0: très fréquente chez les enfants et que donc il faut vraiment les rassurer sur le fait que ils n'y sont pour rien et que même s'ils ont souhaité à un moment que ce frère ou cette sœur ou ce papa qui les avait fortement grondés disparaisse, s'il lui est arrivé quelque chose après, c'est pas de sa faute. Parce que oui, l'enfant est dominé par la pensée magique et donc quand il énonce quelque chose, il pense que ça peut arriver, que sa pensée a la toute puissance de faire, d'avoir une action sur les événements. Et donc il faut toujours le remettre effectivement à cette place d'enfant qui est qui juste malheureusement absolument pas acteur, mais qui reste un petit enfant vulnérable, qui a besoin beaucoup qu'on le rassure et qu'on lui dise qu'il y est pour rien.
1: Oui, et qu'il n'a ni le pouvoir de ramener celui qui est mort, voilà, ni le pouvoir de tuer quelqu'un. Il n'a ni le pouvoir de réparer papa et maman, ni le pouvoir de les séparer.
0: Cette période-là, dans le développement de l'enfant, elle est extrêmement puissante entre 3 ans et 6 ans et demi. Hein. C'est vraiment le moment où l'imaginaire est extrêmement fort, très prégnant, très dominant, et donc ils ont l'impression que tout est possible. Et la pensée magique, à ce moment-là, elle est très très à l'œuvre. Après 7 ans, l'âge de raison, il commence à ça régresse et donc l'enfant qui perd un parent ou un frère ou une sœur entre 6 et 10 ans par exemple, il est beaucoup plus proche dans sa compréhension des événements déjà des adultes.
1: D'accord. Alors on va entendre le
2: On est en direct avec Flavie qui voulait échanger avec vous. Voilà, on va entendre le témoignage de Flavie. Bonjour Flavie.
1: Bonjour. Vous avez perdu votre maman le jour de vos 7 ans.
3: Oui, exactement.
1: Et vous me disiez en me contactant avant l'émission que justement vous étiez d'une génération où on n'avait pas posé de mots.
3: Rien du tout en fait, j'ai 57 ans. Le jour où c'est arrivé, alors moi j'aimerais surtout parler de la période à partir du décès et la suite, parce que avant c'était assez nébuleux, flou, rien de dit vraiment, ce qui fait que le jour de mon anniversaire je l'ai fêté en famille avec des cousins et c'est moi qui aussi posais la question, où est maman? Ce ne sont pas les adultes ou d'autres personnes qui m'ont annoncé l'événement, c'est moi qui à force d'insister fait que mon père a lâché maman est morte. Et quand j'ai entendu
1: parce
3: tout à l'heure...
1: Parce que maman était à l'hôpital
3: elle avait un cancer, je ne sais pas où elle était exactement. C'était très flou. En fait, les mots n'étaient pas dits. Dans mon esprit, à moi en tout cas, dans mes souvenirs, je ne savais pas. Et je savais qu'elle était malade, mais encore moins qu'elle était à ce point de pouvoir partir très rapidement du tout. Donc là, je sortais d'un événement très joyeux et on m'apprend que ma maman est morte de façon assez brutale. Et je me rends compte maintenant, parce que j'ai fait un gros travail, j'ai essayé de comprendre beaucoup de choses, que déjà tout ce qui est partagé par vos précédents témoignages est exactement ce que j'ai vécu, c'est-à-dire une position un peu particulière, notamment à l'école, par rapport aux autres, des messes basses. Mais une situation en même temps un peu privilégiée de temps à autre, sans savoir si c'était bien ou pas bien, je ne savais pas vraiment où me positionner. Je me rends compte que les mots, tout ce que vous dites depuis le début, déjà j'en profite aussi pour remercier infiniment d'évoquer ce sujet qui est très très peu, partagé, parce que heureusement ça arrive pas tant que ça, mais ça arrive malgré tout beaucoup quand même. Et c'est un sujet avec tellement de peine pour les adultes que parfois les mots pour les enfants, on pense même parfois, peut-être égoïstement, mais tout à fait inconsciemment, on ne pense plus à l'enfant en fait. On pense au malheur des adultes, à la tristesse, au déchirement, à la situation inacceptable, mais on n'interroge pas souvent, on parle du parent parti, qui est plus présent, ta maman était comme ci, ta maman était comme ça, mais de ce que l'enfant ressent, en tout cas moi de mon expérience, jamais on m'a interrogé là-dessus, jamais j'ai pu poser des mots, ce qui fait que je me suis, moi, alors j'ai un frère et une sœur, j'avais 7 ans, 6 et 4, évidemment je ressentis les choses très différemment, mais les adultes, ont tellement eu de mal à gérer ces moments de vie que l'enfant que j'étais moi, en fait, je me suis, comme mon frère et ma sœur, je pense qu'on est venu, on a été très sages, très discrets. Et plus on était sages, plus on était discrets, on voyait que dans les yeux des personnes qui étaient autour de nous, c'était satisfaisant qu'on ne s'exprimait pas. à ce sujet-là. On ne posait pas de questions. C'est venu beaucoup plus tard, avec évidemment des couleurs ou autres. Mais c'est un sujet qui est vraiment, enfin, de poser des mots comme vous le dites simplement. Et je crois qu'à un moment, j'ai été en colère, même encore aujourd'hui, de ne pas dire les choses simplement aux enfants. Je trouve que c'est tellement important de les faire participer au décès, enfin à l'enterrement, et aussi le fait d'aller jusqu'au bout. Comme vous parliez tout à l'heure, la petite fille qui disait qu'elle ne comprenait pas pourquoi son papa ne ressortait pas du cercueil. Mais si elle assiste à l'enterrement, elle voit que le cercueil est quelque part. À sa façon, elle va le comprendre. Ça va être très dur pour les adultes, mais les enfants comprennent. Et je trouve qu'il est important de ne pas masquer tout ça aux enfants. Et ils le vivent bien moins difficilement, je pense, que les adultes.
0: Heureusement, je pense que les choses ont quand même évolué.
2: Béatrice,
3: ah oui, incroyablement.
0: Oui, je pense que les choses ont terriblement évolué parce que aujourd'hui, en fait, ce que vous décrivez, c'est quelque chose que j'ai pu vivre moi aussi d'ailleurs. C'est des enfants qui sont invisibles en fait. C'est-à-dire que tout d'un coup, les enfants sont devenus totalement invisibles. Ils n'existent plus. On se pose même pas la question de savoir ce qu'ils ont compris, parce que de toutes les façons, on ne les regarde pas tellement à ce moment-là. Aujourd'hui, ça a quand même heureusement considérablement changé, et je pense que les adultes sont beaucoup plus avertis. L'enfant est une personne, pas une grande personne, mais une personne qui a des émotions, des peurs, de la joie, de la colère, de la tristesse, etc. Mais cette invisibilité, elle a été incroyablement forte. Et dans mon livre, j'ai des témoignages comme ça d'enfants qui, vers ces âges-là, 5 ans, 6 ans, 7 ans, 8 ans, à cette génération, ils étaient invisibles. Et c'était, je suis même pas sûre que c'était pour les protéger. Je pense qu'ils ne comptaient pas.
1: Oui, à cette époque, on pensait à peine que les enfants pouvaient avoir mal.
0: Oui, c'est ça.
3: C'est en priorité les sentiments des adultes. Et il y a un autre sujet, si je peux, je ne sais pas si je peux dire aussi, c'est justement le sujet de la mort après, parce que évidemment j'ai une conscience de la mort tout à fait abstraite, mais malgré tout concrète dans le quotidien. Et aborder la mort avec les enfants, je sais que j'ai une personne de mon entourage, quand je parlais de la mort très souvent, on m'avait donné un livre, je crois que ça s'appelle La vie après la mort, et on me dit, voilà, lis-le, c'est tout, sans accompagnement, sans rien. Et je trouve que, enfin, j'ai pas lu encore votre livre, Béatrice, je vais le lire, assurément, mais d'accompagner les enfants d'un âge, y répondre, et ne pas les laisser dans ce questionnement, dans ce silence qui est d'une brutalité, d'une violence.
0: Et d'ailleurs, moi, je trouve que les enfants qui posent des questions, notamment les petits, on peut leur, avant de leur donner une réponse, on peut leur dire, et toi, qu'est-ce que tu en penses? Parce que je trouve que c'est assez important de voir où est-ce qu'ils en sont dans leur représentation, dans leur compréhension des choses. Moi, c'est toujours ce que je leur dis. Je dis, et toi, qu'est-ce que tu en penses? Et à ce moment-là, on les situe un petit peu, on situe un peu leur niveau de compréhension, parce que entre deux enfants, les choses peuvent être très différentes, évidemment.
3: Non, mais absolument.
1: Oui, oui.
3: Comme vous le disiez, ça ne se faisait pas à l'époque. Mais là, aujourd'hui, c'est extraordinaire.
0: Bah, tant mieux.
1: Oui, moi, je me rappelle d'un petit patient qui m'avait dit, et pourtant, il avait 7 ans, donc on pouvait imaginer qu'il commençait à accéder à l'irréversibilité de la mort. Et effectivement, il n'y était pas. Vous avez souligné quelque chose d'important, Béatrice, parce qu'il me dit pendant une séance, je lui dis, alors ta grand-mère vient à Noël, elle va être contente d'être entourée, puisque son grand-père était mort pendant l'été. Et là, il était en train de dessiner, il continue à dessiner, et puis il souffle, et il me dit « Oui, mais bon, papy, il pourrait quand même arrêter d'être mort. » Ce que j'ai trouvé frappé au coin du bon sens, parce que finalement, papy, quand même, il exagérait d'être parti. Et donc, on sent bien que pour lui, ça n'était non seulement pas du tout irréversible, mais en plus, c'était presque mal poli de la part de papy d'avoir laissé sa grand-mère toute seule. Et on voit, ça dévoile aussi à quel point ils ont une empathie immense, presque plus que les adultes pour les enfants endeuillés, ils ont une grande empathie pour les adultes endeuillés.
2: Marie-Estelle.
3: C'est tellement important qu'ils verbalisent tout ça, ouais. C'est tellement important.
2: Marie-Estelle Dupont, l'enfant essaie toujours d'interpréter, de comprendre, en l'occurrence la mort, et de comprendre ce qui lui échappe.
1: Oui, bah, c'est tellement intolérable de ne pas avoir d'explication que l'enfant est prêt à toutes les interprétations délirantes quand quelque chose est douloureux, que ce soit de la maltraitance ou un deuil. Il va d'abord essayer de trouver une solution magique, une réponse magique, en se mettant d'ailleurs dans la culpabilité pour se donner l'illusion d'une forme de contrôle. Et s'il n'y a pas de réponse, c'est ce que Béatrice Copper-Royer appelle dans son livre « Comprendre un enfant ou un adolescent en deuil », il va y avoir un deuil compliqué, un deuil pathologique. Donc l'enfant va somatiser, il va y avoir des troubles alimentaires, des troubles du sommeil, des somatisations, chez les plus grands parfois, des attaques de panique ou des agoraphobies. Donc je crois qu'on a vraiment un rôle à jouer dans le fait de contenir l'enfant, de pas avoir peur de ses larmes, de lui laisser l'accès à nos bras pour qu'il pleure. Et puis parfois ils disent des choses dans le jeu. Béatrice Copper-Royer, vous rapportez des scènes comme ça de jeu avec vos petits patients qui font des carambolages pour s'approprier la mort de papa dans l'accident.
0: Exactement. Je pense que le jeu pour les plus petits, c'est une très très très bonne façon de vivre une scène qu'ils imaginent. Et ce qui est assez intéressant d'ailleurs, c'est que souvent les parents me disent que chez eux ils font jamais ça et que c'est en séance comme si ils sentaient que ça pouvait être interprété, entendu et compris, qu'ils font ces scénarios comme ça, extrêmement intéressants à observer. Ce que je voulais dire aussi, c'est que c'est très important d'associer les enfants au rituel du deuil. Je pense que c'est aussi une façon justement de leur montrer qu'ils ne sont pas invisibles. C'est une façon de les approcher au plus près d'une réalité qui certes est triste, mais ce qui entoure le deuil, il y a quand même des réunions de famille, il y a des rapprochements comme ça qui sont quand même réconfortants, il y a des amis qui sont là, etc. Et je pense que quand l'enfant est associé à ces rituels, à ces moments de rapprochement, à ces hommages qui sont rendus à celui qui est mort, c'est pour justement ça lui donne une place à part entière dans le processus de deuil et ça lui fait beaucoup de bien. Et parfois l'enfer est pavé de bonnes intentions et sous prétexte de les protéger, on les laisse à l'écart. Et moi je suis pas d'accord. Je pense que c'est important qu'il soit là, qu'il soit présent. Évidemment, il faut qu'il soit tout à fait contenu, entouré avec un adulte référent. Je pense que au moment de quand un enfant perd comme ça un très très proche, un père ou une mère, ou enfin une sœur, il faut qu'il y ait un adulte presque qui se dédie un peu pendant quelques temps à lui pour qu'il y ait cette espèce de point de repère solide en face de lui. Mais s'il est bien accompagné, il peut se confronter à ces moments où on dit au revoir, où on se réunit pour rendre hommage.
1: Mais il en a besoin parce que sinon on le prive aussi d'une certaine représentation de la perte et de voir que la tribu survit à la perte. Voilà. Parce que même s'il est triste de voir le cercueil de sa grand-mère, de voir que toute la tribu est là et qu'il va y avoir un après, et un après c'est pas l'oubli, ça déculpabilise aussi de continuer à vivre parce que parfois on s'accroche à la perte en se disant si je suis à nouveau heureux, si à nouveau je rigole, j'abandonne le défunt. Mmh. Et je pense que les enfants ont besoin justement de ces rituels, de mettre une lettre dans le cercueil, de chanter une chanson à l'enterrement, parce que ça leur permet d'avoir le sentiment de participer au travail du rite funéraire qui est profondément civilisationnel.
0: Exactement.
2: Flavie, merci de nous avoir appelé au 01 80.
3: Est-ce que je peux dire juste une petite phrase?
2: Oui, bien sûr.
3: Ça m'a beaucoup aidé que j'ai eu, parce que j'ai fait des petites retraites ou autres, et une petite phrase qui m'a beaucoup aidé qui est « Ce n'est pas parce qu'on a vécu un drame que l'on n'a pas le droit d'être heureux. » Et ça, c'est quelque chose
0: que
3: vous venez de dire, Marie-Estelle. Et c'est une petite phrase que je trouve très forte.
2: C'est une belle conclusion.
0: Ça, c'est vrai.
2: C'est une phrase qui vous a beaucoup aidé.
3: Oui, malheureusement récemment, mais enfin je l'ai maintenant. Et je la transmets à mes enfants surtout.
2: Et vous venez de la transmettre à tous les auditeurs d'Europe 1.
3: Exactement.
2: Merci beaucoup.
1: Merci Flavie, merci beaucoup de votre témoignage.
2: Marie-Estelle Dupont, comment un petit enfant exprime sa souffrance face au deuil? Il y a quoi? Il y a des troubles du sommeil, j'imagine, notamment?
1: Oui, bah d'abord il va se rendre tout lisse, hein, il va raser les murs pour pas perturber les adultes qui restent, parce que sinon il n'a plus aucun point d'appui si ceux qui sont là s'effondrent encore plus. Donc l'enfant plus que parfait, rigide, qui ne fait pas de vagues, c'est évidemment un enfant en souffrance. Et puis il y a toute la gamme des troubles de l'enfant, les troubles du sommeil, les troubles alimentaires, l'angoisse de la séparation quand quelqu'un va prendre la voiture ou va prendre le train, toutes les somatisations, et puis les colères. Parfois, un enfant qui fait des colères, parce que le moment où il se déclenche dans sa colère est lié à l'injustice que la perte réveille, au sentiment d'injustice, et la colère à ce moment-là lui permet de ne pas sentir le chagrin. Mais je pense que c'est très important de lui en parler. Oui, allez-y.
0: Non, mais sur la colère, parce que ça me fait penser à un petit patient dont je parle dans le livre, c'est que ces colères, elles arrivent comme souvent chez les enfants à contretemps. C'est-à-dire que une mère me disait que son petit garçon avait pas exprimé tellement de choses au moment de la mort de sa sœur, et puis quelques jours plus tard, peut-être même quelques semaines plus tard, il casse son avion. Et là, il fait une colère absolument paroxysmique. Et en fait, elle a eu l'intelligence, cette mère-là, de comprendre que cet événement extrêmement banal de casser son jouet lui avait finalement fait ressortir toute la frustration qu'il vivait depuis déjà quelque temps. Donc chez les enfants, les choses peuvent arriver à contre-temps. Pour ça qu'il faut ouvrir l'œil.
1: Oui.
0: Et c'est pas toujours ici, maintenant, dans l'instant, quoi. Ça peut être tout à fait différé.
1: Oui, la notion d'après-coup, elle est importante, mais chez nous aussi, hein, parfois. Mm. On voit des adultes qui s'effondrent quand les choses commencent à aller mieux.
4: Bien sûr.
2: Marie-Estelle Dupont, il y a également des différences entre les familles, il y a des cultures familiales qui ont un impact sur ce moment qui est le deuil et comment il est vécu chez l'enfant.
1: Oui, bah Béatrice Coparoyer le rappelle dans son livre. D'ailleurs, selon la culture familiale, le rapport aux émotions et le rapport aux rituels et le rapport aux larmes est très différent. Il y a vraiment des familles où c'est circulé, il n'y a rien à voir. Et donc, du coup, les adultes sont eux-mêmes tellement empêtrés et démunis face à ce qui arrive que les émotions ne peuvent pas du tout circuler. Et puis, il y a des familles où, comme cette maman, on accepte avec plus de flexibilité qu'un enfant va pleurer, un enfant ne va rien dire, un enfant va se réfugier dans le travail, un enfant va faire des colères. Et je pense qu'on est quand même une génération qui commence à comprendre que le langage des émotions, c'est essentiel chez l'être humain, qu'on est des êtres d'attachement et qu'on peut pas simplement apprendre un langage technique à nos enfants sur la vie. Il y a un langage du cœur et surtout un langage de l'ambivalence. Tu peux avoir dans ton cœur en même temps de la colère, du soulagement et de la peine. Tu peux avoir en même temps de l'excitation et de la tristesse. Et ça, je crois que ça les déculpabilise. Qu'est-ce que vous pourriez en dire, Béatrice, aux auditeurs d'Europe 1 ?
0: Je suis complètement d'accord avec vous. Effectivement, leur rappeler quand ils se trouvent en fait, ils ont l'impression d'être dans une impasse. Ils n'arrivent pas à dire ce qu'ils pensent parce que ils n'ont pas forcément les mots pour le dire. Donc ils emploient plein de détours. Ce qui est important, c'est justement qu'on s'efforce de les comprendre. En lançant quelques pistes, peut-être que tu es comme ça parce que, peut-être que tu es comme ci parce que, et ils vont rebondir. C'est vrai que c'est quand même assez complexe pour les adultes qui sont déjà eux-mêmes très très encombrés de leur propre chagrin, de leur détresse, voire de leur dépression. Être attentif à celui de l'enfant, c'est un effort. C'est pas évident. Donc moi je pense qu'à ce moment-là il faut savoir se faire entourer. Je pense que le parent doit se dire qu'il n'est pas tout puissant, que oui à ce moment-là de sa vie il est très très auto-centré sur lui-même. Il peut demander de l'aide à des très proches, à un oncle, à une voilà un parrain, une marraine qui sont des relais précieux pour l'enfant. Et il faut surtout pas que le parents se disent qu'il ne fait pas son devoir s'il ne le fait pas lui-même.
5: Et
4: Si on en parlait avec Marie-Estelle Dupont et Romain Desarbres revient aujourd'hui, mercredi, toujours de 15h à 16h sur Europe 1 pour parler cette fois du deuil chez l'adolescent. Et puis je vous donne d'ores et déjà le programme de jeudi. Le progressisme n'est pas un humanisme. Si vous souhaitez réagir ou témoigner, n'hésitez pas à contacter l'équipe de l'émission en envoyant à tout moment un courriel à l'adresse suivante. Et si on en parlait, @europe1.fr ou en laissant un message vocal avec vos coordonnées au 01 80 20 39 21 01 80 20 39 21, on vous rappellera. Allez, la nuit se poursuit dans un instant avec la Libre Antenne et avec aussi le dernier titre en date de Charlotte Cardin. Voici The

The Way We Touch, c'était Charlotte Cardin. 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Allez, place à la libre antenne à présent. 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

0: Bonsoir Christophe.
1: Bonsoir Valérie.
0: Merci d'être avec nous ce soir sur l'antenne d'Europe 1 dans la Libre Antenne. Pour nous dire, il me semble, qu'il faut réaliser ses rêves, il faut continuer d'y croire et qu'il faut oser. C'est bien cela ?
1: C'est bien cela, oui. Dans mon cas, c'est plutôt professionnel. J'avais un métier qui me plaisait beaucoup depuis 30 ans dans l'industrie. Et puis, à un moment donné de ma vie, j'ai 60 ans aujourd'hui, 61 même. À 50 ans, j'ai dit, une deuxième vie, ça serait peut-être sympathique. Donc, j'ai décidé de changer de métier. Donc, de l'industrie, je suis passé au métier d'artisan taxi.
0: Alors, vous vous réveillez.
1: Du jour au lendemain.
0: Alors, c'est ce que j'allais vous dire, Christophe. Vous vous réveillez, vous dites, une deuxième vie, ça pourrait être sympathique. Et là, vous vous dites, je vais quitter l'industrie, je vais faire artisan taxi. Donc, comment ça s'est passé dans votre tête ?
1: Alors, ça s'est pas passé par hasard non plus. C'est un métier que j'aurais toujours voulu appliquer depuis de nombreuses années. J'observais au cours de mes rencontres, je regardais. Et puis, d'un seul coup, je me suis dit, faut que je franchisse le pas. On a 50 ans, on est bien avancé dans la vie. Il est temps de changer. Donc, c'est pas toujours évident de changer parce que on a une famille, on a des enfants.
0: Et d'ailleurs, vous êtes au téléphone avec à vos côtés votre femme Dolly, qui elle aussi a changé de vie. Elle va nous le raconter après. C'est une affaire de couple quand même, ce changement de vie, parce qu'à 50 ans, on est encore dans la fleur de l'âge, on peut le dire, hein, tout de même. Les enfants ont quel âge à ce moment-là ? Dans votre foyer.
1: À ce moment-là, ils ont 18 ans. Notre fille Valentine qui passe le bac cette année-là. Notre fils Alexandre qui a 22 ans, qui en était de supérieur. Donc, on a la croisée des chemins pour beaucoup de choses. Et faut faire des choix. Enfin, faut faire des choix. Faut y aller. Faut avancer. Il faut se poser des questions. Faut y aller. Comment on gère la peur ? C'est une soif de liberté. Donc la liberté n'a pas de prix, donc il faut y aller. Donc ça veut dire que on se renseigne, il faut avoir une motivation. Il faut savoir où on met les pieds aussi, mais il y a un petit côté aventurier, je dirais. Et puis on se renseigne et puis on y va.
0: Tout simplement, quand on vous écoute, ça a l'air très simple, alors qu'il y a plein d'auditeurs qui nous écoutent et d'auditrices aussi, qui rêvent de changer de vie et qui n'osent pas parce qu'il y a les traites de la maison, parce qu'il y a les études des enfants. Comment on se dit, mais 50 ans, je prends ce risque de changer de vie maintenant ? Comment on sait que c'est le bon moment ? Vous en pouviez plus de votre job initial ?
1: C'est pas que j'en pouvais plus, mais enfin il y avait quand même une petite saturation. J'avais un métier sympathique et tout, mais une saturation. Et puis ce que je voulais dire aussi, c'est aussi avoir dans le foyer une osmose complète et une confiance, parce que si vous voulez passer de ce métier-là à acheter une licence de taxi, déjà passer un examen à 50 ans, voilà, et puis acheter, parce que moi j'ai acheté une licence. C'était quelque chose. Mon épouse m'a suivi. On a vendu la maison pour acheter la licence. Donc, si vous voulez,
0: oui,
1: c'était quand même
0: un méga changement de vie.
1: Ah, complètement, oui.
0: Vous n'avez pas fait les choses à moitié, là.
1: On n'a pas fait les choses à moitié. En plus, s'il fallait passer l'examen, donc j'ai attendu, j'ai démissionné. Ce qui veut dire que démissionner au bout de 30 ans de maison, c'est partir avec son dernier bulletin de salaire et ses congés payés. Et se lancer dans une aventure où on n'a pas de chômage derrière si on se plante.
0: Waouh, mais vous êtes une tête brûlée ou pas, Christophe ?
1: Non, pas du tout. C'est que je pense que chacun, au fond de soi, doit avoir une petite étincelle ou avoir eu quelque chose qu'il a envie de faire dans sa vie, qu'il n'a jamais réalisé. Il faut avoir la tête sur les épaules, bien sûr, mais il faut y aller, il faut foncer, quoi. Faut pas attendre. Faut y aller. Enfin, moi, c'est ce que j'ai fait. Et puis, il faut travailler aussi, bien sûr. Il n'y a rien qui a changé. J'ai toujours été habitué à travailler. Nous avons toujours été habitués à travailler. Et voilà. Et puis, on a vendu la maison. Ça a été un drame pour ma fille au départ, parce que l'année du bac, c'était la maison où elle avait été élevée depuis toute petite. Notre fils, nous, était déjà parti en études supérieures. Avec 4 ans d'écart, c'est pas tout à fait la même chose, mais bon. Mais ça s'est bien passé, puis aujourd'hui, le résultat, il est là, quoi. Il est pas mal.
0: Alors, vous étiez dans quelle région au moment où vous vendez la maison ? et quand vous étiez dans l'industrie?
1: Dans le centre de la France.
0: D'accord, donc vous n'avez pas changé de région tout de même, vous avez juste...
1: On n'a pas changé.
0: Vous avez gardé une référence dans tout ça.
1: Oui, on a gardé une référence parce que, si vous voulez, mon épouse était toujours dans son domaine d'activité. Et puis moi, ce que j'ai fait, c'est que, bon, quand je me suis renseigné sur la profession de taxi, j'ai pris mon petit sac à dos d'étudiant, j'ai été à la gare de Bourges, parce que, on va la citer, hein, c'était la ville de Bourges, et puis je me suis renseigné, c'est comme on faisait pour faire taxi, et puis passer un examen, et puis est-ce qu'il y avait des licences à vendre, et j'ai rencontré quelqu'un qui m'a fait confiance sur une année, avant que, une fois que j'ai eu mon examen, pour acheter ma licence.
0: Mais c'est un rêve d'enfant? C'est un rêve d'enfant?
1: Oui, alors, je suis né en région parisienne. Et quand j'étais petit, d'ailleurs, ça a surpris personne dans ma famille, parce que quand j'étais petit, je disais à mes parents, je ferai taxi quand je serai grand. Oui, donc c'est pas par hasard non plus.
0: Oui, c'est ça. La pensée, voilà, c'est incarnée. Et les mots se sont incarnés puisque vous l'êtes.
1: Et c'est ça. Et j'ai toujours dit à mes enfants, faites ce qui vous plaît dans la vie. Et surtout, rendez-vous libre.
0: Qu'est-ce que vous aimez dans ce métier, justement? C'est la liberté. Vous êtes votre propre
1: la
0: patron.
1: Liberté,
0: vous commencez quand vous voulez. Vous...
1: Oui, oui. C'est un petit peu. Oui, on commence quand on veut. Bon, il y a beaucoup de travail. Hein. C'est pas un métier de salarié où on a des heures très très ponctuelles, si vous voulez, très ponctuées. Et donc il y a beaucoup. Vous voyez, je suis rentré il y a un quart d'heure du travail. On est aujourd'hui samedi. Demain, je retravaille l'après-midi. Je vais faire une nuit demain soir. Voilà, mais j'ai une certaine liberté. Si lundi dans la journée, je veux pas travailler, je travaille pas. Et puis le contact avec les gens, des grosses distances. Voilà, c'est quelque chose d'intéressant.
0: Donc votre valeur la plus importante, c'est la liberté. C'était essentiel pour vous.
1: Ah, c'est essentiel, oui. Tout en gardant, attention, hein, parce que c'est un métier quand même qui prend beaucoup de temps, et faut surtout garder le contact avec sa famille et préserver sa famille.
0: Oui, d'ailleurs, je vais poser la question dans un instant à Dolly aussi, de savoir comment, parce que là, on a votre vision des choses.
1: Ouais.
0: On va voir celle de votre épouse, si elle vous a suivi
1: bien
0: tout
1: sûr
0: de suite, si elle a eu peur ou pas. Il y a Nathalie qui nous dit au 739-21, mais que faisait-il dans l'industrie? Parce que c'est très large, le métier de l'industrie.
1: Alors, je vais lui répondre. J'avais un métier en plus assez particulier. Je fabriquais des creusets pour la fusion du verre. C'est-à-dire que on est dans une petite entreprise qui fabriquait des creusets pour Baccarat, Saint-Louis, le cristal français.
0: D'accord.
1: Et donc, c'était une petite société.
0: Oui.
1: Et j'avais appris ce métier-là. Je souhaite à tout le monde d'avoir un maître dans sa vie. Donc, j'ai eu un maître qui m'a appris ce métier-là. On avait mis même au point une terre réfractaire pour les artistes sculpteurs. Donc, j'ai fait pas mal d'ateliers en France. D'ailleurs, ma passion maintenant, quand j'ai un petit peu d'argent, c'est de m'acheter des pièces, des sculptures.
0: Ah oui, donc il y a vraiment un fil rouge dans votre vie aussi. Hein. C'est-à-dire qu'il y a eu un premier métier qui vous a quand même intéressé, vraiment aussi.
1: Ah oui, oui, hein, vraiment.
0: Et puis
1: particulier aussi. Oui. Particulier. Parce que je peux vous dire qu'aujourd'hui en France, quand j'ai eu la chance de visiter Baccarat, de visiter Saint-Louis, de visiter Lalique, c'est des métiers très très difficiles où j'ai beaucoup de respect pour ces gens qui travaillent le verre. Mais j'ai eu la chance de rencontrer ces gens-là, quoi.
0: Comme quoi, on n'a pas qu'une vie dans la vie, hein, comme l'a longtemps dit Isabelle Morizet sur l'antenne d'Europe 1.
1: Ah oui, et moi je suis tout petit dans mon taxi à conduire ma voiture, ça me paraît simple par rapport à ce que j'ai vu, quoi. Mais, vraiment. Mais, voilà, j'ai changé, et j'ai, voilà, puis avoir le contact avec les gens, rencontrer plein de personnes, c'est intéressant.
0: Alors, Dolly, vous êtes à côté de votre époux Christophe. Bonsoir.
2: Oui, bonsoir.
0: Et j'aimerais savoir, Dolly, comment vous avez vécu cette demande que vous a formulée Christophe à un moment donné de changement de vie.
2: Alors, à vrai dire, c'était pas vraiment une demande. En fait, c'était devenu presque une nécessité, en fait, pour nous. Pour le cours de notre vie, en tout cas. Mais moi, je suis dit, hein, puisque j'ai dit, bah, écoute, je te suis.
0: Voilà, je te fais confiance, je te suis, on verra bien ce qu'on va vivre.
2: Je te fais confiance, voilà, de toute façon, c'est ça, c'est exactement ça, c'est parti comme ça.
0: Aussi simplement voilà. Que ça. Donc finalement, est-ce que c'est pas nous, qui nous compliquons les choses quand on veut se reconvertir et qu'on n'ose pas?
2: Oui, certainement, ça c'est sûr, parce que moi j'ai eu le cas aussi, donc effectivement, moi je me suis peut-être, j'ai été plus longue en fait, à le faire aussi que lui,
0: oui.
2: Mais à un moment donné, on a besoin de prendre une décision et de se dire, c'est le moment, faut le faire, c'est maintenant, quoi. Faut savoir ce qui est bien pour soi, puisqu'il y a que nous-mêmes qui pouvons prendre cette décision-là, et puis à un moment donné, on se dit, c'est le moment de le faire.
0: Pourquoi la nécessité?
2: Parce que à un moment donné, quand vous êtes plus bien dans ce que vous faites ou qu'il y a besoin de quelque chose qui bouge et qui change, faut se dire faut que je prenne la décision.
0: Faut changer un élément. C'est ça, en fait.
2: Voilà, il faut changer quelque chose. Mais évidemment, comme vous disiez tout à l'heure, ça paraît simple, mais en fait, ça n'est pas tant que ça. Faut juste se dire dans sa tête, c'est le moment de le faire. Mais évidemment, il y a plein de choses qui rentrent en ligne de compte et c'est pas toujours évident non plus. Voilà, mais faut foncer quand même un petit peu, quand même.
0: Ah, quand même, hein, voilà. Mais est-ce qu'il faut avoir...
2: Oui, c'est-à-dire que... Allez-y. C'est pas si simple, c'est pas simple, mais si on n'y va pas, faut partir non plus, quoi.
0: Est-ce qu'il faut avoir quand même le projet d'après?
2: Oui, je pense que c'est quand même mieux, oui, tout à fait. Enfin, en tout cas, c'était notre cas. Maintenant, je sais pas si... je pense qu'il y a des personnes qui se disent j'arrête tout et je repars à zéro sur autre chose, mais nous, c'était peut-être pas dans notre état d'esprit, mais aussi, je dirais que là, je fais aussi les choses aussi, parce que peut-être qu'à 20, à 30 ans, on va réagir différemment, on va être plus innocent à se dire, allez, j'y fonce, on verra bien, qu'à 50 ou 55 ans, on réfléchit autrement quand même.
0: Oui, surtout les trentenaires d'aujourd'hui, où c'est plus facile de changer de travail.
2: Oui.
0: Nous, on est une génération où il y avait souvent un job pour la vie ou deux, mais on hésitait, on était plus frileux, alors que toute cette jeunesse est même plus jeune encore. Eux, ils partent à l'autre bout du monde, ils reviennent, ils travaillent quelques mois, ils repartent.
2: On prend des risques obligatoirement, hein, on n'est pas, il n'y a jamais zéro risque, mais on part peut-être sur des choses où on s'est dit, ça va être ça, on a quand même un projet derrière, voilà.
0: Alors, vous aussi, Dolly, vous avez changé de vie. Professionnel, hein. Pas de mari, mais de vie. Puisque la famille reste solide. Mais vous avez changé de vie professionnelle aussi. Alors vous aviez quel âge? Est-ce que c'est votre mari qui vous a inspiré? Comment ça s'est passé pour vous?
2: Alors, oui et non, on va dire, parce que quand lui a commencé, donc lui, ça fait 8 ans, hein,
1: dix ans,
2: et moi, ça fait que 1 an, réellement. Donc, au départ, quand il a changé de métier, effectivement, comme on avait quand même le même rythme, hein, et après, on n'avait plus du tout le même rythme, pour moi, c'était un petit peu compliqué. J'ai senti qu'il y avait... Moi, j'avais pas tant de liberté, et ça
0: vous frustrait? Ah, je vous entends plus, Dolly. Ah, je ne vous entends plus du tout. Attendez, il faut reparler dans le téléphone parce que je crois que vous vous êtes éloigné du combiné.
2: Non.
0: Ah, voilà, ça y est, je vous retrouve, je vous retrouve, oui.
2: Voilà, c'est ça.
0: Oui,
2: donc je disais que lui, il a commencé bien avant moi et quand il a commencé, c'est vrai qu'on avait le même rythme. Et après, pour moi, c'était un petit peu plus compliqué parce que on était complètement décalés. Et après, je me suis dit, moi aussi, j'aimerais bien peut-être avoir un peu plus de liberté dans ma profession.
0: Oui, alors attendez, ça y est, je vous réentends, vous étiez très très loin d'un seul coup. Donc vous aussi, vous aviez besoin de plus de liberté dans votre profession. C'était quoi votre profession?
2: Alors, moi, j'ai commencé secrétaire clerc de notaire. Pendant 34 ans, j'ai fait ça.
0: Oui.
2: J'étais, voilà, dans un bureau où j'ai énormément aimé ce que j'ai fait pendant tous ces 34 ans-là. Tout s'est très, très bien passé. Mais je crois qu'après le Covid, surtout, j'ai eu... je sais pas, un moment compliqué qui a fait que ben, je me sentais un peu en prison dans mon bureau. Et enfin, c'est pas, je crache pas dans la soupe évidemment, mais j'avais besoin socialement d'autre chose. Hein. Et j'ai toujours adoré ce que je faisais, mais il me manquait quelque chose. Donc, comme du coup, ça s'est un peu répercuté sur ma santé, on va dire.
0: Santé mentale, puisque c'est la cause nationale,
2: oui,
0: 2025.
2: Voilà. Oui. Oui, santé mentale et par conséquent physique, hein, parce qu'en fait,
0: psychosomatique.
2: L'un entraîne l'autre.
0: Oui.
2: Voilà. Et du coup, là, j'ai dit, faut que je fasse quelque chose. Faut que je règle le problème. Donc, il faut que je prenne une décision. Ça a été assez long pour moi parce que j'ai quand même mis 2 ans à prendre cette décision-là pour savoir ce qui était bon et ce qui n'était pas bon pour moi. J'ai fini par m'écouter quand même. Et puis un jour, écoutez, j'ai

0: Elle m'a dit oui, elle m'a fait confiance tout de suite. Ouais. Et puis c'est quelqu'un qui avait créé son, on va dire que c'était son bébé, entre guillemets, et elle n'était pas prête du tout de lâcher, mais voilà, ça s'est fait comme ça, et puis le projet s'est fait sur 2 ans. J'ai attendu ces 2 ans-là, j'ai bien préparé tout ça, et puis aujourd'hui, ça fait 1 an que j'ai repris et que j'ai changé de métier. Je suis partie, voilà, avec le sourire. Et pareil que votre
1: mari, vous avez démissionné ?
0: Oui, j'ai démissionné, voilà.
1: Même pas de négociation de départ après 34 ans. Juste vous dites au revoir. Non. C'est plus la bonne vie. Donc vous réalisez votre rêve aussi, Dolly.
0: Bah écoutez, vous savez, 10 ans avant, je me souviens que j'allais dans cet endroit-là, enfin cette boutique avec ma fille, et je lui disais, tu vois, un jour, c'est un peu comme mon mari en fait. Je lui disais un jour, tu vois, si j'avais quelque chose à moi, j'aimerais bien avoir ce genre de commerce. Et puis bah, je l'ai eu.
1: Ah bah oui. Alors qu'en fait, que vous n'étiez c'est même pas bizarre, commerçante mais... au départ, vous n'étiez mais pas non, du pas tout du commerçante. Tout.
0: Mais non, mais pas du tout. J'étais cliente dans ce commerce, mais. Franchement, je disais à ma fille, si un jour je devais changer, ce serait pour un truc comme ça, mais sans savoir que ça allait arriver, quoi.
1: Alors, au 739-21, on a une auditrice qui nous demande, comme tout à l'heure pour votre époux, quel type de commerce qu'est-ce qu'il y avait dans ce concept store
0: qu'on appelle un concept store, oui, effectivement, qui m'a appelée. La personne qui a créé cette boutique, elle l'a créée avec tout son cœur, avec beaucoup d'affection, elle s'est donnée à 100% dans cet endroit-là, et ça se ressentait d'ailleurs. Et puis j'aimais tout ce qu'elle proposait en fait. Hein, c'était tout à fait le style de commerce.
1: Si
0: vous voulez, c'est un concept store, c'est-à-dire que alors il y a beaucoup de linge de maison, il y a des bijoux, de la maroquinerie, de la décoration.
1: Ah oui, voilà. Donc c'est très très varié.
0: Dans une ambiance très assez cocooning, voilà, des choses. C'est varié, c'est le principe du concept store en fait.
1: Ah d'accord, ok, c'est comme à la, voilà. Et un peu comme à la maison. C'était ça qui se dégageait de cet endroit.
0: Exactement, tout à fait.
1: Est-ce que tous les deux, à un moment donné, vous avez envisagé l'échec ? Et si ça n'avait pas marché il y a 10 ans pour Christophe ? Et si ça ne marchait pas pour vous, Dolly, depuis 1 an?
0: Oui, bien sûr que j'y ai pensé. Il y a des jours où je me suis dit, mais qu'est-ce que tu as fait comme bêtise, hein? Pourquoi peut-être que tu n'aurais pas dû, parce qu'en fin de compte, tu pouvais rester encore tranquille derrière ton bureau pendant 10 ans.
1: Jusqu'à la retraite, en fait, hein, comme beaucoup d'entre nous peuvent penser. Parce qu'à un moment donné, le temps passe et on se le dit forcément. Hein. On n'a pas forcément envie de se le dire, mais on se le dit. Oui.
0: Bien sûr, parce qu'après, on arrive à se culpabiliser en se disant, mais en fait, si ça ne marche pas, je mets en péril un petit peu notre vie. C'est le côté financier évidemment, hein, dans un premier temps, alors que j'étais pas obligée de le faire, quoi. Donc c'est sûr qu'on se dit que j'ai pas fait une bêtise, hein. Mais bon, le lendemain, on se dit, mais en fait, qu'est-ce que tu voulais, est-ce que tu voulais continuer à pas aller bien à l'endroit où tu étais,
1: est-ce que vous pouvez couper la radio, peut-être? Vous avez mis la radio, Dolly? Non? Ah, parce qu'on entend un écho derrière, c'est pour ça, je pensais qu'il y avait la radio, il y a le retour son. Donc ce que vous nous disiez, c'est que la question, c'est est-ce qu'on continue d'aller mal ou de pas aller bien, comme vous l'avez dit, ou est-ce qu'on tente le coup et on voit ce qui se passe?
0: Bah oui, c'est ça, exactement.
1: Et vous avez retrouvé le sourire?
0: Oui, tout à fait.
1: Donc pour l'instant, à 1 an d'échéance de changement de vie, ça vaut le coup.
0: Oui.
1: Il n'y a pas de regret.
0: Oui, non, du tout. Et puis faut pas avoir peur. Pour un âge comme mon mari, on n'a pas peur du travail, évidemment, parce que quand on est à son compte, entre guillemets, faut y aller, hein. Faut pas avoir peur de tout ça avant.

0: lancer, quoi.
1: Oui, c'est ça. Faut vraiment se lancer avec. Presque.
0: Oui, faut se lancer, quoi. Mais c'est vrai que c'est pas évident. Hein. C'est pas si simple que ça, en fait. Mais faut y aller, quoi.
1: Alors, même question.
0: Puis, voilà. Comme même... je vous dis, il n'y a jamais zéro risque, hein, mais bon.
1: Oui, de toute façon, le risque zéro n'existe pas, quoi qu'il arrive, c'est ça. Et puis après, il y a, comme vous l'avez très bien dit, il y a la vie, c'est maintenant, en fait. Voilà, la vie, c'est maintenant.
0: C'est ça, parce que, de toute façon, c'était, voilà, à 53 ans, moi, je me dis, c'est maintenant, ou c'est pas dans 10 ans, c'est pas dans 5 ans, c'est pas dans 6 ans, c'est maintenant, quoi. Donc, quelque part, l'âge fait aussi que, vous vous lancez peut-être un petit peu plus vite que prévu. Et puis voilà.
1: Alors, même question à Christophe. Je veux bien que vous lui repassiez le combiné, le téléphone. Christophe, bien évidemment, j'imagine que pour y être passé 10 ans plus tôt, vous avez encouragé Dolly.
2: Ah ben, bien évidemment. Je lui ai donné toute ma confiance et puis tout mon allant, toute ma vitesse, si vous voulez, sans hésitation, même si par moment je dis non, vas-y, n'hésite pas, te pose pas de questions. Ne te pose pas trop de questions. Et ça va avancer. Et tous les jours, je suis à ses côtés. Et puis maintenant, c'est marrant. Alors, comment ça a été? Ça va? Ça marche? Je la suis dans les salons, dans les showrooms. Et puis, je l'accompagne, quoi.
1: Et quand vous dites, te pose pas de questions, ça va avancer. Est-ce que ça, c'est une clé pour les gens qui nous écoutent et qui ont envie de changer de vie? Et moi, j'en connais beaucoup dans mon entourage qui hésitent dans votre tranche d'âge, évidemment, parce qu'on connaît les enjeux, surtout dans le monde d'aujourd'hui, surtout dans la France d'aujourd'hui. Est-ce que c'est une clé pour oser, justement, ne pas être arrêté par l'âge et par les situations économiques?
2: Ah non, parce que sinon on arrête tout, faut continuer, la situation économique, ça, faut pas s'arrêter à ça, faut y aller, il faut y aller et pas se poser de questions.
1: Ah oui, donc ça c'est la vraie clé, c'est ne te pose pas trop de questions.
2: Ah non, pas trop de questions. Mais il faut être sérieux. Le travail a toujours, quand on travaille sérieusement, assidûment, sérieusement. Et je vois pourquoi il y aurait de problème, quoi. C'est dans n'importe quelle activité, évidemment porteuse, mais si quelqu'un a quelque chose, rêve de faire quelque chose, et qu'il dit « Ah, j'aurais aimé faire ça dans ma vie, mais je vais peut-être passer à côté », qu'il n'hésite pas, parce que c'est... Il vaut mieux avoir des remords que des regrets.
1: Hein. Oui, et puis il y a une citation qui dit aussi, je crois, je ne sais plus de qui, que faites un métier qui vous passionne et vous n'aurez jamais la sensation de travailler. Tous les deux, il y avait quand même, vous, le rêve d'enfant, artisan taxi, et pour votre épouse, cette boutique qu'il appelait tout de même. Il faut quand même l'ombre d'un rêve pour oser se lancer. Ou alors, vous l'auriez fait même s'il n'y avait pas eu, justement, de projet d'après.
2: Ah, faut un petit peu aussi à l'ombre d'un rêve, c'est pas mal, l'expression est bonne aussi. Et je pense qu'il faut, quand on a envie de faire quelque chose, il faut se lancer. Faut se lancer, et cette soif de liberté, il faut penser à ça. Cette soif de liberté. Et alors, vous avez dit quelque chose auparavant, là, de dire, vous n'avez pas l'impression de travailler. Et c'est ce qu'on se dit. On travaille beaucoup, mais on n'a pas l'impression de travailler.
1: Oui, parce qu'il y a beaucoup de plaisir. Il y a beaucoup de plaisir parce que vous êtes libre. C'est toujours la même chose.
2: Parce que si vous voulez, on est tous pareils. On était 30 ans, pour moi 30 ans, Dolly 34 ans, dans des métiers où le matin on disait, on n'a pas trop envie d'y aller. On travaille plus qu'avant, mais on n'a pas l'impression. Moi, je le dis souvent à mes clients, je dis, vous savez, pour moi, c'est pas... Oui, c'est une activité, mais c'est... Et puis, Dolly, c'est pareil, on y va avec le sourire, on dit même autour de nous, allez, soyons positifs, la positivité, ça, c'est important, ça.
1: Oui, la positivité et l'activité choisie. Vous ne subissez pas.
2: C'est ce qu'on a dit à nos enfants. C'est ce qu'on dit à nos enfants au quotidien. Surtout, faites ce qui vous plaît. Et on les a, vous savez, je vais résumer les choses. Nos enfants, quand on, bon, maintenant ils sont grands, mais quand ils sont petits, on les, ben je vais m'éloigner un peu, mais on les guide, on les regarde, on les guide, mais on les laisse, voilà, on leur donne des conseils, mais voilà, ils choisissent leur voie.
1: Et oui, c'est le plus important, hein. C'est qu'on leur donne cette liberté de choix là aussi. Et vous l'avez incarné, cette liberté de choix. Donc c'est magnifique. Merci beaucoup.
2: Mais je vous en prie.
1: Allez-y, terminez votre phrase. On peut se prendre 10 secondes.
2: C'est ce qu'on inculque à nos enfants aussi.
1: Exactement, exactement. Et ça fera des adultes heureux. Merci beaucoup à tous les deux d'avoir partagé votre expérience.

0: Bonsoir Hervé.
1: Bonsoir Roland.
0: Comment ça va Hervé?
1: Oh, ça va plus ou moins bien, on va dire.
0: Mais ça pourrait aller mieux si vous aviez la possibilité de voir vos petits-enfants.
1: Voilà, tout à fait.
0: Qu'est-ce qui s'est passé Hervé?
1: Bah, c'est du jour au lendemain où ma fille a eu un troisième enfant, une troisième petite fille. Au contraire, je suis énormément content. Mais c'est une petite fille que je n'ai jamais vue. Et je ne connais même pas son prénom. Et là, comme par hasard, cet après-midi, j'ai reçu un appel de ma deuxième petite fille.
0: Qui a quel âge?
1: Qui a maintenant 14 ans.
0: D'accord. Donc elle avait votre téléphone, évidemment.
1: Oui, mais d'abord, elle a appelé sa mère. C'est sa mère qui a appelé. Ça a coupé, hop. Et puis, j'ai rappelé. Et puis là, je suis tombé sur ma petite fille. Qui s'appelle Ocelia. La dernière. Enfin, la deuxième.
0: La deuxième, oui.
1: Voilà.
0: Et alors, elle vous a appelé pourquoi, Ocelia?
1: Eh ben, je sais pas pourquoi, parce que moi, j'essaie de maintenir des liens avec ma petite fille, avec mes petits-enfants, et puis du jour au lendemain, il y a une coupure nette, plus de son, plus d'image.
0: Ça fait combien de temps? Alors, comment ça a commencé? Vous avez combien d'enfants, Hervé?
1: Moi, j'en ai trois. J'ai deux garçons et une fille, et c'est ma fille, la dernière, qui a eu trois filles avec, malheureusement, avec trois pères différents.
0: D'accord.
1: Ça, c'est son problème, c'est pas bien.
0: Vous lui aviez fait des reproches sur...
1: Pas du tout, elles ont eu un parcours. Ma fille a eu un parcours difficile parce que j'ai vécu un divorce très difficile.
0: Avec leur maman, ouais.
1: Ma mère est partie quand elle avait 4 ans.
0: Ah, la maman de vos enfants?
1: Oui, la maman des enfants, ouais.
0: Elle est partie, elle a quitté la famille? Elle vous a laissé avec les enfants?
1: Ah oui, j'ai récupéré l'autorité parentale exclusive. Il y a eu un divorce pour faute, alors que celle qui est partie du domicile conjugal. Voilà.
0: Donc, c'est vous qui avez élevé vos enfants?
1: Oui, oui et non, oui. Enfin, mes enfants sont nés avec une maladie génétique. C'est des maladies qui ne sont pas très connues. Mes trois.
0: Oui.
1: Alors, il y en a deux qui ont été placés en pouponnière médicalisée. Après, il y a eu la relève par l'intermédiaire de l'OSE, parce que étant donné que je suis de religion
0: juive.
1: Juive, voilà, l'OSE s'en est occupé, donc il y a eu un placement.
0: Oui.
1: OSE.
0: Donc les trois enfants ont été placés.
1: Non, les deux derniers. Pas l'aîné, je l'ai élevé seul avec l'intermédiaire de mes parents, enfin de ma mère, hein, quand elle était encore vivante avec mon père.
0: Parce que votre femme était déjà partie.
1: Elle était déjà partie, ouais.
0: Et les deux derniers, donc, qui étaient très jeunes.
1: Les deux derniers n'ont pas été enlevés, hein. En fait, ils ont été placés.
0: Ils ont été placés, oui, ils ont été placés parce qu'ils avaient cette difficulté.
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3: Bonjour, bonjour à tous. À la une de l'actu, de nouveaux affrontements au Liban. Une frappe israélienne a fait 10 morts dans le sud du pays, annonce du ministère de la Santé libanais. Le Hezbollah, lui, fait état d'affrontements entre ses combattants et des soldats israéliens dans le sud du Liban. Et des affrontements qui interviennent malgré la trêve en cours entre le mouvement pro-iranien et Israël. Pendant ce temps, les négociations progressent en Iran. Les déclarations encourageantes de J.D. Vance. La situation est plutôt favorable pour le vice-président américain. Un peu plus tôt, Donald Trump avait lui menacé de reprendre les frappes sur l'Iran d'ici 2 à 3 jours si aucun accord n'est trouvé. Et en France, Sébastien Lecornu, lui, a prévenu lors des questions au gouvernement que la situation actuelle allait durer. Dans l'actualité également, une première série de concerts de Patrick Bruel annulée. 3 représentations du chanteur prévues en décembre au Québec sont supprimées suite aux révélations de viols et agressions sexuelles. Plusieurs organisations féministes ont lancé une pétition pour faire annuler sa tournée. D'après l'avocate de Flavie Flamand, de nouvelles plaintes pour viol elles seront déposées dans les jours qui viennent. Edouard Philippe, dans le viseur de la justice, le parquet national financier annonce l'ouverture d'une enquête contre l'ancien Premier ministre. Il est soupçonné de détournement de fonds publics, favoritisme, prise illégale d'intérêts et concussion au Havre. Candidat à la présidentielle pour 2027, Edouard Philippe dit prendre acte de cette procédure. L'inquiétude face au virus Ebola, le patron de l'OMS, Organisation Mondiale de la Santé, se dit profondément préoccupé par l'ampleur et la rapidité de l'épidémie en République démocratique du Congo. Elle a déjà fait 131 morts et plus de 500 cas suspects. Malgré ça, le président congolais Félix Tshisekedi appelle la population au calme. Et puis le football, les barrages continuent avec cette fois le premier match entre Laval, 16e de Ligue 2, et Rouen, qui a terminé 3e de National. Tout se jouera au match retour après le nul 1 partout entre Rouen et Laval en Normandie. Match retour prévu dimanche, cette fois en Mayenne. Voilà pour l'essentiel de l'actualité.

0: 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Voici la revue de presse préparée et présentée par Christophe Damour. Bonjour Christophe.
1: Bonjour Francky, bonjour à toutes et à tous.
0: À la une du quotidien de ce matin, on parle du nouveau service militaire.
1: Oui Francky, avec cette photo, l'on voit deux militaires de dos et en face des jeunes qui arrivent, ces photos prises certainement devant un établissement scolaire. Armée, opération séduction, c'est le titre qui barre la une du quotidien de ce matin. Alors Francky, les candidatures pour intégrer le nouveau service national sont ouvertes à La Réunion pour encore quelques semaine. Il faut savoir qu'un total d'environ 90 places sont proposées à la base aérienne de Gilo, la base navale du port et au deuxième RPIMA à Pierrefonds. Ce dernier a reçu plus du double de candidatures que de places disponibles, hein, le deuxième RPIMA. Le point avec le colonel Vincent Lemuller, chef de corps du deuxième RPIMA, à découvrir dans les colonnes du quotidien de ce matin.
0: Ouais, en parallèle, on rappelle, il y a le week-end du 23 et 24 mai prochain, journée portes ouvertes, RSMA de Saint-Pierre.
1: Exact.
0: À la une de Info 974, on reparle de l'agression dont avait été victime l'année dernière une animatrice d'Antenne Réunion.
1: Oui, on la voit d'ailleurs en une entourée de ses avocats sur cette photo. J'ai toujours des flashbacks et des crises d'angoisse un an après le carjacking dont elle a été victime. Victoria Asli-Coré, de nouveau confrontée à ses agresseurs. Titre Info 974. La présentatrice de la matinale d'Antenne Réunion, Victoria Asli-Coré, a témoigné hier devant le tribunal correctionnel de Saint-Denis, plus d'un an après le violent carjacking dont elle avait été victime à Champfleury. La jeune femme âgée de 21 ans a décrit les séquelles psychologiques qui la touchent encore. Stress post-traumatique, crise d'angoisse et l'abandon de ses études de droit. Les deux prévenus, âgés de 19 et 21 ans, ont été condamnés, eux, à 30 et 20 mois de prison ferme.
0: À la une de l'info.re, les questions de Gilles Gallet sur une voiture ce week-end sur la 4 voies de Sainte-Suzanne.
1: Oui, où l'on voit d'ailleurs la photo de cette voiture où il y a le pare-brise complètement brisé par un jet de galet. Sainte-Suzanne, une automobiliste visée par un jet de galet. J'avais du verre plein les yeux. C'est le titre qui barre la une de l'info.re ce matin. Aussi effrayant que dangereux et potentiellement dramatique. Deux jeunes femmes ont échappé de peu à un accident ce week-end à Sainte-Suzanne, après un jet de galet depuis un pont surplombant la route nationale 2. Le projectile a traversé leur véhicule de part en part. Un nouvel incident qui ravive, hein, Francky, le souvenir du drame survenu au port. On s'en souvient tous en 2023 où une jeune femme avait perdu la vie dans des circonstances malheureusement similaires.
0: Inimaginable qu'on puisse encore jeter des galets depuis un pont à ce jour. Inimaginable. Bonne nouvelle pour Jean-Luc, c'est le gagnant du Freedom quotidien et il fait la une de Freedom.fr.
1: Oui, Francky, avec la photo de Jean-Luc en une de Freedom.fr ce matin, Jean-Luc remporte 8 400 € au Frido quotidien, titre Freedom.fr. On retrouve sa photo et l'extrait de l'article qui lui a été consacré dans le quotidien. Je rappelle que Jean-Luc a remporté avant-hier, qu'il a remporté la cagnotte du Frido quotidien, 8 400 €. Alors il s'appelle Jean-Luc Lacroix et il est de Saint-Benoît et c'est un fidèle de Freedom. C'est un ancien ouvrier en bâtiment. Il se déplace aujourd'hui en fauteuil roulant à cause du diabète et il a notamment déclaré « Je vais donner un petit monnaie à ma voisine ». Fin de citation. Sa voisine qui l'aide au quotidien, sa femme et lui dans la vie de tous les jours.
0: Belle histoire en plus. Geste, hein. Oui. Ben, c'est comme ça. Hein. Ouais. Ça tombe dans les... comme du banane. Là, pour une fois, un bon zoo, il t'aille dans la gueule un bon chien. Voilà. Et c'est pas toujours le cas.
1: Voilà. Mais il arrive.
0: Voilà, ça arrive. Donc, ça fait toujours plaisir. Allez, la météo de cette journée, météo avec Sika.
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0: Le temps de cette journée, du soleil, oui.
1: Oui, donc, comme hier. Francky. Franchement, cette intersaison, on arrive petit à petit dans l'hiver austral et intersaison où il fait de beau quasiment tous les jours, du soleil encore aujourd'hui sur toute la Réunion. Météo France nous parle d'une matinée très belle et lumineuse sur l'ensemble de l'île. Au fil des heures, quelques nuages font leur apparition sur les hauteurs, mais ça n'empêchera pas le soleil de bien résister et d'être bien présent en ce mercredi 20 mai sur la Réunion. Températures maximales vont de 17 degrés au Pas de Bellecombe-Jacob, 23 à 25 dans les cirques, 28 à 31 quand même, hein, sur le bord de l'océan, Francky. On rappelle cette information,
0: oui.
1: On nous informe que la route départementale 48, route de Salazie, suite à un éboulis qui s'est produit au PR 12 plus 300 dans le secteur Ilette-Morin, et ben la route de Salazie est fermée à la circulation jusqu'à nouvel ordre. Donc il y a eu cet éboulis cette nuit sur la route de Salazie dans le secteur Ilette-Morin, route fermée jusqu'à nouvel ordre, route de Salazie. Et bien sûr, une inspection de la falaise est prévue dans la matinée pour envisager une éventuelle réouverture. Bien sûr, restez à l'écoute de la radio si vous avez des infos. 02 62 41 51 51.
0: Ouais, ça se complique dans le secteur. Hein.
1: Ouais.
0: Alors, du coup, montons la cagnotte pour le Free 2 millions.
1: Eh bien, Francky va venir chez vous tout à l'heure avec une cagnotte qui grimpe.
0: Mm-hmm.
1: 508 euros. C'est le bon montant. Hein.
0: Oui, exact. Oui, j'ai vérifié.
1: On l'a pas trompé.
0: Non, ce matin,
1: d'accord.
0: Non. On l'a pas mettre rien de poche. C'est une façon de le dire, de toute façon. Mon cher Christophe Damour, on va avoir un petit clin d'œil là pour l'un de nos collègues qui aujourd'hui fête ses 69 vent.
1: Ah !
0: De qui s'agit-il ?
1: Un de nos collègues.
0: Oh là, les yeux de mon standardiste. Exact. Vous avez pris du temps quand même. Hein. Alors là, elle a trouvé, elle, hein, et vous ?
1: À 5h10.
0: Ouais, à 5h10, là, oui. C'est depuis minuit qu'il a 69 ans.
1: 69 ans.
0: Ouais ! C'est un VIP. VIP.
1: Un
0: VIP, c'est un VIP. Quand il prend l'avion, on l'emmène...
1: À Fredo Rivière.
0: Oh
1: Fredo Rivière,
0: oui.
1: Ah ben, joyeux anniversaire à Fredo.
0: Exactement, bel anniversaire à Fredo Rivière, notre correspondant.
1: Mais sincèrement, je pensais pas qu'il avait 69 ans.
0: Il ne les fait pas, effectivement.
1: Il ne les fait absolument pas.
0: Il est plutôt en pleine forme, donc du coup, ben qu'il garde sa forme et sa pêche, n'est-ce pas Fredo?
1: Mais vrai, un jeune marmaille.
0: Continue, reste comme ça, change rien, sans freedom ça. Freedom le rajeunit, hein, on peut
1: voilà.
0: dire ça.
1: Freedom, c'est la jeunesse.
0: Ben, on le vit ici, là, on devient jeune.
1: On vieillit pas.
0: Exactement.
1: À Freedom, on ne vieillit pas.
0: On se fige.
1: Voilà. On se fige dans le temps.
0: Merci Fredo Rivière. Merci Christophe Damour. Merci les auditeurs également. Prochain rendez-vous 5h30.
1: Hein. Oui, très bon réveil et bonne journée à tous.
0: À tout à l'heure.
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0: Freedom, café, crème et vitamine en ce mercredi 20 mai 2026. Oui, bonjour et bienvenue, merci à vous de nous retrouver, 02 62 99 14 00 déjà pour les anniversaires et bien sûr toute information concernant la route, 02 62 41 51 51. Oui, l'information à rappeler, c'est cette portion de route fermée sur la RD 48, secteur Ilette-Morin suite à un éboulis cette nuit, donc route fermée pour le moment, 02 62 41 51 51 si vous avez donc d'autres informations. Vous êtes les bienvenus, on vous rejoint sur l'antenne de Freedom. Allô, bonjour. Allô.
3: Allô, bonjour.
0: Bonjour madame.
3: Je voudrais écouter Michel Admet.
0: Mm-hmm.
3: Joyeux anniversaire.
0: Alors, Michel Admet pour joyeux anniversaire. Oui, mais regarde ça madame, pour qui?
3: Pour mon mari Jean-Luc, qui fête aujourd'hui ses 70 ans. Pour mon neveu Zion qui a fêté ses 3 ans hier.
0: Mmh.
3: Ainsi pour mon arrière-petit-enfant qui se trouve en Suisse.
0: Voilà pour tout ce petit monde et c'est de la part de qui?
3: De la part de Anina de la Saline.
0: Anina de la Saline. Alors pour Jean-Luc, pour Zion et pour celui qui est en.
3: Comment?
0: Il en manque un, j'en ai oublié un là. On a dit Jean-Luc, on a dit Zion et là c'est qui?
3: Meina,
0: voilà. Mon et Meina. Ça marche.
3: Aïe,
0: petits-enfants.
3: Oui.
0: Eh ben, nous souhaitons à Zod de passer une belle journée.
3: Oui, c'est pour toi aussi, Francky. Bonne journée.
0: Merci, Anina.
3: Allez, au revoir.
0: À très bientôt. La chanson de Michel Admet, Joyeux anniversaire. Voici donc l'extrait de cette chanson.

0: Michel Admet pour l'extrait de cette chanson. Joyeux anniversaire. Côté message au 06 92 85 000. On va souhaiter une bonne fête Mouruga à tous les Malbars de Saint-Benoît. Ça commence aujourd'hui apparemment. Bon carême à tous. C'est signé Véronique du côté de Saint-Benoît. 02 62 99 14 00. Bah tiens, juste après Christy. Christy pour l'horoscope. Et ensuite, résultat des jeux. Bonjour Christy.
1: Bonjour à tous, c'est Christy. Mon horoscope pour ce mercredi 20 mai, le soleil est en taureau et c'est la Saint-Bernardin. Bélier, ne vous laissez pas décourager par des résultats moyens. La situation va rapidement se rétablir au mieux de vos intérêts. Taureau, les succès ne manquent pas et seront source de joie. Une bonne journée en perspective. Gémeaux, vérifiez tout en détail, en particulier dans les contrats. Cancer, évitez d'émettre des jugements trop catégoriques à l'égard de vos proches. Lion, l'entourage est dans de bonnes dispositions à votre égard et vous apprécierez les petites attentions que l'on fait pour vous plaire. Vierge, vous aurez toutes les qualités nécessaires pour traiter avec succès des affaires exigeantes. Balance, ne vous laissez pas trop influencer par votre entourage, surtout s'il est triste et déprimé. Scorpion, ne présumez pas trop de vos forces. Vos défenses naturelles sont un peu affaiblies. Sagittaire, prenez garde de ne pas placer votre confiance en n'importe qui. Capricorne, votre sens de la diplomatie laisse à désirer. Soyez plus conciliant. Verseau, ne vous laissez pas décourager par de petits incidents de parcours. Poisson, audace et grande vivacité d'esprit seront vos qualités du jour. Sachez vous en servir. Je vous souhaite à tous une journée pleine d'harmonie. À bientôt.
0: Merci Christy, merci beaucoup. On vous souhaite de passer une très très belle journée et un prochain rendez-vous tout à l'heure aux environs de 6h15. L'heure de la bourrique, ça c'est pour moi, c'est pour les résultats des jeux. On commence par le quintet du côté de Chantilly. Dans la première, il fallait cocher l'As, le 6, le 7, le 12 et le 15. As, 6, 7, 12 et 15 pour le quintet à Chantilly dans la première. Rapport du quintet dans l'ordre, 8 510,40 €. Et dans le désordre, 130,80 €. Je vous rappelle qu'à 10h30, vous retrouverez les pronostics de Thierry Léger. C'est Julie, d'ailleurs, que vous retrouverez aujourd'hui. Quintet, le croisé la roche, ce sera dans la première, cet après-midi. Résultat, Euromillion, ça colle? Oui, le 2, le 12, le 20, le 38 et le 45, les étoiles, le 2 et le 5. 2, 12, 20, 38, 45, les étoiles 2 et 5. Et My Million, HZ, 793 87 33 HZ 793 87 33 Freedom oui, journée mondiale des abeilles aujourd'hui. Voilà, petit clin d'œil à PLL au passage, avec Maya, disque de platine, c'est pas mal, non? 02 62 99 14 00. Freedom, bonjour.
2: Allô.
0: Bonjour. Bonjour madame. Madame, il entend un petit peu loin, s'il vous plaît. Est-ce qu'on peut rapprocher le téléphone?
2: Madame Méaillon de Saint-Paul.
0: Madame Méaillon de Saint-Paul, il m'entend un petit peu loin, s'il vous plaît.
2: Un petit peu loin?
0: Oui, André, je sais pas, les haut-parleurs.
2: La chanson.
0: Vous entendez
2: bien?
0: Ben, ferme ma bouche comme ça, m'entend mieux.
2: La chanson, c'est Michel Dor, j'aime.
0: Oui.
2: Et spécialement pour monsieur François Laposte, de Saint-Louis.
0: Mm-hmm.
2: Et pour mon plaisir personnel.
0: D'accord. Michel Thor, j'aime. Avec la voix de Jean-François Maurice, je crois d'ailleurs. Oui, m'y pense comme Alain Nassa quelque part. Oui, m'y pense que nous peu fait plaisir à vous, effectivement. Madame Mérion, m'y souhaite une bonne journée, un bon mercredi.
2: Merci, c'est pour toi aussi, tranquille.
0: Merci beaucoup. Bonne journée à vous.
2: Allez, au revoir.
0: Et à bientôt. Comme l'impression, on a entendu ça la semaine dernière, non? Juste une impression, hein.

0: Michel Thor, Jean-François Maurice, j'aime Aliette de la Saline, souhaite un très joyeux anniversaire à sa fille Julie. En lui souhaitant de passer une très belle journée, je lui envoie un océan de bisous. 02 62 99 14 00, Freedom, bonjour, allô? Alors, il se passe quoi?
1: Allô?
0: Bonjour madame.
1: Bonjour Francky, ça va?
0: Ben, moi, bien, et où ça va?
1: Ça va, mais dehors, pas un peu d'air.
0: Si vous avez entendu par moi comme il disait au bonjour, alors, oui, dehors.
1: Si, il m'a entendu.
0: Ah bon, répondez pas moi. Allez, je vous voilà. Écoute, madame, oui.
1: Ouais. Il voudrait la chanson Slimane, Le Vide.
0: Slimane pour Le Vide, oui. On regarde oui. Si mon casier est plein ou si mon casier est vide. Pour qui la chanson de Slimane, Le Vide?
1: Ben, c'est pour mon frère, bon, il est décédé.
0: Oui.
1: Mais je pense toujours à lui, mais ce matin, c'est une plus grande pensée.
0: Pourquoi, c'est le jour de son anniversaire?
1: Non, pas du tout, parce que le jour de son enterrement, on a mis ça pour lui, parce que deux semaines avant, il est parti voir le concert de Slimane.
0: D'accord.
1: Et c'était mon frère, on était fusionnels, incroyables. C'était mon tout. Pourtant, j'ai d'autres frères, hein, mais...
0: Oui, mais c'était celui avec lequel vous entendez le mieux.
1: Voilà, voilà.
0: Il était votre confident également?
1: Voilà, c'était tout pour moi. C'était un frère, un papa, un confident. C'était tout. Pourtant, j'ai d'autres frères, mais... Non, c'est pas...
0: La relation est différente.
1: C'est différent, oui, très différent.
0: Comment s'appelait votre frère?
1: Armand.
0: Et vous, votre prénom à vous, c'est?
1: C'est Gina.
0: Gina, sœur de Armand.
1: Il a eu un malaise, il est tombé, et voilà. Donc...
0: Il est parti brutalement.
1: Ouais, en plus que ça, c'était en métropole, donc il allait prendre l'avion pour aller là-bas, donc c'était pas facile. Ouais. Mais vraiment, c'était mon tout, c'était mon cœur gros, c'est comme dire ça. C'était mon tout.
0: Ben, ce matin, on aura une pensée pour lui en écoutant cette chanson, Le Vide, interprétée par Slimane.
1: Oui, merci beaucoup Francky.
0: Je vous en prie Gina, merci également, à très bientôt.
1: Au revoir.
0: Slimane pour la chanson, une pensée pour Armand, justement sur cet extrait.
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0: Il s'appelle Slimane. Le titre, c'est Le Vide. Alors, message au 06 92 91 5000. Toutes mes sœurs et frères, les petits-enfants, enfin la famille. Hein. Nous souhaitons un très joyeux anniversaire à notre maman, mamie douce, Elisabeth Tanjama. Aujourd'hui, elle fête ses 95 ans. Meilleure santé à elle. Gros bisous également, c'est Marie-Anne. Bonne journée la radio. 02 62 99 14 00. On continue avec vous. Freedom, bonjour. Allô?
1: Oui, bonjour.
0: Bonjour.
1: Oui, voilà, c'est pour passer une petite chanson, s'il vous plaît.
0: Oui, avec plaisir, madame, je vous écoute.
1: Oui, c'est la chanson de Jaïci, Un rendez-vous.
0: Alors, on m'a dit Jaïci qui interprète Un rendez-vous.
1: Oui, voilà.
0: Alors, Jaïci, vous écrivez ça comment, là?
1: La D-J.
0: Oui.
1: A-D-C-I. Avec des petits points, hein.
0: Itréma, là.
1: Oui, voilà. Oui.
0: Et vous me dites Un rendez-vous, c'est le titre.
1: Voilà, le titre, Un rendez-vous. Oui.
0: Allons garder, je me trouve la fée avant. Alors, c'est du zouk, ça, madame?
1: Oui, voilà.
0: Alors, oui.
1: Zouk rayonné, ça.
0: Zouk rayonné?
1: Oui, bon, trois bassins.
0: Ah, il dit pardon, mais ça s'attend un peu en l'air aussi. Trois bassins, comment il appelle
1: Il voit personne, il demande pas, mais il m'a demandé avec tout ça.
0: Eh ben, on a bien raison. J-C, D-J...
1: D, voilà.
0: Ouais, D-J-A-I-C-I.
1: Voilà.
0: L'orthographe exacte. Si jamais, d'autres mouniarotes. De vous, trois bassins, ça, alors?
1: Oui.
0: Bon, et alors, vous connaissez bien?
1: Ben oui, oui, on connaît un peu.
0: Dans ma famille ou quoi?
1: Ah, non, non, non, c'est camarade de garçon.
0: D'accord, d'accord.
1: Les amis, oui, les garçons proches, même, oui.
0: Alors, l'extrait de cette chanson, ce sera pour qui?
1: Bon, ça c'est pour toute la deuxième et troisième jeunesse.
0: Mm-hmm.
1: Pour Fabrice Sandarien.
0: Oui.
1: Dimanche le 24 mai, il nous invite à danser à le délice de Moulin Joli à la Possession.
0: C'est ça.
1: Voilà, un restaurant, oui, voilà, une grande soirée, une grande journée dansante.
0: Grande journée, oui, c'est plutôt la journée chez lui, oui.
1: Voilà, c'est avec l'orchestre Tropicadas.
0: Mm-hmm.
1: Voilà, ben, il nous attend là-bas. Voilà, il attend toute la deuxième, troisième jeunesse.
0: Eh bien, merci pour cette voilà, piqûre de rappel. Dites-moi juste, votre prénom à vous, c'est comment?
1: C'est Chantal de Saint-Louis.
0: Chantal de Saint-Louis. Merci, oui, Chantal de Saint-Louis.
1: Voilà, et on attend toute la deuxième, troisième jeunesse. Fabrice attend la zone, bien zone, on emmène les autres chaises.
0: D'accord, bien assise.
1: Voilà, et oui, je suis l'invité tranquille, viens avec nous, hein.
0: Merci pour l'invitation. Me l'a dit Fabrice ça même. En fait, je me répète, hein, parce que c'est ma cause avec Fabrice début de semaine. Ma la cause avec Jean-Claude de Saint-Louis début de semaine. Et là, aujourd'hui, avec Chantal de Saint-Louis, troisième rappel.
1: Voilà.
0: Là, on n'a pas oublié les autres, la même épée, du moins.
1: Bah, c'est Fabrice qui met l'ambiance, il vient, ça vient.
0: Chantal, merci. Voici l'extrait de votre chanson, JC, Un rendez-vous.
1: Voilà, merci beaucoup, Francky.
0: Bonne journée, à bientôt. Merci, au revoir.

0: Un rendez-vous, c'est le titre interprété par JC. Freedom, on continue avec vous dans un instant, mais tout d'abord on marque la pause et ensuite la revue de presse.
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0: Et ce matin, baromètre, deuxième volet de la mobilisation des maires, je vous en parle tout à l'heure. Tout de suite, la revue de presse préparée et présentée par Christophe Damour. Bonjour Christophe.
13: Bonjour Francky, bonjour à tous.
0: À la une du quotidien de ce matin, on parle du nouveau service militaire.
13: Absolument, armée, opération, séduction, titre le quotidien de ce matin, avec cette photo où l'on voit des militaires de dos et des jeunes en face, certainement, qui veulent postuler pour ce nouveau service militaire. Il faut savoir, Francky, que les candidatures pour intégrer le nouveau service national sont ouvertes à La Réunion pour encore quelques semaines. Un total d'environ 90 places sont proposées à la base aérienne de Gilo, à la base navale du Port et au deuxième RPIMA de Pierrefonds. Ce dernier a reçu plus du double, le second RPIMA de Pierrefonds, plus du double des candidatures que de places disponibles. Le point, d'ailleurs, dans le quotidien de ce matin, avec le colonel Vincent Lemuller, que nous avons reçu d'ailleurs il y a quelques jours, chef de corps du deuxième RPIMA. Pierrefonds.
0: C'est Jean-Luc, le gagnant du Frido quotidien qui fait la une de Freedom.fr.
13: Oui, la photo de Jean-Luc, tout sourire en une de Freedom.fr ce matin. Jean-Luc remporte 8400 euros au Frido quotidien, titre Freedom.fr ce matin. Alors on retrouve sa photo et l'extrait de l'article qui lui est consacré dans le quotidien, bien sûr, pour le Frido quotidien. On sait qu'il s'appelle Jean-Luc Lacroix, il est de Saint-Benoît, c'est un fidèle auditeur de Freedom, c'est un ancien ouvrier en bâtiment et il se déplace aujourd'hui en fauteuil roulant à cause du diabète. Et il déclare notamment, je vais donner un timonier à ma voisine. Sa voisine qui l'aide au quotidien, lui et sa femme, dans la vie de tous les jours, Francky.
0: À la une de Info 974, on reparle de l'agression dont avait été victime l'année dernière une animatrice d'Antenne Réunion.
13: Oui, j'ai toujours des flashbacks et des crises d'angoisse un an après le carjacking dont elle a été victime. Victoria Aslicor est de nouveau confrontée à ses agresseurs. Titre Info 974 ce matin. La présentatrice de la matinale d'Antenne Réunion a témoigné hier devant le tribunal correctionnel de Saint-Denis plus d'un an après le violent carjacking dont elle avait été victime. À Champfleury, la jeune femme âgée de 21 ans a décrit les séquelles psychologiques qui la touchent encore, stress post-traumatique, crise d'angoisse et l'abandon de ses études de droit. Les deux prévenus, eux, âgés de 19 et 21 ans, ont été condamnés hier à 30 et 20 mois de prison ferme.
0: Et à la une de l'info.re, il est question de jet de galets sur une voiture ce week-end, sur la 80 de Sainte-Suzanne.
13: Oui, Francky, et quand on voit cette photo à la une de l'info.re, de ce pare-brise brisé par ce jet de galets, ça fait froid dans le dos. Sainte-Suzanne, une automobiliste visée par un jet de galets, j'avais du verre plein les yeux. Titre l'info.re. Aussi effrayant que dangereux et potentiellement dramatique, deux jeunes femmes ont échappé de peu à un accident ce week-end à Sainte-Suzanne après un jet de galets depuis un pont sur Pont Blanc surplombant la route nationale 2. Il faut savoir, Francky, que le projectile a traversé leur véhicule de part en part. Un nouvel incident qui ravive le souvenir du drame survenu au port. Rappelez-vous, en 2023, où une jeune femme avait perdu la vie, malheureusement, dans des circonstances similaires.
0: Voilà pour cette revue de presse. 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
0: Bon, vous nous avez annoncé du soleil, hein?
13: Oui. Soleil, et il sera bien présent ce matin. La matinée est belle et lumineuse sur l'ensemble de l'île, nous y Météo France. Quelques petits nuages feront leur apparition au fil de soir, notamment à la mi-journée, sur les hauteurs, mais rien de grave, car le soleil devrait prédominer, même à l'intérieur de l'île, des températures de saison, jusqu'à 17 degrés au volcan, par exemple, ou encore 28 à 31 sur les côtes, et à l'intérieur, dans les cirques, 23 à 25 degrés, Francky.
0: Et argent, bien sûr, pour le rendez-vous Frais de Million.
13: Oui, 508 euros tout à l'heure à 7h15. Francky vous fera un chèque parce qu'il a envie de le faire.
0: Ouais, j'ai envie de signer. Je sais pas pourquoi d'ailleurs.
13: De sa poche.
0: Ouais. Avant ma reconversion, je signe le chèque. Ouais. C'est sera le dernier.
13: 508 euros tout à l'heure. En tout cas, c'est le montant de la cagnotte du Frido quotidien. Qu'est-ce que je raconte?
0: Oh là là là.
13: Non mais c'est là. J'ai devant moi l'article de Freedom.fr avec la photo
0: perturbée
13: de Jean-Luc, donc ça me perturbe. Non, voilà. Là, c'est le Frido Million. J'aimerais vous rappeler que la route de Salazie est fermée à la circulation suite à un éboulis qui s'est produit dans le secteur de l'Illette-Morin. Route fermée à la circulation jusqu'à nouvel ordre, nous dit la direction des routes. Une inspection de la falaise est prévue dans la matinée. Bien sûr, nous vous tiendrons informés. Et pour toute information, 02 62 41 51 51, le numéro de notre service radio-guidage.
0: Merci Christophe Damour. On vous retrouve tout à l'heure à 6h.
13: Et ben avec plaisir. Très bon réveil à tous.
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0: Freedom, la suite de vos appels. 02 62 99 14 00. Freedom, bonjour. Allô?
14: Oui, Francky, bonjour.
0: Bonjour, madame.
14: C'est Juline de l'Hermitage de l'eau.
0: Je vous écoute, Juline.
14: Alors, la chanson, c'est Edgignac.
0: Oui.
14: C'est pour ma cousine Andrea. Elle est tout pour moi.
0: Elle s'appelle comment, votre cousine, Andrea?
14: Oui.
0: Oui.
14: Elle est tout pour moi. Je l'oublie pas. Et pour ma cousine Monique aussi. Et pour ça aussi, Francky. Et pour ma fille Annela qui se trouve très loin de moi. L'un des yeux près du cœur. Je serai là toujours pour elle. Pour ma fille Pascalia aussi. Et je vous souhaite une bonne journée, Francky.
0: Merci beaucoup, Juline de l'Ermitage des Hauts. Belle journée à vous et belle journée à votre petite famille.
14: Merci.
0: À très bientôt.
14: Bientôt, à la fois.
0: Et Dimiade pour la chanson, la tante de si, moins dit, wow, extrait.

0: Wow. Et des miades pour la chanson. Je souhaite un joyeux anniversaire à ma fille, elle s'appelle Estelle. C'est de la part de sa maman Edith du côté de Saint-Leu. 02 62 99 14 00. Hop, une ligne qui se libère, touché du bis de votre côté. Freedom, bonjour, allô?
1: Allô?
0: Bonjour.
1: Monsieur Francky.
0: Bonjour madame.
1: Je voudrais avoir la chanson de Les grilles de ma maison, de Dalida, s'il vous plaît.
0: Oui. Les grilles de ma maison. Oui. Alors, qui demande cette chanson et pour qui?
1: Ben, c'est Anne-Marie du Puy-en-Saint-Leu. Ça fait longtemps, hein?
0: Ah oui.
1: Ah oui, oui.
0: Effectivement, ce sont des choses qui arrivent, ma chère Anne-Marie.
1: Eh oui. Alors... très, très longtemps.
0: Ben, on ne vous a pas oublié, vous avez vu, hein, dès que vous avez dit Anne-Marie, là, tout de suite, le décollage était top. Alors, Anne-Marie de Puy-en-Saint-Leu, pour qui cette chanson?
1: La dédicace sera pour vous d'abord, Monsieur Francky.
0: Merci.
1: Et pour toute l'équipe de Freedom.
0: Mm-hmm.
1: Madame Charles de Château-Mourant, ses deux filles Betty et Christine, Madame Vera-Marie Stella, Jeanne Brian du Puy-en-Saint-Leu, ce sera tout.
0: Eh bien, merci pour cette dédicace.
1: Merci.
0: Voici
1: beaucoup.
0: Dalida.
1: Et regarde à nous un petit peu aussi.
0: Ben, il veut bien,
1: oui,
0: mais
1: bien sûr,
0: comme
1: bien
0: ce bonhomme, il ne voit pas à travers le téléphone.
1: Il ne voit pas à tout.
0: Non, à travers le téléphone, il ne voit pas.
1: Oui, bien sûr. Voilà, Monsieur Francky, merci beaucoup. Hein.
0: Bonne journée, Anne-Marie.
1: Allez,
0: à très bientôt.
1: Très belle journée et à très bientôt.
0: Merci à vous. Au revoir. Voici Dalida avec ce titre, Les grilles de ma maison.

0: les grilles de ma maison interprétées par Dalida. Freedom, le 06 92 91 5000. Hier, c'était l'anniversaire d'Adria Tillin. Mamie et papy te disent joyeux anniversaire pour tes 10 ans. Mamie chérie, tu nous manques beaucoup. On vous souhaite de passer une bonne journée de la part de mamie Rosemary de papy Jacques. 02 62 99 14 00. Encore un appel avant les avis et communiqués dans quelques instants. Freedom, bonjour. Allô?
1: Bonjour.
0: Bonjour madame.
1: C'est Gisèle de Saint-Louis.
0: Oui, Gisèle, je vous écoute.
1: La chanson, il est Orlan Nalé.
0: Alors, Orlan, et le diamant, comment?
1: Nalé.
0: Nalé. Alors,
1: oui.
0: Regarde ça, Orlan avec Nalé.
1: J'adore chanson la franquille.
0: Ah ouais, à ce point-là, de quoi arriver?
1: Ah bien, hein?
0: Il dit quoi l'arrivée? À cause de la Dolce?
1: Ben, écoute, Gaïa, m'aime bien. Et ça, c'est pour moi tout seul en ce moment, et toute la...

0: On a parlé de La Réunion, là, c'est ça? Orlane qui interprète Nalé. Freedom, la suite de vos appels, ce sera tout à l'heure. On vous rejoint juste après 6h. 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

Saint-Joseph. Décès de Madame Olsence Ophélie, originaire de Saint-Joseph. Décès de Madame Olsence Ophélie. Décès survenu dimanche à l'âge de 19 ans. Le convoi mort, sortira de la maison des veillées du butant Saint-Joseph. La date et l'heure des obsèques vous seront communiquées ultérieurement. À Saint-Benoît, décès de Madame Folliot Rosine Mairie, domiciliée au 25 chemin Jean-Robert, Bourbier-Beaulieu, Saint-Benoît. Décès de Madame Folliot Rosine Mairie. Décès survenu dimanche à l'âge de 82 ans. Le convoi mort sortira du centre funéraire de Saint-André où débutera la veillée à 13h30 cet après-midi. L'heure des obsèques vous sera communiquée ultérieurement. À Saint-Denis et à Madagascar, décès de Monsieur Ravelo Nindrina Roger. Décès de Monsieur Ravelo Nindrina Roger. Décès survenu dimanche à l'âge de 80 ans. Le convoi mort sortira du centre funéraire de Commune Prima demain. Les obsèques auront lieu en la chapelle du centre funéraire à 9h demain matin. Le corps sera rapatrié à Madagascar vendredi. À la Ravine Creuse Saint-André, décès de Monsieur Alamel Grégory, fils de Alamel Jean-Louis et de Samy Corinne, frère de Alamel Anthony. Décès de Monsieur Alamel Grégory, fils de Alamel Jean-Louis et de Samy Corinne, frère de Alamel Anthony. Décès survenu tragiquement samedi à l'âge de 30 ans. Le convoi mort sortira de son domicile au 301 rue des Dahlias à la Ravine Creuse Saint-André. La date et l'heure des obsèques vous seront communiquées ultérieurement. À Saint-Denis, décès de Monsieur Bourigo Patrick Denis René, domicilié à Saint-Denis. Décès de Monsieur Bourigo Patrick Denis René, décès survenu lundi à l'âge de 72 ans. Le convoi mort sortira du centre funéraire de Prima au jour d'huit. Les obsèques auront lieu en la chapelle du centre funéraire à 10h ce matin, suivi de la crémation. À Saint-Denis, à Sainte-Marie, décès de Monsieur Biclair Simon dit Ticoc ou Carousel, domicilié à la source à Saint-Denis. Décès de Monsieur Biclair Simon dit Ticoc ou Carousel. Décès survenu lundi à l'âge de 71 ans. Le convoi mort sortira du centre funéraire de Commune Prima où la veillée débutera à 13h30 cet après-midi. Les obsèques auront lieu en la chapelle du centre funéraire à 14h demain. L'inhumation se fera au cimetière de Sainte-Marieville. À Trois-Bassins, décès de Monsieur Jean-Do Gérard. Décès de Monsieur Jean-Do Gérard. Décès sur

0: Étant venu lundi à l'âge de 64 ans, la date et l'heure des obsèques vous seront communiquées ultérieurement. Abrapanon, décès de Monsieur Damour, Fabien, Jules, Alexandre, employé chez Soredi. Décès de Monsieur Damour, Fabien, Jules, Alexandre. Décès survenu dimanche à l'âge de 31 ans. Le convoi mortuaire sortira de chez sa mère Damour Marie-André, 74 bis rue François Roland à Abrapanon. La date et l'heure des obsèques vous seront communiquées ultérieurement. À Sainte-Suzanne, commune Bègue, décès de Monsieur Ponty Jean Loïc, fils de Ponty Jean-Marie et de Farley Simiciel Rosemé. Décès de Monsieur Ponty Jean Loïc, fils de Ponty Jean-Marie et de Farley Simiciel Rosemé. Décès survenu en métropole, à Villejuif, vendredi à l'âge de 34 ans. Le corps sera rapatrié sur l'île à une date ultérieure. À Saint-Denis, à Sainte-Marie, décès de Madame Belda Marie-Denise. Décès de Madame Belda Marie-Denise. Décès survenu lundi à l'âge de 88 ans. Le convoi mortuaire sortira du centre funéraire de commune Prima aujourd'hui. Les obsèques auront lieu en la chapelle du centre funéraire à 11h ce matin. L'inhumation se fera au cimetière de Bois-Rouge, Sainte-Marie. À Roche-Maigre, Saint-Louis, décès de Monsieur Certa Jean Herman. Décès de Monsieur Certa Jean Herman. Décès survenu lundi à l'âge de 65 ans. Le convoi mortuaire sortira de son domicile au 220 rue Lecomte de Lille à Roche-Maigre, Saint-Louis, aujourd'hui. Les obsèques auront lieu en l'église de Saint-Louis à 11h ce matin. L'inhumation se fera au cimetière de Saint-Louis. À Saint-André, décès de Monsieur Rama Alexis Jean-Maurice. Décès de Monsieur Rama Alexis Jean-Maurice. Décès survenu lundi à l'âge de 74 ans. Le convoi mortuaire sortira du centre funéraire de Saint-André aujourd'hui. Les obsèques auront lieu en la chapelle du centre funéraire de commune Prima à 13h cet après-midi, suivi de la crémation. En métropole, décès de Madame Nativelle Pauline Jeanne, originaire de Boisneuf-Sainte-Clotilde. Décès de Madame Nativelle Pauline Jeanne, décès survenu en métropole samedi à l'âge de 80 ans. Les obsèques auront lieu en métropole à 14h30 cet après-midi. À la montagne, Saint-Denis et à Sainte-Marie, décès de Monsieur Warot Joseph Henri. Décès de Monsieur Warot Joseph Henri. Décès survenu lundi à l'âge de 79 ans. Le convoi mortuaire sortira de son domicile au 16 chemin Michel Debré à la montagne à Saint-Denis aujourd'hui. Les obsèques auront lieu en l'église Saint-Bernard à 14h30 cet après-midi. L'inhumation se fera au cimetière de Bois-Rouge, Sainte-Marie. Aux avirons, décès de Madame Jeannette née Savigny Marie Mireille. Décès de Madame Jeannette née Savigny Marie Mireille. Décès survenu dimanche à l'âge de 97 ans. Le convoi mortuaire sortira du centre funéraire de commune Prima aujourd'hui. Les obsèques auront lieu en la chapelle du centre funéraire à 11h30 ce matin, suivi de la crémation. À la rivière Saint-Louis, décès de Madame Payette Marie Bertrice. Décès de Madame Payette Marie Bertrice. Décès survenu hier à l'âge de 50 ans. Le convoi mortuaire sortira du centre funéraire Sudling Paradis Saint-Pierre aujourd'hui. Les obsèques auront lieu en l'église de la rivière Saint-Louis à 15h30 cet après-midi. L'inhumation se fera au cimetière de la rivière Saint-Louis. À Sainte-Marie, Ravine Coco Chien-Dent. Décès de Monsieur Macroix Joseph Daniel. Décès de Monsieur Macroix Joseph Daniel. Décès survenu hier à l'âge de 89 ans. Le convoi mortuaire sortira de son domicile. 9 chemin Macroix, Ravincoco, Sainte-Marie, aujourd'hui. Les obsèques auront lieu en l'église de la Ressource à 15h30, cet après-midi. L'inhumation se fera au cimetière de Sainte-Marie-Ville. À Elbourg-Salazie, décès de Monsieur Picard Jackie. Décès de Monsieur Picard Jackie. Décès survenu samedi à l'âge de 65 ans. Le convoi mortuaire sortira de son domicile au 5 impasse des Bougainvilliers, Elbourg-Salazie, où débutera la veillée à 15h30 demain. L'heure des obsèques vous sera communiquée ultérieurement. À la rivière Saint-Louis, décès de Monsieur Fontaine, Henri-André, dit Dédé. Décès de Monsieur Fontaine, Henri-André, dit Dédé. Décès survenu hier à l'âge de 95 ans. Le convoi mortuaire sortira du centre funéraire sud ligne Paradis Saint-Pierre aujourd'hui. Les obsèques auront lieu au centre funéraire sud à 15h30 cet après-midi, suivi de la crémation. En métropole, à Nogent, Haute-Marne, décès de Monsieur Cellier Gilbert, originaire de Sainte-Marie. Décès de Monsieur Cellier Gilbert, décès survenu en métropole, jeudi à l'âge de 65 ans. Les obsèques auront lieu en métropole, en l'église de Nogent-le-Haut, à 10h ce matin, suivi de la crémation. En métropole, à Romorantin et à Saint-Paul, décès de Madame Noël Micheline, née Mérion, originaire du Guillaume-Saint-Paul. Décès de Madame Noël Micheline, née Mérion. Décès survenu en métropole, vendredi 24 avril, à l'âge de 83 ans. La bénédiction des cendres aura lieu en l'église du Guillaume-Saint-Paul à 15h30 cet après-midi. L'inhumation de l'urne se fera au cimetière du Guillaume-Saint-Paul. À Saint-Paul, décès de Monsieur Virapin Harry. Décès de Monsieur Virapin Harry. Décès survenu hier à l'âge de 77 ans. Le convoi mortuaire sortira de son domicile au 325 Chaussée Royale à Saint-Paul aujourd'hui. Les obsèques auront lieu en l'église de l'étang Saint-Paul à 13h cet après-midi, suivi de la crémation au centre funéraire sud. À Saint-Paul, décès de Monsieur Aosong Jean. Décès de Monsieur Aosong Jean. Décès survenu lundi à l'âge de 90 ans. Le convoi mortuaire sortira du centre funéraire de commune Prima demain. Les obsèques auront lieu au centre funéraire de Prima à 11h demain matin, suivi de la crémation. À Trois-Bassins, Bois de Nèfle, décès de Monsieur Pougari Firmin Jean, retraité de la SBTPC. Décès de Monsieur Pougari Firmin Jean. Décès survenu hier à l'âge de 81 ans. Le convoi mortuaire sortira de la salle des veillées de Trois-Bassins. La date et l'heure des obsèques vous seront communiquées ultérieurement. À la Possession, décès de Monsieur Waro Christian Henry. Décès de Monsieur Waro Christian Henry. Décès survenu hier à l'âge de 64 ans. Le convoi mortuaire sortira du centre funéraire de commune Prima, où débutera la veillée à 17h demain. Les obsèques auront lieu au centre funéraire à 10h vendredi matin, suivi de la crémation. Aux avirons et au tampon, décès de Madame Ferrer, Jacqueline, Marie-Joséphine, née Rivière, épouse de Monsieur Toto Ferrer. Décès de Madame Ferrer, Jacqueline, Marie-Joséphine, née Rivière, épouse de Monsieur Toto Ferrer. Décès survenu hier à l'âge de 80 ans. Le convoi mortuaire sortira de la maison des veillées du tampon La date et l'heure des obsèques vous seront communiquées ultérieurement. Abracanote Saint-Benoît, décès de Monsieur Grondin, Alcide, Luc. Décès de Monsieur Grondin, Alcide, Luc. Décès survenu hier à l'âge de 75 ans. Le convoi Mortuaire sortira de son domicile. 89 chemin Cratère, Bracanote Saint-Benoît. La date et l'heure des obsèques vous seront communiquées ultérieurement. Et enfin à Villèle-Saint-Paul et à la Possession. Décès de Madame Rivière Liliane, née Pétanranguin, fille de Michel et Valie, domiciliée à la Possession. Décès de Madame Rivière Liliane, née Pétanranguin, décès survenu hier à l'âge de 57 ans. Le convoi Mortuaire sortira de chez sa mère, 5 chemin Eucalyptus à Villèle-Saint-Paul. La date et l'heure des obsèques vous seront communiquées ultérieurement. Freedom, pour tous avis de décès, le 02 62 41 51 51.
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0: Freedom se communiquait maintenant de l'établissement français du sang en ce mercredi 20 mai 2026. Collecte de sang dès ce matin 8h30, ce sera du côté de Saint-Paul dans un premier temps au conseil départemental de Plateau-Caillou-Saint-Paul de 8h30 à 12h30 et à partir de 10h30 du côté de Saint-Leu cette fois-ci, ce sera à Gamvers, le portail Saint-Leu, 10h30, 16h30. Voilà donc pour ces deux rendez-vous avec l'établissement français du sang. Freedom, dans quelques instants, les informations avec la 2PRL avant de continuer avec Christophe Damour pour la revue de presse et vous, bien sûr, au 02 62 99 12 00. Prudence sur la route automobiliste, 02 62 41 51 51 pour toute information concernant le réseau routier. 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
3: Bonjour, bonjour à tous. Édouard Philippe dans le viseur de la justice. Le parquet national financier annonce l'ouverture d'une enquête contre l'ancien Premier ministre. Il est soupçonné de détournement de fonds publics, favoritisme, prise illégale d'intérêt et concussion au Havre. Des faits dénoncés en 2023 par une lanceuse d'alerte. L'ancien chef du gouvernement et candidat à la présidentielle de 2027 dit prendre acte de l'ouverture de cette procédure. À la une également, les frappes reprendront d'ici 2 à 3 jours. Donald Trump menace à nouveau l'Iran. Au 81e jour du conflit au Moyen-Orient, le président américain annonce qu'il va reprendre ses frappes dans la semaine si aucun accord n'est trouvé. L'armée iranienne, quant à elle, a annoncé qu'elle ouvrirait de nouveaux fronts si les États-Unis reprennent leurs attaques. Le gouvernement, lui, veut faire plus d'économies que les 6 milliards d'euros prévus, annonce du Premier ministre à l'Assemblée nationale. Et Sébastien Lecornu dit envisager de revoir les gels de crédit pour compenser l'impact de la guerre au Moyen-Orient. Il doit s'exprimer ce jeudi sur les conséquences économiques du conflit. Le ministère de l'Intérieur va lui tester l'usage de l'IA, un test dans la gestion du contentieux de l'entrée et du séjour en France des étrangers. 4 préfectures ont été sélectionnées pour participer à cette expérimentation. La Seine-Saint-Denis, les Bouches-du-Rhône, les Hautes-Alpes et l'Ille-et-Vilaine. Le télétravail a boosté la productivité en France. C'est la conclusion d'une étude de l'INSEE. D'après elle, le travail à la maison a entraîné une amélioration modeste mais réelle de la productivité dans les entreprises qui l'ont maintenu après la période de Covid, un travail plus efficace, en particulier grâce à une autonomie plus importante et un environnement plus calme. Et puis le football, les nuits de liesse à Londres après 22 ans d'attente, Arsenal est champion d'Angleterre. Les Gunners sont officiellement sacrés après le nul de Manchester City 1-1 à Bournemouth pour la 37e journée de Premier League. Arsenal décroche son 14e titre 22 ans après les Invincibles de Thierry Henry et 10 jours avant de disputer la finale de la Ligue des Champions contre le PSG. Et voilà pour l'actu, je vous souhaite un excellent début de journée.
0: Freedom, 6h passées de 2 minutes. Voici maintenant la revue de presse préparée et présentée par Christophe Damour. Bonjour Christophe.
4: Bonjour Francky, bonjour à tous.
0: À la une du quotidien de ce matin, on parle du nouveau service militaire.
4: Oui Francky, armée, opération, séduction, titre le quotidien de ce matin. Il faut savoir Francky que les candidatures pour intégrer ce fameux nouveau service national, ce nouveau service militaire, sont ouvertes à La Réunion pour encore quelques semaines. Un total d'environ 90 places sont proposés, notamment à la base aérienne de Gilo, à la base navale du Port et au deuxième RPIMA de Pierrefonds. Ce dernier a reçu plus du double de candidatures que de places disponibles. Et d'ailleurs, dans le quotidien de ce matin, le colonel Vincent Lemuller, chef de corps du deuxième RPIMA de Pierrefonds, fait le point dans les colonnes du quotidien. Autre titre, à la une du quotidien, à propos du virus Ebola, Sébastien Lecornu mobilise les autorités à Mayotte. En effet, le virus inquiète. Le gouvernement français s'est dit hier très attentif à l'épidémie d'Ebola et a annoncé avoir pris des premières mesures de précaution à Mayotte, bien que le risque d'importation en France hexagonale et dans l'archipel soit très faible à ce stade, précise encore le Premier ministre.
0: À la une de l'info.ru, il est question de jet de galets sur une voiture ce week-end sur la 4 voies de Sainte-Suzanne.
4: Oui, Francky, avec cette photo qui fait quand même froid dans le dos, où on voit un pare-brise traversé complètement écrabouillé par un jet de galets. Sainte-Suzanne, une automobiliste visée par un jet de galets. J'avais du verre plein les yeux, a-t-elle déclaré, et c'est d'ailleurs le titre de l'info.ro ce matin. Aussi effrayant que dangereux et potentiellement dramatique, deux jeunes femmes ont échappé de peu à un accident le week-end dernier à Sainte-Suzanne après un jet de galets depuis un pont surplombant la route nationale 2. Le projectile a traversé leur véhicule de part en part. Alors, un nouvel incident qui ravive, Francky, de mauvais souvenirs, le souvenir du drame survenu au port en 2023, où une jeune femme, rappelez-vous, avait perdu la vie dans des circonstances malheureusement similaires.
0: C'est Jean-Luc le gagnant du Frido Quotidien, qui fait la une de Freedom.fr ce matin.
4: Il y a une bonne tête, vous avez vu.
0: Ouais, sympa.
4: Jean-Luc remporte 8 400 € au Frido Quotidien, c'est le titre de Freedom.fr. On retrouve la photo de Jean-Luc à la une du à la une de Freedom.fr. Et Jean-Luc s'appelle en fait Jean-Luc Lacroix, il est de Saint-Benoît, c'est un fidèle auditeur de Freedom. Et c'est un ancien ouvrier en bâtiment qui se déplace aujourd'hui en fauteuil roulant à cause du diabète. Et il déclare, notamment, « Je vais donner un petit monnaie à ma voisine. » Sa voisine qui l'aide au quotidien, lui et sa femme, dans la vie de tous les jours. Beau geste, là.
0: À la une de Zinfo 974, on reparle de l'agression dont avait été victime l'année dernière une animatrice dans une réunion.
4: Oui, on la voit d'ailleurs en photo entourée de ses avocats. J'ai toujours des flashbacks et des crises d'angoisse un an après le carjacking dont elle a été victime. Victoria Aslikoré, de nouveau confrontée à ses agresseurs, c'est le titre qui est à la une des infos 974 ce matin. La présentatrice de la matinale d'Antenne Réunion, Victoria Aslikoré, a témoigné hier devant le tribunal correctionnel de Saint-Denis, plus d'un an après le violent carjacking dont elle avait été victime à Champfleury. La jeune femme de 21 ans a décrit les séquelles psychologiques qui la touchent encore, stress post-traumatique, crise d'angoisse et l'abandon de ses études de droit. Les deux prévenus, âgés de 19 et 21 ans, ont été, eux, condamnés hier à 30 et 20 mois de prison ferme, Francky.
0: Voilà pour cette revue de presse. On passe à la météo de cette journée. 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
0: Belle et lumineuse cette matinée.
4: Il fera très beau aujourd'hui sur la Réunion, sur l'ensemble de l'île et toute la journée. Toutefois, au fil des heures, à la mi-journée, notamment les traditionnels petits nuages qui viennent s'installer sur les hauteurs. Mais rien de grave, le soleil sera prédominant pour ce mercredi avec des températures qui vont de 17 degrés au Pas-de-Belcombe, de 23 à 25 dans les cirques ou encore de 28 à 31 quand même sur les zones littorales. Alors, on va pas encore tout à fait quitter l'été.
0: Ouais, effectivement, sur le littoral. 31 degrés, ça change
4: pas.
0: Un petit peu quand même. Une information pratique maintenant, puisque la route a été fermée cette nuit.
4: Oui, la route de Salazie, Francky. La route de Salazie a été fermée dans la nuit suite à un éboulis qui s'est produit dans le secteur Yvette Morin. La route est fermée à la circulation jusqu'à nouvel ordre, route de Salazie, et une inspection de la falaise est prévue dans la matinée, et bien sûr on vous tiendra au courant de l'évolution de la situation. Si vous avez des infos, 02 62 41 51 51, numéro de notre service radio guidage.
0: Cagnotte du Free 2 millions, le rendez-vous calé pour 7h15.
4: Et vous viendrez avec une belle cagnotte quand même. 508 euros ce matin à 7h15. 508.
0: Ouais, pas mal du tout, Mutro.
4: Et en plus, c'est facile à retenir.
0: Ouais, mais faut-il encore avoir le tact?
4: Ouais.
0: Parce qu'elle est facile pour retenir.
4: Mais vous avez compris, il y a des fidèles qui notent pas,
0: oui,
4: et qui ont compris un petit peu le système quand vous leur dites un petit peu plus, un petit peu moins. Donc maintenant, ils donnent plus des chiffres tout ronds, 400, entre 300, non, 502, 503, 504, 505.
0: Ils sont un petit peu plus malins, effectivement.
4: Ouais.
0: C'est bon, tant qu'on gagne, c'est bon.
4: Eh ben oui.
0: Mais ça marche pas tous les jours.
4: Voilà.
0: Bon, rendez-vous tout à l'heure à 7h15. Vous, pour vous, ben, premier journal, 6h30.
4: Voilà, en vous souhaitant une très bonne journée, un bon réveil. Tout de suite, café crème et vitamines avec Francky.
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0: Freedom, le rendez-vous du matin aussi avant l'amour catalyse et le petit cosmon gros moment.
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0: Le petit causement du jour avec Zabelle qui nous rejoint à l'instant. Bonjour Zabelle.
6: Bonjour Francky, bonjour à tous.
0: Bon alors, comment ça se passe pour ce mercredi?
6: Ben ça se passe très bien.
0: Ouais.
6: C'est un vendredi.
0: Non, mercredi, mercredi.
6: C'est pas vendredi.
0: Non, c'est mercredi. Ça fait dredi pareil, mais c'est pas vent, c'est mer.
6: D'accord. Mais donne le petit
0: cosmon, mets
6: ça à
0: 6. Bon. Ou attendre vendredi, tu as tout.
6: Et attendre vendredi, arrivé.
0: Alors.
6: Vigaï allume d'offet. Vi trouve pas de l'eau pour éteindre. Et ça, les vrais, ça. Ça, c'est un dicton, les vrais.
0: Vigalim de fée, mais.
6: On trouve pas de l'eau pour éteindre.
0: On trouve pas de l'eau pour éteindre.
6: Et pour une fois, Mykonik n'a rien à voir avec de fée et n'a rien à voir avec de l'eau.
0: Là, les ponts là.
6: Là, je dis, ça, c'est cosmo, maîtrise.
0: Vous sortez pas, moi. Ouais, mais si on est là, un petit verre sous la main, tout ça.
6: Non, si c'est une petite flamme
0: qui prend pas grand chose, peut-être le sou dessus.
6: Parce que mamie connaît un tas de mon Vigalim de fée. Par contre, pour éteindre, là, t'es.
0: Je ne sais pas si on parle de la même chose, mais maman, il a du pain sur la planche. Voilà pour le petit cosmo gros moment de ce matin.
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0: Freedom, la Moukatali maintenant, 02 62 21 08 08. Vous avez appelé ce numéro pour parler de regroupement avant la pousse. On parle de pousse voiture. Hein. On parlera aussi de la réunion corrompue, on parlera du vivre ensemble. Et puis, Nenan a dit, arrête Moukateressa. Vous saurez pourquoi en écoutant la Moukatali. 02 62 21 08 08, c'est le numéro à composer si vous souhaitez laisser votre moukatage également.
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7: Oui, bonjour. En fonction de ce qui se passe sur l'ancienne route de Saint-Leu, en direction de l'étang Salé, tous les vendredis, les jeunes se regroupent entre à Pointe-au-Sel et le Souffleur. Il y a des pousses de voitures et ils dégueulassent toute la route avec les déchets. Vous pouvez constater ça tous les jours de la semaine. Toutes les déchets, les bouteilles cassées sont sur la bande d'arrêt d'urgence et la piste cyclable. Je comprends pas comment les cyclistes, ils ne se manifestent pas. Donc, ça dure déjà depuis 2 ans. On habite dans le petit quartier juste à côté et on entend toutes les nuisances sonores tous les week-ends. À un moment, ça va être fatidique.
8: Mais bien sûr, la Réunion, c'est un petit pays qui est plein de corrompus. Déjà dans le Conseil Général, le Chéri Melchior, le Didier Robert qui a voulu la représenter, toute la bonne merde, les hauts pouvoirs, et ça, c'est les femmes qui viennent rentrer. Mais sinon, les autres, les hauts pouvoirs, là, le Madame Bello et tout, là, tout ça, c'est voleurs, voleuses de corrompus qui volent tous autres. Donc, la population, il y a pauvri, même à cause de ces énergumènes-là, ce monde de rapions, rapias, toutes ces autres. Allez, marche, allons, arrête de voler.
2: Il vous reste 10 secondes.
8: Ben, 10 secondes. Là, vole même, donne votre famille, fais manger, boire votre famille, tout ça, bonne mère à la moukate, au pouvoir là.
9: Bonjour Mme Cathalie, moi je voulais parler de bien vivre ensemble. Ben non, c'est impossible. Avant qu'il y avait une naissance, on nous téléphonait pour aller voir les frères qui accouchaient ou les cousins, les nièces, les neveux. On allait voir, on faisait la conversation, on appelait. Maintenant on envoie sur Facebook, si on arrive à lire, on arrive, si on n'arrive pas, on n'arrive pas. Et si on arrive à lire, on dit... J'ai accouché d'un joli petit garçon ou d'une jolie petite fille, et ben pas besoin de venir voir, on veut profiter tout seul.
10: Bonjour madame, pas les parties, j'ai entendu, oui, dans 22 bon, on a pour mon cas, tout le monde gagne ça. 10 autres, y'a pas toutes les pareilles. Pas tant dans d'autres groupes de face, vous pouvez couper ça là, d'autres là. Ça doit avoir la guerre civile qui arrive là, ça doit avoir la guerre civile.
11: Salut la Réunion, enfoiré.
0: Entendu là, arrête Moukataressa, sinon la guerre civile va arriver, hein. C'est ce qu'on a entendu dans la Moukatali. 0262 21 0808, vous appelez quand vous voulez ce numéro, le matin, le midi, la nuit, n'importe quand. Et d'ailleurs, en parlant de ce numéro, c'est aussi le numéro pour laisser votre petit causement, si jamais vous avez un petit causement qui vous vient en tête là, et que vous souhaitez partager ça avec nous. 0262 21 0808, Isabelle, justement, dans un petit moment creux, prendra le temps de récupérer tout cela. 0262 21 08 08. Freedom, allez, on continue, on enchaîne même avec Christy pour l'horoscope du jour, avant de vous donner les résultats des jeux et dans quelques instants vous appelle. Bonjour Christy.
12: Bonjour à tous, c'est Christy. Mon horoscope pour ce mercredi 20 mai, le soleil est en taureau et c'est la Saint-Bernardin. Bélier, ne vous laissez pas décourager par des résultats moyens. La situation va rapidement se rétablir au mieux de vos intérêts. Taureau, les succès ne manquent pas et seront source de joie. Une bonne journée en perspective. Gémeaux, vérifiez tout en détail, en particulier dans les contrats. Cancer, évitez d'émettre des jugements trop catégoriques à l'égard de vos proches. Lion, l'entourage est dans de bonnes dispositions à votre égard et vous apprécierez les petites attentions que l'on fait pour vous plaire. Vierge, vous aurez toutes les qualités nécessaires pour traiter avec succès des affaires exigeantes. Balance, ne vous laissez pas trop influencer par votre entourage, surtout s'il est triste et déprimé. Scorpion, ne présumez pas trop de vos forces, vos défenses naturelles sont un peu affaiblies. Sagittaire, prenez garde de ne pas placer votre confiance en n'importe qui. Capricorne, votre sens de la diplomatie laisse à désirer, soyez plus conciliant. Verseau, ne vous laissez pas décourager par des petits incidents de parcours. Poissons, audace et grande vivacité d'esprit seront vos qualités du jour. Sachez vous en servir. Je vous souhaite à tous une journée pleine d'harmonie. À bientôt.
0: Merci beaucoup. Nous souhaitons à vous aussi une bonne journée. Le prochain rendez-vous, 8h15. La Freedom, l'heure de la bourrique maintenant. Pour l'arrivée du quintet du côté de Chantilly dans la première, il fallait cocher l'As, le 6, le 7, le 12 et le 15. Donc As, 6, 7, 12 et 15 pour le quintet à Chantilly dans la première. Rapport du quintet dans l'ordre 8 510,40 € et dans le désordre 130,80 €. Je vous rappelle que tout à l'heure à 10h30, pronostic de Thierry Léger, ce sera pour le quintet à Le Croisé-la-Roche dans la première cet après-midi. Résultat Euromillion, le 2, le 12, le 20, le 38, le 45 et les étoiles le 2 et le 5. 2, 12, 20, 38, 45, les étoiles 2 et 5 et puis Mamie donne le tirage. HZ 793, 87, 33. HZ 793, 87, 33. Et puis plus rien. Et puis bonne, c'est la journée européenne de la mer. Ah si, quand même, un petit mot là-dessus. Journée européenne de la mer, ça existe effectivement. Freedom, des informations qui nous arrivent à l'instant, je suis rejoint par Isabelle et on va parler de la route de Salazie qui a été fermée cette nuit.
6: Oui, et elle est ouverte à la circulation en ce moment au niveau de Ilette-Morin, route de Salazie. On nous parlait un petit peu plus tôt d'un bloc rocheux qui était tombée cette nuit. Donc là, la circulation est en mode alterné. Donc on peut de nouveau emprunter la route de Salazie, l'Islette Morin, l'UTR est sur place et réglemente la circulation, Francky.
0: Ouais, et donc il y a eu une inspection là ce matin déjà ?
6: L'inspection se fera un petit peu plus tard après le lever du jour. Ouais. Et pour l'instant, circulation en mode alterné.
0: Je retiens cette information. Merci beaucoup. 02 62 41 51 51. La Freedom, 6h passées de 17 minutes. Freedom Information, auditeur de Freedom 2 dans le secteur de l'Islette Morin. Suite à la chute d'un bloc rocheux cette nuit, la circulation se fait donc en mode alterné. Soyez vigilants, bien entendu. 02 62 41 51 51 pour toutes vos informations. Allez, on vous rejoint 02 62 99 12 00. La suite de vos appels. Freedom, bonjour. Allô?
11: Oui, bonjour.
0: Bonjour, madame.
11: Oui, monsieur, mais appel à vous parce que, bon, sans polémique aucune, mais enfin, pour signaler quelque chose que la choque à moi beaucoup. Elle a 79 ans, elle est réunionnaise, elle a retourné définitivement le 29 décembre, et donc, bien évidemment, elle a fait un déménagement avec mes effets personnels, sans meubles, sans rien, mes effets personnels. Le conteneur est arrivé. Bon, dès qu'on est arrivé, bien évidemment, m'a inscrit à moi sur la liste électorale, m'a voté, m'a laissé chez moi, m'a mon justificatif de domicile, électricité, etc. Mm-hmm. 79 ans. Alors, mon déménageur a envoyé pour moi le mail suivant, mais lui, il est pour rien, hein, il est obligé de demander ce qu'il demande à lui. Hein. Le conteneur est arrivé, il me manque votre avis d'imposition, un justificatif de travail, Pôle emploi ou retraite. 79 ans, hein. On travaille 10 ans à la Réunion avant de partir et tout. Est-ce que Banane a l'habitude de demander tout ça aussi? Les gens, ils rentrent, ils montent, ils descendent ici. Ils rentrent, ils sortent ici, là. Moi, réunionnaise, 79 ans, mon conteneur est bloqué au port parce que on veut savoir si Banane a fait une déclaration de retraite comme la résume. Mais c'est quoi ça? C'est du n'importe quoi.
0: Mais
11: on a une déclaration de retraite à faire quand on arrive dans son pays.
0: Mais madame, les documents qu'on vous demande, c'est pour retirer votre conteneur. Juste pour les documents qu'on vous demande, c'est juste pour retirer votre conteneur.
11: Oui, ah oui, mais vous inquiétez pas, j'ai envoyé à mon déménageur. Mon, bien évidemment, tout ce que j'ai ici, mon attestation de retraite, parce que à 79 ans, on doit donner des attestations de retraite. Bon, allez, on y va, ils y sont pour rien, eux, hein.
0: Alors, oui, soit, mais...
11: tout ça, c'est pourquoi?
0: Mais j'allais vous poser la question.
11: On va me faire payer l'octroi de mer.
0: Hein? De quoi?
11: Tout ça, c'est pour voir si on doit me faire payer l'octroi de mer. Je comprends pas une autre raison.
0: Ouais, vous pensez?
11: Et puis il n'est pas normal quand même. Et moi, il est chez moi, mais il revient chez moi comme il veut quand même. Et quand il prend les gens, il expédie en voyant mutation. Il prend les autres, il rentre. Non, mais enfin, il y a quand même un truc qui est quand même pas normal. Il y a un fonctionnement qu'il faudrait peut-être que le gouvernement, je sais pas qui revoit. C'est pas normal. On doit quand même avoir le droit de revenir chez nous quand on veut.
0: Mais madame, quand vous me dites revenir là, c'est valable que pour les gens qui reviennent d'origine réunionnaise, qui reviennent chez eux, ou c'est valable pour tout le monde, toute personne qui fait rentrer un conteneur pour déménagement? Excusez-moi de poser cette question, mais c'est quoi l'histoire? C'est uniquement pour les réunionnais?
11: Madame, une amie que les revenus, elle m'a dit, moi, on m'a pas demandé de trucs de retraite.
0: Donc ça n'a rien à voir avec l'origine de la personne. Alors on est d'accord. Si vous avez une amie qui est revenue, on lui a rien demandé. C'est ça?
11: Bah oui, moi je sais pas, je ne peux pas faire de suppositions. Je peux pas dire que c'est pour tout le monde, que c'est pour moi tout seul. C'est pas ça mon propos. C'est que
0: non, votre propos c'est de dire que vous êtes originaire de la Réunion et vous comprenez pas pourquoi on vous le réclame. Mais c'est valable pour tout le monde ou pas pour tout le monde?
11: Ah ben j'en sais rien.
0: Ah ben on va poser la question. Ce serait bien de savoir.
11: J'en sais rien.
0: Est-ce que toute personne qui rentre avec un conteneur pour déménagement, est-ce qu'on lui réclame avis d'imposition, justificatif de Pôle emploi, attestation de retraite? Est-ce que c'est une demande qui se fait
11: alors
0: pour tout le monde?
11: J'ai fourni, qui m'a été fait par la police, un certificat de changement de résidence.
0: Oui, mais apparemment, Certificat de changement de résidence, elle ne les demande pas.
11: Pour, à 79 ans, je suis pas une trafiquante, j'ai mon appartement, je suis chez moi, je reviens chez moi. Ça me dépasse, mais enfin bon.
0: Ouais, moi je veux bien entendre que ça vous dépasse, hein, parce qu'il n'y a pas d'explication qui accompagne cette demande, donc du coup c'est un peu flou. On demande des papiers, mais pourquoi tout ça? Ce serait important, ce serait bien de savoir pourquoi aussi, quoi.
11: Et oui.
0: Madame, on s'intéresse à ça avec nos auditeurs, on pose la question.
11: D'accord.
0: Si quelqu'un peut nous répondre.
11: Oui, merci beaucoup.
0: Je vous en prie, madame.
11: Excusez-moi, mais enfin, je suis sous le choc, et puis c'est compliqué d'être très calme quand on est sous le choc.
0: Il n'y a pas de souci, madame. Je vous en prie, bonne journée à vous, madame, à bientôt.
11: Merci beaucoup, au revoir.
0: Les auditeurs, vous savez pourquoi on réclame autant de documents? Est-ce qu'il y a quelqu'un là qui travaille dans le domaine du transport là pour ces déménagements? Pourquoi on réclame tous ces documents une fois qu'on arrive avec son conteneur? Madame parlait de l'octroi de mer ou... C'est quoi? 02 62 99 12 00. Freedom, bonjour, allô? Allô?
13: Oui, bonjour, vous allez bien?
0: Oui, madame, j'ai bien, et vous, ça va?
13: Ben, très bien,
0: Alors, par contre, haut-parleur, il fait un petit peu trop loin pour causer, non?
13: Voilà, c'est bon comme ça?
0: Allez-y, je vous écoute.
13: D'accord. Alors, je voudrais passer une annonce. Mon mari a perdu ses papiers hier, je ne sais pas si je peux.
0: Normalement c'est le soir, mais donnez juste le nom, comme ça si quelqu'un les a, il va rappeler. À quel nom donc les papiers?
13: Alors Chevalier Joanne, il a perdu son parking bricolage Savannah.
0: Donc on dira juste Saint-Paul. À la personne qui retrouve, on lui demande, enfin qui a récupéré déjà, on lui demande d'appeler au 02 62 41 51 51 afin de laisser ses coordonnées pour votre mari Chevalier Joanne.
13: Voilà, il y a tout dedans, hein, que carte d'identité, permis.
0: Madame, quel que soit le papier qu'il trouve, vu qu'il a le nom Chevalier Joanne dessus, il appelle la radio.
13: Il appelle.
0: Voilà.
13: D'accord.
0: C'est plus pratique. Et,
13: voilà, on peut toujours demander une chanson ou pas?
0: Non, on n'est plus dans le créneau.
13: Ah,
0: c'est son anniversaire.
13: Comment?
0: C'est son anniversaire.
13: Non,
0: d'accord.
13: Juste pour le remotiver un peu.
0: Ah, pour rebooster la journée.
13: Bah oui.
0: Revenez demain, madame. Demain, on reboostera le jeudi au lieu de booster le mercredi.
13: D'accord, bah, je vous remercie.
0: Je vous en prie.
13: Bonne journée à vous.
0: Bonne journée, à bientôt. En tout cas, Chevalier Joanne, si vous retrouvez ces papiers, 02 62 41 51 51. Freedom, allô?
14: Bonjour.
0: Bonjour, madame.
14: Mais je voudrais passer un coup de gueule. Ça
0: compte
14: créole.
0: Bah ouais.
14: Vous commencez à t'ennuyer. Où c'est comment, Bobio, Max?
0: L'un ou l'autre. Bah oui, madame. Franchement, l'important? Non, mais embête, hein, madame. C'est ni l'un ni l'autre.
14: D'accord, inquiète pas, alors.
0: Ouais.
14: Pour moi, c'est comme ça. Moi, c'est une personne d'un certain âge.
0: Oui.
14: On a une fille qui a un retard psychomoteur.
0: À quoi?
14: Elle a un retard psychomoteur. C'est-à-dire un retard, c'est un handicap.
0: D'accord. Psychomoteur, pardon. Oui, j'ai pas compris ça. Ouais, retard, oui.
14: Non, alors, mais tout, en plus, le problème, c'est qu'elle n'a pas grandi. Elle a un certain âge, elle a dépassé la trentaine, elle n'a pas grandi. Mais à chaque fois, c'est toujours la même personne. Un an, deux ans, trois ans, quatre ans. Elle a quel âge? Elle a quel âge? C'est toujours la même personne. Bébé, comment ça t'est énervé? Arrête, tiens, demande à moi son âge. C'était un grand personne comme tout le monde. Je n'aurais pas demandé à moi son âge. Et à chaque fois,
0: Et c'est le même monde qui demande ça?
14: Toujours le même monde.
0: Mais il ne retient pas?
14: Mais il ne connaît pas. Mais je suis quand même tellement en colère. Mais tellement. À cause, vous me faites un coup sur l'anniversaire ou là?
0: Ouais, c'est peut-être ça aussi.
14: Mais la reste tranquille. Après qu'elle finit demain, elle est son âge. Il y a demandé les miennes. Parce qu'à moins, il commence à paraître un certain âge. Et comme elle n'a pas grandi, elle est restée toute petite. Et comme si elle est comme aux petits-enfants. Elle me dit, tu vois, quand je donne à moins 20 ans, les bons. Soudain, à moins 100 ans, les bons. Il ne casse pas la tête, les bons comme ça, même. Mais inquiète pas.
0: Et bizarre puis, comme moon quand même, il demande l'âge chacun. Le même moon en plus, veut dire la même personne,
14: c'est toujours le même moon. Toujours. Et elle, la pauvre enfant, quand il regarde, elle demande à son âge, elle est déconcertée, elle regarde à moi, est-ce qu'elle dit son âge ou qu'elle ne dit pas? Ah, ça me dit, mais tiens, mon gars, c'est tout l'âge, quel âge le nard. Ouais, parce qu'elle n'a pas grandi, elle est restée toute petite. Alors, elle se sent gênée. Mais elle est bien dans sa peau, elle. Hein? Elle est très bien dans sa peau.
0: Oui, non, mais c'est pas d'elle qu'on parle. C'est plutôt de la personne qui insiste lourdement à demander son âge.
14: c'est les gens, elle et moi aussi, la femme, peut-être, elle me demande, enfin, elle demande à moi mon âge aussi, là. Mais il ne demande pas l'âge d'une femme ou bien salaire d'un homme. Arrête.
0: Bizarre.
14: Ah, elle est bizarre, mais elle est désagréable. Très désagréable.
0: Mais qu'est-ce qu'ils ont avec ça, hein?
14: Je ne connais pas. Je ne connais pas. Comme, peut-être qu'il va faire la liberté et comment ça, faire moi, et puis après, il va amener un cadeau pour nos enfants, peut-être.
0: Ben, il amène toujours, mais pas, quand va arriver l'anniversaire, va donner.
14: Voilà, puis le béni est déjà quand je suis acheté avec quelqu'un.
0: Ah, d'accord.
14: Mais il y a grâce à moi seulement, mais il y a grâce. Il est vraiment, il touche à moi. Il touche à moi, je comprends, mais il touche.
0: Mais je peux comprendre votre agacement, madame. Voilà, il demande. De quoi il fait que ça? Il gagne la monnaie à chaque fois, il demande, quoi?
14: Ça va, quel âge est là? Et même, il demande pas de quel âge est là? Pour ça, de qui gagne, pour ça, de son enfant, quel bac 10, bac 20, bac 30. Il ne demande pas de qui la gagne, tout ça là. Mais laisse-moi être tranquille avec vos enfants. Laisse-moi être tranquille.
0: Ah, c'est quelque chose, ce monde. Eh bien, merci, madame, pour votre bonne journée également. À très bientôt, au revoir. Bah, écoute, ça, le même mot, il me demande l'âge, il insiste pour connaître, un coup D, coup 3, coup X, cette fois-là. Mais bizarre, cette affaire, hein. Freedom, mis à part ça, je vais vous parler du baromètre. Je vous le disais, hein, on va revenir un petit peu sur cette mobilisation des maires ce matin. Ce sera tout à l'heure devant la préfecture. Hein, c'est une décision qui met un petit peu le feu aux poudres, hein, la chute massive des contrats PEC. On passe de 10 000 contrats l'an dernier à seulement 4 000 pour 2026. Et au final, pour les 24 communes de La Réunion, on le rappelle, il ne reste que 800 contrats. Les maires parlent d'une décision brutale sans concertation. Alors certains maires disent que la rentrée scolaire est menacée, que les services publics vont s'effondrer. Ils appellent tous à une mobilisation ce mercredi devant la préfecture. Mais vous, auditeurs, vous êtes très partagés. Beaucoup d'entre vous ne soutiennent pas cette mobilisation. Là, cette question ce matin, comment doivent agir ces maires? Vos avis, vos réactions, juste après le journal de 7h30. On marque la pause dans quelques instants. Christophe Damour pour le journal. Dans

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1: Freedom, voici maintenant les informations. Le point sur l'actualité avec vous, Christophe Damour. Bonjour.
2: Bonjour Francky, bonjour à tous. Les maires et les élus réunionnais se mobilisent ce matin. Ils organisent un rassemblement devant la préfecture de Saint-Denis pour dénoncer la baisse massive des emplois PEC. Nous y reviendrons. Le virus Ebola inquiète les autorités françaises. Bien que le risque soit faible, certains spécialistes craignent que Mayotte et La Réunion soient exposées. Le gouvernement a d'ores et déjà mis des mesures sanitaires en place.

0: L'aide, on l'entendra. Et puis encore la magie Freedom qui a frappé. Vous l'entendrez. L'histoire de Sheila qui a eu un pneu crevé hier et qui a reçu une aide massive après avoir appelé la radio. Météo, soleil sur toute l'île pour ce mercredi. Bulletin à la fin de cette édition. C'est un cri d'alarme qui vient des communes de La Réunion. Une grande manifestation est prévue ce matin devant la préfecture. Les maires de La Réunion se mobilisent ce mercredi matin devant la préfecture de Saint-Denis. En cause, rappelons-le, la réduction drastique des contrats PEC par l'État qui passe de 10 000 à 4 000 pour l'île cette année. Une décision qui menace l'accueil périscolaire dans les écoles et des centaines d'emplois aidés. Les élus veulent interpeller le préfet Patrice Latron et obtenir un dialogue avant la rentrée d'août. Alors vous, est-ce que vous soutenez cette mobilisation? Est-ce que vous allez y participer?
1: En fait, quand il y a d'autres problèmes dans la vie quotidienne, on n'entend pas les élus. Et là, quand il s'agit d'eux, en fait, ils exploitent les gens parce que ils savent que beaucoup ont besoin, comptent sur ces petits contrats-là pour pouvoir essayer d'aller de l'avant. Mais je pense que c'est jouer avec la précarité des gens et je trouve ça vraiment dégueulasse.
2: Tous ces maires-là, là, on est en train d'acheter la misère sociale. Donc, pour les campagnes municipales, à droite, à gauche, etc., pour mettre travail là. Comme là, il est coupé, je suis embêté, je suis là maintenant. Alors, cette manifestation là, je suis là 24, les 24 pères, je suis là tout seul. Si je veux rester plus longtemps devant la préfecture là, il connaît la commune, il y a fait la commune de Saint-Paul, ils vendent une bouteille de gaz 10 euros. Donc, acheter 2-3 bouteilles, fait cuisette manger là-bas. Quand toute manger sera cuite, là, nous venons.
3: Oui, c'est une grosse hérésie qui est en train de se passer. Depuis 2 mois, nous subissons donc une augmentation du prix du carburant et on n'a pas entendu un seul élu monter au créneau. Nous, les gens qui sont dans les hauts, nous avons une double peine aujourd'hui pour descendre, pour aller travailler, pour aller faire nos soins, pour aller faire nos courses. Nous tapons des 20, 30, 40 kilomètres tous les jours et aucun effort n'a été fait pour le citoyen lambda qui a une vie modeste.
0: Et justement, dans le baromètre de ce matin, on reviendra sur cette décision qui met le feu aux poudres, la chute massive des contrats PEC. On passe donc de 10 000 contrats l'an dernier à seulement 4 000 pour 2026. Et au final, pour les 24 communes de La Réunion, il ne reste que 800 contrats PEC. Les maires parlent d'une décision brutale, sans concertation. Certains maires disent que la rentrée scolaire est menacée, que les services publics vont s'effondrer. Ils appellent tous donc à une mobilisation ce mercredi, ce matin, devant la préfecture. Mais vous, auditeurs, vous êtes très partagés. Et beaucoup d'entre vous ne soutiennent pas cette mobilisation. Cette question ce matin, comment doivent agir les maires? Vos avis et vos réactions, ce sera tout à l'heure, juste après le journal de 7h30 au 02 62 99 12 00. Je vous le disais, le virus Ebola inquiète le monde entier. Et à Mayotte, les autorités sanitaires restent très vigilantes. Selon France Télévisions, des experts évoquent un risque d'épidémie lié à l'immigration clandestine, même si ce risque reste faible pour le moment. Le virus Ebola est l'un des plus dangereux virus au monde. Il provoque de fortes fièvres, des hémorragies et peut entraîner la mort dans la moitié des cas. Face à cette menace, Mayotte et La Réunion renforcent leur surveillance sanitaire pour éviter toute propagation du virus. Freedom, 6h35 minutes. Bon mercredi et bon réveil avec nous. Souvenez-vous de Nelly, la maman du petit Robbie. Aujourd'hui, c'est son fils aîné qu'elle a failli perdre. Son fils aîné est à la rue, amaigri de 25 kilos. Nelly, qui vit aujourd'hui en métropole, est venue à La Réunion avec 8000 euros empruntés en poche. La CAF bloque ses allocations depuis décembre, les allocations de son fils, et elle se bat pour débloquer cette situation. Et au moment où le virement arrive, plus de compte. La Banque Postale a fermé le compte bancaire de son fils. 139 euros de fichage à la Banque de France et tout s'arrête. Ce matin, Nelly crie au secours.
4: De mon téléphone à moi, il dit à moi, mon garçon, il n'est pas bien du tout La Réunion et s'il ne vient pas, épouse puis va mort. Enfin, quand il pique à moi, ma fille perd des enfants, ben, moi, la fin est prêt. Ma tante de dire, la fait à moins 8000 euros, 3 jours, ma pauvre d'Ali. Dans un bord de ravine, maman vient au secours, mais elle a pas reconnu mon marmaille. Mon marmaille, il a perdu plus de 25 kilos. Un squelette l'a mis devant moi. T'y crois pas que c'était moi, ça, maman. T'y dis à moi juste, lis la faim, maman, mais la faim. Depuis le mois de décembre, la CAF a pas vu, ça lit son RSA, la pas donné à lui rien. Elle a fait tous les papiers, elle a marché à genoux, elle a donné à y manger, elle a acheté son linge, elle a payé son petit loyer. Il a dit, il va rendre à moi quand il va gagner son argent. Elle a enfin débloqué, il gagne le virement le 5 mai, la poste la ferme son compte le 28 avril. Et l'a inscrit à la Banque de France pour 139 euros. Oui, mais l'argent, il est sur le compte maintenant, sauf que le compte n'existe plus. Elle a reçu à nous comme le chien. La raccroche dans mon nez, point renseignement. Elle dépense tout ce que m'en avait. 139 euros, moi, n'aurait eu pas donné. Ça n'a pas envoyé à nous de référence du dossier. Si on n'a pas le référence, ben, on retourne à où on boucle à chaque fois, ou appelle, mais il n'y a plus personne qui répond à où. La dignité, elle, il avait pu. Moi, la trouve au marmaille. Il était fou. Il disait toujours, j'ai faim. Moi, elle est fatiguée. Mais il ne trouve pas de solution.
0: Bien sûr, si vous avez des solutions à apporter à Nelly, n'hésitez pas, 02 62 99 12 00. On reprendra prochainement des nouvelles de Nelly et de son fils aîné. Minuit, un décès et personne pour venir le constater. C'était hier matin à Dodane, dans les Hauts de la Possession. Une famille qui attend, elle attend un médecin qui ne vient pas. 5h30 du matin, 5h30 plus tard, toujours rien. Jean-Claude, un proche de la famille, a tout tenté. Ce matin, il témoigne, il pose une question simple. A-t-on droit de mourir dignement à La Réunion?
5: Je suis dans la détresse parce que j'ai le père d'une amie qui est décédé depuis minuit 5 hier soir. Et on n'a toujours pas de docteur, même si on a fait des pieds et des mains pour essayer de prouver quelque chose. Mettez-vous à la place de cette personne, son père est décédé depuis minuit 5 hier soir. Et on est à 5h30, on n'a pas de docteur, il nous a dit qu'il faut attendre 6h, encore s'il y a quelqu'un qui peut monter. Donc, moi je voudrais lancer un message pour voir si un docteur ou un infirmier ne peut pas faire ce déplacement pour nous délivrer ce certificat de décès.
0: Et quelques instants plus tard, Jean-Claude nous a expliqué qu'une solution a finalement été trouvée, mais l'attente a été insupportable et surtout très longue.
6: Ça s'est réglé, mais bon, très difficilement. On a trouvé un docteur à 7h du matin. Quand vous savez quelqu'un qui est décédé à minuit, on trouve un docteur à 7h du matin. Les heures sont plus des heures, les heures sont des jours. C'est même très, très, très, très long. Déjà pour la panime, et on a trouvé un docteur ce matin à 7h du matin. Vous vous rendez compte? Toute nuit avec une personne dans votre maison qu'on ne peut pas toucher. On est là, on attend d'un médecin ou d'un infirmier ou autre. En parenthèse, on est condamné à attendre. Attendre un docteur ou un infirmier, on est condamné à attendre un certificat de décès. Là, moi, je tire mon chapeau à Aurélien Santon parce que je sais très bien et je pense qu'il fait un travail qui est extraordinaire. Mais le pauvre, il est trop tout seul.
0: Voilà, faire constater un décès à La Réunion, notamment la nuit, et quand on habite dans les Hauts, c'est toujours très difficile. Là aussi, vous pouvez témoigner au 02 62 99 12 00. Direction le tampon, dis-moi qu'une fuite d'eau ravage le lotissement Pierre Loti au tampon. Des milliers de litres s'écoulent chaque jour dans ce chemin. Un habitant a alerté encore et encore, mais sans syndic, sans copropriété, personne ne répond, personne ne bouge. Ce matin, il témoigne et il en a ras-le-bol.
7: Ça fait quasiment plus de 10 mois, un an, qu'il y a quasiment des milliers de mètres cubes d'eau potable qui se déversent dans la rue, en fait. Hein. Outre le fait qu'il n'y a pas de pression dans différentes maisons, il y a les canalisations pétées, donc il y a peut-être aussi plein de saloperies qui vont rentrer dans ça, puis c'est un problème de l'eau potable qui ne le sera plus vraiment. Quoi. D'ailleurs, il y a même le bitume qui est éclaté dans la rue, donc il y a des risques d'affaissement aussi. Tout le monde se rejette un petit peu la responsabilité, personne ne va intervenir, sauf que derrière, il risque d'y avoir un problème d'insalubrité quoi, au niveau de l'eau potable. Les canalisations sont visiblement pétés. On ne sait pas à qui s'adresser puisque on ne donne jamais suite à notre requête.
0: Et nous étions là au lotissement Pierre Loti au tampon. Une femme vient pour une séance de kinésithérapeute et repart choquée. Une envie pressante, une porte et un refus net du personnel d'accueil. Les toilettes sont strictement réservées au staff, pas aux patients. Elle n'en revient pas. Par partout ailleurs, les sanitaires sont accessibles et pas dans ce cabinet de kiné. Ce matin, elle témoigne et elle pose la question, est-ce que c'est normal ?
8: Dans toutes les salles, il y en a un toilette. Mais ça, chez mon docteur, il y en a un dentiste. Il m'y arrive, il m'ouvre la porte, il me dit non, c'est strictement réservé au personnel. Ah, j'ai dit, excusez-moi, monsieur. Je suis sorti, je dis, je vais chez mon médecin qui est juste à côté. Mais je suis pas revenu. J'arrive ici chez moi, il m'appelle. Je lui ai dit, monsieur, excusez-moi encore une fois. On est dans un département français que je sache. Chez le médecin, il y a une toilette. Chez un dentiste, il y a une toilette. Chez vous, les toilettes sont réservées. Je ne reviendrai pas chez vous. Ça m'a foutu en run. Je suis remonté chez moi, j'ai pas fait de kiné, j'ai pas fait de merde. J'irai ailleurs. Lui, PMA à lui. Mais pas d'accord. Tu es là dans une salle d'attente. T'as envie de pisser, tu vas pisser, point barre, tu vas pas demander la permission.
0: Alors une question est posée, a-t-on le droit d'interdire les toilettes aux patients qui viennent dans un cabinet médical? 02 62 99 12 00. Pour terminer cette belle histoire, Francky, je vous le disais dans les titres, c'était hier matin, à 5h30 du matin, Sheila qui s'est retrouvée en panne sur la route des Tamarins. Alors Sheila était toute seule, juste avant le viaduc de Saint-Paul, il faisait encore nuit, et elle appelle Freedom à l'aide. Et là, la magie opère. En moins de 15 minutes, plusieurs automobilistes s'arrêtent pour lui venir en aide. Sheila nous raconte cette belle histoire de solidarité.
9: Je voudrais savoir s'il n'y en a pas un camion qui pourrait me sécuriser pour que je puisse changer ma roue parce que elle est percée. La circulation est très très dense. Saint-Paul-Saint-Pierre. Et je suis avant le pont, je crois. Avant le pont de Saint-Paul, là. Je voudrais remercier un monsieur qui s'est arrêté pour débloquer ma roue, parce que ma roue, elle était bloquée, il fallait mettre du W40. Je remercie les messieurs de DAE parce qu'ils sont arrivés même pas en 5 minutes. Et je remercie aussi Radio Freedom, parce qu'ils ont dit que c'est vous qui avez appelé, donc je vous remercie. Et je remercie le monsieur aussi qui avait un W40 dans sa voiture pour débloquer la roue. De toutes les façons, on connaît Radio Freedom, c'est Radio Bon Dieu, et il y en a encore de monde.

0: Bon, on n'a pas encore le soleil, mais ça ne devrait pas tarder.
1: Hein. Non, pourtant, il devait pointer au bout de son nez à 6h42. Hein, donc, il est 43.
0: Mais il est en retard.
1: Il est légèrement en retard.
0: Il a peut-être loupé le car jaune, non?
1: Regardez, regardez.
0: Il n'a pas loupé le car jaune?
1: Alors là, le soleil, s'il prend le car jaune, à ce moment-là, tous les jours, il se réveille en retard, ou voire il se réveille pas du tout.
0: Oh, mauvaise langue, celui-là. Bon, alors, donc, normalement, le jour est levé.
1: Oui, le jour, lui, il est levé et il fera beau aujourd'hui sur l'ensemble de la Réunion, un mercredi 20 mai, ensoleillé sur l'ensemble de l'île, quelques petits nuages au fil des heures sur les hauteurs, mais rien de grave. Soleil prédominant tout au long de cette journée, il fera 31 degrés quand même de maxi hein, sur les côtes, 23 à 25 degrés dans les cirques et jusqu'à 17 degrés sur les plus hauts sommets de l'île, au volcan ou encore au Maïdo, Francky. Cette bonne nouvelle, hein, puisque la route de Salazie est rouverte hein, suite à cet éboulis qui s'est produit cette nuit dans le secteur Ilhat Morin, la route est rouverte mais en mode alterné. Donc il faut quand même s'armer de patience.
0: Voilà, il y aura une inspection dans le cours de la matinale. Hein, c'est ce que nous disait tout à l'heure Isabelle. On suivra ça de près pour voir un petit peu quelle évolution. On dirait que c'est un sacré bloc rocheux. Hein.
1: Ouais, on se retrouve
0: en mode alterné, là, les affaires doivent être bien costauds. Quoi.
1: Complètement. En tout cas, si vous avez des infos, n'hésitez pas. 02 62 41 51 51.
0: Une petite photo aussi, j'aimerais bien, pour voir à quoi ça ressemble ce bloc rocheux.
1: Ah ouais, ouais,
0: n'hésitez pas à nous faire parvenir une photo sur web@freedom.fr, photo ou vidéo. web@freedom.fr. Montant la cagnotte pour le Free 2 millions, ce sera dans 30 minutes que l'on fera gagner cette cagnotte.
1: Déjà, ça passe tellement vite. Et vous allez offrir 508 euros.
0: Exactement.
1: Ça vient de votre poche, avec votre propre chéquier.
0: Non, on avait dit 50-50.
1: Non, mais maman n'a pas l'argent.
0: T'as dit comme ça, il faut que les animateurs...
1: Moi, il veut 508 euros.
0: Il faut que les animateurs s'investissent.
1: Mais c'est les animateurs que Nana les moyens.
0: Nana, les animateurs n'a moyen?
1: Nana, mais Nana n'a point.
0: Mais si on parle de Max, on dit Nana les moyens.
1: Oh, t'es oui.
0: Mais bon, dis pas plus. Pour ça, il faut y rester entre nous, ça.
1: 5, 6, l'autre.
0: Ah ou ravage. Christophe d'amour, non. 7h30 prochain rendez-vous.
1: Voilà. Les bonnes journées à tout à l'heure.
0: Ah, les bruits qui courent. Vas-y, un bruit qui court, appelle le Christophe d'amour.
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0: Freedom, tout autre chose maintenant, le petit causement gros moment.
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0: C'est un peu ce qu'on vient de vivre d'ailleurs, le petit causement gros moment de ce matin, quand on était en train de dire, on a un peu dans l'argent ici en dedans là.
4: Attends, j'ai une pépite.
0: Ah.
4: Hier, numéro 2 me dit, tu sais maman, un jour quand j'aurai de l'argent,
0: oui.
4: Elle distribuera à manger aux gens qui n'ont pas les moyens,
0: oui.
4: Aux pauvres.
0: Oui.
4: J'ai dit, bah, maman sera la première à faire la queue.
0: Mm-hmm.
4: Elle fait, oui, mais non maman, toi t'es une fausse pauvre. Je te parle des vrais pauvres.
0: Oh là là là.
4: J'ai appris hier que j'étais une fausse pauvre. Moi, ouais. Je croyais que j'étais dans la catégorie des pauvres.
0: Non. Ou croit ou les pauvres, mais en fin de compte, ou les pas pauvres.
4: Avec ses yeux, je suis pas pauvre.
0: Voilà.
4: Avec les miens et mon porte-monnaie, je pense que je suis pauvre.
0: Mais en même temps, il y a la pauvreté à différents niveaux, effectivement.
4: Oui, il y en a différents niveaux de pauvreté, d'accord.
0: Il y en a vraiment sacré à terre ou sacré, enfin vraiment, ras du sol, quoi. Voilà.
4: Oui, mais quand on l'est en date du 20 du mois et qu'on sent ou pas avec des enfants, ils disent qu'on l'est faux pauvre.
0: Ou sans ou pas, mais waouh, notre loto, voilà, notre maison, notre bonhomme ou des enfants.
4: Mina les enfants, les Jassa.
0: Mina
4: les enfants.
0: Voilà. Après, celui-là pour l'argent, pas pareil, hein, c'est autre chose.
4: Oui, ça c'est autre chose.
0: Voilà.
4: Ça c'est autre chose.
0: La pauvreté lui-même, non, on n'est pas dans cette catégorie.
4: Je l'ai appris hier, appris.
0: Grâce à autres enfants.
4: Grâce à elle, je
0: la vérité sort de la bouche des enfants. M'a toujours dit à d'autres, ça.
4: Oui, ça c'est ma copine.
0: Et vous savez défendre mon marmaille, cause. Alors, du coup,
4: Justement, vous connaissez avec ce genre de copine pauvre qui croit qu'on est là.
0: Oui.
4: C'est un début des odes.
0: Oui, ça peut arriver, oui.
4: Ou gay allume de feu.
0: Oui.
4: Ou il trouve pas de l'eau pour éteindre.
0: Alors, quand ça, tu utilises ce bon petit expression pour dire quoi, pour expliquer quoi, on est pressé de savoir. 02 62 99 12 00.
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0: On est de retour sur le standard. 02 62 99 12 00. Freedom. Allô, bonjour. Oui.

0: Oui, allô, bonjour, Francky, comment il est, hein?
1: Monsieur, bonjour, moi, elle est bien.
0: Moi, t'es en chiasso.
1: M'a fait ça, t'as où, là?
0: Non, la grosse, t'as fait,
1: m'a entendu, ben, tous les auditeurs, tu l'as entendu, de toute façon.
0: Non, mais à moi, quand je faisais mon air à radio, ils ne répondent pas du premier coup, mais attends le deuxième coup, hein.
1: Ah, ouais, d'accord. Bon, ben, bon, m'a connaître pas la prochaine fois.
0: C'est comme un test, ça, voici sur radio.
1: Ouais, monsieur fait test avec nous, hein. Mais bon, ouais. Test réussi, ouais, monsieur.
0: Et oui. Pour le cas de mon gros moment, et à l'île de Figue, pas étonnant.
1: Ouais, alors, dis un coup, hein.
0: Mais, voir, ouais, par exemple, un monde, et après, il y aurait pas ce comment, disant, mon air, vous dites, ouais. A dit, monsieur, on a fait un monde, on répète pas sa personne, comme en radio, moi. Ah, ben, à moins, bouscouzi, ouais, mais il répète pas.
1: Oui.
0: Après, longtemps après, le camarade dit qu'on y vient, l'autre camarade dit qu'on y vient, il a trouvé le camarade dit, tu connais tellement la cause si vous, là. Dit, détendez souvent, là, dis-moi. Alors, midi, on n'en fait pas tirer vite, mais évidemment, ben, je m'en ai pas tiré, hein.
1: Oui, effectivement.
0: Après, où gagne-pierre à le causement, il est en tamis, lui, comme ça. Et comment ça, vous l'allume de feu, gagne-pierre.
1: Ah, c'est là qu'il dit, où gagne-pierre de feu, mais où trouve pas de l'eau pour éteindre.
0: Ben, c'est ça, ben. Ah, ça, hein.
1: Oui, ça, avec l'explication que vous donne, ça colle, effectivement.
0: Ben oui, parce que vous me faites confiance comme camarade, à moi, c'est un croix, si mon, qui est pas personne, mais garde ça pour moi, ouais.
1: Ah, mieux comme une cape, comme on dit.
0: Ben, en fait, je compte pas dire, oui, ça répète tout.
1: À moi-même, la tombe.
0: Ben, j'en même, c'est ça.
1: Monsieur, merci pour l'explication.
0: Allez,
1: bonne journée, à bientôt. C'est pas mal quand même. Hein. 02 62 99 12 00. Mais est-ce que c'est ça? Freedom, bonjour, allô?
2: Oui, bonjour, Francky, attendez, c'est la radio.
1: Avec plaisir, madame, et je vous écoute.
2: Bon, alors déjà, premièrement, pour le petit Cosmo de Chrome, il faudra brancher la parabole, le canal satellite, le Zeov, tout ce que vous voulez.
1: Pourquoi ça?
2: Parce que je vais essayer de ne pas dire des choses incorrectes.
1: Allez, faites-vous plaisir, je vous écoute.
2: Alors, par rapport au petit Cosmo gros moment.
1: Oui.
2: Dans des certaines situations de vie de couple.
1: Oui.
2: Eh ben, il y a des choses qui se font, et puis après, ben, à un moment donné, il y a une interruption.
1: Oh, ben, oui.
2: Pour la raison, ça peut être le téléphone qui sonne, ça peut être le film que la trigue à ouf ou... ou regarde quoi laisse passer, enfin bref,
1: oui.
2: C'est tout ce qu'il y a moins comme suggestion. Et du coup, et puis on a notre partenaire qui regarde là-haut, il dit où, ben on allume de feu à pour gagner plus d'éteindre, parce qu'on l'a gagné en plan.
1: Ah oui, aussi, ça colle aussi, ça, oui, tout à fait, oui. Oui, l'ami comprend mieux qu'on parle d'interruption, là.
2: Voilà.
1: Interruption dans le câlin, c'est ce que, voilà. C'est l'explication,
2: oui,
1: ben, de la dame.
2: Matin,
1: non, ben, m'a obligé de mettre un peu de mots un peu plus fort, parce que, oui, relation, oui, ben, des choses qui se font et ensuite qui ne se font plus, vous l'avez dit au départ.
2: Voilà, donc, du coup, quand, ou comment
1: c'est problème,
2: chose,
1: non oui.
2: Dans le partenariat, hein, ou comment c'est quelque chose.
1: Oula.
2: Et puis après, ou arrête, peu importe la raison, parce que là, enfin, le seul truc qui vient à moi, l'idée, c'est que on a l'action dans la télé, et ou arrête tout ce que t'es en train de faire, et ou les intrigué par la télé, du coup, ou les dans les affaires, quoi, ou suivre la télé, ou oublie aller carrément.
1: Excusez-moi, mais, Néna, juste un truc.
2: Arrive à moi.
1: Hein? C'est quoi, vous l'avez dit, l'arrive à où?
2: Midi, ça, parce que l'arrive à où?
1: Ah non, mais madame, les auditeurs, faites bien écouter aux oreilles. Madame, mais je comprends pas là, vous faites un câlin en regardant la télé?
2: Non, mais, voilà, ou les devant la télé, ou l'entre regarder la télé, et puis voilà, les
1: gens. Soit on regarde télé, soit on fait un câlin, on peut pas faire un câlin, enfin, comment?
2: Justement, je réponds à avec le Cosmo de gros moment.
1: Ah oui, dans l'explication, il colle très bien, effectivement, oui, il colle très bien. Mais sauf que bon, les rares, hein, enfin, l'arrive à où?
2: Oui, ça arrive, rarement, mais.
1: Bon, ben, éteins une télé, gars, parce que c'est un mauvais plan, garde télé,
2: oui,
1: en même temps. Éteins une télé, s'il vous plaît. Merci pour l'explication, madame.
2: Non, mais c'était pas ça, en fait.
1: Ah, pardon.
2: Oui. Et c'est surtout pour dire, avec beaucoup plus de calme aujourd'hui.
1: Oui.
2: Alors, Francky, je suis la maman de Yona. Elle a toujours des problèmes cardiaques.
1: Ah oui, c'est pas, oui.
2: Oui. Mais en fait, elle a développé de la bradycardie parce que comme elle est prématurée, donc son cœur ne suit pas la cadence. Mais elle tient le coup.
1: Mmh.
2: C'est là où je sais pas si c'est un coup de gueule, un petit colère ou autre, parce que hier, franchement, j'en ai eu plein la tête, j'en ai eu marre, et à un moment donné, j'ai failli être méchant. Donc je me suis retenu.
1: Mais pourquoi?
2: Ben parce que Francky, ça c'est fatigant. Ça fait un mois. Non. Alors j'ai L'aventure a commencé le 5 avril. Depuis le 5 avril, je vis quasiment à l'hôpital. Je suis entouré de boulouses blanches, que ce soit des auxiliaires, des psychologues, des médecins, et sans oublier les machines qui sifflent.
1: Oui.
2: Donc, comme je précise, je suis toujours toute seule pour faire toutes ces choses. Mmh. Donc, pendant mon hospitalisation, ça allait un petit peu. J'ai réussi à tenir. Et puis après, quand le bébé est né, ben, les problèmes ont commencé. Donc, du coup, ça a été de plus en plus compliqué. Et puis, quand je suis rentré à la maison, je me suis noyé dans un verre d'eau. Parce que, à côté de l'hôpital, il faut gérer la maison.
1: Oui, bien sûr. Mais alors, je sais pas si on s'éloigne de ce qui est important là, mais vous dites vous avez failli être méchante. Mais qu'est-ce qui s'est passé?
2: Ça, ben, j'ai un peu pété une durite, donc j'ai essayé de trouver du soutien. Et tout ce que j'ai eu comme réponse vers les personnes que je me suis tourné, il faut pas baisser les bras, il faut pas abandonner, et surtout, qu'est-ce que tu veux qu'on fasse pour toi? Mais et là, j'ai eu envie de j'ai eu un cri de colère en disant mais punaise. Vous voulez faire quoi, Francky? La médecine, les médecins qui sont très évolués aujourd'hui, ils ont des connaissances, qui sont pas le mot, mais voilà, appropriées, voire plus développées que les miens. Ils font ce qu'ils peuvent avec les moyens qu'ils ont, qui sont vraiment développés par rapport à quelques années. Et tout ce qu'ils peuvent me dire, c'est entourez-vous parce que ça va être compliqué, voire ça va être très difficile. Si un médecin me dit ça, à un moment bien précis, parce qu'à un moment donné, ils se sont inquiétés. Et, donc, du coup, quand la situation a commencé à devenir un peu plus inquiétante, j'ai suivi le conseil des médecins. J'ai essayé de
1: Mais j'ai quand même l'impression que vous ne vous êtes pas entouré des bonnes personnes, enfin, je sais pas, parce que j'ai du mal à saisir, là, encore.
2: Ben, je suis pas entouré, Francky. Tout ce que j'ai, c'est mon fils de 11 ans. Un chien qui essaye de me remonter le moral.
1: Oui, mais c'est pas face à votre chien et à votre fils que vous avez failli être méchante, on est d'accord?
2: Non, c'est avec les gens qui m'entourent.
1: C'est ce que je vous dis, vous êtes mal entouré, c'est exactement ça, c'est.
2: Et du coup, même le père de l'enfant.
1: Ben, il est encore là, lui, il était pas porté disparu, lui.
2: Il est vivant, hein, mais à un moment donné, je suis allé le voir pour lui dire.
1: Ah. D'accord.
2: Entre le prix du gasoil, les allers-retours de la maison et l'hôpital, la situation de bébé, tout ce que je dois gérer, j'en peux plus, j'étouffe. Donc, est-ce que tu peux participer au moins financièrement? Parce que ce qui m'a fait un peu péter les plombs, c'est le gasoil. Vu le prix, je comprends.
1: Oui, ça c'est le problème que tout le monde subit actuellement, l'augmentation du prix du carburant.
2: Ça a déclenché le pétage de plomb que j'ai eu, quoi. Et même là, il fait le mort, mais mon Dieu, ben, j'ai eu envie de m'énerver contre la terre entière, mais je me suis retenu de faire mon...
1: Ben, madame, vous traversez, maman Yona, vous traversez un moment difficile, et ça peut se comprendre, puisque vous avez quand même au départ une prématurée à l'hôpital, qui suit des soins avec une santé assez fragile, mais vous l'avez dit la dernière fois, ça se passe plutôt bien, puisque bébé grossit, prend du poids, mais c'est pas évident, ça, certainement, et les bonnes personnes, les personnes qui sont autour de vous, ne sont pas les bonnes personnes dont parlait le médecin auparavant.
2: Ben oui, mais le pire, Francky.
1: C'est le problème, il est là.
2: C'est pas n'importe qui, c'est la famille.
1: Oui, non, mais je dis pas le contraire,
2: et
1: madame.
2: Et le pire de l'enfant, donc ça rejoint à « mais où va-t-on à la réunion, mon Dieu ?» Et après, quand les gens, ben, ils changent, ils sont aujourd'hui, c'est ce que je suis obligé de faire, de me durcir et de devenir de mettre des barrières immenses pour éviter certaines personnes à l'avenir.
1: Ben, je pense que c'est une très bonne solution, oui.
2: Et après, le peuple réunionnais en général, quand une personne fait ça, on va lui dire, ah ben, il y a fini sauvage, la rivalité depuis telle...
1: Ouais, mais, madame, excusez-moi, mais dans un moment pareil, là, il faut plus ou garde Banna, que ça il dit, que ça il pense, etc. Il faut garde à haut écoute bébé, hein, la Banna. Banna, c'est même pas un sujet à aborder, parce que sous ça a fait à ou du, ou ça a fait mon tout stress pour ça. Non, il faut pas le coup, hein. Mais pas du tout, hein.
2: Voilà. Non, mais c'est ce que, mais tout à fait d'accord avec vous, Francky, mais ce qui montre à quel point la Réunion, il y a eu un changement radical, et quand on dit face à ça, on prend des décisions pour, ou même pour protéger à où, pour que, ou permet de vivre la situation dans de meilleures conditions, à un moment donné, quand les gens réalisent qu'on a eu un changement d'autre vie, ou a eu un changement de comportement, on les pointe du doigt et...
1: Ouais, mais on s'en fout. On s'en fout du pointer du doigt, madame, parce que vraiment, c'est... Si le bon monde n'est pas le bon bon monde, ben on connaît tout un talon, hein, et on oublie, hein, famille proche, pas famille proche, si c'est pas bon, c'est pas bon. Hein. Et ça que Zot y pense, pense à Zot.
2: Donc voilà où on est à la Réunion aujourd'hui.
1: Enfin, voilà où, où s'en est autour de vous. La Réunion, je sais pas si c'est ça.
2: Francky, je suis pas la seule à être comme ça.
1: Ben madame, on le vérifiera avec nos auditeurs dans un instant après les infos. Mais c'est
2: donc, voilà, au moins,
1: je pense pas que ce soit déjà. Oui oui, vous l'avez eu la ligne. Rassurez-vous.
2: Et là, du coup, bah oui.
1: Et je confirme.
2: Voilà. Donc aujourd'hui, là, je vais me préparer et je vais y aller encore une énième aller-retour. À l'hôpital.
1: Bon courage à vous en tout cas. Merci pour cette nouvelle également.
2: Merci.
1: À bientôt. Merci. Au revoir.
2: Au revoir.
1: Hey, on est d'accord les auditeurs, hein, quand le bon monde que l'on a autour de Zot, c'est pas le bon monde, parce que Zot a besoin d'être entouré, parce que Zot traverse un moment difficile. Ça peut être la perte d'un proche aussi. Bon, dans le cas de madame, c'est la santé de son bébé. Si on n'a pas les bonnes personnes, ben nous tournons talon. Hein, c'est plus simple, non? Madame, il est 7h.
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4: Bonjour, bonjour à tous. À la une de l'actu, de nouveaux affrontements au Liban. Une frappe israélienne a fait 10 morts dans le sud du pays, annonce du ministère de la Santé libanais. Le Hezbollah, lui, fait état d'affrontements entre ses combattants et des soldats israéliens dans le sud du Liban. Et des affrontements qui interviennent malgré la trêve en cours entre le mouvement pro-iranien et Israël. Pendant ce temps, les négociations progressent en Iran. Les déclarations encourageantes de J.D. Vance. La situation est plutôt favorable pour le vice-président américain. Un peu plus tôt, Donald Trump avait lui menacé de reprendre les frappes sur l'Iran d'ici 2 à 3 jours si aucun accord n'est trouvé. Et en France, Sébastien Lecornu, lui, a prévenu lors des questions au gouvernement que la situation actuelle allait durer. Dans l'actualité également, une première série de concerts de Patrick Bruel annulée. 3 représentations du chanteur prévues en décembre au Québec. Elles sont supprimées suite aux révélations de viols et agressions sexuelles. Plusieurs organisations féministes ont lancé une pétition pour faire annuler sa tournée. D'après l'avocate de Flavie Flamand, de nouvelles plaintes pour viols elles seront déposées dans les jours qui viennent. Édouard Philippe, dans le viseur de la justice, le parquet national financier annonce l'ouverture d'une enquête contre l'ancien Premier ministre. Il est soupçonné de détournement de fonds publics, favoritisme, prise illégale d'intérêt et concussion au Havre. Candidat à la présidentielle pour 2027, Édouard Philippe dit prendre acte de cette procédure. L'inquiétude face au virus Ebola, le patron de l'OMS, Organisation Mondiale de la Santé, se dit profondément préoccupé par l'ampleur et la rapidité de l'épidémie en République démocratique du Congo. Elle a déjà fait 131 morts et plus de 500 cas suspects. Malgré ça, le président congolais Félix Tshisekedi appelle la population au calme. Et puis le football, les barrages continuent avec cette fois le premier match entre Laval 16e de Ligue 2 et Rouen qui a terminé 3e de National. Tout se jouera au match retour après le nul 1 partout entre Rouen et Laval en Normandie. Match retour prévu dimanche, cette fois en Mayenne. Voilà pour l'actu, je vous souhaite une très belle journée.

0: Gloria Damo. La nuit, c'est la chanson qu'elle interprète en ce moment. Les années 60, oui, lui qui a chanté Tombe la neige ou encore Inch'Allah. Vous permettez, monsieur? Eh ben, voilà qu'elle interprète la nuit aussi. Dans quelques instants, Ravan sans frontières avec Ravan Pebate. Un petit peu de musique qui nous vient des îles également. 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
0: Freedom, il est 7h passées de 6 minutes, 02 62 99 12 00 dans quelques instants. Juste vous rappeler le sujet du baromètre ce matin où nous allons revenir sur cette décision quand même qui met le feu aux poudres, hein, du moins la chute massive des contrats PEC. On parle, on passe de 10 000 contrats l'an dernier à seulement 4 000 contrats pour 2026 et au final 800 contrats pour les 24 communes. Les maires parlent d'une décision brutale et sans concertation et lancent un appel à la mobilisation. Certains maires disent que la rentrée scolaire est menacée, que les services publics vont s'effondrer. Ils appellent donc à une mobilisation ce mercredi devant la préfecture. Mais vous, chers auditeurs, vous êtes très partagés. Beaucoup ne soutiennent pas cette mobilisation. Alors cette question ce matin, comment doivent agir les maires? 02 62 99 12 00. On en parle avec vous juste après le journal de 7h30 ce matin. Information pratique, là, du côté de l'Illette Morin, on a parlé de ce bloc rocheux qui, hier soir, a créé des difficultés de circulation. On avait même fermé la route un peu plus tôt. Eh bien, sachez que ce matin, là, on circule en mode alterné à hauteur de ce bloc rocheux, secteur Illette Morin, route de Salazy, donc sur la RD48, hein, bien sûr, la vigilance de mise. Et surtout, attendre les informations de l'UTR sur place. On attend une inspection de la falaise pour voir un petit peu comment ils vont dégager ce bloc rocheux. 02 62 41 51 51 pour toute information concernant le réseau routier. 02 62 99 12 00. Freedom, allô?
15: Oui, bonjour Francky.
0: Monsieur, bonjour.
15: Voilà, moi je dis que les maires devraient plutôt se manifester pour le pouvoir d'achat avec le prix de l'essence, hein, la vie est chère, tout ça. Mmh. Et après, ben, en fin de compte, tout vient de Macron, hein, celui qui a supprimé, qui a donné l'ordre de supprimer tous ces contrats PEC là, quoi.
0: Oui, il y a eu un rabotage. Oui, effectivement, ça vient bien du gouvernement. Voilà.
15: C'est un choix politique. Il a fait le choix de mettre notre argent d'impôt dans la guerre, dans le détroit d'Hormuz, bas, qui est même pas notre guerre, en fait. Qu'est-ce qu'on a gagné avec les pays arabes, je me demande. je me pose la question. Et puis voilà, toutes les aides qu'il a données à l'Ukraine, voilà, c'est un mauvais choix politique. Et quand il invite les maires, les 500 maires qui ont été invités récemment là-bas, apparemment, ces maires-là, c'est des maires ciblés, voilà, sélectionnés.
0: Et alors ici, maintenant, localement, au vu de ce qui se passe, oui, la faute à Macron, oui, la faute à Macron, mais alors, les maires, ils font quoi?
15: Ben, les maires, justement, ils devraient aller à l'Élysée. C'est à l'Élysée devait faire cette manifestation, pas devant la préfecture. C'est à l'Élysée devant le siège de Macron. Voilà. Et parce que ils font rien pour les rayonner ici, mais quand il s'agit des contrats PEC, parce qu'ils ont fait tellement de promesses hein, pour pouvoir pour la campagne électorale récemment là. Donc voilà, maintenant ils ont la pression des gens qui ont promis des contrats PEC. Et ces procès se sont obligés de se bouger et d'aller faire cette manifestation. Moi, je dis c'est incohérent. Ils doivent manifester un peu plus souvent, surtout pour le pouvoir d'achat des Français. Alors sinon, ils ont qu'à recruter les gens, hein, et pas le biais de France Travail, quoi.
0: Monsieur, pas le choix. Merci de votre avis, monsieur. Oui, effectivement, hein, les maires annoncent une rentrée scolaire plutôt compromise. Ils s'attendent à de grosses difficultés. Vu qu'il y a quand même 6000 contrats PEC en moins. Et puis aussi, ils parlent du service public. Au niveau de la mairie notamment, ils craignent que le service public ne s'effondre. Pas mal de contrats PEC dans ce domaine également. 02 62 99 12 00. On s'intéresse justement à cette mobilisation. Frida Malo, bonjour.
16: Oui, bonjour, monsieur Francky.
0: Oui, bonjour, monsieur, je vous écoute.
16: Je vais revenir un petit peu sur les contrats PEC.
0: Oui, allez-y.
16: Écoutez, pendant la campagne électorale, notamment sur Saint-André, nous avons notre cher maire des 34 voix, on appelle comme ça ici.
0: Le maire des 34 voix?
16: Le maire des 34 voix, effectivement.
0: Oui.
16: Il avait promis un certain nombre de choses, alors que quand il était candidat au premier mandat, il a dit qu'il sera honnête, responsable, maire de proximité, etc., etc. Qu'il ne promette pas à des gens ce qu'ils demandent. Et aujourd'hui, on voit qu'il y a des jeunes, il y a des gens, notamment qui ont eu des contrats PEC, justement. Cette propagande électorale, cet outil de propagande électorale, aujourd'hui est mis en cause. C'est pour ça que les maires se démènent aujourd'hui d'aller devant la préfecture ou d'aller faire la manifestation, etc., etc.
0: En fait, vous pensez-vous que c'est juste pour leur électorat, c'est ça? C'est pas pour le service public, pas pour les cantines ou établissements scolaires?
16: Il y aura une problématique. Pour l'école, pour les contrats PEC qui sont au niveau scolaire, et puis aussi pour les services publics. Effectivement.
0: Parce qu'on parle beaucoup de ceux qui sont bénéficiaires de ces contrats, mais on parle peu de ce que cela va causer justement comme dégâts.
16: Absolument, monsieur Francky, parce qu'on a des gens qui servent de ce contrat pour mieux vivre, pour avoir
0: pour mieux vivre.
16: Oui, pas pour mieux vivre, mais pour avoir quand même un outil financier à la fin du mois, etc. Donc là, il faut ces contrats PEC. Moi, je suis d'accord. Maintenant, utiliser ces contrats PEC à des fins politiques, moi, je dis bon, ça suffit maintenant.
0: Et c'est le sentiment que vous avez aujourd'hui.
16: Exactement,
0: monsieur. Monsieur, merci beaucoup. 02 62 99 12 00, justement, pour parler hein, de ces contrats PEC. Hein. Il y en a qui disent que la Réunion sera toujours traitée comme un département à part, avec ce qu'a dit ce monsieur là au début, en disant que c'est la faute à Macron si justement il y a ce rabotage au niveau des contrats PEC. Bon, on n'a qu'à regarder le temps qu'il a fallu également pour avoir l'égalité sociale. À la Réunion. 02 62 99 12 00. Freedom, bonjour, allô?
17: Oui, bonjour.
0: Oui, bonjour, monsieur. Oui.
17: Voilà, j'aimerais parler aussi au niveau des contrats PEC là.
0: Oui.
17: Voilà. Moi, personnellement, mon ami, c'est les causes de. Il parle directement comme ça, hein, les causes de. Les conséquences aujourd'hui, c'est que. Ben. Aujourd'hui, le contrat PEC, pour moi, c'est un peu de motivation aussi en même temps d'aller travailler. C'est-à-dire que peut-être qu'il n'y ait pas grand-chose, hein, mais il gagne un contrat PEC. Hein,
0: 800 euros.
17: C'est de motiver la personne qui, bêtement, hein, que n'a fait un moment qu'elle n'a pas trop travaillé, de réinsérer dans le monde du travail et de au moins de sortir chez lui, d'aller travailler, de redonner le coup au travail. Vous comprenez, parce que c'est un bon jeu, c'est pareil, hein. Comme il dit, il a la fenêtre d'écouter du travail parce que là, c'est peut-être mal passé dans le passé. Voilà. Mmh. Il veut dire que le contrat avec, pour moi, personnellement, je n'aurais pas dû diminuer, mais je crois qu'on a passé de 10 000 à 4 000, un truc comme ça, non?
0: Exactement, oui.
17: C'est ça. Et ben, aujourd'hui, moi, je pense que c'est une erreur. Que cela fait là dans l'erreur de manœuvre à l'aéroport, deux autres ports, mais aussi que, comme dit le monsieur juste avant là, mais tout que j'utilise un petit peu ces contrats peut-être là aussi pour une manœuvre politique, s'il peut dire ça comme ça. Parce que j'utilise un petit peu de ces contrats là comme par exemple dernièrement là pour les élections. On m'y connaît quelqu'un, lui était en contrat avec. Mm-hmm. Mais ouais, mais lui ne montre pas son choix, lui ne fait pas sa politique, parce que lui a un contrat d'hier et lui a peur. Hein. Lui a peur pour son contrat.
0: Ouais, mais là, lui peut avoir très peur encore, ouais, puisqu'il risque, sans avoir bougé, sans avoir fait quoi que ce soit, il risque quand même de perdre son contrat. Parce que de 10 000 à 4 000, il y en a quand même 6000 personnes, ils savent perdre votre contrat.
17: Mais bien sûr, il est triste pour ça.
0: Donc, qu'il bouge pas, de toute façon, il risque de perdre son contrat.
17: Ben, bien sûr. Et aujourd'hui, il faut bien dire que pas tout le monde n'a accès. Une formation professionnelle adaptée par rapport à des métiers comme tous les métiers, on va dire. Hein. Il y a des gens que n'a appris pratiquement aucun métier. Vous êtes d'accord, hein. Pour moi, le contrat avec, il permet à Zot aussi d'insérer à Zot.
0: Oui, mais c'est le propre même du contrat PEC, vous avez raison là-dessus. Ouais. C'est exactement fait pour ça, monsieur, hein, pas pour autre chose. Le parcours emploi compétences, c'est justement destiné pour ce que vous avez dit là. Vous avez totalement raison. Mais aujourd'hui, le problème, c'est que il y en a beaucoup moins.
17: Oui.
0: Donc certains vont perdre leur emploi. Et quand vous entendez les maires qui annoncent que les services publics, que la rentrée scolaire, elle est plutôt compromise, il y a de quoi s'inquiéter pour la rentrée quand même.
17: Tout ça, il veut dire comme ça que, sans me dire, on essayer de serrer la ceinture dans un sens où là, il ne faut pas, alors que là, peut-être moyen de faire des économies, au lieu de jeter de l'argent à donner d'autres pays, en espérant un jour récupérer, hein, mais je suppose que c'est peut-être comme ça, parce que de donner de l'argent gratuitement à un pays que les Anglais, ou des pays que les Anglais, alors que à leur quête. Mais voilà, je pense qu'il aurait peut-être mieux à faire de diminuer, de décider de faire des économies dans ce sens-là, ou de tirer sur les contrats, que franchement, il y a beaucoup, beaucoup de familles. Ici à La Réunion et dans la France hexagonale.
0: Oui, parce que ça existe aussi en métropole et contre-APEC. Monsieur, merci beaucoup de votre avis. 02 62 99 12 00. Un dernier appel avant le Frido Million. Allô, bonjour.
18: Allô,
0: bonjour. Oui, bonjour.
18: Oui, bonjour Francky.
0: Bonjour madame.
18: Vous m'entendez bien là?
0: Ouais, je vais essayer, je vais voir. Allez-y, je vous écoute.
18: Excusez-moi. Non, je reviens à ce que le monsieur il disait.
0: Oui.
18: En fait, le contrat FEC est devenu une manne dans laquelle les politiciens piochent pour pouvoir maintenir la précarité et bien sûr la pauvreté et le non-développement de notre population. Donc aujourd'hui, pourquoi ne pas mettre en circulation, c'est-à-dire travailler, transformer tout ce qui est les allocations en salaire.
0: Vous parlez de quoi comme allocation, par exemple pour les bénéficiaires du RSA, c'est ça?
18: RSA, AH pour ceux qui ont un pourcentage faible d'handicap, qui pourront mettre la main à la pâte et contribuer à compenser ce manque, je pense, non? Donc, on avait déjà un moment commencé à dire qu'il fallait qu'ils travaillent 20 heures par mois, je crois.
0: Oui, vous parlez des activités, là, oui. Mm-hmm.
18: Voilà. Donc, c'était, je pense, déjà un début de test. De toute façon, à un moment donné, on n'a plus le choix. L'État n'a plus d'argent, donc il faudrait qu'il aille récupérer où est-ce qu'il n'est pas rentable.
0: Mais les choses sont assez brutales là maintenant, parce que du coup...
18: Là, ça va être brutal, parce que la crise, elle est brutale, l'inflation, elle est brutale, et ceux qui travaillent ne pourront pas absorber à vitam et en âme toutes les dépenses seuls. Mm-hmm. D'accord. On a un très faible taux de la population qui bosse, et on contribue à tout ce qui est les dépenses pour ceux qui ne bossent pas.
0: Pour les retraites aussi.
18: Les retraites, ils ont quand même cotisé, vous voyez.
0: Oui, eux, ils ont cotisé, mais madame, on fonctionne sur un système de solidarité, c'est-à-dire que vous qui travaillez, nous qui travaillons, nous payons la retraite de ceux qui sont à la retraite.
18: Et pas sûr que nous aurons quelqu'un pour payer pour nous.
0: Ah ben, si Nadmouni travaille plus tard pour nous, oui.
18: On est totalement d'accord. Donc,
0: si il travaille pas, ouais.
18: Arrêtons tout de suite de continuer dans les dépenses comme ça qui n'ont pas de rentabilité. Vous voyez ce que je veux dire? On va à un moment donné être saturé et on va perdre les pédales et ça va être vraiment catastrophique pour tout le monde.
0: Ouais. Et selon vous, les maires, ils doivent faire quoi là à ce jour?
18: Ah ben là, ils doivent aller piocher dans la population de leur commune les inactifs. Mmh. Et puis faire un répertorier tous ceux qui sont inactifs.
0: Oui.
18: Regardez, en fonction de leurs compétences, normalement ils doivent être inscrits au Pôle emploi.
0: Oui, bien sûr.
18: En fonction des compétences, on remplace les PEC.
0: Donc des contrats d'autres.
18: Et on méritera son salaire. Et on n'aura pas une allocation, maintenant le droit, il donne, il prend. Non, c'est fini ça. Maintenant, on donne parce que j'ai travaillé, parce que je connais la valeur du travail et j'ai besoin d'être solidaire aussi pour mon pays.
0: Merci pour votre point de vue, madame.
18: Bonne
0: journée. Donc, pourquoi pas inviter les bénéficiaires du RSA justement à prendre à travailler à la place de ces contrats PEC. C'est un petit peu l'idée de cette dame. 02 62 99 12 00. Frédo Million. On continuera bien sûr sur ce sujet, puisque ce sera d'ailleurs le sujet du baromètre ce matin, cette mobilisation, les contrats PEC, comment doivent agir les maires. Mais pour l'instant, une cagnotte pour vous, une cagnotte à remporter, tout simplement en me donnant le montant. Le bon montant, bien sûr. Hein. Donne pas moins approximativement. Ça ne marche pas. On a déjà essayé, hein, d'ailleurs. Mais ça n'a pas fonctionné. Alors, nous allons dans le chemin Motté. C'est où, ça? Ça, c'est du côté sud. C'est du côté de Saint-Pierre. Nous sommes chez Eliane. Marie-Eliane, exactement.

0: Avons-nous une Marie-Eliane de disponible du côté du chemin Motté à Saint-Pierre? Bon, pour que ce soit vous, ce serait top, hein. Non? Non. Bon, ben, personne au bout du fil, hein, on est d'accord, hein. Eh oui. Alors, du coup, ma chère Marie-Eliane, n'ayant pas remporté cette cagnotte, je rajoute des sous, donc. Et pour tout à l'heure, 523 €. 5, 2, 3. 523 €. Oui, on a passé la barre des 500 €, hein. Merci d'ailleurs à Max d'avoir fait le nécessaire. Et puis, ben, moi, je vais continuer dans le sens montant. 5, 2, 3, 523 €. C'est le montant de la cagnotte pour le Free 2 millions. Rendez-vous calé pour 8h15 tout à l'heure. 02 62 99 12 00. La suite de vos appels. Freedom, bonjour. Allô? Hop, on passe par ici, alors. Freedom, bonjour. Il y a un passe par là-bas, alors. On dirait les vieilles dames. Ah, s'il y a du monde. Bonjour.
1: Allô?
0: Oui, bonjour, madame, oui.
1: Oui, bonjour. Alors, moi, j'aimerais intervenir un petit peu par rapport au PEC, là.
0: Oui.
1: Moi, je me dis, faut pas tout mélanger. Puisqu'il y a les PEC qui travaillent dans les mairies.
0: Oui.
1: Ça, c'est un fait.
0: Oui.
1: Mais il y a aussi les PEC qui travaillent dans le monde associatif.
0: Exact.
1: Donc, j'entends les gens dire les PEC ceci, les PEC cela. Moi, je suis pas d'accord, hein, parce qu'il y a le côté social. Il y a les associations qui travaillent dans le social, qui s'occupent des gens, mais avec des contrats PEC, ça, c'est un cas.
0: Mm-hmm.
1: Il y a les associations qui travaillent dans l'environnement.
0: Aussi.
1: Parce qu'il y a plein de sites emploi vert qui sont nettoyés par les PEC.
0: Mmh.
1: Si les gens ils vont camper, ils vont faire leur pique-nique, ils vont faire leur randonnée, il faut penser que c'est majoritairement c'est des PEC qui nettoient les sites touristiques de la Réunion.
0: Mmh.
1: Donc ça c'est un fait. Moi personnellement quand j'entends dire que les PEC ne servent à rien, moi ça me gave parce que les PEC ils sont nécessaires. Je sais pas pour les mairies. Les mairies, certes, ils ont les moyens, peut-être, ils ont d'autres moyens pour d'autres leviers, en fait, pour embaucher des personnes. Ils prennent les PEC, mais il faut penser au monde associatif.
0: Et vous, le monde associatif n'a pas d'autres leviers, c'est ça?
1: Ben voilà, puisque nous, les associations en général, ils vivent que de subventions. Ils n'ont pas les fonds propres.
0: Mm-hmm.
1: Donc les PEC permet justement aux associations d'avoir un petit budget de fonctionnement, d'avoir les aides pour les emplois, ceci et tout ça. Les mairies ils ont d'autres financements, mais pas les associations. Donc moi je veux dire aujourd'hui, faut pas tout mélanger. Il y a plusieurs PEC. Mais maintenant, le désengagement de l'État, c'est un problème. C'est un problème, puisque moi, je vois que l'État, il met de l'argent n'importe où.
0: Mmh.
1: Et pour les emplois, même si c'est des emplois précaires, je suis désolée, mais une personne qui touche 800 € par mois, dans un foyer, ça compte quand même.
0: Ah, mais ça compte quand même, mais totalement, puisque, madame, oui.
1: Parce qu'il y a des charges à payer, il y a des loyers à payer. Dieu sait que, le pouvoir d'achat est en train de couler. Les gens, ils ont besoin de ces 800 € là.
0: Alors pour dire également les choses, c'est que on rappelle, il y a 6000 contrats de moins, c'est-à-dire qu'il y a des personnes qui vont se retrouver au chômage d'ici la prochaine rentrée.
1: Exactement. Et vous avez parlé tout à l'heure des conséquences de ce manque de contrat.
0: Mmh.
1: Il y a des emplois indirects. Ça veut dire que des associations vont fermer. Il y a beaucoup de personnes qui vont se retrouver au chômage puisqu'il n'y a plus de financement dans les associations, il n'y a plus de contrats et des emplois indirects, en fait, il y a des gens qui travaillent dans les associations depuis de plus de 10 ans, de 15 ans, ils vont se retrouver au chômage à cause de ça.
0: Mmh.
1: Et les conséquences environnementales aussi. Puisque si les sites ne sont pas nettoyés, vous allez voir, il y aura plein de charges, il y aura plein de chiens errants, il y aura plein de rats. Il y a des conséquences environnementales aussi, hein. Il n'y a pas que social.
0: Oui,
1: social,
0: oui.
1: C'est 70-80% social va être atteint, mais il faut penser aussi environnement. Donc voilà, c'est mon coup de gueule de ce matin parce que j'entends des plein de choses. Mais je veux dire que il faut que les gens comprennent que les PEC, on a besoin des PEC à La Réunion. C'est vrai que c'est des emplois précaires. Je suis désolée, mais on a besoin.
0: Oui, mais à la place de rien, à la place de rien, c'est plutôt intéressant.
1: Ben en fait oui, puisque moi je me mets à la place d'une personne. J'ai que les allocations familiales. Je sais pas moi. On me donne un contrat PEC aujourd'hui. J'ai 800 € de contrat PEC. À côté, vous avez la prime d'activité. c'est-à-dire un complément de revenus. Moi, je dis revenus, mais bon, c'est pas des revenus. Mais je veux dire un complément. Vous avez un foyer qui a 800 euros de PEC. Il a 200 ou 300 euros de prime d'activité. Ça lui fait 1000 euros et des poussières. Mais c'est pas négligeable. Je suis désolée. C'est pas négligeable pour un foyer qui a besoin.
0: Madame, merci de votre point de vue. D'ailleurs, en parlant de contrat PEC pour les associations, ils sont au nombre de 1000 pour vous. Hein. Sur les 4000 restants, il y a 1000 pour les associations.
1: Mais il y a un manque à gagner quand même.
0: Ah ben oui, il y a une baisse, ça c'est sûr.
1: Je ne sais pas si j'ai pas le nombre d'associations que il y a à La Réunion, mais il y a beaucoup d'associations. Oui. Et répartir les 1000, ça va peut-être faire 10 PEC par association ou 5 PEC, je ne sais pas moi.
0: Très certainement, voire peut-être encore moins.
1: Exactement.
0: Voire peut-être encore moins.
1: Voilà.
0: Merci pour ce point de vue, madame.
1: Merci à vous.
0: Bonne journée. Au revoir. Tiens, d'ailleurs, je donne la répartition qui a été annoncée concernant ces 4000 contrats PEC. Il y en a 1700 pour le département, 250 pour les emplois verts de la région. Il y en a 1000 pour les associations. Et comme on le répète depuis quelques jours, 800 seulement pour les 24 communes et les 5 intercommunalités aussi. Voilà. 02 62 99 12 00, ce sera donc le sujet du baromètre ce matin. Hein, comment doivent agir les maires? 02 62 99 12 00, est-ce qu'il y a d'autres solutions? On en parle tout à l'heure, juste après le journal de 7h30. Donc...

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11: Freedom, voici maintenant les informations. Le point sur l'actualité avec vous, Christophe Damour. Bonjour.
12: Bonjour Francky, bonjour à tous.
11: Les maires de La Réunion se mobilisent ce mercredi matin devant la préfecture de Saint-Denis.
12: Oui, en cause, Francky, la réduction drastique des contrats PEC par l'État qui passe de 10 000 à 4 000 pour l'île cette année et à 800 pour les 24 communes de notre île. Et vous, est-ce que vous irez manifester ce matin? Qu'est-ce que vous pensez de cette manifestation? Élément de réponse.
13: Pourquoi ils ne les appellent pas plutôt à la mobilisation pour la vie chère, pour l'essence? Tous les Réunionnais sont étouffés. C'est vraiment nous prendre pour des vaches à lait. C'est vraiment encore rabaisser le Réunionnais pour nous demander de venir se mobiliser pour 800 contrats-pecs, alors combien de familles il y a à La Réunion qui travaillent et qui sont en train de galérer?
14: Jusqu'à quand ces élus-là vont toujours prendre la population pour des moutons? Et jusqu'à quand ils vont vraiment se voiler la face alors que tout le monde voit et tout le monde sait que c'est que pour leur intérêt personnel à eux? La population, ils ont besoin d'eux, ils sont pas là. Donc à un moment donné, il faudrait peut-être que la population leur tourne le dos. J'espère pour eux qu'il y aura personne, parce que ça serait le pompon et ça serait encore mieux.
15: À moi, j'espère que la population faut envoyer les autres chier, parce que quand on regarde tout le monde élu, là, demande aux autres combien mandat aux autres nana et combien salaire aux autres gagnent par mois avant aux autres manipulent la population. Pour moi, n'est pas humain, parce que vous pouvez pas jouer sur la pauvreté de la population, c'est son bon menteur, bon manipulateur, bon élu.
16: À cause que ça n'a pas congrès des maires en France, ça va même de mon exode. On a qu'à prendre un zone des 24 ensemble et prendre l'avion et voir Emmanuel Macron là-bas. Pourquoi le peuple? Le peuple n'a pas fait rien, lui. Vous ne connaissez pas le prix de l'essence. Vous êtes roulé avec l'auto. Il arrive à la station et la commune, il paye. La région, il paye. Il gagne de l'eau. Comme ça, il y en a 300 000 pauvres, La Réunion. Les gars qui n'ont besoin d'aller pour voir ça, de mon y voit pas.
12: Et justement, dans le baromètre de ce matin, on revient sur la décision qui met le feu aux poudres, hein, la chute massive des contrats PEC. On passe, je vous le rappelle, de 10 000 contrats l'an dernier à seulement 4 000 pour 2026. Et au final, pour les 24 communes de La Réunion, il ne reste que 800 contrats PEC. Les maires parlent là d'une décision brutale, sans concertation. Certains maires disent que la rentrée scolaire est menacée, que les services publics vont s'effondrer. Ils appellent tous à une mobilisation ce matin devant la préfecture. Mais vous, auditeurs, vous êtes très partagés. Beaucoup d'entre vous ne soutiennent pas cette mobilisation. Cette question ce matin, comment doivent agir les maires? Vos avis et vos réactions juste après ce journal au 02 62 99 12 00.
11: À Mayotte, les autorités sanitaires restent très vigilantes face au risque de propagation du virus Ebola.
12: Et oui, Francky, et c'est d'après France Télévisions, plusieurs experts évoquent un risque d'épidémie lié à l'immigration incontrôlée à Mayotte, même si ce risque est jugé faible à ce stade. Le virus Ebola est l'un des plus dangereux au monde. Cette maladie hémorragique provoque de fortes fièvres, des saignements internes et peut entraîner la mort dans de nombreux cas. Certaines souches affichent un taux de mortalité pouvant atteindre 40 à 50%. Et face à cette menace, Mayotte et La Réunion renforcent leur surveillance sanitaire afin d'éviter toute propagation du virus sur le territoire français.
11: Un galet lancé depuis un pont, un pare-brise explosé et du verre plein les yeux.
12: Oui, ça s'est passé dimanche soir, Francky, à Sainte-Suzanne sur la 4 voies. Deux jeunes femmes ont frôlé le drame sur la route nationale 2. Un projectile lancé depuis un pont qui traverse leur voiture de part en part. La conductrice parvient à garder le contrôle du véhicule de justesse. Un acte qui rappelle le drame du port en 2023, où une jeune femme avait perdu la vie dans les mêmes circonstances. C'est le deuxième incident du genre, quand même, en moins de 2 semaines sur notre île.
11: Victoria Aslikoré, présentatrice de la matinale d'Antenne Réunion, a obtenu justice.
12: Les deux auteurs du carjacking dont elle avait été victime en mars 2025 à Saint-Denis ont été condamnés hier à 30 et 20 mois de prison ferme. Un an après les faits, la jeune femme de 21 ans souffre toujours d'un syndrome de stress post-traumatique. Un verdict accueilli avec soulagement.
11: Des chiens muselés avec du fil de fer retrouvés affamés dans les Hauts-de-l'Île.
12: Oui, c'est le collectif Azir 974 qui accuse certains chasseurs de maltraiter leurs animaux. Plusieurs cas signalés ces derniers mois à la plaine des Palmistes, au Maïdo, au Mac ou encore à Bellouve. Des chiens ficelés, squelettiques, incapables de boire ou de manger. Le collectif parle d'actes de cruauté et demande à l'État de renforcer les contrôles. Les autorités n'ont pas encore réagi.
11: À Saint-Paul, un homme de 57 ans a pris 2 ans de prison ferme pour avoir maltraité son ex-compagne.
12: Et son ex-compagne est une femme en fauteuil roulant, amputée d'un pied. Menaces au couteau, coups, insultes, intrusions à son domicile malgré elle. La situation avait duré des mois. Le pire, c'est qu'il avait déjà été condamné pour des violences sur cette même femme. Alcoolique, il a reconnu les faits hier à la barre. Le tribunal l'a donc condamné à 2 ans de prison ferme et a également prononcé une interdiction totale de contacter son ex-compagne.
11: 2 ans de prison ferme.
12: Ouais.
11: Freedom, 17 kilos de cannabis dans ses valises en provenance de Thaïlande.
12: Ça s'est passé vendredi dernier, Francky, hein, à l'aéroport Roland-Garros. Deux passagères britanniques qui ont été contrôlées à leur arrivée. Les douaniers ont saisi pas moins de 15 paquets d'herbes de cannabis ainsi que 6 000 euros en liquide. Les deux femmes ont été placées en garde à vue et elles ont été déférées hier en comparution immédiate.
11: La Réunion, championne de France de la maladie.
12: Oui. Diabète, hypertension, dépression, anxiété, sur tous ces indicateurs, notre île est en tête des régions françaises. Seulement 56% des Réunionnais se disent en bonne santé contre 68% en métropole. Santé publique France tire la sonnette d'alarme dans un récent rapport et appelle à agir rapidement.
11: Vous avez du riz thaï ou du paprika ducro dans votre placard?
12: Moi personnellement, non, mais faites attention, méfiance, car l'association Foodwash révèle ce mardi que ces produits contiennent des résidus de pesticides interdits en Europe à des niveaux qui dépassent les seuils autorisés. Des produits comme du riz thaï, du paprika ducro, des épices, du thé, des produits que tout le monde achète en grande surface. Foodwash demande leur retrait immédiat des rayons.
11: Ouais, plutôt inquiétant ça.
12: Inquiétant, ouais.
11: Le préfet de la Réunion, Patrice Latron, a été décoré lundi soir à l'Élysée.
12: Oui, Francky, et le préfet a été décoré par le président de la République, Emmanuel Macron. Il reçoit les insignes de commandeur de l'Ordre National du Mérite. Dans un long discours élogieux, le président de la République a salué sa gestion des cyclones Chido et Garance, sa lutte contre la délinquance et sa proximité avec le terrain depuis sa nomination en 2024. Emmanuel Macron a décrit Patrice Latron comme un serviteur de la République essentiel.
11: D'écouter Freedom, Emmanuel Macron, pas possible.
12: Hein. On écoutait partout, même le président.
11: Bah oui, pour savoir qu'il a géré le cyclone Chido et Garance, là. Ouais. C'est vrai qu'on a été quand même satisfait de ses interventions, Patrice Latron.
12: Ouais, on salue d'ailleurs au passage, on sait qu'il est un fidèle auditeur.
11: Petit déj le matin.
12: De Freedom.
11: Il est branché, connecté. D'ailleurs, monsieur le préfet, on va parler de ce qui se passait devant chez vous, là, ce matin, devant la préfecture, juste après les informations, juste après la météo, avec Sika.
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11: Alors du coup, ça y est, le soleil est présent. Tout à l'heure, il était pas, hein, soyons, hein.
12: Et vous avez vu, la météo France n'a pas menti ce matin.
11: Très beau, lumineux.
12: Ouais, ciel tout bleu. Matinée lumineuse sur l'ensemble de la Réunion, des nuages qui vont se développer au fil des heures à la mi-journée. Sur les hauteurs, mais rien de grave, soleil prédominant tout au long de cette journée de mercredi. Des températures qui vont atteindre 25 degrés dans les cirques, 31 degrés sur le bord de mer et 17 degrés notamment au volcan, Francky. Et cette information, le conseil départemental informe, hein, c'est une bonne nouvelle, que la route de Salazie suite à l'éboulis qui s'est produit, hein, on vous en parlait tout à l'heure, au secteur Yvette Morin, eh ben, l'inspection de la falaise a eu lieu et elle a permis la réouverture totale de la route. Voilà, ça vient de se faire il y a quelques minutes.
11: Donc l'UTR était sur place et a pu dégager le bloc rocheux en question.
12: Exactement.
11: On a retrouvé la deux voies montant-descendant.
12: Exactement. Donc la route de Salazie, réouverture totale au niveau de l'Yvette à Morin, en tout cas, 02 62 41 51 51, si vous avez des informations, le service radio guidage de Freedom, 02 62 41 51 51.
11: Merci beaucoup, Christophe Damour. Prochain rendez-vous, 8h30.
12: Avec plaisir, bonne journée, à tout à l'heure.
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11: Freedom, la chute des PEC, la colère des maires, l'appel à la mobilisation ce mercredi. Je rappelle sur Freedom, beaucoup d'auditeurs disent non, m'y soutient pas ça. Les maires dénoncent une décision brutale. 10 000 PEC l'an dernier, 4 000 cette année, et seulement 800 pour les communes. Il n'y a pas que les communes qui sont concernées, hein. Une dame nous le rappelait tout à l'heure. Il y a aussi les associations, il y a le département, il y a la région. Alors, les maires, eux, parlent de la rentrée scolaire menacée, de services publics en danger. Mais vous, est-ce que vous y croyez? Est-ce que c'est une vraie alerte ou une mobilisation politique de plus? Si les maires tirent la sonnette d'alarme aujourd'hui, c'est parce que la baisse des PEC ne touche pas seulement les communes, hein, vous l'avez compris, elle touche directement le quotidien des familles réunionnaises, parce que les PEC, ce n'est pas un concept administratif, ce sont des personnes qui travaillent dans les écoles, dans les quartiers, dans les espaces publics. Les conséquences risquent d'être lourdes justement avec cette diminution de contrat PEC. 02 62 99 12 00, ça touche l'environnement, hein, la dame le rappelait tout à l'heure. Alors, cette question ce matin, que doivent faire les maires? Et puis, il y a ceux qui disent aussi que des manifestations comme celle-là, ça ne sert à rien. 02 62 99 12 00, vos avis, vos réactions. Freedom, allô?
17: Bonjour, Francky.
11: Monsieur, bonjour. Nico Daou.
17: Je vous ai bien dit, manifestations comme ça, ils ne servent à rien, vraiment. Ils ne servent à rien,
11: n'aura point de répercussion.
17: Oui. Si nous avons fait une manifestation, là... Mais c'est le pas mal décidé, les pas à décider. Parce que moi, il dit comme ça, enlève le mal contrat dans toutes les mairies, donne l'association privée de l'État pour gérer ces contrats-là. Parce qu'il y a trop de détournement de fonds dans les mairies. Il y a trop de magouilles. Et famille, et camarades simplement après.
11: D'accord, oui, mais en même temps, le copinage, comme notre idée. Attends, mais ça a dit l'affaire.
17: Copinage, c'est parti de la vie, ils ont dit, dans tous les bureaux, dans toute la copinage, ils ont dit.
11: Monsieur, d'accord, copinage, mais en même temps, là, ces personnes qui travaillent dans les mairies, ce sont des gens qui travaillent, justement. Même si la copinage, je veux dire, mais ce sont quand même des embauches.
17: Tout le temps, le bad moon, il demande contrat, là, 4 ans, 5 ans, il demande, il plaît devant la mairie, il est armé. Le bad moon, les affaires, les mal partagés.
11: Mal partagés, Audi.
17: Ben oui, mais parce que il doit distribuer le système. Bon, mais reviens au code des chiffres, la mairie, c'est pas pour l'emploi.
11: Oui, ben là, c'est pas pour l'emploi, c'est seulement 800 contrats pour 24 communes.
17: 800 contrats, la Réunion est là, 900 000 habitants, avec je sais pas combien de chômage est là, 800 contrats, tout ça qui est fait, ça qui est pas fait rien avec ça.
11: Monsieur, mais c'est ce que nous sommes en train de dire depuis des jours et des jours. Il n'y en a que 800 contrats pour les 24 communes, en plus pour les 5 intercommunalités également.
17: Justement, il faut tirer ces affaires-là dans les mairies, dans notre société privée, et contrôlée par l'État, surveillée. Au moins, ils voient un autre affaire, mais pas dans les mairies. Parce que dans les mairies, il y a trop de magouilles, Francky, il a toujours été.
11: D'accord. Bon, voilà déjà un point pour concernant les contrats PEC. Monsieur, merci beaucoup. 02 62 99 12 00. Vos avis, vos réactions. Freedom, allô?
18: Allô?
11: Oui, bonjour. Je vous écoute, monsieur, oui?
18: Oui, bonjour, Guillaume, écoute, monsieur, là.
7: Oui,

0: que j'allais lui après lui pour embaucher certains. Je vais gagner de l'argent, oui. Ouais, quand je vais aller là-bas, je vais gagner de l'argent.
1: Alors, donc, cette manifestation, elle est utile, alors?
0: Ah, ben ça, il n'y a rien. Je n'y connais quoi, il y a fait après.
1: Alors, excusez-moi, monsieur, mais comprends pas. Si ça gagne des contrats ou il ne gagnera pas contrat selon vous?
0: Je vais gagner de l'argent après. C'est sûr, je vais gagner.
1: Mais comment on peut être sûr de ça ou?
0: Mais je vais rentrer dans je sais comment ils jouent les affaires.
1: D'accord, ok.
0: Oui, je vais gagner. Mais après, je charge le choix après. Après, il y a comme ça, j'apprends préférence, ceci. Ben, ça, il m'en sert, tout ça.
1: Vous n'y croyez pas du tout. Monsieur, merci beaucoup. Donc, apparemment, utile, selon ce monsieur, cette manifestation, puisque je dois gagner l'argent après. C'est ce qu'il a dit, hein. C'est ce qu'il me comprend. Frida Malo.
2: Allô?
1: Oui, bonjour, monsieur.
2: Oui, bonjour, Francky. En tout cas, merci pour ta bienveillance et puis de lancer le débat. Moi, en fait, si tu veux, moi, j'ai travaillé en collectivité, à l'État. Mmh. Donc, moi, je trouve qu'aujourd'hui, les maires qui vont manifester, ils devraient avoir honte. Parce que c'est l'asservissement par la précarité. Le monsieur qui vient d'intervenir juste avant, il a raison. Il faudrait enlever... je dis pas que les PEC ne sont pas utiles, bien sûr qu'ils sont utiles, mais ils sont utilisés pas à bon escient par tous les maires, en particulier tous les maires qui vont manifester. Comment expliquer, quand vous voyez ces maires-là, ils cumulent les indemnités, que ce soit au niveau des agglomérations, au niveau des communes. Moi, j'ai travaillé dans les collectivités. Aujourd'hui, tous les maires savaient qu'il y aurait une baisse des PEC. Donc là, aujourd'hui, par rapport à ça, il fallait prévoir un budget, réorganiser le budget, et puis réaffecter ce budget aux emplois au niveau d'éducation pour le périscolaire. Je parle par exemple de Saint-Benoît, il y a plus de 1200 agents. Est-ce que quand M. Sely dit, oui, de toute façon, s'il n'y a pas les emplois... Ça, c'est du chantage. S'il n'y a pas les emplois PEC, la rentrée ne pourra pas se faire. Mais il y a quand même plus de 1200 agents. Et le problème, comme dit le monsieur, pendant la campagne électorale, les maires ont promis, moi j'ai entendu, casse pas la tête, on aura un petit emploi PEC. La dame tout à l'heure au niveau de l'association, elle a raison, ils font un travail extraordinaire.
1: Ah oui, sans eux, ça va être autre chose. Hein.
2: Voilà, mais est-ce que les PEC, c'est une solution à long terme ou c'est uniquement pour un pas vers l'emploi pour qu'après ils puissent se réintégrer?
1: Alors, c'est une question très intéressante parce que c'est vrai qu'on pourrait se demander est-ce que les contrats PEC, c'est encore le bon outil pour la Réunion. Juste rappeler, monsieur, que le préfet lui-même, lors de cette rencontre avec les maires, il a annoncé qu'il y avait quand même deux autres dispositifs qui permettraient à ces personnes, justement, de s'insérer par l'activité économique. Il a parlé de l'insertion par l'activité économique et des clauses sociales dans la commande publique, puisque vous avez travaillé dans les collectivités, vous savez de quoi je parle.
2: C'est exactement ça, Francky, c'est exactement ça. La valeur, la création d'activités, ce sont les entreprises. Est-ce qu'il ne faudrait pas mieux soutenir les entreprises pour qu'ils créent de l'emploi, ils créent de l'activité pour embaucher ces gens-là? Je vous parle d'un exemple, par exemple, les emplois verts. Moi, je connais un monsieur qui a été courageux, qui a commencé par un contrat, à l'époque c'était un CES, CAU, il a créé sa petite entreprise d'emplois verts, et aujourd'hui, il gère plus de 20 personnes qui travaillent sur les routes, qui tombent. Voilà, là c'est un vrai parcours. Mais dire voilà les maires qui surtout ceux qui vont les manifester parce que c'est leur fonds de commerce. Francky, vous êtes beaucoup plus jeune que moi, ça dit en fait, vous connaissez bien les dispositifs, les CES, CAU, CAE, ça
1: c'est
2: l'asservissement par la précarité. Et ça c'est il faut arrêter.
1: Monsieur...
2: Les gens ils ont raison, comme vous voyez que les gens ils réagissent, c'est normal, il faut arrêter. Et après surtout, il y a une solution, le monsieur l'a dit très simplement. Ben, si il faut les emplois PEC, il faut les enlever dans la main des élus.
1: Oui, que les contrats ne soient plus entre les mains des maires. Monsieur, merci beaucoup de votre avis. On continue puisqu'on est dans le baromètre. Hein. Question qu'on pourrait se poser, est-ce qu'on doit continuer à miser sur les PEC ou, je parle des contrats, ou basculer vers d'autres types de contrats plus efficaces? 02 62 99 12 00. Freedom, bonjour, allô?
3: Oui, bonjour.
1: Oui, bonjour madame.
3: Oui, c'est pour parler des contrats PEC.
1: Oui, allez-y, je vous écoute.
3: Ce sont les contrats PEC, c'est pas pour les gens qui sont en fin de droit des assédiques ou bien les gens des RSA, parce que

0: J'étais en contrat APEC et ils m'ont j'ai fait 9 mois. Ils m'ont normalement c'est des fois c'est 2 ans par le département. Ils m'ont remplacé par quelqu'un que le mari était fonctionnaire. Moi, je trouve que le contrat APEC doit être géré par le Pôle emploi. Comme ça, c'est des gens qui sont vraiment dans le besoin, comme des gens qui sont RSA, ou bien des gens, comment on dit ça, quand on gagne la CEDUC là, la fin de la CEDUC là. Comment on appelle encore ça?
1: En fin de droit.
0: L'argent là.
1: Vous êtes en fin de droit?
0: Oui, oui, fin de droit des CEDUC.
1: Oui.
0: Comme ça, comme on est au RSA, on a fait un contrat APEC, après on gagne la CEDUC, et voilà. Après, on a l'autre là, je ne sais plus comment ça s'appelle. Mais pas pour les gens que le mari est fonctionnaire.
1: Bah alors, justement, merci de me relancer là-dessus. Oui, mais fonctionnaire, d'après ce qu'on a entendu, il y a fonctionnaire, ça qui touche très peu, et le fonctionnaire qui touche beaucoup.
0: Oui, bah, le fonctionnaire qui touche beaucoup.
1: D'accord. Parce que c'est vrai que le titre de fonctionnaire, ça ne veut pas dire qu'on gagne beaucoup d'argent, forcément. Hein.
0: Non, c'est le fonctionnaire que le mari, parce que nous...
1: On a fonctionnaire, à mon avis, voilà, il touche comme nous-mêmes, quoi.
0: Voilà, quand nous, on n'a pas de ressources, et quand on gagne 800 euros, c'est mieux pour nous de 800 euros pour aller faire les courses. Mais les gens que le mari, le fonctionnaire, tu gagnes un contrat APEC, c'est pour aller faire les magasins.
1: Mm-hmm.
0: C'est pas pareil. C'est pour ça que je dis qu'il faut les donner au Pôle emploi, ou bien... Comme ça, vraiment, on donne vraiment les gens qui sont vraiment dans le besoin.
1: D'accord. Merci de cet avis, madame, parce qu'il est vrai qu'on rappelle, il y a des contrats en mairie, il y a des contrats pour les associations, il y a des contrats pour le département, également pour la région. 02 62 99 12 00. Allô, bonjour.
2: Oui, bonjour, Francky. Ça va, vous allez bien?
1: Oui, ça va, monsieur Mikuda, oui.
2: Oui, alors, vite fait, note d'humour. Aujourd'hui, là, on en a 24 acteurs cinéma. Le seul acteur que l'on a connu était un bon acteur, c'était Grégory Peck.
1: Oui.
2: Donc, il y en a 24 sans que la comédie devant la préfecture là-bas. Et seulement, je n'allais pas le vrai acteur comme l'acteur connu, Grégory Peck. Bonne journée.
1: Monsieur, merci pour la note d'humour. 02 62 99 12 00. Freedom, bonjour, allô?
3: Allô, bonjour.
1: Bonjour, madame, je vous écoute, oui?
3: Oui, moi, je veux juste parler concernant le compte APEC.
1: Alors, bah, attendez, mettez bien le téléphone, s'il vous plaît, j'ai pas très bien capté.
3: Je dis très vite parce que je suis sur la route. Les gens fassent attention parce que des fois les contrats comme ça, les CAE, CAU là, ne sont pas pris en compte par les retraites. Parce que moi, ma mère, des années, ils ont travaillé avec des contrats CAE, CAU, je sais pas quoi, là. Et aujourd'hui, à sa retraite, quand j'ai demandé pourquoi elle a plus de retraite, on me disait que ça n'a été pris en compte pour la cotisation de retraite.
1: Voilà. Ah bon?
3: Eh oui. Résultat, c'est de retrouver avec des années de travail, mais ni pris en charge par, hier en tête. C'est-à-dire la retraite
1: fonctionnaire,
3: oui. Et ni la sécurité sociale. Voilà.
1: Et vous pensez que c'est le cas également, que ça pourrait être le cas pour les contrats APEC?
3: Je pense qu'il faut mieux qu'ils se renseignent bien, parce que moi, je trouve que c'est pas... Voilà.
1: D'accord.
3: C'est dur, et résultat, à la fin de la retraite, ils ne touchent rien, quoi.
1: Ouais. Si quelqu'un, d'ailleurs, a déjà vérifié l'information, n'hésitez pas.
3: C'est pour donner des petits contrats, comme vous dites, il vaut mieux passer par la mairie, par le Pôle emploi, au moins c'est sûr que c'est pris en compte.
1: Voilà. D'accord. Merci pour l'info, madame. Merci beaucoup. 02 62 99 12 00. Hein, si vous avez la réponse, n'hésitez pas. Freedom. Allô, bonjour. Allô?
4: Oui, bonjour.
1: Oui, bonjour, monsieur.
4: Oui, bonjour. Alors, les biens qu'ils manifestent aujourd'hui, là. C'est normal qu'ils manifestent parce qu'aujourd'hui, ils sont en train de toucher à notre fonds de commerce. Notre fonds de commerce électoral. Le PEC, là, on a très longtemps. Peut-être qu'on a besoin de ces gens-là parce que c'est parcours emploi compétences.
1: Oui.
4: Et ça, tu connais que ces gens-là, les compétents, que c'est des métiers. Qu'on aurait dû faire preuve de contrat de titularisation, que ce soit l'espace vert, que ce soit les écoles, on en a besoin tout le temps. C'est à Zot, en tant que maire, de gouverner, c'est prévoir. Hein. C'est à Zot de prévoir le budget, comme monsieur l'a dit tout à l'heure.
1: Oui, mais sauf qu'ils n'ont pas prévu de budget, ils le disent aussi les maires. Hein. Ils ont justement clôturé leur budget et ils n'ont pas de marge de manœuvre justement pour pouvoir renflouer, enfin remettre en place des contrats.
4: Mais à qui la faute? À l'État?
1: Ah. Bonne question.
4: C'est eux qui auraient dû prévoir ces gens-là. Là, ils ont prévu justement dans les campagnes comme ça, de transformer ces parcours emploi compétences en parcours emploi clientélisation. C'est ça le vrai problème du contrat APEC. Aujourd'hui, ces gens-là, là, ils ont les utilisés assez vite, comme monsieur l'a dit tout à l'heure. Et ces contrats-là, là, ils doivent être. C'est des gens qui sont importants pour le système. Donc, vous êtes connus dans longtemps, ça doit prévoir des budgets pour ces gens-là. Faire en sorte que, quand ils ont fini de faire les 6 mois, ou les 4 mois, ou les 9 mois, ils ont les compétences, ils travaillent, mais ils embauchent les autres. Ou promettre par exemple d'aller à 6 mois là, c'est dit, et après de rembaucher les autres.
1: Oui, dire qu'on aurait dû transformer les contrats par la suite, à chaque fois.
4: Mais bien sûr, ces gens, déjà on a 20 ans, ils bénéficient toujours des mêmes petits contrats. Ben, pour, on précarise l'emploi comme ça.
1: Pour vous donner une idée, le taux de sortie positive pour les contrats PEC est de 21%, c'est-à-dire 2 personnes sur 10 hein, environ qui justement trouvent un travail après le contrat PEC. C'est une donnée transmise par la préfecture.
4: Et c'est de l'argent que les contribuables ils donnent pour pouvoir alimenter les contrats, pour faire en sorte justement que le système il tourne bien, mais nous voit bien qu'il tourne pas bien.
1: Mmh. Merci de votre avis, monsieur.
4: Merci, bonne journée.
1: Bonne journée. 02 62 99 12 00. Freedom, bonjour.
5: Oui, allô. Bonjour.
1: Oui, bonjour.
5: Oui, monsieur, bonjour. Au fait, là, aujourd'hui, le problème, c'est que les maires, toutes les 24 maires, l'ont promis plein de choses avant la période électorale. Mm-hmm. Mais je dis, c'est toute ce bande de mounes qui ont promis des choses là. Allez, assis devant la mairie, dis, monsieur, ou la dit, donnez-moi où il est. Ça, c'est pas mon problème, parce que le budget, tout ça, donc, il connaît tout ce problème-là. Qu'elle est supprimée, quelle quantité, en quel pourcentage. Vous ne connaissez pas encore, mais vous connaissez très bien qu'elle est diminuée, tout ça.
1: Mais on se pose la question d'ailleurs, parce que tous les maires, enfin du moins ceux qui se sont exprimés, disent, bah oui, mais on nous a attendu pour clôturer le budget, et finalement quand le budget est clôturé, c'est là qu'on nous annonce qu'il y a une diminution de 6 000 contrats.
5: Monsieur, ça n'est comme un enfant, ou promet à rien à faire. Eh, m'a donné où ça pour l'anniversaire. Il faut les sur, où t'as fait. Après, le jour arrive pour donner à l'idée. Ah, ben, désolé, papa, la pointe vous donne où. Comment tu dis ça? Comme quelle figure et quelle crédibilité on en a? La pointe rien du tout. Le gros souci des maires aujourd'hui, c'est de prendre dans une campagne, Moukatien et l'autre, et voilà. Le problème pour eux autres, c'est d'être élu. Après, le reste, bon, vous avez une fois que en place, voilà, le bon.
1: Est-ce que vous pensez qu'il sert à quelque chose, justement, cette manifestation?
5: Absolument rien du tout. Absolument rien du tout. Toute bonne merde, on essaye de sauver les autres pauvres, c'est tout, mais ça ne sert pas à rien du tout. Hein. L'État, c'est fini de décider ça, là. Comme aujourd'hui, même pour les entreprises, le système des factures, tout est en train de changer. Les autres, ils vont faire des autres élevés, hein. Comme ça. C'est de la pointe, on fait quoi? Maintenant, reste à prouver vraiment si la pointe.
1: Oui, tout à fait. Ça, c'est encore une autre paire de manches. Merci beaucoup,
5: c'est
1: monsieur.
5: Une autre paire de manches avec tout ce qui se passe en ce moment. La pointe. Bon. Voilà, c'était mon point de vue.
1: Merci de l'avoir donné. 02 62 99 12 00. Freedom Allo. Bonjour.
6: Oui, bonjour.
1: Monsieur, oui.
6: Oui, c'était par rapport au contrat PEC. Alors, moi, j'ai entendu un monsieur avant disait que les gens qui ont les contrats PEC, c'est des gens qui ont une certaine compétence et qu'on les utilise pas comme il faut. Je suis pas tout à fait d'accord parce que les contrats PEC, justement, c'est pour amener les gens vers une compétence. Le but, c'est justement d'accompagner les personnes qui sont éloignées du monde du travail en les accompagnant pour qu'ils puissent rebondir, trouver un vrai emploi. Et c'est pour ça que ça a été mis en place, mais apparemment, ça fonctionne pas correctement.
1: Ben, certains arrivent avec déjà des compétences, hein, pas tous, hein.
6: Oui, mais en régional, c'est ouvert aux gens qui sont éloignés du monde du travail.
1: Si oui, oui, mais c'est pas parce qu'on est éloigné du monde du travail qu'on n'a pas de compétences, monsieur.
6: Oui, on a un peu de compétences, mais on a...
1: On a des compétences. On travaille pas, monsieur, pas de faute. Mais on est compétent, on a des compétences.
6: Non, parce que nous, on accompagne des personnes, on voit bien que les gens qu'on accompagne, là, quand on recrute, c'est des gens qui ont des difficultés, donc on les accompagne et pour les ramener à mieux s'intégrer dans le monde du travail, à reprendre les bonnes habitudes et tout ça. Enfin, bref. Mm-hmm. C'est pour ça que je me dis, aujourd'hui, ce qui fonctionne pas, c'est peut-être justement l'accompagnement de ces personnes pour aller vers un vrai emploi. Et si on utilise juste les contrats PEC, juste pour gagner en effectif, parce que ça coûte moins cher, parce qu'il faut rappeler que l'État le finance à 50%, les petits contrats de 21 heures par semaine, ça représentait pas beaucoup comme dépense pour une commune. Et les communes, peut-être, ils en ont abusé à profiter un peu. Peut-être aujourd'hui, justement, si les communes en ont encore besoin, parce que ça va disparaître à mon avis, peut-être accompagner les gens mieux. Peut-être.
1: Mais alors, qu'est-ce que vous dites par rapport à cette auditrice qui travaille dans une association et qui dit très clairement, ces contrats PEC, on en a besoin parce qu'il y a un accompagnement social qui est réservé par ces contrats. Il y a des personnes qui sont là pour servir le public. Sans ces contrats PEC, on sera obligé de fermer. Je parle d'association, hein, pas de mairie, monsieur. Hein.
6: Oui, mais nous, justement, moi, je suis dans une association, justement, d'insertion, et on prend des gens qui viennent, justement, on prend des gens qui ont des difficultés, hein, des gens qui sont loin du monde du travail, on les accompagne, et effectivement, les associations, ils en ont besoin, parce que les associations n'ont pas de budget, n'ont rien, et c'est l'État, justement, qui finance ces petits contrats. Et le but, c'est de les accompagner par toute une structure autour des gens qui ont des compétences, qui les accompagnent. Et nous, on est là pour veiller à ce qu'ils comprennent bien ce que c'est que le monde du travail, qu'ils reprennent les bonnes habitudes.
1: Ouais, c'est l'accompagnement finalement qui est mis en avant. Monsieur, merci beaucoup. Un dernier appel puisqu'il est bientôt 8h, 02 62 99 12 00. Freedom, allô, bonjour.
7: Allô, bonjour, Francky.
1: Oui, bonjour, monsieur, je vous écoute, oui.
7: Voilà, je viens vers vous, là. le contrat PEC.
1: Oui, oui.
7: Voilà que moi, j'étais conseiller municipal de la commune de Saint-Benoît.
1: Mmh.
7: D'accord. Mais ce maire, à l'époque, il abusait beaucoup à son pouvoir. Ça veut dire, regardez, Francky, pour ces contrats d'un petit camion de VL qui ramassait les poubelles dans des quartiers, il employait au moins 10 personnes sur un camion.
1: Donc alors, trop, il y avait finalement.
7: Côté passager, plus le chauffeur, il fait.
1: Alors donc, monsieur, je vous remercie parce qu'il y a l'heure des informations.
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9: Ce matin, le trafic de drogue recule en France, affirme Laurent Nunez, tandis que les fusillades liées au narcotrafic ont fait la semaine dernière 6 morts à travers le pays. Quelle est donc la réalité sur le terrain? Europe 1 a enquêté. Après le principe du pollueur-payeur, voici celui du salisseur-nettoyeur. Ça se passe dans l'Oise, où des jeunes qui avaient laissé un parc couvert de déchets ont passé ensuite 2 heures à nettoyer les rues de la commune. Reportage Europe 1 à suivre. Dans ce journal également, le ministre de l'Éducation serre la vis sur l'orthographe. À 1 mois du baccalauréat, le taux de réussite pourrait sensiblement baisser. Et puis Europe 1, radio officielle de Roland-Garros, tandis que les qualifications se poursuivent et que les stars du circuit commencent à s'entraîner porte d'Auteuil sous le regard émerveillé des spectateurs.
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9: 6h, le journal Théo Grévin. Bonjour Théo.
10: Bonjour Alexandre, bonjour à tous. Pas de zone de non-droit face au narcotrafic, disait il y a 10 jours le patron de la police nationale. Depuis, les règlements de compte ont fait 3 morts à Nice ou encore 2 victimes à Lyon. Une guerre des territoires qui prouve que le trafic recule, selon le ministre de l'Intérieur. Laurent Nunez assure que l'État gagne des batailles. Un nombre de points de deal en baisse, effectivement, William Molinier, c'est une réalité. Mais les trafiquants investissent désormais Internet.
11: Le trafic de drogue s'est fortement numérisé. D'un côté, le nombre de points de deal a considérablement baissé. Selon les informations d'Europe 1, il en était recensé 4000 en 2020 sur le territoire, 2600 en fin d'année dernière, soit 35% de moins. Mais d'un autre côté, depuis la crise Covid, les plateformes en ligne ont explosé, les messageries cryptées, couplées à des stratégies marketing puissantes, permettent aux dealers de vendre en toute discrétion. Les transactions sont moins présentes au pied des cités grâce à la livraison à domicile, à l'envoi de colis postaux et au règlement par crypto-monnaie. Enfin, les lieux de stockage de la drogue se sont diversifiés pour ne pas attirer l'attention. Les nourrices s'installent en périphérie des centres urbains, dans les zones pavillonnaires, moins denses, parfois même dans les campagnes. Le trafic n'a donc pas structurellement baissé. Pour preuve, aucune tension n'est observée sur la disponibilité des produits et les prix, notamment de la cocaïne, sont plutôt à la baisse. Signe que les stocks sont pleins, malgré la hausse réelle des saisies par les services répressifs.
10: Explication William Molinier du service police-justice d'Europe 1. Et c'est dans ce contexte de guerre des gangs entre narcotrafiquants qu'une opération coup de poing s'est tenue hier à Lyon. 1 millier de policiers, gendarmes mobilisés, bilan 100 de kilos de drogue saisis et 93 interpellations.
9: Certains vont jusqu'à parler de France mexicanisée, ainsi le président de Reconquête, Éric Zemmour.
10: Oui, invité de la France en face hier soir sur Europe 1 et CNews, le président de Reconquête dresse un constat alarmiste sur le narcotrafic et pas seulement.
12: Malheureusement, tout s'est passé comme prévu. C'est-à-dire que on parle évidemment d'immigration. L'immigration est devenue une espèce d'invasion, de colonisation par une civilisation islamique d'une vieille terre chrétienne. Mais il n'y a pas seulement l'immigration. Il y a aussi l'école qui s'est effondrée depuis le collège unique de Haby. Il y a aussi le juge qui a pris un pouvoir exorbitant aujourd'hui. Franchement, le Conseil constitutionnel gouverne et à l'Assemblée, on fait des commissions pour animer la galerie. Vraiment, je pense que rien ne s'est amélioré. Je vous dis, je pense que malheureusement, tout s'est déroulé comme je l'avais prévu il y a 12 ans et c'est une véritable catastrophe.
10: Éric Zemmour, le président de Reconquête, invité d'Europe 1 et CNews, qui appelle aussi à l'arrêt de l'immigration légale, alors qu'on apprend ce matin dans le Figaro que le nombre de titres de séjour délivrés n'a jamais été aussi élevé, 4,5 5 millions au 31 décembre 2025. Les étrangers présents de manière légale représentent désormais 8% de la population adulte.
9: Nous prenons maintenant la direction des Hauts-de-France. La commune d'Aury-la-Ville, dans l'Oise, a décidé de mettre en place le concept de salisseur-nettoyeur.
13: Tu casses, tu répares, tu salis, tu nettoies, tu défies l'autorité, on t'apprend à la respecter.
10: Vous vous souvenez de cette tirade de Gabriel Attal à l'Assemblée nationale en janvier 2024. Il était alors Premier ministre et évoquait la justice des mineurs. Mais face à l'absence de mesures concrètes, certains maires prennent donc les devants. C'est le cas à Aury-la-Ville où des jeunes ont été contraints de nettoyer les rues de la commune après avoir laissé un parc couvert de déchets. Une mesure bien accueillie par la population, comme a pu le constater pour Europe 1 Mathis Lang.
14: Deux tables de pique-nique dans un petit bout de forêt. Le mois dernier, les services de la ville retrouvent cet endroit sans dessus-dessous.
15: J'étais à peu près une dizaine. Ils ont décidé de faire une fête, quoi.
14: Jean Chartier est adjoint au cadre de vie.
15: Ils ont allumé un barbecue. Ils ont dégradé un peu les installations.
14: Il y avait des déchets partout.
15: Oui. Il y avait des déchets. C'était vraiment très sale.
14: La bande est identifiée. Pour lui éviter la casse police, le maire l'invite à nettoyer les rues du bourg, ce qu'elle accepte.
15: Un dimanche matin, ils sont venus une demi-journée nettoyer, désherber les abords de l'église et la place du monument aux morts. Ça leur a servi de leçon.
14: Une démarche pédagogique que saluent les habitants.
16: Moi, je trouve ça parfait.
14: À l'image de Nelly sous son parapluie.
16: Ils crachent, ils jettent tout ce qu'ils ont dans les mains. C'est des papiers, c'est des canettes. T'as cassé, t'as fait ci, t'as fait ça. Eh ben, tu nettoies.
14: Luc, lui, pense que la méthode est même plus efficace que le passage devant un juge.
17: Je pense qu'ils ont un peu honte. Avant que le jugement soit rendu, il va y avoir un temps. Et là, c'est direct. C'est comme le mandat de dépôt, un peu.
14: Et l'habitant l'a constaté avec cette intransigeance du maire. Il y a moins d'incivilité. Les espaces publics sont désormais bien plus propres. Aury-la-Ville, Mathis Lang, Europe.
10: Et notez que le maire d'Aury-la-Ville, Nathanaël Rosenfeld, sera l'invité d'Europe 1 matin à 7h10.
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18: Il est 6h05. 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
9: En politique, Théo, l'heure de vérité approche pour Emmanuel Moulin.
10: Oui, l'ex-secrétaire général de l'Élysée proposé par Emmanuel Macron pour devenir gouverneur de la Banque de France. Il doit être entendu aujourd'hui par les élus de la Commission des Finances du Sénat et de l'Assemblée. Les parlementaires voteront ensuite pour ou contre cette nomination. Scénario suspendu notamment au vote des élus Les Républicains.
9: L'Assemblée nationale où l'affaire Canal Plus a été évoquée hier.
10: Alors que la polémique enfle dans le monde du cinéma en plein festival de Cannes, je ne vais pas travailler avec des gens qui me traitent de crypto-fasciste. Par ces mots, Maxime Saada, le patron de Canal Plus a répondu aux signataires d'une tribune virulente visant le groupe Bolloré dont Europe 1 fait partie. Canal Plus, premier partenaire du cinéma français, a donc décidé de ne pas se laisser insulter. Une position qui fait grincer des dents à gauche Alexis de la Fontaine.
19: Oui, le nouveau Front Populaire a immédiatement apporté son soutien aux signataires de cette tribune. Nous sommes en guerre contre Vincent Bolloré, affirme la députée écologiste Léa Ballage. Les députés de gauche demandent à Canal+ de continuer à financer ses acteurs et réalisateurs tout en acceptant les accusations de fascisme portées contre le groupe. En réponse, une large partie de la classe politique prend la défense de Maxime Saada, à commencer par le maire de Cannes, David Lisnard.
20: Certains se donnent des postures faciles, des combats faciles. Ils auraient dû aller voir le film sur Jean Moulin, ils auraient vu ce qu'était la vraie résistance et je pense qu'ils auraient dû se taire.
19: Même tonalité du côté du Rassemblement National, le député Roger Chudeau est catégorique. Le cinéma français n'existerait pas sans le groupe Bolloré. En revanche, la ministre de la Culture, Catherine Pégard, s'est montrée plus maladroite. D'un côté, elle rappelle le rôle majeur de Canal+, qui finance un film sur deux. De l'autre, elle demande à Maxime Saada de continuer à payer sans donner son avis, et ce, alors même que le gouvernement, plombé par le déficit, a réduit de 500 millions d'euros son soutien au cinéma français.
10: Alexis de la Fontaine du service politique d'Europe 1.
9: Faut-il s'attendre à un effondrement du taux de réussite au bac cette année? En tout cas, il faut s'attendre à une baisse, prévient le ministre de l'Éducation.
10: Édouard Geffray met la pression sur les candidats au sujet des fautes d'orthographe. Laura Legault, les correcteurs vont recevoir des consignes pour sanctionner plus durement les copies.
0: Oui, orthographe, syntaxe, grammaire, chaque faute sera sanctionnée, non seulement pendant l'épreuve de français, mais aussi dans toutes les autres matières, en maths, en sciences, en histoire. Le ministre de l'Éducation nationale veut faire de la maîtrise du français une priorité, à l'heure où le niveau des élèves diminue, ce que constate Fanny Urtiz-Berea, professeure de sciences économiques et sociales et examinatrice au baccalauréat.
21: Ce qu'on remarque, c'est une hétérogénéité très grande parmi les candidats, avec des élèves qui maîtrisent l'expression écrite de façon remarquable, et puis une autre partie des candidats qui effectivement ne maîtrisent pas les fondamentaux de la langue française, ni dans la construction grammaticale, ni dans l'orthographe.
0: Des fautes d'accord au pluriel, des oublis de ponctuation et de majuscules. Alors cette annonce est bienvenue pour la professeure de SES.
21: Je pense que c'est une mesure qui est nécessaire, autant au moment de l'évaluation qu'au moment de la formation. C'est-à-dire que certes au moment du baccalauréat, mais aussi nous en tant que formateurs pendant l'année scolaire.
0: Désormais, si une copie est mal rédigée, elle n'obtiendra pas la moyenne, assure le ministre de l'Éducation nationale. En revanche, pas de barème fixe selon les fautes, mais des consignes seront transmises aux examinateurs.
14: Laura Legault et les candidats plancheront dès le 15 juin sur la philosophie. Parmi eux, le plus jeune candidat, âgé de 10 ans. C'est trop jeune, selon le ministre de l'Éducation nationale, qui souhaite un âge plancher pour pouvoir se présenter.
22: 10 ans, disiez-vous, le plus jeune candidat au bac. Eh bien, lui a 35 ans et c'est pas trop vieux pour aller décrocher un 25e titre de Grand Chelem. Théo, Novak Djokovic est arrivé hier, porte d'Auteuil à Paris.
14: Sur les cours de Roland-Garros, Europe 1 radio officielle, alors que les qualifications se poursuivent, les stars du circuit, elles se préparent, à l'image donc du Serbe, présent hier soir sur le cours, Philippe Chatrier, pour son premier entraînement, sous le regard émerveillé des spectateurs, Charles Bouchain.
23: Dans les tribunes bien garnies du Philippe Chatrier, le public rugit dès l'entrée sur le court d'un seul homme. Assis à quelques mètres du court, Nicole ne s'attendait pas à voir son idole à l'entraînement en pleine semaine de qualification.
24: Oh, c'est incroyable, je ne croyais pas aujourd'hui. Pour les jours d'ouverture, c'est la surprise, c'est le cadeau. Je suis devant des plus grands champions de tennis, c'est fabuleux.
23: À côté d'elle, sa sœur, tout aussi ravie, observe chaque déplacement du Serbe.
24: D'avoir cette chance de le voir encore, c'est fabuleux. Puis en plus à l'entraînement, c'est pas mal aussi. Il dévoile un petit peu peut-être son jeu et sa forme.
23: Une forme physique analysée également par Raphaël et Maxime, admiratifs devant le jeu de Novak Djokovic.
25: Très relâché, très détendu, la balle elle part très très bien de la raquette des deux.
23: Les deux amis sont heureux d'avoir pris leur billet à un tarif abordable.
25: Et c'est bien que les entraînements ils soient sur le Chatrier, parce que la semaine prochaine, pour voir Djoko, ça va être plus compliqué que là en entraînement.
26: Pour 30 euros, c'est vraiment incroyable, franchement, on se régale. Quoi.
23: Et pour continuer de profiter, les deux fans de tennis ont pris des places pour une autre journée de qualification.
14: Merci Charles Bouchain à Roland-Garros pour Europe 1. Et notez que 5 Français sur 15 ont franchi le premier tour des qualifications. Bilan décevant pour l'heure.
22: Bon, allez, on va les suivre de près, ces 5 Français. Théo Grévin, merci, c'était votre journal.

0: Et maintenant que vous êtes branché sur Freedom, nous allons faire le point sur les conditions de circulation, voir un petit peu comment ça se passe sur le réseau routier. Je vous rappelle d'abord que la circulation a donc repris sens montant et descendant du côté d'Illette-Morin, route de Salazie sur la RD 48, suite à cette circulation alternée au départ. Sachez que l'UTR a donc rouvert la route dans les deux sens de circulation. Prudence à vous, automobilistes, 02 62 41 51 51. Pour toutes vos informations, j'accueille sur notre antenne Dolène de la Direction Régionale des Routes. On va voir un petit peu ce que ça donne, la côté trafic ce matin sur le réseau routier. Bonjour Dolène.
1: Bonjour Francky, bonjour à tous. Et d'ailleurs, merci de rappeler cette réouverture de la route de Salazie parce que les gens se plaignent de ne pas avoir eu l'information de la réouverture de la route. Donc, comme on l'a communiqué depuis 7h24, ça y est, la route de Salazie, OPR 12 plus 300, secteur Illette-Morin, est rouverte à la circulation suite à l'inspection de la falaise, donc qui a permis, bien sûr, cette réouverture totale en toute sécurité. On va quitter le réseau routier départemental pour revenir au nôtre, le réseau routier national, avec un accident qui s'est produit sur la descente de la Mare à Sainte-Marie. La voie de bus est neutralisée. Soyez prudents si vous êtes dans le secteur. Et bien sûr, patients parce que l'accident s'est produit dans le bouchon déjà en place. Donc, vous ralentissez depuis le Verger à Sainte-Marie jusqu'au secteur donc de Duparc. L'arrivée des secours se fait à l'instant même. On part dans le chef-lieu maintenant avec un boulevard sud qui est quelque peu chargé, tandis que le boulevard Lancastel est bien dégagé. Direction l'ouest, maintenant à Saint-Paul, avec un bouchon au niveau de l'échangeur de Belle-Maine, 3 km de ralentissement jusqu'à Savannah. Et enfin, pour des infos trafic beaucoup plus douces dans le sud, sur le réseau routier 2x2 voies, vous circulez sans grandes difficultés. Attention, dans l'est à Saint-Benoît, ça freine dans le secteur de Beaulieu, donc bouchon qui est en train de se résorber. Voilà pour une bonne nouvelle également. Voilà Francky, bonne route à tous ceux qui sont au volant et prudents surtout.
0: Merci beaucoup Dolène. Bonne journée également, automobilistes. Si vous avez d'autres informations, 02 62 41 51 51, notre standard à votre entière disposition. Tout de suite, on rejoint Christy pour l'horoscope du jour avant de vous donner les résultats des jeux. Bonjour Christy.
2: Bonjour à tous, c'est Christy. Mon horoscope pour ce mercredi 20 mai, le soleil est en taureau et c'est la Saint-Bernardin. Bélier, ne vous laissez pas décourager par des résultats moyens. La situation va rapidement se rétablir au mieux de vos intérêts. Taureau, les succès ne manquent pas et seront source de joie. Une bonne journée en perspective. Gémeaux, vérifiez tout en détail, en particulier dans les contrats. Cancer, évitez d'émettre des jugements trop catégoriques à l'égard de vos proches. Lion, l'entourage est dans de bonnes dispositions à votre égard et vous apprécierez les petites attentions que l'on fait pour vous plaire. Vierge, vous aurez toutes les qualités nécessaires pour traiter avec succès des affaires exigeantes. Balance, ne vous laissez pas trop influencer par votre entourage, surtout s'il est triste et déprimé. Scorpion, ne présumez pas trop de vos forces, vos défenses naturelles sont un peu affaiblies. Sagittaire, prenez garde de ne pas placer votre confiance en n'importe qui. Capricorne, votre sens de la diplomatie laisse à désirer, soyez plus conciliant. Verseau, ne vous laissez pas décourager par de petits incidents de parcours. Poisson, audace et grande vivacité d'esprit seront vos qualités du jour. Sachez vous en servir. Je vous souhaite à tous une journée pleine d'harmonie. À bientôt.
0: Merci beaucoup. On nous souhaite à vous une bonne journée et puis prochain rendez-vous demain matin. Un Freedom, l'heure de la bourrique maintenant pour le dernier rendez-vous jeu de cette matinale. Direction Chantilly. Dans la première, il fallait cocher l'As, le 6, le 7, le 12 et le 15. As, 6, 7, 12 et 15 pour le quintet à Chantilly dans la première. Je vous rappelle également qu'à 10h30, pronostic de Thierry Léger, quintet le croisé la roche dans la première cet après-midi. Un résultat maintenant heureux million, il fallait cocher le 2, le 12, le 20, le 38, le 45 et les étoiles le 2 et le 5. 2, 12, 20, 38, 45, les étoiles 2 et 5. Ma million de tirage. HZ 793 87 33. HZ 793 87 33. Aujourd'hui, nous célébrons la journée mondiale de la métrologie. C'est pas la météo, c'est pas la même chose, c'est la journée de la métrologie. Je connais pas moi non plus. Domaine de la science, de la mesure et dans les applications industrielles, c'est ça? À peu près ça, ouais. Bonne journée en tout cas. Freedom, un Freedomillon maintenant. Allez, on maîtrise pas tous les domaines non plus, hein. Alors, Freedomillon, deuxième rendez-vous de cette matinale. On était chez Eliane ce matin, donc non, elle n'était pas là. Ben là, on va essayer de voir s'il y a quelqu'un d'autre ailleurs qui veut bien répondre à ma question. Quel est le montant de la cagnotte du Freedomillon? Moi, j'ai la réponse, bien sûr. Nous allons tenter de joindre quelqu'un qui habite la rue Jaco. Ça fait une sonnerie, hein? Allô? Non, ça sonne. Tu crois avec déjà de monde. Rue Jaco, pardon. On est chez Nathalie, qui habite la commune de Saint-Paul. Nathalie, oui, habite Saint-Paul. Nathalie. Nathalie.
3: Bonjour. Vous êtes sur
0: pas de Nathalie.
3: Ben
0: non, dommage. Pas de Nathalie. Peut-être vous tout à l'heure qui serez donc appelé avec la possibilité de décrocher la prochaine cagnotte, c'est-à-dire 539 €. 539. 539 €, c'est donc le montant de la cagnotte pour le prochain Freedomillon, fixé donc à 11h15 pardon pour le prochain rendez-vous. Freedom, une bonne nouvelle, on a trouvé un sac noir à la rivière Saint-Louis avec des clés USB. Il faut donc appeler le 06 92 02 20 63, 06 92 02 20 63 pour ce sac noir à la rivière Saint-Louis, trouvé donc avec des clés USB. Une bonne nouvelle pour vous, hein, en ce qui concerne le kilo de tomates au marché forain Chaudron ce matin, 70 centimes le kilo de tomates, me dit-on. Ah, ça va, 70 centimes. Freedom, 02 62 99 12 00. Freedom, bonjour, allô?
1: Allô, bonjour Francky.
0: Bonjour madame.
1: Oui, c'est Claudine de Saint-Louis.
0: Oui, Claudine de Saint-Louis.
1: Oui, mais peut faire un coup de Léon, s'il vous plaît?
0: Oui.
1: Et trois anniversaires sans demande des chansons.
0: C'est un peu plus compliqué. Bon, allez-y, je vous écoute.
1: Bon, mais c'est un coup de Léon, c'est la famille Céata de Saint-Louis.
0: Mm-hmm.
1: Oui, bon courage à Zot. Et les anniversaires, c'était du Féléas, Hachoun. Et Bobby, peut-être Bobby, il m'y croit pas, hein?
0: Peut-être Bobby, il m'y croit pas, c'est-à-dire?
1: Bobby de Freedom.
0: Vous avez peut-être Bobby, après vous ne m'en croit pas?
1: Mais pas sûr.
0: Ah ben, il ne m'y connaît pas non plus. Mais par contre, il peut dire au sac Fredo, oui, aujourd'hui, mais sac Bobby, il ne m'y connaît pas. Fredo, ah, Bobby, ben... même joue à ça, t'as mis en scène avec mes collègues.
1: On dirait, oui, il faut.
0: On dirait? Ah ben, si c'est le cas, nous dit bon anniversaire à Bobby aussi, alors.
1: Ouais, joyeux anniversaire à tous les trois, alors.
0: Voilà.
1: Et tout le monde est fait de l'anniversaire.
0: Merci pour cette pensée, Claudine.
1: Et merci, Franck. Et bonne
0: journée à vous. Merci, au revoir. Alors là, voilà. Lol. m'y répétera pas. 02 62 99 12 00. Bon anniversaire, Bobby, alors, madame l'a dit. Hein. Freedom, bonjour.
4: Oui, bonjour.
0: Oui, bonjour.
4: Oui, je voulais réagir par rapport au contrat PEC.
0: Oui, bien sûr, monsieur. M'y écoute à où?
4: Et ça, il y a un limite d'âge, ça, pour te donner ça?
0: Non, mais on n'a pas l'impression qu'on a une limite d'âge. C'est plutôt la situation de la personne. Pourquoi on dit ça, hein?
4: Bah, moi, je me dis peut-être, pour bonne personne, il manque à zot deux, trois trimestres, bonne personne âgée.
0: Donne banane,
4: pourquoi? C'est la bonne personne âgée, il trouve, puis travaille, et il manque à zot deux, trois ans, et il faut aller con.
0: Alors monsieur, si on ne m'entend pas tout, hein, nous va reprendre, nous dit pour certaines personnes, manque à zot deux, trois trimestres, ce serait bon voilà. De donner à zot de bon contrat.
4: Bonne personne âgée, hein?
0: Oui, oui.
4: Voilà. Ben, je trouve que ce serait une bonne idée, moi.
0: Oui, mais pour le contrat PEC, il faut quand même fournir un travail.
4: Oui, je pense qu'il y a des personnes âgées, il est encore en capacité, je sais pas, dans le PEC, c'est à la mairie, ça, je pense.
0: Monsieur, c'est à la mairie, c'est dans les associations, c'est également au département, c'est aussi à la région.
4: Ben voilà, il y a encore du monde encore capable, justement, et malheureusement, dans la période de travail, l'entreprise a fermé, il me dit, donne banane. Ce serait une solution, parmi tant d'autres.
0: Oui, mais là, le problème, c'est que ce serait une solution, mais comprend qu'on veut, justement, aider ces personnes âgées pour obtenir leur retraite. Mais le problème aujourd'hui, c'est que au lieu d'avoir 10 000 contrats, monsieur, il reste, il n'aura que 4 000. C'est-à-dire qu'on est là 6 000 contrats en moins.
4: En moins. Oui, ben c'est pour ça, monsieur. Ben, je pense qu'on a dans le triage.
0: Oui.
4: Après, bon, on peut déménager. Il manque un autre trimestre. Mais moi, je dis Dumbana.
0: D'accord.
4: Dumbana n'est pas aussi nombreux que de mon les actifs et cherche, cherche.
0: Ça veut dire que la point 4 000, quoi.
4: Voilà, la point 4 000, ça va dire des chiffres comme ça.
0: Moi non plus, il ne guérira pas, mais après les statistiques, il dit clairement.
4: Après, il ne tient pas à boule et roule, si bonne de mon veulent ça va dans la vie et que ce contrat-là, tu sais, va dans aussi, ouais. Mais il dit, ben, peut-être pour avoir une parité. Remise en logique de certaines choses, ben, Dumbana.
0: D'accord.
4: Après, la politique sociale, elle a été initiée par un certain président, il y a quelques années. Aujourd'hui, il est en train de faire le contraire. C'est ça aussi, je ne comprends pas.
0: Ah ben là, la politique, là, c'est un grand débat, effectivement.
4: Donc voilà, ma réaction.
0: Merci d'avoir réagi, monsieur.
4: Merci, bonne journée.
0: Bonne journée également. Je reviens un petit peu justement sur la réalité de la diminution de ces contrats PEC. Par exemple, dans les écoles, on se pose la question d'ailleurs, qui va aider les enseignants, qui va surveiller les enfants et qui va accompagner par exemple le maternel dans le service public, qui va accueillir, qui va orienter, qui va aider les familles. Et dans l'environnement, ben il y a les quartiers, il y a la lutte contre les moustiques aussi, il y a des contrats PEC là-dedans. Alors les maires, ils disent sans PEC, on ne peut pas tenir, mais le préfet, lui, il dit il existe d'autres solutions plus efficaces. Pour vous, les PEC, est-ce que c'est un bon système? Est-ce qu'il faut aller vers d'autres types de contrats? Est-ce que les solutions du préfet peuvent vraiment remplacer les PEC? 02 62 99 12 00. On vous rejoint. On continue d'en parler si vous le souhaitez. Freedom, bonjour. Allô?
5: Oui, bonjour, Francky.
0: Bonjour, madame.
5: Pour les histoires de contrats, là, est-ce que les maires l'ont demandé le pourquoi? Pourquoi la diminution?
0: C'est une baisse de budget. Pourquoi la diminution?
5: Comment ça, une belle...
0: Un rabotage, alors, vous comprenez, la pile d'argent, madame.
5: Jean président, il a envoyé un problème de budget pour les petits, toujours. Enfin, bon. Mais bon, mais trop long. Il ne voudrait pas, là-haut, depuis cette semaine.
0: De quoi?
5: Monsieur le port.
0: Oui.
5: Il a un bureau EDF.
0: Oula.
5: Depuis le Covid, on a les fermé.
0: Oui, parce qu'apparemment, c'est un bureau où on a seulement des appareils pour payer la facture, c'est ça?
5: Voilà, il n'y a que ça. Et la plupart du temps, il y a une image, l'autre qui ne marche pas, et donc il y a toujours un souci.
0: Oui, c'est vrai, ça a été souvent relevé à l'antenne, oui.
5: Qui ça y est à nous dans tout ça, Francky? C'est bonne vigile, là. Parce qu'il y en a toujours un vigile devant. Quand on arrive, vous connaissez, il y a certaines personnes comme moi, par exemple, la machine ne marche pas, il faut un monde pour aider l'autre.
0: Oui.
5: Ben, c'est Banna qui aide à nous.
0: Les vigiles.
5: On n'a pas payé pour ça, autre.
0: Ben, c'est pas vraiment notre travail, effectivement.
5: Voilà. Et quand on a besoin des renseignements, comment on fait? On n'a plus rien.
0: Mais pourquoi est-ce que vous connaissez pourquoi les fermer, d'ailleurs?
5: Ben, non, on ne connaît pas. Pendant le Covid, comme il dit, on était fermé. Il nous dit, bon, peut-être c'est le Covid, et il va revenir après. Ben, ça fait un moment, hein. Au moins 3 ans, c'est dur comme ça.
0: Bizarre quand même.
5: Et oui, c'est un grand bâtiment en plus. Hein, mais je ne sais pas si vous voyez un petit peu, c'est en face du CO, la PCO, je ne sais pas quoi là.
0: La première histoire de... Comment appelle encore ça? PMI à terre là?
5: CMU
0: PMI.
5: Oui, le Conseil Général, oui.
0: Oui, c'est ça. Voilà. Maintenant, on peut voir si M. Tu es bien où ça il est.
5: EDF.
0: Voilà.
5: Et c'est un grand bureau. Et
0: devant, il y a
5: des gens pour conseiller à nous, pour enseigner à nous. On connaît, il y a des gens, des fois, ils ne connaissent pas trop. Et c'est pour la possession, le port. Mais il y a beaucoup de monde, ils viennent là.
0: Ouais.
5: Et le problème, c'est que Migao, le vigile, est obligé d'aider à nous, des fois.
0: Ouais, le pauvre.
5: Parce que l'appareil, soit c'est l'appareil où il ne marche pas, soit c'est l'appareil au crâne qui ne marche pas. Alors, on a toujours une complication.
0: Alors, je lance un appel aux habitants du port ou peut-être quelqu'un qui s'est déjà informé, nous dire si pourquoi. Pourquoi c'est fermé?
5: Depuis le Covid, hein,
0: c'est ça date.
5: Le Covid, nous la machin ça, mais dit bon, peut-être après il va revenir. Ben, jusqu'à maintenant, personne ne peut donner à nous la réponse.
0: Ouais. Ben, on va essayer de voir si quelqu'un peut répondre à cette question. Pourquoi il n'y a pas de bureau ouvert au niveau d'EDF Le Port?
5: Merci beaucoup. Bonne journée.
0: Je vous en prie. Bonne journée à vous et à bientôt. Au revoir. Ouais, on rappelle, hein, 2020, madame là, il parle Covid, bureau a fermé, c'est vrai, mais quand même, nous en 2026, quoi. 02 62 99 12 00, un dernier appel avant de retrouver dans quelques instants Christophe Damour. Allô, bonjour.
6: Allô, bonjour.
0: Oui, monsieur.
6: Oui, je vous appelle parce que, en fait, j'ai perdu mon portefeuille et j'aimerais savoir si par hasard quelqu'un aurait contacté Freedom pour, s'ils ont retrouvé, quoi.
0: Non, Miguel Rapazzo, mais le portefeuille, notre papier dedans?
6: Oui, non, nom il y a identité en fait.
0: C'est à quel nom, monsieur?
6: Et au nom de Rarsis Sébastien.
0: Ça s'écrit comment?
6: RHAR2SI2SE.
0: 2SI2SE. Et vous dites Rarsis
6: Sébastien.
0: Sébastien. On va demander si quelqu'un a entre les mains vos papiers, votre portefeuille notamment, de nous appeler. Oui. Je vous invite à rester à l'écoute de la radio, monsieur.
6: D'accord, mais merci beaucoup.
0: Je vous en prie.
6: Merci beaucoup.
0: Merci et bonne journée. Au revoir.
6: Bonne journée, au revoir.
0: Voilà, si vous avez les papiers de Rarsis Sébastien avec l'orthographe qu'on a donné là, RHAR2SI2SE, bah, appelle Freedom 02 62 41 51 51. Freedom, comment ça se passe là au niveau de la Mare Sainte-Marie dans la voie de bus? On a signalé un accident, voie de bus neutralisée d'ailleurs, Mare Sainte-Marie en direction du parc. Dites-nous un petit peu les conditions de circulation dans le secteur. 02 62 41 51 51, inforoute et radio guidage de 02 62 41 51 51. Rappel également de cette bonne nouvelle concernant Ilette Morin. Vous savez, on a parlé de cette voie fermée qui ensuite, où la circulation est revenue en mode alterné en début de nuit. Eh bien, sachez que désormais, vous circulez dans les deux sens et les blocs rocheux ont été dégagés par l'UTR. Restez tout de même vigilante, automobiliste. 02 62 41 51 51. Ilette Morin, c'est sur la RD 48, route de Salazie. On marque la pause et dans quelques instants, Christophe Damour pour le journal.

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3: Freedom, voici maintenant les informations. Le point sur l'actualité avec vous, Christophe Damour. Bonjour.
4: Bonjour Francky, bonjour à tous. Le virus Ebola inquiète le monde entier et notamment Mayotte et La Réunion. Les spécialistes n'excluent pas l'arrivée du virus Ebola dans la zone, surtout à Mayotte, même si le risque reste faible pour l'instant. Les maires sont dans la rue ce matin. Les maires de Lille devraient manifester ce matin contre la suppression des emplois PEC. Ils ont donné rendez-vous devant la préfecture. Nous y reviendrons. Nous y également à la plage dans ce journal, et notamment à la plage de la Souris Chaude, une plage réputée pour être une plage naturiste, mais il semblerait qu'il se passerait des choses étranges, surtout la nuit. Nous y reviendrons. Météo, soleil sur toute l'île ce matin, bulletin complet à la fin de cette édition. Je vous le disais, le virus Ebola inquiète le monde entier et à Mayotte, les autorités sanitaires restent très vigilantes. Selon France Télévisions, des experts évoquent un risque d'épidémie lié à l'immigration clandestine, même si ce risque reste faible pour le moment. Le virus Ebola est l'un des plus dangereux au monde. Il provoque de fortes fièvres, des hémorragies et peut entraîner la mort dans la moitié des cas. Face à cette menace, Mayotte et la Réunion renforcent leur surveillance sanitaire pour éviter toute propagation du virus. Je vous le disais dans les titres ce matin, les maires de La Réunion sont dans la rue devant la préfecture de Saint-Denis. Ils ont décidé de tirer la sonnette d'alarme. L'État divise par 2,5 les contrats PEC sur l'île, de 10 000 l'an dernier à 4 000 cette année. Résultat concret, l'accueil périscolaire dans les écoles serait menacé. Des centaines de familles et d'employés restent dans l'incertitude. Les élus veulent un dialogue avec le préfet Patrice Latron avant la rentrée d'août. Et vous, vous soutenez ou pas ce mouvement? Irez-vous manifester devant la préfecture ce matin?
5: Pourquoi tout le monde maire et demande à la population pour nier avec ça en tant que maire, c'est aller défendre toute affaire, période d'élection, promettre, oui, vote pour moi, madame, tu comptes pas. Mais là, on laisse une promettre là. Laisse pas payer de côté. Assez mon travail en tant que maire.
6: Il faut rien attendre des élus, comme ça, il n'y a pas de surprise. Ils sont élus d'abord pour eux. Ils regardent en premier lieu leurs propres intérêts. Là, on a nos élus qui font certains n'importe quoi, et ça ne gêne personne. Et nos élus sont responsables de rien.
7: Il faut dégraisser un petit peu les élus, nos institutions en place, notamment les intercos. Dans le fonctionnement de ces intercos, on dit qu'il y a du monde à ne rien foutre.
8: Là, on est en train de faire tout parce que le gouvernement, il veut éliminer ça, les bons contrats. Là. On est en train de manipuler la population comme on en a l'habitude de manipuler depuis dans le temps longtemps. On voit pas le bout de la politique, là. On voit avec notre dialogue, notre causement, là. Vous êtes y mettre dans miel pour en miel le bon monde. Et c'est nous, bonne causion, là. Nous tombons dedans, nous croisons même.
4: Et bien sûr, vous pouvez continuer à réagir par rapport à cette manifestation et aux emplois PEC. 02 62 99 12 00. 5 semaines qu'un torrent d'eau s'écoule devant son portail au tampon. Dans le lotissement Pierre Loti, une habitante a tout tenté. La CISE, la CASUD, la mairie, des travaux annoncés mais jamais réalisés. Et pendant ce temps, personne ne prend ses responsabilités. Chacun renvoie la balle à l'autre.
9: Il y a des gens qui n'ont pas d'eau, nous, l'eau coule par terre, on peut même se laver. À fur et à mesure, l'eau, là, ils cherchent la place. À sortir, là, ben, le truc va tout éclater, hein. Il y a personne qui bouge, ils envoient là-bas, la droite, à gauche, la cassure, l'assise avec l'autre, ainsi de suite, nous fait tourner dans tous les sens. On ne sait plus quoi faire. Ça coule, et un monsieur derrière, lui aussi. Nous, quand on les appelle, il nous dit, oui, c'est un lotissement privé. Mais comment nous priver, l'eau coule sur la route? Qui va réparer ça? C'est fou de notre tête ou quoi?
4: Voilà, nous étions là au lotissement Pierre Loti au Tampon, direction maintenant la Saline Léo, au barrage, où là aussi, il y a un gros problème d'eau depuis un mois. L'eau coule et personne ne répond. Au barrage à la Saline Léo, une habitante de la rue Mika alerte sur une fuite importante qui dure depuis près d'un mois. Elle a appelé la créole plusieurs fois, mais en vain. On lui aurait même raccroché au nez. Et pendant ce temps, elle s'inquiète. Et si le quartier se retrouvait en coupure? Ce matin, elle témoigne et demande que quelqu'un se bouge enfin.
10: De l'eau, il coule même dans le chemin. Ça fait trois fois, moi, fini de téléphoner. Je suis disant la restriction de l'eau, à peine m'a dit ça, il la raccroche à moi. C'est grave, raccroche de monde comme ça, quand il appelle les autres pour demander de l'aide. Il y a même un voisin d'en haut, il m'a dit qu'il a déjà fait l'appel aussi. Il a dit, ben, la pensée personnelle, elle peut travailler, ben, quand va arriver le temps, ben, bâton de déchirer, vous êtes venus arranger. Demain, il dit, il fait des coupures d'eau. Ben, on rencontre le nombre de personnes qui sera pénalisé à cause de ça.
4: Voilà, gros problème d'eau, là, également au barrage à la Saline Léo, rue Mika. Freedom, 8h35, bonne journée avec nous. Il avait poussé un coup de gueule samedi dernier sur notre antenne, souvenez-vous. Et ça a marché. Oui, Franck, c'est Francky. Cet auditeur, joueur de pétanque à Saint-Denis, dénonçait, souvenez-vous, l'absence d'éclairage sur son terrain. Impossible de jouer le soir. Il avait lancé son appel en direct. Trois jours plus tard, il nous rappelle, la lumière est revenue, la magie Freedom a encore frappé.
11: Un gros problème avec l'américaine, ni pour la lumière, barrageoire. Ils trouvent la lumière pour mettre la manège. Mais nous, étant boulistes, nous ne gagnons pas la lumière pour nous faire notre terrain à nous, pour nous jouer. Le club est en colère. Alors mon président dit, moi, écoute, ça est là, un petit message de Freedom, peut-être avec Freedom. Je connais Freedom et les magiques. Ben là, la lumière est retournée sur le terrain de béton. Freedom, c'était vraiment magique, hein. Parce qu'il faut faire passer par Freedom pour comprendre, sinon on ne comprend pas.
4: Voilà, le terrain de pétanque ou barachois à Saint-Denis, hein. Enfin, la lumière est revenue. Freedom est magique. Hein, Francky?
3: Je confirme totalement, d'ailleurs, j'irai jouer au boule désormais.
4: Allez, on va à la plage, ça vous dit?
3: On va jouer au boule?
4: C'est peut-être le cas de dire. Alors, attendez. Oh non, vous êtes trop drôle. Alors, 32 ans, cet homme a passé 32 ans face à la plage de la Souris Chaude à Trois-Bassins. Et il en a vu des choses. Cet habitant connaît les lieux comme sa poche. Et vous allez l'entendre. Ce qu'il observe au quotidien l'interpelle. Il y a des rencontres, des débordements, des couples qui profitent de la nuit, des gens qui y dorment. Pour lui, la plage de la Souris Chaude est devenue bien plus qu'un spot de baignade. Et ce matin, il lève le voile sur la plage de la Souris Chaude à Trois-Bassins.
12: La donne n'est pas qu'il délinquant, il est denté là, que des bonnes de montante, la jeune, la pille domicile, tout y vient Souris Chaude. Il donne Zerbe donne son là, il donne son ravine Trois-Bassins, et le matin il prend le corps avec son sac à dos, ça va, faut qu'à quel endroit, mais le soir il revient là, même il traîne en paix maintenant. On a le vice, on a bon pays à faire, on a des rencontres, il peut trouver un monde pas maintenant, ils sont que. Bon, il arrive là avec son madame, il rodait un bouc, bien les rodait fond, il vient là, il va trouver. Mais ça commence à venir un peu mal famé. La bonne vicieuse, le loquet vient devant, il va l'immense avec un vieux sans épaule avec une bouteille de l'eau.
4: C'est pas un terrain de pétanque, Francky. On peut pas.
3: Ça bien, oui, ça n'a rien à voir. Non. Mais ça a bien changé, n'empêche.
4: Jouer au boule.
3: À mon avis, hein.
4: T'as pas de place pour faire de la pétanque là-bas.
3: Non. Mais monsieur l'a dit, hein. On a le vice.
4: Mais c'est pas la première fois.
3: À un moment donné, on a beaucoup parlé de la Souris Chaude en tant que plage nudiste.
4: Nudiste, oui. Voilà. Oui.
3: Mais maintenant, là, tout ce que monsieur il dit, là, oui, ça a un peu changé, hein. Ça a bien changé. Non.
4: Moi, ça fait quelques années que j'entends ça.
3: Ah ouais, quelques années.
4: La journée, c'est nudiste.
3: Faut que j'y aille. Non, pour constater, je veux dire. Oh là là, lui, je veux dire. Hein.
4: Oui. La journée, c'est nudiste.
3: Oui.
4: Et le soir, il se passe des choses.
3: Ah ouais.
4: Très osé.
3: Ben, monsieur là, Lidio, 32 ans, il habite là. Il n'a pas eu envie de déménager à un moment donné.
4: Mais peut-être que le soir, le spectacle qui
3: ouais, le spectacle, il fait noir, il fait donne après la lumière là-bas, il y en a un ampoule là-bas, il y en a un feuillet clé là-bas. Non, pas rien. Qu'un
4: pose la question 99.00. Allez, pour terminer ce journal, on va encore parler de plages parce qu'elles sont belles nos plages, figurez-vous. Oui. 5 plages réunionnaises, Francky, et le port de Saint-Gilles obtiennent le fameux label Pavillon Bleu 2026, un label qui récompense les plages de France. Boucan-Canote, l'Ermitage, les Roches Noires, la Saline et le centre de Saint-Leu. Une distinction internationale qui récompense la qualité environnementale et le tourisme durable. Et cerise sur le gâteau, non, c'est pas la cerise chaude, cerise sur le gâteau, Saint-Leu et le port Saint-Gilles décrochent également le prix Thomas Joly, un prix qui parle de biodiversité. Donc le prix Thomas Joly pour Saint-Leu et le port Saint-Gilles, les deux seuls lauréats de France de cette année, et c'est à la Réunion.
3: Faudrait que j'aille regarder ça de plus près.
4: Vous irez à la plage. Vous.
3: Non, pas la plage, mais cet article-là dont vous parlez, parce que j'aimerais bien savoir sur quoi on s'est basé pour cette distinction. Et puis ça fait un moment que je suis pas allé à la plage, faut l'avouer.
4: Donc vous irez visiter la place de la Cerichonne, et vous nous direz si elle mérite elle aussi une distinction.
3: Pavillon bleu.
4: À la belle.
3: Pavillon rose, ça dépend. Bah, vous choisissez la couleur. Non, mais je vais m'y intéresser pour voir de quoi on parle exactement, parce que prix de la biodiversité, oui. Moi, je suis surpris. J'aimerais bien savoir comment ils ont fait l'étude, du moins les critères pour déterminer.
4: Ce qui est plus incroyable, c'est que ce sont les deux seules plages de France qui ont été distinguées par ce prix Thomas Joly de la biodiversité.
3: Moi, je suis surpris. Hein, je le dis très clairement.
4: Bah, on pose la question aux auditeurs aussi. Hein.
3: Est-ce que ce serait un simple coup de peinture aussi, juste pour ah, jolie cette plage. Ah, tiens, un prix.
4: 0260. Des fois, mettre des guirlandes, des boules, et puis ça.
3: Il y en a assez apparemment. 0262 99 200 pour les avis et réactions concernant ce pavillon bleu. On passe à la météo de cette journée. La météo avec.
4: Vous en apprenez des choses ce matin.
3: Ah totalement. Là, je marche sur des œufs. Hein, c'est, j'y vais mollo là. Allez, météo.
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3: Le pavillon bleu là, c'est pardon, le ciel est bleu, c'est de ça que je voulais parler. Le ciel est bleu ce matin.
4: La matinée est belle et lumineuse, nous dit Météo France sur l'ensemble de l'île, et ce sera la tendance de toute la journée, même si quelques nuages font leur apparition à la mi-journée sur les hauteurs. Le soleil restera prédominant et il fera chaud sur les bords de mer, sur les zones côtières, 31 degrés, notamment, hein, si vous voulez aller à la plage, par exemple, voilà, hein, il va faire beau et chaud, 17 degrés du côté du volcan, 23, 25 à l'intérieur de l'île, dans les cirques, notamment 25 à Sillaos.
3: Le pavillon bleu, c'est un label, mais est-ce que ça se voit, finalement, que c'est une belle plage, comme ils le disent, là, comme vous l'avez décrit dans votre journal, là, la belle plage.
4: Peut-être qu'ils font
3: qualité environnementale, parce que à entendre nos auditeurs, maintenant je me base sur ce que j'entends sur l'antenne aussi, la plage, nos plages ont été souvent critiquées par rapport aux déchets, par rapport à la pollution.
4: Ouais.
3: Mais on finit quand même par décrocher un label.
4: Ouais. On décroche des distinctions. Il y a ce fameux label, ce fameux label, le prix Thomas Joly pour la biodiversité. Mais n'oublions pas, Francky, aussi qu'il y a la plage de Boucan, la plage de l'Ermitage, la plage des Roches Noires, la plage de la Saline et celle de Saint-Leu qui ont décroché, elles, le label Pavillon Bleu. Ouais.
3: Alors, franchement, je pose la question pour les auditeurs qui fréquentent les plages en ce moment. Bah, d'ailleurs, ils ont été certainement il y a quelques semaines, puisque ils étaient en vacances. Donc, dites-nous, la qualité des plages.
4: On peut demander aussi, est-ce que la plage de la Souris Chaude mérite un label, par exemple?
3: Aussi, tiens, oui, vu ce qui s'y passe, là, 0262 99 1200.
4: Label interdit au moins de 18 ans, je pense.
3: Hein. Ah ben, déconseillé déjà. Hein. Interdit, je sais pas, mais déconseillé déjà, oui. On devrait inventer le panneau déconseillé. Allez, c'est Sauf d'amour.
4: Âme sensible, s'abstenir. Très belle journée à tous.
3: Allez, à tout à l'heure.
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3: Freedom, on vous rejoint tout à l'heure durant le 9h-10h, Radio d'Oléans, hein, ce sera au 02 62 99 12 00. On vous donnera la parole, bien entendu. Et la prudence recommandée sur les routes, toujours 02 62 41.

à Saint-Benoît, décès de Madame Folliot, Rosine Méry. Décès de Madame Folliot, Rosine Méry, domiciliée au 25 chemin Jean-Robert, Bourbier-Beaulieu, Saint-Benoît. Décès survenu dimanche à l'âge de 82 ans. Le convoi mortuaire sortira du centre funéraire de Saint-André, où débutera la veillée à 13h30 cet après-midi. L'heure des obsèques vous sera communiquée ultérieurement. À Saint-Denis et à Madagascar, décès de Monsieur Ravelo Nindrina Roger. Décès de Monsieur Ravelo Nindrina Roger. Décès survenu dimanche à l'âge de 80 ans. Le convoi mortuaire sortira du centre funéraire de commune Prima demain. Les obsèques auront lieu en la chapelle du centre funéraire à 9h demain matin. Le corps sera rapatrié à Madagascar vendredi. À Saint-Denis, décès de Monsieur Bourigo Patrick Denis René. Décès de Monsieur Bourigo Patrick Denis René, domicilié à Saint-Denis. Décès survenu lundi à l'âge de 72 ans. Le convoi mortuaire sortira du centre funéraire de Prima aujourd'hui. Les obsèques auront lieu en la chapelle du centre funéraire à 10h ce matin, suivi de la crémation. À Saint-Denis et à Sainte-Marie, décès de Monsieur Biclair Simon dit Ticoc ou Carousel, domicilié à la source Saint-Denis. Décès de Monsieur Biclair Simon dit Ticoc ou Carousel. Décès survenu lundi à l'âge de 71 ans. Le convoi mortuaire sortira du centre funéraire de commune Prima, où débutera la veillée à 13h30 cet après-midi. Les obsèques auront lieu en la chapelle du centre funéraire à 14h demain. L'inhumation se fera au cimetière de Sainte-Marieville. À Saint-Denis et à Sainte-Marie, décès de Madame Belda Marie-Denise. Décès de Madame Belda Marie-Denise. Décès survenu lundi à l'âge de 88 ans. Le convoi mortuaire sortira du centre funéraire de Prima aujourd'hui. Les obsèques auront lieu en la chapelle du centre funéraire de Prima à 11h ce matin. L'inhumation se fera au cimetière de Bois-Rouge, Sainte-Marie. À Roche-Maigre, Saint-Louis, décès de Monsieur Certa Jean Herman. Décès de Monsieur Certa Jean Herman. Décès survenu lundi à l'âge de 65 ans. Le convoi mortuaire sortira de son domicile, 220 rue Le Comte de Lille à Roche-Maigre-Saint-Louis, aujourd'hui. Les obsèques auront lieu en l'église de Saint-Louis à 11h ce matin. L'inhumation se fera au cimetière de Saint-Louis. À Saint-André, décès de Monsieur Rama Alexis Jean-Maurice. Décès de Monsieur Rama Alexis Jean-Maurice. Décès survenu lundi à l'âge de 74 ans. Le convoi mortuaire sortira du centre funéraire de Saint-André aujourd'hui. Les obsèques auront lieu en la chapelle du centre funéraire de commune Prima à 13h cet après-midi, suivi de la crémation. En métropole, décès de Madame Nativelle Pauline Jeanne, originaire de Boisneuf-Sainte-Clotilde. Décès de Madame Nativelle Pauline Jeanne. Décès survenu en métropole samedi à l'âge de 80 ans. Les obsèques auront lieu en métropole à 14h30 cet après-midi. À la montagne Saint-Denis et à Sainte-Marie, décès de Monsieur Waro Joseph Henry. Décès de Monsieur Waro Joseph Henry. Décès survenu lundi à l'âge de 79 ans. Le convoi mortuaire sortira de son domicile au 16 chemin Michel Debré à la montagne à Saint-Denis aujourd'hui. Les obsèques auront lieu en l'église Saint-Bernard à 14h30 cet après-midi. L'inhumation se fera au cimetière de

0: Croix-Rouge, Sainte-Marie. Aux environs, décès de Madame Jeannette, née Savigny, Marie Mireille. Décès de Madame Jeannette, née Savigny, Marie Mireille. Décès survenu dimanche à l'âge de 97 ans. Le convoi Mortschwer sortira du centre funéraire de commune Prima au jour du Bi. Les obsèques auront lieu en la chapelle du centre funéraire à 11h30 ce matin, suivi de la crémation. À la rivière Saint-Louis, décès de Madame Payette, Marie Bertrice. Décès de Madame Payette, Marie Bertrice. Décès survenu hier à l'âge de 50 ans. Le convoi Mortschwer sortira du centre funéraire Sudling Paradis Saint-Pierre au jour du Bi. Les obsèques auront lieu en l'église de la rivière Saint-Louis à 15h30 cet après-midi. L'inhumation se fera au cimetière de la rivière Saint-Louis. À Sainte-Marie, Ravine Coco, Chien d'An. Décès de Monsieur Macroix Joseph Daniel. Décès de Monsieur Macroix Joseph Daniel. Décès survenu hier à l'âge de 89 ans. Le convoi Mortschwer sortira de son domicile, 9 chemin Macroix, Ravine Coco, Sainte-Marie, au jour du Bi. Les obsèques auront lieu en l'église de la Ressource à 15h30 cet après-midi. L'inhumation se fera au cimetière de Sainte-Marieville. À Elbourg, Salazy, décès de Monsieur Picard, Jackie. Décès de Monsieur Picard, Jackie. Décès survenu samedi à l'âge de 65 ans. Le convoi Mortschwer sortira de son domicile, 5 impasse des Bougainvilliers, Elbourg, Salazy, où débutera la veillée à 15h30 demain. L'heure des obsèques vous sera communiquée ultérieurement. À la rivière Saint-Louis, décès de Monsieur Fontaine Henri-André dit Dédé. Décès de Monsieur Fontaine Henri-André dit Dédé. Décès survenu hier à l'âge de 95 ans. Le convoi Mortschwer sortira du centre funéraire Sudling Paradis Saint-Pierre au jour du Bi. Les obsèques auront lieu au centre funéraire à 15h30 cet après-midi, suivi de la crémation. En métropole, à Nogent-Haute-Marne, décès de Monsieur Cellier Gilbert, originaire de Sainte-Marie. Décès de Monsieur Cellier Gilbert, décès survenu en métropole jeudi à l'âge de 65 ans. Les obsèques auront lieu en métropole en l'église de Nogent-le-Haut à 10h ce matin, suivi de la crémation. En métropole, à Romorantin et à Saint-Paul, décès de Madame Noël Micheline née Mérion, originaire du Guillaume-Saint-Paul. Décès de Madame Noël Micheline née Mérion. Décès survenu en métropole vendredi 24 avril à l'âge de 83 ans. La bénédiction des cendres aura lieu en l'église du Guillaume-Saint-Paul à 15h30 cet après-midi. L'inhumation de l'urne se fera au cimetière du Guillaume-Saint-Paul. À Saint-Paul, décès de Monsieur Virapin Harry. Décès de Monsieur Virapin Harry. Décès survenu hier à l'âge de 77 ans. Le convoi Mortschwer sortira de son domicile, 325 chaussée royale à Saint-Paul au jour du Bi. Les obsèques auront lieu en l'église de l'étang Saint-Paul à 13h cet après-midi, suivi de la crémation au centre funéraire sud. À Saint-Paul, décès de Monsieur Aosong Jean. Décès de Monsieur Aosong Jean. Décès survenu lundi à l'âge de 90 ans. Le convoi Mortschwer sortira du centre funéraire de commune Prima demain. Les obsèques auront lieu au centre funéraire de Prima à 11h demain matin, suivi de la crémation. À Trois-Bassins, Bois de Nèfle, décès de Monsieur Pougari Firmin Jean, retraité de la SBTPC. Décès de Monsieur Pougari Firmin Jean. décès survenu hier à l'âge de 81 ans. Le convoi mortuaire sortira de la salle des veillées de Trois-Bassins aujourd'hui. Les obsèques auront lieu en l'église de Trois-Bassins à 15h30 cet après-midi. L'inhumation se fera au cimetière de Trois-Bassins. À la possession, décès de Monsieur Waro Christian Henry. Décès de Monsieur Waro Christian Henry. Décès survenu hier à l'âge de 64 ans. Le convoi mortuaire sortira du centre funéraire de commune Prima où débutera la veillée à 17h demain. Les obsèques auront lieu au centre funéraire à 10h vendredi, suivi de la crémation. Aux avirons et au tampon, décès de Madame Ferrer, Jacqueline Marie-Joséphine, née Rivière, épouse de Monsieur Toto Ferrer. Décès de Madame Ferrer, Jacqueline Marie-Joséphine, née Rivière, épouse de Monsieur Toto Ferrer. Décès survenu hier à l'âge de 80 ans. Le convoi mortuaire sortira de la maison des veillées du tampon. La date et l'heure des obsèques vous seront communiquées ultérieurement. À Bracanotte Saint-Benoît, décès de Monsieur Grondin Alcide Luc. Décès de Monsieur Grondin Alcide Luc. Décès survenu hier à l'âge de 75 ans. Le convoi mortuaire sortira de son domicile, 89 chemin Cratère, Bracanotte Saint-Benoît. La date et l'heure des obsèques vous seront communiquées ultérieurement. À Villèle-Saint-Paul et à la possession, décès de Madame Rivière Liliane, née Pétanranguin, fille de Michel et Valie Pétanranguin. Décès de Madame Rivière Liliane, née Pétanranguin, domiciliée à la possession, fille de Michel et Valie Pétanranguin. Décès survenu hier à l'âge de 57 ans. Le convoi mortuaire sortira de chez sa mère, 5 chemin Eucalyptus à Villèle-Saint-Paul aujourd'hui. Les obsèques auront lieu en l'église de Saint-Gilléo à 15h cet après-midi. L'inhumation se fera au cimetière de Villèle. À la ravine des Cabris Saint-Pierre, décès de Madame Palama Nella Lucie dite Sissi. Décès de Madame Palama Nella Lucie dite Sissi. Décès survenu hier à l'âge de 74 ans. Le convoi mortuaire sortira de son domicile au 6 impasse Elama Velay à la ravine des Cabris Saint-Pierre. La date et l'heure des obsèques vous seront communiquées ultérieurement. Et enfin, à la plaine des Palmistes et à Sainte-Suzanne, décès de Madame Plante, Paulette, née Rivière. Décès de Madame Plante, Paulette, née Rivière. Décès survenu hier à l'âge de 87 ans. Le convoi mortuaire sortira du gîte de la plaine des Palmistes aujourd'hui. Les obsèques auront lieu en l'église de la plaine des Palmistes à 13h, à 15h cet après-midi. L'inhumation se fera au cimetière de quartier français Sainte-Suzanne. Freedom, pour tous avis de décès, un numéro à votre disposition, le 02 62 41 51 51.
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0: Freedom communiqué de l'établissement français du sang en ce mercredi 20 mai. Deux collectes à votre disposition. Une collecte qui a commencé à 8h30 ce matin au niveau de Saint-Paul, Plateau-Caillou, donc au conseil départemental de Plateau-Caillou à Saint-Paul, depuis 8h30 et jusqu'à 12h30. Et puis une autre collecte également, cette fois à Saint-Leu, à partir de 10h30 ce matin à Saint-Leu. C'est donc du côté de Gamvers, le portail Saint-Leu, 10h30 jusqu'à 16h30. Voilà donc pour ces deux rendez-vous avec l'EFS. Freedom, merci en tout cas de nous écouter, merci de nous avoir choisis. Dans quelques instants, les informations avec la 2PRL. Et ensuite, le retour de vos appels dans Radio Doléance, 02 62 99 12 00 pour vos interventions. Et bien sûr, 02 62 41 51 51 pour toute information concernant le réseau routier. Freedom 9h à 2PRL.
1: Bonjour à tous. Des mesures de précaution à Mayotte face à l'épidémie du virus Ebola en cours en République démocratique du Congo. Elles ont été annoncées hier par le gouvernement qui se dit très attentif à l'évolution de la situation. Il estime en revanche très faible le risque d'importation en France hexagonale et dans cet archipel. La maladie en République démocratique du Congo est vraisemblablement à l'origine de plus de 130 morts. Donald Trump participera bien au G7 au mois de juin à Evian. Une annonce hier de la Maison Blanche. Les dirigeants du groupe d'économie avancée doivent se retrouver en France du 15 au 17 juin prochain. Des réunions qui s'annoncent tendues entre le président américain et certains des chefs d'État et de gouvernement contre lesquels il a lancé nombre d'offensives commerciales et diplomatiques. L'Assemblée nationale approuve 36 milliards d'euros supplémentaires pour la loi de programmation militaire. Une hausse des crédits votés dans le contexte marqué par les guerres en Ukraine et au Moyen-Orient. Cet investissement devrait permettre de financer davantage de munitions ou encore de nouveaux drones. Le texte est désormais attendu au Sénat le 2 juin. Le gouvernement qui veut faire plus d'économies que les 6 milliards d'euros prévus. L'annonce du Premier ministre à l'Assemblée hier après-midi. Sébastien Lecornu dit envisager de revoir les gels de crédit pour compenser l'impact de la guerre au Moyen-Orient. Il s'exprimera demain sur les conséquences économiques de ce conflit. Le chef du gouvernement devrait annoncer de nouvelles aides face à la flambée des prix du carburant. La gestion de l'affaire des laits infantiles a révélé des lacunes de l'État français et des industriels. C'est le bilan d'un rapport parlementaire publié hier. On le rappelle, à partir de décembre, des dizaines de lots ont été rappelés dans une soixantaine de pays à cause de la présence potentielle de céréulides. Et selon ce rapport, le système de contrôle alimentaire n'était pas préparé à détecter ce type de danger. Et puis on termine en football avec la délivrance. Après plus de 20 ans de déception, Arsenal est sacré champion d'Angleterre après le match nul de Manchester City hier soir sur la pelouse de Bournemouth. Les Gunners décrochent leur 14e titre de champion d'Angleterre. Excellent début de journée à tous.
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0: Mesdames, il est 9h, passé de 4 minutes, 02 62 99 12 00. C'est donc le standard à votre disposition pour les coups de cœur, les coups de gueule, les messages importants. On a parlé de cet appel à la mobilisation des maires là durant le baromètre ce matin. On a parlé des contrats également qui concernaient pas simplement les communes, mais aussi le service public, l'environnement, les associations. Il y a le département, la région aussi, tout le monde est concerné par ces contrats APEC, du moins. Alors, faut-il changer de système ou alors est-ce qu'il faut d'autres types de contrats? Et que pensez-vous des conséquences annoncées par les maires pour les écoles, pour les services publics, et puis ce que l'on annonce également pour l'environnement? 02 62 99 12 00, vous êtes les bienvenus. Freedom, on est avec vous. Allô, bonjour. Maintenant, oui. Allô?
1: Oui, allô, bonjour.
0: Maintenant, oui, je vous entends. Bonjour, monsieur.
1: Oui, voilà, je appelle la concernant la immobilisation, pour ne pas dire manifestation, concernant les élus devant la préfecture.
0: Oui.
1: Oui. Moi, tout ça, de toute façon, c'est toute une mascarade. Quoi. Vous savez très bien que au fait, ces petits contrats-là, c'est un peu leur fonds de commerce, quoi.
0: Oui.
1: C'est-à-dire, pour tenir, justement, si atteint certaines personnes en laisse. Mmh. Et, au lieu de vraiment de pencher sur du concret, c'est-à-dire des vrais emplois, quoi. Un emploi, justement, qui permet les personnes à être indépendants, je veux dire, à avoir des projets par la suite, mais avec un contrat, ce genre de contrat comme ça, 6 mois, vous savez très bien, à un moment donné, ça va se terminer.
0: Exact, oui, vous dites fin des contrats précaires, mais plus de contrats pérennes.
1: Ben, bien sûr.
0: Oui.
1: Pourquoi, dans ce cas-là, pas encourager les entreprises à venir s'installer? Vous savez, la richesse, de toute façon, c'est pas l'État, c'est pas les collectivités qui créent la richesse, c'est plutôt les entreprises.
0: Mmh.
1: Donc, mais il faudrait les faire venir, les encourager de s'installer, pour pouvoir justement créer des emplois, créer de la richesse dans la commune.
0: Voilà, ce serait plus dans ce domaine que les maires devraient agir au lieu de manifester. Quelque part, c'est ça que vous dites, hein?
1: Ben, bien sûr. Et surtout, ils savent déjà de la situation, entre parenthèses, la situation économique de du pays. Dans ce cas-là, pourquoi pas anticiper ces personnes? J'ai l'impression qu'ils sont exactement comme des parasites, et ben ils sucent jusqu'à justement que ça crève, quoi. En fait, c'est un petit peu ça de la façon de fonctionner, quoi.
0: Mm-hmm.
1: Alors que il faudrait qu'anticiper, c'est pas du tout leur cas. Donc moi, c'est plus comment dire, maintenir ça pour pouvoir être sûr, être élu pour prochaines élections. Et n'oublie pas aussi là, en ce moment, comme dirait beaucoup de personnes, les tanks sont dans les trous, parce que l'année prochaine, il y a les élections présidentielles et législatives.
0: Législatives, oui.
1: Ben justement, donc à ce moment-là, ils commencent à se mobiliser, justement, pour pouvoir maintenir leur électorat actif pour l'année prochaine. Et surtout, il y a eu dernièrement les élections, et ben ils ont fait pas mal de promesses d'embauche, et ben maintenant, les fonds, maintenant, il n'y a plus, ben ça à cause de ça, quoi.
0: Alors, du coup, comment va se passer cette prochaine rentrée avec cette diminution de contrats qui est annoncée?
1: Ben, dans ce cas-là, s'ils avaient déjà ficelé déjà le budget, à ce moment-là, si c'est pas compté, vous avez quand même un tribunal administratif qui est là.
0: Oui.
1: Ben dans ce cas-là, de saisir, d'obliger l'État de remplir ses
0: obligations.
1: Sa fonction, quoi.
0: Ses obligations.
1: Ben,
0: oui.
1: C'est à eux maintenant de trouver, de ne pas manipuler la population. Pour moi, c'est la manipulation. Tout simplement, quoi. C'est utiliser justement la précarité, la misère, pour pouvoir ces personnes-là pour rester toujours en place, quoi.
0: Monsieur, merci de votre avis.
1: Merci.
0: 02 62 99 12 00, cet appel à la mobilisation, est-ce que pour vous c'est une manipulation de la part des maires? 02 62 99 12 00. Freedom, bonjour. Alors, je m'entends, ça veut dire que le volume est trop fort. Bonjour.
2: Bonjour, Freedom.
0: Oui.
2: Voilà, je vais lancer une parole dessus les contrats APEC, là.
0: Oui, monsieur.
2: Pourquoi les maires...
0: Monsieur.
2: Pourquoi les maires en train de faire la grève, de faire des manifestations pour un truc comme ça? Franchement, être un contrat APEC, c'est pas une bonne solution, parce que si vraiment les communes, ils ont vraiment besoin du personnel, d'accord? Pourquoi ils n'embauchent pas? c'est vraiment les contrats avec les ASN, tout ça, c'est primordial pour les communes. Les contrats avec, c'est primordial pour les communes. Pourquoi vous voulez mettre des gens titulaires qui font rien dans les communes? Pourquoi pas avoir embauché ces gens-là au SMIC? Un contrat avec, lui, il viendra travailler 91 heures. D'accord, vous me dites, d'accord, 91 heures.
0: Oui, oui, au SMIC horaire.
2: Il va faire ça avec quoi, avec 91 heures? Et là, vous avez des gens qui vont manifester pour pouvoir avoir un contrat avec. C'est un contrat avec, c'est la misère. En plus...
0: Bah, le si contrat avec, surtout, blessé, il y a une prise en charge de l'État, donc à réduire.
2: Voilà, voilà. Et réduit en plus, aussi. Si vous êtes blessé, blessé dans le travail, hein. Vous n'êtes pas même pas logé au même enseigne que l'employé communal. Hein.
0: Pourquoi ça?
2: Vous n'avez pas les mêmes... Bah, posé la question, beaucoup d'employés, beaucoup de PEC ont eu des problèmes, ils étaient blessés dans le travail.
0: Oui.
2: Ils n'étaient pas remboursés par la sécu.
0: Et pourquoi?
2: Bah, parce qu'ils n'ont pas le droit, ils n'ont pas le même droit. C'est des contrats vraiment, vraiment des contrats précaires.
0: Des contrats qui n'ouvrent pas les droits au niveau de la sécurité sociale?
2: Même pas. Monsieur, vous êtes même pas. Vous êtes, c'est un cauchemar. Être blessé dans un travail contrat PEC. Un contrat PEC, c'est un parcours compétence. Vous avez même pas le droit de toucher, même pas conduire un camion. Même pas utiliser un véhicule. Vous êtes même pas responsable. Ce contrat PEC. Par exemple, vous êtes en train de travailler avec, vous faites chier avec vous. Quand vous travaillez avec quelqu'un sur un chantier, par exemple, si par exemple vous avez monté un mur, d'accord? Et le mur est tort, est pas bon, est mal fait, est tombé. Vous n'êtes pas responsable, monsieur?
0: Oui, non, mais monsieur, oui. Mais en tant que vous dites, nous dit deux choses, hein, nous parle de deux sujets. Hein, d'un côté, la responsabilité du bénéficiaire du contrat PEC, mais de sa couverture médicale, l'entraîne, disons-moi, qu'il a point les mêmes droits qu'un autre salarié.
2: Oui, oui, monsieur, si vous voulez,
0: Mais c'est quoi ces contrats-là?
2: Bah, c'est des contrats précaires, vraiment médiocres, et là, vous voyez des maires qui sont en train de débattre pour ça, parce qu'ils ont promis des gens des contrats. Franchement, moi, j'aurais honte à la place des maires d'aller là-bas. Honte. Et je travaille bien dans une collectivité, monsieur. Moi, j'ai fait des contrats avec, monsieur. Moi, j'ai fait deux contrats avec. Oui, deux contrats avec. Moi, j'ai eu de la chance, j'étais à plein emploi. D'accord? Mais avec nous, il y a beaucoup de contrats avec qui est passé, 6 mois. Un an, qui attend, oui, au renouvellement, qui va voir le directeur. Ouais, est-ce que je vais avoir mon renouvellement de mon contrat?
0: Mais alors, puisque
2: oui, peut-être,
0: vous...
2: on va faire nécessaire, mais rien du tout.
0: Monsieur, quand vous avez été vous-même sous contrat PEC, là, ça a été utile pour vous, ces contrats, à ce moment-là?
2: Ah, non, pas du tout. Moi, j'ai fait parce que j'avais pas eu le choix. C'est tout. J'ai pas eu le choix.
0: Mais non, mais pas le choix, mais il a été utile ou pas? Si vous n'étiez pas utile, on aurait pu arrêter et tourner le dos au contrat.
2: J'ai plus voulu faire, j'ai demandé.
0: Bah, 2 ans quand même, hein?
2: Oui, j'ai fait 2 ans, oui, au bout de 2 ans, mais au bout de 3e année, j'ai plus fait. J'ai dit non, mais si c'est comme ça, non.
0: D'accord.
2: Je voulais plus. Mais moi, quand j'ai eu de la chance, il y a des gars qui fait 91 heures. Vous voyez, 91 heures, vous allez faire quoi avec ça? Ah. 91 heures. Vous êtes même pas 91 heures, vous prenez votre temps. Quand vous êtes, c'est 3 jours, 4 jours par semaine. Maintenant, vous pouvez même plus aller faire un autre travail, de jeu, parce que vous avez déjà un contrat avec.
0: Monsieur, je vous pose une question là-dessus, là. Est-ce qu'il faut, pour vous, hein, soyez direct, est-ce qu'il faut mettre fin à ce dispositif contrat PEC?
2: Ah oui, moi, pour moi, oui. Mettre fin au contrat PEC, et par contre, créer des contrats pérennes. Même s'il y a 2 ans, la personne va avoir 2 ans de travail, mais au bout de 2 ans, il va avoir la CDI, il va pouvoir s'en sortir, pouvoir chercher un truc pendant un an, il sera au chômage, il va peut-être chercher quelque chose. Mmh. Il ne sera pas de l'abus non plus. Mais là, vous êtes fait de quoi? Là, vous êtes, tout le monde plaît, va content, tout le monde qui se plaint. Et je vous dis, il y a des contrats PEC qui viennent travailler. Faut pas croire, comme les gens disent, les contrats PEC, c'est définant, hein.
0: Moi, non, les gens disent,
2: moi, je vous dis, avec nous, il y avait des contrats PEC qui travaillaient comme des bœufs, qui travaillaient du matin jusqu'au soir, sans arrêter, et c'est pas des gars qui voulaient signer.
0: Monsieur, mais dans tout le travail, il y a de Mounsia au flanc?
2: Non, mais du coup,
0: privé, public, fonctionnaire, employé, dans tout travail, il y a de au flanc?
2: Oui, mais en général, quand on parle de la commune, vous comprenez, quand on parle de la commune, on a une réputation de...
0: Ah ben oui, mais on en parle, bien sûr, mais rien ne le prouve.
2: On parle beaucoup, mais moi, je vous dis, en connaissance des PEC, en travaillant avec des contrats PEC et moi-même contrats PEC, il y a des contrats PEC qui sont vraiment des bosseurs.
0: Ah ben oui, je veux bien vous croire, mais merci de votre avis, monsieur.
2: Et des très bons maçons, très bons électriciens, mais ils rentrent en contrat PEC.
0: C'est ce que je disais au monsieur ce matin en lui disant que dans les contrats PEC, il y a des gens qui ont des compétences et ils ne sont pas tous des illettrés ou des incapables comme il a voulu le faire comprendre. Monsieur, merci de votre avis.
2: C'est ça, merci beaucoup.
0: Mais non, mais il faut le dire, 0262 99 12 00, Freedom, on continue. Allô, bonjour.
3: Allô.
0: Bonjour.
3: Oui, bonjour, oui, j'appelle pour les contrats PEC.
0: Oui, vous avez été bénéficiaire vous-même?
3: Moi, bien sûr, les contrats PEC, là, évidemment.
0: Alors, madame, je veux juste savoir, parce que monsieur, là, dit un truc, la hérisse mes poils, là, T'as dit les contrats APEC, là, pas la même couverture médicale qu'un employé normal, quoi.
3: Couverture médicale, ben...
0: Bah oui, c'est pas mal, quand on tombe malade, voilà, professeur Niaou, indemnité journalière, on veut dire, par exemple, en cas d'arrêt maladie, ou accident de travail...
3: Ben voilà, ben m'y connais pas, moi, jamais,
0: moi, pas, ah, eu, moi, pas, pas eu de problème.
3: Moi, pas eu de problème, moi, pas parti en arrêt, moi, là, pas, donc, m'y connais pas.
0: Vous connaissez pas. Alors, vous voulez, ou quoi vous voulez dire, moi, sur le contrat PEC?
3: Ben, moi, bien sûr, le contrat PEC, là, aide à moi.
0: Mm-hmm.
3: Parce que moi, pas trop travaillé dans ma vie.
0: Oui.
3: Et, arrivé la retraite, on aurait eu 100 euros à 62 ans et 6 mois, on aurait eu 100 euros de retraite.
0: Waouh.
3: Et donc, la donne à moi de contrat PEC pendant 6 ans jusqu'à mes 67 ans.
0: D'accord.
3: Donc, à 67 ans, ben, c'est la retraite à taux plein. Donc, on aura quand même 500 euros.
0: Ah, ça a quand même mis du beurre dans les épinards.
3: Ah oui, parce que ben, déjà, je ne m'y conduis pas.
0: Mm-hmm.
3: Je
0: ne
3: pouvais pas aller travailler loin. Et c'était la commune qui pouvait donner à moi ces contrats PEC jusqu'à mes 67 ans. Donc peut-être changer de peut-être du contrat PEC, c'est emploi compétence, je sais pas quoi.
0: Parcours emploi compétence, oui.
3: Voilà, mais pour faire des formations et tout ça. C'est vrai que à mon âge, à 60 ans, ben formation pour faire quoi, mais que les vins. Et comme il ne m'y conduit pas, il ne pouvait pas y travailler trop loin. Donc, c'était de travailler dans la commune. Donc, à moi, ça a fait du bien.
0: Et aujourd'hui, quand on entend justement qu'on a une diminution drastique quand même, hein, de 10 000, on passe à 4 000, c'est quoi le sentiment là, justement? Parce que Nena, de Mounis, ça retrouve dans la difficulté, là, non?
3: Ah ben oui, parce que les dommages, parce qu'il y en a beaucoup, m'y connaît, beaucoup d'étaient comme moi.
0: Mm-hmm.
3: Ils ont dit, attends, ils renouvellent votre contrat, mais ils ne pourront pas.
0: Ah ben là, non seulement on a un peu ça appelle là, il peut pas, il est pas en bâche toute là.
3: Ah ben oui, non, mais des dommages pour ceux que les comme moi et qui attend ça pour avoir une retraite un petit peu plus conséquente, et ben donnera point et les dommages.
0: Ouais, ouais, c'est quand même un plus. Hein.
3: Un plus, ah oui.
0: Merci pour ce témoignage, madame. Merci beaucoup.
3: Merci, bonne journée, au revoir.
0: Bonne journée. Voilà, tout le monde n'est peut-être pas logé à la même enseigne, mais ça a quand même permis certains d'avoir une meilleure retraite. 100 euros de retraite, imaginez. 02 62 99 12 00. Freedom, bonjour, allô?
4: Oui, allô, bonjour, Francky.
0: Oui, bonjour, monsieur.
4: Oui, bonjour, c'est pour les contrats PEC. À moi, midi, la plupart, ils connaissent que les communes sont en sur-effectif. Pourquoi pas faire une réorganisation de services?
0: En sur-effectif.
4: La plupart des communes de effectif. À moi, il dit juste, il faut juste un réorganisation de service. Et les maires, quand ils disent que les contrats, la rentrée scolaire sera, comment ils disent ça, sera,
0: compromis, impacté.
4: Compromis, service public, compromis. Donc, un mairie, il fonctionne sur contrat PEC, alors.
0: Les mairies fonctionnent avec des, enfin, pas ils fonctionnent, mais dans les mairies, effectivement, il y a des contrats PEC.
4: On dirait que s'il n'a pas une contrat PEC, la mairie fonctionne vite.
0: C'est un petit peu ça, enfin, oui, tu dis que ça risque de s'effondrer.
4: C'est juste une réorganisation de service à faire.
0: Parce que c'est comme l'environnement, hein. La dame tout à l'heure qui en parlait, elle a fait comprendre, elle, de son point de vue, monsieur, hein. Elle disait, pour l'environnement, ben, avec moins de contrats PEC, qui sait ça, procès de nettoyage dans les quartiers, etc. Parce que.
4: À mon midi, pour les associations, tranquille.
0: Oui.
4: Pas de problème, ça. Il faut plutôt orienter contrats PEC vers les associations.
0: Ben, là aussi, bien, monsieur.
4: Je pense qu'ils en ont les moyens. C'est juste que mettre de moins de travail dans la mairie. Combien, ils demandent un coup les maires. Tu as mis, par exemple, à un mairie de Saint-André, tu as mis 700 paillets, garde un coup les fiches des postes. Garde un petit coup, ben, c'est n'importe quelle commune. Si ça n'a son fiche de poste, là, d'un coup, on va voir le résultat.
0: Alors, ça veut dire qu'il faudrait que... Parce que c'est vrai que durant la campagne électorale, certains ont parlé de réorganisation à demi-mot, en parlant d'un audit à réaliser pour voir, justement, les dépenses de fonctionnement.
4: C'est juste une réorganisation à faire, c'est de mettre de moins de travail dans la mairie. C'est
0: mais
4: tout.
0: Est-ce que justement...
4: Les associations, de moins a besoin.
0: Oui.
4: Les mairies bien fonctionner, ça c'est juste un...
0: Mais est-ce que ça va peser dans la balance, cette réorganisation? Parce que d'un côté, il me rappelle 6000 contrats de moins, ou dit fait un audit pour voir si dans les mairies il faut réorganiser, donc quelque part, Faudra voilà supprimer des postes pour améliorer le fonctionnement et garantir que le bouc fait son travail. C'est ça où vous dire
4: moi
0: hein?
4: Oui, c'est ça. Moi,
0: d'accord.
4: Dis,
0: est-ce que
4: chacun a son fiche de poste là-dedans?
0: Est-ce que ça va peser justement dans la balance face à ces 6000 contrats supprimés?
4: Oui, il est vrai que les normes, la suppression des contrats. Mais vous êtes au courant de tout ça, hein? C'est pas aujourd'hui. Si vous ouvrez les yeux, le préfet dit tout ça. Dit que l'État n'a plus l'argent, mais maintenant, vous êtes mettre la pression sur la population. Ceci, cela, mais tout ça est dommage qu'il dit que la rentrée n'est pas possible. Eh ben, nous payons les impôts, qu'elle la rentrée n'est pas possible.
0: La surveillance des marmailles, la pause méridienne.
4: Ouais, mais ça, il c'est juste une réorganisation à faire. Regarde un coup, dans les mairies, qui fait quoi? Merci, ça reprend la route.
0: Allez, monsieur, merci d'avoir appelé. Merci beaucoup, au revoir. Bon, alors, que pensez-vous de l'idée de cet auditeur qui dit, il faut revoir les dépenses de fonctionnement des mairies, voir qui ça, il fait quoi? Et peut-être décrisser au niveau du personnel. 02 62 99 12 00, est-ce que ce serait ça la solution, justement? Freedom, bonjour.
5: Allô?
0: Oui, bonjour.
5: Bonjour, c'est Freedom, là?
0: Oui, en direct, monsieur.
5: Oui, bonjour, mais ça a téléphoné, mais est tellement étonné que ça prend moins. Moi, maintenant, un truc pour rebondir dessus le contrat PEC, là.
0: Vas-y.
5: Moi, t'es contrat PEC, moi, ça va être 42 ans la caserne.
0: Oui.
5: Il manque à moi juste un contrat de 9 mois pour finir mon contrat.
0: Oui.
5: Ben, il ne veut pas donner de l'argent à la pointe. La mairie de l'argent à la pointe.
0: Ah, ben là, il y en a encore moins.
5: Oui, ben là, pas pour dire un monde. Des fois, comme il entend dire, de moi, il ne travaille pas. Moi, je travaille un an, mairie, hein. Mm-hmm. Là, travaille, mais tu transpires, moi, t'es content. Mais il y a mon petit monnaie, on a pour manger.
0: Oui.
5: Et quand on voit, par exemple, là, comme dit madame, il faut mettre le téléphone Freedom, 42 ans de travail. Là, la repousse, comment on appelle ça?
0: La retraite.
5: Repousse la loi. Et mm-hmm. à moins de 9 mois. Et comme il a gagné un travail intérim, mal parce mon examen tout, mal a gagné, mal a travaillé 15 jours, il n'y a pas été moi du tout. Me retrouve à moi, comme dit madame, façon de parler, hein. Me retrouve à moi sans manger, sans rien. S'il appelle à moi, ben, il est bon, mais finit mon petit carrière, non, mais fini.
0: Oui.
5: Mais il appelle pas où du tout.
0: Mais quand on appelle pas où là, on parle à moi de la mairie là, monsieur, du coup, ou parle à moi des contrats PEC ou là?
5: Oui, contrats PEC. Non, mais les intéressants, si ben là, ils donnent. Parce que je suis là, le monde, parce que comme moi, par exemple, ma fille fait mon 42 ans, il manque à moi 9 mois pour finir. Ouais, avec le petit contrat, mes bénéficiaires, retraite progressive, mais il est fini. Au revoir.
0: Ben oui, mais pour un bachat ou là, ben il faut le bon contrat, il existe, non? Enfin,
5: Et après, comme, oui, là-dessus, on a strictement raison. Comme maintenant, il y a bonne mère, normalement, c'est bonne mère, il doit faire le nécessaire, comme aujourd'hui. Il faut y savoir, il faut aller manifester. Il faut, par exemple, le bonne mère, il appuie avec le préfet pour gagner le bon contrat. Parce que sinon, comment ça fait? Je sais pas rien. On m'a demandé comment on demande. Parce que là, en ce moment-là, Pôle emploi, il est, ah, comment on dit ça? L'hypoveille, bonne demande, il y a RSI, hein?
0: Mm-hmm. Oui, bien
5: aller
0: sûr.
5: Travail, aller ici, aller là-bas.
0: Oui, Léna.
5: Déjà...
0: Une réorganisation qui fait qu'il y a plus de contrôle au niveau des bénéficiaires du RSA.
5: Voilà. Là, il y a plus de contrôle. Et comme moi, fin de carrière, ma fille travaille 42 ans, il manque quand même un petit bout pour finir. Ben, il va pas tuer à la mairie. Le maire, il dit, non, la pointe. Ou comment, où veut, il paye à où? Mais il dit, moi, d'accord, la pointe, l'argent, la pointe. Il dit, moi, la pointe. Mais il rentre de l'autre côté, comment?
0: Et ben là, du coup, là, monsieur, à haute situation, oui. C'est ça, aujourd'hui, avant la suppression de ces 6000 contrats, avant la suppression des 6000 contrats, et ben, à la nouvelle rentrée, dans les 6000 personnes qui s'appellent d'autres contrats, Nena sera un peu comme où? C'est-à-dire, il manquera pas d'autres beaucoup, mais sauf que n'aura plus de l'argent pour, enfin, des autres, ben, t'as plus de contrats, plus de postes.
5: Oui, la plus de contrat, la plus de poste. Et moi, comme dit Bana, moi, mais ça y rebondit. Les parcs vivent et pas travail. Donc, à moi, non. Et moi, t'es la caserne avant. Moi, Nicole, ma mère, on entend rien.
0: Oui.
5: Moi, t'es un DD. Moi, travaille 37 ans à l'armée. Moi, t'es en cadre. Moi, t'es fait la peinture, tout ça là. Normalement, mon programme, je m'arrête 2020. 2020, 2026, normalement, fin d'année, moi, t'es en retraite. Mais comme la loi l'a rechangé. Bon, ben, l'a rechangé. Hein. On va mettre le soulier. Comme dit Bana, on va mettre le godasse, ça travaille. Mais comme il dit, contrat avec la pays. Mais pour un an, ça sera difficile, ça sera dur, mais je ne connais pas comment il s'est fait là.
0: Oui, c'est exactement le sentiment que nous partageons. En tout cas, merci pour ce témoignage, monsieur.
5: Merci bien de, comme dit madame, vous voulez rebondir un petit peu là-dessus. M'a dévidé un petit peu mon ok, et puis moi, m'a suivi les événements, comment il est. Et merci bien.
0: Merci d'avoir fait, monsieur. Ensemble. Allez, à très bientôt. Allez, au revoir. Alors, pour ceux qui pensent encore que les contre-APEC n'ont pas forcément de compétences, preuve en est encore à l'instant avec le témoignage de cet auditeur. 02 62 99 12 00, Freedom, allô, bonjour. Allô.
6: Bonjour.
0: Bonjour.
6: Oui, bonjour.
0: Madame.
6: Oui, oui. En fait, je vous ai laissé un message sur Facebook. C'est au sujet de mon logement.
0: Alors, c'est pas moi qui gère le Facebook, donc il ne voit pas ce que vous l'avez laissé comme message, mais vous voulez bien expliquer à moi c'est quoi le problème ?
6: Oui, en fait, depuis 2023,
0: oui.
6: Ma point de lumière chez moi, ni salle de bain, cabinet, toutes les chambres et tout. Et là, maintenant, c'est le salon depuis 2024. Et la CDA ne bouge pas du tout et il coule de partout, il coule dans les prises, dans les salles de bain, dans toutes les pièces en fait. Et
0: là, où habite un appartement là c'est, ça c'est un appartement
6: oui,
0: ça
6: un appartement de la CDA.
0: Ben là, il fait payer où ça
6: Ben, mes amis payent mon loyer toujours.
0: Mais comment la CDA peut faire payer un loyer or que la pointe rien n'est bon dedans, enfin la pointe rien, entre guillemets. La pointe de lumière et a des fuites.
6: Le chargeur clientèle, il fait pas rien, il vient tout le temps, il dit, oui, il va faire un devis, mais zéro, personne ne vient pas.
0: Madame, nous l'avons en 2026, ou dis-moi depuis 2023, la pointe de lumière dans une salle de bain,
6: le
0: cabinet.
6: Oui, ouais. Même le salon et les chambres, ma pointe de lumière, il est dans le noir, complet. Et après une année d'étanchéité de partout, les nalamoisies coulent dans ma chambre partout, on a beaucoup de photos, et ben, zéro, ben, il ne bouge pas du tout. Et moi, il est asthmatique, il est malade, il est plus.
0: Ah ouais, bah en plus, il est asthmatique, madame.
6: Oui, il n'a plus du tout, et ben, il ne bouge pas. Hein.
0: Je trouve qu'on l'a bien patienté quand même avant d'appeler à nous, hein, parce que depuis le 23, madame, vous vous rendez compte. Mais il est inimaginable, un truc pareil.
6: Il a mes réclamations, il a toutes mes réclamations depuis 2023, 18 décembre 2023.
0: Madame, mais où ça, où votre logement est situé? Où ça, votre logement est situé?
6: À Saint-Claude-Sud.
0: Sainte-Lotilde. Et dans ce logement, c'est un immeuble, hein, puisque c'est un appart. N'en a rien coûte logement, les dans cet état?
6: Non, il y en a la voisine dessous. Et la voisine en l'est aussi, et cette en l'est aussi. Ouais, bah, tout le monde, quoi.
0: Waouh! Et ben là, il prend votre loyer même.
6: Ouais. Toujours, et mon Dieu.
0: Et ben si ça, c'est pas de l'abus, je sais pas comment il appelle ça, là.
6: Je ne connais pas. Il a mis sa voiture à place. Ben le bouc là-bas, il était comme ça. Oui, ben il est bon, il va ni tout de suite. Il vient tout de suite. Les tests, le truc d'humidité, les amas que mon logement n'est pas décent. C'est tout, il a reparti, et voilà. À chaque fois, il ferme ça, il envoie un monde pour moi, et après, il m'a dit, ben non, ben effectivement. Et là, je suis envoyé des gens, par exemple, pour faire les travaux. Là, il y a quelqu'un à venir,
0: oui.
6: Pour le courant, pour la lumière.
0: Oui.
6: Mais vu que de l'eau coule dans tous les prises, dans tous les trucs en haut, là, les trucs de lumière, ben je n'ai pas fait rien, mais ben, c'est logique. D'abord, il faut arranger l'eau pour avoir l'électricité. Faut arranger
0: là c'est où en tant que locataire qui doit dire ben là, il faut d'abord faire de l'eau avant de faire le courant ?
6: Ben, il a dit faire le courant et alors que Nadoré coule partout en l'air.
0: On parlait de compétences dans les contrats PEC. Ben, il y a un problème de compétences dans les charges de clientèle aussi. Hein.
6: Ah ben, en plus, il n'a rien à foutre de personne, donc écoute.
0: Ben, madame, il y a un problème. Là, enfin, messieurs, dames, il adresse à moi aux auditeurs. Ben, il y a un problème quand même, madame. Ben, vous payez un loyer plein. Il fait 3 ans, vous êtes dans cette galère. Et là, tout ce temps-là, il dit, oh, il envoie de monde, il fait de vie, Ben, ça, c'est un gars, il faut virer, ça, non?
6: Mais jure. Et là, le pire, c'est que tout l'immeuble. Les codes de vie, bonjour, ok, il est bon. Là, ok, il est bon, là, ok, il est bon, mais zéro. Les gars, il fait pas rien. Et où ça va là-bas? On a d'autres gens, ils prennent mon pitié. Ils disent, comme, ah oui, ben, les bons, on va mettre notre monde sur le dossier, quoi.
0: Mm-hmm.
6: Ils disent, ben, les bons, ben, l'autre monde, il essaye, ben, le chargé ganté, il a coupe devant. Et du coup, après, il s'en a plus aucun place. Il arrête.
0: Voilà, mais est-ce que vous pourrez, vous dites-moi comme ça, on a des réclamations et tout. Est-ce que vous en a des photos, des vidéos, enfin, de
6: ou pas? Oui, on a de tout, oui.
0: Voilà, vous pouvez envoyer pour nous web@freedom.fr, l'adresse email.
6: Alors.
0: Ah, il faut qu'on montre ça à nos auditeurs. Et ça fait 3 ans, messieurs, dames, hein, depuis 2023. Hein, nous l'avons en 2026. Le logement, je rappelle, est situé à Sainte-Clotilde. Et c'est la SDA qui est donc le bailleur. Alors, ouais. Web, ça s'écrit W-E-B.
6: Oui.
0: @.
6: Oui.
0: Freedom.fr.
6: Ok.
0: Ah, il faut qu'on voie ça. En plus, tout état de santé, il prend un coup également, puisqu'on est asthmatique.
6: Exactement. Et là, il n'est plus dehors dans ma chambre, mais il est dans le salon parce qu'il a moins d'étanchéité.
0: C'est pas un chargé clientèle qu'on est là, c'est un chargé de l'eau.
6: Ah, justement.
0: Ah, ouais. Après, c'est vrai, la cause, il cause comme ça de ces autres. Ben, madame, trois ans, mais trouve qu'on a été très patiente. Fais pas revenir à nous les photos. Et nous, on partage ça avec les auditeurs. Et puis, si Nana a des conseils à donner, 02 62 99 12 00.
6: Ok.
0: On fait ça, madame. En tout cas, courage à vous. Et n'hésite pas, tiens-nous informés, madame.
6: Merci.
0: Okay, beaucoup.
6: Bon, merci beaucoup.
0: Merci, au revoir.
6: Bonne journée, au revoir.
0: Alors, on a fini d'entendre des problèmes et des problèmes, quel que soit le bailleur, mais quand même, pas de lumière dans salle de bain, cabinet, salon, etc. Des fuites partout dans la case, 3 ans que ça dure. Ouais, ben, je sais pas. 02-62-99-12-00. Allô, bonjour. Monsieur, si vous tenez le retour ou madame, il arrête tout de suite le sifflement.
7: Allô?
0: Madame, c'est à vous que je m'adresse. Si vous éteignez votre radio, ça arrêtera le sifflement.
7: Allô?
0: Madame, oui, bonjour madame. Arrêtez à moi, allô. Baisse tout le volume et va arrêter de siffler.
7: D'accord, bon.
0: Après, quoi, c'est que moi, c'était, hein?
7: Oui, quoi, c'est que moi.
0: Bon, attends un instant, il revient le temps où on finit le réglage. Mais ça va retrouver devant la préfecture notre correspondant Christophe Damour qui... Justement, on est devant la préfecture, il suit pour nous cet appel à la mobilisation des maires. Bonjour Christophe.
8: Bonjour Francky, bonjour à toutes et à tous. Alors en effet, je viens tout juste d'arriver dans le jardin de la préfecture où il y a un peu de monde, et même de la musique, beaucoup de gens, beaucoup de gens non, mais des personnes qui sont là. Messieurs, bonjour. Vous avez venu pourquoi là aujourd'hui?
9: Pour la mobilisation.
8: Et alors, et que ça se t'y attendre de ça?
9: Ben, nous attendons que déjà on a une marche arrière sur certaines décisions que l'État la prend. Hein. Mais nous est là pour montrer que nous est là, nous n'est pas sourds.
8: Hein. Quelle décision par exemple?
9: Ben déjà pour commencer par un bon contrat avec que bon périllonner Nena pour respirer un peu, que maintenant il enlève à nous ça. Et ben nous est là pour ça, pour plein de revendications et surtout pour ça aussi, parce que rayonner respire bon pays avec ça. Ouais. Donc voilà quoi.
8: Très bien, merci. Hein. Monsieur, peut-être un petit mot? Bonjour.
10: Bonjour monsieur.
8: Alors pourquoi est-ce que vous êtes là aujourd'hui?
10: Ben aujourd'hui nous là pour manifester, c'est-à-dire regarder nos mécontentements vis-à-vis les contrats et ce qu'il dit PEC, hein, et c'est-à-dire revalorise à nous aussi au niveau de l'ensemble des salariés, hein, et entrepreneurs, même les TPE, PME, peu importe, hein, et même les associations maintenant, ils sont oubliés maintenant. Hein. Et l'Europe ne regarde plus, ben la question se pose maintenant, on essaie de retrouver un peu ensemble l'unité et la mobilisation ensemble pour concrétiser des bons projets à venir ensemble pour la Réunion, mais combattre contre contre le non-nettoyage de la ville, surtout.
8: Mais ça, quoi ça d'en avoir avec les contre-affects?
10: Ben, parce que la ville, tout le temps là, le travail est fait. Hein? À certains endroits, les salles, tout le temps. Mais employer du monde, mettre du monde dedans. Hein?
8: Mais à cause pas de vrais contrats, par exemple.
10: Voilà,
8: au lieu d'un contre-affect.
10: Voilà. Allez sur le vrai.
8: Est-ce qu'on comprend que les maires, il n'y a pas à manifester pour qu'ils remettent ces pecs là parce qu'il a supprimé les pecs? Est-ce qu'on comprend l'affaire là?
10: Ben même il comprend moi. Mais comprend le mécontentement de tous les gens, c'est-à-dire toute la population, les conseillers aussi, parce qu'ils regardent à nous, parce que quand le chic, Kouchikoumounia arrive, et les insectes, des racisations, tout ça, des ravines, tout ça, ils conseillent à nous. C'est des emplois et aidés par la mairie et par toutes les associations en même temps, aidés par l'Europe.
8: Donc, et vous l'a déjà fait un contrat PEC?
10: Oui, ben là je suis toujours dans le contrat PEC, mais ça va finir bientôt. Ben après,
8: je ne connais pas après.
10: Ben, je ne connais pas mon avis plus tard, mais peut-être me former vraiment, avoir certaines concrétisations de mes projets à venir, professionnalisation, tout ça. Ben, avec le pôle emploi, c'est pareil. Mais après, je veux parler trop.
8: Oui, mais comprends. Merci en tout cas. Merci pour ces quelques mots. Hein.
10: Ben, merci à vous.
8: Bonne journée. Monsieur, bonjour pour Radio Freedom. Vous êtes là pour quoi aujourd'hui?
11: Et c'est pour la manifestation pour les contrats PEC, puisque moi j'ai une grosse association. J'emploie au moins 68 PEC.
8: Dans l'environnement, 68 PEC hein.
11: Dans l'environnement et dans les larves, les rivières, on nettoie les rivières pour entretenir les moustiques et tout ça en cas de chikungunya et tout ça là. Donc il y a une partie qui est à l'État.
8: Et on dit justement que les associations, quelque part, sont les grandes oubliées de cette affaire, puisque là vous allez vous retrouver en souffrance.
11: Ben oui, 1000 contrats. Comme je l'ai dit, j'ai un encadrement aussi pour ces PEC là.
8: Qu'est-ce que vous disiez, Francky?
0: 1000 contrats pour les associations.
8: Oui. Alors oui, il paraît qu'il y a 1000 contrats qui vont être supprimés pour les associations.
0: Non, qui va rester pour les associations.
8: Non, 1000 contrats qui restent contre plusieurs milliers auparavant.
11: Ah ben oui, il faudrait, sur Saint-Denis, je ne sais pas comment ils vont faire, mais ça va disparaître, ces grosses structures comme le nôtre, puisqu'on a, comme je l'ai dit, on a 68 PEC d'environnement, les larves, et puis en même temps, on a les administratifs aussi. Il y a une quinzaine d'administratifs, d'encadrement et tout cela. Donc je ne sais pas comment on va le faire, puisqu'on a une vingtaine de véhicules aussi, des camions qui circulent dans tout le circuit de Saint-Denis, de la montagne jusqu'à la Bretagne Prima. Donc on nettoie cette ville, aujourd'hui cette ville est propre. C'est grâce au PEC qui trouve aussi, on fait de l'insertion, la formation, qu'ils puissent sortir plus tard dans ce domaine de l'environnement.
8: D'accord, merci monsieur, merci beaucoup. Alors qu'au moment où je vous parle, Francky, il y a les élus de la mairie de Saint-Denis qui arrivent. Peut-être Madame Barège, bonjour pour Radio Freedom. Alors qu'est-ce que vous attendez de cette journée?
12: D'abord une bonne mobilisation, une compréhension de ce qui se passe.
8: Alors qu'est-ce qu'il faut comprendre? Parce que les gens ont du mal à comprendre pourquoi les maires se battent pour avoir ces contrats, ces fameux contrats PEC.
12: Alors d'abord, on est dans un contexte où le gouvernement ne coupe pas que les PEC. Le gouvernement coupe aussi la ligne budgétaire unique. Le gouvernement ne donne pas non plus les moyens pour avoir des AESH, vous savez, ces accompagnants pour scolariser les enfants en situation de handicap. Pourquoi? Parce que le gouvernement a décidé de faire des économies, des coupes budgétaires, parce qu'ils ont mal géré la France. Et qui sont les victimes collatérales de ça? Ce sont nos familles. Nous, on se bat pourquoi? On se bat parce que les personnes que vous voyez qui sont là aujourd'hui se battent, eux, pour leur dignité, se battent, eux, pour être dans un parcours d'insertion. À la ville de Saint-Denis, par exemple, lorsque je parle des dames qui sont dans les écoles, moi j'ai 181 ASEM permanentes, pas PEC, permanentes. Et on fait mieux qu'en France. Pourquoi? Parce que je mets une ASEM par classe.
8: Et là, 150
12: par classe. Et en France, ils ont entre une ou deux ou trois par école. On fait mieux. Pourquoi? Parce que nos petits vivent dans des familles monoparentales, ont des situations de vie difficile. Et donc, quand on met des ASEM dans chaque classe, ce sont des mamans qui travaillent. En plus des 181 permanentes, on rajoute 115.
8: Et là, concrètement, à la rentrée de septembre,
12: 115, comment 115, madame.
8: Comment vous allez vous organiser avec cette suppression des emplois PEC?
12: Écoutez, par exemple, pour les ASEM, on peut ouvrir les classes. Il n'y a pas de problème. Sauf que les professeurs, au lieu d'avoir une personne par classe, vont se retrouver sans avoir cette personne par classe.
8: Mais il y a des gens qui disent pourquoi les mairies finalement n'ouvrent pas de vrais contrats au lieu de profiter de ces fameux contrats PEC qui sont finalement des contrats aidés de l'État.
12: Nous, on a 2500 agents en permanent. Les emplois de PEC, c'est 500. Donc le service public de la ville, il fonctionne. Sauf que on veut aider dans une démarche sociale parce que les messieurs que vous voyez sont dignes, sont courageux, ils sont dans un parcours d'insertion. Est-ce qu'aujourd'hui, il faut qu'on me réponde, est-ce qu'il y a suffisamment de crèches dans le privé pour embaucher les dames qui ont une formation de petite enfance que nous leur donnons quand elles sont en contrat PEC? La réponse est non. Il n'y a pas à traverser la rue, comme dit Macron, pour trouver un travail. Il y a une mobilisation des politiques politiques publiques pour mettre de l'argent pour être dans un parcours d'insertion. Parmi les gens que vous voyez, y compris à la mairie, il y a des gens qui étaient en PEC, qui ont été dans le parcours, qui se sont perfectionnés, qui sont devenus des permanents. Aujourd'hui, par exemple, en 2012, on avait 30% de chômage. Aujourd'hui, on en a 16, le double de la France. Et à Saint-Denis, on a 14% de chômage. Ça veut dire qu'entre 30 et 14, on a travaillé pour que des gens aient des contrats permanents.
8: Dernière question, madame le maire. Est-ce que tous les maires vont venir aujourd'hui?
12: Il y en a beaucoup là qui vont venir parce que derrière nous, quand on reçoit les gens au quotidien.
8: Vous êtes la première que je vois.
12: Il y a le maire de la possession.
8: Ah oui, le maire de la possession, en effet. Juste derrière moi.
12: Ça veut dire que. Oui, absolument. Et tous ces sujets, enfin, je veux dire, il faut interroger les gens qui vivent les PEC. Les gens qui vivent les PEC, eux, ils ont espoir, ils sont dans une démarche que demain, ils ne seront plus en PEC. Et nous, on les accompagne pour qu'ils soient dans autre chose, dans un autre périmètre. Mais il faut des entreprises, il faut un tissu économique qui fonctionne. C'est pas que les collectivités. Donc nous, on fait notre part. Je reprends notre exemple, monsieur, pour être bien complète. Sur le périscolaire aujourd'hui, à la ville de Saint-Denis, on a une SPL, donc on a une société. Il y a quelques années, c'était des emplois précaires. Aujourd'hui, ceux qui étaient en contrat précaire sont des permanents d'une SPL que la ville de Saint-Denis a créée. Donc, au lieu de nous faire...

0: en France. Ici, nous faisons partie des 3 départements de France les plus pauvres, les plus en difficulté. Mais face à ça, on est toujours debout, on avance et on modifie la physionomie de cette société. Et cette société ira de mieux en mieux si on est solidaire et qu'on arrête de jeter la pierre à ceux qui agissent. Et nous faisons partie de ceux qui agissent.
1: Merci beaucoup, madame la maire. Merci. Hein. Merci. Alors que, Francky, est-ce qu'on a encore quelques secondes pour se diriger vers où il y a de l'ambiance?
2: J'entends justement le
1: vous
2: roulet
1: entendez derrière
2: là.
1: Moi sans doute.
2: Oui.
1: Alors que c'est vrai que les gens commencent à arriver, les maires commencent à arriver. Vous avez entendu Erika Barège, il y a le maire de la Possession Eric Fontaine qui est là aussi. Les maires commencent à arriver. Oui, Mulès, Bureaugard, que ça l'a fait. Alors là, Francky,
2: oui.
1: Une des personnes qui est venue ce matin avec ce panneau « Arrêtons la casse du secteur public ». Que ça l'a fait.
3: Dis bon, arrête Maya, nous veut travail, nous lève grand matin là, nous connaissons ça, nous ça va, là, tu as bougé, mangez dans notre bouche là, arrête avec ça donc.
1: Et où on a, où les APEC ou...
3: Ah nous les APEC, nous sommes sérieux, nous n'y dis bon, comment, arrête avec ça, donne travail pour de vrai.
1: Et que ça, et là, est-ce que l'emploi à où les menacer où?
3: L'emploi les menacer, l'appareil avec nous de l'emploi les menacer, les collectivités aussi les menacer. Nous les là pour aider les collectivités, là aujourd'hui, ils tirent un système qui a été mis en place par le gouvernement. Ah laisse ça tranquille donc.
1: Et que ça il serait la solution selon vous?
3: La solution c'est banane, arrête Maya, nous ici la réunion, c'est à nous commande.
1: Vous pensez qu'il aurait pu avoir plus de monde ce matin?
3: Non, on n'aurait pas pu avoir plus de monde, parce que malheureusement, les contrats APEC les baïonnés.
1: Merci, hein. C'est comment ton nom?
3: Ah, nous garde le secret.
1: Tu nous gardes le secret,
3: allez,
1: merci.
3: Allez, elle est là.
1: Merci monsieur secret. Vous l'avez entendu là, Francky, beaucoup d'emplois PEC qui sont là ce matin, parce que bien évidemment, ils craignent pour leur avenir. Ils craignent, vous savez qu'à la rentrée de septembre, notamment les communes se retrouveront avec 800 emplois PEC au lieu de
2: milliers, puisque j'ai entendu dire voir Erika Barège qui sur Saint-Denis quand même 500 contrats PEC uniquement pour la commune de Saint-Denis. Christophe Damour, une petite question là, à vue d'œil comme ça, il y a combien de personnes à peu près?
1: Vous m'entendez, Francky?
2: Moi je vous entends, oui. Et vous m'entendez?
1: D'accord.
2: Christophe?
1: Oui?
2: Oui, à vue d'œil comme ça, il y a combien de personnes?
1: Alors à vue d'œil, c'est sincèrement, vraiment à vue d'œil, pour vous donner une fourchette. Il y a du monde, mais ce n'est pas. Voilà, c'est. Il y a. Voilà, une centaine de personnes peut-être. Il n'y a pas grand monde. Je vous l'avoue. Il n'y a pas grand monde, mais surtout des personnes emploi PEC munies de pancartes. Monsieur, bonjour. À cause de là aujourd'hui. Je suis là venu manifester. Il faut gagner.
4: Non, mais
1: vous êtes là. Non. Madame, bonjour. Ça vous demande nous. Pourquoi elle est là aujourd'hui?
5: Pour le contrat, pour le contrat CD, pour l'avenir de nos enfants et pour la réunion aussi. Pour tout le monde.
1: Mais donc là, vous bénéficiez d'un contrat PEC?
5: Oui.
1: Actuellement, vous l'êtes.
5: Un contrat PEC de 10 mois.
1: Et quand ça, le compte a été mis?
5: Moi, deux, si je ne trompe pas.
1: D'accord. Et là, en septembre, qu'est-ce que ça fait?
5: Il fait la CD.
1: Donc là, il renouvelle pas ou?
5: Non.
1: Quelle commune il est?
5: De Sainte-Marie.
1: D'accord. Merci, madame. Voilà, Francky, des emplois PEC qui sont venus manifester un petit peu de partout.

0: ce point-là ce matin, Christophe Damour. À tout à l'heure.
1: À tout à l'heure.
0: Voilà, Christophe Damour et Olivia d'ailleurs qui se trouvent actuellement dans les jardins de la préfecture, enfin du moins devant la préfecture de Saint-Denis. Il y a donc cette mobilisation des maires accompagnée de contre-APEC actuellement. Ils sont donc venus dire non, on ne veut pas que l'on supprime ces contre-APEC. Mais alors, est-ce que ça va fonctionner justement cet appel, cette mobilisation pour dire non à la suppression des contre-APEC? Et comment vont s'organiser les communes pour la rentrée? Comment vont s'organiser les associations et le département et la région justement à partir du mois d'août? Je rappelle, hein, 6000 contrats de moins annoncés pour la prochaine rentrée. 02 62 99 12 00. On peut bien sûr continuer d'en parler. On a perdu l'auditrice là qui tout à l'heure nous avait décroché avec un petit peu de retour là. On va continuer quand même avec vous les auditeurs. Freedom 02 62 99 12 00. Allô, bonjour.
2: Allô.
0: Oui, bonjour madame.
2: Oui, bonjour. M'y appelle pour réagir sur le madame là tout à l'heure là appelé pour le bailleur là.
0: Oui.
2: Oui. En fait, voilà, c'est pour dire comment que moi, je comprends lui tout à fait, en fait, parce que j'ai dans la même situation.
0: Ah, moi aussi.
2: Heureusement, merci Seigneur que m'a trouvé une solution.
0: C'est-à-dire?
2: Alors, il fait que 2 mois.
0: Oui.
2: Il habite dans un logement. Il a les rats partout. Comme il dit, les rats, c'est dans le plafond de la maison, mais on entend l'oreille bataille en dehors pour dire, oh.
0: Waouh.
2: Alors, il appelle le propriétaire. Et les amants, lui, ben, il va voir avec la mairie, tout ça là, ben, on va arranger parce qu'à côté, Nana, un local est à la mairie.
0: Oui.
2: Il est abandonné.
0: Oui.
2: Il dit, ok, pas de souci. Alors, à côté, il a fait son travail, lui. La mairie, il a fait son travail, il a posé à l'arranger, tout, il a fait ses affaires. Alors.
0: Oui.
2: Avec le temps, il voit que non encore. Parce que quand, si on nettoie à côté Laura, évidemment, Nana a toujours les votes. Pour lui, le propriétaire, c'est pas son cas, c'est les autres. D'accord?
0: D'accord.
2: Après, il constate que depuis que Mala est rentrée, de l'eau il remonte dans l'évier, dans la bague de douche, à peine il utilise de l'eau. Monsieur, il me dit, oh, franchement, là, toute la réunion est entre moi. Il râle la chasse dans mon toilette, c'est la merde qui remonte dans le bac de douche. D'accord?
0: Oula!
2: La merde remonte dans le bac de douche. Ni la photo, ni la toute affaire. Le soir, il est obligé de lever dans la nuit à air à la maison parce que dans les mouches, on dirait le mouche là, tu connais où ça là, l'aura crevé, ouais. Et ben, il est obligé de rouvrir partout, aérer, mettre un petit bateau là, on sent là partout, tellement il sent pas bon.
0: Mais madame, mais le propriétaire n'intervient pas?
2: Non, parce que police et les autres. Police et les autres à côté, que nana les poules, que n'a pas l'entretien, et voilà.
0: Oui, mais donc, l'histoire de l'eau qui remonte. Oui. Non, mais ça, ou l'histoire de l'eau qui remonte de l'autre côté, là, avec les excréments et tout, là. Ben...
2: Oui, mais ça, là. Par exemple, ça, comme elle a signalé à Ali.
0: Oui.
2: Il y a des mains comme ça qu'il a envoyé un truc de, pour déboucher. Sauf
0: oui.
2: Que moi, elle m'a refusé. Parce que comme il était vient de rentrer, il n'avait même pas un mois, ben là, il avait problème avec le léger de la cuisine. Donc, avec tout mon bel meuble dans la case, il avait de l'eau. Mais il dit non. Là, cette fois-ci, s'il y a mis des bouchons, t'as la mienne, t'es là. Il veut dire que dans mon cas, peut-être n'aura la mienne, il ne connaît pas. Vous voyez? Donc, le fait que l'autre fois, il fallait limiter nettoyer de l'eau, l'évier, le jus noir, à terre, tout ça là, m'a dit non. Il refuse. Madame a lié un préavis pour moi aller.
0: D'accord.
2: Madame a lié un préavis sans savoir où ça va, en sachant que nous avons un enfant dans la case. Mais nous avons un enfant dans la case, mais obligé de désinfecter partout, tous les jours. Hein. Tous les jours, mais désinfecte. Mais pas les affaires à terre, mais obligé, parce que nous avons fait tout malade.
0: Bah oui, bien sûr, madame, oui.
2: Vous comprenez? Et là, le bac de douche, les bouchées, d'après vous, ça me baigne dans mon coin.
0: Oh là là.
2: Hein?
0: Mais comment là, mais madame, on a trouvé la solution, on ne comprend pas là, on a vraiment trouvé la solution?
2: Oui, enfin, quoi, la solution que m'a trouvée,
0: hein.
2: M'a donné à lire mon préavis, m'a la rôde la case partout. M'a la rôde la case partout, les agents, c'est nana. M'a rôde la case, enfin, quoi, m'a donné mon préavis sans savoir où ça me va.
0: Oui, il m'a bien compris, mais c'est ça la solution, déménager?
2: Ben, enfin, quoi, non, la mille est encore là, Miron a lu son case du mois de juin.
0: Oui.
2: Et enfin, quoi, il a mis ça 2 mois d'un saisonnier, que m'a fini de payer, voilà. Et après, il y a un cas que l'on est en travaux en ce moment et que ben sera prêt après pour moi.
0: D'accord, madame.

0: toutes les bourses.
1: Voilà, ou de solution, il peut pas coller à tout le monde, parce que vous dites ou même, moi, mais tu crois que l'avait une solution pour que madame là, ben, elle vient faire son travaux, mais à où, en fin de compte, ou quitte le logement. Donc, les travaux d'EIA, s'il n'est pas réalisé, l'autre monde qui va arriver, il sera dans la même galère.
0: Non, mais Mizao, quand Mizao, comme ça, m'y comprend, Ali.
1: Oui.
0: C'est parce que quand on entend un monde comme ça causer avec, tu sais, à moi, par exemple, quand madame a eu mon préavis, tu connais pas, ça, mais ça va, quand on est dans une situation comme ça.
1: Ah ouais, là, on est poussé à bout, là.
0: C'est de conseil, il faut faire, où j'aimerais aller, mais c'est vrai que moi, c'est pour ça que je me comprends, Ali. Moi, m'a eu l'opportunité de trouver, aller.
1: Ouais.
0: Mais Ali, c'est pas le cas, on comprend.
1: Exact, madame.
0: Demain, ouais. Il va trouver un autre, voilà, c'est ça. Mais, c'est pour dénoncer ces personnes qui louent la case, en sachant que la trois personnes n'a pas ça pour moi, mais elle a fait un mois. Nana fait 2 mois, et à moi c'est le troisième, il fait que 2 mois.
1: Voilà, donc Nana a vraiment un problème dans le logement.
0: Voilà.
1: Mais alors, c'est...
0: Il que là, il a fini de trouver un moulin, après
1: moi. Oui, oui.
0: On voit.
1: Mais oui, mais le problème, il reste entier. Alors, ce qu'il faudrait qu'on nous demande là, justement, comment est fait pour dénoncer ce type de logement que les inhabitables, on ne parlera pas de marchands de sommeil, mais auprès de quel organisme ils dénoncent ces propriétaires qui louent tout en sachant que la maison ne peut pas être habitée.
0: Mais en fin de compte, tu connais ma téléphone, l'ARS.
1: Oui.
0: L'ARS a dit à moi comme ça que tout ce qui concerne les rats, tout ça là, c'est pas dit. La dame téléphone la ville. Il appelle la ville. La ville, en fin de compte, il dit on remplit un truc comment il fait ça qu'on est en ligne là
1: Oui, bah, sur un site. C'est...
0: Oui, on remplit sur le truc. On remplit un document,
1: oui.
0: On envoie toutes les photos parce que dessus le affaires, il demande à haut d'affaires. Et après, ou de ce sera traité rien comme un appel à haut.
1: Hein? Ou de ce est traité quand?
0: Comme un appel à haut. Il veut dire, madame la dame a tellement de dossiers comme ça que ben c'est pas aujourd'hui, demain, va appel à haut quoi.
1: Ok.
0: Après, mal à téléphone la mairie. La mairie, bon, ben Lydia Olivier a fait ses affaires à côté, ben il ne connaît pas pour là, tu comprends?
1: Oui, la mairie c'est bon, il a fait son travail.
0: Oui. Voilà. Après, il dit, oh, la TCO. Mais, m'a pas compris pourquoi la TCO. Bon, après, pour une première fois, il arrive à moi, ça. Voilà, mais, c'est la ville. Parce que le madame la demande, quand la ville y appelle là-haut, ben, il vient voir le logement après.
1: Ok, ça, c'est un bon conseil, que cette dame se tourne vers la ville.
0: Oui.
1: Ok, ben voilà. Déjà, on avance d'un pas. Ça va lui permettre de savoir vers qui se tourner pour débloquer la situation, parce que pas de lumière dans son case et de l'eau partout. Ben 2023, nous l'en 2026. Ouais, quand même, oui, exagéré quoi.
0: Non mais bien sûr, en 2026, les gens les plus pour vivre dans cette condition-là.
1: Ah ben non madame, ben non, pas du tout.
0: Pas bien.
1: Ouais, merci pour votre témoignage madame, merci beaucoup.
0: Merci à vous, allez bonne journée.
1: Les locataires ont des droits. Oui, vous avez droit à un logement décent. Donc n'hésitez pas à vous tourner vers la DIL madame et tenez-nous informés. 02 62 99 12 00 Freedom, bonjour, allô.
2: Oui, bonjour.
1: Oui madame.
2: Alors c'est pour un message de remerciement, hein.
1: Oui.
2: Alors je souhaiterais au nom de mes frères et sœurs remercier toutes les personnes, famille, amis, collègues, camarades syndiqués de la CFDT qui nous ont accompagnés lors du décès de notre maman survenu ce lundi 18 mai. Merci de votre présence, merci de votre aide, merci pour vos messages, merci de votre soutien. Merci au curé de la paroisse de Grandbois et à toute son équipe, merci à Radio Freedom et à Réunion Première. Un merci particulier à nos deux belles sœurs, Martine et Samina. Un très grand merci à ma tante Guiguine et ma tante Pauline qui nous sont toujours de très bons conseils. Voilà.
1: Madame, comment s'appelait votre maman?
2: Épouse Parasouramin Raymonde.
1: Épouse Parasouramin Raymonde.
2: Oui.
1: Et son nom de dame, c'était
2: son nom de dame, c'est Parasouramin Raymonde, et son nom de jeune fille, c'est Soueva Manien.
1: Soueva Manien. D'accord, bien sincère condoléances à vous.
2: Merci beaucoup.
1: Et courage à toute la famille.
2: Ok, merci beaucoup. Bonne journée à vous.
1: Mais je vous en prie, à bientôt. Au revoir.
2: À bientôt, au revoir. Au revoir.
1: Freedom 02 62 99 12 00. On va retrouver Jackie qui se trouve devant la préfecture là de Saint-Denis. Il est là et présent pour cette mobilisation. Jackie, bonjour.
3: Oui, bonjour Monsieur Francky.
1: Oui, Jackie.
3: Comment allez-vous?
1: Moi, je vais bien, ça va, et vous, ça va?
3: En forme, comme dit moi, dans le mouvement.
1: Alors, explique un petit coup le mouvement, cette mobilisation. Oui, il y a du monde, là, qu'on...
3: Oui, ben, c'est là, m'a dit Christophe Damois, d'unité à une centaine. Billy Guy, puis comptez quoi?
1: Alors, combien à peu près, selon vous?
3: Ah, moi, me dis, nous, entre 600 et 800 personnes, là.
1: Entre 600 et 800 personnes. Qu'est-ce qui se passe exactement? Parce que de votre téléphone, là, j'entends, c'est le calme plat, là.
3: Ben non, ben parce qu'il ne fait pas des ordres, d'instant, on entend. Maman, et
1: puis ah, ben t'as là, nous l'entendons du Maloya.
3: Ben oui, mais éloigne à moi un peu.
1: Ah, d'accord, ok, mais tu crois que t'es encore dedans, la foule, moi, d'accord. Donc c'est pour donner à moi le nombre de personnes, Jackie, c'est pour ça?
3: Voilà, c'est ça, voilà.
1: Ok. Donc on dit entre 600 et 800.
3: Dis Christophe, compte un peu, hein, il n'est pas trop content, on dirait lui, hein.
1: Mathias, inquiète pas. Entre 600 et 800 personnes donc devant la préfecture là du côté de Saint-Denis. Est-ce que la date Zéluc est arrivée là, Jackie?
3: Hein?
1: Est-ce que la date Zéluc, Eric Abarège, Eric Fontaine, que l'est arrivée?
3: Même il connaît pas. Moi, dans mon secteur, la mienne est là, moi.
1: C'est qui la vote?
3: Ah, mais ça va pas dit.
1: Ah, mais c'est une mobilisation, un appel lancé par les maires, elle est pas gênante.
3: Monsieur Fontaine.
1: Éric Fontaine, voilà, maire de la possession, voilà. Bah, on me dit son nom, t'as là, parce qu'effectivement, il est bien présent. Et après, là, avec Abarège, et qui d'autre? Connais pas?
3: Mais il connaît pas, moi, mes gardiens de la mienne.
1: Ah ouais, on est égoïste en plus.
3: Voilà.
1: En tout cas, merci pour l'info, Jackie.
3: De rien, monsieur Francky. Allez, bonne
1: journée. Allez, bonne journée. À bientôt, au revoir. Voilà, 600, 800 personnes déjà présentes devant la préfecture de Saint-Denis. Bah, n'hésitez pas, si vous y allez, hein, nous faire vivre un petit peu l'ambiance de l'intérieur, de préférence, parce que là, à distance, c'était un petit peu le calme plat, mais on a pu entendre qu'il y avait donc un podium. Il y avait du Maloya aussi, tout à l'heure. Et apparemment, on parle de prise de parole, très certainement, ce matin, de la part des élus. 02 62 99 12 00 et vos réactions qui continuent sur notre antenne. Freedom, allô?
4: Allô, Freedom?
1: Oui, bonjour. Madame, vous pouvez éteindre la radio, s'il vous plaît? Oui, c'est Freedom.
4: Francky, comment elle est?
1: Vous m'allez bien. Vous éteint la radio?
4: Francky.
1: Ok.
4: Oui, elle m'a éteint la radio.
1: Merci. Bonjour.
4: Bonjour, Francky. Eh, hey, Francky.
1: Quoi?
4: Demande la tête de dire.
1: Pourquoi on dit ça?
4: Vous connaissez pourquoi il dit ça?
1: Non.
4: Eh, hey, bonne mère, quand ils promettent, contre la fête là.
1: Oui.
4: Ça y intéresse pas, nous, ça, le peuple. Bonne mère, utilise à nous comme ballon football. Vous comprenez moi?
1: Ben, pourtant, là, nous l'avons entendu des bénéficiaires du contrat APEC. Yahoo, ben, ils ont besoin de ça.
4: Oui, mais comprends, Francky. Eh, hey, fallait pas promettre de monde contre APEC. Ça, là. Ouais, bonne affaires, il se passe là, ça, il intéresse bonne mère, là. Bataille pour le peuple. Vous comprenez, moi, ou là?
1: On veut dire que les contrats, là, que vous êtes en train de roder, là, c'est pas tant pour le monde lui-même, mais c'est plutôt pour ça.
4: Vraiment, là, ça, qui bataille pour le contrat, fait, là. Ça, il intéresse pas nous, ça, en tant que rayonneurs, vous comprenez?
1: Que ça intéresse à nous, alors?
4: Non! Bonne mère, là, fallait pas, pour des élections, là. Ça, tu promets contrat, fait, à tous les jeunes. Et là, quand l'État, il tire ton quota à Pozot, il donne à vous moitié. Mais c'est pas nous pour subattre pour ça, c'est là que vous allez promettre, Francky. Assumez ce qu'on comprend. Là, les élections finies, là, la pipe est en où, là? La pipe est en où?
1: Ben si, puisque le BA lance un appel à la mobilisation, c'est qu'il a besoin d'azote, si.
4: Non, il n'intéresse pas nous, Francky. Désolé de dire ça. Parce que. Fallait pas promettre.
1: Mais alors, que ça y intéresse à nous, ce serait important de savoir que ça y intéresse à nous.
4: Hein, fallait pas promettre à nous, Francky, il comprend?
1: Mal a compris, mais que ça y intéresse à nous aujourd'hui.
4: Ben c'est qu'il y intéresse à nous.
1: Que ça y intéresse à nous, pas les contrats APEC, mais que ça y intéresse à nous.
4: Ah ben, Francky.
1: Oui?
4: Ça la promette d'un travail, vraiment, contrat APEC, il soulage. Contrat APEC, vous connaissez que où? Pour bon, il travaille dedans, il renouvelle tous les jours, les gars, ils ont même affaire. Et les accidents à côté, Francky. Mais ouais, tôt ou tard, là, le peuple a révolté, Francky.
1: Ouais, vous avez si bien un pas de travail, à un moment donné, ça va fatiguer la tête, oui. Monsieur, merci beaucoup, puisque là, des informations, il est déjà 10h. Merci d'être intervenu. Alors, qu'est-ce qui intéresse vraiment le rayonné? Puisque cet auditeur le dit, hein, le contrat APEC, c'est pas ce qui nous intéresse. 02 62 99 12 00 dans quelques instants avec Julie. Vous répondrez à cette question.
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6: La France est-elle vraiment en train de remporter la bataille contre le narcotrafic? C'est en tout cas l'avis du ministre de l'Intérieur, Laurent Nunez. Dans les faits, les trafiquants, vous allez l'entendre, désertent les cages d'escalier pour envahir les réseaux sociaux. Les nouveaux chiffres choquent de l'immigration en France. Le nombre de clandestins n'a jamais été aussi élevé. Il frise le million de personnes. Dans ce journal également, tu salis, tu nettoies. La mairie oblige des jeunes à ramasser leurs déchets. Ça se passe à Aury-la-Ville, dans l'Oise. Et puis Novak Djokovic à l'entraînement à Roland-Garros. La belle surprise pour les fans plus que jamais conquis. 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À 8h10, votre invité ce matin. Bonjour Laurence Ferrari.
7: Bonjour Dimitri. Ce sera Jean-Philippe Tanguy, député du Rassemblement National de la Somme. Alors que le Premier ministre Sébastien Lecornu doit annoncer demain les nouvelles aides pour le carburant, est-ce qu'il réclame toujours la baisse de la TVA? Vous parliez des nouveaux chiffres de l'immigration qui montrent que la France n'a jamais accueilli autant d'étrangers sur son sol. Quelle solution concrète propose-t-il? Et puis que répond-il à Éric Zemmour qui accuse le RN d'avoir un programme économique socialiste, voire communiste? Ses réponses dans un instant.
6: 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Le journal de 8h sur Europe 1, Fanny Marceau. Bonjour Fanny.
8: Bonjour Dimitri, bonjour à tous. C'est une guerre et on va la gagner. Vous vous souvenez peut-être de ces mots de Bruno Retailleau contre le narcotrafic en novembre dernier. L'ancien ministre de l'Intérieur était déterminé à mettre les réseaux à terre et son successeur est tout aussi optimiste. Le trafic de drogue n'est pas une fatalité, a déclaré hier Laurent Nunez, assurant même qu'il recule. Cependant, la guerre est loin d'être remportée, William Molinier, car en réalité, les trafiquants s'adaptent et se réinventent.
9: Le trafic de drogue s'est fortement numérisé. D'un côté, le nombre de points de deal a considérablement baissé. Selon les informations d'Europe 1, il en était recensé 4000 en 2020 sur le territoire, 2600 en fin d'année dernière, soit 35% de moins. Mais d'un autre côté, depuis la crise Covid, les plateformes en ligne ont explosé, les messageries cryptées, couplées à des stratégies marketing puissantes, permettent aux dealers de vendre en toute discrétion. Les transactions sont moins présentes au pied des cités grâce à la livraison à domicile, à l'envoi de colis postaux et au règlement par crypto-monnaie. Enfin, les lieux de stockage de la drogue se sont diversifiés pour ne pas attirer l'attention. Les nourrices s'installent en périphérie des centres urbains, dans les zones pavillonnaires, moins denses, parfois même dans les campagnes. Le trafic n'a donc pas structurellement baissé. Pour preuve, aucune tension n'est observée sur la disponibilité des produits et les prix, notamment de la cocaïne, sont plutôt à la baisse. Signe que les stocks sont pleins malgré la hausse réelle des saisies par les services répressifs.
8: William Molinier, dans le Rhône, plus de 200 opérations judiciaires et contrôles ciblés hier. Le nouveau préfet revendique un signal fort envoyé aux narcotrafiquants. À Lyon et dans sa banlieue, un millier de policiers et gendarmes déployés, 93 interpellations, des opérations XXL qui vont se poursuivre aujourd'hui.
6: Vous vous souvenez sûrement de ces mots de Gabriel Attal lors de sa déclaration de politique et des générales après sa nomination comme Premier ministre.
10: Tu casses, tu répares, tu salis, tu nettoies, tu défies l'autorité, on t'apprend à la respecter.
8: C'était le 30 janvier 2024, des mots forts et des applaudissements qui s'illustrent aujourd'hui à Aury-la-Ville, dans l'Oise. Le mois dernier, une poignée d'adolescents de la commune a dégradé un parc municipal. Et comme un père de famille, eh bien le maire leur a imposé un choix, être dénoncé à la police avec un parcours judiciaire, ou simplement nettoyer les rues de la ville pour une leçon de civisme. Reportage Mathis Lang.
11: Deux tables de pique-nique dans un petit bout de forêt. Le mois dernier, les services de la ville retrouvent cet endroit sans dessus-dessous.
12: C'était à peu près une dizaine. Ils ont décidé de faire une fête, quoi.
11: Jean Chartier est adjoint au cadre de vie.
12: Ils ont allumé un barbecue. Ils ont dégradé un peu les installations.
11: Il y avait des déchets partout.
12: Oui. Il y avait des déchets. C'était vraiment très sale.
11: La bande est identifiée. Pour lui éviter la casse police, le maire l'invite à nettoyer les rues du bourg, ce qu'elle accepte.
12: Un dimanche matin, ils sont venus une demi-journée nettoyer, désherber les abords de l'église et la place du monument aux morts. Ça leur a servi de leçon.
11: Une démarche pédagogique que salue les habitants.
13: Moi, je trouve ça parfait.
11: À l'image de Nelly, sous son parapluie.
13: Ils crachent, ils jettent tout ce qu'ils ont dans les mains. C'est des papiers, c'est des canettes. T'as cassé, t'as fait ci, t'as fait ça. Eh ben, tu nettoies.
11: Luc, lui, pense que la méthode est même plus efficace que le passage devant un juge.
14: Je pense qu'ils ont un peu honte. Avant que le jugement soit rendu, il va y avoir un temps. Et là, c'est direct. C'est comme le mandat de dépôt, un peu.
11: Et l'habitant l'a constaté avec cette intransigeance du maire. Il y a moins d'incivilité. Les espaces publics sont désormais bien plus propres. Aury-la-Ville, Mathis Lang, Europe.
6: Alors, qu'en pensez-vous?
11: pensez-vous? Est-ce que, comme a Aury Laville, vous pensez qu'il faut obliger les auteurs de dégradation à réparer leurs dégâts? Les petites choses, comme on vient de le voir, c'est la question du jour. 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L'État débordé par la hausse continue de l'immigration, c'est le titre à la une ce matin du Figaro.
8: Le quotidien révèle des chiffres records. Les étrangers en situation légale représentent désormais 8,1% de la population adulte. Les clandestins, eux, sont estimés à 1 million d'individus. Selon l'étude de l'INED, l'Institut National des Démographies, qui doit être publiée demain, 41% de la population est liée à l'immigration par ascendant ou par conjoint.
11: Mais on en reparlera dans la revue de presse d'Olivier Delagarde, tout à l'heure à 9h moins le quart.
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11: Le débat sur le projet de loi d'urgence agricole se poursuit aujourd'hui à l'Assemblée nationale.
8: Les sujets sensibles ne manquent pas, hein. Pesticides, poulaillers géants, mais aussi méga-bassines, des systèmes de stockage décriés par les associations écologistes, mais qui pourraient sauver des exploitations entières. Illustration dans les Pyrénées-Orientales, département le plus sec de France, où le correspondant d'Europe 1, Charles L'Huillier, a rencontré un agriculteur dans la tourmente. Reportage.
5: J'ai 35 hectares. Il y a deux ans, j'ai perdu 90% de mon verger à cause du manque d'eau.
15: Dans le verger de Philippe Maïda, les cerisiers et les abricotiers sont en souffrance, car en partie alimentés par un fleuve qui, lui aussi, est malade.
5: Sur le fleuve, des fois, il n'y a pas d'eau. C'est-à-dire que là, les pluies vont s'arrêter à partir de mi-juin pour revenir au moins après le 15 août.
15: Un lieu de stockage pour l'eau ici serait donc tout indiqué, mais rien n'est simple.
5: Il y a un projet, c'est une espèce de lac sur la rive du fleuve. Aujourd'hui, je pense qu'on aurait les moyens de le faire. Ce qui est inquiétant, c'est que ce qui se faisait à une époque sans moyens, aujourd'hui avec des moyens mécaniques énormes, on n'est pas capable d'en faire un dixième.
15: Notamment à cause de ces nombreuses réunions publiques dans le collimateur de l'actuel projet de loi.
5: Les enquêtes publiques sont là pour dire, ah non, on peut pas, il y a un lézard qui va se noyer si on stocke de l'eau ici. Notamment les associations qui vont défendre ces lézards. Et moi, à choisir, je préfère sauver la vie d'un humain que d'un animal. Et là, si on retombe avec une période de sécheresse, mon exploitation, elle est terminée.
15: Le stockage de l'eau est donc ici plus qu'ailleurs un enjeu de survie pour les agriculteurs dans un département où les niveaux pluviométriques n'iront pas en s'arrangeant. Le Boulou, Charles Lullier, Europe.
11: Charles Laloncle saisit la justice contre le président de l'ARCOM.
8: Oui, Martin Adjari. Il avait été auditionné durant la commission d'enquête sur l'audiovisuel public. Charles Laloncle l'accuse d'avoir étouffé des agressions sexuelles survenues en 2009 alors qu'il était à la direction de France Télévisions, Marie-Hélène Trémollet.
16: Il y a bientôt 20 ans, une employée de France Télévisions assiste au cours d'un tournage à des gestes déplacés, des faits de harcèlement et d'agression sexuelle envers plusieurs personnes présentes dans le public de l'émission. Rapidement, cette assistante de production remonte les faits à sa hiérarchie et tombe des nues. Après un rappel à l'ordre, ses contrats ne sont pas renouvelés. Pire, un protocole d'accord incluant une clause de confidentialité est signé contre plusieurs dizaines de milliers d'euros. Une négociation menée, selon Charles Laloncle, par Martin Ajdari, ancien secrétaire général du groupe et actuel patron de l'ARCOM. Au lendemain d'une commission d'enquête qui aura ciblé les dysfonctionnements de France Télévisions, le député UDR dénonce, je cite, « de l'argent public utilisé pour faire taire une personne dont le discours gêne ». Le rapporteur de la commission, pour qui le scandale est toujours d'actualité, même 17 ans plus tard, puisque les personnes dénoncées travaillent encore aujourd'hui au sein des équipes de France Télévisions et elles sont connues comme le loup blanc, soupire une source proche du dossier.
11: Le tennis, Europe 1, radio officielle de Roland-Garros, l'Opening Week se poursuit porte d'Auteuil.
8: Qualification et entraînement de stars, le public a d'ailleurs pu suivre hier celui du triple tenant du titre, Novak Djokovic, Charles Bouchin.
17: Dans les tribunes bien garnies du Philippe Châtrier, le public rugit dès l'entrée sur le court d'un seul homme. Assis à quelques mètres du cours, Nicole ne s'attendait pas à voir son idole à l'entraînement en pleine semaine de qualification.
18: Oh, c'est incroyable, j'y croyais pas aujourd'hui. Pour les jours d'ouverture, c'est la surprise, c'est le cadeau. Je suis devant des plus grands champions de tennis, c'est fabuleux.
17: À côté d'elle, sa sœur, tout aussi ravie, observe chaque déplacement du Serbe.
18: D'avoir cette chance de le voir encore, c'est fabuleux. Puis en plus à l'entraînement, c'est pas mal aussi. Il dévoile un petit peu peut-être son jeu et sa forme.
17: Une forme physique analysée également par Raphaël et Maxime, admiratifs devant le jeu de Novak Djokovic.
19: Très relâché, très détendu, la balle elle part très très bien de la raquette des deux.
17: Les deux amis sont heureux d'avoir pris leur billet à un tarif abordable.
19: Et c'est bien que les entraînements ils soient sur le Châtrier, parce que la semaine prochaine, pour voir Djoko, ça va être plus compliqué que là en entraînement.
20: Pour 30 euros, c'est vraiment incroyable, franchement, on se régale. Quoi.
17: Et pour continuer de profiter, les deux fans de tennis ont pris des places pour une autre journée de qualification.
8: Charles Bouchin.
11: Merci Fanny Marceau. Dans un instant sur Europe 1, Jean-Philippe Tanguy est l'invité de Laurence Ferrari.
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0: 12 à La Réunion, bien le bonjour, vous êtes dans le son du soleil, 02 62 99 12 00. Mais juste avant, il y a cette information à vous donner, il y a là, sur la 4 voies de Saint-André, au niveau des trésors publics, en direction de Saint-Benoît, il y a un carton sur la 4 voies apparemment. Nous avons un homme qui essaye de récupérer ce carton. Donc si vous avez plus d'informations, le 02 62 41 51 51, le service radio guidage. Tout de suite le 02 62 99 12 00, les sujets sont libres, on a de l'argent à vous donner. Ça, on passera un tout petit peu plus tard avec le quotidien, 200 euros. Ben oui, lundi, il est parti. Tout de l'argent est parti. Et puis le frido quotidien également avec 539 euros à donner. Donc oui, nous les comptons. Nous donne. 02 62 99 12 00 la libre antenne. Et puis on vous rappelle quand même que sur la 4 voies de Saint-André au niveau des trésors publics en direction de Saint-Benoît, il y a un carton sur la 4 voies. Vraiment, si vous êtes dans le secteur, appelez-nous car nous informer, c'est vous informer. Le 02 62 41 51 51. Freedom, allô? Allô?
1: Oui, bonjour Freedom.
0: Bonjour.
1: Oui, excusez-moi de vous déranger, je vous appelle pour avoir le titre d'une chanson, s'il vous plaît, qui est passée le samedi 25-12 à 11h10.
0: Le 25-12, le 25 décembre?
1: 25 avril.
0: Le 25 avril, oh là, mais on remonte loin dans le temps là quand même.
1: Bon, pas tant que ça.
0: Alors, le 25 avril, et c'était à quelle heure, vous voulez dire moi, pardon?
1: 11h10
0: exactement. Sur Freedom 2, qu'est-ce qui s'est passé à cette heure-ci? Et c'était en créole, en... Comment elle était?
1: En anglais.
0: En English. Et comment elle faisait la chanson?
1: Ah, c'était un slow, mais alors, Miguel pas dire exactement le...
0: Ah, bon, l'a vu? C'est pour ça qu'il faut appeler à nous tout de suite après. Comprends?
1: Non, Miguel pas, mais t'as préconduit.
0: Alors non, pas du tout. Je n'ai pas de slow à cette heure-ci, moi.
1: Ah bon?
0: À 11h, attends, non, je n'ai pas de, ah, peut-être celui-là, attends, là-haut. Je clique par ici, je clique par là-bas, et si c'est bien ça, normalement, oula, mal regarde-le.
1: Ah bon? D'accord.
0: Ah, même pas, c'est même pas du slow, ça. C'est pas du, non, je n'ai pas de slow à cette heure-ci. Le 25 à 11h10.
1: Oui.
0: Non, j'ai une chanson en créole à cette heure-ci, sinon à 11h09 exactement. Je vous fais écouter, hein. Comme ça, peut-être oui. Vous vous rappelez si c'était avant, après, comment il se passe. Mais oui. Alors, bien loin du slow. Come on. Oh. Est-ce que vous vous souvenez juste de cette chanson-là?
1: Non, pas du tout.
0: Vous vous souvenez pas avoir entendu cette chanson-là?
1: Non, pas celle-là. Non, c'est pas celle-là. C'est plus
0: oui, non, mais c'est sûr que c'est pas cette chanson parce que c'est bien loin du slow. Mais est-ce que vous vous souvenez d'avoir entendu cette chanson-là?
1: Non. La chanson d'après, c'était. Ou sinon, je me trompe de samedi. Peut-être c'est le samedi 2 aussi. Hein. La chanson d'après, c'était un reggae. C'était Macao.
0: Ah ouais, non. Juste après, c'était pas ça. Donc vous me dites le 2 mai peut-être.
1: Peut-être le 2 mai. Alors je me trompe de samedi peut-être.
0: T'es monsieur. Comment il fait avec vous là?
1: Désolé.
0: Non seulement on appelle en retard, et en plus on n'a point l'oreille, on n'a pas rien.
1: Mais trompe la date.
0: Et après on sort à moi.com. Mais pas possible. Et pareil, je n'ai pas de slow. Attends, peut-être après.
1: Ni le 2 mai.
0: Attends, nous va chercher, nous va rôder. Parce que ce qui est bien quand on vous appelle à nous tout de suite après, c'est que les auditeurs les au taquet. Tandis que là, on joue un petit peu avec les souvenirs. Alors là, ça bouge. On remonte le temps en 1980, là. Vous vous souvenez d'avoir entendu ça ou pas?
1: Non. Non. Ben, moi, que...
0: Mais vous êtes sûr de l'horaire?
1: Oui, l'heure.
0: Mais la date, non.
1: On lui a dit, donc c'était pas le 25, c'était pas le 2.
0: C'était peut-être le 9.
1: Essayez le 24 avril et après je vous laisse tranquille.
0: Alors attendez, j'essaye juste le 9 avant, peut-être que vous êtes sûr que c'est pas le 9?
1: Non.
0: Parce que le 9, j'ai une jolie chanson là, écoutez.

0: Bon, ben, essayez vendredi 24 avril à 11h10 et après, je vous embête pas plus.
1: Et là, on reste en avril et on passe à vendredi. Mais monsieur, entre vendredi...
0: C'est promis, je vous demande plus de date ensuite, c'est promis.
1: Non, à 10, j'ai Sheila. À 11h10, j'ai Sheila, qui ne chante pas trop en anglais.
0: Non. Non, mais c'est pas grave.
1: Écoutez ça. Bon, c'est pas un slow. Mais est-ce que vous vous souvenez d'avoir entendu cette chanson-là?
0: Non.
1: Bon, bah non. Bah monsieur, bah, je pourrais pas vous aider alors.
0: Mais c'est pas grave. C'est moi qui ai mal noté sûrement. Donc,
1: parce qu'après, c'est peut-être avec les chansons qui sont passées avant ou après, on peut se repérer. Mais là, c'est vrai que si même les chansons que je vous passe, non.
0: C'est pas grave. Je vous en voudrais pas.
1: Ah bah j'espère bien.
0: Voilà.
1: Bah la prochaine fois, vous nous rappelez tout de suite après.
0: Voilà, d'accord.
1: Merci. On fait comme ça. À bientôt, monsieur.
0: Je vous souhaite une bonne journée. Merci.
1: Belle journée. Au revoir. Et peut-être si la prochaine fois, vous avez peut-être l'air. C'est bien ça aussi. Vous vous enregistrez et ensuite vous nous rappelez. 02 62 99 12 00. On vous rappelle, sur la 4 voies de Saint-André, il y a quelqu'un qui essaie de récupérer un carton. On vous le rappelle, la DRR est informée en direction de Saint-Benoît. Vous avez plus d'informations, vous nous appelez au 02 62 41 51 51. Frida, bonjour. Allô?
2: Allô?
1: Oui, bonjour.
2: Voilà, pour vous signaler que j'ai trouvé un téléphone portable avec un petit jeu de clés, avec un petit porte-clés de couleur orange, plastique, au niveau du parking de Catoy-Saint-Otilde.
1: Ok. Il peut vous appeler à quel numéro, cette personne?
2: 06 92 65 88 42.
1: Et le téléphone est allumé? C'est quelle marque de téléphone?
2: Je sais pas. Ouais. Il y a marqué SFR Union, je sais pas. La coque est bleue.
1: Ok, mais en tout cas, voilà, c'est un téléphone avec des clés, un porte-clés orange. Nous sommes là sur le parking de Catoy à Saint-Clotilde.
2: C'est ça.
1: Ok, donc, très bien. Moi, hein. Génial. Et cette personne peut vous appeler au 06 92 65 88 42.
2: Voilà, si je réponds pas, c'est que je suis occupé, qu'elle n'hésite pas à me laisser un message ou de m'envoyer un texto et je rappelle dès que je peux.
1: Oui, ou cette personne rappelle directement sur son téléphone, c'est bien aussi.
2: Voilà, oui, c'est bien aussi.
1: Génial, merci beaucoup.
2: Ça marche.
1: À bientôt, au revoir. Les trouver, c'est toute la journée sur l'antenne au 02 62 41 51 51. Et là, d'ailleurs, on a retrouvé un téléphone et un porte-clés. Enfin, des clés et un porte-clés de couleur orange. Nous sommes là sur le parking de Catoy à Sainte-Clotilde. Vous pouvez appeler au 06 92 65 88 42. Frida Malo. Allô?
3: Allô, oui, bonjour. Je suis bien au Radio Freedom.
1: À nous-mêmes.
3: Oui, bon, et je commence à être habitué à cette voix. Tami, t'es ma radio, hein?
1: Oui, t'es né.
3: Alors, là, Michel, moi, depuis avec M. Fabrice Marie, là, on est avec le défilé, voilà.
1: Oui.
3: Bon, mais attends, ben, il doit être commenté, là, hein?
1: Oui.
3: La question, c'est que, bon, moi, je me donne mon avis, hein? Avant, quand on avait les syndicats CGT, on avait les associations des chômeurs et tout, la VDSAFOT passe, mais maintenant, là, chacun pour soi, Dieu pour tous. Ben, les gens, les Césars, je suis connu, là, pour moi, par exemple, mais écoute la radio, mais voit, nanana, défilé, nanana, manifestation, mais pas de tout le monde, mais connaît des gens, et il n'a pas la possibilité à faire un petit radio, ou bien il regarde la presse, là, pour Internet, mais ils ont les plus solidaires. Avant du temps, c'est le syndicat CGTA, il avait l'association des chômeurs, là.
1: Oui.
3: Mais crois-moi, quand il regarde les défilés anciens, maintenant, regarde les manifestations maintenant, là-bas, elle n'a pas besoin, la tête de M. le maire, Madame le maire, de le monnaie, dit Banna. Non, maintenant, le préfet a besoin, le peuple, la population. Vous comprenez ce que je veux dire?
1: Donc, les gens, ils doivent faire le déplacement parce que le préfet, a besoin de nous.
3: Oui, il a besoin de nous. Mais le problème, comme on regarde les anciens défilés du temps, quand c'était où tout le monde était devant, il a besoin de nous. Mais quand il a besoin de nous, il faut y avoir plus d'infos. Pour avoir plus d'infos.
1: Mais madame, aujourd'hui, parce que où dites-nous comme ça que avant les informations t'es pas mieux, mais aujourd'hui tout le monde est connecté, madame. Même si vous n'avez pas la radio, sur Internet n'a que ça. Même dans les informations à la télé, il y a que ça.
3: Oui, oui et non. Mais même que ça là, et les autres aussi là. comme avant, là. Bon, avant, bon, comme dans les mairies, comme syndicat, il y avait ces trucs. Autrement, il n'y a pas l'association de chômeurs. Il y avait les mairies, il y avait tes passes, des infos. T'es plus dans les mairies.
1: Comment les informations t'es passes avant?
3: Hein?
1: Comment les informations t'es passes avant?
3: Parce que maintenant, tout le monde y base Internet, mais avant, il n'y avait pas Internet. Il n'y avait pas des affaires, t'es passes de bouche à oreille.
1: Donc, il était plus.
3: Comment?
1: Il était mieux, justement, le bouche à oreille?
3: Ben oui, ben regarde l'exemple. Regarde les mecs debout là-bas, tout seuls. Où ça, les populations derrière, ils n'ont plus rien.
1: Mais vous pensez que ce n'est pas manque de communication?
3: Oui.
1: Ou c'est juste que les gens n'ont pas envie de déplacer?
3: Ben c'est justement ça aussi. C'est justement. Parce que quand les autres, il y en a d'autres là-bas, ils sont par ces infos et dans les quartiers. Il n'a pas besoin de prendre un micro, ça.
1: Madame, il fait patienter juste deux petites minutes, s'il vous plaît. Il faut juste que j'aille rejoindre Marie. Marie, pour un incendie du côté de Saint-Louis.
4: Oui, bonjour, dans la zone Bel Air à Saint-Louis.
1: Oui.
4: À côté, comment dire ça, il y a Dorcel, là. Il y a un gros incendie dans un dépôt, mais les pompiers sont déjà sur place. Hein.
1: Dans un dépôt?
4: Grosse de fumée noire, et en plus, les
3: sont
4: pas bons, en plus. Dans la zone du Bel Air à Saint-Louis, où il y a Droma.
1: Ah oui.
4: Mais on dirait que c'est plus à côté d'Orcel, ça, ou ça, on connaît. Il y en a Maïjim, on dirait un truc comme ça dans le fond, là, parce que nous l'arrêtons en plein. Nous l'a filmé, mais. Fumée noire.
1: Bah, pas loin du centre commercial, là.
4: Non, plus en bas. La zone.
1: Ah oui, de l'autre côté, oui, pardon. Ok.
4: Oui,
1: oh là là.
4: Cache couverte, elle a été cambriolée, là. Juste à côté derrière.
1: Et là, il y a les pompiers sur place, hein?
4: Oui, les pompiers sont déjà sur place. Bien arrivé. Mais le dépôt, mon Dieu, ben le feu l'a bien pris, hein, parce que tout était noir et en plus que ça, t'es sent pas bon.
1: Oh là là. Et ça vient de se produire, là, enfin, c'est.
4: Oui.
1: Mais que ça l'a pris feu là-dedans.
4: Madame, ben là, je m'y connais pas.
3: Vous l'avez prouvé, voilà.
4: Quand on nous l'a passé, ben enfin, comment arrête en plein dans le milieu de chemin, ben là, c'est même que je ne t'appelle personne pas en compte, au bord de Bounta Critique à moi. Voilà, arrête en plein et malin, m'a filmé quoi, mais le feu t'est prend bien en tous les cas, mais vu que c'est du plastique ou quoi, mais t'es sent pas bon. Hein.
1: Mais vous savez pas, c'est un entrepôt de quoi?
4: Non, mais à telle endroit, ils vendent presque tout truc qui est à la fin, le plastique, tout ça.
3: Ben voilà, moi.
1: Aïe. Oui, qu'est-ce qui se passe? Parce qu'en ce moment, on n'entend que ça. Donc, dans un entrepôt, il y a là, à l'instant, un incendie. Les pompiers sont sur place, nous sommes pas très loin des magasins là, hein. Nous l'est dans la zone Bel Air.
4: Donc tu vois sur le pont, quand nous passons sur le pont là, sur la gauche, à côté où ça, dernièrement, le seul magasin que Miro tient, c'est là, c'est dans celle.
1: Oui.
4: C'est dans le même secteur, c'est là que le feu, ben là, après, côté catch converteur. Mais là-dedans, ils ne vendent que du plastique, ça.
5: On dirait un bac de l'eau, récipient en VLA, ça, ben, parce que des fois, on a les dehors. C'est ça, même ça, on dirait, ben, un bac de l'eau en plastique, VLA, qui ramasse quand la pluie tombe, là.
1: Oui.
5: Ben, ça, même on dirait, parce que et la fumée, sans du plastique.
1: Et là, vous voyez les pompiers ou pas?
5: Oui, ils viennent arriver.
4: Mais comment t'es pour rouler, malade, dégagé, parce que vu qu'il y avait plein de voitures, t'es arrivé.
1: Ben oui. Vous ne pouvez pas gêner.
4: Ben,
1: en tout cas, merci beaucoup Marie pour cette information. Et puis, si vous restez dans le secteur et qu'il y a du nouveau, vous pouvez nous rappeler.
4: Oui, là, oui. Et si entre temps, ben, si Miguel envoie une vidéo, il va envoyer pour ça.
5: La femme du Bel Air. Hein?
1: Magnifique. Merci beaucoup Marie.
4: Je vous en prie. Bonne journée.
1: À bientôt. Belle journée à vous. Au revoir. Donc, si vous avez plus d'informations, nous sommes là dans la zone Bel Air. Hein. Si vous voyez quoi que ce soit, il y a un incendie là dans un entrepôt, pas très loin du magasin Cash Converter, 02 62 41 51 51. Le service radio guidage. Les pompiers sont déjà sur place. Marina avec nous à l'instant. Marina, bonjour. Nous partons du côté de Saint-André cette fois. Marina?
6: Oui, bonjour. Alors, Miro, je suis à Quatre-Bois, ma passe côté Saint-André, mais gros carton sur la route. Le madame donne Radio Freedom, la fine signalée. Mais le carton, les gros, oui, il prend toute la voie, hein.
1: Ah, c'est un
6: alors,
1: gros.
6: Le monde est obligé de décaler, il n'a pas rien signal. Alors, dit de monde, après la station, là, ben ralentis déjà, hein.
1: Donc, après la station en direction de Saint-Benoît?
6: Saint-André, à la hauteur de Saint-André, oui, en direction de Saint-Benoît.
1: D'accord. Ok.
6: D'après moi, mais mon appel son four, une affaire comme ça, hein. Mais même, il pense que les prix gros, c'est une affaire neuve, hein, encore emballée, hein.
1: Mais le carton est plein alors.
7: Ah oui, le carton est plein.
1: Oh. Ouais, ne pas savoir que ça n'est là dedans, s'il nous tape dedans, et ça peut être dangereux.
7: Il n'a pas vu. Et moun juste, il cause avec son vieil moun à côté lui ou son enfant. 2 secondes, il bat dedans.
1: D'accord. Donc les surprenants là, quand nous ça va.
7: Oui, il faut appeler le pompier, il faut gérer. Hein. Je ne connais pas, hein. Mais ça c'est accident grave en prévision. Hein.
1: Mais nous l'est à quelle hauteur là exactement?
7: Ou à quand où passe la station, où passe le premier entrée dans la ville Saint-André, ou arrive au deuxième entrée, ou passe juste avant le pont, ou juste après le pont, un peu avant. Eh, la hauteur s'appelle Malba, elle tombe sur la gauche.
1: Donc après le virage du Ponty-Bazin là.
7: Oui, n'a même pas virage, non, c'est un peu avant, excusez-moi. Hein.
1: Avant le Ponty-Bazin.
7: Oui.
1: Ok.
7: Mais elle est au milieu de la voie de droite. Comme c'est sur la 4 voies, de Mouniga est dépassé. Mais il veut dire où ça, mais sur sa bonne voie à gauche, et bien il est vraiment surpris. Moi, elle m'a dit qu'elle s'en dépassait, mais c'est comment elle a dépassé? Elle me dit, mais ok, mais c'est un bel carton, ça.
1: Mmh. Ok, très bien. Donc
7: le Moun, il bat là-dedans l'Ichali, hein. L'Ichali est tout dans son auto. Hein.
1: Oh là là. Mais en tout cas, nous, de notre côté, on a prévenu la DRR, ils sont déjà en route.
7: Ben, les bons.
1: Merci allez, beaucoup, Marina.
7: Au revoir.
1: Belle journée à vous, au revoir. Donc, on rappelle tout de suite cette information. 10h28 à La Réunion. On rappelle cette information pour les auditeurs de Freedom 2 sur la 4 voies de Saint-André en direction de Saint-Benoît. Faites extrêmement attention, il y a un gros carton en plein milieu de la chaussée. Pas de signalisation en vue, ce carton est en plein milieu, on vous le rappelle, en direction de Saint-Benoît. Avant le pont Petit Bazar, 02 62 41 51 51, le service radioguidage et la DRR arrivent à l'instant. Direction la 4 voies de l'étang Salé cette fois avec Samuel. Samuel, bonjour.
8: Oui, bonjour.
1: Oui. Alors, on est sur la 4 voies de l'étang Salé?
8: Oui, c'est ça.
1: Oui.
8: Juste après la sortie Le Gouffre sur la ligne droite, donc il y a 2 véhicules, un qui était arrêté sur la voie de la bande d'arrêt d'urgence et l'autre est à cheval sur la voie de gauche.
1: Oh là là. Donc, du coup, véhicule à l'arrêt?
8: Voilà, les 2 véhicules sont à l'arrêt, donc faut faire très attention. Les voitures arrivent à grande vitesse, donc les 2 voitures sont à l'arrêt, mais ça empiète sur les voies.
1: Oui, donc sur la bande d'arrêt d'urgence, enfin l'un est arrêté sur la bande d'arrêt d'urgence et l'autre sur la voie de gauche, c'est ça?
8: Voilà, c'est ça.
1: Donc la voie de dépassement.
8: Voilà, voie de dépassement.
1: Ok, très bien. Donc sur la 4 voies de l'étang Salé, après la sortie du gouffre, il y a un véhicule à l'arrêt il y a 2 véhicules à l'arrêt, un sur la bande d'arrêt d'urgence qui ne gêne pas la circulation.
8: Voilà, c'est ça.
1: Et l'autre sur la voie de dépassement.
8: Voilà.
1: Et nous l'est en direction de Saint-Pierre. Ok, très bien. Merci beaucoup.
8: Merci, bonne journée.
1: À bientôt, au revoir. Donc, on rappelle ces différentes informations. 4 voies de Saint-André en direction de Saint-Benoît. Un gros carton en plein milieu de la chaussée. Pas de signalisation en vue, mais la DRR arrive. Donc, ce gros carton en plein milieu de la chaussée avant le pont Petit Bazar en direction de Saint-Benoît. Et puis, sur la 4 voies de l'étang Salé, il y a là 2 véhicules à l'arrêt après la sortie du gouffre en direction de Saint-Pierre. L'un sur la bande d'arrêt d'urgence et l'autre sur la voie de dépassement. Vraiment, on vous demande la plus grande prudence. 02 62 41 51 51, le service radioguidage. Et puis, il y a un incendie dans la zone Bel Air. Nous sommes là du côté de Saint-Louis. Apparemment, un incendie dans un entrepôt, pas très loin du magasin Cash Converter. 02 62 41 51 51, le service radioguidage à votre disposition pour toutes les urgences. Merci d'avoir patienté, madame.
9: Oui, donc, notre tour alors.
1: Oui, donc là vous nous dites que avant les informations passaient mieux et les gens se mobilisaient plus facilement en fait.
9: Oui, mais regarde les diapos avant dans les archives, on va voir ce que c'est. Mm-hmm.
1: Ouais. Oui, mais
9: avec de bouche à bouche. Mais maintenant aussi, non, les gens sont trop fiers. Tout le monde en a une voiture. Alors, mais avant, tout le monde était à pied, t'es passé les faux. Hey, écoute, hey, bonjour, madame Intel, où l'a t'en dit là? Et ça a diminué, et contre-appel, ou bien, et ça coupe l'argent, et remis. Tout le monde dit, ah bon? Ben, à nous, là-bas, ça n'y voit le préfet. Tout le monde est court. Mais maintenant, là, ça vient une voiture. Non, maintenant, mais on en a 2 voitures, hein. Mais dans l'exemple, parmi tant d'autres, hein. Vous êtes les fiers, vous êtes attendre. Soit Radio Freedom, ou soit, c'est pas, la presse pour donner les nouvelles. Mais avant, l'été solidaire. maintenant, elle est plus solidaire du tout.
1: Avant, les gens étaient plus engagés. Mais en tout cas, merci beaucoup, madame, d'avoir partagé avec nous justement votre point de vue. Et puis, on va voir si les autres auditeurs pensent également comme vous. Mais juste avant, priorité au direct. Et nous avons Olivia Raïri qui est en direct justement de la préfecture pour cette manifestation-là avec les maires et les élus. Olivia Raïri, bonjour.
10: Bonjour, vous allez bien?
1: Ça va et vous?
10: Bah écoutez, oui, ça va ici, à l'ambiance.
1: Ouais.
10: Il y a beaucoup, beaucoup de monde, hein, mine de rien. Et donc à chaque fois, il y a des discours, tout le monde fait son petit discours. Et là, justement, j'ai Yannick qui est là, donc qui est au chaudron, qui est en contre-APEC. Yannick, bonjour.
11: Bonjour, comment il est?
10: Bah elle est là. Alors, dites-moi, comment donc vous êtes en contre-APEC depuis combien de temps?
11: 10 mois. Là, il est sur mon 10e mois, le mois prochain.
10: Et comment ça se passe pour avoir justement pour être en contre-APEC? Qu'est-ce que vous faisiez avant et puis qu'est-ce que vous faites aussi?
11: Avant, j'étais sans emploi. Après, ma partie en mairie, ma partie aussi voir les associations comme l'Allier par exemple. Et c'est comme ça que m'a décroché mon contrat avec Madna en fait. Et l'Allier a donné un contrat avec la mairie.
10: Et maintenant, qu'est-ce qui va se passer pour vous?
11: Là, je redoute mon bon prochain mois.
10: Ça va être difficile?
11: Ah, ça va être compliqué parce que le temps déjà est fini. Le salaire ne sera plus là. Le temps que les papiers ils redémarrent, vous va gagner quoi? 400 euros sur quelques mois pour assez dire que tous les enfants est compliqué. C'est chaud.
10: Donc là aujourd'hui vous êtes venu justement pour donc soutenir tout ce qui est contre-APEC et ne pas enlever.
11: Bah oui, parce que c'est mon deuxième contre-APEC depuis mi fait ça. Et mi voir qu'il y en a beaucoup de gens, beaucoup de pères de famille, beaucoup de mères de famille aussi, que ça, ils tiennent la tête de l'eau. Hein. Et justement, pourquoi tu enlèves ce contrat-là et ne pas mettre quelque chose derrière pour continuer à donner ces gens-là un courage, une dignité aussi. Mais ça ne te met pas rien, je vais supprimer. Si on supprime là, les gens auront faim, des gens la faim, c'est des gens en colère.
10: Ouais. Et tout à l'heure, sur le podium, vous avez dit que vous étiez le dernier reste à quoi?
11: Dernier aspect. regardez, si le truc il passe là, il va rester que les ATSEM, que certains ATSEM et l'espace vert, ça sera un peu compliqué. Donc c'est pour ça que je veux dire, le dernier aspect, il faut nous montrer qu'on est là. Hein.
10: Merci Yannick. Julie, vous entendez, voilà, donc en fait les contre-APEC, c'est utile. Et c'est utile pour tous ceux qui sont là. Et en fait là tous les maires sont là, sauf un. Donc en fait, il y a 23 maires. Je vais essayer de trouver une autre personne. Bonjour, c'est Radio Freedom. Contre-APEC, vous, qu'est-ce que ça vous touche?
12: Je ne peux pas.
10: Dire un petit mot? Non? Pourquoi vous êtes là aujourd'hui?
12: M'accompagner.
10: Oui. Et est-ce que vous êtes en contre-APEC?
12: Oui. Ouais.
10: Depuis combien de temps?
12: 10 mois.
10: Ouais. Et là, vous avez peur?
12: Non, pas du tout.
10: Vous avez une autre solution?
12: Non, elle est assurée, toujours.
10: Oui. Merci. Bon voilà, donc Julie, il y a beaucoup de personnes qui sont là. Tu as une autre personne. Bonjour.
13: Bonjour.
10: Vous êtes là pour contre-APEC aussi?
13: Exactement, oui.
10: Vous êtes en contre-APEC?
13: Contre-APEC là, à la Ravine.
10: Et qu'est-ce que c'est pour vous d'avoir un contre-APEC?
13: En gros, un contre-APEC, pour moi, c'est comme je suis jeune, ça me sauve. Parce que le travail et les contrats sont durs de nos jours. Mais avec le contre-APEC, c'est plus accessible pour la jeunesse et pour les seniors. Mais avec la nouvelle loi qu'ils veulent le retirer, ça va créer beaucoup plus de difficultés dans la vie des jeunes et celui des seniors aussi. Parce que le travail, comme je dis, les CDI sont compliqués, les intérimaires, c'est pareil, mais ils vont nous tuer un petit peu en fin de compte. Et à 31 ans, moi, je suis vie tout. J'ai fait beaucoup de contrats dans ma vie, hein. Mais les contrats CDI ne m'ont jamais proposé, j'en ai jamais reçu. Et tout le temps, ça revient pareil. Donc, ce qui nous sauve, c'est les contrats APEC qu'on peut faire 6 mois, 12 mois. Mais si aujourd'hui, qu'ils nous enlèvent ça, nous, la jeunesse, ils nous tuent. C'est fini. Donc moi, je suis là aujourd'hui pour participer à cette action et montrer que on est jeune et on veut continuer à avancer pour le bien de notre pays. C'est nos droits. On se bat pour nos droits déjà, Et si nous enlève ça, ben nous la jeunesse qui suit hors la retraite, ben on peut même pas la penser la retraite.
10: Donc en fait là, s'il n'y a plus de contre-APEC pour vous, ça va être difficile. Qu'est-ce que vous allez faire?
13: Ben exactement, ben demander ce qu'on va faire, ben on peut plus rien faire. C'est-à-dire que même si moi j'ai déjà déposé plusieurs CV dans plusieurs entreprises, on nous prend pas parce qu'ils reçoivent des taxes. Et de deux, les contrats APEC qu'on nous donne, là on les retire. Et les contrats APEC sont pas renouvelables. Donc, ben qu'est-ce que je vais faire à 31 ans? Ben je vais galérer. Je vais continuer à déposer des CV, je vais galérer. Mais au bout du final, c'est l'État, avec toutes leurs lois qu'ils mettent en place, qui nous enlèvent nos droits à nous, ben on peut plus rien faire la jeunesse. C'est mort pour nous. Moi à 31 ans, je peux rien faire. Mais les autres jeunes derrière qui arrivent, c'est pire. Donc au final, on est cuit quoi.
10: Merci beaucoup. Courage.
14: Merci.
10: Ben voilà Julie, donc c'était un petit point au niveau du jardin de l'État. Je reviendrai vers vous un peu plus tard si vous voulez.
1: Il n'y a pas de souci, merci beaucoup Olivia Raïri qui est du côté du jardin de l'État, hein, comme vous l'entendez. Et oui, le gros sujet ce matin, c'est quand même les contrats PEC, l'État qui réduit fortement les contrats aidés. À la Réunion, les élus qui disent que cela menace justement l'emploi et le service public, hein. Et puis une mobilisation qui a été organisée, qui est organisée aujourd'hui pour maintenir un petit peu ces emplois-là. Vous en pensez quoi? 02 62 99 12 0 0. On peut en parler sur notre antenne. Et quelles conséquences justement cela implique au niveau de votre famille, de votre quotidien? Comment vous allez faire pour vous en sortir? 02 62 99 12 0 0 juste après. Ben oui, parce que là vous assolez un petit peu le standard. Vous inquiétez pas, on n'a pas oublié les pronostics de Thierry Léger.

0: Ben non, on nous l'a pas oublié quand même. Okay, les pronostics d'aujourd'hui, aujourd'hui le 20 mai, à Croisy-la-Roche, Thierry Léger vous recommande de jouer les numéros suivants: le 9, le 14, le 15, l'As, le 10, ensuite le 4, 8 et le 2. 9, 14, 15, As, 10, ensuite le 4, 8 et le 2 pour compléter sa sélection. Tout à l'heure, on passera chez vous. Je sais pas si Francky vous l'a dit, mais on a changé les règles du free de million. Vous répondez pas, et ben on prend l'argent pour nous. Ben, écoutez, on cherche les gens ne répondent pas. On essaye de donner l'argent, et ben les gens ils veulent pas. Et l'animateur, et ben il prend tout pour lui. Il y a 539 euros à gagner tout à l'heure. S'il vous plaît, vous allez faire la grève aussi? Vous allez faire la grève aussi? C'est pas possible. Le standard qui s'offusque, mais oh, restez à votre place. Vous restez à votre place, je ne partage pas. C'est des règles. C'est sorti, vous avez pas eu le mail qui est passé? Avec la nouvelle direction, c'est Mathias Ramsamy qui a envoyé le mail. Voilà. Réglez votre problème là-bas. Allez, 10h39. Moi, je me fiche de vous, de toute façon. Je prends l'argent pour moi. Je baise l'argent pour moi, je m'en vais. Freedom, allô? Allô? Allô, allô? Landmoon?
1: Oui, oui, oui.
0: Oui, bonjour, madame.
1: C'est pour un trouvé, s'il vous plaît.
0: Qu'est-ce que vous avez trouvé?
1: Allô?
0: Oui, madame, qu'est-ce que vous avez trouvé?
1: Oui, j'ai trouvé une carte électorale à la réserve de Seine-Marie hier soir.
0: À la réserve, ok, très bien. Et du coup, à quel nom?
1: Alors, Ramige, R-A-M-I-D-G-E, plus loin, Ban, B-A-N-E, et Sangarama. Marie-Françoise.
0: Sangarama, Marie-Françoise.
1: Oui.
0: Ok, très bien.
1: Et l'adresse aussi?
0: Non, vous inquiétez pas, c'est bon, elle vous appellera.
1: Oui.
0: Et elle peut vous appeler justement à quel numéro?
1: 06 93.
0: Oui.
1: 31. Mm-hmm. 89 14.
0: 06 93 31 89 14 pour une carte électorale retrouvée à la réserve à Sainte-Marie hier soir au nom de Ramij Ban Sangarama.
1: Sangarama,
0: Marie-Françoise.
1: Oui.
0: Ok, les bons. Merci beaucoup, madame.
1: Ben, merci beaucoup. Bonne journée.
0: Bonne journée à vous. Au revoir. Donc, les trouver, c'est toute la journée sur notre antenne. 02 62 41 51 51. Freedom, allô? Allô?
2: Allô, Radio Freedom?
0: C'est nous.
2: Oui, allô, je vous entends mal.
0: Ben, c'est pas de notre côté.
2: Ah bon. Bonjour, écoutez, ça me fait très plaisir de vous entendre.
0: Oui.
2: Dites-moi, je vous appelle de Métropole. Mm-hmm. Voilà, j'ai une petite question parce que j'ai appris ça ce week-end. J'ai appris que comment on appelle ça? Le service de location Kellogg Holidays était en cessation de paiement.
0: Alors, comment vous avez dit?
2: Kellogg Holidays, qui fait de la location saisonnière à La Réunion.
0: Ouais.
2: J'ai appris qu'ils étaient en cessation de paiement. D'où ma grande surprise. Alors que moi et mon conjoint, nous avions justement une société de location à l'époque, que nous avions revendue, entre guillemets, à cette société, pensant qu'elle était très, très sérieuse. Mmh. Et donc là, j'ai été très surpris d'apprendre ça, et je vois que ça passe au tribunal, tout ça. Moi, ce qui m'inquiète, c'est parce qu'il y avait pas mal d'employés, et j'aurais voulu savoir ce que sont devenues ces personnes, parce qu'elles bossaient comme des malades. Hein.
0: Mais vous avez entendu ça où, monsieur? C'est sorti dans les informations? Vous l'avez eu où?
2: Pour être honnête, je l'ai vu parce que je suis abonné à Réunion la Première. Et
0: oui.
2: Puis ce week-end, j'étais dans le parc, je zappais sur le téléphone. Et là, quand j'ai vu ça sur Réunion la Première, sur leur site, c'est pas possible. Mais non, c'était quelque chose qui, pour nous, qui était très, très important dans le sens où tous nos clients, à l'époque, parce que on leur a vendu notre portefeuille, on s'est dit, c'est pas possible. On les pensait sérieux et tout, et résultat des courses, on est tombé sur le cul, quoi. Voilà, disons le mot.
0: Et vous n'avez pas du tout moyen, là, de prendre contact avec eux, justement? Avec eux, pardon?
2: Ah non, non, non, non, si vous voulez, on n'a plus rien à voir. Hein. On leur a vendu le portefeuille, tout ça.
0: Oui.
2: À vous de vous débrouiller maintenant, à faire votre travail correctement, puis à être honnête et tout, parce que nous, c'est ce qu'on faisait. Tous nos clients, nos propriétaires, tout le monde était content. Et donc là, ma réaction, ça a été, il y avait pas mal d'employés, qu'est-ce qu'ils sont devenus, les pauvres, parce que bon, c'était des gens courageux, elles donnaient de leur personne et tout, donc j'ai trouvé ça un petit peu, je vais être un petit peu cavalier dans mes mots, mais j'ai trouvé ça un petit peu dégueulasse de la part de la direction de Kellogg.
0: Bah après, il y a dû arriver quelque chose, parce que c'est vrai que là, après, moi je pense surtout aux clients.
2: C'est ça.
0: Vous voyez, parce que là, ils ont rencontré, eux, des problèmes après avoir réservé, justement.
2: Voilà, oui, c'est ce que j'ai lu.
0: Donc, ouais.
2: Donc, moi, on en est parti, on s'est fait la réflexion de se dire, je pense que la direction, hein, bon, je connais le prénom, mais je ne vais pas le citer, je pense qu'elle a confondu de tenir un hôtel et puis faire de la location saisonnière.
0: Oui.
2: Parce que je pense qu'il y a eu une très, très mauvaise gestion. Dans le sens où il y a eu des dépenses inutiles. Et puis, vous savez, nous, quand nous avions notre portefeuille, on se cantonnait vraiment à des choses bien spécifiques, c'est-à-dire que les appartements, on ne prenait pas de villa, tout ça, parce que c'est un boulot énorme. Ça, faut le reconnaître. Hein, pour

0: faire avoir. Donc moi, je considère ça comme de l'arnaque.
1: Mais est-ce que ça jouera justement sur l'image touristique à La Réunion, selon vous?
0: Alors, avec des personnes comme ça, oui, ça jouera. Hein, parce que moi, on a été à La Réunion pendant presque 20 ans, on a exercé ce métier-là pendant presque 20 ans, on en était ravis. Bon, malheureusement, on n'a pas pu continuer parce que, bon, pour des raisons familiales, il a fallu rentrer en métropole, ça a été galère, je peux vous dire que nous manquait énormément. Mais non, d'autres personnes plus...
1: Oh, monsieur, par contre, on vous entend très très mal, là. Vous pouvez juste vous déplacer un petit peu, s'il vous plaît?
0: Alors, là, je me déplace, pourtant je passe par la Wi-Fi, c'est plus facile pour moi. Est-ce que c'est mieux?
1: Non, on vous entendait super bien au début, mais là, c'est vrai qu'au fur et à mesure...
0: Là, attendez, je me rapproche de la box, parce que je passe par le Wi-Fi. Est-ce que c'est mieux? Ah, je bouge, hein.
1: Il y a un gros... Comme un bruit sourd, là, ça sature.
0: Ah, ça sature, bah, pourtant, bah, bizarre.
1: Comme si vous étiez dans le micro.
0: Là, est-ce que c'est mieux?
1: Un petit peu mieux, mais c'est vrai que, voilà, mais on peut faire avec.
0: Est-ce que c'est mieux, là?
1: Oui.
0: Oui, c'est mieux. Bah, moi, la reculer du micro.
1: Ah, c'est mieux.
0: Ah, vous voyez, je garde encore un petit peu de réflexe de la langue créole, quand même. Hein.
1: Oh, oui, j'entends ça.
0: Ah, mais non. Oui, donc, je disais que, non, ça ne peut pas nuire au tourisme à La Réunion. Mm-hmm. Mais le problème, c'est que, ce monsieur, bon, oui, il a arnaqué, il faut être honnête, faut pas dire que hein. Quand on sait qu'on va être en cessation de paiement, on ne lance pas des locations, ça c'est clair. Donc, moi, ça m'a surpris, et ce qui m'énerve le plus, c'est qu'il y avait pas mal d'employés quand même, parce que, bon, on a pu les voir quand même, bon, même si... J'ai dit, mais les pauvres, qu'est-ce qu'ils vont devenir?
1: Oui.
0: Parce que bon, elles se donnaient à corps et âme quand même. C'était des personnes courageuses.
1: Ah, ben dans tout, comme dans tout métier. Mais c'est vrai que, voilà, comme je vous dis, il y a aussi ce. Oui, on pense à ceux qui travaillent, mais on pense aussi à ceux qui, aujourd'hui, se retrouvent dans une situation où. Bah, ils peuvent pas se faire rembourser quand même. L'annulation, à la dernière minute. Voilà.
0: Ça va être le problème. Malheureusement, je veux pas leur faire peur, mais ils ne reverront jamais leur argent ainsi que les propriétaires.
1: C'est ça. Hein? Et ben, en tout cas, merci beaucoup, monsieur. On va voir ce qu'en pensent les auditeurs d'ailleurs sur ce sujet.
0: Voilà.
1: Parce qu'on parle de cette plateforme, mais il y a beaucoup de plateformes également. Il y a les gens qui optent facilement pour, parce que c'est pratique, hein. On le fait tous aujourd'hui, ou les réservations sur Internet. Et c'est vrai que quand il y a un souci et que là, par exemple, l'annulation au dernier moment, il y a pas de remboursement, on regarde pas forcément tout le contrat. C'est compliqué.
0: Oui, c'est très compliqué. Mm. Nous avions l'avantage, et ça, je peux être fier de le dire, c'est que malgré que nous, à l'époque, nous avions notre site, hein, je vais pas le citer, on a toujours été honnête, mais je veux dire par là, c'est que nous avions la plateforme, les gens réservaient, et on leur disait, s'il y a un souci, vous nous appelez, il y avait toujours un numéro de téléphone où ils avaient la personne au bout du fil. Quand il y avait un souci, c'était plus rassurant, parce que des gens qui viennent de métropole, c'est vrai que quand on loue au loin comme ça, je dis pas que tout le monde, que toutes les plateformes sont malhonnêtes, hein, mais ça rassure quand même les gens de savoir qu'au bout du fil, il y a du monde et qu'ils peuvent avoir des réponses à leurs questions. C'est ça surtout.
1: Ouais.
0: Ça les rassure. Et on sait que déjà, il faut qu'ils payent leur billet d'avion. Bon, c'est pas donné. Les locations, nos prix de location étaient quand même très corrects et les gens étaient très satisfaits. Et bon, ça les rassurait. Mais là, c'est sûr que maintenant, de toute façon, il n'y a même plus, ils peuvent même plus joindre personne, rien du tout. Donc, il faut qu'ils se mettent en collectif. Mais bon, malheureusement, même s'ils se mettent en collectif, ils ne retrouveront pas leur argent. Hein.
1: Non, parce que il y a quand même là cette entreprise qui parle et qui a eu une explication, hein. Sur le contexte, etc. Mais bon, on va voir ce qu'en pensent les auditeurs. Merci beaucoup, monsieur. Je vous dis à très bientôt. Est-ce que vous aussi, vous optez justement là pour les vacances plus facilement? Vous allez sur les sites pour réserver, que ce soit la location de voiture, le logement, etc. Et là, nous parlons de Kellogg Holidays qui a fermé ses portes. Ce reportage que vous avez

0: particulier sur Réunion la première, comme disait ce monsieur-là, donc des réservations annulées et non remboursées. 02 62 99 12 00. Beaucoup parlent d'arnaque. 02 62 99 12 00. Cette information, juste avant de continuer, hein, il y a un véhicule à l'arrêt dans la voie lente après le tunnel de Saint-Paul. Nous sommes en direction de Saint-Pierre, au début de la route des Tamarins. Si vous avez plus d'informations, 02 62 41 51 51, le service radio guidage. Freedom, allô? Allô? Il y a des gens par ici? Allô? Non? Belle journée à vous, au revoir. Freedom, bonjour.
1: Allô, Julie?
0: Oui, je vous fais patienter deux petites minutes, s'il vous plaît, monsieur. Nous avons Olivia en direct du Jardin de l'État. Olivia?
2: Oui, non, je ne suis pas au Jardin de l'État, je suis en bas, je suis au Jardin de la Préfecture.
0: Ah, vous êtes redescendu, ok.
2: Bah, on était déjà
0: de la Préfecture, oui, non, Jardin de la Préfecture.
2: Oui, donc juste, c'est pour faire un tout petit point. Bon, là, il reste encore pas mal de personnes qui sont là, qui attendent, parce que là, tous les maires, la délégation, tout ça, ils sont partis à la préfecture. Donc maintenant, bah, on va être en attente de savoir ce qui va se passer avec le préfet.
0: D'accord, d'accord. Et là, vous avez du monde avec vous encore, là ?
2: Allez, Freedom, on peut parler à Freedom ? Oui, bah où ? Oui. Oui, bonjour, c'est pour Radio Freedom. Vous êtes là pour le contrat PEC ?
3: Oui.
2: Alors, est-ce que vous avez un contrat PEC ?
3: Non, je ne suis plus contrat PEC, mais je viens soutenir mes collègues. Tout le monde, alors. Donc, voilà.
2: Et avant, vous étiez en contrat PEC, ça vous avait bien aidé ?
3: Oui, oui, beaucoup.
2: Et vous faisiez quoi ?
3: Ben, dans une école, hein, pareil que tout le monde. Ouais, comment ? Dans les cantines, alors. Agent polyvalent, voilà.
2: Et là, si vous pensez qu'il n'y a plus les contrats PEC, est-ce que vous pensez que c'est une... Bah, c'est pas bien pour tout le monde,
3: ben au niveau, oui, des emplois. Bien. Au contraire, on a besoin de ça. Tout le monde a besoin de ça. Ouais.
2: Merci.
3: De rien.
2: Bonjour, c'est pour Radio Freedom. Vous inquiétez pas. Pour les contrats PEC, qu'est-ce que vous en pensez? Vous êtes ici pour soutenir?
4: Oui, pour soutenir, parce que j'ai un contrat PEC aussi et je voudrais que ça continue. Parce qu'il manque beaucoup de choses, en fait. Même dans l'école, il y a il manque des agents et tout. Mais par contre, s'il a pu ça, comment dire ça? C'est un besoin pour nous. On a besoin de gagner ce petit monnaie-là aussi. Et
2: ça aide aussi les enfants.
4: Ah, ça, c'est sûr. Surtout quand on adore les enfants, on aime être avec les enfants, c'est sûr.
2: Ouais. Vous êtes dans quelle ville?
4: Saint-Paul.
2: Vous êtes venu de Saint-Paul?
4: Oui, c'est ça, Saint-Paul.
2: Et donc là, vous attendez, qu'est-ce qui va se passer après la préfecture?
4: J'espère qu'il y aura une bonne nouvelle pour nous, en fait. Qu'on va continuer avec les emplois, avec les emplois à PEC. Tu me rappelles, tu vois là, les emplois à PEC. Et c'est tout.
2: Merci.
4: Merci
2: beaucoup. Merci. Bonjour, c'est pour Radio Freedom. Un petit mot pour... Non, on ne parle pas ici. Non, on ne parle pas.
5: Non, du tout.
2: Non, ben, merci. Bon, ben voilà, Julie, je suis tombée sur des timides. Mais donc, voilà ce qu'on peut dire.
0: Olivia, est-ce que vous avez du monde qui est en colère?
2: Eh ben, non, pour l'instant, ils sont tous... C'est vrai, en fait, hein. On n'a personne qui est en colère. Ils s'expriment, mais ils ne sont pas en colère. Donc, je ne sais pas, peut-être que je donne des bonnes ondes. Mais non, ils ne sont pas en colère pour l'instant. Donc, on verra peut-être après la préfecture.
0: Effectivement.
2: Donc, on prendra la décision.
0: Oh oui. Donc là, c'est déjà commencé.
2: Oui. Là, ça y est, il y a juste l'ambiance, un petit peu de musique en attendant. Mais tout le monde est là, statique, et ils attendent. Donc, on se met un petit peu à l'ombre parce que c'est bien le Jardin de la Liberté, mais il n'y a pas beaucoup d'ombre. Donc, le peu d'ombre qu'on a, tout le monde se colle là-bas. Et donc, là, pour l'instant, on attend. Donc, je reviendrai voir vous un peu plus tard.
0: Ok, très bien. Merci beaucoup, Olivia, qui est du côté de la préfecture, vous l'avez entendu. Donc, l'État qui prévoit une forte baisse des contrats PEC, donc le parcours emploi compétences. C'est parcours qui sauve beaucoup, beaucoup de familles, hein, qui est financé en partie par l'État pour permettre à des personnes justement en difficulté. Nous parlons là des contrats dans les écoles, des mairies, des associations, services publics. 02 62 99 12 00. On peut en parler sur notre antenne. Depuis combien de temps vous êtes justement en contrat PEC, vous avez signé votre contrat PEC, et puis est-ce que justement là cet appel aujourd'hui à la manifestation, à se rassembler du côté de la préfecture, est-ce que ça reste important pour vous? 02 62 99 12 00. Merci d'avoir patienté. Allô?
1: Bon, oui.
0: Oui, monsieur.
1: Bonjour à tout le monde, à votre équipe et à tous les auditeurs. Vous savez ce qu'ils ont voté hier à l'Assemblée nationale?
0: Ils ont voté quoi?
1: 36 milliards sur 4 ans, c'est-à-dire 9 milliards par an jusqu'en 2030. Une rallonge pour les armées.
0: Ah, d'accord.
1: De 36 milliards. Et quand je vois ce qui se passe à La Réunion avec les emplois PEC, les ACEM, tous les emplois qui vont être supprimés, je me dis que sur les 36 milliards, en 4 ans, ils auraient pu peut-être... Allô?
0: Oui, oui, je vous écoute, monsieur.
1: Non, j'ai eu un bip. Je pense qu'ils auraient pu prendre un milliard ou deux pour La Réunion, pour ça, quoi.
0: D'accord, mais justement, cet argent-là, cette augmentation importante du budget de l'armée française, pour vous, c'est pas forcément important, alors?
1: C'est énorme, 36 milliards en 4 ans.
0: D'accord, donc pour vous, on aurait pu mettre cet argent-là dans autre chose?
1: Je dis pas tout, parce que bon, il faut bien moderniser l'armée, mais c'est énorme, quoi. Je veux dire, le social, ils en ont rien à foutre.
0: Mais oui, mais quand on parle de l'armée, là, pour vous, c'est une dépense qui sert à quoi?
1: Eh ben, j'imagine c'est pour moderniser l'armée, entre autres, fabriquer des drones.
0: Oui, mais ça, c'est pour la défense, monsieur, donc ça reste important, non?
1: C'est pour la défense et pour l'attaque, hein. Et pour la vente.
0: Mmh.
1: Et c'est quand même 36 milliards sur 4 ans qu'ils ont voté hier à l'Assemblée nationale et au Sénat.
0: Oui, mais là, monsieur, vous avez bien vu, enfin, vous voyez bien, hein, tous les jours dans les informations, que le monde aujourd'hui va aller un petit peu dangereux avec la guerre et tout ça, les tensions qu'il y a.
1: Oui, mais l'armée française n'est pas à plaindre. Je veux dire, il y a des faiblesses, mais je trouve que à l'époque où on vit là, 36 milliards pour l'armée, on aurait pu garder 1 milliard ou 2 milliards pour les outre-mer, les emplois PEC, les RSA, tout ce qu'ils veulent supprimer, les ACEM. Réduire les personnels.
0: Oui, mais c'est pas du tout le même budget, monsieur. Là, nous parlons d'un budget exprès pour la défense, mais pour vous, le budget, justement, pour qu'on puisse manger demain, parce que c'est bien ça, hein, les familles aujourd'hui, bah, ils sont plus pauvres. C'est plus important.
1: Madame Julie, on nous dit que les caisses sont vides. On nous dit que les caisses sont vides, et là, ils trouvent 36 milliards de rallonge pour l'armée.
0: D'accord, d'accord. Bon, on va voir ce qu'en pensent les auditeurs. Merci beaucoup, monsieur. 02 62 99 12 00. Monsieur nous dit, hein, que les dépenses, justement, pour l'armée, c'est trop, alors que les finances publiques sont déjà très, très fragiles, et on enlève le pain dans la bouche des familles pour, là, engraisser, justement, tout ce qui est armée, alors qu'on n'a pas forcément besoin de ça. 02 62 99 12 00 pour en parler sur notre antenne. Ça va être juste après les informations. Tout de suite, nous allons retrouver le flash de la 2PRL. Il est presque 11h dans quelques secondes, 11h à La Réunion. Et nous, on se retrouve juste après avec le rendez-vous du Frédo Mignon, bien évidemment. Donc, reste encore un petit peu la case. 11h à La Réunion, le flash d'information.
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7: Bonjour à tous. L'inquiétude autour du virus Ebola. Plus de 130 personnes sont mortes en République démocratique du Congo. 513 cas suspects ont également été recensés selon les autorités locales. L'Organisation mondiale de la santé a d'ailleurs mis en garde contre cette urgence de portée internationale et la crainte d'une diffusion de la maladie se répand, notamment à Mayotte. Le gouvernement annonce avoir pris des mesures de précaution. Il estime en revanche très faible le risque d'importation en France hexagonale et dans cet archipel. Le gouvernement qui veut faire plus d'économies que les 6 milliards d'euros prévus. L'annonce du Premier ministre à l'Assemblée nationale hier après-midi. Sébastien Lecornu dit envisager de revoir les gels de crédit pour compenser l'impact de la guerre au Moyen-Orient. Il s'exprimera demain sur les conséquences économiques de ce conflit. Le chef du gouvernement devrait annoncer de nouvelles aides face à la flambée des prix des carburants. Et c'est une première depuis le début de la guerre entre l'Iran et les États-Unis. Selon la Corée du Sud, un navire sud-coréen a pu traverser le détroit d'Ormuz. Et d'après l'agence Reuters, se basant sur des données maritimes, deux pétroliers chinois chargés de pétrole ont également franchi cet axe stratégique. Une première série de concerts de Patrick Bruel annulée. Trois représentations du chanteur prévues en décembre au Québec sont supprimées suite aux révélations de viols et agressions sexuelles. Plusieurs organisations féministes ont lancé une pétition pour faire annuler la tournée. D'après l'avocate de Flavie Flamand, de nouvelles plaintes pour viols seront déposées dans les jours qui viennent. Une charte pour mieux défendre le droit à un accompagnant pour les patients. Elle a été signée hier par la ministre de la Santé. Les accompagnants essentiels pour les malades seront désormais autorisés dans les services d'urgence des hôpitaux français, sauf exception. Et puis, cela faisait 7 ans qu'un film de la saga Star Wars n'était pas sorti sur grand écran. The Mandalorian and Grogu arrive au cinéma aujourd'hui. On y retrouve donc le personnage du mercenaire joué par Pedro Pascal et son compagnon aux grandes oreilles vertes, un bébé de l'espèce de Yoda. Excellente matinée à tous.

0: Bah, au final, on a trouvé Mirza ou pas? Nino Ferrer, qui chantait cette chanson-là en 1965. Les compagnons de la chanson dans un instant. Bob Dylan en programmation. Claude François avec chanson populaire. Et puis les Beatles et puis Michel Fugain également. La grande Sheila se prépare également rien que pour vous. Et puis Carlos pour détendre un tout petit peu l'atmosphère. Il est 11h, passé de 3 minutes à La Réunion. Merci d'avoir choisi Freedom.
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11: 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Je pèse, je mesure, tatati tatata. Et ce numéro de téléphone, je ne te connais pas.
12: Bon, bonjour, ben là c'est trop, c'est trop.
13: La femme qui dit avec quelqu'un de m'empêcher de faire la prière dans ma propre maison, je voudrais savoir si elle est capable elle-même de venir me dire.
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15: 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Un petit message sur la Moukatali, et puis voilà. 0262 21 08 08.
0: 11h06 à La Réunion, et oui, je vous fais patienter, je vous fais languir un tout petit peu là, avant le rendez-vous du Frido Million. Priorité au direct, et nous allons directement du côté de la préfecture avec Olivia Raïri qui nous a rejoint. Olivia!
16: Oui, en fait, ça y est, c'est terminé la rencontre avec le préfet, mais j'ai une personne qui est là qui a des choses à dire. Alors, bonjour.
17: Bonjour.
16: Alors, qu'est-ce que vous avez à dire par rapport à cette réunion? C'était plus rapide que prévu, non?
17: Ben, ça a été rapide parce que déjà, il y a une concertation en 2025. La loi a été votée novembre 2025. Donc, ce qui veut dire qu'il est déjà passé en rigueur. Sauf qu'aujourd'hui, nos élus, ils étaient bien au courant depuis l'année dernière qu'il allait avoir une réduction de nombre de contrats PEC. Et sauf que là, ils ont attendu les élections municipales pour lancer justement la chose, c'est-à-dire la mobilisation. Et au fait, ce qui s'est passé, c'est qu'ils auront dû nous mettre en avant et nous rendre compte bien avant pour qu'on puisse aller lutter et ne pas attendre qu'il y a les élections municipales pour nous balancer ça comme ça en plein face. Et aujourd'hui, on est le 20 mai. Donc, ce qui veut dire novembre 2025. Et aujourd'hui, on est le 20 mai. Donc, depuis novembre 2025, ça a été voté cette loi-là. Parce que les contrats PEC, ils appellent ça les contrats non marchands. Eh bien, ça, ils vont le supprimer. Il y aura une suppression. Parce qu'il y a une faible déficience. Cette faible déficience, ils se sont rendus compte que ça n'avance pas, ça n'aboutit pas. Donc, aujourd'hui, ça ne sert strictement à rien d'aller se mobiliser pour le contrat PEC. parce qu'ils vont le supprimer.
16: Mais vous, vous aviez un contrat PEC ?
17: J'ai pas de contrat PEC. Mais en fait, moi, mon but à moi, c'est d'éveiller les esprits rayonnaises et rayonnais. Allez pas dans le mire. Batte pas dans le mire. Parce qu'aujourd'hui, le rayonnaise et rayonnais n'est pas couillon. À l'époque, nous, t'es couillon. Là, Amadou Yanou. Hein ? Caresse la bête. Caresse la bête dans le sens de la poêle. Maintenant, c'est fini. On a une génération qui arrive, très instruite, très éveillée et très précoce. Nous connaît très bien ce qui se passe. Nous voit ce qui se passe.
16: Mais sans contrat PEC, comment ils vont faire ?
17: Alors, sans contrat PEC, eh bien, justement, nous les amener à l'échec aujourd'hui. Donc, ce qui veut dire l'avenir de demain, est incertaine. Là, au jour d'aujourd'hui, nos élus, aujourd'hui, doivent se mobiliser, doivent mettre un projet en avant, justement, pour lutter contre ce contrat précaire. Aujourd'hui, il faut un contrat durable et des contrats, on va dire, fiables. Parce qu'aujourd'hui, face à cette augmentation de population à La Réunion, comment les élus-là, ça fait pour lutter contre ça ? Tout en sachant que nous n'avons pas d'élus dans l'hémicycle là-bas, la trente bataille soi-disant pour La Réunion, mais en vain, il ne réussit pas. Là aujourd'hui, on est une génération, les là, les en forme, les prêts pour aller bataille pour La Réunion. Maintenant, il faut que les élus là, ils laissent à nous la place d'aller combattre et d'aller montrer aux autres que nous aussi nous les capables aujourd'hui.
16: Mais si on dit qu'il faut les contrats durables, les mairies disent qu'ils n'ont plus les moyens, comment on peut faire ?
17: Bien sûr qu'ils ont les moyens. La collectivité territoriale, ils ont tous les moyens. C'est faux ça, c'est du pipeau. Certes, il y a eu une restriction budgétaire. La loi de finances, il a fait une restriction du budgétaire, c'est vrai. Mais il ne faut pas oublier une chose. Les collectivités territoriales d'outre-mer, ils ont l'octroi mer qui génère des milliards. Et ensuite, il n'y a pas que ça. Il y a les subventions. Les subventions de la FEDER, FEDERA et tout, etc. Et puis, il y a aussi les subventions de la communauté européenne. Donc, ce qui veut dire, on a de l'argent. L'argent est là, hein. Il n'y a pas de souci, il n'y a pas de problème.
16: Pas utilisé pour les contrats.
17: Non, ils ne sont pas utilisés.
16: Pas bien utilisés.
17: Ils ne sont pas bien utilisés, pourquoi ? Parce qu'aujourd'hui, on a décidé de restreindre les emplois et les formations. Donc, on est reculé, nous, à La Réunion. On est totalement reculé, on est vraiment à l'ouest. Donc, au jour d'aujourd'hui, si on ne se bat pas, si cette génération-là, au jour d'aujourd'hui, ne se bat pas pour l'avenir de demain, pour le monde de demain, si on ne construit pas, on ne bâtit pas le monde de demain, eh bien, on est mal barré, on est foutu. Donc, ce qui veut dire, demain, mes enfants et nos enfants à nous, hein, les Réunionnaises et Réunionnais, eh bien, ils auront un avenir incertain.
16: Eh bien, ça fait peur, hein. Merci.
17: De rien, plaisir.
16: Vous êtes de quel côté, vous ?
17: De Saint-Denis. Oui.
16: Merci. Bon ben voilà, Julie, vous entendez, c'est vous disiez qu'il y avait des personnes qui étaient en colère ou pas, il y en a. Bonjour, c'est pour Radio Freedom.
8: Oui.
16: Monsieur le maire.
8: Bonjour.
16: Quelle ville ?
8: La ville la plus belle des 24 communes, c'est la ville des Avirons, bien sûr, c'est celle où on rame le plus. Et là on va ramer encore avec le manque de contrats aidés, donc de travailleurs.
16: Mais là, comment ça s'est passé, là ? Parce que là, vous n'êtes pas resté longtemps, en fait.
8: Non, là, il s'agissait d'une délégation d'élus et aussi, donc, de gens du milieu associatif qui ont besoin des contrats aidés. Et on est venu déposer la motion qui a été signée par l'ensemble des élus, l'ensemble des maires, des parlementaires, la région.
16: Il y a une personne...
8: C'est juste une remise, hein, du document qu'on a signé.
16: Là, il y a une personne qui disait que cette loi avait été signée depuis 2025 et que les maires, tout ça, étaient déjà au courant que les contrats PEC allaient être enlevés. C'est vrai ?
8: On nous a annoncé, bien sûr, depuis l'année dernière, on savait très bien. Déjà, ça a commencé à diminuer. Non seulement ça a diminué, mais la prise en charge aussi, puisque à un moment donné, on était autour de 70-80%. L'année 2025, on est passé de 60 à 50%. Et ça impacte bien sûr le budget de fonctionnement des collectivités. Et là, on nous annonce, bon, l'année dernière, on avait quoi, 10 000 contrats aidés pour l'ensemble des communes. Là, c'est que 4 000. 4 000, ça représente pour les... Parce qu'il y a les associations, il y a tout ça. Et donc, dans les 4 000, il n'y a que 800 qui sont dédiés aux mairies. Qu'est-ce que vous voulez qu'on fasse avec 800
16: si... Alors justement, vous, par rapport à votre mairie, comment ça va se passer ? Vous allez... Enlever beaucoup de contrats PEC. À la base, il y a combien de contrats PEC déjà à votre mairie ?
8: Alors, nous, par exemple, si on prend ces 800 à répartir sur l'ensemble des 24 communes, au prorata de ce qu'on a eu, ça nous ferait passer de 130 à peu près à 10 à 15. Eh bien là, on met en péril un peu la sécurité de nos enfants dans les écoles. On ne sait pas comment faire. Comment on va faire aussi en ce qui concerne les emplois dédiés à l'environnement. Et donc, il faut bien entretenir nos rues, il faut bien tondre le gazon. En ce moment, il y a une prolifération de rats avec la maladie de la leptospirose. Donc, le chikungunya derrière tout ça, on s'imagine pas l'impact que ça va avoir. Et bien sûr, l'impact social, parce que quand toutes ces personnes n'auront plus de contrat, n'auront plus de soupape, hein, donc social, je dirais, la révolte va commencer à s'organiser, et c'est évident.
16: Mais on dit donc les mairies n'ont plus de moyens, mais là justement pour pouvoir entretenir la ville et tout ça, vous serez obligé de prendre des sociétés privées pour refaire les nettoyages. Comment ça va se passer?
8: Oui, ben pour l'instant, donc certaines communes se sont déjà lancées dans une externalisation de ces contrats PEC par le biais des entreprises, mais tout ça il faut payer. Et c'est quand même à la commune de payer. Et on nous reproche souvent d'avoir un budget de fonctionnement qui explose au détriment de l'investissement. Eh bien, quoi de mieux pour faire exploser le budget de fonctionnement des
16: là,
8: communes?
16: Vous aurez le budget puisqu'il y aura plus d'autres, enfin tous les autres contrats APEC ne pourraient pas utiliser ce budget-là?
8: Ah non, le budget des contrats APEC, c'est... Alors, ben, c'est terminé, on n'en aura plus. Ils ne vont pas nous donner. Bien sûr, les communes sont financées comment? Il y a... Une bonne partie, c'est l'État, à travers la dotation globale de fonctionnement. Et ça s'est basé en fonction de la population dont on dispose. Et ce serait bien, bien sûr, que l'État puisse compenser, à travers cette DGF, des moyens supplémentaires pour que nous, on puisse embaucher nous-mêmes ces personnes. Mais non seulement la DGF, elle est stabilisée, on nous donne rien de plus, et on nous dit, ben, des miettes d'azote.
16: Voilà, ce sera le mot de la fin. Merci beaucoup. À bientôt.
0: Olivia? Olivia?
16: Eh bien, je vous laisse. Oui, oui, je suis là.
0: On était avec qui, du coup?
16: On était avec le maire des Avirons.
0: Le maire des Avirons, d'accord.
16: Ouais. Et donc, voilà. Donc là, ça y est, ben, en fait, tout le monde est en train de partir, hein, puisque c'est terminé.
0: D'accord. Mais qu'est-ce qu'il en est sorti concrètement de cette réunion, du coup?
16: Ben concrètement, ils ont juste, comme il disait, ils ont juste déposé une commission, quelque chose qui va être signé. Donc on attend. Donc ça va être, on le saura plus tard. Mais là pour l'instant, c'est tout ce qui a été fait. Moi je pensais qu'ils allaient faire une réunion et discuter. Mais comme avait dit l'auditeur d'avant, il avait dit qu'en fait c'était signé depuis 2025 en fait. Donc depuis 2025, les maires, tout ça, savaient que de toute façon les contrats PEC allaient être diminués.
0: D'accord. Et l'auditeur qui avait justement parlé juste avant, c'était un élu, c'était parce qu'on a eu du mal à...
16: Non, c'était une personne lambda qui il disait un petit peu ce qu'il pensait. Voilà. C'est d'accord. Pour ça que j'ai pas donné de nom, rien, parce que sinon il voulait pas passer. Donc
0: D'accord. Et là, du coup, la journée continue. Comment ça se passe là,
16: Alors là, les gens, ils sont en train de partir petit à petit. Il y a certains maires qui sont, ça y est, ils sont déjà partis. Il reste. Là, je vois, il y a Céline Citous qui est déjà en interview, donc maire de Sainte-Marie. Et après, franchement, les autres maires, je les vois plus. Tout à l'heure, ils étaient tous regroupés ensemble. Et là, il n'y a plus personne. Là, il y a que les gens qui sont là, qui les soutiennent. C'est tout ce qu'il y a.
0: Donc là, certainement que c'est terminé. Alors, tout le monde.
16: Ça y est, c'est fini. C'est ça. C'est terminé.
0: D'accord, ok. Ben, merci beaucoup, Olivia.
16: Eh ben de rien, à tout à l'heure.
0: À tout à l'heure. Donc vous l'aurez compris, hein, nous sommes là du côté de la préfecture, hein, à Saint-Denis, et on parle là de ces contrats PEC. Il y a une réunion apparemment ce matin, mais des gens en colère, des gens qui ne comprennent pas forcément la situation. Si vous y étiez également ce matin, si vous avez bâché justement ce rassemblement, vous pouvez nous appeler au 02 62 99 12 00. Vous êtes nombreux également à dire... On a d'autres combats à mener, et là aujourd'hui les maires, les élus, ils ont besoin de nous, pourquoi y aller? 02 62 99 12 00, vous pouvez venir passer votre coup de gueule à l'antenne, mais juste avant! Juste avant, on va vous donner de l'argent, bah oui, nous donne l'argent, nous. Vous n'avez plus de contrat? Pas grave! Président m'y occupe de toutes. Allez, c'est parti! on vient chez vous. Et comme on vous l'a dit également, on a changé les règles. S'il n'y a personne, on prend l'argent pour nous. On reste à Saint-Denis, on va rejoindre Pierre Willy. Les règles du jeu ont changé. Et nous cherchons notre gagnant, mais personne ne répond pas. Un joli petit pactole quand même, hein? Ôté! Nico Nézol en colère parce qu'il arrête les contrats PEC, mais quand même. Il peut répondre au téléphone, non?
18: Bonjour.
0: Oh là là là là là là là là. Willy, où Saulé? Il faut sauver Willy! Pas possible ça, Willy est pas là. Il y avait 539 euros à gagner. Willy, tu veux pas? Willy est en train de crier devant la préfecture là-bas, peut-être. Bon, 539 euros, il y avait à gagner. Et ben, Willy veut pas. Et ben, nous recevons avec. Ben oui, m'y mettre dans ma poche. Si seulement c'est possible. Bon, allez, 558 euros pour demain. C'est bon, Pouzat? 558. Allez. Et dans un instant, nous, on passera également chez vous parce qu'il y a encore de l'argent à gagner. Et cette fois-ci, ça va être avec le quotidien 200 euros à gagner dans un instant. Donc, allez quand même chercher votre quotidien 200 euros. Ça peut toujours servir. Ben oui, parce que lundi, apparemment, on a déjà quelqu'un. Il est parti avec Monsieur Jean-Luc. Monsieur Jean-Luc à Saint-Benoît. Il est venu, il est parti. Les poches pleines. Bon, allez, le répondeur enregistreur de l'âme ou Catalyse, c'est tout de suite, c'est maintenant. On va parler des enfoirés d'Antenne Réunion, de la paresse également. On va parler de passe transport et puis de la cité cow-boy. Allez, tout ça prend, vous êtes grade aujourd'hui, hein.
19: 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Après le bip sonore, parlez.
20: Bah pourquoi la Réunion enfoirée? Hein, après, pourquoi pas dire la Réunion, comment il est? Comment il est? Ouais, il est mais enfoiré. Il touche trop la personne humaine. N'espère rien de freedom, mais mesquin le côté enfoiré. Salut.
21: Oui, allô, la Moukatali. Eh ben, comment il fait, hein? Comment ça se fait maintenant en train de Réunion? Minuit et demi, il est intégré. Il n'y a plus rien. Ah, me comprends pas, mais. Et arrête de causer. Ah, t'es à Moukatali. Ah, maman, Moukatali, quoi, en train de Réunion, hein? Bon, on a trop de temps, allez.
22: Bonjour, la Moukatali. Aujourd'hui, il y a un règlement ceci, règlement cela. Ben, arrêtez, diazote, donne un règlement le soleil. Et il faut se lever à midi et se coucher à minuit. Et après, faut mettre bienvenue au pays d'Obèze. Et après aussi, vive la paresse. Allez, au revoir.
23: Alors, bonjour, la Moukatali. Bonjour, madame, là, qu'on s'est fait un petit grand matin, là. Là, la mettez une moto, là, tout cas, là, un petit vélo, qui descend dans le final, sans part. On avait une moto devant moi. Mais ouais, je m'avais dépassé une moto, on était tapé un petit vélo, t'es mettre dans une société, bon, t'en l'air, hein. Après, la dame nous dit comment, on allait mettre dans notre véhicule. Il comprend pas qu'on s'en fait faire, hein. Le phare, il est dans notre petit vélo, hein, habillé tout en or, puis, ah, ok, faut pas prendre de mots pour couillon. Là, je m'étais tout le temps, ça y est, un zèle, là, qui s'était responsable, là. À mettre responsable, lui, je, franchement, ouais, je m'étais dans le gâté, un zèle, grand matin. Avec son couillon, ça là, ben, mettez un peu, mettez ça va quand même. Allez.
24: Bonjour, mon Katali. On a fait, mais comprends pas, là. Je suis arrivé, moi, Dieu. Pas de passe-transport, pas de passe-loisir. Ici, le Melchior, expliquez-nous ça un peu, s'il vous plaît. Où ça, il est, passe-loisir, passe-transport. Merci, mon Katali.
25: Bon, j'entends dire que le vivre ensemble n'est plus ce qu'il était à La Réunion. Eh ben, il y a une explication. C'est l'entrée en vigueur de l'article 22. Article 22, chacun se démerde comme il peut, et ça me suffit comme explication. Au revoir.
26: Oui, ça va catalyser, mais attends, il parle cité cow-boy, là. Mais qui c'est qui donne le nom de tous ces cités-là? Il veut bien dire ce qu'il veut bien dire, cité cow-boy. Eh ben, dis donc, il doit avoir des beaux westerns là-dedans, hein? Il ne connaît pas ce qui a tout ça de nanana, la cité cow-boy. Il y a que ça même, il l'a trouvé. Eh ben, dis donc, on est un cow-boy là-dedans. Voilà, merci.
27: Salut, la Réunion, enfoiré.
0: Qui s'est choisi tout ça bonne nom là, t'es... Ah, doit avoir 2-3 cow-boys là-bas. T'y crois, 02-62-21-08-08. Et puis vive la paresse, comme dit madame là. T'es passe-transport, passe-loisir, où c'est les... Où ça il est? Ben maman, et ben tous les ans on est en retard, non? Tous les ans on est en retard. Pourquoi vous t'y attendez ça comme ça avec impatience? Vous t'y attendez un instant. Ben n'a pas 50 mètres, tu peux pas tout faire. Et puis, c'est un causement pour 10, 02-62-21-08.

0: 02 62 99 12 00. Freedom, allô.
1: Oui, bonjour, madame Jury.
0: Bonjour.
1: Voilà, mais vous voulez un petit coup pour la manifestation de ce matin avec les élus, là.
0: Oui.
1: Mais m'obliger à rigoler quand ils voient toutes les détroits, le petit pantin qui a été réuni, il n'avait même pas 100 personnes. Donc, pour Montao, qui n'a pas marché. Alors, donc, pour Montao, là même, depuis 2025, les lois étaient fini votées à l'Assemblée, diminution de contrats. J'avais été bien au courant, donc j'étais souci pas autre de ça. Mais là, comme j'ai bien été dit, tout ça là, et où la vie toutes les 24 communes, combien mandats, j'ai nana, j'ai pas inquiet, qui ça a subi, là, qui ça a dit vote Macron, c'est les élus. T'as dit non, on fait barrage, Le Pen et vote Macron. Mais aujourd'hui, là, c'est qui subit? C'est la population, madame Gilly. C'est pas les élus, parce que les élus, j'ai devant les plaintes.
0: Mais pourquoi vous étiez fait cette mascarade-là? Pourquoi vous étiez appelé à la manifestation, alors, s'ils n'allaient pas inquiets?
1: Mais, madame Julie, ça, c'est une grosse hypocrisie, ça. Vous êtes là en train de manipuler la population. Parce que là, me donne un exemple, madame Julie, quelle la pauvreté n'est dans la réunion, la pointe. Hier, m'a appelé, m'a dit, si vraiment elle avait la pauvreté, la réunion, là, mes oreilles malgaches comme homme, Mauricien ne vient pas installer la réunion. Parce que les pauvres, le pays, les pauvres. Vous pas, ça, c'est une mascarade, vous pas, vous êtes le slogan. Là, la viscère, est-ce que je débatte pour la viscère? Regarde qui c'est aujourd'hui, il subit là. Les élus ne payent pas l'essence, dans l'autofonction, dans tout ça là. Comme explique madame Julie, ça c'est un gros hypocrisie. Là, me donne un exemple. Je l'étais pour écouter radio ce matin. Je n'ai pas vu un journaliste, par exemple. Peut-être que je n'y ose pas, peut-être que je ne l'ai pas voulu. Pourquoi je ne l'ai pas intervenu un petit peu comme j'ai dit? Combien de salaire je ne gagne pas à moi? La préparation n'a gagné pas la question. Ça, c'est dans, ou est-ce pas comment j'étais sauvage, si j'étais vraiment, parce que ça, c'est des trois bonnes travailleurs. La commune était réunie, la population n'était pas là, hein. Là, elle avait un peu de toutes les Saint-Paul, Sainte-Marie, partout. Mais là, quand on regarde, madame Julie, quand on regarde le contexte qu'elle est là, je n'ai rien à foutre, parce que j'ai poche les plaintes.
0: Mais oui, mais je n'ai rien à foutre, là. Mais est-ce que tu comprends que, d'accord, j'ai poche les plaintes, mais que la société aujourd'hui, que les gens, les hockey,
1: mais le hockey là, le hockey parce qu'elle est rayonnée là, ça c'est, excusez-moi, me dit ça, ouais, rayonnée là, il y a la gueule, mange les qui sont camarades, ils gagnent. Mais bataille pour en avoir, hein, regarde en pays, n'importe quel pays là, ou comment, regarde comment banal pour manifester, comment on a problème, l'augmentation, l'essence là, regarde le peuple comment l'a manifesté. La réunion là, ils mangent les qui sont camarades, là, s'il y a un cas, il y a l'auto, ils mangent les qui sont camarades, les élites, ils ont compris, comment les rayonner, les, et là, ils donnent les besoins, après, ils concluent, regarde la, regarde un peu tout ça, ben, les élites, là, mais pas là, entre Saint-Suzanne, Sainte-Marie, là, regarde si tous, combien mandats, là. Et là, demain, l'élection, là, ils parlent pas, l'élection syndicale mixée des déchets. Ça sera président, c'est monsieur Alexandre, il a pas demandé le salaire, il était pas encore en fonction, il est nommé maire. Là, il a finalement le salaire, le travail est pas encore fait, il monte le salaire. Regarde combien mandats on est là. Madame, là, demain, il sera élu président syndicale mixte. En plus que ça, il est président et la Sinor, vice-président, il est Sidelec, il est en plus les maires et circonstance les autres choses. C'est pour ça que je dis, madame, moi aujourd'hui, moi les content, hein, est-ce que vous la viennez, toute la volée, pareil, bonne soirée, vous souriez, là, ils connaissent pas, à cause qu'ils mettent pas l'argent, tout ça l'argent, ils gagnent, ils mettent dans un caisse les 24 communes pour aider les communes. Parce que quand vous faites des recensements, là, madame, ils connaissent combien la population, on est là, dans les communes. Après, on est dans le département, région, pour les collèges, la lycée, tout ça. Mais, n'est-ce pas l'argent, monsieur, il a pas expliqué, madame, j'ai dit, n'est-ce pas l'argent ici? Parce que, après, là, comme Miro Diaou, là, dit, vote pas Macron. Vote pas Macron. Ben, à la sorte, j'ai le résultat. Comme il dit, au lit, j'ai dit, là, il subit rien, lui. C'est la population, il subit. Toute restriction, là, en train de faire, là, il fait si le peuple. Il fait pas décider.
0: Oui, mais justement, là, avec ces restrictions que là, en train de se passer, là, juste avant de laisser où aller, est-ce que vous pensez que, vu que Bona est en train de dire que vous allez investir, il faut manifester, il faut, machin, est-ce que vous pensez que Bona va trouver une solution, justement, pour l'emploi à la Réunion, ou bien va laisser à nous, ben, crève la gueule ouverte, quoi?
1: Mais vous connaissez ce qui s'est passé là? Eh ben là, les personnes dans un petit contrat, ils doivent terminer là. Mais les autres, ils encaissent plus de travail là. Vous comprenez? Là, tu trouveras pas solution, là, va continuer de travailler comme ça, même habiller ici les petits contrats avec Nina, là. Va te faire des airs en plus, mais ça, tu rembourseras pas, ça. Mais comme il donne une solution, là, prends un petit peu tout ça mandat, les autres n'en a pas 4-5, là, et donner, mettre un peu de mandat dans les caisses, les 24 communes, avoir l'entente, pour essayer de créer un petit peu l'emploi par nous-mêmes. C'est ça qu'il faut, mais les autres, il fera pas ça, parce que tant que nana, là, ça va remplir, ça pas somme, et après, on va trouver, le ventre va gonfler, même ce qu'elle va péter.
0: Chemise, il devient plus petit.
1: Ben, justement.
0: Voilà. Merci beaucoup, en tout cas, monsieur, à très bientôt. 02-62-99-12-00, on parle de ces contrats PEC. Est-ce que vous pensez qu'aujourd'hui, on va trouver une solution pour, justement, pour l'emploi à La Réunion, une alternative aux contrats PEC? Ou bien nous, ça laisse, certaines personnes, malheureusement, excuse-nous. Quand la diète vient manifester, ça n'a pas de nu, du coup, nous n'a pas gagné une cause et nous aussi travaillons plus aujourd'hui, quoi. Freedom, allô? Allô?
2: Allô?
0: Bonjour.
2: Bonjour. Oui, mais en direct?
0: En direct live.
2: Oui, bonjour. Oui, c'est pour donner mon avis, là. Mm-hmm. C'est Denis Duport.
0: Oui.
2: Oui, en fait, là, pour les contrats PEC, là, mais désolant que bientôt sera fini. D'accord avec vous, les voix que le monsieur dit, hein, les maires et n'en a rien à foutre. En gros, ils n'ont rien à foutre.
0: Mais aujourd'hui, qu'est-ce qu'elle a fait alors?
2: J'aurais voulu marquer un peu de monde, parce qu'en fait, contrat PEC, il y a déjà beaucoup. D'accord? Mais dans certaines communes, tu peux embaucher directement les gens. Dans des possibilités. Et, du coup, voilà. Mais après, là, ça vient tout là. Faut pas de money base, rien que du contrat PEC, hein, parce que dans La Réunion, ou partout, il n'y a pas rien de contrat PEC qui existe. On a plein d'autres choses que de money peut travailler dedans. Hein.
0: Mais justement, pourquoi le contrat PEC n'y aboutit pas à un contrat de professionnalisation, de stage, de je sais pas moi, pour pouvoir signer ces personnes-là après, sur le long terme?
2: Les mal suivi, n'a pas de suivi de parcours. Et que le monde qu'on est en place là, généralement, c'est du pistonnage. Hein. Tous les autres connaissent comment ils fonctionnent les mairies. Même dans tout, pas que dans les mairies, partout. Hein. Les rares qu'un contrat PEC aboutit d'ici un apprentissage, une formation, et après une embauche avec un bon salaire, les très rares. Voilà. Donc en même temps, petit de monde, quel que soit l'âge, ou si on est un petit peu trop vieux, tant qu'on gagne un contrat pour travail, là, il n'y a pas que le contrat PEC de la vie. Là, monsieur a dit comment nos enfants, plus tard, va faire. Nos enfants plus tard sont obligés de faire des contrats PEC, lui.
0: Non, mais justement, vous dites-moi que n'a pas que le contrat PEC, Nina, quoi à côté de ça?
2: Madame, regarde tous les entreprises que Nina, regarde toute la fonction publique, tous les jours sur Internet, ils ont envoyé des concours à passer, que ce soit la douane, en gendarmerie, tout, il y a plein de trucs. Mm-hmm. Le monde n'est pas assez ouvert, ils n'ont rien qu'un petit contrat à la commune, un petit contrat PEC, tu contrat à la commune, tu contrat PEC. Il y a plein d'autres choses à voir. Il suffit juste là de sauter le pas et prendre les clés pour aller faire. C'est tout.
0: Donc les gens restent dans leur zone de confort finalement.
2: Voilà, je dirais que la même. Des fois là, il faut sauter un peu le pas. Il faut pas. Je tiens, dites là, notre rien de la même, ça va pas avancer. On te rappelle qu'il y a de ça. Mais à un moment donné, c'est pas toute ton vie, c'est qu'on te rappelle. Enfin, moi, c'est mon avis.
0: Mais normalement, on peut pas faire non plus une vie là-dedans. Comment ça se fait que ce contrat-là, normalement, il est là pour dépanner, non?
2: Voilà. Mais après, c'est un contrat pour dépanner. Si, par exemple, le monde a prédit qu'on est dans l'année prochaine, et ça rebondit sur autre chose. Mais malheureusement, des fois, il est compliqué. Et c'est pour ça, le monde-là, il reste là, en fait. Il veut pas sortir le pas de faire autre chose.
0: Oui.
2: Donc, il reste rien qu'un contrat PEC, animatrice. Mmh. C'est un travail. C'est pas un contrat PEC. Il y a plein de trucs que des gens ils peuvent poser des CV, faire une petite formation pour l'emploi, il y a d'autres formations gratuites. Il y a plein de trucs en formation gratuite. Sauf que des mondes, ils ont dit, faut se rouvrir Dieu.
0: Mais justement, monsieur, parce que pareil, les gens, ils disent à nous que n'a point de travail. Mais quand ça va sur le site internet, pas besoin d'aller loin, hein, France Travail. Nena, plein d'annonces. C'est des annonces menteurs, ça? C'est quoi? Pourquoi les gens, ils disent n'a point de travail?
2: Nena travaille. Mais après, n'a ce que tu veux pas. Et n'a ce que tu veux telle ou telle condition. Et n'a ce qui bague dans tout. Que ce soit homme ou femme, hein. Il y a des femmes, ils connaissent. Si pour bague maçonnerie, va bague maçonnerie, hein.
0: Oui, oui.
2: Donc, elle est comme ça. Maintenant, choisis plus travail. C'est que Nena, faut mettre dedans. longtemps tu choisis travail, comme elle a choisi puis travail, comme elle a toutes les mix.
0: Oui.
2: Faut de moune mettre dans notre tête que faut plus rester à un acquis comme là, tu comptes à la commune, tu comptes à la commune. Après les biens seulement, les biens pour certaines personnes. Moi, je suis dans l'opportunité de sortir pas aller ailleurs et faire de grandes formations. Après, vous connaissez que la ville est dure, la formation, n'est pas beaucoup d'argent. On a loyer payé, on charge dans beaucoup de trucs. Et après, c'est des choix de la vie.
0: Non, mais après, c'est vrai que là, par exemple.
2: Les morts pour les gens qui sont en contre-APEC, et ben, s'ils suppriment, ben, les malheureux pour beaucoup de monde, pour énormément de monde.
0: Mais il est triste aussi d'entendre Ao dire qu'aujourd'hui, il ne choisit plus notre travail.
2: Il choisit plus le travail. Aujourd'hui, le carleur, ce même carleur, demain, peut travailler des bars, des restaurants, ou livreur, ou madame, la femme de ménage, ben, demain, là, les ça passe un petit peu mes camions, t'as mis le bus, les répètes, quoi, ouais, ben, les ça va où ça y gagne, et à un moment donné, faut les stabiliser, allez. Mais comme elle, il choisit plus le travail.
0: Ben, est bien dommage. Merci beaucoup, monsieur.
2: Voilà, merci bien. Allez.
0: À bientôt, au revoir. Donc, c'est une réalité, apparemment, pour ce monsieur. Est-ce que vous pensez exactement la même chose? Aujourd'hui, ne choisit plus travail. Il faut être vraiment polyvalent, être capable de tout faire. Celui qui a fait sa formation, par exemple, pour être coiffeur, eh ben, il doit pouvoir battre béton aussi, ou être serveur, par exemple. 02 62 99 12 00, parce qu'aujourd'hui, ne choisit plus notre travail, ne choisit plus notre métier. Freedom, allô?
3: Oui, allô, bonjour.
0: Bonjour.
3: Vous voulez parler un petit peu de contre-APEC, hein?
0: Oui.
3: Non, mais c'est une affaire, elle est déjà calculée, ça. Elle a déjà le personnel engagé.
0: C'est-à-dire?
3: Oui, parce que moi-même, personnellement, moi, déjà eu affaire, tout ça, et Pôle emploi, voyez-moi, dis-moi, voilà, monsieur Intel, un contre-APEC, allez voir l'inscrit à où? Viens-scrit. Mais viens-scrit tous les jours, c'est comme si oui, parce que ou n'importe où, et jamais il appelle à où. Mais elle a déjà le personnel déjà engagé.
0: Ah, donc, il y a une liste, où il est sur la liste, mais où il n'est jamais pris.
3: Ah non, ben oui, il n'appelle pas du tout. Et moi-même, personnellement, mais franchement, moi, jamais eu affaire, tout ça, au travail dans le personnel commun, moi, toujours, je travaille dans le privé.
0: Mais oui, mais après, c'est pas que dans la commune, monsieur, c'est aussi dans les associations, etc. Et comment ça se fait que là, jamais appelle à ou depuis combien de temps, où il est sur la liste?
3: Ah, ben non, ben moi, j'ai un petit peu, mais je l'ai TLL, mais je ne vais pas dire combien de temps, mais moi, tu dois trouver du travail dans l'entreprise privée. Moi, tu dois travailler, mais moi, jamais trop voulu travailler dans le communal ici, hein, le service communal. Moi, jamais trop voulu non plus. Hein.
0: Oui, mais après, il est bien aussi que des fois, il dépanne, monsieur. Par exemple, même si c'est pas pour 6 mois, vous connaissez qu'on a une rentrée d'argent et que vous travaillez et que vous voyez autre chose.
3: Non, mais moi-même, moi, jamais trouvé. Comme il dit une chose, c'est pas le Pôle emploi, trouver du travail pour moi, c'est pas le service communal. Moi, tu dois travailler dans le privé.
0: D'accord.
3: C'est le privé. Enfin, quoi, c'est de bouche à oreille, il me dirait quoi tout ça, hein, il me dirait comme ça. Mais tout ça, il faut voir, les, déjà, c'est des personnels déjà engagés, ça. Les engagés, déjà, tu connais, hein. C'est le monde déjà engagé.
0: Donc, en fait, il faut aller au culot, en fin de compte, il ne faut pas attendre.
3: Ah non, voilà, ou s'inscrire. Moi, pas de s'inscrire, moi, parce que moi, t'es inscrit pour l'emploi. Moi, pas de s'inscrire, mais quand après, pour l'emploi, dis-moi, alors, là, il y a une sortie. Non, c'est déjà, tu connais tout ça aussi, ça. Je connais le tic-tac, hein.
0: Mais à quoi il sert d'être inscrit là-bas, monsieur?
3: Ben non, là, il envoie où inscrire, il vient inscrire à où? Mais contre APEC, moi, je connais un petit peu méchant. Le PEC, il manque un mot à côté. Il doit servir chez vous de ménage.
0: Monsieur, dis-nous le mot, c'est quoi?
3: PEC citron.
0: Ah ouais?
3: Non, il est comme ça. Pour moi, c'est ça. Le contre APEC, c'est PEC citron. Et PEC citron, les citrons, il y en a partout.
0: Donc en fait, quoi, c'est pas rien en fait, ce contrat-là.
3: Non, il est très, très inutile. Il est inutile tout ça. Je n'ai pas le contrat à peine que m'a discuté avec une personne du Pôle emploi. Et j'ai dit, oui, parce que 3-4 fois souvent. Et j'en ai déjà le personnel engagé.
0: D'accord. Donc chaque mairie n'a déjà sa liste de personnes à qui il s'adonne son contrat.
3: Voilà, comment demandez-moi, dis-moi, justement, une personne doit aller à la retraite. Hein. Mais peut-être après une personne de 18 ans, moi, ça ne m'a pas réfléchi.
0: D'accord.
3: Et il faut m'y attendre toujours. Et moi, là, 60 ans, je dis, m'y attend toujours, il est à la retraite. Alors, il voit les. Non, tout ça, pour moi, les. Non, les pas, enfin, les. N'existent pas. Pour moi, il n'existe pas tout ça. Contre-appel, il devrait changer. Non, il devrait quoi.
0: Oui, mais est-ce que là, aujourd'hui, justement, avec la diminution de ces contrats-là, est-ce que le gouvernement, il peut mettre en place, ce Mickey Palmer, un contrat citron.
3: Changer le nom déjà une chose.
0: Ouais.
3: C'est-à-dire, c'est partager un petit peu, partager parce que des gens, on a fait des contrats un an, deux ans, partager. Et tout le monde peut profiter de cette situation parce que nous tous sommes dans une galère, mais c'est quoi. Hein.
0: Ben oui, mais partager, monsieur, mais il est d'accord avec vous, mais à un moment donné, pourquoi n'a pas une suite, n'a pas un suivi? Au fait qu'on ne peut pas faire contrat APEC pendant 6 mois, 1 an, 2 ans, comme ça.
3: C'est ça, madame bien. Ou il devrait partager un petit peu les contrats. C'est-à-dire que vous faites 6 mois, ben, si quitte à aller au retour pendant la CEDIC pendant 6 mois, je ne sais pas ce quoi, laisse la place à un autre. C'est ça, madame dire. Partager un petit peu le travail, comme je dirais quoi.
0: Pourquoi repartir sur la CEDIC, monsieur? Pourquoi vous ne donne pas nous une formation à faire pour pouvoir après mettre à nous en CDI?
3: Justement, le contrat appel, c'est une formation avant, après c'est un embauche.
0: Pourquoi ça ne marche pas, ça? Pourquoi les rares, les gens, ils disent nous les rares, ça?
3: Il fonctionne un embauche, le travail, après. Mais il y a combien de temps? 6 mois, 9 mois, 8 mois, 10 mois, même pas un an, quoi. Mais pas, pour moi, elle n'est pas logique, notre histoire, elle n'est pas logique.
0: Ouais. Ben, merci beaucoup, monsieur.
3: Ben, merci beaucoup.
0: À bientôt, au revoir. 02-62-99-12-00. Est-ce que le contrat PEC sert vraiment à quelque chose aujourd'hui? Est-ce qu'il y a quelqu'un qui a déjà signé un CDI juste après le contrat PEC? 02-62-99-12-00. Freedom, allô? Allô? Bonjour?
4: Bonjour.
0: Au revoir. C'est pas moi la coupée, hein. Freedom, allô?
4: Allô?
0: Oui, bonjour, madame.
4: Oui, bonjour. Voilà, je ne parle pas longtemps. En fait, le contrat APEC, là, il n'y a pas assez de place pour embaucher des personnes. Où est-ce qu'on peut mettre des personnes? La cantine, par exemple, il y a beaucoup de personnes qui travaillent dans la cantine et on n'a plus de place pour passer, quoi. Et le travail, des fois, les personnes s'assoient, il n'y a pas de travail à faire. Il faut répartir le travail dans d'autres endroits, par exemple dans les pailleurs sociaux ou dans les organismes pour faire les nettoyages, les impôts, tout ça. Vous voyez, dans les grands organismes, pas seulement dans la cantine, dans les écoles, il n'y a plus de place dans les écoles pour travailler, on se chevauche.
0: Ah, vous nous dites que, par exemple, dans la cantine, il y a, par exemple, 50... Enfin, j'exagère un petit peu. 10 personnes, mais il y en a 5 qui travaillent et 5 qui s'assoient parce qu'il n'y a rien à faire.
4: Ben oui, parce qu'après, ça se bouscule. Il y a pas assez de travail dans la cantine, même dans l'espace vert. Je vois qu'ils ramassent la poussière, ils passent comment le souffleur sur la poussière. Il y a même plus de saleté tellement, même petite saleté, on ne trouve plus par terre tellement.
0: Mais après, madame, m'y entend ce qu'on dit, mais...
4: Là-bas, on croupe peu après, bon ben voilà.
0: Mais la présurveillance là-dessus, madame? C'est-à-dire que là, par exemple, on paye des gens à assises?
4: Ah ben, le surveillant, lui, pareil, il fume son cigarette, et puis voilà, il attend de finir, le travail, je ne fais.
0: Ah, il y a la surveillance, mais la surveillance, les aussi en train d'assister, quoi.
4: Oui, les laxistes, c'est pareil, bon ben, quoi, il veut, il fait, il a plus de travail pour faire, mais là encore, ça va, moi, je pense qu'il faut embaucher à mi-temps, 20h, 21h le matin, 20h l'après-midi, ils veulent faire tout d'un coup après fini. Et après, il y a aussi le conseil général de département. Ils vont en poche les contrats APEC partout dans les collèges.
0: Mais les contrats APEC, c'est combien d'heures ça par semaine?
4: Au conseil général, c'est 30 heures par semaine. Ils sont payés plus le chèque déjeuner. Ça fait quand même un petit peu. Après, plus encore, gagne le récent en plus. Mais la cantine, les écoles, c'est 21 heures.
0: D'accord.
4: 104 heures par mois, ça fait 800 euros, 900 euros. Mais le conseil général, c'est 1000 et quelques euros. Plus les chèques déjeuner, c'est avantageux. Mm-hmm. Et le département, la plupart du temps, quand le contrat APEC est fini, ils embauchent personne. Mais en contrat, toujours pas en CDI, jamais. La plupart du temps, les gens qui ont un bon contact, ils embauchent la plupart du temps. Sinon, les autres, ils font un an, deux ans. Après, ils assoient un an et recommencent, ils reviennent. Mais sinon, il y a le conseil général, il y a la mairie, l'espace vert, mais il n'y a pas dans d'autres endroits. Et après, il n'y a plus d'endroits pour embaucher. Les gens, ils viennent ici à La Réunion. Ils viennent se réfugier ici, ils recherchent du travail. Mais après, ça accumule des gens, mais il n'y a pas d'endroit pour embaucher.
0: Oui.
4: Donc, il faut qu'ils répartissent un peu partout, mais qu'ils mettent à mi-temps. Après, ils ont le RSA en même temps, donc c'est suffisant, il ne faut pas trop demander non plus. Hein.
0: Mais oui, mais là, par exemple, madame, où travaille dans l'école, d'accord? Par exemple, il n'y est pas où, mais en sortant de ce contrat APEC-là, ou dire, bon, ça passe le concours, par exemple, pour être ATSEM.
4: Oui, oui.
0: Et après, on postule dans cette école-là pour avoir un vrai contrat. Il n'est pas possible, ça?
4: Bah, là, il est possible de passer le concours, mais après, si c'est déjà pris le poste, c'est ça. Il n'y a pas de poste ouvert. Déjà, à la scène, il faut ouvrir d'autres postes. Il y a un besoin. Mais il n'y a pas de poste ouvert. C'est ça, il y a déjà suffisamment. Donc, on ne peut pas encore chevaucher.
0: Oui, mais là, après, il parle au DATSEM, mais il veut dire. Voilà, parce que nous, on est en train de parler des écoles, mais il peut être dans. N'a point de place, mais il veut dire, OK, ben, à un moment donné, on ne peut pas.
4: Par exemple, dans un collège, il embauche la personne, après, la personne, il passe un concours, soit un entretien, et puis il peut être embauché. Ben, ils embauchent, mais sous contrat toujours. Et la plupart du temps, ils embauchent hein, au conseil général, sauf la mairie. La mairie embauche pas. La mairie, tout le temps, renouvelle. Voici un an, il reprend d'autres personnes. Mais le conseil général, la plupart du temps, il embauche. Et toujours sous contrat, la personne est gardée. C'est satisfait, la personne connaît un élu, voilà.
0: Oui, mais il faut pouvoir entrer, mettre au moins un pied dedans.
4: Oui, ben ça, il faut voir. La plupart du temps, pour avoir un contrat avec, il faut voir un élu du secteur. L'élu du secteur étudie la situation. Et après, ben, il passe par, commence à aller déposer le CV à la mairie. Et la plupart du temps, la mairie appelle la personne. Pour ce travail, il faut attendre longtemps dans une liste d'attente.
0: Ouais, c'est ce qui nous est dit. En tout cas, merci beaucoup, madame, d'avoir pris 2 minutes de votre temps. 02 62 99 12 00 pour réagir sur le contrat PEC. Mais juste avant, nous avons Daniel avec nous. Daniel, bonjour.
5: Oui, bonjour. Oui, dites-moi, c'est pour signaler un danger sur la route de Gilo. Direction Sainte-Marie-Saint-Denis.
0: Oui.
5: Il y a un pare-choc en plein milieu de chemin. Bon, les voitures essayent d'esquiver, ça peut générer un accident, donc vous faites très attention.
0: D'accord, donc en direction de Saint-Denis, nous sommes à la hauteur de Gilo sur la 4 voies de Sainte-Marie.
5: Voilà, c'est ça.
0: Il y a un gros danger sur la 4 voies.
5: Voilà, il y a un pare-choc qui traîne, je ne sais pas qui a perdu un pare-choc là. Mais
0: faites
5: attention.
0: Ok, très bien, donc c'est en plein milieu.
5: Oui, c'est en plein milieu de chemin, c'est au milieu de la voie.
0: Ok, très bien. Nous, de notre côté, on signale ça à la DRR. Merci beaucoup, en tout cas.
5: Merci.
0: À bientôt, au revoir. Belle journée à vous, Daniel. Au revoir. On rappelle cette information pour les auditeurs de Freedom 2. Il y a un pare-choc sur la 4 voies de Sainte-Marie à hauteur de Gilo en direction de Saint-Denis. Faites extrêmement attention, ce pare-choc est en plein milieu de la chaussée. La DRR est prévenue. 02 62 41 51 51, le service Radio Guidage. 02 62 99 12 00. Freedom, allô? On parle de contrat PEC.
6: C'est bien ça.
0: Oui. Vous êtes en direct, monsieur, je vous écoute.
6: Ah, pardon, excusez-moi, je ne vous ai pas compris. Oui, je voudrais donner mon avis sur le contrat.

0: venir, ils seront au RSA.
1: Oui.
0: Dans la plupart des cas, ils toucheront 600 ou 800, des fois même 900 euros s'ils ont des enfants à charge. Le gouvernement n'a pas le budget pour donner 900 euros pour un contrat PEC qui fournit un service quand même. D'accord, oui, bon, Léon dit, oui, il y en a qui tirent au cul, machin, oui, mais deux ou trois sur 10, mais il y en a qui travaillent quand même. Hein, quand on dépose nos mamans à l'école, ils sont quand même bien traités. Il y a quelques fois où dans les cantines, il y a des problèmes et tout, mais... Mm-hmm. Il faut dire que ben, nos enfants mangent bien. Voilà, il y a un service derrière. Mmh. Aujourd'hui, ben, on ne veut plus te donner de contrat PEC. Et ben, ces gens-là, ben, forcément, ben, ils vont se diriger peut-être dans un premier temps vers les acédiques. Mais les acédiques, c'est qui paye? Ben, c'est toujours le gouvernement. Avec nos cotisations, oui.
1: Mais justement, monsieur, est-ce que vous pensez que demain, ils vont trouver une autre solution? C'est-à-dire de mettre en place un autre système pour que les gens travaillent. Parce que là, les gens ont du mal déjà à s'en sortir en temps normal. Et là, on va supprimer ce contrat PEC-là.
0: Moi, je vais vous dire une chose. Aujourd'hui, bon, je suis dans une situation où je ne dépends pas de mairie ou quoi que ce soit. Mais demain, si il m'arrive à être sous, je perds mon emploi, voilà, et on me propose un contrat PEC. Madame, pour être très honnête avec vous, si j'ai pour toucher 900 euros et aller faire un contrat PEC, et toucher 800 euros ou 700 euros au RSA, et je préfère être au RSA, madame.
1: Il n'y a que 100 euros près, hein, à peu près, là, avec le RSA.
0: Aujourd'hui, on a un système que je trouve plutôt correct, qui a été mis en place par, je ne sais pas qui, les communes, je suppose, qui offrent cette possibilité d'emploi-là. Mais aujourd'hui, regardez ce qui se passe. On veut faire travailler les gens au RSA. Mais ce sera un contrat PEC déguisé, qui ne portera pas le même nom, mais c'est pareil.
1: Donc en fait, vous pensez que c'est juste une histoire de magouille, là ils sont en train de maquiller un petit peu tout ça et dire qu'on vous a sauvé finalement.
0: Pas magouille, mais je pense qu'aujourd'hui, les gens qui nous gouvernent, on a une division de budget, toi tu gères tant, et on a du budget pour le RSA, on n'en a plus pour le contrat PEC. Mais au final, l'argent sort de la même poche. Donc, je pense que le problème, il vient de beaucoup plus haut. Il faut savoir harmoniser la dépense des fonds publics.
1: Mais oui, mais après, monsieur, c'est un peu hypocrite aussi, parce qu'on nous dit, il faut aller travailler, et quand là, par exemple, on est en train de réduire ce contrat PEC-là, et demain, on va faire quoi, en fait, finalement? Avoir le RSA? Vivre du RSA?
0: Mais réduire le contrat PEC, pour moi, c'est une bêtise, parce que, comme je vous dis, ben, la pauvre personne là qui paye son contrat PEC, elle va aller vers le RSA, et au final... Ben, je sais pas si elle sera pas mieux au RSA.
1: Pourquoi? Ah oui, non, mais apparemment, enfin, il y a un auditeur tout à l'heure qui nous disait, il gagne plus en ayant le RSA en restant à la maison.
0: Mais bien sûr, pourquoi? Parce que il va falloir se déplacer, il va falloir manger dehors, il va falloir. Si ça se trouve, quelqu'un qui est au RSA et qui reste chez lui a un pouvoir d'achat plus élevé que celui qui va travailler pour 900 euros.
1: Ouais.
0: Donc. Pour moi, l'un dans l'autre, l'État est en train de se tromper, tout simplement. Et puis c'est pareil, là j'entends des gens, ils disent « ouais, le mien il manifeste, des meilleurs d'avis ». Mais et les gens ils réfléchissent pas, il faut se mettre, très honnêtement, un maire il dira jamais ça à une antenne ou devant un journaliste. Mm-hmm. Mais qu'est-ce qu'il, il s'en fout lui son salaire il tombe. Lui là il est pas en train de se battre pour lui, il se bat pour que il ait un budget pour pouvoir rémunérer des gens, pour créer un service pour le bien... pas de sa commune, pour le bien des habitants de la commune. Parce qu'aujourd'hui, le travail fourni par quelqu'un qui est sous un contrat PEC, mm-hmm. il bénéficie pas au meilleur. Le bougon contrat PEC, il nettoie pas la cour du meilleur. Il nettoie la cour de l'école, il nettoie la cour de la mairie, il nettoie la cantine, il fait la vaisselle.
1: Pour celui qui travaille, oui.
0: Je veux dire. Mm-hmm. Vous comprenez, le maire aujourd'hui, lui-même, le monsieur ou madame le maire, Quand il n'y aura pas de contre-APEC, il y aura des contre-APEC PSG. Ça changera rien à son quotidien,

0: à lui.
1: Donc là aujourd'hui, cet appel à la manifestation, justement, c'est du pipeau en fait.
0: Ben, non, moi je trouve qu'il est légitime que les maires manifestent contre ça, parce que au final, l'État, le gouvernement va dépenser cet argent-là. Il passera plus par le budget venant du contrat APEC, mais passera par le RSA. C'est pareil. Là, ce qu'il va faire, ben, tous les gens là, tous ces contrats qui vont s'arrêter là, ben, ils vont plus fournir 20 heures de travail par semaine. Donc ça va embêter tout le monde. Le parent qui dépose son travail à l'école, tout. On aura, vous imaginez, 6000 fois 20 heures par jour de moins, ouais. 20 heures de travail. Mais ça va. Déjà que nos villes sont pas propres, nos bords de rivières sont pas propres, tout est dégueulasse.
1: Non, mais ça va être une catastrophe. On va voir les répercussions après, de toute façon. Mais en tout cas, merci beaucoup, monsieur, d'avoir pris 2 minutes. Et on va voir ce qu'en pensent également les auditeurs à propos du contrat PEC 02 62 99 12 00. Juste avant, je vous rappelle cette information. Il y a un pare-choc sur la 80 de Sainte-Marie à hauteur de Gillot en direction de Saint-Denis. Ce pare-choc est en plein milieu de la chaussée. 02 62 41 51 51. Le service radio-guidage à votre disposition. Contrat PEC, mais nous, on a l'argent pour donner. Pas beaucoup, mais un petit monnaie quand même. Bonjour Max.
2: Bonjour Julie, bonjour tout le monde. Un petit monnaie de 100 euros quand même. Hein,
1: il prétend, on l'a fait donner. Non,
2: félicitations, t'es.
1: Félicitations, t'es.
2: lundi, de Valérie arrive là, nous dit t'es, fais l'entendre pour qu'on fasse gagner. Waouh là. Et puis voilà quoi, on est tombé sur un auditeur qui avait son journal et tout, trop valable. Vous avez vu sa photo dans le journal?
1: Non.
2: Ah, il était dans le journal le lendemain ou le surlendemain, je crois. Non, il peut pas être le surlendemain, mais il était dans le journal le lendemain. Et franchement, tout le monde s'y attendait pas, nous les premiers quoi, nous t'y attendent pas du tout, mais alors là, pas du tout les affaires quoi.
1: D'accord.
2: Et là, il dit, ils sont madame là, c'est une bonne forme, comment il est. Téléphone, il sonne, le formulaire à côté. Et madame la sorte là-bas, la aide à l'itot, et il a gagné 4800 euros.
1: Comment vous dire qu'on a toujours besoin d'une femme dans sa vie? 8400?
2: Oui, 8400, pardon.
1: Ah, parce qu'on la prend la moitié pour, c'est ça?
2: Pourquoi on dit tout ça fait? Je dis pas, s'il vous plaît.
1: Non, mais vous savez quoi? Moi, j'ai pas vu dans le quotidien la photo de Jean-Luc, mais oui. Je l'ai vu sur la page de Freedom.fr.
2: Ah oui, après moi, je parle du partenaire parce qu'on est dans le jeu du partenaire.
1: Madame Attali en gros plan.
2: Ou entends? Je parle du partenaire.
1: Oui, mais moi, je parle du
2: site. D'accord. Ah, ou cause pour Freedom, mais même il cause pour le quotidien, bon? Parce voilà, que sinon, après là, à Zazel, les forces, tu peux dire 1, 3, 2, web.fr, par quoi? Après, comment arrive, t'as pas dit, comment?
1: Mais par contre, c'est nous à donner l'argent, non?
2: C'est qui paye le jeu? C'est où? C'est le web ou bien c'est le quotidien?
1: Après, sur le site, il y a la photo de l'article qu'il y avait dans le quotidien.
2: Voilà. Ouais, c'est ça. Le même affaire, quoi.
1: Et t'es
2: croche ou de bouche, t'es fallu où t'es dit freedom.fr. Hein? Voilà. Vous travaillez là-bas ou quoi? Vous travaillez là-bas ou quoi?
1: Allons.
2: Vous voulez travailler dans le pôle web?
1: Allons le port!
2: Hein? Est-ce que vous voulez nous muter à où dans le pôle web?
1: Ou ça mute à moi?
2: Oui, mutation. Ah non, à moi non.
1: Mettez sur l'inavien.
2: Et il prétend que on peut garder autre salaire comme. Non, on recompose. Il prétend qu'on peut garder autre salaire comme elle a et demander à faire un CDD sur un autre poste.
1: Oui, j'ai vu ça. C'est bien ça?
2: Depuis 2026. Alors, je veux.
1: Mais il y a la banane du roman.
2: À moi inventé. À quoi toujours?
1: Quoi?
2: À quoi quoi devant comment? Pour pas dire.
1: À quoi
2: terme.
1: Pas gâté comment?
2: Mais pourquoi on dit comme ça? Mais veux aller au web.
1: Non, mais allez dans le bureau là-bas pendant une semaine.
2: Je sais pas où je vais aller. Web ou ça?
1: Où ça me plaît?
2: Allez, puis écoute, à moi, je dis.
1: Vous avez combien
2: de place? Où gars paraît sous place? Mais un peu de place, pas en fait. Là, demain, soir, me retrouve à mon nom de chalet tropical.
1: Ouais.
2: Mais pas de place, moi.
1: Personne ici n'a la place.
2: Ouais, c'est ça.
1: Après, demain, au travail, le week-end.
2: Passer dans un cimetière, il dit.
1: Ouais.
2: Il dit. Ou passer dans un cimetière, je suis là, je te carré.
1: Bah, pourquoi acheter mon carré?
2: Non, maman a dit, brûle la main comme ça, demain, ne fais pas le sort avec moi. Comment appelle encore
1: le truc? Après, quoi, il fait avec
2: les sangs?
1: Qu'est-ce qu'il fait avec Outsang?
2: Matarane. Hein?
1: Qu'est-ce qu'il fait avec Outsang?
2: C'est en mer. Ah oui, ou sinon, Sam allait dans le jardin de souvenirs, comme ça tout le monde se souvient de mes bons côtés.
1: Seulement les bons, hein.
2: Mais quoi? Qu'on veut dire par là ou là?
1: T'es maladie, la femme là.
2: T'es bonne femme là, tout le temps, un commencement des autres. À quoi on est comme ça? Y'a pas mon gâteau hier, quoi?
1: Bon, allez, la question. Allez. À la page 10, quel est le titre du premier article?
2: La page 10, quel est le premier article?
1: Commencement des ondes.
2: La page 10, quel est quoi?
1: Le titre
2: de l'article,
1: oui.
2: 318 000 euros contre le cancer du sein.
1: Ah, c'est ce qu'ils ont eu ça, non, en 2020.
2: Ron Odyssea, ouais. Ron Odyssea qui contribue financièrement à la prévention de la maladie du cancer du sein. Est-ce que les hommes peuvent avoir ces cancers?
1: Parce
2: que
1: oui. Mais comment ça, comment vous faites le test? Ça, je sais pas.
2: Ah ben ça, il serait bien de savoir comment c'est quoi? Comment il fait la mammo?
1: Ouais.
2: On fait pas la mammographie nous les hommes?
1: Oui, ben c'est ça.
2: Oui, mais nous allait pas nous notre système, comment on dit, microplastique génétique ou quoi, nous allait pas nous. Nous
1: parce que t'as des femmes, ils disent, ah, ça te fait pas ça, parce qu'il faut trapper, vous êtes têtu, après, crase.
2: Eh, ce moment-là, les femmes ont démonté de lait, etc. Maintenant, on dessine à deux, trois gars pour monter de lait. Parce que banane a quand même des gros tétés, mais regarde, là, banane.
1: Elle est vide?
2: Non, banane a des gros seins. Nana des garçons, nana des gros seins.
1: Oui, mais
2: seins. Il
1: est vide. Nana des femmes aussi, nana des gros seins, il est vide.
2: Ah, c'est une point de...
1: Il n'y a rien, non?
2: Ah, même s'il y a le déclenchement de... Après l'accouchement, tout ça, n'a point de...
1: Pour
2: il
1: les
2: déclenche
1: hommes?
2: Pas. Non, les femmes.
1: Ah, les femmes?
2: Oui. Il déclenche pas. Il n'a point de... Il produit plus de lait.
1: Ben non, mais nous, les femmes, quand on n'a plus de lait,
2: oui.
1: On, des fois, les molles.
2: Oui.
1: Je sais pas comment dire ça, mais les molles, le sein. Parce qu'on n'a plus de lait dedans.
2: Ah, mais c'est quoi les molles?
1: Donc les femmes, les hommes mettent pareil quand ils sont
2: non, mais
1: les
2: nous,
1: gros.
2: Il y a des garçons, je vois, parce que les garçons ne mettent pas de soutien-gorge, ils ont des gros tétés, comme ils ont
1: oui,
2: des tétés.
1: Mais ça, c'est les mêmes.
2: Ils ont
1: que
2: un bonnet A ou B, B peut-être pas, mais ils ont quand même, il y a des gars qui ont un bonnet A. Tu veux dire quelque chose? Viens, dire quelque chose si tu veux. Tu es arrivé sur la conversation. Des fois, faut pas trop boire son nez dedans.
1: Bois pas ton nez, allez là-bas dedans.
2: Voilà.
1: D'accord, tu as un gros nez, mais va là-bas.
2: Faut pas ton nez là-dedans. Ah, j'ai pas rien dit. Non, mais c'est pas ça. Il y a des garçons qui ont des bonnets A.
1: Oui, mais ça, c'est.
2: C'est quoi?
1: Non, mais la conversation.
2: T'as le droit de faire où t'es mesuré,
1: là. Mais tu veux dire, oui, il y a des gars qui ont des seins.
2: Oui.
1: Mais c'est parce qu'ils sont forts.
2: Non, ils sont pas forts. Ah, ils sont forts de poids, de corpulence, vous voulez dire?
1: Oui.
2: Oui, mais pourquoi c'est les tétés, ils poussent avec?
1: Mais c'est de la graisse.
2: Ah, de la graisse, d'accord. Mais les gars, il y a un article à lire en page 10 d'aujourd'hui sur l'Odyssée là et
1: du
2: le cancer du sein.
1: Du coup, est-ce qu'eux, ils font une mammographie?
2: Voilà, parce que ils ont des seins. Donc, quand on a des seins, normalement, on doit faire une mammographie pour savoir si on n'a pas le cancer du sein. Est-ce que tu comprends?
1: Bon, on va poser la question aux hommes. Dans un instant, venez nous dire quel homme a déjà fait une mammographie.
2: Ouais, j'espère qu'il ne deviendra pas obligatoire après une question, parce que moi, pas moi, je fais une mammographie, moi, par contre.
1: Au lieu dans ma tête. Bon, allez, fais le tas en rodeo, c'est tout.
2: Mais entendu, quand Matin Francky a dit lui aller un coup sur Richard Bouard.
1: Ben, ça y est, allez-vous.
2: Surtout, emmène pas Christophe Damo, écoute.
1: Non, non,
2: et c'est ce que m'a dit moi dans la voiture, emmène pas Liaba.
1: Christophe Damo, c'est le genre de dallon qu'il faut pas dire Ali, sois discret. Big game.
2: Non, c'est quand on dit Ali ça, non. C'est là, il est pas discret.
1: C'est ça, il bon. Est midi, bon appétit.
2: Bon appétit.
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4: Bonjour à tous. Édouard Philippe, dans le viseur de la justice, un juge d'instruction va enquêter sur le maire du Havre pour de possibles détournements de fonds publics, favoritisme, prise illégale d'intérêt et concussion, c'est-à-dire malversation d'un fonctionnaire. En cause, une convention pour l'animation de la cité numérique du Havre signée en juillet 2020 avec une association dirigée par son adjointe. Les faits sont contestés depuis le début par l'ancien Premier ministre. Donald Trump participera bien au G7 au mois de juin à Évian, une annonce hier de la Maison Blanche. Les dirigeants du groupe d'économie avancée doivent se retrouver en France du 15 au 17 juin prochain. Des réunions qui s'annoncent tendues entre le président américain et certains des chefs d'État et de gouvernement contre lesquels il a lancé nombre d'offensives commerciales et diplomatiques. Il se rapproche du détroit d'Ormuz. Le Charles de Gaulle se trouve actuellement dans le golfe d'Aden entre la Corne de l'Afrique et la péninsule arabique selon la ministre des Armées. Le porte-avions aurait effectué une escale de plusieurs jour à Djibouti où la France dispose toujours d'une base militaire. Emmanuel Moulin devant le Parlement. Aujourd'hui, le possible futur gouverneur de la Banque de France est auditionné par les sénateurs et les députés de la Commission des Finances et les élus peuvent mettre leur veto sur le choix du président de la République. Emmanuel Moulin est notamment contesté par la France Insoumise, les Socialistes et le Rassemblement National. 6 milliards d'euros. C'est le montant de l'investissement promis par la ministre de la Santé pour l'hôpital public pour les 10 prochaines années. Une bonne nouvelle alors que les établissements de soins publics français souffrent d'un déficit global estimé à 2 milliards et demi d'euros. Ce drame à Toulon, une femme et plusieurs de ses enfants sont morts tôt ce matin après une chute du 13e étage. Les trois mineurs étaient âgés selon BFM TV de 3, 4 et 5 ans. Selon les premiers éléments, la femme était en rupture de traitement psychologique. Et puis on termine avec un mot de football, c'est la finale ce soir de la Ligue Europa. Fribourg affronte les Anglais d'Aston Villa. Coup d'envoi à 21h, une affiche qui se déroule du côté d'Istanbul en Turquie. Excellente matinée à tous.
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1: Et Freedom, il est midi passé de 4 minutes. Tout de suite, voici les avis de décès avec MutaDC.
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0: À Saint-Benoît. Décès de Madame Folliot. Rosine. Mairie. Madame Folliot. Rosine. Mairie. Domicilié au 25 chemin Jean-Robert, Bourbier, Beaulieu, Saint-Benoît. Décès survenu dimanche 17 mai, à l'âge de 82 ans. Le convoi mortuaire sortira du centre funéraire de Saint-André. La veillée débutera à 13h30 cet après-midi. La bénédiction aura lieu en l'église de Saint-Benoît à 14h demain après-midi. L'inhumation se fera au cimetière du même lieu. À Saint-Denis et à Madagascar, décès de Monsieur Ravelo Nindria Roger. Monsieur Ravelo Nindrina Roger. Décès survenu dimanche 17 mai, à l'âge de 80 ans. Le convoi mortuaire sortira du centre funéraire de Commune Prima demain. La bénédiction aura lieu en la chapelle du centre funéraire de Prima à 9h demain matin. Le corps sera rapatrié à Madagascar vendredi 22. À Saint-André, Ravintreuse, décès de Monsieur Alamel, Samy, Grégory. Monsieur Alamel, Samy, Grégory, fils de Monsieur Alamel Jean-Louis et de Madame Samy Corinne, frère de Monsieur Alamel Anthony, cuisinier à la cuisine centrale de Saint-André. Décès survenu samedi 16, à l'âge de 30 ans. Le convoi mortuaire sortira de son domicile au 301, rue des Dahlias, à la Ravincreuse Saint-André aujourd'hui. La bénédiction aura lieu en l'église de Chamborne à 15h cet après-midi. L'inhumation se fera au cimetière de Chamborne. À Saint-Denis et à Sainte-Marie, décès de Monsieur Biclair, Simon, dit Ticoc ou Carousel. Monsieur Biclair, Simon ou Ticoc ou Carousel, décès survenu lundi 18 à l'âge de 71 ans. Le convoi mortuaire sortira du centre funéraire de Commune Prima où la veillée débutera à 13h30 cet après-midi. La bénédiction aura lieu en la chapelle du centre funéraire de Prima à 14h demain après-midi. L'inhumation se fera au cimetière de Sainte-Marie-Ville. À Saint-André, décès de Monsieur Rama, Alexis, Jean-Maurice. Monsieur Rama, Alexis, Jean-Maurice, décès survenu lundi 18 à l'âge de 74 ans. Le convoi mortuaire sortira du centre funéraire de Saint-André aujourd'hui. La bénédiction aura lieu en la chapelle du centre funéraire de Commune Prima à 13h cet après-midi, suivi de la crémation. En métropole, décès de Madame Nativelle Pauline Jeanne. Madame Nativelle Pauline Jeanne, originaire de Bois-de-Nef, la Sainte-Clotilde, décès survenu en métropole samedi 16 mai à l'âge de 80 ans. La bénédiction aura lieu en métropole à 14h30 cet après-midi. À la Montagne, Saint-Denis et à Sainte-Marie, décès de Monsieur Ouarot, Joseph Henry. Monsieur Ouarot, Joseph Henry, décès survenu lundi 18 à l'âge de 79 ans. Le convoi mortuaire sortira de son domicile au 16 chemin Michel Debré à la Montagne à Saint-Denis aujourd'hui. La bénédiction aura lieu en l'église Saint-Bernard à 14h30 cet après-midi. L'inhumation se fera au cimetière de Bois-Rouge, Sainte-Marie. À la rivière Saint-Louis, décès de Madame Payette Marie Bertrice. Madame Payette Marie Bertrice. Décès survenu hier à l'âge de 50 ans. Le convoi mortuaire sortira du centre funéraire sud, ligne Paradis Saint-Pierre aujourd'hui. La bénédiction aura lieu en l'église de la rivière Saint-Louis à 15h30 cet après-midi et l'inhumation se fera au cimetière de la rivière Saint-Louis. À Sainte-Marie, Ravine Coco Chiendent, décès de Monsieur Macroix. Joseph Daniel, Monsieur Macroix. Joseph Daniel, décès survenu hier à l'âge de 89 ans. Le convoi mortuaire sortira de son domicile au 9 chemin Macroix, ravine Coco, chien dans Sainte-Marie aujourd'hui. La bénédiction aura lieu en l'église de la Ressource à 15h30 cet après-midi. L'inhumation se fera au cimetière de Sainte-Marie-Ville. À Salazie-Elbourg, décès de Monsieur Picard Jacquie. Monsieur Picard Jacquie, décès survenu samedi 16 à l'âge de 65 ans. Le convoi mortuaire sortira de son domicile au 5 impasse des Bougainvilliers, Elbourg-Salazie. La veillée débutera à 15h30 demain après-midi. Le lieu, la date et l'heure des obsèques vous seront communiqués ultérieurement. À la rivière Saint-Louis, décès de Monsieur Fontaine Henri-André, dit Dédé. Monsieur Fontaine Henri-André, dit Dédé, de ce décès survenu hier à l'âge de 95 ans. Le convoi mortuaire sortira du centre funéraire sud, ligne Paradis-Saint-Pierre aujourd'hui. La bénédiction aura lieu au centre funéraire sud à 15h30 cet après-midi, suivi de la crémation. En métropole, à Romorantin et à Saint-Paul, décès de Madame Noël Micheline, née Mérion. Madame Noël Micheline, née Mérion, originaire du Guillaume-Saint-Paul. Décès survenu en métropole vendredi 24 avril, à l'âge de 83 ans. La bénédiction des cendres aura lieu en l'église du Guillaume-Saint-Paul à 15h30 cet après-midi. L'inhumation de l'urne se fera au cimetière du Guillaume-Saint-Paul. À Saint-Paul, décès de Monsieur Virapin. Harry, Monsieur Virapin, Harry, décès survenu hier à l'âge de 77 ans. Le convoi mortuaire sortira de son domicile au 325 Chaussée Royale à Saint-Paul aujourd'hui. La bénédiction aura lieu en l'église de l'étang Saint-Paul à 13h cet après-midi, suivie de la crémation au centre funéraire sud. À Saint-Paul, décès de Monsieur Aosong Jean. Monsieur Aosong Jean, décès survenu lundi 18 à l'âge de 90 ans. Le convoi mortuaire sortira du centre funéraire de commune Prima demain. La bénédiction aura lieu au centre funéraire de Prima à 11h demain matin, suivi de la crémation. À Trois-Bassins, Bois de Nèfles, c'est décès de Monsieur Pougari Firmin Jean. Monsieur Pougari Firmin Jean, retraité de la SBTPC. Décès survenu hier à l'âge de 81 ans. Le convoi mortuaire sortira de la salle des veillées de Trois-Bassins aujourd'hui. La bénédiction aura lieu en l'église de Trois-Bassins à 15h30 cet après-midi et l'inhumation se fera au cimetière de Trois-Bassins. À la possession, décès de Monsieur Warot Christian Henry. Monsieur Warot Christian Henry, décès survenu hier à l'âge de 64 ans. Le convoi mortuaire sortira du centre funéraire de commune Prima, où la veillée débutera à 17h demain après-midi. La bénédiction aura lieu au centre funéraire de Prima à 10h vendredi matin, suivi de la crémation. Aux avirons et aux tampons, décès de Madame Ferrer Jacqueline Marie Joséphine, née Rivière, épouse de Monsieur Toto Ferrer. Madame Ferrer Jacqueline Marie Joséphine, née Rivière, épouse de Monsieur Toto Ferrer, décès survenu hier à l'âge de 80 ans. Le convoi mortuaire sortira de la maison d'éveillé du tampon, le lieu, la date et l'heure des obsèques vous seront communiqués ultérieurement. À Saint-Benoît, Bracanote, décès de Monsieur Grondin Alcide Luc. Monsieur Grondin Alcide Luc, décès survenu hier à l'âge de 71 ans. Le convoi mortuaire sortira de son domicile au 89 chemin Cratère à Bracanote-Saint-Benoît aujourd'hui. La bénédiction aura lieu en l'église de Saint-Benoît à 15h cet après-midi et l'inhumation se fera au cimetière de Saint-Benoît. À Villèle, Saint-Paul et à la possession, décès de Madame Rivière, Liliane, née Pétanranguin. Madame Rivière Liliane, née Pétanranguin, fille de Michel et Vali Pétanranguin, domiciliés à la Possession. Décès survenu hier à l'âge de 57 ans. Le convoi mortuaire sortira de chez sa mère au 5 chemin Eucalyptus à Villers-Saint-Paul aujourd'hui. La bénédiction aura lieu en l'église de Saint-Gilles-Léo à 15h cet après-midi. Et l'inhumation se fera au cimetière de Villers. À la ravine des Cabris, Saint-Pierre, décès de Madame Palama Nella, Lucie, dite Sissi. Madame Palama Nella, Lucie, dite Sissi, décès survenu hier à l'âge de 74 ans. Le convoi mortuaire sortira de son domicile au 6 impasse Elama, Velaille, à la ravine des Cabris, Saint-Pierre. Le lieu, la date et l'heure des obsèques vous seront communiqués ultérieurement. À la plaine des Palmistes et à Sainte-Suzanne, décès de Madame Plante Paulette, née Rivière. Madame Plante Paulette, née Rivière, décès survenu hier à l'âge de 87 ans. Le convoi mortuaire sortira du gîte de la plaine des Palmistes aujourd'hui. La bénédiction aura lieu en l'église de la plaine des Palmistes à 15h cet après-midi et l'inhumation se fera au cimetière de quartier français Sainte-Suzanne. À Bois-de-Nèfles-Saint-Paul, décès de Monsieur Arast, Jean Danic, dit Roc ou Ninic. Monsieur Arast, Jean Danic, dit Roc ou Ninic, décès survenu aujourd'hui à l'âge de 60 ans. Le lieu, la date et l'heure des obsèques vous seront communiqués ultérieurement. À la Saline Saint-Paul, décès de Monsieur Nani Andriapin Jean-Baptiste. Monsieur Nani Andriapin Jean-Baptiste, décès survenu aujourd'hui à l'âge de 75 ans. Le convoi mortuaire sortira de son domicile au 105 rue Pérignan-Modély. À la Saline Saint-Paul demain, la bénédiction aura lieu au domicile par un prêtre tamoul à 15h demain après-midi. L'inhumation se fera au cimetière de Villèle. À Sillaos, décès de Madame Payette, Margaret, Dolly. Madame Payette, Margaret, Dolly, décès survenu aujourd'hui, à l'âge de 60 ans, le convoi mortuaire sortira de son domicile au 24A, chemin Terre Fine, à Sillaos. Le lieu, la date et l'heure des obsèques vous seront communiqués ultérieurement. À Saint-Paul, décès de Monsieur Laurette Franck. Monsieur Laurette Franck, fils de Monsieur et Madame Laurette, Yves et Jacqueline. Décès survenu mardi 12 mai à l'âge de 52 ans. Un recueillement aura lieu au CHU de Belle-Pierre de 11h30 à midi demain. Suivi de la crémation au centre funéraire de Commune Prima à 13h demain après-midi. À Sainte-Anne, Petit-Saint-Pierre, décès de Monsieur Lebeau, Jean-Marc, dit La Barbe. Monsieur Lebeau, Jean-Marc, dit La Barbe, décès survenu aujourd'hui à l'âge de 82 ans. Le convoi mortuaire sortira de son domicile au 45 chemin Galias, les Bas, Petit-Saint-Pierre, Sainte-Anne, demain. La bénédiction aura lieu au domicile à 16h demain après-midi. L'inhumation se fera au cimetière de Sainte-Anne. Freedom, pour vos avis et communiqués, un seul numéro, le 02 62 41 51 51.
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0: Et vos prochains avis communiqués, ce sera à retrouver cet après-midi aux alentours de 16h50. Ça va être dans Trafic avec Bobby. Tout de suite, nous marquons la pause. Mais juste avant, on vous rappelle cette information. Il y a un pare-choc sur la 4 voies de Sainte-Marie en direction de Saint-Denis. Nous sommes là à hauteur de Gillot. Ce pare-choc est en plein milieu de la chaussée. La DRR a été prévenue. Si vous avez plus d'informations, vous pouvez nous appeler au 02 62 41 51 51.

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1: Et Freedom et les midis passés de 21 minutes, tout de suite place à l'information. Ce journal est préparé et présenté par vous, Christophe Damo, bonjour.
2: Bonjour Julie, bonjour à tous. Mobilisation des maires et des emplois PEC ce matin devant la préfecture à Saint-Denis. Ils étaient un petit peu plus de 300 venus demander à ce que l'on ne supprime pas les emplois PEC à La Réunion. Une grosse fuite d'eau pénalise tout un quartier. Il s'agit du quartier du lotissement Pierre Loti au Tampon. Une habitante dénonce. Les administrations font parfois des erreurs. Une femme s'est retrouvée interdit bancaire. Elle a mis du temps afin de démontrer que la personne concernée n'était pas elle, mais sa sœur jumelle, vous l'entendrez. Et puis, météo, soleil et nuages se partageront le ciel de l'île cet après-midi, avec quand même le soleil qui sera encore bien présent, bulletin à la fin de cette édition. Mais tout d'abord, cet entrepôt de la zone Bel Air à Saint-Louis qui était la proie des flammes ce matin. Il était à peu près un petit peu plus de 10 heures quand l'incendie s'est déclaré et une épaisse fumée était visible. Cette habitante du quartier nous raconte ce qu'elle a vu.
3: Zone Bel Air à Saint-Louis, à côté, il y a dans celle-là. Il y a un gros incendie dans un dépôt, mais les pompiers sont déjà sur place. Grosse de fumée noire et en plus, les
4: rênes ne
3: sont pas bons en plus. Dans la zone du Bel Air à Saint-Louis où il y a Droma.
4: Nous l'arrêtons en plein. Nous l'a fumé, mais.
3: Fumée noire.
4: Mais le dépôt, oh, mon Dieu, ben, le feu l'a bien pris, hein, parce que tout était noir et en plus que ça, tu ne sens pas bon.
3: Il ne connaît pas.
4: Vous l'avez prouvé.
3: Voilà. Quand on nous l'a passé, ben, enfin, comment arrête en plein dans le milieu chemin, ben, la fumée, tu gênes pas personne, pas au contraire, au bord de Bounta Christique à moi.
4: Le feu t'est prend bien en tous les cas, mais en. Vu que c'est du plastique ou quoi, mais où tu ne sens pas bon. Hein.
2: Et selon nos informations, le sinistre aurait été maîtrisé par les pompiers. Et si vous êtes dans le secteur et que vous avez d'autres informations, le secteur de Bel Air à Saint-Louis, 02 62 41 51 51. Je vous le disais, ce matin, les maires et les emplois PEC sont descendus dans la rue. Il était environ 300 personnes à s'être réunies devant la préfecture. Je vous rappelle que l'État divise par 2,5 les contrats PEC sur l'île, de 10 000 l'an dernier. Ça passe à 4 000 cette année. Résultat concret, l'accueil périscolaire dans les écoles est menacé, des centaines de familles et d'employés dans l'incertitude. Plus d'une centaine de personnes étaient rassemblées donc devant la préfecture ce matin. On parle à peu près de 330 personnes, des personnes qui bénéficient actuellement d'un contrat PEC notamment et dont l'avenir reste incertain. Je vous propose d'écouter l'ambiance ce matin devant la préfecture de Saint-Denis.
5: Un contrat PEC que bon peut rayonner, nena, pour respirer un peu, que ben, il enlève à nous ça. Que rayonner, respire bon peu avec ça. Ouais.
6: La ville, tout le temps là. Le travail est fait. Il y a certains endroits, les salles, tout le temps. Emploi de monde, mettre de monde dedans. Hein. Si tu joues dans le contrat PEC, mais ça va finir bientôt. Mais après, je ne connais pas mon avis plus tard. Mais peut-être me former vraiment.
7: Sur Saint-Denis, je ne sais pas comment ils vont faire. Mais ça va disparaître, ces grosses structures comme le nôtre. Puisqu'on a 68 PEC d'environnement, les larves. Et puis en même temps, on a les administratifs aussi. Il y a une quinzaine d'administratifs, d'encadrement et tout cela.
8: Hey, dis pas là, arrête Maya, nous veut travail, nous lève grand matin là. Nous connaissons ça, nous ça va. Là, il tient ça, il tient bouger, manger dans notre bouche là. Arrête avec ça donc. Nous sommes scellés, nous n'y dis pas là comment. Arrête avec ça. Donne travail pour de vrai. Là, aujourd'hui, il tire un système qui a été mis en place par le gouvernement. Ah, laisse ça tranquille donc. La solution, c'est banane. Arrête, Maya, nous, sur la réunion, c'est à nous, commande.
2: Et des maires étaient présents également ce matin, comme Erika Baredge, la maire de Saint-Denis. Elle nous explique qu'il n'y a pas que les contrats PEC qui sont concernés par les coupes budgétaires du gouvernement. Erika Baredge.
9: On est dans un contexte où le gouvernement ne coupe pas que les PEC. Le gouvernement coupe aussi la ligne budgétaire unique. Le gouvernement ne donne pas non plus les moyens pour avoir des AESH, vous savez, ces accompagnants pour scolariser les enfants en situation de handicap. Pourquoi ? Parce que le gouvernement a décidé de faire des économies, des coupes budgétaires, parce qu'ils ont mal géré la France. Et qui sont les victimes collatérales de ça ? Ce sont nos familles. Nous, on se bat pourquoi ? On se bat parce que les personnes que vous voyez qui sont là aujourd'hui se battent, eux, pour leur dignité, se battent, eux, pour être dans un parcours d'insertion.
2: Erika Baredge, la maire de Saint-Denis. En fin de matinée, une motion a été déposée à la préfecture par les élus et les maires présents ce matin. Les maires et les élus étaient, semble-t-il, prévenus depuis l'année dernière, cependant, qu'il y allait avoir une suppression drastique des emplois PEC à La Réunion. Ce manifestant que vous allez entendre, présent ce matin devant la préfecture, parle de l'hypocrisie des maires et des élus. On l'écoute.
10: Il y a une concertation en 2025. La loi a été votée novembre 2025. Donc, ce qui veut dire, il est déjà passé en rigueur. Sauf que aujourd'hui, nos élus, ils étaient bien au courant depuis l'année dernière qu'il allait avoir une réduction de nombre de contrats PEC. Et sauf que là, ils ont attendu les élections municipales pour lancer justement la chose, c'est-à-dire la mobilisation. Et au fait, ce qui s'est passé, c'est qu'ils auront dû nous mettre en avant et nous rendre compte bien avant pour qu'on puisse aller lutter et ne pas attendre qu'il y a les élections municipales pour nous balancer ça comme ça en plein face.
2: Voilà ce manifestant qui affirme que les maires étaient apparemment tout à fait au courant que les emplois PEC allaient être drastiquement supprimés à La Réunion. Et justement, dans le baromètre, nous avons parlé de ces fameux emplois PEC et de cette manifestation ce matin. Qu'est-ce que vous en pensez? Êtes-vous d'accord avec ce mouvement? Les bonnes réponses.
11: Manifestation comme ça, il sert à rien, vraiment. Si nous n'avons pas une manifestation, là, mais c'est le peuple à décider, n'est pas d'autres à décider. Parce que moi, il me dit comme ça, enlève le mal contrat dans toutes les mairies, donne elle l'association privée de l'État pour gérer ces contrats-là. Parce qu'il y a trop de déploiement de fonds dans les mairies.
12: Moi, je trouve qu'aujourd'hui, les maires qui vont manifester, ils devraient avoir honte. Parce que c'est l'asservissement par la précarité. Je dis pas que les PEC ne sont pas utiles. Bien sûr qu'ils sont utiles. Ils sont utilisés par bon escient par tous les maires, en particulier tous les maires qui vont manifester. Et le problème, pendant la campagne électorale, les maires ont promis, casse pas la tête, on aura un petit emploi PEC.
13: Aujourd'hui, là, il y en a 24 acteurs. Cinéma. Le seul acteur que moi j'ai connu était un bon acteur, c'était Grégory Peck. Donc, on en a 24 sans que la comédie devant la préfecture là-bas. C'est seulement je n'ai pas le vrai acteur comme l'acteur connu, Grégory Peck.
14: Les pays manifestent aujourd'hui là. Normal que tu manifestes parce qu'aujourd'hui là, on est en train de toucher à notre fonds de commerce. Notre fonds de commerce électoral. Le Peck là, on a très longtemps, tu connais, ça a besoin de ces gens-là parce que c'est par rapport à emploi, compétences. Et là, tu connais que ces gens-là, les compétents. Que c'est des métiers qu'on aurait dû faire preuve de contrat de titularisation.
2: Et bien sûr, si vous souhaitez continuer à réagir à propos de cette manifestation et des contrats PEC 02 62 99 12 00. Merci d'écouter Freedom, bon appétit. Il est presque midi et demi. Dis-moi que ça coule et toujours rien. Ça se passe au Tampon, dans le lotissement Pierre Loti. Une résidente a décidé de tirer la sonnette d'alarme. Des milliers de litres d'eau perdus chaque jour dans son chemin. Et malgré ces alertes répétées, aucune solution n'a été trouvée. Le problème, l'absence de syndic ou de copropriété qui laisse une situation dans l'impasse. Notre reporter l'a rencontré.
15: L'eau coule devant mon portail et j'avais déjà appelé beaucoup de monde, j'avais appelé la mairie, l'ACA Sud, Sudéo. Ils se rejetaient tous la balle en me disant que c'était un lotissement privé. On sait très bien que l'eau devient de plus en plus rare, il n'y a plus de pluie, il n'y a plus de rien, mais on laisse couler. C'est la troisième fuite qu'il y a. La première fois, ils m'ont dit non, ils interviennent plus parce qu'il y a les agents de Sudéo qui se sont fait agresser. La deuxième fois, il fallait voir l'ACA Sud parce qu'il faut faire intervenir des gros engins. La troisième fois, il fallait voir le maire et ensuite, ils m'ont dit non, c'est un lotissement privé. C'est quoi la vérité?
2: Voilà, nous étions là au Tampon dans le lotissement Pierre Loti. Je vous le disais dans les titres, une femme a vécu un véritable calvaire pendant 5 mois. Interdite bancaire à cause d'une confusion, Julie, avec sa jumelle. Imaginez un peu, nom identique, date de naissance identique, mais personne n'a pris la peine de contrôler les prénoms. Son compte gelé, ses opérations bloquées pendant près de 5 mois, elle raconte.
16: Même nom, même date de naissance. Et dans le prénom, il y a un qui est le même prénom. C'est ma soeur jumelle. Hein, et ça m'a posé beaucoup de problèmes. Ils n'ont pas regardé tous les prénoms. Ils ont regardé que le nom et la date de naissance. Et c'est la métropole qui a fait cette erreur. J'avais plus de carte. Je pouvais plus retirer mon argent. Non. J'étais vraiment, vraiment, vraiment, vraiment nuit. Et jusqu'à là, hein, j'ai peur. Hein. J'ai peur qu'il y arrive encore quelque chose. Parce qu'ils ne regardent rien. Ils m'ont dit, nous, on regarde que le nom et la date de naissance. 5 mois de galère. J'ai pleuré. Je savais plus quoi faire, quoi.
2: Vous imaginez un petit peu, Julie, demain vous vous retrouvez interdite bancaire alors que c'est votre sœur jumelle.
1: Oh là là là là là là là là. Non mais ces problèmes d'homonyme là, c'est horrible.
2: C'est fou.
1: Il y a celui qui peut se faire surclasser dans l'avion.
2: Ouais.
1: Et celui qui.
2: Mais là, ça va plus loin que le problème d'homonyme, c'est que
1: ah oui.
2: L'établissement bancaire qui est la banque
1: ils
2: postale.
1: Ils ont pas regardé le prénom.
2: Qui est la banque postale, n'a pas vérifié le prénom.
1: Ouais.
2: Donc ils sont basés uniquement sur le nom de famille et la date de naissance.
1: Mais le pire, c'est qu'après, ils disent que c'est la faute de la dame.
2: Mais après, c'est la faute de tout le monde. Mais deux personnes en même temps. Puisque
1: voilà.
2: La Poste a dit que c'était la Banque de France a envoyé vers la Poste. Voilà. Donc elle a mis 5 mois pour se dépatouiller un petit peu. Et finalement, la Banque de France a fini par débloquer sa situation.
1: C'est 5 mois, oui.
2: Voilà, donc ouais. Donc faire attention quand on a un jumeau.
1: Bah, quand on a des jumelles aussi, voilà, il faut pas appeler pareil.
2: Mais elle ne s'appelait pas pareil.
1: Oui, après c'est vrai que le deuxième prénom était à la fin.
2: Voilà, non, mais vous avez une sœur jumelle ou un frère jumeau, ouais. Bah vous avez le même nom de famille et la même date de naissance.
1: Même le
2: jour,
1: prénom était pareil.
2: Jumeau.
1: Enfin, il y avait le prénom était mal placé parce que je crois qu'ils avaient 3 prénoms.
2: Voilà, Marie, Sylvie, je sais pas quoi.
1: Voilà.
2: Et Sylvie, Marie, truc.
1: C'est ça.
2: Mais c'était pas le même prénom.
1: Mais il faut regarder.
2: Mais ils ont pas le temps.
1: Ah oui, ils ont trop de travail.
2: Mais
1: donc ils ont pris le premier qui était à
2: la base, c'est la fonction publique.
1: D'accord. Bon.
2: La majoration d'un âme, mais le temps de regarder n'a pas.
1: Ben non, écoute.
2: Bah, on peut pas tout avoir.
1: Eh ben c'est ça.
2: On peut pas tout faire.
1: Voilà.
2: Discuter devant la machine à café. Voilà. Fumer sa cigarette.
1: Allez, on valide celui-là.
2: Travailler.
1: C'est bon. La météo tout de suite avec Sika.
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2: Non mais pour enfoncer encore un petit peu le clou, peut-être qu'un emploi PEC aurait vu, lui, que c'était pas le même.
1: La différence, oui.
2: Aurait vu la différence.
1: Ouais. Ouais. Mmh.
2: Mais bon, bientôt.
1: Bientôt n'aura plus, alors.
2: Quasiment plus.
1: La question 800
2: pour 24 communes.
1: Voilà. Mmh. La question ne se posera plus à ce moment-là. Alors, la couleur du temps, est-ce qu'il fait beau pour aller à la plage?
2: Alors, figurez-vous qu'il y aura quelques nuages qui vont se développer sur les hauteurs de l'île, mais uniquement sur les hauteurs, parce que même au fil des heures, l'intérieur de l'île va se dégager et le soleil sera de nouveau de retour, et un soleil qui sera bien présent sur les plages, justement, sur le littoral ouest et sur le littoral sud, avec de très belles périodes ensoleillées. Voilà, il y a pas mal de plages à La Réunion, on en parlait ce matin, des plages qui ont eu le label bleu, là.
1: Oui, pas mal, ça.
2: Et puis, des plages aussi où il se passe des choses.
1: Oui.
2: Le soir.
1: Ça, c'est le soir.
2: Voilà.
1: Comme même sur Radio Freedom, il se passe des choses le soir.
2: Il se passe des choses le soir. Donc, les plages se mettent au diapason. Par exemple, la plage de la Souris Chaude à Trois Bassins, qui est réputée pour être une plage nudiste. Eh ben, il semblerait ce matin, un auditeur expliquait qu'il se passait des choses le soir très bizarres.
1: Bah, le soir, les bêtes, ils montent sur certaines personnes, écoute.
2: Mais écoutez, la nuit, les chats sont gris, les gens se transforment. Certaines personnes se transforment la nuit. Vous savez, il y a des personnes qui, le jour, sont telle personne, et la nuit se transforme et devient une autre personne.
1: Voilà, comme Radma
2: totalement différente.
1: Comme Radma et Demi. Voilà, on met un petit peu de l'eau dessus. Allez, c'est parti, on devient quelqu'un d'autre.
2: Bon, voilà, en plus, c'est la boîte de coups. Mon Dieu, c'est bien, sort devant.
1: Ouh là là là là. Et après, le lendemain, il dit, non, mais rappelle plus.
2: Mais alors.
1: Merci beaucoup pour la couleur du temps.
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1: Alors Christophe Damour.
2: Mais il fera encore chaud, hein, parce qu'on n'a pas parlé des températures, mais 30 degrés encore sur les zones côtières notamment. Si on va à la plage.
1: Mais quand ça l'hiver y arrive. Au moins un petit peu de vent, et tout petit peu.
2: Mais l'hiver, il tarde à arriver. Hein.
1: Oui.
2: Il tarde. Bon, les nuits, ça commence à descendre un petit peu. Je l'avoue.
1: C'est vrai qu'il fait un peu... Ouais, il fait meilleur.
2: Et puis ceux qui habitent dans les hauts, plein des cafres, tout ça...
1: Ils sentent déjà.
2: Voilà, si la hausse,
1: ça a du mal à descendre,
2: tout ça.
1: Ici,
2: le matin, ça va, il fait bon. Voilà. Il fait bon le matin.
1: Mais la journée, on a encore du mal à aller en ville, par exemple, ou même à la plage. Hein. C'est étouffant.
2: Mais c'est pour ça qu'il y en a qui vont à des plages où on ne met rien.
1: Ben, il fait plus chaud.
2: Oui, on a moins chaud.
1: Non. Le, voilà, oui, c'est vrai. Uniformément.
2: Voilà. Il y a pas cet avantage.
1: Et mes blagues à part. Est-ce que vous pourriez, vous, aller dans un camp de nudistes, je sais pas, faire du camping, aller à la plage?
2: Alors, vous savez, je vais vous faire une confidence. J'avais une amie qui me disait, ah, jamais je ferais ça et tout. Et puis, elle est allée dans un camp de nudistes. Elle s'est dit, bon, allez. Et finalement, au début, c'était difficile, mais elle a fini par tout enlever.
1: Après, tout le monde est dans le même cas.
2: Voilà. Et finalement, elle a cru que ça allait plus mal se passer que ça, mais finalement, ça s'est très bien passé, parce que elle a remarqué que, tout le monde était à poil, et finalement, personne ne regardait personne. Et c'était quelque chose de banal, quoi. Donc,
1: Oui, mais après, c'est vrai que, par exemple, dans un camp, on fait tous attention où est-ce qu'on s'assoit, où est-ce qu'on... Vous voyez, ou par exemple, vous avez besoin de ramasser quelque chose, vous n'allez pas forcément vous baisser, vous savez, il y a cette façon de se baisser, etc.
2: Mais
1: je veux dire, quand on est nu, même si les gens ne regardent pas forcément, déjà quand on est habillé, on regarde.
2: Mais bizarrement, quand on est nu, les gens ne regardent pas plus que ça. C'est ce qu'on m'a confirmé. Moi, je n'ai jamais testé pour faire, pour voir.
1: Mais est-ce que vous pourriez le faire?
2: Bah écoutez, moi j'aime bien les défis, donc là vous me posez une question.
1: On va pas envoyer Christophe Dabon. Oh là là là là là.
2: Moi si vous me dites, es-tu capable de faire ça? T'es même pas capable. Je peux vous prouver que je suis capable.
1: Le prochain Philippines, ça va être pour vous.
2: Mais vous avez vu que j'ai vu un reportage il y a pas très longtemps sur ce camp de nudistes au Cap d'Agde. C'est incroyable, c'est vraiment un village et les gens font course tout nus.
1: Mais la Réunion, il n'y a pas ça.
2: Il n'y a pas ça, ouais.
1: Il n'y a pas ça. C'est... Bon, après, c'est tout petit aussi, la Réunion. Hein,
2: écoutez, on va créer le camp Freedom. À l'époque, on avait le Freedom Club.
1: Mon Dieu.
2: Maintenant, on aura le camp Freedom.
1: C'est bon, on l'a perdu.
2: Une plage où tout sera permis.
1: Ouais, mais...
2: Une plage libérée.
1: Non, merci.
2: Et le soir, cette plage va se transformer en chaleur tropicale.
1: Bon, on fera notre émission chaleur tropicale en direct de la plage. Voilà.
2: C'est pas bon, nous on pourra pas employer des emplois PEC, on n'est pas une association. Mais vous avez vu ça, Julie?
1: Qu'est-ce que j'ai vu?
2: Est-ce que vous avez entendu surtout? Est-ce que tous nos élus sont des faux culs, selon vous?
1: Oh, en tout cas, ils sont beaucoup à le penser.
2: Est-ce que tous nos élus sont des faux culs? C'est incroyable. C'est du moins ce qu'a expliqué cet auditeur tout à l'heure, ce manifestant au micro d'Olivia Raheri, devant la préfecture ce matin, disait qu'en fait, les élus étaient au courant avec tout ça, c'est de la mascarade, c'est du théâtre. Cet auditeur qui réagissait dans le baromètre, qui comparait les maires à Grégory Peck, que ce sont des acteurs, et cet homme a affirmé que les élus étaient au courant depuis au moins le mois de novembre 2025. Et ils ont laissé passer les élections municipales pour balancer après ça.
1: Ouais. Donc tout ça, c'était juste préparé, en fait, prémédité. Et ça va très bien. D'ailleurs, la réunion n'a pas duré très longtemps, moi, je trouve.
2: Alors, il était question d'une rencontre, on reçoit les communiqués officiels à la rédaction. Et il était question d'une rencontre avec Patrice Latron. Mais finalement, il ne s'agissait que d'une petite motion qui a été déposée. On est rentré, on a déposé, on est ressorti.
1: C'est ça, parce que c'était juste le temps de dire bonjour, j'ai l'impression.
2: Peut-être pas, parce que M. Latron, il a été décoré récemment. Il n'est peut-être pas dans le département, il est peut-être encore, c'était lundi, il est peut-être encore hors du département.
1: Okay.
2: Voilà. Mais sincèrement, est-ce que nos élus sont des tartuffes, des hypocrites? Les pecs, ils nous ont caché la vérité pendant la campagne électorale pour pouvoir promettre des contrats pecs et se faire élire. Est-ce que c'est pas ça la vérité? Est-ce que c'est pas ça?
1: Les auditeurs, venez nous dire.
2: À vous de nous le dire.
1: C'est peut-être pour ça la mascarade et qu'ils sont pas déplacés, parce qu'après une 300 personnes,
2: ouais. Et moi, que je vous assure que quand j'y étais ce matin très tôt, il était 9h30, il y avait à peine 150 personnes.
1: Et pourtant, tout ce monde, enfin, quoique après, il y en a qui travaillent, mais quand même.
2: Mais il paraît qu'il y a 10 000 emplois PEC. Normalement, il aurait dû y avoir 10 000 personnes.
1: Non, mais travaille. Travaille. Écoutez, Christophe Damour, vous travaillez pas, vous?
2: Et les maires et tout ça, ils travaillent beaucoup.
1: Bien sûr. Donc, ils avaient 2 minutes, ils sont venus déposer le papier, ensuite ils sont repartis.
2: Voilà,
1: parce que comme Odita, elle nous a dit tout à l'heure, je sais pas si vous avez entendu, ils étaient tous ensemble à un moment donné.
2: Non, ils sont tous rentrés. Tous les élus là sont rentrés dans la préfecture, déposé la motion et ils sont ressortis 5 minutes après. Et puis après ça fait tout le monde est parti.
1: On ne sait pas où est-ce qu'ils sont passés. Par où ils sont passés d'ailleurs?
2: où ils sont passés? Ben écoutez, mystère et boule de gomme. Hein? Comme disait ma grand-mère, mystère et boule de gomme, on ne sait pas. Ils sont tous pas, ils sont partis aussi vite qu'ils sont arrivés.
1: Vous nous déconcentrez, madame Lola. Alors, les contre-impacts de la stagiaire, c'est pas terminé.
2: Mais moi, j'aimerais faire un gros clin d'œil encore une fois à Jean-Luc Lacroix de Saint-Benoît, qui a remporté hier les 8 400 € de la cagnotte du Frido quotidien. Il fait d'ailleurs l'objet d'un article sur notre site freedom.fr. Aussi, on le voit. Il est tout content et il explique, figurez-vous, dans cet article, qu'il va donner une petite monnaie à sa voisine.
1: Oh.
2: Ouais. C'est adorable. Et
1: qu'on me dise où est-ce qu'il habite. Je veux être sa voisine.
2: Il habite à Saint-Benoît. Et pourquoi il donne un petit monnaie à sa voisine sur les 8 400 €? Parce que sa voisine vient tous les jours l'aider, lui et sa femme et lui, parce que bon bah ils sont âgés et lui est notamment diabétique, donc tous les jours sa voisine vient les aider.
1: Trop bien.
2: Et il explique, mais ça va un petit monnaie ma voisine.
1: C'est gentil, ça.
2: C'est gentil, Marmaille.
1: C'est très gentil de penser, d'avoir le réflexe d'y penser, en plus. Ouais, vous voyez? Ouais. Tellement c'est... Bah, bravo à lui.
2: Allez voir sur le site freedom.fr, vous découvrirez Jean-Luc.
1: Eh oui. Merci beaucoup, Christophe Damour.
2: Très bel après-midi. À demain, je vais à la plage.
1: Oui,
2: je
1: bien sûr.
2: Je vais faire un reportage. Parce que vous voulez que j'aille donc, à quelle plage?
1: Non, parce que vous, en fait, je disais...
2: Vous voulez, je suis sûr que vous avez envie que je fasse un reportage à la plage.
1: Non, je le disais tout à l'heure avec Max. Vous êtes le genre de personne... Il faut pas vous dire, sois discret.
2: Si vous voulez me mettre au défi, je peux très bien aller sur certaines plages, poser des questions, demander. Non, cet après-midi, non, pas ce soir.
1: Ouais, d'accord.
2: Parce que l'auditeur nous a raconté ce matin, mais ça va. Non.
1: Ou la pire bébête?
2: Mais ça va là-bas le soir, ma
1: pire bébête.
2: Mon gros bébé, t'es cachette, là, non.
1: Qu'est-ce que t'as d'abord la pire bébête?
2: Non. On va être pas mal le soir là-bas, non, par contre, non.
1: Cap ou pas cap?
2: Non.
1: Les hommes, puis les hommes?
2: Là-bas, il connaît plus qui ça y est, les hommes, le forme là-bas.
1: Ah oui, arrive à l'œil.
2: Arrive à l'œil, tout de suite, chavis. Hein.
1: Arrive à l'œil, il connaît plus.
2: Allez, bel après-midi, à demain matin, 5h.
1: Allo Freedom, tout de suite avec vous, midi passé de 43 minutes 02 62 99 12 00. Juste avant de continuer, nous avons Alexandre avec nous. Alexandre, bonjour.
18: Bonjour madame.
1: Alors du coup, vous nous appelez pour des obsèques, c'est ça?
18: Oui, c'est bien ça.
1: Je vous écoute, Alexandre.
18: Le corps de madame Ferrer,
1: oui.
18: Née Rivière Marie-Jacqueline, sortira à la chapelle ardente du tampon à 14h30.
1: 14h30, ok.
18: Suivi la bénédiction à l'église de la Chatoire. Suivi sous l'inhumation au cimetière de l'Étang Salé, aujourd'hui.
1: Ah, l'inhumation au cimetière de l'Étang Salé, ok, très bien, parce qu'il nous manquait les horaires, c'est ça?
18: Voilà, c'est bien ça, voilà.
1: Ok, très bien, donc oui, effectivement, vu que c'est cet après-midi, il faut que les gens soient informés. Et c'est qui pour vous, justement, Jacqueline? Enfin, c'était qui?
18: C'est une dame qui m'a fait grandir.
1: Ah.
18: Et c'est une grande dame de l'église de la Chatoire aussi.
1: D'accord. Donc elle était comme une maman? C'était comme une maman pour vous?
18: Ah oui.
1: À l'âge de 80 ans, elle nous a quittés hier.
18: Oui.
1: Et ben en tout cas, on le signale aux auditeurs et à toutes les personnes qui veulent faire justement le déplacement cet après-midi. Bon courage à vous.
18: Merci beaucoup.
1: Au revoir. Et on vous rappelle hein, qu'au tampon, Madame Ferrer, Jacqueline Marie-Joséphine, née Rivière, épouse de Monsieur Toto Ferrer, est décédée hier à l'âge de 80 ans. Le convoi mortuaire sortira de la maison des veillées du tampon. La bénédiction aura lieu en l'église de la Chatoire à 15h cet après-midi et l'inhumation se fera au cimetière de l'étang Salé. Tout ça cet après-midi. 02 62 99 12 00. Fred Amalo.
19: Oui, bonjour Julie.
1: Bonjour.
19: Goyavier, vous allez bien?
1: Ça va et vous?
19: Ça va, merci. Cause un petit peu sur la politique et tout ce qui est, comment ça, le contrat à PEC, le parc agricole, tout le tambour, ben, après, fait, là, la magie. Alors, m'explique, déjà, il y a beaucoup, pardon, je viens de finir une bouchée, hein.
1: Mm-hmm. Finis la bouche.
19: Ben, voilà, merci. Alors déjà, on a entendu pas mal de choses qui qui était bien fait de dire quand même. Pas mal, on va pas répéter. Mm-hmm. On va juste rajouter quand même parce que. Mais pourquoi nous n'en avons un État qui fait payer aux impôts et lui élimine les services publics. Finalement, c'est un service public. Aucune maman, l'école, la mairie,

0: Voilà, que, et voilà, toutes les choses, les pas clés, je veux bien. Mais enfin, si nous part déjà vers le social, quand moi me dit que ça c'est un affaire, ça va toucher beaucoup de monde, et les gens ils comprennent pas, parce que, et puis pourquoi dire, déjà pourquoi dire, n'aura plus contrat pour lui, parce que le maître il finit pour mettre ça, moi je n'aurais pas gagné. Oui, mais là où ça pas gagné non plus, même si il élimine, c'est pas une raison d'être content non plus, parce que, ou guérira plus. Non plus, vous n'aurez pas gagné de toute façon, mais comment on parle de moralité, une vidéo, par exemple.
1: La mentalité,
0: oui. La mentalité, mais comprend pas, moi, parce que si mon camarade devait gagner, bon, moi, m'a pas gagné. Peut-être m'y mériter, c'est lui à gagner. Vous connaissez la vie, les molles, parce qu'il en a des. Les vrais, ça, et les politiciens, ils autres, ben, finalement, ils ont parti jouer avec quelque chose qu'ils ne gagnent pas jouer avec longtemps. Les gens, c'est pas d'accord. C'est pour ça qu'il n'a pas eu de mobilisation. Et m'y trouve les dommages, moi. Parce que du fait que lui a pas gagné, lui gagnera plus. Mais si maman est là aussi, il gagnera plus un compte avec lui à l'école comme qu'il faut. Vous comprenez? Après, même au niveau économique, nous perdons de l'argent. Parce que ces gens-là, même ils gagnent 900 euros ou 1000 euros, mais que pas, mais s'il en a 6000, lui permet de faire vendre un petit bazar, un chou.
1: Mais oui, mais pourquoi justement ces contrats-là qui ont été mis en place? À la fin, les gens n'est pas ressorti de là avec un CDI, avec au moins un CDD, avec une formation, quelque chose de concret.
0: On va dire aussi, à mon avis, hein, à mon avis, pour faire du concret, là, ça c'est dans le privé. Le beau qui entreprend une entreprise, lui crée quelque chose, lui travaille machin, dans le privé. Après, moi, je trouve qu'au niveau de la commune, là, connais ben des jeunes qui arrivent, et c'est un genre de tremplin, il veut dire. Au moins, voilà, parce qu'il dit ou bien c'est un contrat non marchand.
1: Mais est-ce que c'est vraiment un tremplin?
0: C'est peut-être. Après, il ne faut pas y rester comme un. Oui, finalement, voilà, c'est ça, m'entendre dire, ou les politiciens, si eux autres, ils ont la joué avec ça. Ils ont pris ça comme vous êtes la plupart, ou pas toutes, mais on va dire quand même la plupart, les connus, hein, les pas nouveaux, ce qu'il me dit. Donc, c'est une façon aussi, les autres, pour eux, gagner, faire bien voir aux autres. Bon. Mais finalement, là, au niveau de la commune, il fait toujours bien voisin, mais au niveau de la population réunionnaise, dans l'ensemble, après, quand chaque commune, là, il fait mal voisin au niveau de la population.
1: Oui, mais il fait mal voisin, c'est un fait, mais après,
0: moi, je trouve qu'économiquement, nous perdons, nous, là, puisque nous perdons budget, nous perdons de richesse dans la Réunion, comprends? Et comme il redit, moi, je suis content, l'autre, mon camarade, lui travaille, moi, il fait une autre affaire, lui, je refais vendre à moi une affaire que moi pose là-bas. C'est une chaîne économique. C'est ça, nous doit penser. Nous doit pas dire juste, ah, ben, lui a pas gagné, lui, tout le temps, lui gagne, lui-même, il gagne. Mais vous, il redonne notre affaire pour faire alors, mais laisse à lui gagner, parce que lui, là, peut-être quand on crée une petite activité, lui gagne, achète quelque chose d'autre petite activité. Peut-être que d'autres enfants, ils travaillent chez un coiffeur. Lui, avec son contrat-pède, lui, il envoie son marmaille coiffé. Voilà, c'est une chaîne économique. Ça, il faut pas nous oublier.
1: D'accord. Et ben, en tout cas, merci beaucoup, Guyavi, d'avoir pris 2 minutes. À très bientôt, 02 62 99 12 00. Le contrat-pède, ça vous fait parler? Est-ce que vous avez fait le déplacement ce matin? Est-ce que vous vous êtes dit non, finalement? De toute façon, ça sert à rien. Il y a d'autres combats à mener. Mais là, par contre, les maires, les élus, ils nous prennent un petit peu pour des couillons. Dès que ça a besoin de nous, à quoi karaté, nous, ça va? Eh ben, non. 02 62 99 12 00. Freedom, allô? Allô?
2: Oui?
1: Bonjour?
2: Allô, bonjour? Oui, c'est pour donner mon avis sur le contrat PEC et tout ça, là. Mm-hmm. Oui, c'est juste pour donner mon avis en un petit, on va dire,
1: oui.
2: Un petit créant de la Réunion. Et en fin de compte, comme toutes affaires, ça, parce qu'en fin de compte, là, quand on travaille pour un patron, là, donc que tout le monde travaille pour qu'ils autres, pour un patron. Ben, tout ça, là, tu décides, là. En fin de compte, tous les élus de la Réunion, on n'a rien de tu décides. Ça l'est décidé à Paris, là-bas, madame. Comprends? Après, c'est croire à nous que la Réunion, ouais, c'est là, mais ils allaient diriger par un patron. Ça allait comme Zad Freedom.
1: Oui, mais là, c'est pas ça, monsieur, qui pose problème. Oui. C'est qu'on est en train de dire que les maires étaient déjà au courant de ça. Ils savaient d'avance qu'il allait avoir des restrictions.
2: Oui.
1: Mais qu'ils ont fait passer leur élection, les municipales, avant.
2: Oui.
1: Et là, aujourd'hui, ils sont en train de faire comme si, comme des hypocrites, hein. Oui, ben, nous, on est là pour le peuple, nous.
2: Non, mais comme il y a Redia ou Madame Julie. la décision ne vient pas de la Réunion. Toute décision

0: décision, elle est à Paris. Toute décision, elle est à Paris. Peu importe ce que Banna va dire à la Réunion, la rien, il sort de la Réunion. Parce que tout est dirigé par là-bas. Moi, même si un simple créole, elle m'a dit ça. Hein? Mm-hmm. Mais tout est dirigé par là-bas. Donc, tant que la Réunion, tout le bon monicose à état sur radio, le bon politicien, là, tu bouges pas, quoi que ce soit. Parce que dans la pierre, vous êtes 2000, 5000 euros. Okay. Pas à moi. Est-ce que vous comprenez, Dieu?
1: Mais oui, mais ça veut dire que là, les meilleurs, justement, même si c'est pas d'autres qui décident, d'autres, ils peuvent rien faire? D'autres, ils attendent quoi?
0: Non, mais qui sait payer les autres? Parce qu'il y a habitué à gagner 10 000 euros par mois, là, madame Iseline. Ça, il faut tomber tous les mois, ça. Ben, parce que les riches sont, les riches, c'est un truc comme dans là, son famille, c'est un truc. Ils appellent ça au corrompu. Comprends? Donc, si les gars, 10 000 euros, 15 000 euros, sont bons enfants, les placer, hein, tout le monde les placer. Ça va être difficile à pénétrer là-dessus. Est-ce que vous comprenez ce que je veux dire? Donc, le monde que, par exemple, il est payé, tout il sort là-bas en France. C'est pour ça la Réunion, là. Moi, en tant que créole, la Réunion, nous avons fait la Réunion à Calbato, moi. Mais ouais, tant que le politicien à la Réunion, il ne voit pas que ça se défend à nous. Donc, nous les battus, nous les morts, parce que le bon personne, il doit défendre à nous, il ne défend pas nous.
1: Donc, en fait, les élus réunionnais n'est pas suffisamment consultés, finalement, sur les grandes décisions.
0: Non, mais jamais. Ben, n'a pas dit ça d'activer à la Réunion, mais bien à répéter. À moi, de mon simple connaissance, que maintenant, hein, maintenant, 54 ans cette année, ben, moi, il m'a vu la Réunion dans son misère, dans son galère, tout ça là. Mais comme il garde aujourd'hui, il dit, ben jamais, ben, la Réunion jamais va avancer. Nous, dans normal, jamais n'aura reconnaissance ici, la Réunion, parce que toutes les dirigées, à Paris. Donc la Réunion, là, tout ça dit ici, là, ben, il faut qu'il passe par Paris pour amener la Réunion. Est-ce qu'on rencontre? Il faut y savoir 15 000 km, c'est pas 20 000 km, et on revient à la Réunion.
1: Donc
0: et
1: est-ce que les mieux que nos enfants aujourd'hui arrêtent bataille ici et aller directement là-bas en métropole, alors?
0: Non,
1: c'est plus simple.
0: Nous gagnera pas.
1: Pourquoi?
0: Nous gagnera pas non plus. Mais pourquoi nous gagnera pas? Parce que là-bas, personne n'écoute à nous. Déjà, ils n'écoutent pas nos bonnes élus, les payer 10 000 euros, 15 000 euros, madame. Comment on veut à nous, ça? Ben, nous, c'est un petit grand sable. Le peu de monde n'est dans la Réunion, on peut faire ça d'où veut. Tant qu'on est dans corrompu, tant que n'est pas de salaire, on n'est pas de pas. Mais jamais on n'imagine pas nous, et pour les autres, la culture, la pire rien, la musique marche, puis la pire rien, la Réunion, les bons, madame, à eux-mêmes. Donc, tout ça là, c'est la base de qui? C'est la base, le bon monde, il dirige la Réunion. Et le bon monde, il dirige la Réunion, vous êtes les corrompus par tout le monde Paris. C'est Paris qui commande la Réunion, madame, c'est pas la Réunion, on peut faire ça d'où veut.
1: Mais qu'est-ce qu'il veut dire aujourd'hui, quand elle a fait appel à la manifestation, là, justement, pour faire bouger les choses? C'était quoi, ça, alors?
0: Ben, en fin de compte, vous connaissez ça déjà, comme on l'a dit tout à l'heure, là. Vous connaissez ça déjà depuis X années, vous connaissez ça, peut-être au moins 2 ans, 3 ans, vous connaissez ça, se passe comme ça. Mais là, aujourd'hui, là, pour amener de monde, vous êtes fait croire certains affaires. Vous êtes obligé, passe comme ça, en fin de compte. Comment de l'eau, c'est un faillisson. Je me dis, jamais, créole, aujourd'hui, n'a été réfléchi à notre manière. Puis, je dis, ben, jamais, elle est pas comme ça, mais jamais, quand ils allaient battre la campagne pour de monde voter, pour les autres, voilà. Ben, la vérité créole, comme nous sommes pour les autres. Là, aujourd'hui, il faut le petit créole, même si la bataille pour avoir son petit travail. Non, on a un gros problème, madame. Vous comprenez ce que je veux dire?
1: D'accord.
0: Mais moi, le seul truc, je veux dire, c'est tant que nous ne le dirigeons pas à Paris, et de toute façon, les morts aujourd'hui, hein, parce que nous, les 1 million d'habitants, nous les morts. Quand nous l'étions 400 000 habitants, 500 000 habitants, il fallait réagir. Mais aujourd'hui, nous les cuit.
1: Donc aujourd'hui, nous n'est que des suiveurs, alors?
0: Ben, obligé, madame, parce que dans les années de Bré, on a déjà dit comment on était déjà nombreux. De Bré, là, on voyait Ben Mahamay là-bas, en France, là-bas. Moi, on était encore jeune, hein. Mm-hmm. Là, dit comment on était déjà nombreux dans le temps, on était à 600 000 habitants. Et gars, toujours aujourd'hui, on n'est pas nombreux, non?
1: Oui.
0: Est-ce qu'on comprend ce que je veux dire? Donc, ils rabâchent à nous le même truc. Ben, comme il dit, toute décision, c'est la France.
1: Et nous n'est pas prêts d'être sauvés.
0: La Réunion décide rien. Non, les sauver, hein. Moi, je suis toute bonne, le bon 24 communes, le bon monde gagne vraiment l'argent, le bon créole. Parce que nous, quand même, il y a les oreilles, la Réunion, hein, toutes ces bonnes créoles, hein. Mais moi, ces bonnes créoles, là, ils décident de prendre la Réunion en main comme Guadeloupe, Martinique, madame. Tout change. Mais, ben, n'a pas le courage de faire. Comprends? Les artistes, l'État l'a dit. L'État, il dit, ouais, il faut qu'on batte l'affaire. Mais, de toute façon, aujourd'hui, l'État des artistes, la santé révolutionnaire, elle chante plus non plus. Parce que, ben, ils ont des PJ non plus, ils écoutent pas. Où ça va, ben, les commissions, vous baisent, écoute, sable dans le vent, ben, écoute, pas dans le vent. Comment? Moi, en simple petit créole, je tiens à dire ça aujourd'hui. Ben, voilà, après, analyse, comme vous avez dit, moi, je me dis comment, nous les diriger par la France. temps nous sera dirigé par Paris. Il s'en va à Paris, là-bas, après, il y a bien la réunion.
1: Mmh. Et ben, en tout cas, les dommages, parce que du coup, là, vraiment, nous sommes en train de poser à nous beaucoup de questions, du coup, parce que ça veut dire que nous, les dans la méade et que nous, ça reste dans la méade, finalement. Merci, monsieur. 02-62-99-12-00. Allô ?
2: Allô ?
1: Oui, bonjour.
2: Oui, bonjour. Je voulais parler un petit peu des contrats PEC. Là.
1: Oui.
2: Ouais, je trouve qu'il y a beaucoup de corruption hein, là-dedans. Hein.
1: C'est-à-dire ?
2: Ben, on les exploite à la rigueur, surtout les maires et puis tout ce qu'il y a autour. Hein.
1: On nous exploite ?
2: Une réunion pour que les personnes viennent à cette réunion-là, ben, ils nous ridiculisent en fin de compte. Hein. On est des pions pour eux.
1: Oui, mais on est des pions, monsieur, si on les suit. Mais là, aujourd'hui, vous avez bien vu qu'ils ont fait une manifestation et personne n'est venu.
2: Ah, ben ça, c'est bien. C'est une bonne chose. Parce que à l'heure d'aujourd'hui, on est déjà en 2026. On nous tourne des gens en bourrique. Hein. Donc, il y a beaucoup de corruption dans les mairies, dans les 24 communes. Moi, je trouve qu'il faudrait mettre de l'ordre là-dedans. Il y aurait quelqu'un pour essayer de contrôler un petit peu, superviser un petit peu les choses dans ces mairies-là, même au niveau des contrats PEC, à l'heure actuelle, vous voyez un petit peu comment ça tourne mal, comme on voit. Donc ici, nous, on est exploité ici à La Réunion. Hein. On n'a plus le droit d'avoir un petit travail. Ben, on est déjà passé, par exemple, à la cinquantaine. Ben, le boulot ici, c'est pas facile pour trouver du travail, déjà. Et quand, ben, en métropole, ils envoient des contrats PEC ici à La Réunion pour essayer d'aider un petit peu les gens, surtout même les gens qui sont dans la précarité, ou autre. Donc, ben, ils exploitent. Hein, ils exploitent.
1: Mais monsieur, vous dites qu'aujourd'hui, c'est très difficile.
2: Pour essayer de voir un contrat avec les secrétaires à Newton en bourrique. Donc, on demande un rendez-vous avec le maire. Il nous dit, bon, ben, si vous voulez un rendez-vous, on va vous donner un rendez-vous. On n'a jamais eu le rendez-vous avec le maire, et lui, tant qu'à lui, le maire, il est jamais dans son bureau, il est toujours ailleurs. Donc, vous voyez un petit peu comment ça tourne le système ici à La Réunion.
1: Ah oui. Donc, pour avoir un rendez-vous, c'est la croix et la bannière. Merci beaucoup, monsieur. On va voir ce qu'en pensent les auditeurs. Mais monsieur nous dit que c'est très difficile de trouver un travail. Alors, tout à l'heure, on a eu un auditeur qui nous disait qu'il faut être capable de tout faire aujourd'hui. Il faut pas mailler. Il faut pas parce que vous avez fait votre formation, vous êtes allé à l'école. Col et tout ça, vous êtes un grand coiffeur, vous n'avez pas de travail, et ben il faut aussi être capable d'aller, je sais pas moi, travailler dans la restauration par exemple. 02 62 99 12 00, la suite dans quelques instants. Il est déjà 13h à La Réunion.
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4: Bonjour à tous. L'inquiétude autour du virus Ebola. Plus de 130 personnes sont mortes en République démocratique du Congo. 513 cas suspects ont également été recensés selon les autorités locales. L'Organisation mondiale de la santé a d'ailleurs mis en garde contre cette urgence de portée internationale et la crainte d'une diffusion de la maladie se répand, notamment à Mayotte. Le gouvernement annonce avoir pris des mesures de précaution. Il estime en revanche très faible le risque d'importation en France hexagonale et dans cette archipel. Et juste avant cette annonce du gouvernement hier, les syndicats du centre hospitalier de Mayotte ont estimé que l'archipel n'était pas prêt à faire face à une épidémie. Le secteur hospitalier mahorais souffre déjà de grandes tensions au quotidien. Dans le reste de votre actualité, un incendie s'est déclaré dans la matinée à Saint-Louis à La Réunion. C'est un magasin qui était en proie aux flammes dans la zone industrielle de Bel Air. Une voiture a été complètement détruite par l'incendie. L'origine du feu reste inconnue ce midi. Les pompiers étaient encore sur place en toute fin de matinée avec les forces de l'ordre, mais l'incendie est maîtrisé. Les élus locaux de La Réunion mobilisés ce matin devant la préfecture à Saint-Denis. Ils manifestaient contre la baisse du nombre de contrats PEC, parcours, emploi, compétences. La Réunion en a perdu 6000 en l'espace d'un an. Seulement 800 ont été octroyés aux 24 communes de l'île cette année. On vous en parlait ce matin, la route de Salazy est de nouveau rouverte à la circulation. Une inspection de la falaise a eu lieu ce matin. Après l'éboulement survenu cette nuit dans le secteur d'Ille-et-Morin, la route était fermée à la circulation ce matin. Une mauvaise surprise pour de nombreux conducteurs. À Madagascar, l'épidémie de Mpox continue de faire des victimes. Une femme de 38 ans est décédée des suites de la maladie. C'est la sixième victime depuis le début de l'épidémie. Et puis des stars mondiales du handball bientôt présentes à La Réunion. Le challenge Gaston Richardson va rassembler un plateau de très prestigieux le 27 juin prochain à Saint-Pierre. Parmi les invités, les internationaux Melvin Richardson, Elohim Prandi ou encore Kevin Bonnefoy. Les billets sont déjà en prévente. Très bon après-midi à tous, à notre écoute.

0: plus, Claire Dasta. Alors si c'est une chanson qui date de 1982, jolie chanson. Dans un instant, Michel Thor, il y aura également Patti LaBelle ou encore il y aura qui, Pierre Bachelet également, on se prépare. Oh là là, une belle programmation. Francis Cabrel également avec Les Murs de Poussière. Et puis Jean Ferrat également se prépare, Bonnet M ou encore Florent Pagny que vous pourrez entendre juste avant 14h. On vous remercie d'avoir choisi Freedom. Il est 13h, passé de 3 minutes à La Réunion.
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0: 13h08 à La Réunion, 13h06, pas pareil, 02 62 99 12 00. Depuis ce matin, nous parlons des contrats PEC. Alors, il y en a qui disent que, justement, aujourd'hui, on n'a plus besoin de contrats PEC. Il suffit juste d'aller regarder les bonnes annonces, de postuler un peu partout et nous trouve travail. C'est pas parce que nous, les coiffeurs, que nous ne savons pas postuler dans un restaurant ou bien maçon, etc. Il faut juste s'adapter. 02 62 99 12 00. Et puis, cette réunion ce matin, cet appel café, les élus, les maires, ce matin, du côté de la préfecture, est-ce que vous avez fait le déplacement ou est-ce que y a d'autres combats à mener, hein? Allez marcher. 02 62 99 12 00. Tout de suite, on vous rejoint. Freedom, bonjour.
1: Bonjour, Julie.
0: Oui.
1: C'est pour une chanson Freedom 2, m'a entendu ce matin.
0: D'accord.
1: C'est 1h18.
0: 1h18?
1: Oui.
0: Bon, non, pas quoi, hein?
1: Ça redonne un contrat, PEC.
0: 1h18, ôtez les plus sommeil.
1: C'est pourquoi tu retournes du chemin, parce que c'est une chanson, il y a des bonnes chansons des années 80, mais ça va peut-être quoi t'en dire.
0: Ah, celle-là, t'es pas encore entendu. En anglais? In English? À 1h du matin, on rappelle plus si t'es en anglais, c'était pas en anglais.
1: Juste après la 20 chanson, un petit peu rock, juste après.
0: Ah bon? Écoute ça, ouais.

0: Vous pensez bien, ouais. C'est ça. Ben, bonne
1: idée. Parce qu'il m'a muté, pourquoi muté, jamais ton du sang, au final.
0: Ah bon?
1: Et c'est le style, au final, un peu style 80.
0: Oui, bah oui.
1: À peu près. Ben.
0: À peu près, nous l'est en plein, quoi.
1: Ouais.
0: 1984.
1: Ben oui, ouais, c'est ça, en fin de compte. Mais comme les premiers fois, t'es rentré en.
0: Ah ouais?
1: Ben oui.
0: Ben, on est dans les années pile là-dedans, même, ou en plus?
1: Ben oui, il aime bien ça, hein.
0: À peu près, à quelques années près, ou les dedans même.
1: Ben. Alors, du coup, c'est quoi le titre?
0: Alors, attends, Naomi, essaye de retrouver le refrain. Nous apprécions ça ensemble avant. Cet après-midi tranquille, quand même.

0: Oh, t'es donné envie de tout écouter.
1: Mais il est un peu stylé bonhomme.
0: Bah c'est bonhomme.
1: Bah ouais, c'est un peu pour le stylo.
0: Bah oui. Going back west.
1: C'est bonhomme.
0: Oui, c'est bonhomme.
1: Ah, ben non, mais je ne l'aurais jamais trouvé. Hein.
0: Ah. à croire que c'est autre, et ben c'est autre même.
1: Ouais. Non, mais c'est pour ça que j'étais m'a apprécié le petit morceau, mais j'étais, ben, un petit style 80 ans. J'étais, ben, bon, les petits sons.
0: Ben, nous, l'est en plein
1: ouais.
0: dedans, oui.
1: Ouais, mais t'es pas autant de chant.
0: Et puis, Léa, elle est vraie, elle est typique des années 80, hein, voilà.
1: Ouais, ben voilà, ma va pomper, là, d'accord. Ouais,
0: eh ben
1: ouais.
0: Oui, Bonhomme. Oula, Gay, marque le titre, oula, de la chanson.
1: Alors, Bonhomme.
0: Going Back West. Et par contre, quand on a des noms en anglais comme ça, hein, la prochaine fois, on appelle Max. Aline a un joli accent américain.
1: D'accord.
0: Les bons pour le titre?
1: Going back, ma tour, oui,
0: back west. Ça, même.
1: Ok, ben.
0: De toute façon, bon. Il m'aille pas, hein.
1: Ouais, pas de problème.
0: Eh ben, en tout cas, merci beaucoup, parce que là, on la ramène à nous dans le temps, là, oulala.
1: La radio comme ça donne créole à l'anglais, tout. Quand elle est mon invité, Julie, me look, ou.
0: C'est exactement ça. Je te look.
1: Ben, dis-nous quand vous. Ben, bon, Julie, bon après-midi
0: à bientôt. On était à l'Europe.

0: Et quand on a une petite soirée avec Zot, là, les auditeurs, viens dire à nous un petit coup, là. 02 62 99 12 00. Et puis surtout, si vous avez entendu une belle chanson sur Freedom, deux petites pépites comme ça, vous avez le doute. Vous vous dites, c'est Bonnem, c'est pas Bonnem, c'est Zot, c'est pas Zot. Appelle à nous. 02 62 41 51 51. Et nous va dire Zot toutes. Donc, ayez la date et l'heure, ou sinon, Léa. Pourquoi pas. Zot, il peut chanter pour nous aussi, hein. Et on se charge du reste. Freedom, allô?
1: Et allô, bonjour.
0: Oui.
1: Oui, je vous appelle justement concernant les contrats PEC.
0: Oui.
1: Alors, moi, je vous appelle parce que voilà. Moi, le petit souci, c'est que moi, ce que j'arrive pas à comprendre, c'est que ce contrat PEC, c'est un projet de loi de finances qui a été voté en 2025, en novembre 2025.
0: Oui, monsieur, je vous écoute, oui.
1: Ah, d'accord. Et du coup, ce qui se passe, c'est que nos élus, ils étaient bien au courant. Depuis l'année dernière, il y a eu une concertation avec nos élus, mais ils ont étouffé l'affaire, c'est-à-dire radio silence, pendant que l'élection électorale puisse passer tranquillement. Et aujourd'hui, eh bien, ils veulent qu'on se mobilise pour lutter justement contre cette réduction de nombre de contrats PEC. Et lorsque ça a été déjà voté en 2025.
0: Oui.
1: Donc là, ce que je ne comprends pas, c'est que pourquoi nos élus là attendent longtemps, aussi longtemps pour dire à nous, à nous mobiliser, à nous lutter contre ça, et lorsque les affaires étaient une sortie bien avant.
0: Mais
1: en fait, on a là pour nous pour couillon.
0: Mais monsieur, voilà, la réponse l'était dans ce coup-là, dire moi déjà depuis tout à l'heure.
1: Comment?
0: La réponse était déjà dans ce que vous m'avez dit plus tôt. Parce que dès que vous êtes arrivé, vous avez dit, ils étaient au courant et aujourd'hui, ils appellent à la manifestation.
1: Oui, mais le problème, mais je suis d'accord.
0: À la mobilisation.
1: Pour ceux qui n'étaient pas au courant, alors. Pour ceux qui n'étaient pas au courant. Vous voyez ce que je veux dire? Mais pourquoi attendre aussi longtemps pour dire à nous ça aujourd'hui?
0: Ben monsieur, pareil, vous m'avez dit, vous avez commencé votre intervention en me disant, ils ont étouffé l'affaire parce qu'il y avait les élections.
1: Madame, je ne vous entends pas très très bien.
0: Ils ont étouffé l'affaire, c'est ce que vous m'avez dit au tout début, hein. Ils ont étouffé l'affaire parce qu'il y avait les élections.
1: Allô, vous m'entendez, madame?
0: Oui, je vous entends. Et c'est dommage, parce que là, on est en train de parler, monsieur. Vous pouvez arrêter la voiture, éventuellement?
1: Allô?
0: Oui, monsieur. Vous m'entendez mieux?
1: Oui, là, je t'entends. Ouais.
0: Voilà. Donc, je vous disais que vous avez commencé votre intervention en disant qu'ils ont étouffé l'affaire parce qu'il y avait des élections.
1: Ouais.
0: Donc, du coup, il y avait quelque chose à gagner à ce moment-là.
1: Non, parce que moi, je suis au courant. Moi, je dis ça parce que moi, je suis au courant.
0: Oui.
1: Vous voyez?
0: Oui.
1: Et les autres, le peuple, enfin, les Réunionnais et Réunionnaises, ne sont pas tous au courant, madame. C'est ça que je suis en train de vous expliquer.
0: Ouais. Mais du coup, on pourrait faire quoi?
1: Déjà, on peut rien faire contre ça. Parce que c'est une loi qui a été déjà votée. Les morts, ils n'avaient pas retourné en arrière pour dire non, mais non, elle est finie. Parce que, en fait, le but de cette loi-là, c'est pour supprimer. Il va supprimer ces contrats aidés. Il y aura une suppression avec le temps de ces contrats aidés-là.
0: Mmh. Oui, mais là, monsieur, est-ce que vous pensez pas qu'ils vont mettre autre chose, justement, en place?
1: Autre chose? Waouh! Ben, elle est pas sûre, hein, parce que, vu comment l'avenir, ça va, là, nous avons un avenir incertain. Demain, nous connaissons même pas que ça va arriver demain. On sait pas.
0: Oui, mais monsieur, on est en train d'enlever à manger dans la bouche des enfants, de familles, de mères célibataires, enfin, je veux dire, c'est un revenu.
1: Oui, mais madame, c'est un revenu, mais il est bien d'accord avec vous, c'est un revenu, madame. Mais sauf que ce revenu-là, là, ça fallait que nous, ben, c'est lui qui anticipe ça. Ben, là, elle n'a pas anticipé, en fait. Ben, là, elle attend que tes votes. Et après, aujourd'hui, je t'ai vu anticiper. Ben, un peu trop tard, quand même.
0: Oui.
1: Parce que nous, ben, élus, ils savent dans cet hémicycle, là-bas en métropole. Ils savent bataille pour ça, justement. C'est ça, troll, bien évidemment. Mais le bataille, la PN. Vous la PN, le bataille. Parce que regarde les conséquences aujourd'hui. Elles sont bien présentes. Elles sont là. Donc là, pour dire que demain, on essaie de faire un appel, elle est un peu trop tard.
0: Oui.
1: Un peu trop tard. Mais un peu trop tard. Mais désolé de dire ça, mais c'est une réalité, c'est un constat. Et aujourd'hui, moi, ce que je souhaite aujourd'hui, c'est que le peuple rayonnaise et rayonnais, à un moment donné, il faut réveiller, il faut debout. Il faut nous faire devant même élus là pour dire, ben là, pressés. Allons faire l'affaire. Parce que là, on a un problème. Parce que là, on a une descendance. Nous avons des enfants, nous avons une descendance. Nous sommes falaises maintenant.
0: Mais est-ce que c'était pas le cas aujourd'hui? Est-ce que c'était pas l'occasion aujourd'hui justement de descendre dans les rues, enfin d'aller à ce rassemblement-là du côté de la préfecture?
1: Justement, c'est l'occasion idéale, bien évidemment. Mais c'est juste que au jour d'aujourd'hui, le peuple rayonnais n'a plus foi. Ils ont plus d'espoir parce que nous avons élu l'a tellement menti à nous, l'a tellement dit à nous des la voilà nous du rêve quoi, le monde est des merveilles, et que aujourd'hui nous lui fassons un constat. Nous l'avons chuté économiquement, socialement parlant, le monde n'a plus espoir. Le monde est fatigué, en fait. Maintenant, le but, c'est essayer de redonner le goût. Pour redonner le goût, il faut une nouvelle élue aussi. Les prêts à donner à nous les outils. Les prêts à donner à nous la force. Les prêts à écouter à nous et à accompagner à nous aussi. Aujourd'hui, nous avons élu. Regarde bien, ça, c'est une vérité rayonnaise, il connaît. Je t'y vois ça en longueur de journée. Nous avons élu aujourd'hui, ils décident de choisir à qui donner la chance.
0: Oui.
1: Donc aujourd'hui, nous les face à cette inégalité des chances, inégalité des choix. Donc, aujourd'hui, il faut le rayonner. Il faut nous debouter un coup, il faut nous batailler un coup, il faut nous faire comprendre maintenant que t'es. Voici, nous reste comme ça, l'avenir de nos enfants est incertain. Le monde de demain, il s'est coulé.
0: Mais pourquoi vous dire que l'avenir de nos enfants est incertain? Pourquoi on parle du principe que nos enfants demain auront besoin d'un contrat PEC? Peut-être qu'ils vont faire de longues études.
1: Non, mais il n'y a pas de contrat PEC, madame. Attention, on m'a pas dit contrat PEC. On m'a dit l'avenir. Il parle, il généralise tout. L'avenir est incertain. Déjà, pourquoi me dit ça, madame? Ben, elle est simple. Aujourd'hui, le constat est devant nous. Mmh. Comme maladie, là, il n'y a pas trop longtemps. Nous l'appelons la crise économique et socialement parlant.
0: Oui.
1: Donc, ce qui veut dire l'avenir de demain. On pense que l'avenir de demain est un bon avenir, hein? Avec ce qui se passe à l'heure actuelle, dans le contexte que nous l'est aujourd'hui, impossible.
0: Ouais.
1: On est bien d'accord, là.
0: Oui, mais déjà, un problème, nous avons du mal à gérer, monsieur. Donc là, tous les enfin, tout ce qui se passe aujourd'hui...
1: Comment on a du mal à gérer? Ben non, c'est faux, c'est du pipeau, ça. Alors, madame, notre collectivité territoriale, on a l'octroi-mer. L'octroi-mer, il génère des milliards. On est bien d'accord jusqu'à présent, madame?
0: Mmh.
1: Ensuite, Ounana, le fonds, c'est-à-dire la FEDER, la FEDER 1 et la FEDER. Ounana, aussi les bases subventions de la communauté européenne. C'est-à-dire, nous avons l'argent, nous. C'est juste que, ben, elle n'a pas su. Elle n'a pas su gérer cet argent-là.
0: Mm-hmm.
1: Parce que cet argent-là, maintenant, aujourd'hui, je te donne à qui je te veux. Je te donne à une société, à une grosse entreprise que j'ai l'habitude de travailler avec. Parce que, on connaît bien que la Réunion, c'est l'île la plus corrompue de France. Donc, ce qui veut dire aujourd'hui, cette corruption depuis des années qu'il endure sur cette île-là, eh bien, elle amène à nous ici, à Casse-Nouvelle, Bad-Démir, parce qu'elle n'a pas bien géré. Voilà le problème à La Réunion.
0: Mais oui, mais ce problème-là ne va pas être géré du jour au lendemain, monsieur. Il n'y aura pas de solution du jour au lendemain.
1: Comment ça, du jour au lendemain? C'est pas une question du jour au lendemain. Aujourd'hui, c'est la question de choix. C'est un choix. Le peuple, en fait, aujourd'hui, doit faire un choix. Un choix qui est réfléchi, un choix constructif. Et ce choix-là, c'est un choix pour demain, pour l'avenir de demain, pour le monde de demain. C'est-à-dire, il faut maintenant donner à nous l'autonomie. Après, la plupart disent l'autonomie, c'est de l'indépendance. Mais pas de l'indépendance. Attention, il y a de l'indépendance, il y a de l'autonomie. C'est-à-dire, l'autonomie, c'est-à-dire de développer sur cette île-là. Parce que c'est une île riche. L'île de la Réunion, elle a une richesse mais incroyable.
0: Mais justement, pourquoi on n'est pas comme la Martinique, la Guadeloupe, etc.? Pourquoi nous, on a autant besoin, on dépend tellement
1: Parce que nous, les sous tutelle, madame, dans un premier temps.
0: La France, carrément, enfin la Réunion, en tout cas, est sous tutelle pour vous.
1: Ben, déjà, ça, c'est ça la base à nous, madame. Nous, les sous tutelle. Déjà, rien que ça, là, fini, là, tu as nous. Parce qu'aujourd'hui, si nous voulons réussir sur cette île-là, il faut demander papa, maman à Paris, là-bas. Donc, voilà. Rien que ça, là, c'est... Donc, moi... Mala voyage, mi-temps en Guyane, mi-temps en Martinique, mais connais comment il se passe là-bas, mal à vue. Mal à vécu là-bas. Là-bas, elle est vraiment reculée. Et par rapport à La Réunion, c'est une île très urbanisée, très civilisée. Enfin, nous l'est mieux structurée que ces îles là-bas. Donc aujourd'hui, c'est pour ça qu'aujourd'hui, on en a bombé, il vient sur cette île-là, parce que franchement, nous l'est bien sur cette île-là. Il faut dire les choses comme il est. Hein. C'est une île, franchement, nous l'est bien. Nous l'est bien. Il manque à nous de rien. Mais il manque à nous travail. Juste ça. Il manque à nous travail.
0: Mais monsieur, pourquoi vous dites à nous il manque travail? Aujourd'hui, vous allez sur n'importe quel site pour chercher du travail, les annonces, c'est plein, plein, plein.
1: Mais il manque un travail, madame, c'est simple, parce que déjà, regarde, aujourd'hui, on a une augmentation de population. Et ben là, c'est une affaire que ben elle n'a pas suggéré depuis le départ. Aujourd'hui, ben là, on va nous bonne maman en France pour aller réussir notre vie. Parce qu'il dit, ah, ben, faut aller en France, parce qu'en France, on travaille là-bas, je ça trouve de l'emploi, et je vais gagner un stalazin, je vais gagner cette vie. Ben, en attendant, en contrepartie, eh ben, c'est que en France, maintenant, je viens ici.
0: Mais monsieur, est-ce que c'est encore une réalité? C'est vrai qu'il se fut un temps où, t'es, il faut aller en France, parce que là-bas, vous allez réussir. C'était le rêve. Aujourd'hui, dans une famille, un des enfants allait en métropole, c'était, ben, il va réussir là-bas. Mais aujourd'hui, est-ce que c'est toujours la réalité?
1: Mais madame, parce que maintenant, c'est croire à nous ça, parce que je suis partie de ça.
0: Mais est-ce qu'aujourd'hui, en 2026, c'est toujours le cas?
1: Non. Ah non, madame, m'a grandi dans un quartier populaire. C'est bon? M'a eu deux éducations, moi, avec les parents et avec le quartier, à cette époque-là, bien évidemment. Et à cette époque-là, nous avions une cohésion. Cette cohésion-là, cette force, nous l'avions. C'est ça la force à nous aujourd'hui. Il parle pour moi, hein. Mais il n'y avait pas d'autre solution. Parce qu'ici, bah, déjà, à cette époque-là, bah, on n'était pas dans le travail. Et pourtant, nos bonnes paroles disent à nous, aller à l'école pour apprendre, pour réussir, pour pouvoir travailler. Et si aujourd'hui, la plupart des enfants qui ont réussi, qui ont des diplômes et tout, peinent à trouver du travail, madame. Pourquoi, madame? Parce que nous la bloquons à ça. Nous envoyons les autres en France. Au lieu de donner aux autres chance ici, à La Réunion, mais nous possède la zone de chance à l'extérieur, c'est-à-dire en métropole. Et ça, je trouve ça injuste. Parce que maintenant, aujourd'hui, l'enfant qui est parti en métropole, moi, ma partie en métropole, m'a vécu 20 ans là-bas. Aujourd'hui, m'a réuni à La Réunion. M'a ni contribué dans mon lit, c'est-à-dire créer des entreprises, créer de l'emploi. Mais malgré ça, les marchés n'arrivent pas à avoir les marchés. Pourquoi, madame? Parce qu'aujourd'hui, sur cette île-là, tout est en question de politique.
0: Ouais.
1: C'est la politique qui gère l'île. Maintenant, aujourd'hui, nous avons marre de ça. Et là, je ne parle de il va falloir changer, il va falloir progresser, mais le progrès est là. Elle est là. Elle est à La Réunion, le progrès. Mais donne-nous l'opportunité d'y aller et de réussir, justement. Mais ça, tu ne donnes pas nous cette opportunité-là, mais tu peux faire donner des gens dans notre milieu, avec qui j'ai affilié un lien d'amitié, cette opportunité-là. Donc, les autres à côté, ben, ratatés. C'est ça les malheureux sur cette île-là. Au lieu de nous avancer ensemble et nous réussir ensemble, eh ben non, on avance tout seul, on bat des lieux tout seul. C'est comme ça ici.
0: Bah, tout est une question de magouille, en fin de compte. Si on est dans les petits papiers, on avance, sinon, bah, nous reste à terre.
1: Mais nous les mal barrés, madame. Parce qu'aujourd'hui, regarde, de plus en plus, la population augmente sur l'île, de plus en plus, nous les baisers, madame. Ça, c'est une réalité, ça. Même le banc de collectivité de l'île, ici, à Réunion, ben, on a du mal à gérer. Déjà, regarde les formations. Ils ont supprimé les formations. Il y a eu une réduction de nombre de formations. Des formations d'alternance, je vous parle.
0: Mm-hmm.
1: Ça, c'est grave. Là, comment nous ça va, là? Nous ça vers un mur. Voilà, si le rayonne, si nous réveille pas, nous. Si nous ne sommes pas dans le chemin pour dire, stop un coup, arrête un coup, faut nous avance. Il faut nous concerter à nous, faut nous conseiller. Il faut nous bouger à nous pour avancer. Ben, on avance plus, madame.
0: Eh ben, en tout cas, on terminera là-dessus. Merci beaucoup, monsieur 02 62 99 12 00. Nous l'entraîne battre dans un mur, disait monsieur. Vous en pensez quoi, vous? 02 62 99 12 00. C'est vrai qu'il n'y a pas si longtemps, quand on envoyait nos enfants en métropole, c'était pour réussir. On le voyait déjà arriver très très loin. Tandis qu'aujourd'hui, est-ce que c'est toujours le cas? 02 62 99 12 00. Frida Malo.
2: Bonjour.
0: Bonjour.
2: J'appelle madame pour votre enseignement, s'il vous plaît, madame, monsieur. Alors, j'ai mon fils, hein, c'est juste pour un dépannage. J'ai mon fils qui est tombé en panne sur la station à Saint-Denis. Mais sauf qu'il a besoin juste un cabromorçage. Mais du coup, personne, il ne connaît pas personne là-bas.
0: Ouais.
2: Comment on peut faire, s'il vous plaît?
0: Et la station, il ne peut pas prêter ça?
2: Ben non, du tout. Même pas une batterie, rien. En fait, du coup, ils ont tombé en panne d'essence. Mais du coup, ben, faut amorcer la voiture pour que je tire la fête, comme donner un petit travail pour faire saigner là-bas. Et ben, j'en ai deux autres temps sur la station. Ben, elle a pas personne pour la zone.
0: Madame, ils sont en panne d'essence ou la batterie est à plat?
2: D'essence. Mais maintenant, en fin de compte, là, il faut un câble amorce pour amorcer la voiture. Wow, moi, comme ça, pour redonner, voilà. Parce que là, ben, la batterie, là, elle a fait, elle a des,
0: Oui, mais madame, c'est pour amorcer quoi? Amorcer le...
2: La voiture. Pour amorcer la voiture maintenant. Il y a besoin juste un câble amorçage pour quelqu'un pour aider à dire juste pour amorcer, au moins comme c'est ce gars repartir alors. Que vous êtes la population là parce que les pas personne. Et du coup, ben, c'est la démonstration.
0: D'accord.
2: Ça, je ne peux pas prêter ce câble amorçage, rien.
0: Oui, là, il faut juste faire le nécessaire pour amorcer le carburant. Oui.
2: Même, ils connaissent ce qu'il faut faire pour la voiture, dit. Ils connaissent, mais sauf que, ben, ils demandent des gens, mais bon, la population, voilà. Et juste, ben, quelqu'un pour les azotes, quoi.
0: Moi, mais c'est bizarre que la station n'est pas prête à l'île.
2: À deux heures, on va aller là-bas, madame. Et du coup, comme il y avait un travail, fait ces années là-bas, ben, du coup, ben, ils perdent le temps, quoi. Ils habitent Saint-Pierre. Hein.
0: D'accord. Mais, du coup, il est à quelle station, votre fils?
2: C'est madame, il y a des massages au Saint-Denis. Du coup, après, même une connaissance de la langue golf, bleu, voilà, et
0: bah, après, mais oui, mais il faut qu'il nous dise où il est.
2: Voilà. Comment?
0: Il faut que votre fils nous dise. Parce que si on ne sait pas où il est, ça va être un peu compliqué.
2: Quelle station? Voilà.
0: Attends, mais votre fils ne peut pas appeler éventuellement?
2: Madame, lui-même, non, parce qu'en fait, ça, il est un peu, voilà, un peu timide, comme on dirait, quoi. Et c'est un peu demandé directement, mais.
0: Mais c'est en ville?
2: Et oui, en ville, le Saint-Denis, en fait.
0: D'accord, parce qu'il n'y a pas qu'une seule station, quoi.
2: Attends. Il y a un peu plus de monde, sinon ça, voilà.
0: Vous pouvez faire le nécessaire avec votre fils et lui dire de nous appeler éventuellement au 41 51 51. Comme ça, il aura la priorité sur notre antenne et puis il nous expliquera, il nous dira ce qu'il a besoin exactement.
2: Il y a un moment de téléphoner.
0: Bah, il n'est pas avec un ami, quelque chose, je sais pas.
2: Il y a un ami, mais bon, après, sinon ça va, si on peut là téléphoner directement, moi, comme ça me donne des indices directement, s'il vous plaît.
0: Parce que là, madame, comment on peut faire là pour l'aider si on ne sait pas où il est, il a ramené le calme et tout ça? Parce que là, on ne peut pas non plus laisser son numéro de téléphone, hein.
2: D'accord, mais là, si j'explique pour lui directement, on peut pas, non?
0: C'est quoi?
2: Si là, il me donne des explications, je peux pas expliquer tout de suite pour lui.
0: Bah, vous pouvez me dire, oui, au moins ça, mais par contre, le numéro de téléphone, on pourra pas laisser, vous êtes d'accord avec nous, hein?
2: Première station Saint-Denis, madame.
0: Oui, mais c'est quelle station, Total, Ola, je veux dire, c'est quelle station?
2: Donne tous les indices, Juan.
0: Le nom de la station?
2: Le nom, le premier station de Saint-Denis, mais quelle station on
3: sort?
2: Quand on sort sur la 4 voies. Et c'est quoi? Sur le boulevard et.
3: Station Vito.
2: Station Vito, madame.
0: Vito, ok, très bien. Il est sur le boulevard sud, c'est ça?
2: Sur la 4 voies.
0: Il est sur le boulevard sud?
2: Boulevard sud?
3: Oui, boulevard.
2: Oui, madame. Oui. Oui, madame.
0: La première station Vito, donc c'est en sortant en direction de l'est?
2: En direction de l'est? Quand on sortait sa voix, à la Cadoua, il sortait sur Saint-Pierre, alors.
0: Donc il sortait sur la route du littoral, c'est ça?
2: Voilà, sur la route du littoral, lui.
0: Il sortait de la route du littoral, donc c'est la première station sur le boulevard sud.
2: Oui, Vito, oui.
0: D'accord. Ok, donc direction est.
2: Oui.
0: Donc, il a quoi comme voiture?
2: Une Golf.
0: Une Golf, ok.
2: Bleu, vert.
0: Donc c'est quoi comme... c'est une diesel ou essence?
2: Diesel.
0: C'est diesel? Aïe.
2: Non, mais ils ont juste besoin d'une cabane massage en fait, du coup, pour quelqu'un pour l'aider, pour moi, comme ça, pour mettre la batterie, et puis voilà, ils repartent quoi. C'est juste ça, ils ont besoin.
0: Donc en plus, il a plus de batterie aussi.
2: Voilà, c'est juste la batterie, mais du coup, ils ont l'essence maintenant, mais c'est juste la batterie, ils veulent juste une cabane massage, ou moi, quelqu'un pour l'aider, ou moi, pour avancer, et après, c'est bon. En fait, mon fils, lui, connaît qu'est-ce qu'il faut faire.
0: Ok, très bien. Vous savez quoi? On va faire le nécessaire, là, au niveau du standard, parce qu'il y a plein d'appels. Vous savez quoi? Le standard fait le nécessaire, là, il vous rappelle, madame.
2: Ok, merci beaucoup.
0: D'accord?
2: Merci, madame.
0: Pour avoir plus d'informations, parce que là, c'est vrai qu'en plus, c'est un diesel. On vous rappelle, madame. Madame?
2: Oui, madame.
0: Ne raccrochez pas avec votre fils, hein, parce que certainement que le standard vous posera des questions et il faudra les réponses.
2: Ok, merci, madame.
0: Ok, on fait le nécessaire. À bientôt, madame.
2: Merci.
0: Au revoir. Donc nous, de notre côté, on va faire le nécessaire. Mais si jamais vous êtes dans le secteur du boulevard sud en sortant de la route du littoral, donc apparemment c'est la première station, la station service Vito, vous pouvez vous rendre directement sur les lieux. Mais nous, de notre côté, le standard fait le nécessaire. 02 62 99 12 00. Freedom, bonjour. Allô? Allô?
4: Oui, bonjour Julie. Ça va?
0: Bonjour. Ça va et vous?
4: Ok, pour gagner où là? Ou bien rentrer aujourd'hui, mais ma fille.
0: Ou attends,
2: aïe, aïe, aïe, aïe, aïe, aïe, depuis 10 heures, mais ça a été.
0: Ah, les menteuses.
2: Mais j'ai ma partie baignée, ça, téléphone avec moi dans une salle de bain partout.
0: Ma fille, qu'on l'a fait un peu aujourd'hui, là?
2: Ben, ma belle, mon petit garçon, depuis hier soir.
0: D'accord.
2: Avec moi. Ben.
0: Mais pourquoi, là, c'est pas les vacances, là?
2: Non, ben, mais mercredi, il n'y a pas d'école.
0: Ah oui, aujourd'hui, mercredi, excusez-moi, moi, m'y travaille, m'y pense que...
2: Oh, ben, non. Justement, hein, quand on congé, un peu de travail, qu'on est tous les jours.
0: C'est ça.
2: C'est ça.
0: Et donc, du coup, mamie a prévu quoi aujourd'hui?
2: Hein?
0: Mamie a prévu quoi aujourd'hui?
2: Ben là, ben après, il va aller chez papa, parce que mamie a rendez-vous chez le médecin.
0: Ah d'accord, ok.
2: Voilà.
0: Ok.
2: Et la grève, là, ça a été un théâtre.
0: Quelle grève?
2: Ouais, là, pas la grève,
0: Ah, le rassemblement ce matin-là? Oui,
2: ouais.
0: Oui, oui.
2: Dis-moi, je pas le préfet, t'es pas là.
0: Non, oui, mais
2: Julie, à vous-même.
0: Mais pourquoi vous dites que c'était un sketch?
2: Ben, parce qu'il voit tout de suite. Vous êtes connus, ça, zone. Mais comme elle avait des élections, allez, je la joue là-dessus.
0: Mais,
2: ah, même.
0: Mais oui, mais il veut dire, au moins, l'interprète fait un cinéma, alors.
2: Bien sûr, prendre des cinémas, à cause de qui vient pas batailler avec nous, avec la bichée, avec le carburant.
0: Mm-hmm.
2: Ben, c'est un cinéma, de prendre avec les chars devant, la préfecture là-bas, que ça ressemble là.
0: Mais est-ce que se battre contre la vie chère, etc., est-ce que si les maires l'avaient fait le déplacement, l'avaient essayé bataille avec la population justement pour ça, est-ce que vous pensez qu'aujourd'hui, on aurait eu plus de monde?
2: Bien sûr, on aurait plus de monde. Ah, moi, Média, aujourd'hui, on aurait
0: d'accord.
2: eu plus de monde. Ah oui, pour la vie chère avec carburant, on aurait eu plus de monde qu'aujourd'hui.
0: Donc les gens, ils ne déplacent plus parce que vous allez rancunier, alors?
2: Bien sûr, ça c'est... Non, ça, le coup, t'es préparé, ça. Dis pas moi, bonne mère là, avec une tête belote, qui n'est pas le maire. Eh bien, préfet, t'es pas là.
0: Mm-hmm.
2: Ah, t'es la dit créole, les vilains, mais les petits couillons, oui. Ah, mais y'a où, moi? Ah non, ça, non, mais on m'y croit pas, exactement.
0: Oui, mais t'as là, un auditeur, elle a dit à nous comme ça, que là, nous l'en train de battre dans les murs. Donc, en fin de compte, ben, si oui, nous bataille pas. Oui, mais si nous bataille pas, que ça arrive à nous demain, que ça arrive à nos enfants.
2: Julie, c'est le bon élu, amène à nous dans les murs.
0: Ah, carrément.
2: Bien sûr, c'est autres. Là où, qui sait dire, où, si vous êtes toutes papa, qui mangent ensemble là, avec l'argent, qui ça, avec nous de l'argent.
0: D'accord.
2: Ah non, à Zotia, vous avez nous droit dans le mur.
0: Mais ben, n'allez pas là, justement, pour se battre pour nous, normalement.
2: Ben, je ne se battre pas, Zot, Zonina.
0: Parce que là, quand on enlève tout ça contre APEC, là, tout ça, est-ce que ça va augmenter justement le parce que là, franchement, la réunion est déjà pauvre. Alors là, ben est-ce que comment nous ça fait demain?
2: Déjà, maintenant des copines travaillent à la cantine, elles disent que ça retrouve à deux. En deux. Encore? Et tout ça, maman, là, comment il fait?
0: Mais à deux pour faire quoi? Pour veiller maman ou bien pour donner manger? Mais
2: pour donner manger, pour veiller tout. Comment il fait?
0: Ah, c'est les mêmes personnes qui veillent et qui donnent manger?
2: Ben justement, comment il fait?
0: Hein? Oui, mais on l'a entendu aussi là, pour les marmailles porteurs de handicap là, ça aussi.
2: Handicap, tout ça. Ben. Oui, mais justement, de comment il fait? Non, mais ça, c'était un théâtre de la bien mon autre coup. Parce que dis pas moi, Igor Bello, tu connais pas le préfet, t'es pas là aujourd'hui. Mm-hmm. Je connais rien à moi. Même les autres meilleurs. Mes autres coups, t'es bien monté en tout cas.
0: Donc, vous avez fait tout ça là juste pour dire, pour maquiller un petit peu.
2: Voilà, juste vous dire, ben, c'était là, ben voilà. Et à vos élections, je te connais ça.
0: D'accord. Ben, merci beaucoup.
2: De rien, bonne journée.
0: À bientôt, belle journée.
2: On revient haut, hein, demain.
0: C'est bon, à bientôt. 02 62 99 12 00. Essaye, bouche notre yeux, oui. Frida Malo?
5: Oui, bonjour.
0: Bonjour.
5: Parce qu'elle m'a besoin d'un modèle homme.
0: On a besoin à qui?
5: Un modèle homme, parce que mes passés examen bientôt.
0: Oui.
5: Il m'a besoin des modèles hommes, coupe classique, à Sainte-Marie.
0: Oui, il a besoin d'un modèle homme pour quoi?
5: Pour passer examen.
0: Oui, mais de quoi? En coiffure?
5: Oui, c'est ça.
0: D'accord, un modèle homme. Avec les cheveux comment?
5: Cheveux lisses et 2 cm de repousse.
0: Oh! Donc là, si nous avons un homme long cheveux, il n'y a pas là, alors?
5: C'est quoi?
0: Si nous n'avons un homme sous la main, les cheveux lisses, longs, ou coupe pas?
5: Cheveux longs, ils coupent pas.
0: Est-ce qu'on repousse?
5: Oui.
0: Ouais. Est-ce qu'on coiffe le marmaille ou pas? Non, il faut absolument qu'il ait déjà les cheveux courts.
5: Il faut une à 2 cm de repousse.
0: D'accord, ok. Il faut une à 2 semaines de repousse. Enfin, 2 cm de repousse, pardon. Et quoi, ça, comment ça coiffe, Ali?
5: Coupe classique.
0: Coupe classique.
5: Ciseaux.
0: Comment?
5: Coupe classique, ciseaux.
0: Au ciseau. Et c'est pour quand on a besoin de ça?
5: Pour mardi.
0: Ouh là là.
5: À 8h.
0: À 8h.
5: Sainte-Marie.
0: Ouais.
5: À Sainte-Marie.
0: D'accord, d'accord. Et on aura besoin de cette personne pour combien de temps?
5: Pour 1 heure, pas plus.
0: Ah, pas plus. Ben, elle est rapide.
5: Elle est rapide et elle est totalement gratuite, du coup, si de l'intéresser. Nous sommes vraiment à la recherche, il faut nous passer l'examen, il faut nous gagner.
0: D'accord, d'accord, d'accord, d'accord. Ah, ben, elle est pas mal quand même.
5: Ben oui.
0: Et pourquoi on a choisi homme?
5: Homme, ben, c'est pas nous qui choisissons.
0: Ah, d'accord. Et c'est pas plus facile? C'est pas plus facile de coiffer un homme, justement?
5: Non, c'est pas plus facile.
0: Pourquoi?
5: Parce que, ben, moi, je trouve, parce que moi, je pratique les femmes, et je trouve que les hommes, c'est plus compliqué.
0: Mais pour les hommes, il y a juste à couper, non?
5: Juste à couper, mais il faut gagner le ciseau.
0: Ah, il voulait pas à l'aise avec le ciseau?
5: Exactement.
0: D'accord. Oui, mais après, il fait des brushings et tout ça, c'est long quand même.
5: Mais plus facile, madame.
0: Mais vous faites quoi quand vous apprenez à faire la quand vous, c'est quoi ça, c'est le CAP?
5: Oui.
0: Le CAP coiffure. Est-ce que quand vous passez justement ce diplôme là, déjà il dit à vous à l'avance si c'est un homme, une femme, vous connaissez déjà que ce soit fait?
5: Oui, c'est nous fait les deux, femme et homme, pour l'examen.
0: Oui, mais là on a déjà la femme sous la main.
5: Oui.
0: D'accord. Et c'est qui la femme?
5: C'est ma maman.
0: Oh, trop bien. Maman joue le jeu, alors?
5: Bah oui.
0: T'es belle et chouette. Maman, c'est une cobaye.
5: Oui.
0: Maman doit sortir tous les jours bien coiffée.
5: Non, mais coiffée tous les jours, quand même pas.
0: Non, peut-être pas tous les jours, mais qu'on l'a besoin d'entraîner à où?
5: Oui, qu'elle a besoin d'entraîner.
0: Eh ben alors, maman doit être bien belle.
5: Oui.
0: Et elle a dit comme ça, pour reconnaître une bonne coiffeuse, il faut d'abord qu'elle gagne coiffe à elle-même avant.
5: Exactement, c'est totalement ça.
0: C'est vrai? Donc là, vous avez fait un brushing, vous avez fait tout ça d'autres têtes.
5: Non, mais c'est pas plus sur moi.
0: Donc vous n'avez pas une bonne coiffeuse?
5: Si, mais c'est juste qu'en fait, c'est compliqué pour apprendre.
0: Ah ben oui, mais là, en quelle année, là?
5: Deuxième année.
0: Deuxième année, d'accord, d'accord. Et mais quand vous êtes à l'école, là, vous faites comment? Vous coiffez les copains et les copines dans la classe?
5: Non, c'est une poupée, c'est malléable.
0: Ah, ben c'est chouette.
5: Oui, mais les meilleures coiffures, une vraie personne.
0: Ah ben, tu m'étonnes, ben bien sûr. Et là, où vous avez fait les chignons et tout ça?
5: Non, ben nous n'apprenons pas chignons, nous, l'école.
0: Ah bon?
5: C'est en BP, pas en CAP.
0: Ah, d'accord, d'accord. Ben là, qu'est-ce que vous étiez apprendre alors? Juste couper?
5: Non, brochine. Coloration, coupe permanente et coupe homme.
0: D'accord, ah ben c'est pas mal, c'est assez complet quand même.
5: Ben oui.
0: D'accord, et c'est facile de trouver des lieux de stage et tout ça?
5: Ben non, si c'est de l'alternance.
0: Oui, mais il faut quand même aller en entreprise, non? Dans un salon?
5: Oui, c'est avant de signer ton contrat au CFA, il faut que tu trouves une entreprise.
0: Oui, mais c'est facile de trouver des entreprises justement, des patrons qui jouent le jeu?
5: Non, c'est pas facile.
0: D'accord. Et vous l'avez toujours voulu être coiffeuse?
5: Toujours.
0: C'est quoi qui râle là-haut là-dedans?
5: C'est tout, j'ai une passion.
0: Ah, c'est une passion carrément alors?
5: Oui.
0: C'est pas mal. Oui, ou là, ni là pour nous rendre un modèle. Moi, m'y rendre d'autres vies, moi.
5: Pour femme? Ah, m'y rendre un modèle, me rendre dans ma vie, je vais vous dire moi.
0: Oui, voilà. Nous les fous, on est sur Freedom, nous. Hein.
5: Ben, ma vie, ça.
0: Alors, du coup, ben, j'imagine que vous êtes encore mineur.
5: Non, je suis majeure.
0: Ah, vous êtes majeure déjà? CAP?
5: Ben oui. C'est quoi?
0: CAP?
5: CAP.
0: D'accord, d'accord. Ok, très bien. Donc, ben, vous pouvez laisser votre numéro de téléphone exceptionnellement. Allons-y.
5: 06 93.
0: Ouais.
5: 32 23 57.
0: C'est le numéro de qui, ça?
5: De ma copine.
0: La copine aussi cherche un modèle?
5: Oui.
0: D'accord, d'accord. Donc on cherche un modèle homme avec les cheveux plutôt courts, 2 cm de repousse, assez lisse pour faire une coupe classique pour mardi, 8 heures. Vous avez besoin de lui à peu près une heure de temps.
5: C'est ça, à Sainte-Marie.
0: À Sainte-Marie. Ok, très bien. Bon, bah, de toute façon, la personne vous appellera directement.
5: D'accord, merci beaucoup.
0: À bientôt.
5: À bientôt.
0: Au revoir. 02 62 99 12 00. C'est bien ça quand même. Maman doit être super bien coiffée. Je suis sûre qu'elle doit prendre sa maman comme tête à coiffer elle. Radio Freedom, bonjour. Mickaël avec nous. Mickaël, bonjour.
6: Oui, bonjour.
0: Alors, qu'est-ce qui se passe?
6: Vous m'entendez bien. Il y a un groupe qui a éclaté son pneu à la fin de la route des Tamarins, à la fin de la 4 voies de la route des Tamarins, juste avant d'arriver sur l'étang salé.
0: Avant l'étang salé. Ok, très bien. On est direction sud, hein?
6: Voilà, direction sud.
0: Ok, très bien. Donc à la
6: débris sur la route, il faut faire attention à plein de débris sur la route. Les voitures freinent très brusquement. Donc il faut faire super attention.
0: Ok, donc c'est pas signalé. Nous, de notre côté, on appelle la DRR, donc un camion qui a crevé son pneu. Il y a énormément de débris sur la chaussée. On est là à la fin de la route des Tamarins, avant d'arriver à l'étang salé. En direction sud, beaucoup de débris sur la chaussée. Merci beaucoup.
6: De rien, bonne journée.
0: À bientôt, très belle journée à vous. Et Jessie avec nous également. Jessie, bonjour.
7: Oui, bonjour.
0: Bonjour, donc pour vous, c'est un accident, c'est ça?
7: Oui, c'est un accident, route Gabriel-Massé à la Bretagne, sur la route principale, au niveau de la sortie chemin des Tuyas.
0: D'accord.
7: Il y a une voiture, je pense qu'il y a un fourgon qui a tourné, qui a tapé dedans, et la femme, elle est blessée au visage. Les pompiers viennent de monter.
0: Oh là là.
7: Il n'y a pas de police encore, mais les pompiers viennent de monter.
0: Ok.
7: Elle est au visage, je pense, sa tête abattue contre le volant.
0: Oui, donc là, il y a une personne qui est blessée.
7: Ouais.
0: Mais comment ça s'est passé? Vous avez vu l'action?
7: Non, elle est dans le sens montant. Et moi, je descends, je pense. Après, il y avait un fourgon. Je pense que le fourgon sortait du chemin des Tuyas, justement, a tourné vers la droite, et qui a pris la voie comme c'est un grand fourgon.
0: D'accord. Donc, il y a eu un accident, chemin Gabriel-Massé à la Bretagne?
7: Je sais pas du tout, parce qu'en face d'elle, il n'y a pas de voiture. Et le fourgon est garé sur la gauche. Donc je pense que voilà, c'est un grand trafic, un grand ouais. Fourgon, quoi.
0: Ok, très bien. Donc,
7: le temps qu'il prend au large, mais il a juste tapé le devant de la voiture, mais elle dans l'élan qu'elle monte.
0: Donc là, les pompiers sont sur place de toute façon. Hein,
7: les pompiers vont arriver.
0: D'accord. Donc la circulation doit être un peu... compliqué.
7: Ça va être un peu compliqué là.
0: Dans le secteur, donc il vaut mieux éviter le secteur. De toute façon, là, voilà. Je pense qu'ils vont mobiliser les deux voies certainement. Donc, voilà, il faut vaut mieux éviter le secteur chemin Gabriel-Massé à la Bretagne à hauteur du chemin des Tuyas.
7: Ouais.
0: La conductrice est blessée, mais les pompiers viennent d'arriver.
7: Ouais.
0: Et puis nous sommes là. Enfin, il vaut mieux éviter le secteur.
7: Voilà.
0: Merci beaucoup.
7: Merci, bonne journée.
0: À bientôt. Au revoir, madame. Donc on rappelle. On rappelle ces informations, accident, chemin Gabriel-Massé à la Bretagne à hauteur du chemin des Tuyas. La conductrice est blessée, les pompiers sont sur place, il vaut mieux éviter le secteur si vous le pouvez. Et puis il y a un camion qui a le pneu éclaté, nous sommes là à la fin de la route des Tamarins avant d'arriver à l'étang salé en direction sud. Des débris sur la chaussée, faites extrêmement attention, le 02 62 41 51 51, le service radioguidage. On continue avec vous, 02 62 99 12 00, allô?
8: Oui, c'est la CAP coiffeuse.
0: Oui, oui.
8: Un trompe de numéro de téléphone, c'est pas le bon.
0: Si, vous m'avez donné 32, 23, 55.
8: 57.
0: 5.
8: Ah, ben c'est bon, nickel.
0: Oui, il n'y a pas de souci.
8: Merci.
0: À bientôt, au revoir. 06 93 32 23 55. Si vous êtes intéressé, vous êtes un homme. Vous êtes un homme avec les cheveux lisses, avec une repousse de 2 cm à peu près. Vous êtes libre mardi pour justement pouvoir vous faire beau, mettre à zotte neuve, marmaille. Pour cette jeune qui passe justement son CAP coiffure, vous êtes libre mardi à partir de 8h. Vous appelez. 02 62 99 12 00. Allô? Allô?
9: Oui, allô?
0: Oui.
9: Oui, j'aimerais revenir sur le...
0: Alors, monsieur Pascon, vous avez le haut-parleur, là?
9: Là.
0: Ouais, coupez.
9: Coupez.
0: C'est bon?
9: problème des contrats secs, là, on est tous affectés. Hein.
0: On est tous affectés, c'est-à-dire.

0: Ah oui, bien sûr, on a été averti. Hein, il y a, je pense qu'il y a 2 mois, on a été averti. Le manque de PEC allait occasionner des augmentations de tarifs.
1: Ouais. De combien?
0: On ne sait pas encore, on ne sait pas encore. On est dans l'expectative d'ailleurs. On ne sait pas, on ne sait pas. On va voir. Est-ce que c'est toujours rentable de faire garder ses enfants ou plutôt de travailler moins pour garder ses enfants? Là, on va voir. Est-ce que l'équilibre est encore rentable, si je peux dire.
1: Et là, vous payez combien aujourd'hui, monsieur?
0: Alors, je peux pas dire parce qu'on va tout de suite, on risque de me reconnaître. Mais on paye une certaine somme quand même par an.
1: Une centaine d'euros, un peu moins de 100 euros?
0: Ah non, on est sur l'année, on est sur
1: d'accord.
0: On va pas dire un SMIC, mais on n'est pas loin d'un SMIC sur l'année.
1: D'accord.
0: Donc, voilà, si ça augmente, est-ce que travailler plus pour finalement payer plus ailleurs, ça va pas être possible?
1: Oui, monsieur, mais si vous faites pas garder vos enfants, vous allez faire comment?
0: Ben, on sait pas, du coup, et à nous d'expliquer ça à notre employeur, que, ben, c'est plus rentable de faire garder nos enfants le matin et le soir, alors qu'au final, on est perdant.
1: Mais oui, mais vous pouvez pas non plus faire payer quelqu'un enfin, une nounou, etc. Vous allez perdre de l'argent pareil.
0: On ne sait pas. Il va falloir faire les calculs. Est-ce que ça vaut le coût de faire des heures supplémentaires pour que finalement ce soit redistribué ailleurs avec, on n'y pense pas, le temps avec nos enfants? Est-ce que ça va être rentable? On ne sait pas.
1: Donc effectivement, vous nous dites qu'en fait, ce problème avec les contrats PEC là, ça touche absolument tout le monde.
0: Ah, ça touche absolument tout le monde, je peux dire les classes moyennes également. Hein.
1: Oui.
0: On ne sait pas comment on va faire. Si ça augmente de 50 euros, on va dire ok, c'est pour tout le monde, mais si c'est plus, on ne va pas s'en sortir. Parce que ce qu'on gagne par mois, ça ne va pas mentir. On a été averti de cette situation-là, on n'a pas trop fait attention, mais là on réalise que si, on sera tous impactés.
1: Oui.
0: Là c'est à mon échelle, hein, si je veux dire, je garde 2 enfants périscolaires le matin et le soir. S'il y a une augmentation de, allez, 50 euros, voire 100 euros, ça va être compliqué.
1: Ah oui, non, mais oui, effectivement, là, c'est un budget, vous, déjà, pour aller travailler, oui. Donc c'est l'essence en plus, déjà, là, ça commande déjà votre budget, voilà. Ouais. Maintenant, pour garder vos enfants, ça va être infernal, monsieur.
0: Oui. Est-ce que ça va valoir le coup entre faire des heures, rentrer plus tôt, sortir plus tard pour faire garder ses enfants? Là, je pense que le point de bascule va être vite atteint. Voilà.
1: Mais monsieur, pareil, vous allez travailler moins, vous allez avoir moins? Vous allez faire comment après?
0: On ne sait pas comment on va faire, on ne sait pas. Mais là, on est en réflexion, on a déjà eu la notification des associations qui s'occupent de la périscolaire. On ne sait pas comment on va faire. Parce qu'on paye déjà une certaine somme, on ne va pas se plaindre, mais quand même, ça va être compliqué.
1: Vous êtes dans quel secteur, monsieur?
0: Alors, je ne pourrais pas dire mon secteur, mais voilà.
1: Même juste la ville, pas besoin de donner le nom de l'école. Hein. Pardon?
0: Dans le sud.
1: Dans le sud, d'accord.
0: Voilà. On ne veut pas tirer sur personne. Hein. Les associations, on comprend leurs problèmes. On comprend le problème de tout le monde. Mais les salaires n'évoluent pas dans cette directive. On ne peut pas non plus débourser plus. Et au final, à la fin de l'année, ben, on se rend compte que non, ça vaut pas le coup.
1: Non, mais monsieur, là, on travaille plus pour gagner plus, oui, mais sauf que à côté de ça, tout augmente.
0: Tout augmente,
1: On travaille à perte, en fait, finalement. La balance n'est pas du tout équilibrée.

0: Je vais pas dire qu'on travaille à perte, mais c'est que, voilà, c'est que ce souci des APEC là, ça impacte énormément de monde.
1: Et ben en tout cas merci beaucoup. On va voir si d'autres parents ont eu la même notification concernant les garderies là, tout ce qui est périscolaire, avant l'école, après l'école. Est-ce que vous avez eu cette notification qui vous disait justement que les tarifs allaient augmenter parce que ben il y a moins de personnes pour travailler, la diminution de ces contrats PEC impacte tout le monde. 02 62 99 12 00. On peut en parler avec vous, Frida Malo.
2: Oui, bonjour.
1: Bonjour.
2: L'auditrice de l'Ouest.
1: Ouais.
2: Voilà. Excusez-moi, dérange à haut cet après-midi.
1: Ah, on dérange à moi un peu, mais bon, la fin arrive là, ah, 6 à haut.
2: Ben non, mais je veux dire, on m'a pas appelé ce matin, on m'a pas eu la ligne pour les contrats avec.
1: Oui.
2: Tout d'abord, je présente mes condoléances à une famille pontoise, une centenaire qui est décédée la semaine dernière. Ah. La famille à Blancourt du Port et de la Racine des Cabris.
1: D'accord.
2: C'était une grande dame, enfin, comment dire. Avec la maladie, les soucis de la vie, tout ça, ben.
1: Oui, bah, 100 ans, ouais, elle a déjà bien arrivé, hein.
2: Ah oui, 102 ans, bien arrivé, wow. Franchement, hein. Mais c'est une grande amie, des amis intimes de la famille de ma mère, quoi.
1: Mm-hmm.
2: Elle est partie, comment dire ça? Tranquillement.
1: C'est une jolie mort, ça.
2: Ah oui. Mais présente à vous mes condoléances à cette famille-là.
1: D'accord.
2: Après, pour les contrats PEC. Ben, la pavance à rien, mademoiselle Julie.
1: Quand ça, aujourd'hui?
2: Ben là, quoi, elle a fait, là, tout le monde est parti descendre dans la préfecture là-bas, elle a rien fait, elle a pas donné l'espoir, là, non?
1: Ben aujourd'hui, c'était pour rien.
2: Pour rien. Et tous les promesses électorales, la première, comment tout le monde du travail, là.
1: Oui.
2: Ben, elle a rien fait.
1: Donc, ouais, quoi, ça arrivait plus tard, là, du coup? Selon vous?
2: Là, pour moi, on n'a plus rien, là. Le gouvernement n'a plus d'argent, peut-être.
1: Oui, mais peut-être que va donner à nous un autre truc, non? Je sais pas, moi, un autre contrat.
2: Ah, ou quoi? Mais tout le monde y attend ce petit contrat. Enfin, je ne dis pas là où ceux qui travaillent, pas seulement les écoles, les associations, tout ça a besoin de contrats aidés. Enfin, mais des contrats aidés. Les PEC, alors.
1: Oui.
2: Comment dire ça? Pour arrondir cette fin de mois, si je travaille un petit peu, me veux dire... Ouais, d'ajouter un peu dans le quotidien de tous les jours.
1: Mais est-ce que c'est un tremplin pour certaines personnes?
2: Ben oui, j'en ai besoin, ça, cet argent-là. Et puis c'est des promesses aussi. Quoi, pas dans les élections, dans les promesses électorales, la promis ceci, moins merveille, il y aura du travail pour tout le monde. Il n'y a rien.
1: Oui.
2: Rien de chez rien. Là, je vais partir Saint-Denis, quoi, elle a fait là, les 24 heures. En plus que ça, là, rien. Je trouve, elle n'a rien dit. Elle n'a rien se passé, là, pour moi. Hein.
1: Donc, il était inutile de faire le déplacement aussi, alors?
2: Ah, ben, écoute-moi bien. M'allez pas compte que je vais faire le déplacement. Mais, pour les petites retraites, là, les meilleurs, ils interviennent pas pour dire, ben, regardez un peu les petits vieux, là, les retraites de misère, des certaines retraités, mais ils disent bien. J'ai jamais fait un effort. Et là, si tu veux tout le monde vient chez les autres derrière. C'est inutile, ça. C'est ce que j'ai fait ce matin-là, franchement. Il disait haut et fort, je n'ai rien foutu.
1: Mais est-ce que c'est une bonne chose aujourd'hui que, justement, les foules... Parce qu'aujourd'hui, il n'a pas déplacé les foules non plus. Hein. Il y a plein de monde qui ont même pas fait le déplacement. Est-ce que c'était une bonne chose, justement?
2: Quelle bonne chose?
1: Pour faire comprendre, justement, aux élus que ben, nous l'ont collé et que ben, nous suivent plus autres, quoi.
2: Je ris à moi. Les élus, qui dit élus, hein? Les élus, les députés. Quand je vais à l'Assemblée nationale, je suis après dormir. Dormir de chez dormir. Je ne occupe pas la population. Il dit haut et fort. Il n'occupe de rien de chez rien. Je suis au gratis de compte en banque, les biens fleuris, les autres familles. Point à la ligne.
1: Ouais.
2: Ah oui, c'est comme ça. Après les élections, là, tout le monde y crie haut et fort. Ouais, par ici, par là-bas. Enfin. C'est vrai, tout le monde y crie, il aime cette merde. Tout le monde est comme ça, hein. Mais après, on entend encore un élu crier, ou là, personne n'écrit. Puis là, il crie par rapport aux contrats PEC, là. Mais là, c'est fini, ça, là. Premièrement, la métropole, en France, la métropolitaine n'a plus d'argent dans les caisses. Les caisses sont vides. Il n'y a plus d'argent.
1: Mais pourquoi à chaque fois, il dit à nous, les caisses, les vides, mais à chaque fois, par exemple, je sais pas, moi, l'Ukraine a besoin de quelques milliards, nous donne.
2: Ben, il donne, mais ici, ben, démerdez-vous.
1: Mais est-ce que c'est vrai, ça, que les caisses, les vides, que nous les surendettés, tout ça, tout ça?
2: Mais il peut pas dire aussi l'endetté, mais les impôts, ils payent tous les mois, là. Ah bon, tous les ans, c'est-à-dire. Ils payent les impôts. Ça, ils sortent cet argent, ils partent. Soi-disant pour arranger les routes, les écoles, pour, je sais pas, moi, faire quelque chose, rien fait. Il fait de rien. Rien de chez rien.
1: Mais en tout cas, il taxe à nous bien, hein.
2: Bien sûr, il taxe bien. Et puis, la vie est chère. La vie même finit compliquée. Plus que valer, là, si vous démerdez pas dans votre vie, là, ben, il n'y a pas là à vous dire que va gagner quelque chose, hein. Et désolé pour dire pour les pecs, ben, il n'y a rien qui fait, hein. Franchement, il peut dire oui.
1: Donc, pour les normales qu'aujourd'hui, la population ne suit. Ils suivent plus.
2: Non, ils suivent plus. Tout le monde est un goût amer. Comprends? Le goût est amer. Franchement, il ne peut rien faire pour la population. Il va dire oui, parce que je suis un plateau de télé, il va dire ceci, il va dire cela, mais il n'a plus rien derrière. Rien de chez rien.
1: Donc, voilà. Il est inutile, alors?
2: Bah, l'inutile, vraiment. Après, là, les médias font l'union, font la force pour alimenter et pour nous, pour les personnes de petite retraite. Pourquoi ils font passer un effort en plus? Les retraites, vous connaissez quand ils gagnent de l'argent le 9 du mois. Pourquoi ils font faire un effort? Dernièrement, Mme Bello m'a trouvé, elle, l'année dernière. Mais quoi, depuis déjà 2 ans de ça, il peut pas, par rapport, il veut dire, les RSA, ils gagnent début du mois. Nous, les retraités, nous gagnons le 9 du mois. Il fait avec. Mais ça, il fait un effort, donne tout le monde le début du mois.
1: Non, mais les retraités, les personnes porteurs de handicap, tout ça là, ils pensent après, ça.
2: Mais après quoi? Mais c'est pour ça que, mais après, obligé, fait avec. Mais il faut changer de style de notre argent plutôt, quoi.
1: Eh ben, nous, on va terminer là-dessus. Merci beaucoup, l'auditrice de l'Ouest.
2: Bonne journée à toi.
1: À bientôt. Au revoir. 02 62 99 12 00. On parle des contrats PEC. Pourquoi les combats, genre, la retraite? Ça, personne n'y pense pas, alors. Personne n'y dit pas. Pour les porteurs de handicap, personne n'y pense pas. C'est dommage. 14h à la Réunion, on en reparle après.
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4: Bonjour à tous, c'est Emmanuel Grégoire. Appelle Patrick Bruel à mettre sa carrière entre parenthèses. Invité sur France 2 ce matin, le maire de Paris demande au chanteur d'annuler lui-même son concert prévu début octobre au Zénith de Paris. Visé par 4 enquêtes pour viol en France, l'artiste doit débuter sa tournée le mois prochain. 3 de ses concerts prévus en décembre au Québec ont déjà été annulés suite à ces accusations. Donald Trump, attendu dans quelques semaines en France, le président des États-Unis participera bien au sommet du G7 du 15 au 17 juin à Évian. Une réunion qui s'annonce tendue en pleine guerre commerciale entre Washington et ses alliés européens, mais aussi dans un contexte de désaccord face à l'offensive américaine en Iran. À Téhéran, qui promet ce matin d'étendre la guerre bien au-delà de la région en cas d'attaque américaine, Donald Trump a de nouveau menacé de frapper l'Iran si aucun accord n'est trouvé. De son côté, le président chinois Xi Jinping estime qu'une reprise des hostilités au Moyen-Orient serait inopportune. Déclaration faite à Vladimir Poutine, le président russe qui entame sa deuxième journée de visite en Chine. Dans le reste de l'actualité, ce drame à Toulon. Une mère et ses 3 enfants âgés de 3 à 6 ans sont morts après une chute du 13e étage d'un immeuble ce matin. D'après les premiers éléments, la trentenaire se serait défenestrée d'elle-même en entraînant ses enfants. Elle aurait récemment présenté des symptômes psychiatriques et dépressifs selon le parquet qui précise que ces éléments restent à confirmer. Les finances des hôpitaux publics et privés dans le rouge, elles ont continué de se dégrader en 2024 selon les chiffres présentés par l'ADRES ce matin. Le déficit de l'hôpital public se creuse de 0,5 milliard par rapport aux 2,4 milliards de 2023. 7 hôpitaux français sur 10 sont déficitaires. Et puis le coup d'envoi des épreuves du bac a été donné ce matin. Ce sont les lycéens professionnels qui ont ouvert le bal. Rendez-vous dans un peu moins d'un mois, le lundi 15 juin, pour les élèves des filières générales et technologiques. Le brevet des collèges, lui, se déroulera du 26 au 30 juin. Voilà pour l'essentiel. Excellente journée à tous.

0: Ça rappelle des souvenirs à certains. C'est en 1989. François Valéry avec Aimons-nous vivant. Dans un instant, Annie Cordy. Dans un instant, Misty également avec Étoile dans le ciel. Il y aura France Gall et puis Zaz avec son titre Je veux. Il y aura des Miss Roussos également ou encore les compagnons de la chanson avec un Mexicain. 02 62 41 51 51. Si vous avez entendu une belle chanson sur Freedom 2, vous n'avez pas le titre ou encore l'interprète, vous nous appelez. Et nous, on s'occupe du reste. 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Merci d'avoir choisi Freedom. 14h passées de 4 minutes à La Réunion.
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0: 14h06 à La Réunion. Et ce qui vous fait parler depuis ce matin, c'est les contrats PEC. L'État qui réduit fortement justement ces contrats-là. Les élus qui disent que ça menace justement l'emploi et les services publics. Donc du coup, ils ont appelé à la mobilisation. Et ce matin, ça n'a pas fait déplacer les foules. Hein. Non, loin de là. Alors justement, vous êtes nombreux à en parler ce matin en disant, ben heureusement que personne a fait le déplacement. Et il y en a qui disent, non, il faut qu'on fasse bouger justement les choses. 02 62 99 12 00. Et vous, alors, vous en pensez quoi? Freedom, bonjour.
1: Allô, bonjour.
0: Bonjour.
1: Bonjour, mon nom, Judy.
0: Allô?
1: Oui, c'est vous-même, Judy?
0: Oui, alors enlève juste.
1: Et moi, par contre, du coup, le radio, mais la PSC, je vous dis.
0: C'est ça, coupe tout et après reviens.
1: Des bons mots, là.
0: L'INES a fait CIA. Oui.
1: Là. Ben là, pardon, excusez-moi, Mikos, pour le contrat PEC, pour tout, en général. Mais là, banalité, là, combien de mai l'année?
0: 23.
1: Mais dans les 23, là, banalité, là, quand nous les donnons, mon balagué, c'est là le manière à sa casotte.
0: C'est-à-dire?
1: Vous demandez, revendiquer, pas besoin de faire la guerre ou bien là. Des banales 23, c'est là. C'est là, rayonnez, va les bouser, mandez à d'autres. Puis j'ai des zones à faire. Ben, il faut bien faire gilets rouges. J'ai dit, c'est ça, non seulement, tous les jours, de mon jamais, ouais, pour qu'ils me boutent la route. Et là, ça vous criez.
0: Donc, en fait, aujourd'hui, les gens auraient dû faire le déplacement, c'est ça?
1: Oui,
0: d'accord.
1: Je dis même, parce que là, la nuit, le Séraphin, tout c'est la mer, le vélo, tout. Mais c'est là, frère, pas la zone.
0: Oui, mais fallait.
1: Vouloir, Miguel, pas mon handicapé, me dit, c'est là, frère, pas la zone. Là, le latron, le préfet, tout là, j'ai oublié de dire.
0: Oui, mais si vous t'avez fait le déplacement, on te dit, à quoi?
1: Quoi?
0: Si vous t'avez fait le déplacement, on aurait dit quoi au maire, justement?
1: Oui, au maire, oui, le 23, le 24, on a dit, était là. On aurait dit, ouais, arrête bien à nous, s'il vous plaît. Moi, la porte, mon tricot, ma lèvre, mon lèvre, on lit, tout ça. Dire que on entend sur la radio, là, c'est au courant, t'as coupé, contrat avec tout ça, là, c'est. On met, madame, je dis, c'est de mon congrégionné pour les cons. Moi, d'azote, j'ai des gens qui sont faibles. Faut baiser un coup de rouge, comment tu te sors, tout crasse, tout.
0: Ben, monsieur, on peut pas faire ça quand même. Parce que si vous crasse tout.
1: N'écoute pas.
0: Donc, pour vous, justement, quand vous crasse ou brûle,
1: non,
0: tout ça là, il fait comprendre.
1: Comment? N'est pas moi qui crasse, madame. Des canons, nous rirons. Non, mais jamais, nous n'avons pas écouté. Et en fin de compte, comme Dieu l'a même, là, c'est l'occasion, frappe le bon mère, quand la même trouve une solution. On est pas en cas. Jamais, il ne faut pas être là, parce que là, vous connaissez. Après, ça ne nous rappelle rien, là. Là, ça me trouve à l'autre, là.
0: Oui, ben justement, c'est pour ça que les élus ont appelé, justement. Ce matin, la mobilisation.
1: 13 élus. Alors, moi, je me dis, il faut un gars pour couper la réunion, faut dire tout. À cause de monter, comment?
0: Aïe.
1: Ben, si j'étais arrêté.
0: Donc, pour vous, allez hypocrite, alors.
1: La réunion, et j'ai des jeunes trop faibles. Tout le temps, ça va être pour le roux, une crasse, ou une crasse à tout. Mais nous, ici, à route, nous, là, nous. Madame Julie, bien tout. Allez, au revoir.
0: Au revoir, à bientôt. Big up. 02 62 99 12 00. À peu près 330 personnes ce matin se sont déplacées justement pour ce rassemblement devant la préfecture. Vous en pensez quoi? 02 62 99 12 00. Les élus, quand même, ils craignent pour les conséquences sur les écoles, services publics. Vous pensez que c'est de l'hypocrisie? 02 62 99 12 00. Allô?
2: Allô, oui, bonjour madame.
0: Oui.
2: Oui, pour contrat PEC, hein. On prend compte là, je réfléchis bien là. Il n'appelle pas contrat PEC.
0: Comment il appelle?
2: Les bourses des chômeurs.
0: Ah, la bourse des chômeurs, c'est-à-dire?
2: Ben, mis en contrat APEC, il m'a marqué sur mon fils de paye, bourse de chômeurs.
0: Sérieux?
2: Oui.
0: D'accord.
2: Il n'est pas marqué contrat APEC, hein, il m'a marqué bourse de chômeurs.
0: D'accord.
2: Donc, quand on ben, est routier, il est routier à la bourse. Il n'est pas contrat APEC.
0: Donc là, maintenant, ça routier à Zot.
2: Je pas Zot. Moi, je m'étais bénéficié pendant les 10 mois là, et après, il m'y a repassé mon camarade, et j'ai visé. Voilà.
0: Mais est-ce que les vraiment intéressant de signer ce contrat-là?
2: Madame, quand on va dire comme ça, là, hein, sur la jeu de papier, vous gagnez 800 euros par mois, plus 200 euros la première carte. Combien faites-vous? 1000 euros. Mm-hmm. Ben, pour un bon travail, pas le temps sur moi, j'ai les 600 euros et ça. Mais les gars, 1000 euros, c'est pas bon pour 10 mois, hein?
0: Non, mais il parle pas de l'argent que vous gagnez. Oui, bien sûr que c'est une bonne chose. Mais est-ce que de signer pour 10 mois et après ça s'arrête du jour au lendemain et on peut, oui, re-signer ou pas?
2: Sur le pas du marché, il y en a peut-être 100 000 personnes qui attendent le contrat, il y en a 4 000 comme là, il y en a 10 000. Mais tout à fait normal que. Il arrête, il repasse sur camarade, tu parais être jaloux.
0: Mais oui, mais pourquoi à la fin de ça, il donne pas où une formation, ou bien il signe pas où en CDI? Pourquoi il n'a pas rien à la fin?
2: Ça, c'est un travail collectivité. La collectivité, c'est nettoyer les voiries, l'école, monter comme ça. Il est comme ça.
0: Oui, mais on aurait pu, par exemple, ou nettoie, d'accord? Oui. Fait une formation, CAPiologue, mais dit n'importe quoi, mais nous exagère un peu toutes. Pour que demain, on peut travailler, mais connaît pas, moi, dans un hôpital, dans un. Vous comprenez ce que ça me veut dire, où? Partout, on a besoin de nettoyer.
2: Madame, mais où dit l'hôpital, là? Ça, c'est local. Ça, c'est un. Par exemple, où arrive là-bas? Ça, vous mettez le diplôme.
0: Ah, mince. 02-62-99-12-00. Venez nous en parler. Est-ce que c'est une bonne chose, ces contrats-là, en sachant qu'à la fin des 10 mois, à la fin de votre contrat, vous n'avez plus rien? Est-ce qu'on ne devrait pas, justement, mettre en place des formations pour aboutir à quelque chose juste après? 02 62 99 12 00. Je crois reconnaître le numéro de téléphone, monsieur.
2: Allô?
0: Oui, on a été coupé.
2: Ou alors, moi aussi, mais j'étais en bio-nettoyage, hein. J'étais travaillé milieu hospitalier. Et en banda aussi, j'ai un contrat, service clinique, il appelle ça. Et travail intérim, ou bien travail sur contrat.
0: Oui.
2: Pareil, le marché, les saturés. Il y en a tellement de monde, ils demandent de travailleurs. Maintenant, il la passe en service intérim, service hôpital.
0: Mais oui, mais il rajoute un diplôme en plus. En fin de compte, Sibana, il subventionne les formations après, à la fin, on peut pas.
2: Il n'a rien à voir le diplôme là. Par exemple, à la fin là, puis, par exemple, Bana dit comme ça, qu'on lui donne la contre-appel, il a déjà la formation, il a la formation brevet secouriste, il a la formation CV. Et après, ils rentrent à eux, c'est les informations, les formations. Si vous travaillez tel endroit, comme la FPA, et soudure, forme de ménage, et l'hôpital, tout ça là. On va former tout ça là-dedans après.
0: Donc c'est compris dans la pièce, alors, quand vous faites le contrat PEC, on est dans la formation après.
2: Il n'est pas question, ils proposent à eux la formation après. Après, vous passez avec un concours pour garder son intelligence. Et si vraiment, vous voulez vraiment faire cette formation-là, parce que c'est quand même 1500 euros à 2000 euros une formation comme ça que l'État, il finance.
0: Oui, c'est ça. Après, avec France Travail, etc., on trouve des solutions pour subventionner, etc. Oui, d'accord.
2: Le problème, c'est que, si par exemple, il y en a, par exemple, pour bien nettoyage, il y en a 1000 personnes. C'est pas 1000 travail, il y aura dans l'année. Il y en a 100 postes. Il y en a plus de formation, il y en a moins de travail et plus de formation pour aller dans le travail. C'est comme ça.
0: Oui, mais quand il fait ou des parce que ou ça pas non plus aller dans les travails que vous connaissez que il recherche pas, par exemple. Mais le nettoyage, vous connaissez que ça allait, voilà, dans la restauration, ça y cherche aussi.
2: Oui, mais justement, en commun là, c'est la réunion, les saturés.
0: Mais pourquoi il y a autant d'offres sur le différents sites? Pourquoi quand il fait de
2: n'a tellement de monde n'a pas ce diplôme, Nena? Mais en fin de compte, là, elle n'a pas envie de faire le travail.
0: Ah bah oui, mais où ça va pas prendre le diplôme pour mettre de poche?
2: Ben non, j'ai dû gagner 1000 euros avec l'État pendant 10 mois. Vous avez eu de l'argent qui est rendu là, professionnellement, ben là, il n'aime pas le travail. À moi, j'aime mon travail, moi, je travaille à l'hôpital. Mais malheureusement, elle n'a pas à retenir, moi. Voilà. J'aime mon travail. Hein.
0: Ouais.
2: Il n'a pas ce diplôme, il travaille, et voilà, et...
0: C'est alimentaire aujourd'hui un travail, hein, où on travaille parce qu'on a besoin de manger, parce que, mais où on ne travaille pas par passion.
2: Ah, mais désolé, madame, mais comment on travaille, putain, on travaille avec passion, moi.
0: Non, mais il y en a plein qui. Et c'est dommage.
2: Ah, moi, je vraiment m'a aimé le travail. Mais, parce que ça, là, comment faire la formation, mais non, mais. Ben, là, du coup, là, 80%, c'est femmes qui dirigent le travail comité, filles en bien nettoyage hospitalier.
0: Oui.
2: Ben. Moi, j'avais 48 ans, 49 ans, 48 ans. Comment elle a fait cette formation-là, moi, elle a travaillé à l'hôpital, moi, elle a parti travailler à l'hôpital. Je ne connais pas trop lire, je ne connais pas trop écrire. Deux, espace vert, moi, elle a travaillé à l'hôpital, madame. J'étais nettoyé 14 hommes. Mais le plaisir, voir deux monde, vous nettoyez la chambre. Vous nettoyez là, moi, c'était mon plaisir, mais j'aime ça. Ben, ouais. qu'on va dire qu'on mette le pied dedans, ben, il y a des jaloux, et après, il m'a appris le travail.
0: Oui, mais il n'y a pas de formation pour justement demain ou mettre ça sur le CV ou arrive.
2: Ah, si, il y en a. Parce qu'il y en a un numéro, mais quoi, là, très bien, un numéro.
0: Ben, c'est ça, et en plus, vu qu'on la travaille dedans, on ne peut pas faire ça en VAE, ou peut. Enfin, n'a pas de moyen de trouver une solution pour que.
2: Ça, justement, l'AMPE la propose à moi, ça. L'AMPE la dit comme ça, pas ce diplôme, va proposer à moi. Mais carrément, ça là, jusqu'à aujourd'hui, jamais vous proposez à moi, madame.
0: Ah ouais, entre la réalité des choses.
2: Voilà.
0: Et le, ouais.
2: On comprend là, il y a pour moi la partie chez Contrat Visible, Contrat PEC. Même travail dans la mairie pendant 10 mois. Mais voilà, c'est tout. Faut pas croire que mine en contre-appel que mal pas un cas de métier de mon main. Et mine là, de mon vie, m'a fini plein de cas de métier comme Dieu de fier. Voilà.
0: Donc c'est vraiment un tremplin, le contre-appel, mais il faut savoir justement, après c'est en fonction de chance aussi finalement.
2: Voilà, mais pendant 10 mois, franchement, il dépanne. Hein,
0: et, ouais. Mais
2: qu'on est dans la galère pendant 10 mois, parce qu'à moins. À moi, il m'a subi Garon. Si moi, à moi, m'a gagné mon carré, mon traîneur, par rapport à Garon, ça détruit un peu ma maison. Là.
0: Ah.
2: Là, on comprend, là, il dépend qu'on. Enfin, quand on est dans une réunion, ben, il prend cette gars-là besoin. À moins de mon cas, moi, c'était Garon, ça fait. Mandement, ça fait des gars à ma maison. Vous m'avez besoin d'argent, ben, là, pour moi, au travail. Voilà. Certains, il y en a son difficulté, hein.
0: Eh ben, en tout cas, merci d'avoir partagé ça avec nous, monsieur.
2: Mais bon, allez, madame.
0: À bientôt, au revoir. Donc, est-ce que vous aussi, vous avez eu un contrat PEC et on vous a proposé une formation? Donc, c'est vraiment une proposition qu'on vous fait. 02 62 99 12 00. Normalement, ça devrait être ça, non? Allô?
3: Allô, oui, bonjour, madame.
0: Bonjour.
3: Oui, mais vous parlez un petit peu sur ce qui s'est passé ce matin, là.
0: Oui.
3: Déjà, vous connaissez ici la réunion de 24 communes.
0: Mmh.
3: La plus petite commune qui est ici à la Réunion doit avoir à peu près 28 élus. Le maire et ses adjoints.
0: Monsieur Mikoudaou, hein?
3: Oui. Alors, mais bien entendu, que vous l'avez dit comme ça, ce matin-là, il se fait 350 personnes devant la préfecture.
0: Oui.
3: Mais ça veut dire que même les élus n'ont pas pu être déplacés.
0: C'est ça.
3: Parce que, il y a bien la plus petite commune, il y a 28 élus ici à la Réunion.
0: Oui.
3: La petite commune. Et les grosses parlent plus, il n'y en a plus que ça encore. Alors ça veut dire les élus, même n'étaient même pas là pour écouter que c'est pour les contrats PEC. Après les contrats PEC, là, madame, les comptes, quand on signe le contrat, au moment où on signe le contrat, la formation est comprise là-dedans.
0: Ah, d'accord.
3: Voilà. Mais je sais parce qu'il me connaît bien, mais il était bien placé, moi, je dis ça. Hein.
0: Ok.
3: Quand on signe le contrat PEC aujourd'hui, la formation est comprise là-dedans.
0: D'accord.
3: Mais, c'est que. Le personnel qui a signé ce contrat, peut-être là, jamais il part en formation.
0: Pourquoi?
3: Parce que il propose Pali.
0: Mais vu qu'il est compris dedans, il connaît depuis le début ou bien sinon il dit Pali?
3: Il connaît, lui, parce que quand la NPI dit comme ça, il dit comme ça, il a signé un contrat, peut-être, mais on a une formation dedans. Mais la formation, il faut faire avant les 10 mois où ça va.
0: Ah.
3: Mais. Pendant ce temps-là, il fait travailler à lui, et il propose à la personne aller faire la formation.
0: Oui, mais si lui-même l'y connaît, là, par exemple, moi, par exemple, m'y fait 6 mois dans le contrat PEC, m'y connaît pas, m'y veille marmaille. Et là, pendant les 6 mois, les 6 premiers mois, m'y dit, ben, finalement, m'y aime ce travail-là, m'y oui. Savoir la mairie, m'y dit, ben, fais faire à moi la formation. Il marche pas comme ça?
3: La mairie va dire comme ça, bah, allez voir le responsable.
0: Oui, mais où ça va Pierre-Paul Jacques, je sais pas moi, le directeur d'école, à qui de droit?
3: Oui, mais le Pierre-Paul Jacques, là, il connaît aussi, c'est lui aussi de proposer, où il dit, hey, on connaît ben, la, une information à faire pour voir ça avec la NPE, c'est pas comme ça, mais personne ne bouge pas, personne ne dit pas rien. Personne.
0: Mais oui, mais ça les payait ça, monsieur? Les compris dedans?
3: Oui, les compris de la formation. Les compris de la formation. Tous les contrats PEC, ils connaissent ça. Tout le monde signe contrat PEC, le joueur signe le contrat PEC. Ben, la NPE dit que ça nous rend une formation ensemble.
0: Ben, monsieur, on va trouver peut-être une personne qui ne fait pas, mais là où ça dit à tout le monde que la signe ça, personne ne fait pas la formation?
3: Ben, il y a aussi une formation dans l'année, s'il y a deux ou trois la faire la formation, ben c'est tout juste. Deux ou trois de. Par exemple, il y en a 50 qui rentrent, il y en a 4 ou 5 à faire, et puis le reste, c'est pas.
0: Et même que ça, les pas surveillés, ça, ils trouvent pas bizarre que tout le monde l'a signé un contrat avec, mais personne ne fait pas la formation?
3: Non, le moment, la personne du moment, elle a signé son contrat aujourd'hui, et dans 10 mois, il dit, elle est comme ça, elle est terminée, elle récupère ses papiers pour repartir au Pôle emploi, ben elle revient récupérer ses papiers pour partir au Pôle emploi, et puis elle est ça même, fini.
0: Oui, mais là, ma passe 10 mois juste à travailler, oui, là. Elle a dépanné, mais monsieur, ben, il ne peut pas faire une vie comme ça, quand même.
3: Madame, il connaît la personne, il fait que ça tous les ans.
0: Si le travail n'est pas intéressant, peut-être, mais si là, il plaît à moi, il ne comprend pas pourquoi les gens ne savent pas en formation.
3: Oui, mais comme vous dites que le patron est intéressant, monsieur, il vient de dire, là, il dit comme ça, okay, c'est pas... Allez, m'a dit, on peut être 800 euros le contrat PEP, et on gagne la première fois, la retour dans leur emploi, il fait 1000 euros par mois, hein.
0: Oui, donc les plus avantageux de rester à la maison assis à ne rien faire finalement.
3: Voilà, c'est ça, des 1000 euros par mois. Et après, si vous êtes dans la location familiale, une affaire qui retombe à côté, des autres qui gagnent et tout, ben, ils marchent comme ça, ils retombent à 1300, 1400 euros par mois.
0: Mais oui, mais si aujourd'hui, si on enlève justement ce contrat avec là, nous nous retrouvons à nous avec pas mal de monde sans rien finalement. Parce que ou ça pas mange les acédiques, ou ça pas mange le RSA toute une vie.
3: Mais ça, c'est contrat PEC, là, madame, comme tout le monde a dit, là, ça n'était pas, les mecs connaissaient ça, ça, ils connaissaient ce que ça a pu avoir, ça. Mm. Ouais. Mais ça n'a pas dit rien à la population avant de voter. Si ça dit, un mec dit, ça, ouais, mais il peut pas donner un contrat avant les élections. Mais il dit, ouais, mais les connaissaient, ils connaissaient tout. D'après, ils faisaient faire des petits bataviades devant la préfecture, là-bas, là. Ou là, on m'a raconté, ils n'avaient pas cru grand chose aussi. Disaient, tout le monde, il y a les autres cases. Ils arrivaient, ils disaient, venez aller. Vous savez ça où?
0: Mais à la fin, nous ne connaissons même pas ce moment à passer.
3: Ben oui, vous ne connaissez même pas ce moment à passer. Normalement, quand on a fait une manifestation comme ça, dit comment de pire les tailles sont déchirées, on dit qu'il arrive devant la préfecture, il fait un tas des autres, tout dit ça, il bat un peu la route, tout dit soi. Mais là, vous l'avez vu, il arrive, il disait la partie. Vous ne connaissez même pas ça à passer.
0: Ben c'est ça, la partie vite, hein. La partie dépose à papier, dit bonjour, et puis la partie.
3: Ben oui, mais vous êtes au courant de l'affaire. Va, c'est ça, vous bouche les yeux, le peuple.
0: Ça, c'était de la mascarade.
3: Oui, c'est la mascarade de madame. Vous connaissez très bien. Voilà, madame.
0: Merci beaucoup, monsieur. À bientôt. Au revoir. 02 62 99 12 00. Freedom, bonjour. Vous étiez peut-être, hein, justement, sur du côté de la préfecture ce matin. Venez nous dire, Freedom, allô? Allô?
4: Allô, bonjour, c'est Freedom, s'il vous plaît.
0: Oui?
4: Oui, bonjour, madame. Il veut exprimer moi un peu sur le contrat, avec, s'il vous plaît.
0: M'y écoute à où?
4: Oui, ben madame, écoutez-moi bien. Toute banale est devant là-bas, devant la préfecture, pour dire tu veux qu'on trappe. Mais comprends le monde, là, moi, ça t'a besoin de travail. Mais comprends le monde, mais seulement la nana est souci. Ou à quand il dit oui, donne un contrappe, là. Ou à le maire, là, il n'est pas juste.
0: Pourquoi?
4: Madame, pourquoi?
0: Oui, pourquoi, madame?
4: Parce que, écoute, là, quand il donne un contrappe, là, mais il emploie toujours le même familier. Tout, soi-disant, il dit, ah oui, passeport France, travaille par ici, par là-bas. Pas pour moi, parce que moi, je travaille à l'hôpital, je connais, moi. Mais il dit, pour les alentours, pour le monde à côté, moi, il dit, moi, je connais dans la mairie. Par exemple, je connais un monde, il a fait son contrat PEC, 10 mois. 10 mois, là, fini, il repose 3 mois, il y a un rang de travail. Quand on demande, il dit, ben, ou le contrat, il a fini, ah, mais arrête là, c'est dire, ben, le maire donne à moi travail. Ben, les normal, aujourd'hui, tout le maire sort devant la préfecture. Parce que avant la beauté, là, il a fait promesse, lui. Il a dit qu'il donne travail, tout, il donne contrat avec tout le monde.
0: Mais là, comment il s'est fait, lui, là?
4: Mais là, son kid est au revoir.
0: Ah.
4: Parce que, écoute, là, comment il se passe. Madjaou, parce que ça travaille en famille. Parce qu'aujourd'hui, Nana Ali travaille la commune, demain, Nana son maman, Nana son frère, Nana son CA, Nana son demi-CA. Et là-dedans, écoute bien, et là-dedans, mon frère, là, il donne travail à où? Combien? 20 contrats? Viens voir à moi, il donne à où? Et quand moi, je n'ai pas voté juste, le maire, il ne connaît pas moi, moi, la pointe famille dans la commune, il dit, monsieur le maire, il n'y aura des contrats. Mais là, il dit à moi, ben, elle repasse, ou bien, ou il n'est pas éligible, mais c'est immense comme ça, hein? Il marche comme ça, mais il ne connaît pas dans les autres communes, comment, mais dans la commune, il est comme ça, hein?
0: Oui.
4: Mais ça, il est. Et là, où demande de monde, viens devant la préfecture là-bas pour demander contrat. Vous connaissez pourquoi ça, le maire, il dit ça, ou là?
0: Parce que son cul est dans un sac.
4: Il a fait promesse, il a dit vote pour lui. Quand on a fini de gagner, il donne un contrat. Mais le contrat est diminué, comment il s'en fait? Vous comprenez, ou là?
0: Mais madame, mais ça là, elle n'est pas surveillée. Ça, c'est normalement là. On ne peut pas cumuler le contrat PEC des années.
4: Il dit à où comme ça, pour gagner le contrat PEC, il faut garder par la NPE ou bien France Travail, ben il dit à où tout est éligible.
0: Oui.
4: Écoute bien comment il se passe, madame. Il dit à où sa connaissance de cause. Écoute bien. Lui, il va envoyer à où la NPE, même lui. Où ça va la NPE, il dit madame, il veut un contrat, s'il vous plaît, ben la possession, parce que là. Lui, il va dire à où lui, madame, là où il est éligible. À où là, où ça la mairie dit, ben madame, ben si elle est éligible, ben le maire va dans un contrat, mais quand ça va le maire là, lui dit à où lui, madame, attends, nana Dortmund avant, mais le Dortmund là, ça sont bonnes familles dans la mairie, comment ça déplaît à Banapou?
0: Mais oui, mais comment il peut signer Banna en sachant que normalement, enfin, il doit avoir un registre, il doit être vérifié, il doit être. Non, les.
4: Madame, écoute bien.
0: Donc c'est vraiment la magouille avec le maire.
4: Nana, madame, la magouille, ça nana, ça m'a dit à ou bien pour que ça m'y dit à ou ça m'y connaît, moi. M'y connaît pour que ça n'a la magouille. M'a dit aussi, m'y connaît comme ça, c'est que m'a l'en collé, hein. M'a dit pourquoi? Parce que nana, la besoin vraiment, madame, nana, la poêle, ou voilà, poêle, la fin de moi, les dieux, ça, tu veux un contrat. Mais pourquoi ça, ou donne pas les contrats là? Dis-moi, travaille là. Ou donne parce que son garçon, les vigiles, ils veillent le maire. Ah, les normal, là, que ça gagne? Ou bien, il donne pas où, parce que, ah, quoi? Parce que ce moment-là, fait la réunion, la case. Quand on voit un maire, il dit un coup comme ça. Quand on dit le, monsieur le maire, oublie pas moi, oublie pas que ça l'a fait, moi, on l'a dit à moi, fait la réunion, moi, on case pour contrat. Le maire, il a dit, oui, il est bon, même, il connaît. Ben, là, les chiffres, là.
0: D'accord. Donc là, où on comprend tout de suite qu'il y avait une affaire dessous, quoi.
4: Non, tout le monde, il connaît.
0: Mais gros anguille sous la roche.
4: Et là, aujourd'hui, c'est avec la paix, Zotidia. Et en plus que ça, là, Zotidia, où Zot? Allô manifester, mais combien mais elle avait été là-bas? Ben, Zélu, tout ça, là, elle avait pas être trop, hein? Zot, n'est pas là, écoute, Zot. Zot, elle est là pour Zot intérêts parce que Zot l'a dit à où? Vote de Wadona, où? Ça, on est sûr, on a travail, Miguel voté, Miguel donne travail. Il a dit à où, Sali? Ben, et aujourd'hui, comment il fait? Là, quand il entend, il dit contrat, l'a diminué. Ben, moi, demain, il vient, moi, monsieur le maire, bonjour. Ou là, on donne un contrat, mais on a fait réunion, mon cas, on a vote pour qu'il ait le travail.
0: Donc, là, il pourra dire, il a parti manifester pour ça.
4: Ah, vous connaissez alors.
0: Ok, là, ben, en tout cas, merci beaucoup, madame.
4: Il va dire, eh ben, on a parti manifester, les pas moins le terre. Ben, il ne mange pas comme ça. Mais s'il avait de la justice, là, madame, s'il avait de la justice dans le contrat PEC, là, écoute-moi bien. S'il avait la justice là, chaque monde te gagne un petit boucher manger dans le contrat avec là. Mais la pointe justice, parce que tout le temps c'est le même monde que les dents. C'est le même famille que les dents.
0: Eh ben nous entendons ça. Merci beaucoup madame, en tout cas 02 62 99 12 00. Il manque de la justice justement dans tout ça. 02 62 99 12 00. Vos réactions tout de suite.
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0: 02 62 99 12 00. Frida, allô?
11: Allô, bonjour Julie.
0: Bonjour.
11: Oui, c'était plus fort que moi et je vais intervenir.
0: Bah, interviens ma fille.
11: Oui, parce que, bon, je suis pas trop bien parce que ben, je viens d'avoir un proche perdu. Mais là, c'est quand j'entends le débat, j'ai envie d'intervenir, c'est-à-dire que en 2019, j'ai eu un contrat prêt.
0: Ouais.
11: Et jusqu'à 2023. Normalement, on a le droit de 2 ans, mais ça a renouvelé. J'étais 4 ans au conseil général.
0: Ah ouais? Et comment vous avez fait?
11: Comment j'ai fait? Ben, j'ai prévu à chaque fois monsieur Melchior.
0: D'accord.
11: Oui, ben, j'ai eu ce contrat-là par monsieur le maire, Fontaine.
0: Donc, c'était avec l'aide de monsieur le maire, mais vous êtes allé travailler
11: au conseil général.
0: Au conseil général.
11: Là-bas, il manquait une femme de ménage pour faire les bureaux, tout ça.
0: Oui.
11: C'est mon travail, je suis agent d'entretien dans les hôtels et tout ça. Donc, 2019 a renouvelé 2020, 2021, jusqu'à 2023.
0: Mais comment vous avez fait? Parce que normalement, c'est pas possible de cumuler ce contrat-là. Vous avez signé combien de fois? À chaque fois 6 mois?
11: Juste mon âge, j'avais 63 ans à l'époque. En 2023, j'avais 63 ans. Donc, j'avais voulu rester encore. C'est à la retraite, moi. Le Pôle emploi m'a dit d'aller voir M. Fontaine, comme ça. Peut-être que laisse-moi là-bas jusqu'à ma retraite, quoi.
0: Oui. Hein?
11: La personne n'a pas voulu, j'ai vu plusieurs personnes communales, j'ai essayé de voir un rendez-vous avec le maire, j'ai déposé les coordonnées avec les secrétaires de la mairie de Saint-Pierre, personne n'a bougé. Et le maire avait le temps de partir, il avait le temps de mourir.
0: Mais oui, mais madame, vous imaginez bien que vous ne pouviez pas déjà cumuler juste toutes ces années-là, déjà?
11: Oui, oui.
0: Mais là, vous avez quand même essayé de rallonger jusqu'à la retraite.
11: Oui.
0: Ce qui, pour vous, oui, était normal, mais vous n'avez pas réussi, quoi.
11: J'ai pas réussi.
0: Et vous avez fait quoi après?
11: Oui, mais, excusez-moi de vous interrompre, mais les personnes qui sont entrées même temps en bas sont encore là-bas, sont encore dans le travail.
0: Mais madame, vous êtes sûre que c'est un contrat PEC?
11: Oui. Et des contrats PEC sont encore en train de travailler, un petit peu par-papillés, partout.
0: Mais comment vous avez fait pour... oui, avec le piston, etc., mais...
11: Comment j'ai fait?
0: Ouais, vous êtes allé voir le maire.
11: Au premier début, en 2019, j'ai vu le maire, et ben, j'ai demandé, j'ai besoin de travailler, tout ça. J'étais une maman divorcée, donc... c'était vite fait, quoi, il m'a compris. Quand j'avais quelque chose, je peux... J'arrive à gagner. Ben, il m'a envoyé dans une école et comme c'était trop loin, je suis allée, il m'a envoyé au conseil général de Saint-Pierre. Et je faisais bien mon travail parce que je travaillais dans les hôtels, j'étais femme de ménage.
0: Et c'était pas possible de vous signer un petit contrat normal?
11: Conseil général. Comment?
0: C'était pas possible de vous signer un vrai contrat de travail?
11: Justement, j'ai vu M. Lorion, j'ai vu quelques personnes, je nomme pas trop le nom. Ben dans le conseil général, il y a beaucoup de conseillers, tout ça. J'ai vu, mais ils n'ont pas bougé. Mais des personnes qui entrent en même temps que moi, jusqu'à maintenant, travaillent encore jusqu'à la retraite. Ça, c'est pas normal.
0: Ah ben oui, effectivement.
11: Parce que vu que mon âge, c'est vrai que j'étais jeune, j'ai laissé la place aux autres. Comme ça, j'ai cherché un autre travail. J'ai fait un contrat là, j'ai fait un autre travail. Il y a d'autres. Mais là, vu que mon âge, il fallait un chef de l'État à moi là-bas.
0: Oui, oui, vu comme ça, oui.
11: Et là, il me manque des trimestres. Là, j'ai eu de la physique. La physique, c'est fini. Mm-hmm. Et j'ai passé trimestre. On m'a dit d'attendre 2027 à 67 ans. Mais ça, écoute. Et là, comme je ne suis pas trop motivée, j'ai 21 ans, fils, je vous ai déjà dit, là, je ne sais pas.
0: Oui.
11: Mais moi, j'avais voulu, si j'avais mon travail, j'aurais resté dans mon travail. Peu quand même, même mon deuil, j'aurais resté.
0: Donc, en fait, là, vous nous dites que. Oui, c'est quand même de la magouille finalement, parce que si on connaît les gens bien placés,
11: bien sûr,
0: on peut accéder, on peut travailler presque toute une vie en contre-APEC, signer, quoi.
11: Ben moi j'ai essayé parce que normalement c'est 2 ans, et comme moi j'ai écrit M. Melchior à chaque fois, mais après j'étais refusé. Je voyais des gens qui entraient après moi, qui est toujours là, et c'est que la rentrée en même temps que moi, toujours là, jusqu'à la retraite.
0: Mm.
11: Et ça, c'est pas normal.
0: Ah ben non, c'est pas normal. Mais après, madame, entre nous, là aujourd'hui, on dénonce ça parce que l'a pas pris à haut jusqu'à la retraite. Mais si, où vous l'avez bénéficié justement de ça, on aurait eu cette magouille-là que n'aurait marché jusqu'à la fin, on n'aurait jamais appelé à nous, par exemple.
11: Ah, peut-être. Peut-être pas, peut-être oui, parce que moi, j'aime pas qu'on fait ça, parce que j'aime bien les autres aussi travaillent comme moi, quoi.
0: Mais oui, mais là, vous avez déjà essayé de le faire, et vous avez sucré la place de quelqu'un d'autre, parce que vous étiez femme de ménage pendant 4 ans.
11: Oui, je travaillais dans les hôtels, je travaillais chez les particuliers, et là, en dernier moment, j'ai travaillé là, pour faire général. Mais moi, je suis contente pour les autres, hein, j'aime bien que... Supposons j'ai fait 2 ans, il y a un autre qui fait 2 ans, moi je retrouve un autre travail, moi je marche comme ça. Et là quand je vois les personnes qui entrent en même temps que moi depuis 2019 sont toujours là-bas, toujours enfin dans la commune, peu importe au conseil général, mais moi je travaille ici, là c'est quand même des bagouilles.
0: Non mais après peut-être que eux ils ont signé, peut-être qu'ils ont passé une formation, justement la formation qu'il fallait, et qu'ils sont aujourd'hui en CDI, hein, qui c'est.
11: La formation en même temps de travail. Hein.
0: Vous avez fait la formation vous?
11: Oui, c'était compris dedans, parce que déjà, je connais travailler, mais on c'était signé, quand on a signé, il y a quand même formation. J'ai fait 3 formations.
0: D'accord.
11: Mais voilà, c'était comme si vous faites une formation, vous dites que vous travaillez, parce que si vous ne faites pas, ben, ils coupent à vous et puis ils renvoient à vous, mais c'est eux.
0: Ah, c'est une obligation, alors?
11: Oui, c'est obligation, c'est signé. C'est en signant, on dit que ben, il y a une formation en même temps. Pendant 15 jours, on ne travaillait pas, on allait aux formations à l'AFPA ou dans un hôtel aussi, avec des gens pour les produits, tout ça, voir comment on fait le nettoyage, même si on sait travailler, mais on donne toujours les.
0: D'accord.
11: Mais là, je suis dans la merde pour la retraite maintenant.
0: Oui.
11: Parce que, voilà, quand à un certain âge, on retrouve plus du travail, on est. Et les employeurs sont perdants sur les personnes âgées. Et si on finirait l'âge dans un seul emploi, c'était déjà bien.
0: Mm-hmm.
11: Et ben voilà. Mais non, c'est trop ça. Mais quand j'entends ça, il y a un monsieur qui a parlé tout à l'heure, il dit il faut faire la formation. Oui, c'est vrai ce qu'il a dit. Mais c'est vrai, quand moi je vois les personnes qui entrent en même temps que moi, sont toujours là-bas, et moi j'ai essayé de voir les autres. Parce qu'après, à un moment donné, j'allais partir, voilà, avec la retraite, j'allais partir, mais c'est la place aux autres. C'est là, j'ai déjà 66 ans, là, voilà. Maintenant, normalement, depuis l'année dernière, j'aurais allé en retraite. Comme oui. Il manque de...
0: Il vous manque de...
11: Ben, si le conseil général, M. Melchior, soi-disant, il aurait pu laisser là-bas, quand même. C'est vrai qu'il y a des choix dans des trucs comme ça.
0: D'accord. Donc il y a moyen de trouver des solutions, d'appuyer sur les bons petits filons là, oui. Pour pouvoir faire en sorte que son contrat PEC continue. Et il y en a qui ont bien joué leur carte quand même et qui sont encore aujourd'hui en contrat PEC. Oui. En tout cas, merci beaucoup, madame.
11: Et en plus, pour conclure, en plus avant de terminer, tout le personnel des bureaux. Je voulais que je reste, mais j'ai essayé de voir des conseillers aussi, et après m'a bougé. Mais ça m'a mis les dents seulement.
0: Ah ben, vous êtes sympathie de la famille pour mettre à vous, bien sûr, madame, Iba.
11: Ben oui, bien sûr. Ben, je suis contente pour les autres qui cherchent du travail, qui trouvent un petit contrat, parce que c'est vrai que tout le monde a besoin. Moi, mon âge est avancé, mais les autres qui sont un peu plus jeunes que moi, ben, j'aimerais bien qu'ils retrouvent aussi quand même, hein.
0: Ben oui, il faut donner la chance à tout le monde.
11: Bien sûr.
0: Eh ben oui, eh ben merci beaucoup madame, parce que c'est vrai que d'être embêté.
11: Merci
0: madame, au revoir. Parce que d'être embêté du jour au lendemain, on doit partir à la retraite et se dire mince alors, je ne peux plus rien faire et il faut que je travaille. Là, son nombre de trimestres, elle les a pas, donc elle est obligée de continuer à travailler. C'est dommage quand même. Freedom, allô. Allô.
12: Allô, bonjour.
0: Bonjour.
12: Je vous appelle parce que j'ai perdu mon portefeuille dans un bus à vers Saint-Leu.
0: D'accord, depuis quand?
12: C'était là, il y a à peu près 2 heures, un peu moins de 2 heures.
0: Donc direction Saint-Leu, le bus, hein?
12: Ouais, j'ai pris le bus de Kélonia vers Saint-Leu.
0: Ok, très bien. Donc si quelqu'un là a retrouvé le portefeuille avec des papiers, à quel nom?
12: Guillaume, G-U-I-2-L-O.
0: Oui.
12: Et le prénom, c'est Maël.
0: Maël, ok. Ouais. Vous aviez où la tête à ce moment-là, Maël?
12: Ah ben je sais pas. C'est une bonne question.
0: C'est ça. Bon ben si jamais on retrouve des papiers au nom de Guillaume Maël dans le bus certainement. Oui donc ouais, vu que vous venez de le perdre. Vu que vous venez de le perdre, laissez votre numéro de téléphone, Maël.
12: Ouais, je vous le dis.
0: Oui.
12: Ouais, ça marche. 07 86 17 37 30.
0: 07 86 77 37 30.
12: Voilà, c'est ça.
0: On manquera pas de vous appeler. À bientôt.
12: Ça marche, merci beaucoup.
0: Au revoir. Et on n'hésite pas à rappeler ce soir. Il y a le créneau exprès pour. Mais c'est vrai que là, on a fait l'exception. Monsieur vient à peine de perdre son portefeuille. Donc, dans le bus direction Saint-Leu. Si jamais vous retrouvez des papiers au nom de Guillaume Maël, vous appelez au 07 86 77 37 30 ou sinon vous nous appelez au 02 62 41 51 51. Frida Malo. Allô.
13: Allô.
0: Oui, bonjour.
13: Oui, bonjour Julie.
0: Oui.
13: Oui, voilà. Bon, moi, là, rien contre les contrats PEC, hein. Mais tiens, je suis allé. Mais ce matin, on avait un rendez-vous à Saint-Denis. Et je devais partir, amener ma fille au restaurant, m'avait rendez-vous 11h. Midi, manier, espionne un petit peu les gens qui étaient là, parce que... Mais aujourd'hui, on se rend compte qu'on a affaire à une bande d'élus, une bande de raconteurs d'histoire. J'ai dit ça pourquoi, Julie? C'est parce qu'ils savaient déjà que s'ils annonçaient que depuis l'année dernière, ils savaient qu'on allait supprimer un peu les contrats PEC, ils n'auraient pas eu leur fonds de commerce pour voter pour eux. Quand je vois quelqu'un comme Emmanuel Séraphin qui gagne 25 000 euros par mois, qui a 3 mandats, on voit la présidente qui a 4-5 mandats, et puis ici, là, ils viennent, ils font croire au peuple qu'ils sont là pour défendre le pauvre. Mais c'est pas vrai. C'est là, le créole, il a ouvert un peu les yeux, Julie.
0: Donc pour vous, là, c'était une bonne nouvelle, là, qu'on l'a parti, jette un petit coup d'œil et qu'on l'a vu ça.
13: Ah, on l'a regardé, on l'a vu même Madame Barès descendre. Elle a quitté la mairie, elle est descendue avec toute sa délégation. Elle avait même pas son écharpe, elle, quand elle a descendu.
0: Ouais.
13: Je l'ai croisée au feu et j'ai regardé. J'ai dit, ben, là, vous descendez, et ben, c'est beau, hein, parce que ils savaient déjà, Julie, qu'ils avaient plus de contre-APEC. Donc, pour pas que ça leur donne une mauvaise image avec leur électorat, et ben là il dit ah ben là on a descendu, ils ont même pas fait 300 personnes. Je vais dire pourquoi, parce que quand on regarde, il y a un monsieur qui a dit sur la radio que Christophe Damour c'est pas compté, on est plus de 800, mais déjà ils ont donné des bus. Ils sont pas arrivés à ce qu'ils voulaient. Ils attendaient des milliers de personnes. Mais là, le créole a ouvert un coup les yeux, là. Hein. Là, elle a compris que nous les manipulés par ces gens-là. Hein.
0: Mais oui, mais là, parce que oui, mais ça reste comme, le problème reste là. Aujourd'hui, on a des gens qui vivent, qui attendent ces contrats-là et qui, demain, on fera quoi, alors, si on n'est pas allé manifester, justement?
13: Ben oui, ben parce que c'est à eux que de partager un peu toutes leurs grosses sommes d'argent qu'ils gagnent tous les mois, là. Comme moi, on entendait dans les élections, un homme, un mandat, et il y en a qui se retrouvent avec 3-4 mandats, l'autre pareil. Ben, tout cet argent, il y a un seul, et je suis pas de son bord politique, c'est le petit maire qui est rentré au tampon. Lui, il a fait un geste. Lui, il a compris. Lui, il est vraiment quelqu'un, et pourtant, je vous dis, je vous répète, je suis pas de son bord politique, hein, mais c'est quelqu'un qu'il a fait le geste. Ben, pourquoi les autres maires, pourquoi les autres présidents, pourquoi tout ce monde-là qui vient, il n'y en a pas tous qui est venu, hein, parce qu'il y en a qui est sincère, Julie, hein, mais ceux qui sont déplacés là, ils défendent leur bifteck, leur poche, parce qu'ils ont de quoi à aider la population. Ils viennent pas aider la population, hein.
0: Mais vous êtes nombreux à dire ça quand même, hein?
13: Pardon?
0: Vous êtes nombreux à dire ça quand même, hein?
13: Ah, ben, ils sont des acteurs menteurs. C'est des faux acteurs. Mais maintenant, comme il y a les réseaux sociaux, il y a tout le monde, on voit. Eh ben, voilà, ils ont du mal à se cacher. Mais là, on les a découverts parce que moi, certainement, ils attendaient 4, 5, 10 000 personnes devant la mairie. Mais comme ils ont vu, il n'y avait personne devant la préfecture. Mais qu'est-ce qu'ils ont fait? Ils ont déposé un courrier parce qu'ils savaient pas qu'on allait supprimer, soi-disant, les emplois. Moi, comme je vous dis, Julie, j'ai rien contre les emplois, contre ces emplois-là, parce qu'ils en avaient vraiment besoin. Mais faut aller leur dire que ça allait être supprimé, et comment on va faire? Mais ils sont pas francs. C'est des hypocrites. C'est des gens qui pensent qu'à eux, qui pensent qu'à leur poche.
0: Donc là, aujourd'hui, le Réunionnais a ouvert les yeux.
13: Ah, moi, il m'a dit, Réunionnais, là, ouvre les yeux. Et va continuer à ouvrir les yeux, parce que là, si le Réunionnais se réveille vraiment, là, ben, c'est eux qui viennent renverser dans leur mairie.
0: Ouh.

0: comme ça, là où ça dépend, ou là où ça dépend, où ça dépend, ou ça, où j'y passe, qu'il y a ça, avant. Depuis le mois de novembre, ils savaient qu'on allait restreindre les emplois.
1: Mais oui, mais il y avait les élections avant.
0: Bah oui, mais c'est sur le fond de commerce. Imagine où ils étaient, dit ça. Ben, la fois, bon, on fêtait, mais, hein.
1: Mais ils n'auraient pas pu, promettre, en tout cas.
0: Ah, voilà. Déjà, ils n'auraient pas pu promettre. Et puis, mais il faut qu'ils arrêtent de prendre créole pour de couillon, d'aller là pour remplir le poche. Ou les maires comme Séraphin qui 25 000 euros par mois. Ben, à quoi ils ne créent pas deux, trois emplois PEC? À quoi ils ne font pas? À quoi ils n'aident pas? Ben, ils pensent à remplir son poche. Mais à Lille, ils n'ont pas rempli son poche, le montant Lille, il va voir. Écoute bien Samy Diaou aujourd'hui, j'ai dit, écoute bien Samy Diaou, son poche, ça n'a pas rempli longtemps.
1: Eh ben, c'est ce qu'on entend.
0: Prendre colle, foutre couillon.
1: Eh ben, merci beaucoup. 02 62 99 12 00. Apparemment, voilà, le créole l'a fatigué d'être pris pour un couillon. Et justement, ce matin, nous l'a bien montré notre mécontentement. 02 62 99 12 00. Frida Malo, bonjour. Allô?
2: Bonjour.
1: Bonjour.
2: J'appelle là pour Chantrez, non?
1: Oui.
2: Oui, pour le contre-APEC.
1: Oui.
2: Ben exactement, la dame a raison, et ça c'est les promesses électorales, hein. Parce que il y a les maires, ils promettent du travail, mais après, voilà, c'est tout le temps la même famille.
1: Ah ouais?
2: Un an, deux ans, trois ans, c'est le même personne qui est toujours là au contre-APEC, surtout la commune de Saint-Paul.
1: D'accord. Donc, en fin de compte, on peut même, en fin de compte, là, ce que disait cet auditeur tout à l'heure, c'est que les maires aujourd'hui n'ont le cul dans un sac.
2: Ah, voilà, c'est ça, exactement. Là, vous promettez beaucoup de choses à travail. Mais là, ça se prend sur battre pour gagner en contre-APEC, là, devant la préfecture. Ça, c'est parce que vous promettez des choses, ces gens-là. Mais malheureusement, il n'est pas comme ça, hein. Tout le temps, la même personne, que le contrat est renouvelé tous les ans. Même personne, pendant 4 ans, 5 ans, il est la même.
1: Et oui, mais monsieur, aujourd'hui, peut-être que la magouille, là, il peut passer dans les mairies, non, d'accord. Mais sauf qu'elle n'est pas validée par l'emploi, ça?
2: Non, justement, la mairie, donc, comme ça, il ne faut voir pas l'emploi, mais là, tu connais, ça, c'est le monde qu'il faut placer. Bon, ou bien la mairie, là, il est là au contre-APEC, là. Mais il connaît des gens, depuis 3 ans, 4 ans, il est toujours la même au contre-APEC. Hein, en connaissance de cause. Vous êtes figure pour boucher les yeux de monde, pour avoir pas l'emploi. Ça n'est pas vrai du tout, ça.
1: Eh bien, les dangereux, en fait.
2: Les traits, les pistonnés partout. Je suis à tout Saint-Paul. Maman, je connais des gens depuis 5 ans, là.
1: Oh.
2: En contre-APEC.
1: Ben, donc là, par exemple, pour les prochains contrats qui vont arriver. Il y en a plein qui vont plus avoir de rien, en fait.
2: Non, rien, c'est toujours les mêmes têtes.
1: D'accord.
2: Et voilà, en connaissance de cause. Ça, c'est pas normal, ça. Et là, vous êtes tous devant la préfecture, là. Est-ce qu'on essaye d'agarrer, là, pour gagner des contrats PEC? Oh, tout ça, c'est faux, il n'est pas vrai du tout.
1: D'accord. Ben, en tout cas, merci beaucoup, monsieur.
2: Voilà, merci, au revoir.
1: Et ben d'ailleurs, de toute façon, tout à l'heure, on a eu une femme qui nous avait dit, hein, elle a signé un contrat PEC, elle a signé pour 4 ans. Marmaille, 02 62 99 12 00, et oui, il y a de la magouille partout. Frida Malo ?
3: Oui, bonjour.
1: Bonjour.
3: Oui, j'ai perdu mon porte-monnaie ce matin au marché forain du port.
1: Comment vous avez fait ?
3: Ben, je sais pas, là, je viens de me rendre compte, j'allais faire les courses et je ne trouve plus dans mon sac.
1: Oh là là, vous n'êtes pas à la caisse.
3: C'est la panique. C'est la panique, là.
1: Vous n'êtes pas à la caisse.
3: Comment?
1: Vous n'êtes pas à la caisse.
3: Non. Non. Je me suis rendu compte avant.
1: D'accord.
3: Oui. Justement, j'ai vérifié.
1: Ah ben, au moins ça.
3: Avant de faire les courses. Et puis là, je vois que je n'avais pas dans mon sac. Et ça, c'est la panique, là, maintenant.
1: Effectivement. Des papiers à quel nom dans ce portefeuille?
3: Alors, c'est plus porte-monnaie, mais il y a toutes mes cartes dedans.
1: Mmh.
3: Carte d'identité, permis, au nom de Lopat, épouse Bouvier.
1: Épouse Bouvier, ok. Et le prénom?
3: Edith.
1: Edith.
3: Oui.
1: Ok, très bien. Donc, Madame Lopat, L-O ou L-A-U?
3: L-O, trait d'union, P-A-T.
1: Ah, d'accord, ok. J'avais pas du tout écrit ça comme ça.

0: Très rare. Enfin, on n'est pas nombreux.
1: Bah oui, non, mais c'est original. C'est pas mal, j'aime bien. Donc, Madame Lopat, on va lancer cet appel-là. Si quelqu'un a vu quoi que ce soit, a retrouvé, surtout quoi que ce soit.
0: Oui, c'est
1: on
0: le
1: nous
0: fourrin, je vois à peu près où ça, ça peut être oublié parce que j'ai pas fait trop d'achats.
1: Ah, ok. Bon, bah, si quelqu'un retrouve quoi que ce soit, de toute façon, on nous appelle au 02 62 41 51 51. Restez à l'écoute de la radio. Si vraiment il n'y a pas de nouvelles, vous nous rappelez ce soir dans le créneau dédié pour.
0: D'accord, merci beaucoup.
1: D'accord, entre 19h et 20h.
0: Parfait, merci.
1: À ce soir, Madame Lopat, au revoir. 02 62 41 51 51. Si vous avez retrouvé des papiers au nom de Madame Lopat, épouse Bouvier, Edith, vous nous appelez au 02 62 41 51 51. Frida Malo.
2: Allô, bonjour.
1: Bonjour.
2: Ah oh non, j'appelle parce que j'ai trouvé ce matin une carte vitale.
1: Ah ouais.
2: Au nom de Kenny Blainville.
1: Mm-hmm.
2: Et. Une carte bancaire, carte banque postale, au nom de Mademoiselle N.M. Guy Gérard.
1: N.M.
2: Oui, Guy Gérard.
1: Guy Gérard, ok.
2: J'ai trouvé ça dans une petite pochette par terre devant la Bred à la Technopole.
1: Ah ouais, d'accord, ok. Et du coup, cette personne peut vous appeler à quel numéro?
2: En fait, j'ai déposé la petite pochette à la banque postale de la rivière des pluies.
1: Génial.
2: Quoi, la dame m'a dit qu'elle allait faire des recherches pour voir si le dossier est à jour pour trouver la personne.
1: Ah oui, donc comme quoi c'est bien d'avoir les dossiers à jour, là par exemple à la poste ou dans les différentes administrations. C'est très important.
2: D'accord.
1: Et ben, en tout cas, c'est un très beau réflexe que vous avez eu.
2: C'est la première fois que j'appelle, donc j'ai un peu...
1: Bah, ça fait pas peur, vous avez vu?
2: Oui.
1: Et en plus, on ne mord pas.
2: Ah, c'est sûr.
1: Belle journée à vous, en tout cas.
2: Mais si bien, j'espère que la personne va retrouver, c'est sûr pour la carte vitale. Et...
1: Ah oui, non, ça peut être important, effectivement, pour certaines personnes. Merci.
2: D'accord, merci beaucoup à vous. Au revoir.
1: De rien. Merci, au revoir. Pourquoi vous avez peur de nous appeler? C'est comme si vous appelez une copine, vous appelez un copain et puis on discute, hein? Eh ben alors, 02 62 99 12 00. La différence, c'est que tout le monde nous entend. Freedom, bonjour. Allô?
3: Bonsoir, Freedom.
1: Encore bonjour, là, non?
3: Ouais. c'est pour la loi sur les PEC.
1: Oui.
3: Elle a été votée en novembre 2025.
1: Ok.
3: C'est-à-dire que tous les maires étaient au courant qu'il y allait avoir une coupe budgétaire sur les emplois PEC depuis 2025.
1: Mmh.
3: Ils ont laissé passer les élections, évidemment, sans faire la publicité de cette loi. Et ils ont promis à des gens des emplois PEC.
1: Oui.
3: Allô?
1: Oui, je vous écoute, monsieur.
3: Et c'est passé en novembre 2025.
1: Et ça en dit quoi sur eux, là?
3: Ça en dit quoi, madame? C'est des menteurs, c'est des cachotiers. Ils ne nous disent pas ce qui se passe à l'Assemblée nationale.
1: D'accord.
3: Ils ne nous parlent jamais. Je veux dire que ça soit en temps de cyclone, en temps de d'avarie quelconque... On les entend pas.
1: Mmh.
3: On les entend pas, nos politiques. Je dis nos politiques parce qu'il y a 35 ans que je suis à La Réunion, alors je peux parler de nos politiques. J'en fais partie, moi, des électeurs. Je vote.
1: Mais oui, mais là, monsieur, parce que depuis tout à l'heure, on est en train de le dire, ça, hein, que oui, effectivement, depuis 2025, ils le savent, et ensuite, ils ont laissé passer, justement, les élections, ils ont fait exprès. D'accord, ok, on entend. Mais sauf qu'aujourd'hui, la population a montré son mécontentement.
3: Ah ben, là, je félicite tous les Réunionnais qui ne se sont pas déplacés, et puis les quelques badauds... qui se sont sentis obligés, les plus faibles.
1: Ouais.
3: Les plus faibles, encore une fois, ça tombe sur qui? Ça tombe sur les plus faibles, parce qu'ils veulent pas perdre leur emploi, ils peuvent pas perdre leur emploi, parce qu'ils ont rien à bouffer.
1: Mais comment on va faire alors, monsieur? Parce que là, le problème reste le même dans tous les cas. C'est-à-dire que la suppression des contrats PEC, enfin, pour certains, voilà, cette diminution, comment on va faire?
3: Il va falloir faire quelque chose. Je pense que les Réunionnais vont se soulever là-dessus.
1: Ils vont quoi?
3: Se soulever.
1: Ah, d'accord. Donc bientôt, on va faire... c'est la population qui feront une manifestation sans forcément être poussée par les maires.
3: Et puis faire des choses, je sais pas moi, comme payer ses impôts en plusieurs parties, faire des choses qui ennuient l'administration, quoi.
1: D'accord.
3: Les mairies, les maires.
1: Ouais, mais là, vous...
3: Parce que là, ils nous ont menti. Je veux dire, menti par omission. Ils ne nous ont pas dit.
1: Ils ont fait exprès.
3: Pardon ?
1: Ils ont fait exprès.
3: Mais bien sûr, mais bien sûr. Comment voulez-vous attaquer une campagne électorale en disant aux gens...
1: Mais en même temps, monsieur, ils nous ont peut-être caché ça, mais ils ont caché autre chose également. Je veux dire que tout ce qui se passe, même quand ils font le déplacement, ils prennent l'avion, ils sont... Est-ce qu'on sait ce qui s'est passé là-bas, ce qui a été dit ?
3: Si, tout ce qui est transport, dépenses comme ça pour aller au Sénat, tout ça, c'est noté, c'est enregistré, il n'y a pas de problème.
1: Eh ben, en tout cas, merci beaucoup, on terminera là-dessus déjà 15h à La Réunion.
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5: Bonjour à tous, merci d'écouter Europe 1 Info. On est ensemble jusqu'à 15h pour de l'info, du débat avec les chroniqueurs Europe 1, mais aussi à partir de 14h de longs entretiens politiques. Tout d'abord, le grand journal de la mi-journée en ce mercredi 20 mai. Tous coupables, les 7 mineurs qui terrorisaient le quartier de Gerland près de Lyon étaient jugés aussi pour l'agression ultra-violente de Théo dans son hall d'immeuble en janvier dernier. Europe 1 a suivi les audiences, le récit dans un instant. Des jeunes d'Aury-la-Ville dans l'Oise forcés de nettoyer les rues de la commune après avoir laissé un parc couvert de déchets. Qu'en pensez-vous ? Faut-il obliger les auteurs de dégradation à réparer leurs dégâts ? C'est la question Europe 1 du jour. Vous pouvez donner votre avis sur le site et l'appli Europe 1. Pour l'instant, c'est le oui qui l'emporte à la quasi-unanimité. Vous passez le bac dans un mois. Révisez aussi les règles de grammaire, de syntaxe et d'orthographe. Pour avoir la moyenne, il faudra une maîtrise de la langue, annonce le ministre de l'Éducation nationale qui sert la vis. Et si la Deudoche revenait sur les routes ? Stellantis envisage de relancer la mythique de chevaux, version électrique bien sûr. On vous dit tout dans un instant, notamment des infos sur son prix. La santé, avec la hausse spectaculaire des cas de rougeole que l'on croyait appartenir au passé. Brigitte Millot y reviendra dans un quart d'heure. La tendance météo, Géraldine Amon, avec ce temps plus calme.
6: Et oui, ça fait plaisir. Le temps s'améliore en effet ce mercredi sur une grande partie du pays, même si quelques averses persistent au nord. Le soleil sera au rendez-vous au sud. Le sud, où il fera entre 21 et 26 degrés, avec des pointes à 28 degrés près de la Méditerranée. On attend 17 à 22 degrés sur un tiers nord du pays. Météo complète sur Europe 1 à la fin du journal.
4: Europe 1. Pas de doute, les 7 mineurs jugés hier à Lyon pour la violente agression de Théo en janvier dernier, entre autres, ont été déclarés coupables par le tribunal pour enfants. Notre correspondant à Lyon, Jean-Luc Boujon, a suivi ce procès pour Europe 1.
7: Leur culpabilité ne faisait guère de doute, encore moins après la diffusion durant l'audience des images vidéo montrant le tabassage en règle de Théo dans son hall d'immeuble, notamment les nombreux coups de pied reçus par l'étudiant alors qu'il est à terre et ses agresseurs qui lui sautent sur la tête à plusieurs reprises, des images terribles qui ont même provoqué le malaise de la mère d'un des adolescents. Qu'il soit enfin reconnu coupable est donc une première satisfaction pour Florence, la maman de Théo.
8: On avait demandé une vraie réponse, on a eu en tout cas quelque chose aujourd'hui de positif. Et on va pas crier victoire, mais on a été entendu et au moins deux jeunes aujourd'hui ont su venir s'excuser.
7: Pourtant, l'attitude de ces adolescents durant l'audience, notamment celle du meneur de 14 ans, a choqué Loïc, le papa d'une victime.
9: On sent qu'ils s'amusent. Moi, j'ai vu, ils s'envoient des petits clins d'œil puis ils se retiennent de rien. C'est pas un problème pour eux d'être ici, en fait. Ils ont tout oublié, enfin, ils se souviennent de rien. Ils étaient pas là, j'ai eu le droit de pas répondre, je ne réponds pas. Il y en a aucun qui comprend la gravité des faits.
7: Dans l'immédiat, ces jeunes seront soumis à un contrôle judiciaire et devront s'acquitter d'un travail d'intérêt général. Leur peine définitive, elle, ne sera fixée que dans plusieurs mois. C'est la règle pour les mineurs en France. Lyon, Jean-Luc Bougeon, Europe 1.
4: Cette autre affaire à présent qui fait froid dans le dos, à Firminy dans la Loire, une jeune fille de 17 ans a vécu l'enfer. Le frère et le cousin de la victime ne supportaient plus de voir la jeune fille fréquenter des garçons. Alexis Bourdon, bonjour.
10: Bonjour Clélie, bonjour à tous.
4: Alexis, les deux jeunes hommes ont mis en place une véritable expédition punitive.
10: Oui, des coups, des insultes. Le week-end dernier, deux agresseurs âgés de 19 et 20 ans tendent un guet-apens à la jeune fille devant la gare de Firminy. La victime est traînée de force par les membres de sa propre famille dans le coffre d'une voiture direction une forêt environnante. Là, les agresseurs creusent un trou avec la ferme intention de la forcer à y passer la nuit, les mains ligotées dans le dos. Finalement, pour des raisons encore inconnues, changement de plan, le frère et le cousin lui plongent la tête à plusieurs reprises dans l'eau d'une rivière qui se trouvait juste à côté. Et le calvaire ne s'arrête pas là, il décide de lui couper 40 à 50 centimètres de cheveux avant de la séquestrer dans le domicile du frère. Ce n'est qu'au petit matin que la lycéenne réussit à prendre la fuite. Dans sa déposition, la victime raconte que ses agresseurs seraient passés à l'acte après avoir vu des messages et des photos d'elle avec des garçons enregistrés dans son portable. Et selon les informations d'Europe 1, le frère de 20 ans a été placé en détention provisoire en attendant sa comparution immédiate. Le cousin, âgé lui de 19 ans, a été remis en liberté.
4: Merci beaucoup Alexis Bourdon.
6: 13h04 sur Europe 1, la suite du journal de Clélie Mathias avec ses nouvelles aides pour accompagner les automobilistes face à la hausse des prix des carburants.
4: Oui, Sébastien Lecornu doit détailler ses dispositifs demain en conférence de presse. Alors, Arthur Delaborde, vers quoi s'oriente-t-on ?
11: Les derniers arbitrages sont en cours, explique-t-on à l'Élysée, mais pas de virage stratégique à attendre, pas question de généraliser les aides. Il faut rester sur le ciblage, insiste un proche d'Emmanuel Macron qui rappelle la contrainte des finances publiques. L'idée reste la même, concentrer les efforts sur les secteurs les plus fragilisés, comme l'explique la porte-parole du gouvernement, Maud Brejon.
12: La philosophie ne va pas changer. L'objectif, c'est d'aider les secteurs d'activité, je l'ai dit, les plus exposés, d'être aux côtés des Français les plus précaires qui roulent beaucoup et d'arriver à trouver ce juste équilibre entre soutien au pouvoir d'achat et respect des finances publiques.
11: Le gouvernement prépare les Français à une crise qui pourrait durer. Sébastien Lecornu a averti hier, la situation au Moyen-Orient aura des effets durables sur les prix du carburant et sur l'économie française. La géopolitique s'est installée dans le réservoir des Français, a-t-il lancé. Le gouvernement promet qu'aucun métier frappé par la crise ne sera abandonné. Pêcheurs, agriculteurs, transporteurs devraient voir leurs aides renforcées et d'autres secteurs pourraient bientôt être concernés.
4: Arthur Delaborde du service politique d'Europe 1.
6: Et plus qu'un mois avant le début des examens du baccalauréat général et technologique.
4: Et à quelques semaines des épreuves, le ministre de l'Éducation nationale, Édouard Geffray, a tenu à rappeler les consignes aux élèves hier lors d'une conférence de presse. Attention à l'orthographe, prévient le ministre. Laura Legault.
13: Oui, orthographe, syntaxe, grammaire, chaque faute sera sanctionnée, non seulement pendant l'épreuve de français, mais aussi dans toutes les autres matières, en maths, en sciences, en histoire. Le ministre de l'Éducation nationale veut faire de la maîtrise du français une priorité, à l'heure où le niveau des élèves diminue, ce que constate Fanny Urtiz-Berea, professeure de sciences économiques et sociales et examinatrice au baccalauréat.
14: Ce qu'on remarque, c'est une hétérogénéité très grande parmi les candidats, avec des élèves qui maîtrisent l'expression écrite de façon remarquable, et puis une note partie des candidats qui effectivement ne maîtrisent pas les fondamentaux de la langue française, ni dans la construction grammaticale, ni dans l'orthographe.
13: Des fautes d'accord au pluriel, des oublis de ponctuation et de majuscules. Alors cette annonce est bienvenue pour la professeure de SES.
14: Je pense que c'est une mesure qui est nécessaire, autant au moment de l'évaluation qu'au moment de la formation. C'est-à-dire que certes au moment du baccalauréat, mais aussi nous en tant que formateurs pendant l'année scolaire.
13: Désormais, si une copie est mal rédigée, elle n'obtiendra pas la moyenne, assure le ministre de l'Éducation nationale. En revanche, pas de barème fixe selon les fautes, mais des consignes seront transmises aux examinateurs.
6: Et la politique à 13h06 sur Europe 1 avec le projet de loi d'urgence agricole.
4: Oui, les députés continuent aujourd'hui de plancher sur ce texte de simplification au programme des discussions. Les poulaillers géants, les revenus des agriculteurs et les très décriés méga-bassines. Des lieux de stockage de l'eau dans le viseur des associations écologistes, mais très attendus par toute une profession. Illustration dans le département le plus sec de France, les Pyrénées-Orientales. Charles Huillier y a rencontré un producteur de fruits dans la tourmente.
15: J'ai 35 hectares. Il y a deux ans, j'ai perdu 90% de mon verger à cause du manque d'eau.
16: Dans le verger de Philippe Maïda, les cerisiers et les abricotiers sont en souffrance, car en partie alimentés par un fleuve qui, lui aussi, est malade.
15: Sur le fleuve, des fois, il n'y a pas d'eau. C'est-à-dire que là, les pluies vont s'arrêter à partir de mi-juin pour revenir au moins après le 15 août.
16: Un lieu de stockage pour l'eau ici serait donc tout indiqué, mais rien n'est simple.
15: Il y a un projet, c'est une espèce de lac sur la rive du fleuve. Aujourd'hui, je pense qu'on aurait les moyens de faire. Ce qui est inquiétant, c'est que ce qui se faisait à une époque sans moyens, aujourd'hui avec des moyens mécaniques énormes, on n'est pas capable d'en faire un dixième.
16: Notamment à cause de ces nombreuses réunions publiques dans le collimateur de l'actuel projet de loi.
15: Les enquêtes publiques sont là pour dire, ah non, on peut pas, il y a un lézard qui va se noyer si on stocke de l'eau ici. Notamment les associations qui vont défendre ces lézards. Et moi, à choisir, je préfère sauver la vie d'un humain que d'un animal. Et là, si on retombe avec une période de sécheresse, mon exploitation, elle est terminée.
16: Le stockage de l'eau est donc ici, plus qu'ailleurs, un enjeu de survie pour les agriculteurs dans un département où les niveaux pluviométriques n'iront pas en s'arrangeant. Le Boulou, Charles Duvillier, Europe.
5: Et la rumeur courait depuis des mois, la confirmation est attendue demain.
4: Stellantis va relancer la 2 chevaux. Le modèle mythique de Citroën, produit à plus de 5 millions d'exemplaires entre 1949 et 1990, va revenir. Ce sera désormais une voiture électrique. Aurélien Fleureau, et comme les constructeurs automobiles cherchent à relancer leur vente, elle devrait être abordable.
17: Oui, la promesse, c'est une voiture à moins de 15 000 euros dans un marché où le prix des véhicules neufs a grimpé de près de 25% en 5 ans. Et Stellantis a donc confirmé travailler sur ce projet de e-car, des petites voitures électriques encouragées par la Commission européenne, qui a promis aux constructeurs un cadre réglementaire moins contraignant. Et c'est donc Citroën au sein de Stellantis qui devrait profiter de cette nouveauté. Le choix du retour de la 2 chevaux sonne comme une évidence, explique Flavien Neuvy, directeur de l'Observatoire CTLM.
18: Tout le monde sait à quoi ressemble une 2 chevaux, en fait. C'était la même chose pour la R5 de Renault. Donc ce sont des voitures qui ont été vraiment des très grands succès populaires. Et donc capitaliser sur la notoriété, sur cet imaginaire collectif, c'est gagner du temps. Ce sont plutôt des petits véhicules qui justement permettent d'aller chercher de nouveau une clientèle qui s'est détournée du marché du neuf sur ces dernières années.
17: Cette future 2 chevaux sortira d'une usine italienne de Stellantis. Elle viendra d'une plateforme dédiée à ces petites voitures électriques abordables qui sera également utilisée par Fiat. Le concept car de cette future 2 chevaux devrait être dévoilé demain après-midi lors de la présentation du nouveau plan stratégique de Stellantis.
5: Et l'opening week, c'est ce qui se poursuit à Roland-Garros.
4: Mais Géraldine, il n'y a pas que les jeunes champions qui peuvent fouler la mythique terre battue. Dans un mois, pour les championnats de France, Mireille, qui a bientôt 80 ans, va jouer. Maximilien Carlier l'a rencontré pendant son entraînement pour Europe 1.
19: Cheveux grisonnants au carré et coup droit lifté, Mireille, 80 ans à la fin de l'année, va participer au championnat de France de tennis à Roland-Garros.
20: C'est incroyable, c'est le Graal, c'est sûr que ça me procure de l'émotion.
19: Djokovic, Nadal, Federer sont les idoles de cette passionnée qui a débuté sur le tard.
20: J'ai démarré il y a 7 ans. Ma petite fille a demandé à ses parents pour qu'on joue au tennis. Mamie qui était présente, moi, je l'ai emmenée au tennis et au fur et à mesure, j'ai commencé.
19: Et pour la compétition Porte d'Auteuil, Mireille s'entraîne 3 fois par semaine.
20: J'aimerais passer un tour. Si ça m'arrive,
21: C'est un sacré phénomène, Mireille.
19: Céline Jesquière, son entraîneur.
21: Mireille, c'est une joueuse qui est agressive. Elle veut terminer l'échange assez vite. Elle veut toujours frapper fort. Ça, c'est quand même, à son âge, vouloir frapper fort, c'est quand même exceptionnel.
19: À bientôt 80 ans, Mireille compte les jours avant Roland-Garros.
20: Je me sens bien sur la terre battue.
19: Dans un mois, les championnats de France. Et quels que soient ses résultats, elle s'est promis de ramener un peu de terre battu en souvenir.
5: Oui,
19: à Mont-Saint-Barreul, Maximilien Carlier, Europe 1.
5: On lui souhaite de réussir, Mireille. On croise les doigts. La bourse, tout de suite.
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5: Bonjour Didier Hamon.
22: Bonjour Clélie.
5: La bourse de Paris qui remonte un peu aujourd'hui.
22: Oui, ça va un petit peu mieux, hein. Plus 0,5%. On est au-dessus des 8000 points. Ça reste évidemment encore poussif parce qu'il y a le pétrole qui reste, lui, proche des 110 dollars. Ça ne baisse toujours pas du côté du pétrole. Puis les taux d'intérêt aussi sont toujours tendus. Il y a quand même un coup de pouce aujourd'hui qui vient des résultats attendus ce soir de Wall Street. Les résultats de Nvidia, le grand spécialiste de l'intelligence artificielle. Des anticipations favorables sur des comptes qui seront de nouveau explosif sans doute. Cela entraîne par anticipation tout le compartiment technologique à Paris. Soitec plus 8%, STMicro plus 5%, ça monte un petit peu partout en Europe, ça remonte plus 0,6% à Francfort, plus 0,5% à Madrid, le CAC 40 plus 0,5%, 8025 points.
5: Merci Didier, la Bourse Europe 1, c'était avec boursier.com.
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0: Nous vous disons merci d'écouter Radio Freedom. 15h16, bonjour, bon après-midi. Bobby, trafic jusqu'à 19h. Un numéro de téléphone tout de suite ouvert. 02 62 99 12 00. Les auditeurs répondent aux auditeurs. On parle de ce que vous voulez. Un autre numéro à votre disposition. Lui, il est 24 heures sur 24. C'est le 02 62 41 51 51. Nous informer, c'est vous informer. Et 24 heures sur 24, je crois, je pense que vous le savez. Nous sommes ensemble donc jusqu'à 19h et nous allons de suite voir de quoi vous voulez parler. Allô ?
1: Bonjour.
0: Bonjour, bonjour, bienvenue.
1: Jean-Louis Nidan, Bagnères-Sainte-Clotilde.
0: Oui, monsieur Jean-Louis.
1: Vous avez une affaire.
0: Oui.
1: Bagnères parle contre un pec là.
0: Il parle beaucoup de contre un pec.
1: Pour la vaisselle. Ou un pec citron, la vaisselle, mais trois places, il manque pas ça.
0: Oui, encore qu'il faut gagner acheter.
1: Hein?
0: Il faut gagner acheter.
1: Ah oui, il faut dans l'argent pressé, c'est moi. Je suis pas l'argent pressé, là, mais pas acheter.
0: Oui. Alors, qu'est-ce que vous pensez de la manifestation de ce matin, mobilisation devant la préfecture à l'initiative de l'association des maires?
1: Mobilisation, on m'a dit une affaire, M. Bobby.
0: Oui.
1: On a été mobilisé, il change à Paris. Avec Emmanuel Macron, 14 milliards à l'Afrique pour aider les pays là-bas.
0: Oui.
1: Le Mozambique et tout. Elle est un peu là-bas, si vous voulez. Alors, arrête de dire la France a plein d'argent. Comment il a 14 milliards pour donner au Mozambique là-bas, l'Afrique?
0: Oui, mais vous ne pensez pas que vous ne pensez pas qu'avec c'est un peu quelque part un investissement. Il y aura peut-être un retour sur investissement quand on envoie de l'argent en Afrique.
1: Ouais, mais j'espère un retour parce que sinon pas un retour là, les baisers pour lui.
0: Bon, de toute façon, lui, il va partir. Hein.
1: Ah ben oui, lui, Alice, son compte est fini, lui, comme dit Banan.
0: Oui, oui, oui, il reste moins, il reste moins d'un an, là. Comment ?
1: Hein ?
0: Il lui reste moins d'un an.
1: Hein ?
0: Je vous dis qu'il lui reste moins d'un an.
1: Ah oui, Ali, moins d'un an, après il faut y aller.
0: Dans tous les cas, oui.
1: Si contre du monde, comme ça, digne, il ne gagne pas.
0: Oui. Bon, alors lui, de toute façon, il termine son deuxième quinquennat, donc il ne pourra pas rester. Il pourra se consacrer à autre chose et pas à la politique, apparemment. Et vous, est-ce que vous avez déjà postulé auprès d'entreprises privées?
1: Ben oui, mais postule tout de moi.
0: Oui.
1: J'ai été un petit tout.
0: Oui.
1: Jamais d'amour, rien.
0: Ben depuis combien de temps vous ne travaillez pas, là?
1: Hein?
0: Depuis combien de temps vous êtes sans emploi?
1: Ben, depuis toujours.
0: Ben, monsieur, quel âge on a?
1: On a 60 ans.
0: Et vous n'avez jamais travaillé, déclaré?
1: Ben, moi, j'ai travaillé un peu, m'a gagné 2-3 contrats, mais après, fini.
0: Ah, un peu, 2-3 contrats. Avec ça, il sera pas loin pour la retraite, monsieur. Attends, quitte pas un instant, s'il vous plaît, hein. Le radio guidage avec Isabelle vers Sainte-Anne. Bonjour.
2: Oui, bonjour.
0: Oui.
2: Je vous appelle pour informer qu'il y a un Yuski sur le pont au niveau des feux de Bracanote. Un Yuski marron blanc qui semble être fatigué, perdu. Donc il est vraiment dans le sens avant le vétérinaire des Marsouins. Donc si quelqu'un qui a perdu son chien. Il est là.
0: Oui, avant le vétérinaire des Marsouins à Saint-Benoît, un Yuski marron blanc fatigué.
2: Voilà,
0: oui.
2: Fatigué.
0: Il est sur le bas-côté.
2: Voilà, sur le bas-côté et c'est un chien adulte, quoi, donc voilà.
0: Oui, peut-être un professionnel de la fugue.
2: Ouais.
0: Comme ses compatriotes, donc comme les chiens, les huskies en général, si le propriétaire le reconnaît, il faut qu'il aille voir, c'est pas trop loin, du vétérinaire des Marsouins.
2: Voilà, il attend sagement là sur le pont, donc ça serait dommage qu'il se fait écraser, quoi.
0: Oui,
2: voilà.
0: Bien. Merci.
2: Voilà, merci, au revoir.
0: Merci, au revoir. Information pour les auditeurs de Freedom 2. Attention, un chien qui semble fatigué, c'est un husky qui est marron blanc près du vétérinaire des Marsouins à Saint-Benoît. Vos informations 02 62 41 51 51. Monsieur, merci d'avoir patienté. J'étais en train de vous dire que pour Emmanuel Macron, il va partir en 2027, mais pourra, s'il le souhaite, revenir. Pas plus de deux mandats consécutifs, mais après, en 2032, Emmanuel Macron pourra revenir. Là, je crois qu'il a placé pas mal de camarades, façon de parler, hein, pas mal de personnes à des postes clés. En 2032, il pourra revenir.
1: Mais bien, il revient-tu parce que génial, il va chanter pour lui.
0: Là, c'est un niveau, j'ai pas compris ce que vous voulez dire.
1: Oui, c'est pas tasé. C'est la radio Freedom.
0: Ça va, monsieur?
1: Écoute, génial idée.
0: Ah non, là, elle a fait l'erreur, là. Écoute les auditeurs, moi. Misota, une bonne après-midi.
1: Au revoir.
0: Allez, au revoir, monsieur. Oui, les Johnny Hallyday, non, hein. Là, c'est les auditeurs qu'on écoute. Allô?
3: Allô, bonjour.
0: Bonjour.
3: Et, mes chers amis, un gros problème depuis ce matin.
0: Et nous, Nancy, nous. Est-ce qu'on a le haut-parleur, là, monsieur?
3: Et non, ma point haut-parleur, oui.
0: Bon, d'accord. Et alors, c'est quoi votre problème?
3: Mon problème, c'est la cuisine de sous bon tuyau. Il perd de l'eau. Maintenant, la fin de voir ce matin, il a dit qu'il doit venir, qu'il calait pour arriver, pour faire arranger.
0: Ben c'est quoi? C'est l'évacuation? C'est les eaux usées ou c'est l'arrivée d'eau sous l'évier?
3: L'arrivée de l'eau sur l'évier, il monte en l'air de l'eau. Sûrement, le cuivre, il perd de l'eau.
0: Aïe, aïe, aïe, oui. Et où là? Et c'est qui le bailleur?
3: Et ce madère.
0: Ah, ben alors, elle a le temps de faire plante cresson, cultive champignons, réparer tout alors. Ramasser, me veut dire.
3: Oui, là-dessus, oui. Et moi, le prix. Michel l'eau depuis hier soir, m'y mettre dehors. Et Michel même, l'année ce matin, il me dit qu'il doit. Il vient de Calais pour qu'arriver.
0: Oui. Et il fuit beaucoup, monsieur?
3: Oui, beaucoup, beaucoup.
0: Ah là là. Ah. Bon, comment il appelle le bloc d'habitation où ça habite là?
3: Et chemin 20 décembre, et bâtiment Potitia.
0: Bâtiment comment?
3: Potitia.
0: On m'a pas compris.
3: Potitia.
0: Ah oui.
3: Potitia.
0: Le chemin 20 décembre.
3: Oui.
0: Oui.
3: Mais c'est lui-même dans le chemin 20 décembre.
0: Oui. Et le bailleur, c'est la CEMADER.
3: Mais il y a 27 personnes là-dedans.
0: Oui.
3: À moi tout seul, il perd de l'eau.
0: Ah, ou tout seul, la fuite d'eau.
3: Oui. Mm-hmm. Ils sont morts, la façon, il y en a beaucoup, ça gagne de l'eau dessous.
0: Oui.
3: Si l'eau, il dort dans l'escalier.
0: Bon. Vous ne pouvez pas rester. Il restait comme ça dans un appartement, il y aura bientôt de la moisissure.
3: Oui.
0: Quelqu'un de la CEMADER est venu ce matin, hein?
3: Oui.
0: D'accord. Bon,
3: chemin. Elle a 37 ans, elle est dans l'immeuble, mais elle est toujours à payer mon loyer.
0: Oui. Et le chemin, c'est le chemin du 20 décembre, et c'est à la Ravine Blanche.
3: Oui,
0: on lance un appel au bailleur pour qu'il fasse ce qu'il faut pour qu'un plombier vienne vite.
3: Oui.
0: Allez, bon, monsieur.
3: Merci.
0: Allez, merci. Bonne journée.
3: Bobby, me l'a la photo dans mon salon.
0: C'est bon, merci.
3: Allez.
0: Merci, monsieur. Au revoir.
3: Allez.
0: Radio Freedom, bonjour. Allô.
4: Comment va, Bobby?
0: Comment ça va, monsieur en main libre?
4: Très bien.
0: Oui.
4: Alors, Bobby, je vais dire pour Macron.
0: Oui.
4: Macron, 2027, Macron sera toujours là, hein, comme président, hein?
0: Bah non, il va. Bah non.
4: Ben si.
0: Bah non, il a déjà mis, il a déjà nommé à des postes qui sont importants. Il a à la Cour des comptes, au Conseil constitutionnel, à la Banque de France. Il est en train de nommer des gens un peu partout. Ça pourra bien embêter le RN, parce que le RN peut passer en 2027. Mais pourquoi vous dites que Emmanuel Macron sera encore là en 2027, au fait?
4: J'espère que le RN passe quand même. Macron sera là pour la seule immigration. Vous connaissez pourquoi, Bobby? En ce moment, Macron a envoyé le Charles de Gaulle dans la Méditerranée. L'Iran la menace la France. Si jamais la France n'est mêlée là-dedans, l'Iran bombarde la France. Et Macron, il a utilisé l'article là pour protéger l'Iran en temps de guerre.
0: Monsieur, où ça, on l'a vu ça? Où ça, on l'a vu ça?
4: Oui, ben, le Charles de Gaulle est en Méditerranée.
0: Oui, donc, alors, pour dire les choses très clairement, vous êtes en train de nous dire qu'Emmanuel Macron va tout faire pour provoquer une guerre avant la prochaine élection présidentielle pour se maintenir au pouvoir.
4: Oui. D'après vous, pourquoi Macron lui envoie le Charles de Gaulle pour aider pour ouvrir la mer là-bas en Iran, là. Et l'Iran la menace à la France. Si jamais la France y mêle là-dedans, la France y aura des conséquences. Eh
0: bien,
4: les gens regardent
0: pas
4: la Tunisie,
0: quoi. Oui, enfin, Charles de Gaulle est du côté de Oman. Mais vous pensez vraiment que la France va attaquer l'Iran pour que M. Macron puisse rester président? Mais vous pensez vraiment ce que vous êtes en train de dire, hein?
4: Il va pas attaquer l'Iran, hein. Mais si jamais il va mettre son nez là-dedans, les présidents iraniens avaient dit, ça bombarde, pas bombarde la France, mais la France aura des conséquences aussi.
0: Non, mais monsieur, moi, il voudrait savoir si ou l'a entendu dire ça et ou répète, ou alors si ou croit dur comme fer, vous serez prêt à mettre beaucoup d'argent, toute fortune dans un pari que la France va tout faire pour qu'il y ait une guerre, pour que Emmanuel Macron va tout faire pour qu'il puisse rester au pouvoir, c'est ça?
4: Oui, Macron va tout faire pour ça.
0: Ou croit vraiment ce que vous dites? D'accord.
4: Oui.
0: Bon, ok.
4: Et voilà, les gens sont à mon avis. Les gens qui regardent les informations.
0: Ah non, mais que des gens soient de votre avis, c'est une chose. Mais que quand en mai 2027, on a Emmanuel Macron n'est plus président, vous pourrez nous rappeler en nous disant « Hey Bobby, je vous avais appelé le 20 mai de l'année dernière et j'étais complètement à côté de la plaque, hein, ce que j'avais dit ne s'est pas produit. »
4: Peut-être, je me trompe.
0: Ou alors vous me rappellerez et vous me direz « Bobby, je vous avais appelé le 20 mai de l'année dernière et vous avez vu ? Ben voilà !» On a toujours Emmanuel Macron.
4: Oui, mais celui-là n'a pas là. C'est ça, je
0: vais. Oui.
4: Mais, tu sais pas, il y en a quelque chose là-dessus.
0: Oui, d'accord.
4: Il y a quelque chose. Parce que quand on regarde en ce moment, comment les Iraniens, ils bombardent tous les pays du Golfe, là, hein, aux alentours, là. Mais là, si jamais la France va mettre son nez là-dedans, les Iraniens vont bombarder la France aussi, Bobby.
0: Oui.
4: Ils ne s'échappent pas.
0: Mais bon, merci.
4: Bon après-midi.
0: Bon après-midi. Au revoir, monsieur. 99-12-00. Allô?
5: Oui, allô?
0: Bonjour.
5: Bonjour, c'est bien Radio Freedom?
0: Oui, vous êtes en direct.
5: Voilà, je vous appelle, j'ai passé un message ce matin, j'ai trouvé un téléphone portable.
0: Oui.
5: Sur le parking de Catoï Saint-Clotilde.
0: Oui.
5: Avec un trousseau de clés et puis une petite étiquette restaurant. Et donc j'ai laissé mon numéro de portable, mais personne ne m'a rappelé.
0: Et le téléphone, sur le téléphone que vous avez trouvé, et personne n'a appelé aussi?
5: Alors, s'il y a une dame apparemment qui a appelé, une certaine Karine Lallemand.
0: Oui.
5: Voilà.
0: Et mais vous lui avez dit que c'est un téléphone que vous avez trouvé, et Karine...
5: Ça a sonné. Le problème, si vous voulez, c'est que le téléphone est verrouillé, et le haut-parleur est coupé. Donc, ça sonne pas, quoi.
0: Ah, et d'accord.
5: Oui. La personne, enfin, quand j'ai regardé,
0: oui.
5: Et j'ai loupé l'appel de quelques minutes, mais bon, apparemment, le téléphone est géolocalisé. Donc je pense que soit la personne va venir éventuellement au plus près du téléphone.
0: Bon, ben on lance un appel à cette dame qui doit connaître le propriétaire du téléphone. Elle semble s'appeler Karine Lallemand. On lance un appel au monsieur qui a perdu ce téléphone. De quelle marque?
5: De marque Samsung.
0: Oui.
5: Avec une coque de protection bleue.
0: Oui.
5: Et je pense qu'il a dû perdre ça ce matin vers 10h, ou entre 9h et 10h, quelque chose comme ça, au niveau de parking Catoï Saint-Clotilde.
0: Oui. Quel est votre numéro de téléphone, s'il vous plaît?
5: Le 06 92.
0: Oui.
5: 65. 88. 42.
0: On lance un appel à celui qui a perdu son téléphone Samsung avec une protection en étui bleu devant le magasin Catoï à Saint-Clotilde ce matin. Il faut qu'il téléphone au 06 92 65 88 42.
5: Voilà.
0: Et on mettra l'annonce aussi sur le site freedom.fr.
5: Voilà,
0: merci monsieur.
5: En de bonnes mains. Pas de problème.
0: Merci monsieur. Attendez, allô?
5: Oui.
0: Ah, attendez, attendez, attendez. On mettra peut-être pas l'annonce parce qu'on n'aura pas le temps. 65, 88, 42. Oui, vous avez trouvé.
6: Ah, lui, il a trouvé.
0: Oui, lui, il a trouvé. Et donc, annonce à retrouver sur le site. Pardon, je croyais qu'on avait les coordonnées de la personne qui a perdu le téléphone, monsieur.
5: Ah, d'accord.
0: Allez, ben, merci beaucoup d'avoir appelé.
5: De rien, bonne journée.
0: Merci, au revoir. Donc, si vous avez perdu votre téléphone, c'est devant Catoï à Sainte-Clotilde. Il faut téléphoner au 06 92 65 88 42 99 12 00 Freedom, bonjour. Allô?
7: Bonjour, monsieur Bob.
0: Bonjour, monsieur.
7: Je pense que l'idée de monsieur en disant que Macron pourrait être toujours président de la République en 2027, il y a une possibilité. Et le monsieur s'est bien expliqué. C'est-à-dire, si la France se mêle du conflit au Moyen-Orient, il peut engager la loi martiale qui annule, enfin, qui annule pas, mais qui arrête les élections présidentielles. Ça s'appelle la loi martiale.
0: Alors là, vous nous parlez en nous disant ça se pourrait, il pourrait, c'est possible.
7: Non, je disais que c'était pas impossible ce que le monsieur
0: disait. Oui, non, mais c'est possible, c'était pas impossible. Ok, c'est très clair. Maintenant, j'aimerais avoir votre intime conviction. Est-ce que vous pensez que c'est ce qui va se passer?
7: Comment voulez-vous savoir ce qui va se passer?
0: Monsieur, en fait là, quand je vous dis est-ce que vous pensez que c'est ce qui va se passer, c'est comme si je vous disais, est-ce que vous pensez que tout à l'heure à 16h on va passer Europe 1? Ben oui, on pense qu'on va passer Europe 1. Je veux dire, c'est pas question de savoir et de tirer des plans sur la comète, mais vous, est-ce que vous pensez que c'est ce qui va se passer? Emmanuel Macron va se maintenir en place grâce en provoquant une guerre.
7: Non, la guerre est déjà... La guerre
0: avec la France.
7: Mais c'est ce que le monsieur disait. Si la
0: bon, alors je pense que vous ne comprenez pas ma question, je l'ai sans doute mal formulée. Est-ce que vous pensez que c'est ce qui va se passer? Là, elle est bien posée, la question.
7: Est-ce que vous pensez... Mais comment voulez-vous savoir avec des messieurs comme monsieur Trump?
0: Ok, donc... non mais monsieur...
7: C'est impossible de savoir.
0: Monsieur, vous m'appelez pour me dire que c'est possible. J'aimerais avoir votre avis, mais vous me répondez à côté. Vous êtes à côté de la plaque. Bon, c'est pas grave.
7: Comment ça, je vous prends à côté, monsieur?
0: Bon, je vous prends deux auditeurs. Tout à l'heure, l'auditeur, lui, il avait une idée, une conviction. Il est convaincu que c'est ce qui va se passer. Mais vous, vous me répondez, comment voulez-vous savoir? Bah, ok, ok.
7: Mais je dis que c'est une possibilité.
0: Non, mais ça, vous me l'apprenez pas, hein. On savait, en fait, hein.
7: Ben, je sais pas si tout le monde sait que la loi martiale empêche les élections.
0: Oui.
7: C'est-à-dire que c'est le président en place qui reste en place.
0: Oui.
7: Voilà, donc c'est pas impossible ce que le monsieur disait, quoi. Mmh. C'est ce que je voulais vous dire, monsieur.
0: Très bien, merci monsieur.
7: Au revoir.
0: Merci. 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Allô? Allô?
8: Oui, oui.
0: Oui, bonjour.
8: Bonjour.
0: Oui.
8: Oui, ben c'est pour parler de la guerre.
0: Oui.
8: Et concernant Macron. Ben, d'après vous, s'il y a même les porte-avions là-bas, c'est pourquoi?
0: Oui, vous pensez qu'il va, il va provoquer une guerre pour rester en place l'année prochaine?
8: Ben, bien sûr.
0: Oui.
8: Porte-avions là, il n'a pas fait déplacer ça pour rien. Ça, il fait exprès, ça. Il s'en fait peut-être ça comme il reste au pouvoir.
0: Oui, oui, mais écoutez-vous. Ah. Oui.
8: Ouais. Du coup, ben, le monsieur, ben, était... Il a posé la question, ben, c'est tout à fait normal. Il fait déplacer un national comme un pas pour rien.
0: Oui.
8: C'est une affaire vraiment.
0: Vous pensez comme plusieurs auditeurs maintenant, il va provoquer la guerre pour rester en place?
8: Ben oui, c'est ce qu'il a prévu de faire.
0: Oui, et pas pour débloquer le détroit d'Ormuz.
8: Ah, ben si Trump n'était pas capable de débloquer, quand il passe, il dit ça qu'il débloque ça. Hein.
0: Oui.
8: Le monde même la déclenche, ça fait, il n'y a pas qu'à débloquer. La palie, ça débloque ça.
0: Oui.
8: Ah. Voilà.
0: Très bien, merci monsieur.
8: De rien.
0: Bon après-midi, au revoir. 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Allô?
9: Allô?
0: Oui, bonjour.
6: Oui, bonjour, monsieur Bobby.
0: Oui.
6: Mais vous voulez toujours aussi démagogue. Le monsieur là, Diaou, il est possible. Et après, vous posez à l'autre monsieur, vous croyez que le monsieur Diaou, c'est possible. Donc, vous êtes toujours dans la démagogie. Oh là là.
0: Oui.
6: Baisse ou baisse. Bonne journée, monsieur Bobby.
0: C'est tout. D'accord. Bon, mais avec un peu de démagogie, vous serez toujours le bienvenu, monsieur le pénible.
6: Merci, monsieur.
0: Bon après-midi.
6: Au revoir.
0: Au revoir. Radio Freedom. Non, mais la question qu'on peut poser, est-ce que vous êtes sûr que c'est ce qui va se passer? Mais c'est peut-être de la démagogie que de poser cette question, mais je vais quand même la poser. Est-ce que vous êtes sûr que c'est ce qui va se passer? C'est-à-dire qu'en l'année prochaine, d'ici l'année prochaine, échéance pour l'élection présidentielle, Emmanuel Macron va tout faire pour garder son poste et rester. Avec la loi martiale, avec une guerre, la France en guerre, on annule l'élection présidentielle, le président reste président. 02 62 99 12 00. Allô?
9: Allô?
0: Allô, oui, bonjour.
9: Oui, bonjour, monsieur Bobby.
0: Oui.
9: Excusez-moi, est-ce que vous avez un chiffre pour tous les 34 maires ou les 23 maires? Il y a un qui manque à l'appel. Concernant les contrats PEC, parce que nous avons entendu sur Réunion Première et Antenne Réunion qu'il y avait 330 participants pour cette réunion devant la préfecture. Moi, je voudrais savoir clarifier un chiffre.
0: Lequel?
9: C'est 330 ou c'est 3000 ou 30 000 ou je sais pas.
0: Je pense qu'on est plus près des 300 que des 30 000. Non? Vous ne pensez pas?
9: Ben, monsieur Bobby, vous savez, dans la précarité que sont ces personnes-là, même les contrats-pègres, on ne va pas jeter la pierre à ces contrats-là. Mmh. On en a besoin dans toutes les communes. Mais servi d'alibi cet après-midi ou ce matin, je ne sais pas, et rencontrer le préfet en disant « Ouais, mais on a coupé les contrats PEC, etc. » Hormis qu'ils n'ont pas expliqué à Monsieur le préfet doit comprendre. Patrick Latron a eu la grande médaille, là, celui de Macron, avec Macron, en disant que c'est quelqu'un de plus compétent que les autres. Nous estimons qu'aujourd'hui, Monsieur le préfet, pardon, a tout à fait raison de dire au maire qu'on a d'autres solutions, il a précisé ce matin, mais voir toutes ces personnes-là avec 23 maires, je ne sais pas, on a déjà dit 23 maires, peut-être 24, aller devant la préfecture pour demander les contrats PEC, mais quand vous sollicitez ces contrats PEC, alors que c'est lors des élections municipales, on a dit, allez, viens avec moi, allons vote pour moi, madame le contrat PEC, madame ou ceci, madame ou cela.
0: Oui.
9: Et ça tient plus la route, monsieur Bobby.
0: On rappelle ce nombre, en tout cas, au plus fort du rassemblement, selon les chiffres communiqués par la préfecture.
9: Oui,
0: il y avait 330 personnes devant la préfecture ce matin.
9: Exactement,
0: oui.
9: Ce que j'ai entendu.
0: Oui.
9: Et ça m'a fait de la peine aussi.
0: Bah, vous restez à votre case et vous dites « ça m'a fait de la peine de voir qu'ils étaient que 330 », c'est ça ?
9: Bien sûr, monsieur.
0: Oui.
9: Parce que, vu ce que les maires, lors des élections municipales, ont promis, moi j'estimais qu'il y avait peut-être, 4000 personnes ou 5000 personnes, à la rigueur. Hein.
0: Oui.
9: À la rigueur, parce qu'il y a tout le monde qui a dit à part ce sujet-là. Mais effectivement, nous voyons une faiblesse de la part du LFI, enfin LFI, c'est-à-dire le Bello, le Ratnon, etc., etc., le Chaussalé qui nous dit « ouais, mais l'État ». On ne peut pas mettre la faute sur l'État. Si vous aviez un maire, comme nous à Saint-André, vous aviez un maire compétent, responsable, qui regarde l'avenir avec sérénité. On ne peut pas dire qu'on va attendent les contre-attaques.
0: De quelle mer vous parlez?
9: Ici à Saint-André, nous avons 1897 employés communaux que l'entraîne gratte-de-cul. Excusez-moi l'expression. L'entraîne gratte-de-cul. Le maire l'a dit comme ça, le premier chose que le maire de Saint-André, Joué Bézier, l'a dit comme ça, vous savez, la demande à moins de tir, le bon, pointeuse. L'a dit, si tir pointeuse, soit il travaille pas, ou soit il est devant la boutique là pour boire. Ben, monsieur Bobby, quand quelqu'un est maire de Saint-André, il y a où ça? Il a compris le message. Il faut arrêter absolument, revoir les dépenses de la mairie, la commune, etc. Et puis de remettre de l'ordre. Après, on pourra embaucher. On ne peut pas embaucher tout le monde dans la mairie de Saint-André.
0: Bah, la mairie, ce n'est pas Pôle emploi. Hein. Ça, ce n'est pas nouveau aussi. Merci, monsieur.
9: Et nous finis.
0: Très vite.
9: Yves, Laurent Virapoulet et le recours est en cours.
0: 34 voix.
9: Ça, c'est un beau affaire.
0: Ouais, 34 voix. Merci, monsieur. Allez.
9: Au revoir.
0: Au revoir. 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Allô?
10: Allô, oui, bonjour, monsieur Bobby.
0: Bonjour, madame.
10: Oui, voilà. Oui, je vous en prie, je t'en prie. Oui, je vais réagir à propos de ce que les deux messieurs viennent vous dire auparavant. Pas celui-là, hein, les deux avant.
0: Oui.
10: Je pense que, bon, étant journaliste, bon, vous êtes au courant un peu des choses, mais je pense que ces deux messieurs auparavant, ils ont tout à fait raison, monsieur. Il faut peut-être vous renseigner un petit peu aussi, mais c'est possible. Si monsieur Macron déclare la guerre, c'est sûr à 100% qu'il restera l'année prochaine là. Et je suis un petit peu dans le domaine, je parle, si je vous dis, je sais de quoi je parle. Il faut peut-être vous renseigner un petit peu.
0: Ah mais non, je n'ai pas dit que ce n'était pas possible, hein, madame.
10: Parce que j'avais l'impression que vous avez laissé les deux messieurs, vous, bon, on avait peut-être bien, bon, c'est des gens qui connaissent pas qu'est-ce qu'ils disent. Mais ils ont raison, monsieur Bobby, tout le respect que je vous dois.
0: Non mais madame, il y a peut-être un malentendu. Je vous pose la question, comme je l'ai posée tout à l'heure. Mmh. Est-ce que vous êtes sûr que c'est ce qui va se passer?
10: Non, je suis pas sûr, mais c'est une éventualité. Ces deux messieurs, par rapport, ils vous ont pas dit que c'est à 100% sûr.
0: Ah, il y en a un, si, il y en a un qui était sûr de lui. Mais j'ai jamais dit que c'était impossible.
10: J'ai pris le deuxième. Ben, peut-être, voilà, j'ai pris le deuxième en cours, mais bon, l'impression, je me suis fait, j'ai dit, bon, j'ai l'impression que quand les gens donnent de l'opinion, ben, on parle, on a l'impression à faire à des gens qui connaissent pas, qui disent un petit peu dans le domaine, et c'est fort possible, monsieur, je vous dis, peut-être pas à 100% que si monsieur Macron entre en guerre, et je pense qu'il va le faire, il restera là l'année prochaine. Parce que quand on est en guerre, monsieur, on n'a pas le droit de voter, de changer la personne qui est en place. Il faut peut-être se renseigner un petit peu plus pour pouvoir maintenant donner les gens des renseignements. C'est tout ce que j'avais à dire.
0: Merci madame, bon après-midi. Au revoir. Peut-être aussi que pour qu'il puisse se maintenir, il faut donc qu'il y ait une guerre déclarée. Et là, pour le moment, on en est à favoriser pacifiquement les transits si le golfe est rouvert, le détroit d'Ormuz. 02 62 99 12 00. Allô?
11: Oui, bonjour.
0: Bonjour monsieur.
11: Oui, je vous appelle, j'ai écouté auparavant les échanges. Et effectivement, je me suis dit, quand on parle de ceux qui sont venus ce matin à Saint-Denis pour le manifester,
0: oui. On
11: se pose la question, ils étaient où les 6000 personnes qui vont pas avoir leur contrat? Quand on passe de 10 000 à 4 000, donc il y a 6 000 personnes qui n'auront pas leur PEC. On n'en voit pas vraiment les gens manifester. Quand j'entends des fois les auditeurs qui disent « Oui, il faut qu'on soit solidaire. Et pourquoi on se mobilise pas ?» Je me dis « Est-ce que ceux qui appellent, qui disent qu'il faut être solidaire, est-ce qu'ils étaient présents ?» Moi, je suis descendu pour voir parce que je voulais quand même regarder comment ça va se passer. Mais je me suis dit « Est-ce que... » Pourtant, je suis pas concerné. Hein. Je me suis dit « Est-ce que les gens qui sont concernés, pourquoi ils sont pas descendus ? Pourquoi ils sont pas allés voir ?» pour revendiquer un peu si vraiment ils trouvent que les contre-attaques c'est quelque chose vraiment utile pour eux.
0: Vous dites une chose intéressante, très intéressante, les gens concernés ne sont pas descendus dans la rue. Et on peut l'affirmer au vu des chiffres, 330 personnes, alors qu'il y a plusieurs milliers de personnes qui n'auront pas leur contre-attaque, ben voilà, le résultat, les gens concernés n'étaient pas dans la rue. C'est vrai.
11: Exactement. C'est vrai, tous les gens qui appellent des fois, qui disent « Oui, les régionnaires ne sont pas solidaires, il faut qu'on soit solidaires, il faut qu'ils arrêtent de dire ça, parce que moi, j'ai déjà manifesté quelques fois, et j'ai été le 1er mai au port, bien que j'habite Sani, je suis descendu au 1er mai au port pour la manifestation du 1er mai, Pourtant, je vous appelle pas pour dire que tout le monde doit descendre dans la rue, mais il y a des moments, il faut aussi peut-être participer à des mouvements pour montrer un peu sa présence et dire, exprimer un peu son ressenti. Mais les gens, c'est juste pour rappeler, pour essayer de créer un mouvement ou créer quelque chose et qu'ils sont pas concernés réellement, il vaut mieux arrêter parce que c'est devenu désagréable et saoulant, quoi.
0: Vous pensez qu'il y aurait eu beaucoup plus de monde dans les rues aujourd'hui?
11: En toute honnêteté, je vais vous dire franchement, je trouve que les contre-APEC, c'est vrai que je comprends, j'entends vraiment, il y a des gens qui disent pour eux c'est important. Moi, en tant qu'ancien représentant du personnel, je me serais battu pour que les gens aient un vrai contrat. Parce que un vrai contrat, c'est un contrat 35 heures et pas un contrat 21 heures. Et c'est vrai que, après, bon, c'est comme ça aujourd'hui, et je pense que le combat qu'il faut mener, c'est que pour que les gens puissent avoir un vrai contrat de travail. Et ce matin, vous savez ce qui était intéressant ce matin? C'est pas le résultat qui était pas vraiment au rendez-vous, mais c'est la présence de tous les élus. Moi, je suis allé, il y avait pratiquement beaucoup de monde qui était là, des élus, et je me suis dit, ils se sont mobilisés. Si jamais, si seulement on pouvait les mobiliser pour les faire comprendre, dans certains domaines, il faut vraiment qu'ils montent au créneau, qu'ils aillent obtenir des avancées, je pense que c'est un début de quelque chose qui se met en place. Mais il faut vraiment qu'ils soient vraiment actifs dans des, parce qu'il y a d'autres sujets qui sont très intéressants pour eux, pour qu'ils se mobilisent. Vous avez le trafic de drogue, de la Réunion, l'insécurité, tout ce genre de choses. Il faut vraiment qu'il y ait une mobilisation vraiment de toutes les communes. Et quand je les ai vus ce matin, je me suis dit, on arrive quand même à les faire déplacer. Il faut que ça serve à quelque chose, même si aujourd'hui, pour les contrats PEC, ça n'a pas apporté, changer grand chose, je pense.
0: Vous voulez dire quand ils veulent, ils peuvent se mobiliser.
11: Il faut le faire, parce que si on veut changer des choses, il faut vraiment qu'il y ait un mouvement qui se mette en place et qu'il y ait une mobilisation. Il y a des sujets très intéressants à La Réunion qu'il faut faire avancer, il faut le faire. Et là, ce matin, quand je les ai vus, c'est la première fois que je vois des élus qui viennent aussi nombreux ou nombreuses, mais je pense que c'est important. Mmh.

0: Ben, en fait, peut-être, je sais pas, il y a une mentalité à changer. Aujourd'hui, à La Réunion, il y a une mentalité à changer. Les gens, il faut pas qu'ils s'installent dans la précarité. Il faut pas que les gens se disent, mais moi, si j'ai un petit 20 heures, ça me suffit. C'est pas ça. C'est, on vit pas de cette façon-là. On va pas s'en sortir. On va pas pouvoir avancer comme ça avec nos enfants et tout. Aujourd'hui, ce qu'il faut avoir un vrai travail. Je sais que c'est compliqué d'avoir un vrai contrat parce que les entreprises aujourd'hui ont du mal à proposer un vrai contrat. Parce que les entreprises ont du mal aussi à s'en sortir. Mais si les gens se mettent en tête qu'il me faut un vrai travail avec une protection et que je puisse peut-être accompagner mes enfants pour eux-mêmes évoluer et que demain je puisse prendre ma retraite, parce que vous savez, quand vous avez 800 euros aujourd'hui, quand vous allez demander votre retraite demain, ben vous n'allez pas toucher plus, hein. Et oui. Vous n'allez pas toucher plus. Et moi, je vois là, j'ai quelqu'un que je connais très bien, il a travaillé pendant 18 ans comme cuisinier, il a fait des heures pas possibles. Mais sauf qu'auparavant, il avait beaucoup de creux. Il n'avait pas tous les trimestres. Et quand il va demander sa retraite, il a 67 ans. Il va toucher 1000 euros. Quelqu'un qui n'a jamais travaillé, voilà, il a 67 ans. Quelqu'un qui n'a jamais travaillé, il va toucher 1000 euros de l'ASPA. Il peut toucher 1000 euros de l'ASPA. Il y a des moments où je me dis, il y a des choses qui ne fonctionnent pas, en fait.
1: Oui.
0: Et voilà. Et c'est pour ça que je me permets de dire ça. Je pense qu'il y a la mentalité à La Réunion. Il faut changer. Il faut pas se contenter d'une précarité d'un petit contrat. Et quand les maires, ils disent, nous, on vous donne un petit peu de gaz à 10 euros, ou on vous donne le bus gratuit ou le repas à 1 euro, vous ne changez pas la société. Vous ne faites que cautionner quelque chose qui ne va pas nous faire avancer.
1: Et vous créez peut-être encore plus de précarité. Merci. Merci, monsieur.
0: Merci.
1: Merci, bon après-midi. Les contrats PEC comme précarité en cours ou parcours emploi compétences, on peut en parler. 02 62 99 12 00. Allô?
2: Oui, monsieur Bobby, bonjour.
1: Bonjour, madame.
2: Oui, j'appelle pour la manifestation.
1: Oui.
2: Vous croyez que les maires, toutes, ils veulent que ça tourne à leur avantage? Demandez à manifester un mercredi, tout en sachant que ceux qui ont un contrat PEC à l'école maternelle ou primaire, ils ne travaillent pas le mercredi. Donc c'est normal qu'ils ne sont pas venus. Et pourquoi ils ne choisissent pas un jour dans la semaine?
1: Attendez, j'ai pas compris, madame. Les gens qui ont un contrat dans une école ne travaillent pas le mercredi. Donc
2: non,
1: c'est...
2: ceux qui ont un contrat dans l'école primaire et maternelle, le mercredi, ils ne travaillent pas.
1: Donc vous dites, ils ne travaillent pas, donc c'est normal qu'ils ne soient pas venus.
2: Ben oui, parce que ça, s'ils sont venus, ça tourne à l'avantage des maires. Pourquoi ils n'ont pas mis un autre jour? Soit lundi, mardi, jeudi, vendredi.
1: Madame,
2: parce
1: je comprends.
2: Ça posera des problèmes.
1: Madame, franchement, je vous écoute et je ne comprends pas ce que vous voulez dire. Parce que si quelqu'un ne travaille pas, ben justement, il peut aller manifester.
2: Ben non. Ben eux, c'est pour embêter les maires qu'ils ne sont pas venus. Vous comprenez? Pourquoi ils n'ont pas mis un autre
1: jour? D'accord. Donc quelqu'un qui aspire à avoir un contrat, sa préoccupation première ne serait pas d'essayer d'avoir un contrat et de se battre pour l'avoir, ce petit contrat à 21 heures, mais sa préoccupation première serait d'embêter le maire?
2: Ah ben oui, parce que eux, ils embêtent bien ceux qui ont le contrat, là. Hein? Et ils veulent que... Pourquoi un mercredi? Moi, ce que je me pose la question, pourquoi manifester un mercredi? Ils auraient pu prendre un autre jour.
1: Et il y aurait eu plus de monde?
2: Mais peut-être, parce que là, à ce moment-là, ils auraient eu un jour sur leur journée de travail.
1: Ah, mais je sais pas ce que c'est, moi. C'est-à-dire que ben, si un jour sur la journée de travail, c'est-à-dire?
2: Ben, par exemple, monsieur, si par exemple, ils ont 4 jours de travail par semaine, il y aurait une manifestation lundi, soit mardi, soit jeudi, vendredi, ils seraient peut-être déplacés. Pour faire comprendre.
1: Ah, parce que quand on... Mais parce que dans ce milieu-là, quand on est censé être sur son lieu de travail et quand on va manifester, on est payé?
2: Mais non, ils seront pas payés, mais ce seront les maires qui seront pénalisés, parce qu'il n'y aurait pas eu de travailleurs au poste.
1: Ah, d'accord, oui.
2: Ben, le mercredi, monsieur Bobby, il y a des personnes qui ont pris le mercredi pour garder leurs enfants, pour faire des papiers, ce qu'ils ont à faire. C'est normal qu'ils vont faire ce qu'ils ont à faire et non pas manifester. Soit vous comprenez pas, ou sinon c'est moi qui m'explique mal.
1: Ben, moi, je me dis, et je pense ne pas être le seul, on se mobilise parce que ben, notre avenir est en danger, on risque de ne pas avoir le contrat PEC. Déjà que c'est pas non plus terrible d'avoir un contrat PEC, mais bon, mieux vaut un contrat PEC que pas de contrat du tout.
2: Mais
1: on va pas dans la rue, donc je comprends pas trop.
2: Monsieur Bobby, les maires, j'étais au courant depuis l'année dernière, donc ils ont tourné les gens en bourrique.
1: Oui.
2: Donc, c'est normal qu'on leur rend la monnaie de la pièce, hein.

0: ben on va voir un petit peu si les gens qui ne sont pas allés dans la rue ont raisonné comme comme vous là, et si c'est ça hein, qui les a motivés à rester chez eux.
1: Ok, merci, au revoir monsieur.
0: Merci madame, bon après-midi.
1: Au revoir, merci.
0: Alors pourquoi n'avez-vous pas été dans la manifestation aujourd'hui pour embêter le maire parce qu'il vous tourne en bourrique, ou parce que vous n'aviez simplement pas envie d'aller sous le soleil marcher et manifester pour avoir plus de contre-impec. 02 62 99 12 00. Tout à l'heure, on revient, on vous donne la parole et les sujets sont libres. L'argent du Freedom Mobile, si vous avez la bonne terminaison, il y a 290 euros à gagner aujourd'hui. 290 euros si votre numéro de téléphone portable se termine par 79 10. 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

0: dernières secondes si votre nuit. Il est là, le numéro, il est là, il est là. Allô, bonjour. Allô.
1: Allô.
0: Oui, bonjour.
1: Bonjour.
0: Bonjour, bienvenue. Quel est votre prénom?
1: John.
0: Comment? John?
1: Oui.
0: Comment?
1: John.
0: John, oui. John. Alors, il a bien fait le 02 62 99 11 00 79 10. John?
1: Oui.
0: Vous étiez... Écoutez ça.
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3: Youpi! Vous avez gagné.
0: Bravo, John. Félicitations.
1: Merci. C'est parce que je suis dans l'embouteillage.
0: Ah, dans l'embouteillage, on écoute Freedom.
1: Voilà.
0: Oui, à quel endroit l'embouteillage?
1: À côté de Jocopa, en direction de Saint-Gilles.
0: Quelle bonne idée d'être à l'écoute de Radio Freedom, John. 290 euros qui tombent là. De quoi faire trois pleins?
1: On va le dire deux.
0: Ah, vous avez un gros véhicule.
1: Oui, oui.
0: Oui. Bon, faites quoi dans la vie?
1: Agriculteur.
0: Oui.
1: Dans les Hauts-de-la-Possession.
0: Ça se passe bien?
1: Ben, ça se passe bien avec de l'eau, mais là, sans eau, ça se passe un peu moins bien.
0: Justement, j'allais vous demander, vous êtes concerné par les restrictions déjà?
1: Oui, oui.
0: N'est-ce pas, on n'en parle pas beaucoup, mais n'est-ce pas extrêmement grave qu'à la mi-mai, on est déjà concerné par cette sécheresse-là?
1: Ben, si, c'est un peu embarrassant, parce que normalement, on entend ces trucs en juillet, août, et en octobre, novembre, ça devient critique, mais là, oui, déjà, c'est quand même grave.
0: Oui. Et vous bénéficiez d'une retenue collinaire, quelque chose comme ça, ou pas du tout?
1: Oui, une commune et un réservoir personnel de 2000 mètres cubes, mais qui n'est plus en totalité, quoi.
0: Ben, pour remplir le réservoir, il faut de la pluie, il ne pleut pas.
1: Voilà.
0: La dernière fois qu'il a plu, c'était quand?
1: Oula, ben là, fariné, on va dire, ça fait 10 jours, mais plus vraiment pour que ça, on va dire, arrose bien le tout, ça fait au moins un mois.
0: Ah ouais, là, les sols doivent être bien secs. Vous êtes à Dodane?
1: Ouais, à Dodane.
0: Et vous produisez quoi?
1: Les salades et les breads.
0: Ah, les salades à Dodane. Pourquoi c'est... Quand on mange une salade à La Réunion, il y a 3 chances sur 4 pour qu'elle vienne de Dodane. Pourquoi c'est toujours à Dodane?
1: Ben, je pense que c'est l'endroit, on va dire, idéal en termes de hauteur, température. Parce qu'on va dire que dans les bas, c'est pas si simple de faire pousser une salade à 300 mètres d'altitude.
0: Oui, il fait trop chaud.
1: Bien, il fait chaud. Oui.
0: Oui.
1: Donc oui, on va dire que Dodane, Salazie, on est dans les endroits qui sont idéaux pour ça.
0: Bon, eh ben on espère qu'il y aura un peu de pluie pour vous aider.
1: Ben oui.
0: 290 euros, ça mettra un petit peu de beurre dans les épinards.
1: Oui.
0: est-ce qu'il y a un message des gens que vous voulez saluer?
1: Ben tout le monde qui me reconnaît, je pense, oui, voilà. C'est John, l'agriculteur, le planteur de salade du Dodane.
0: Le planteur de salade de Dodane, oui. Comment s'appellent vos salades quand on les trouve? Non, il n'y a pas une étiquette sur les salades, non.
1: Non, il n'y a pas d'étiquette, mais on va dire c'est les salades vertes du Dodane.
0: Les salades vertes de Dodane, oui.
1: Voilà.
0: Bon, eh bien, merci pour cette participation. Merci d'être à l'écoute de Radio Freedom. Vous allez rappeler, merci. S'il vous plaît, oui. Le 02 62 41 51 51.
1: D'accord.
0: On va prendre vos coordonnées, on va vous dire comment faire pour récupérer votre chèque. À Cambay, le bouchon, il est en direction de Saint-Paul, c'est ça?
1: En direction de Saint-Paul, mais bon, ça roule. Là, je suis pas loin de Monsieur Bricolage.
0: Oui, un petit peu la fin du bouchon. Merci, voilà. John, bonne route.
1: Pas de problème, merci.
0: Merci, au revoir.
1: Merci, au revoir, allez, merci.
0: Et le prochain Freedom Mobile, demain avec 100 euros dans la cagnotte. 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
4: Sur Europe 1, c'est avec Maëva Lamy. Bonjour Maëva.
5: Bonjour Clélie, bonjour à tous. La nomination d'Emmanuel Moulin pour gouverner la Banque de France validée il y a quelques instants. Les sénateurs et députés ont voté après l'avoir auditionné. Le suspense était pourtant entier. À gauche comme au RN, beaucoup s'opposaient à cette candidature soutenue par Emmanuel Macron. Il reproche au président de nommer ses proches à des postes stratégiques avant de quitter l'Élysée. C'est finalement le vote des Républicains qui aura été décisif. On reparle aussi aujourd'hui des violences dans le périscolaire. scolaire à Paris, 16 personnes de l'école Saint-Dominique dans le 7e arrondissement sont en garde à vue d'après le parquet. Il ajoute que les interpellations ont eu lieu ce matin pour des faits de nature et de gravité différentes. Ce matin, Emmanuel Grégoire est revenu sur le scandale. Il l'affirme, les animateurs sont suspendus systématiquement au moindre signalement depuis qu'il est élu. Depuis des débuts 2026, 78 agents de la ville ont été suspendus. Dans l'actualité également, cette question, quelles aides face à la flambée des prix des carburants? Sébastien Lecornu doit faire des annonces demain. Les secteurs les plus touchés devraient être soutenus, comme l'agriculture, la pêche ou le BTP. Nous avons fait le choix d'adapter mois après mois les dispositifs. C'est ce que précise aujourd'hui Maud Bréjon, la porte-parole du gouvernement. Des annonces alors que la tension perdure au Proche-Orient. Donald Trump a de nouveau menacé de frapper l'Iran si un accord n'était pas trouvé. Les gardiens de la révolution promettent quant à eux d'étendre la guerre au-delà de la région en cas de reprise des hostilités. Faut-il interdire les mariages quand l'une des deux personnes est un étranger en situation irrégulière? Vous êtes 73% à penser que oui, c'est le résultat d'un sondage CSA pour Europe 1, CNews et le JDD. Les avis divers selon la couleur politique. 44% des sympathisants de gauche votent oui. Ils sont 83% pour la majorité présidentielle et même 90% côté RN et Reconquête. L'horreur à Toulon, une mère de famille s'est suicidée en se jetant du 13e étage de son immeuble avec trois de ses enfants, deux garçons et une fille en bas âge. Une information du parquet de Marseille qui a confirmé leur décès. D'après la même source, la mère aurait récemment présenté des symptômes psychiatriques et dépressifs. Une annonce à présent saluée par les syndicats. Le groupe Stellantis va fabriquer à Rennes un véhicule du constructeur chinois Dongfeng. Un accord a été trouvé entre les deux entreprises. Le site de Rennes-la-Jeannet emploie 2000 personnes. Dans un communiqué, la CFDT salue une nouvelle étape. Et puis on termine avec un mot de la météo. Au placard, les manteaux, les écharpes et place aux shorts et aux t-shirts. Après une semaine fraîche, la chaleur va gagner le pays dès aujourd'hui. Plus 10 à 15 degrés sur une grande partie du territoire. Dès demain, les températures vont même avoisiner les 30 degrés dans plusieurs régions durant l'après-midi. Et cet épisode sera durable d'après Météo France.

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10: Radio Freedom, 16h04, avec du soleil sur Saint-Denis et des nuages sur les hauteurs et toujours pas de pluie. Du côté du Dodane, où on plante les salades sans pluie, on écoute la radio sur 93.4 MHz, même fréquence pour Le Port, La Possession et Saint-Paul, dans les bouchons du côté de Cambay et dans les bouchons aussi à côté de la Cinor. On remercie Patrick qui nous signalait un embouteillage tout à l'heure en direction du boulevard Sud. Le service radio guidage, le 02 62 41 51 51. Je parlais de Dodane puisque notre gagnant au Freedom Mobile, et oui, Freedom Mobile tombé tout à l'heure, 290€, c'est chez John qui est dans les salades à Dodane. Le Freedom, c'est le moment de retrouver la Moukatali. On va parler de la pousse et des nuisances, de corruption, du vivre ensemble, encore le vivre ensemble, et aussi, allez, dans tout ça, un peu de RSA.
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12: Oui, bonjour. En fonction de ce qui se passe sur l'ancienne route de Saint-Leu, en direction de l'étang Salé, tous les vendredis, les jeunes se regroupent entre Pointe-au-Sel et le Souffleur. Il y a des pousses de voitures et ils dégueulassent toute la route avec les déchets. Vous pouvez constater ça tous les jours de la semaine. Toutes les déchets, les bouteilles cassées sont sur la bande d'arrêt d'urgence et la piste cyclable. Je comprends pas comment les cyclistes, ils ne se manifestent pas. Donc, ça dure déjà depuis 2 ans. On habite dans le petit quartier juste à côté et on entend toutes les nuisances sonores tous les week-ends. À un moment, ça va être fatidique.
13: Mais bien sûr, la Réunion, c'est un petit pays qui est en pleine corrompue. Déjà dans le Conseil Général, le Chéri Melchior, le Didier Robert qui a voulu la représenter à lui, toute la bonne merde, les hauts pouvoirs, et ça, c'est femmes meilleures qui viennent rentrer. Mais sinon, les autres, les hauts pouvoirs, là, le Madame Bello et tout, là, tout ça, c'est voleurs, voleuses, de corrompus, et qui volent tous autres. Donc, la population, il y a pauvre, même à cause de ces énergumènes là, ce monde de rapions, rapias, toutes ces autres. Allez, marche, allons, arrête de voler.
11: Il vous reste 10 secondes.
13: Ben, 10 secondes. Là, vole même, donne votre famille, fais manger, bois votre famille, tout ça, bonne mère, la Moukata, le pouvoir là.
14: Bonjour la Moukata, moi je voulais parler de bien vivre ensemble. Ben non, c'est impossible. Avant qu'il y avait une naissance, on nous téléphonait pour aller voir les frères qui accouchaient ou les cousins, les nièces, les neveux. On allait voir, on faisait la conversation, on appelait. Maintenant on envoie sur Facebook, si on arrive à lire, on arrive, si on n'arrive pas, on n'arrive pas. Et si on arrive à lire, on dit... J'ai accouché d'un joli petit garçon ou d'une jolie petite fille, et ben, pas besoin de vous
15: venir voir, on veut profiter tout seul.
16: Bonjour madame, pas les parties, j'ai entendu, oui, donne de bon appomoukat, tout le monde gagne ça. 10 autres, y'a pas toutes les pareilles. Attends, ma d'autres, vous comprenez de façon, vous pouvez couper ça là, vous là. Vous devez avoir la guerre civile qui arrive, vous devez avoir un PSI ou quoi.
17: Salut la réunion, frère.

0: Radio Guidage avec Jimmy sur secteur Est Saint-André. Bonjour Jimmy. Jimmy, bonjour. Allô?
1: Allô, oui.
0: Oui, Jimmy.
1: Oui, bonjour. Alors, je voulais signaler l'embouteillage. Je suis au niveau de Tibaza, Saint-André.
0: Oui.
1: Ouais, mais là, vu que la voiture a perdu sa roue avant gauche, et du coup, il crée un embouteillage. Quoi.
0: Dans quel sens?
1: Le sens Saint-André-Saint-Denis.
0: Oui, la voiture a perdu sa roue avant gauche.
1: Ouais.
0: Mais l'automobiliste lui l'a mis plus matin sur la bande d'arrêt d'urgence.
1: Voilà, et puis on a les policiers et les gendarmes sur place.
0: Oui. Bon, eh ben, l'embouteillage. Enfin, le plus de circulation, c'est dans l'autre sens. Mais là, quand même, ça va provoquer un bouchon.
1: Ah oui, il provoque déjà un bouchon.
0: Oui.
1: Ouais, ça provoque déjà un bouchon énorme déjà. Il arrive plutôt jusqu'au Scalbrico, plus un petit peu plus haut. Ouais, presque arrivé au Scalbrico.
0: Oui, donc la police est sur place. Roue avant gauche.
1: La police et les gendarmes sur place.
0: Bien. Merci.
1: Merci à vous.
0: Bonne route. Au revoir.
1: Merci, au revoir. Bon après-midi à tous.
0: Merci à aussi, merci. Information pour les auditeurs de Freedom 2, une voiture endommagée, elle a perdu sa roue avant gauche dans le secteur de Petit Bazar à Saint-André. La police est sur place, il y a un ralentissement de la circulation en direction de Saint-Denis. Toutes vos informations au 02 62 41 51 51. Bonjour Régis. Allô?
2: Oui, allô, bonjour.
0: Bonjour Régis, qu'est-ce qui se passe?
2: Ça va bien.
0: Oui, vous?
2: Mais c'est Régis, là actuellement on est devant ce pays, les ponts là.
0: Oui.
2: Mais donc, actuellement, on regarde par le vide devant ce pays, il y a, mais si vous pouvez dire, la pierre sur des bœufs, il y a un bœuf marron, avec un bœuf blanc-marron, mais il y a un peu de loin, là il y a un des prix, les marrons, mais si vous pouvez dire, il veut récupérer son bœuf, il faut lui venir devant ce pays, les ponts.
0: Deux bœufs devant le Super-U de l'Éperon.
2: Les bœufs Super-U de l'Éperon.
0: Oui.
2: Je suis en plein devant le Super-U. Là, quel moment encore de quoi? La mûre, le bœuf, maintenant.
0: Mais il y a à manger, là?
2: Ah, mais désolé, les bœufs, mais dis-moi si le propriétaire, il rate son bœuf. Mais il vient devant le Super-U de l'Éperon, la mûre est dans le Super-U. Et puis, là, tu vois comme un couleur blanc. C'est pas blanc-marron.
0: Oui.
2: Là,
0: oui,
2: enfin, ça ne marche pas, qui non.
0: Oui, enfin, quand je disais, est-ce qu'il y a à manger, je voulais pas dire en viande, mais je voulais dire, il y a de quoi manger par terre pour les bœufs?
2: Non, mais les trottoirs, ils marchent sur le trottoir, et puis ils viennent dans le couloir, quand on mange une feuille de bois, mais je ne sais pas quelle feuille de bois qu'on mange, mais.
0: Oui.
2: N'est-ce pas, qui dehors? Attendez, là, il y en a un, deux, il y en a trois, la mi-va trois.
0: Ah, il y en a trois.
2: Il marche sur le parking, non.
0: Bon, sur le parking du Super-U de l'Éperon, le propriétaire, il ne doit pas être trop loin, il faut lui venir voir.
2: La mi-va un marron.
0: Oui.
2: Et un blanc marron. Après, il y en a tout pour que va quelle couleur.
0: Oui.
2: Il y en a trois.
0: Oui.
2: Mais dis-moi si le propriétaire, il va de son bœuf. J'ai eu de respect l'Éperon parce que là, tellement il va directement. Devant moi, non.
0: Bon, allez, appel général, propriétaire des bœufs.
2: Là, il marche sur le trottoir, et Bobby, hein, sur le trottoir, et ça va nous mener, il traverse. Hein.
0: Oui. Il faut absolument que le propriétaire se déplace.
2: Ben oui, il vous déplace tout de suite même.
0: Et lui, viens voir.
2: Moi, quand tu vas là, là, il y a un, deux, après, il y a notre fond là-bas.
0: Bon, on a au moins trois, alors.
2: Ouais, ben là, il y a un devant moi, là, un marron, bien marron même. Après, il y a un autre à côté, comme un couleur bleu-marron, il y a un autre fond, un petit peu de loin, il ne voit pas bien quelle couleur.
0: Mm-hmm.
2: Mais là, c'est trop toi, comme de bonnes masses, trop toi. Bon, ben, fallait faire la nuit fait quoi, c'est ça?
0: Ah, la nuit fait quoi, c'est bœuf? Oui, il y en a trois. Ben, allez, on lance l'appel au propriétaire.
2: Mais dis-moi, dis-moi, vous pouvez dire, si tu vois, tu vas bien tout de suite devant, tu payes les bons.
0: Les bons. Allez, merci.
2: Allez, au revoir, Bobby.
0: Au revoir. Information pour le propriétaire des bœufs à proximité du Super-U de l'Éperon. Il y en a trois bœufs qui sont là sur le trottoir à proximité du Super-U de l'Éperon. Donc, ils doivent manquer au troupeau. Trois bœufs à proximité du Super-U de l'Éperon. On reste prudent dans ce secteur. Radio Guidage 02 62 41 51 51. Freedom, le 99 12 00. Les sujets sont libres. Allô?
3: Bonjour Bobby, j'appelle de Métropole. Ça va, vous allez bien?
0: Bonjour, ça. Ah tiens, bonjour, comment ça va?
3: Oh, ça va, mais pas trop bien. Ben, j'aimerais vous raconter quelque chose qui m'est arrivé cette semaine.
0: Oui, c'est Laïla, hein?
3: Oui, mais bien sûr, ça, ben, c'est pas la peine de parler, de dire, ça, la voix, ça, on compte du tout.
0: Ah, ben non, mais les auditeurs qui peut-être n'ont pas reconnu, il faut, Leïla.
3: Comment on dit, c'est le rayon de soleil qui appelle.
0: Notre petit rayon de soleil, oui.
3: Un conseil qu'il me voudrait donner aux gens. Parce que quand vous avez une voiture, laissez rien dans votre voiture. Parce que, et puis, avant de mourir, hein, il faut faire toujours un testament. Il faut toujours prévoir, Bobby. Hein. Il faut toujours une mutuelle. À moi, j'ai ma mutuelle. J'ai mon testament, s'en fait déjà. Ah oui, parce que j'investis beaucoup ici. Alors, c'était avant-hier, j'ai vu quelqu'un. Mais heureusement, aujourd'hui, c'était à 14h, je dois me rendre au tribunal de Lyon. Mais j'ai pas pu, heureusement, j'ai pris trois gros avocats, trois les gros ténors, les barons de ténors, les gros avocats, hein. Ah oui, hein, parce que on peut pas agresser une diva comme moi, Bobby, hein. Alors, donc, quelqu'un est venu casser une voiture, parce que dans la rue où on est, et tous les soirs, là, il y a des gens qui passent. Il y a un individu, bon, je dis, bah, c'est qui, un individu très connu. Donc, j'ai vu quelqu'un de voiture, il m'a dit, il me dit, c'est pas trop bougé. Le lendemain, lundi soir, il est venu, il a cassé une voiture, je l'ai vu, et donc, heureusement, j'avais mon téléphone dans ma main. Il m'a dit, il est venu vers moi, il m'a braqué un fusil, Bobby, un petit fusil. Ah oui, il était prêt à me tirer dessus, hein. Ah oui, Bobby, hein.
0: Leïla, oui. Un homme a braqué un fusil sur vous?
3: Oui, un fusil, oui. Oui, Bobby, oui. Parce que il a vu que ma la vie a lui cassé la voiture en deux fois. Mais il a dit, toi, attention, hein, toi, si tu appelles les polices, je lui dis non, inquiète pas. Le fusil est raison à la chasse à lui dans le nom de Jésus. Et il a couru tout de suite, hein. Ah oui. Et après, il m'a appelé la police. La police attrape à lui, toute l'attrape à lui après, la police attrape à lui. Ah oui, oui. Et puis, il était confronté, une confrontation, c'était mardi matin, je suis allé à 10h, après le poste police de Lyon. Heureusement, la police, il nous savait bien, Bobby. Hein. Ah oui, imagine Bobby, 5 minutes, et il me tuait là. Mais comment on fait là? Mais la France est dans le noir, hein. La France est dans le deuil. Hein. Ah oui, la Réunion, les gens sont malheureux. Et on a attendu souffrir d'hommes, oui, condoléances, on a attendu que ça parle de remettre quelqu'un, non. Heureusement, Bobby, j'ai pu me défendre. Là, aujourd'hui, à 14h, c'est fini. J'ai pris trois gros avocats. Ah ben oui, Bobby, on peut pas toucher une personne comme moi, quand même. Ah,
0: attends, attendez. Leïla, un tout petit instant, l'affaire est grave. Un tout petit instant, s'il vous plaît.
3: Oui.
0: Fredo Rivière. Bonjour, qu'est-ce qui se passe à Sainte-Rose? Allô?
4: Oui, Bobby, vous m'entendez?
0: Oui, Fredo, bonjour.
4: Bonjour Bobby, bonjour à tous. Alors, je suis ici sur la RN2, commune de Sainte-Rose, suite au passage des coulées de lave volcanique du 13 février et du 15 mars. Alors, il y a un créneau horaire ici concernant les passages des voitures, puisqu'une piste a été rouverte depuis ce lundi. Alors, le matin, c'est 5h30, c'est 6h30. 7h30 et le soir c'est de 16h30 à 17h30. Alors là dont je vous parlais, ils vont ouvrir, alors les gens vont pouvoir passer. Monsieur, bonjour, ça fait un moment que vous êtes là?
5: Oui, une demi-heure.
4: Vous attendez à quelle heure l'ouverture?
5: Ben, 16h30.
4: Vous-même, vous prenez cette route souvent, tous les jours, la RN?
5: C'est rarement.
4: C'est un soulagement pour vous depuis lundi, cette route, elle est ouverte, cette piste?
5: Ouais, impeccable.
4: Et là, vous allez où, là?
5: Ah ben, Vincent Doux.
4: Vous êtes passé ce matin?
5: Non, pas tampon,
4: et là vous passez par Saint-Philippe.
5: Ouais.
4: D'accord, merci. Alors ce monsieur, ça fait un moment, il attend aussi. Il y a les gens qui sont là, il y en a pas mal de voitures qui viennent de Sainte-Rose et qui vont se diriger vers le sud, vers Saint-Joseph, tout ça, Alors monsieur, non, il vient d'arriver. Alors on va voir bien sûr la dame juste à côté. Madame, bonjour, Fredo Rivière, Radio Freedom, ça fait un moment vous êtes là?
6: Ben, oui.
4: Alors est-ce que c'est un soulagement pour vous que depuis ce lundi, cette piste elle est ouverte?
7: On habite au Tremblay.
6: On habite au Tremblay, c'est une délivrance, là, je veux dire.
4: Et là, vous allez attendre l'ouverture d'ici 4h30, 6h30?
6: Ben, il est seulement 15, là. Ben, c'est bon, dans un petit quart d'heure, c'est rien, ça.
4: Et là, vous venez d'où?
6: On habite au Tremblay. Ce matin, on a profité de l'ouverture. On est allé sur Saint-Benoît et là, on retourne au Tremblay.
4: Et pour repartir demain matin?
6: Ah non. À la retraite, on a assez travaillé.
4: Ah, vous êtes à la retraite?
6: On laisse la place aux jeunes, comme vous.
4: Ouais.
6: Voilà.
4: Mais c'est une bonne chose que vous pouvez passer quand même le matin une heure le soir. Surtout pour les gens qui travaillent, c'est
6: tout ça. C'est, ah oui.
7: Nous aussi,
6: oui.
7: Nos courses et tout, c'est utile.
6: Ça va plus vite que sur Saint-Joseph, si on passe par là.
4: Voilà, oui, si vous passez par les plaines, c'est plus long.
6: Voilà.
4: Les gens attendent toujours, Bobby, hein, vous attendez, hein.
0: Oui, beaucoup de gens qui attendent et il faudra attendre encore une bonne douzaine de minutes puisque le passage est à 16h30.
8: Est-ce que c'est un soulagement pour vous que cette piste elle est ouverte? Elle est ouverte depuis depuis lundi. C'est une bonne chose pour vous qui habitez à Basse-Vallée.
9: Oui, oui, bien sûr. Oui.
8: Et là, ça fait un moment vous attendez?
9: Environ 20 minutes.
8: Vous faites ce tour tous les jours, bien de temps en temps?
9: Non. Nous, comme c'était ouvert, donc on a profité pour y faire un tour, mais c'est tout.
8: Alors, c'est Hugues, alors on dit un peu comment ça se passe. Alors, pour même, est-ce que c'est une bonne chose que depuis lundi matin, on peut passer là?
9: Ben oui, puis on pêche tranquillement. Combien de buts de baril, des fois la même version de baril, on se rendait, bon, donc il y a la pêche qui arrange, il arrange.
8: Bonne chose. Madame, c'est une bonne chose, c'est un soulagement, on peut dire ça comme ça.
10: Oui, comme ça, nous, ça tient un petit peu. Voilà.
8: Ah, voilà. Merci bien. Ces gens sont contents, ils vont passer dans un instant. Mais pour l'instant, on ne passe pas. Alors, bonjour. C'est un soulagement, vous pouvez passer dans un... Ils ont prêté cette route tous les jours, mais c'est la première fois. Allez où?
9: Ben là,
0: on a des problèmes de réseau, on vous perd, Fred Orivien, on vous entend plus.
8: Comment vous avez fait, alors?
9: Ah, on s'est pas sorti.
0: Bon, Fred Orivien, on a des problèmes de réseau, mais on a compris que beaucoup de gens attendent. Je ne sais pas si vous pourrez vous déplacer pour qu'on entende mieux.
10: Parce que faire le tour par les plaines ou par Saint-Denis, c'est la galère.
8: Et pendant deux mois, vous n'avez pas fait?
10: Ben, on ne sortait pas.
8: Vous êtes resté chez vous?
10: Oui. On partait près, mais il fallait aller voir, on ne partait pas.
8: Et là, vous venez de voir la famille, vous êtes
10: là, on vient de Saint-Benoît.
8: Voir la famille, faire les courses?
10: Ouais, voilà.
8: C'est bien pour vous. Ouais, c'est vrai.
10: On est arrivé 10 minutes avant, comme ça, on peut circuler dessus et voir le volcan, parce qu'on n'a jamais, on l'a pas vu, nous, donc,
8: Vous allez voir, vous allez découvrir la piste.
10: Voilà, exactement. Voilà,
8: merci, madame. Alors, Bobby, les gens ont travaillé, hein, ces messieurs qui ont...
0: Il y a des problèmes de réseau, Fredo. On a entendu l'essentiel, mais il n'y a pas trop de réseau, là.
8: Eh oui, c'est là, je suis dans le Grand Bouillet, Saint-Trois. Ici, si je bouge pas, vous m'entendez. Là,
0: voilà.
8: Vous allez m'entendre parce que je bouge pas.
0: Là, je vous entends. Bah, oui, alors, Fredo Rivière, cette histoire de passage en convoi, deux fois le matin, une fois le soir, si j'ai bien compris, ça va durer combien de temps?
8: Ben, c'est prévu jusqu'à la fin du mois, c'est-à-dire jusqu'au samedi 30 mai. Et dès le lundi 1er juin, il me semble que ça, le 1er ou le 2 juin, tous les véhicules pourront emprunter, puisque la semaine prochaine, les ouvriers, avec la direction régionale des routes, vont mettre les bouchées doubles, afin que tout le monde, j'ai bien dit tout le monde, tous les usagers de la route, pourront emprunter cette route dès le lundi 1er juin.
0: Voilà, donc les convois pour encore une dizaine de jours, et après, ça sera pour tout le monde, tous les jours, jour et nuit, avec l'enrobé qui sera fait.
8: Oui, l'enrobé, c'est prévu le mois de novembre, parce que pour l'instant, vu qu'en surface, il y a des endroits où la température a atteint quand même 200, voire même 400 degrés, il n'est pas possible de mettre ce revêtement de sol qu'on appelle l'enrobé. Il faudra attendre le mois de novembre pour l'enrobé. Mais une bonne chose, c'est que dès le 1er juin, les restaurateurs, les giteurs, toutes les tables d'hôtes, chambres d'hôtes qui sont dans Saint-Philippe, Barril, Basse-Vallée, Tremblay, bon, la clientèle va revenir, puisque les touristes pourront passer toute la journée. Hein. Même les poids lourds, tout le monde, tous les âgés. Tous les usagers de la route pourront emprunter cette piste.
0: Merci Fredo Rivière pour ce point. Bon après-midi. Au revoir. Information pour les auditeurs du côté du Brûlé avec les dernières coulées et les passages qui se font en convoi. Le prochain convoi est annoncé pour 16h30, soit dans moins de 10 minutes. Et de nombreux automobilistes attendent en ce moment de pouvoir passer. C'est ce que nous disait Fredo Rivière qui est sur place. Tous les radioguidages sur Freedom, le 02 62 41 51 51. Leïla, merci d'avoir patienté.
11: Oui, j'ai pas le temps.
0: Je résume ce que vous venez de nous dire. Vous avez surpris.
11: Attends là-haut.
0: Oui, attends.
11: Je crois pas appelle au poste de prix parce qu'on me dit ça. Peut-être qu'on va dire moi enseignement comme Mme Bello. Je suis pas Mme Bello, hein, Leïla. Et je mens pas. Comme Dieu m'entend parler, je ne suis pas là pour vous raconter des conneries. Voilà. J'ai été agressé, oui, mais heureusement, les gendarmes sont arrivés. Imagine Bopi. 13 mois, je fais mon testament déjà. Parce qu'il faut faire le testament. Je conseille, j'ai fait mon testament, il n'y a qu'une personne qui va garder. Parce que si je décède à Bobby, un exemple, j'ai acheté des appartements à Dubaï, à Paris, je viens d'acheter mon appartement ici. Voilà, là bientôt, je vais acheter un château, là, pour faire mon club. J'avais monté un club, si tu veux mon envie. C'est pour l'année prochaine. Imagine, non, là, j'ai tous les biens, parce que j'ai fait un compte aussi en banque. J'ai fait un compte en Suisse, là. Attends, le téléphone, ça, attends, je vais, voilà. Voilà, j'ai fait un compte en Suisse, hein, j'ai des comptes à l'étranger. Et tout mon argent qui va là-bas, même le loyer qui va dessus là-bas. Bon, voilà. Mais imagine que je décède. Là, tous les gens qui ne mènent pas la famille, qui va courir devant, va prendre mes biens. Non, mes biens, j'ai décidé de donner à quelqu'un de la région. Voilà. Non, mais.
0: Brigitte Barré.
11: Hein?
0: C'était pas Brigitte Barré?
11: Non, oui, Brigitte Barré, il y a quand même 20% avec une amie à moi. Mais au cours de. Qui savent gagner le plus gros capital?
0: Ah, c'est des choses qu'on ne dit pas forcément.
11: Non, mais pour mettre de tirer, Bobby. Pour mettre de tirer, ça fait rien. Ça fait longtemps on se connaît, non? Ça fait longtemps qu'on se connaît.
0: Oui.
11: Ça fait longtemps.
0: Alors attention, roulement de tambour, qui va toucher l'héritage de Leïla?
11: Oui, parce qu'il va toucher 80%. Et 10% c'est pour Niska, et 10% c'est pour une amie à moi. C'est comme. Là, c'est Olivier Waro. C'est 80%. Oui.
0: Olivier Waro.
11: Le
0: maire
11: le plus beau mec du port.
0: Le maire du port, oui.
11: Oui, ah oui, c'est un beau mec. Hein. Ah oui, mais même les gendarmes, par exemple, les gendarmes l'appellent Olivier Haro, ben, on m'a dit, oh là là, c'est un beau mec. Hein. Non, même les gendarmes qui trouvent qu'il est très beau. Non, il est très beau. Hein. Très beau, Bobby. Bon, voilà, celui qui va toucher les 80%. Imagine, Bob, que je décède, toute la réunion est en deuil, de perdre une grande star comme moi. Alors, ben, c'est ça le problème. Ah, heureusement, je suis bien surveillé. Hein. Mais là, je dis aux personnes d'aujourd'hui, j'ai pris des gardes du corps. Quand je sors, je suis surveillé. Ah oui, non, parce que j'ai pas peur de mourir. Hein. J'ai pas peur. Je sais que si je meurs, je vais directement au paradis. Directement. Ah oui, Bobby. Parce que de nos jours, Bobby, parce que demain, la vie ne nous appartient pas demain. On ne sait pas demain. Réellement, tous les jours, je me prépare. Si j'arrive à mourir, je vais directement la bradie. Parce qu'il y a un peu des gens là. Bon, je ne cite pas de nos Bobby. Un peu de gens là. Ils fréquentent, mais voilà. Ils n'aiment pas les. Ils aiment, ils ne comprennent pas commérage travesti. Ils fréquentent à vous, Bobby. Ils fréquentent. Mais on voit que c'est des gens là plus gênés. Moi, j'ai rien à foutre. J'ai rien à foutre. Rien à branler. J'ai rien à foutre. Parce que quand j'ai rien dans ma valise, c'est personne qui l'est. Hein. C'est personne qui l'est. Moi, je sais qui. Et qui me donne des sous. Sinon, il n'y a personne qui me dit, allez, là, combien. Bon, je dis ça, je ne regrette pas de toute ma vie. Mais rendre un service à des gens, mais est-ce que, mais là, maintenant, un petit coup de fil, Leïla, est-ce que vous voulez un petit coup de saucisse? Leïla, est-ce que vous voulez bien? Un petit coup de fil, les pas. Moi, les chez moi, réellement, j'habite dans un grand appartement au 9e étage, il n'y a personne qui peut me venir m'agresser parce que j'ai mon sécurité.
0: Mais Leïla, pour revenir à cette agression, on a quand même, c'est pas rien, on a braqué une arme à feu, oui. on a braqué un fusil sur vous, et Leïla, oui. Mais au départ, c'est parti de quoi? De quelqu'un qui rôdait autour des voitures et vous l'avez surpris?
11: Oui, parce que ma la vue l'a cassée, parce que le soir, quand dans mon camion, là, m'y voit les rétroviseurs, parce que m'y regarde quand même, m'y jette quand même 40 ans, c'est pas quelqu'un qui arrive avec un fusil, m'y connaît pas, mais c'est ça. Mais après, ma la descendue dans mon camion, m'a passé en face, être debout et d'un être point. L'a vu, l'a dit, toi là, tu fermes ta gueule, hein, sinon là, je bute, me dis non, dis, inquiète pas. Et m'a dit, au nom de Jésus, dégage. Il a couru tout de suite. Ah oui, hein.
0: Au nom de Jésus, tu dégages.
11: Au nom de Jésus, dégage. Au nom de Jésus de Nazareth, dégage. Ah oui, il a baissé, il est parti tout de suite. Et là, j'ai pris mon téléphone, j'ai mis entre mes seins, j'ai appelé les gendarmes, j'ai dit, monsieur, venez tout de suite à l'endroit, oui, tel endroit. Gendarme, même pas 10 minutes, elle a braqué, et il a couru, gendarme a travaillé après. Ben, ils n'ont pas trouvé son pistolet. Mais tous les choses qu'il a dit envers moi, devant la confrontation, je ne connais pas la dame. Non, je ne connais pas la dame, pas ici, pas là-bas. Il me dit, oui, monsieur, vous me connaissez. J'ai oublié à montrer la vidéo. Oui,
0: Leïla, oui. Cet individu dont on n'a pas retrouvé l'arme, ne risque, jusqu'à preuve du contraire, ne risque pas grand-chose. Mais il ne risque pas grand-chose, on est en France. Qu'est-ce qu'il a fait? Est-ce que Leïla... Là, vous pensez qu'être en danger?
11: Oui. Non, mais pas en danger. Parce que cette personne, là, Bobby, c'est quoi, une vieille très sale. les reconnus comme, Eric Gris. Ah oui, les très, oui, mais là, en plus, il y a tous les, là, on connaît Bobby, il y a tous la reine. T'as touché la reine. Mais là, il va faire la prison. Il va faire la prison. Eh, hey, tu crois pas mal à Bobby? Tu crois pas mal, il a le numéro, et mon avocat. Mes avocats. J'ai trois avocats. Trois barreaux de tenants. Ah oui, j'ai payé. J'ai payé, Bobby. J'ai payé. Parce que tu peux pas toucher une reine. Tu peux pas me toucher, Bobby. Ben, où, imagine là où, si, est-ce que est mort? Mais on aurait pleuré, Bobby. Non? On aurait pleuré? Non, mais comment ça vous plaît? Mais si vous plaît, ben, vous nous entendez plus la cause avec vous.
0: Non, non, mais les auditeurs VIP de Freedom partent, décèdent, mais je n'en connais pas qui décède sur son lieu de travail. Et d'après ce que vous êtes en train de nous dire, Leïla, votre travail, c'est un métier à risque?
11: Bobby,
0: il y a des gens dangereux qui viennent?
11: Oui, Bobby. Tous les travails, c'est une chose et arrive. On s'en donne chemin, quelqu'un peut buter à où, on travaille, on sécurité. On peut s'en donner chemin, quelqu'un peut agresser à où, on vit dans le monde est fou. Mais c'est vrai, je fais toujours attention, Bobby. Je vais attention à toi. Mais là, aujourd'hui, j'ai été obligé de prendre trois personnes pour me surveiller la nuit. Quand je sors, quand je rentre, je suis obligé, Bobby, j'ai obligé. Hein. Mais là, je pense que je vais acheter une voiture comme Donald Trump va blinder comme ça. Là. Quand je sors dans la rue, il n'y a personne qui me voit blinder tout ça. Hein. En sécurité, hein. J'ai obligé, Bobby, j'ai obligé. Là, bientôt, je dirai pas quand, je viendrai voir une petite visite comme ça. Parce qu'il est très sympa, il est très beau. Il a dit des beaux commentaires sur moi. Je viendrai le voir spécialement. Ah oui.
0: Bon, la liste des biens, et la liste est longue apparemment. Donc si un jour, Leïla, on ne parle pas de malheur normalement, mais je le dis quand même. Leïla, si un jour il vous arrive quelque chose, donc il y a un testament qui a été déposé chez le notaire.
11: Bobby, attends, est-ce que toute chose qu'il dit est enregistrée?
0: Bah, tout est enregistré, bien sûr.
11: Tout est enregistré.
0: Quand on passe à la radio, c'est enregistré. Hein, c'est... Oui.
11: Il dure combien de temps? 10 ans, 15 ans, 20 ans?
0: Pour vous, on peut faire une exception, oui.
11: 20 ans. On va dire 20 ans. Mais si je décède, la Bobby, mais tous les biens, parce que j'ai acheté 4 grands appartements à Dubaï, j'ai acheté 4 appartements à Paris, je vais l'acheter ici, mon appartement que j'ai retourné, j'ai payé mon appartement. Regarde, maintenant, tu montres, c'est pas maintenant, c'est tellement, Bobby. Mais je viens d'acheter mon appartement là. Là, j'ai vu, je vais acheter un château, pas trop loin, à Valence, côté Valence, parce que c'est pour monter mon club là, toujours comme j'étais. Et voilà, donc, voilà. Et puis, j'ai un compte en Suisse. Mais tout ça, ça va destiner à M. Olivier Waraud, hein. Ah, bien oui. Parce que si j'ai fait pas ça, Bobby. Mais quand on connaît la famille, puis soit comme ça, vas-y, il arrive mort, tout de suite va courir, va prendre le bon soutien, va prendre tout, le bon linge, le camion. Non, moi j'ai dit, autant que vivant, Bobby, on doit occuper la personne. Là comme les vivants, la Bobby. Personne qui porte des fleurs. Là comme les morts, on va attendre, oui, là c'était quelqu'un de bien, condoléances à sa famille, oui, c'était quelqu'un de bien, on va attendre, c'est du hypocrite, c'est votre radio. Oh, pendant un an, deux ans, on va parler que de moi. Moi, quand je meurs, je mène pas, mon corps, j'ai décidé, je mets en métropole, je ne dis pas où c'est dit. Trappé, enterré dans le fond sceptique, c'est tout.
0: Mais est-ce qu'il y aura, parce que si on ne s'y est pas opposé de son vivant, je crois qu'on est donneur d'office. Est-ce que, Leïla, il y aura... Vous allez faire don de vos organes?
11: Oui, mes reins, mes yeux, mes dents, tout, mes oreilles, tout. Le poumon, les côtes, tout. Les yeux, parce que j'ai quand même des jolis yeux, Bobby. J'ai deux yeux, ça brille comme l'océan. Mes lèvres aussi, mais mes dents, parce que j'ai des dents en or, j'ai mis les dents en or, partout là. Mes dents, mes oreilles, et tout, les organes, le foie, la tête, tout. Mais tout sera donné. Ah oui, bien sûr, Bobby. Comme les morts, mais ça puis relever. Mais c'est qu'à pourri, ça. Mais mon âme retourne vers Dieu, il vous fera directement l'appareil. Mais mon, le corps, les ongles, les pieds, tout ça, il t'a pourri, ça, Bobby. Il t'a pourri. C'est pas besoin de faire un grand enterrement, parce que catholique, fait ses grands enterrements, patati, oui, Leïla, non, Bobby. Quand je meurs, c'est pas la peine de pleurer. Mange pas de deuil, pas de rien, enterré dans une fosse, c'est tout. Et le testament, je précise, parce que je précise sur la radio. Quand je meurs, il y a père, aucun famille qui va arrêter toute ma fortune. C'est rien que le maire du port qui va arrêter les 80% et les 10%, c'est divisé 10%. Voilà. Non, mais c'est vrai, hein. Faut dire aujourd'hui, je conseille les gens que les Leïla donnent de faire un testament. Ben, Bobby, là, par exemple, on en a des grands châteaux, on a ceci là. Personne n'y parle pas avec vous. La famille compte pour vous parce que, voilà. Mais quand on décède, la Bobby, là, va voir le bon rat arriver, prendre tout ça, prendre le soutien, la patati, patata. Moi, non. Autant vivant, j'ai besoin de l'amour. Personne qui me donne, c'est pas que j'ai aucun problème. Je suis orphelin de père et de mère. Et heureusement, j'ai un Dieu qui m'aime. Et à pour entendu, Leïla. C'est pas pour moi, inquiète-toi.
0: Mais Leïla, les gens à la Réunion vont pouvoir se recueillir à la Réunion ou en métropole?
11: Non, Bobby. Recueillir pourquoi? Est-ce qu'autant vivant, ou comme ça, on vient à, par exemple, des gens, ils viennent accueillir. Est-ce qu'autant vivant, ça la pense à moi? Mais je vais savoir. Recueillir pourquoi? Pourquoi faisant ta d'hypocrite dessus mon corps et pleurer? Elle a pas besoin. Non, Bobby, elle a pas besoin de ça. Elle m'y parle pas avec vous aujourd'hui. Là, où le décédé, oui, là, c'était quelqu'un de bien, pas ici, pas là-bas, pas ici, pas là-bas. Non, j'ai pas besoin de ça. Parce que les gens connaissent longtemps, on va dire oui, c'est un grand lanterne. Mais elle a pas besoin. Craper, enterrer tout de suite maladie. Mettre dans un drap, voir quand le musulman il fait là. Enterrer, craper, mettre dans un fosse optique. Les fosses communes. C'est tout là, pas besoin. Mon corps, il retourne pas, mon corps sera en métropole. Ni qui pas où ça, dans quel endroit, ça, c'est tout, c'est confidentiel. Rien que mes biens va revenir à trois personnes à la Réunion. Voilà, c'est ça, Bobby. Non, mais imagine, Bobby, le monsieur n'aurait-il baisé un homme.
0: Mais qu'en fait, là, vous réalisez par rapport à la menace qui est passée, oui, Bobby, vous réalisez que la vie ne tient qu'à un fil.
11: Bobby, mais moi, Magali, on peut tirer, hein. Vas-y, tire. Appelez un comédien, comme elle a dit dans le nom de Jésus, dégage de Nazareth, tout de suite, courir tout de suite. Ah non, Bobby, moi j'ai un Dieu qui m'aime et qui me protège. Mais il me dit, ben d'accord, ok, mais on ne connaît pas la vie sans âme de gagner un attaque, mais voilà, c'est tout. Voilà. Donc aujourd'hui, là, il peut donner le numéro, l'avocat, il peut donner un standard, on peut appeler demain, parce que là, demain va me rappeler, lui, monsieur, il va faire au moins, parce que chez moi, ça fait 4 ans, 5 ans de prison, hein. Il est très connu, hein. Il est très connu, maman. Très connu dans la vie. Ah, ben là, touche la reine, hein. C'est pareil qu'on la touche le président.
0: Fallait pas ennuyer Leïla. Donc là, ça y est, le plus dur est passé. Mais vous avez quand même trois hommes. Vous avez quand même trois hommes pour assurer votre sécurité.
11: Ah, l'obligé, Bobby, l'obligé. Comment Emmanuel Macron n'en a garde du corps? Comment? Comment le pape n'en a gardé quoi? Quelqu'un comme moi, Leïla. Qui connaît pas Leïla? Même les gens de Lyon, ils me connaissent. Ah, vous êtes aussi ravissante. On voit si tu tords dans votre camion, là. Ah, vous êtes mal magnifique. Ah, ben, connais les compliments, là, Bobby Rose, va tout le temps, là. Tiens, vous êtes magnifique. On vous dira pas que vous êtes un homme. Il me dit, ben, tu crois pas, mais tu es un homme, Bobby. Hein, ben, tu crois pas, mais c'est l'argent, comme à mon appétité. Ah, d'accord. Ben, t'es choqué. Ah oui, parce que c'est rare de voir une belle beauté comme ça, des îles, métisse, des cheveux bouclés comme ça, grande, mince. J'ai pas un gros ventre, hein. Je suis mince, grande. Voilà. Bobby, est-ce que quelqu'un, quand il touche le président, est-ce qu'il fait la prison? Bien sûr.
0: Bah, évidemment. Bon, Leïla. Voilà. Leïla. Faites attention à vous.
11: Ah, toujours. Maintenant, je suis toujours attention à Bobby.
0: Hein?
11: Toujours. Oui. Non, mais souvenez le numéro de l'avocat, là, pour voir. Parce que m'y pense demain, libre, parce que le monsieur est très connu. M'y pense que lui va gagner au moins 50 prisons, parce que. C'est comme le président, tout de suite le président, ben...
0: Bah, menace avec une arme à feu, oui, ça serait peut-être pas mal. Bon, les biens de Leïla, petite récapitulation, il y a des appartements à Dubaï, à Paris...
11: Alors, j'ai quatre appartements à Paris, de grands standings, tu sais, Leïla, il y a la classe, c'est la classe à Dallas, là. Tu sais, Leïla, il y a la classe. Et puis, maintenant, il vient acheter, là, bientôt, il m'acheter un... C'était mon rêve de monter un club comme elle avait là. Mais là, m'a trouvé un endroit à Valence et à Pierre-Aulac. Mais peut-être où l'adresse, hein? Mais peut-être l'adresse?
0: Non, elle est bonne.
11: Hein? Non, mais madame, ça déjà, on sera invité, voilà. Et on prépare ce que c'est parce que t'as marié déjà, mes rêves mariés déjà, bon, bien. Mais attends déjà, hein? J'attends le mariage.
0: Ok.
11: J'attends le mariage. Ah ben, voilà.
0: Et mais quelle vie trépidante. Merci, Leïla.
11: Merci, et puis bonne fête des mères à toi. Enfin, c'est pas toutes les mamans, tout.
0: Non, je suis pas maman. Merci Leïla. Et voilà. bonne fin de journée.
11: Et puis demain, Marapalao et Madaou le 20. Et voilà, Marapalao et Madaou le 20. Si, entre temps, Bobu connaît pas, sur le corps la radio, si moi n'a pas mourir avant, si oua que Leïla l'a décidé, pas besoin ou pleure. La pose pleurer verse des larmes, hein. Pas de deuil chez moi. Voilà. On ne peut pas agresser quelqu'un comme moi, monsieur. Même, Même les gendarmes ont dit, c'est vrai, madame. Oh, vous n'êtes pas... Mademoiselle. Mademoiselle, je dis, madame, quand je remarque, je dis, mademoiselle, on n'a pas le droit de vous agresser. On n'a pas le droit. Mais pareil, je l'appelle Olivier Poirot. Olivier Poirot a dit des bonnes choses. Il m'a dit, ah oui, c'est quelqu'un de très bien, c'est très connu à la Réunion. Mais les gendarmes, là, on appelle le maire du port, Bobby.
0: Bon, bah, ok, allez. Coup de cœur pour les gendarmes et merci à Leïla pour cette intervention.
11: Oui, allez. Il y a un problème, il rappelle tout de suite, Frida, mais toujours 24, 41, 51, 51, il n'y a pas de problème. Hein,
0: oui.
11: On a du guidage.
0: D'accord.
11: Bon, merci, Bobby.
0: Merci.
11: On va me faire écouter. Hein, par téléphone, demain, on met dans le journal, hein, parce qu'il faut mettre dans le journal, people. Ok, Bobby.
0: Héloïse, on va voir ça. Merci, Leïla.
11: Oui, voilà. Hein, dans le people de matin, hein. C'est pour renseignement, mais peut dans le numéro, l'avocat, hein. Mais quand elle va dire, et Leïla, les folles, c'est vrai, mais dans l'avocat, mais dans le nom des mes avocats. Voilà. C'est bon, Bobby.
0: Allez.
11: C'est quoi, monsieur Thierry Robert? Thierry Robert.
0: On est bon.
11: Très bien, monsieur. Voilà. Allez, merci, Bobby. Et à bientôt.
0: À bientôt. Au revoir, Leïla. Voilà, grand moment. On apprend que Leïla a une fortune considérable. Et bah, que tout est prêt, hein. On ne sait jamais, on connaît pas demain, donc il y a un testament, il y a tout, et puis que Leïla a été menacée aussi. Bon, apparemment, d'après les dires de Leïla, l'individu qui a utilisé une arme à feu pour la menacer est à l'ombre et sera derrière les barreaux pour un moment. La suite, au prochain épisode.
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0: Radio Freedom, le 02 62 99 12 00, le temps pour quelques appels avant les communiqués. Allô ?
1: Oui, bonjour monsieur.
0: Bonjour, bienvenue.
1: Oui, bonjour, c'était pour un rationnement, s'il vous plaît.
0: Oui.
1: Parce que là, moi, on est en métropole et puis c'était pour faire un acte de décès pour ma tati. Je veux savoir comment il se passe, il peut voir un coup directement, il faut remplir un... Je suis à Internet.
0: Elle résidait en métropole ou à La Réunion, votre tati ?
1: La tati habite ici à Nantes.
0: Oui. Alors, vous allez nous appeler, s'il vous plaît, à un autre numéro, c'est le 02 62.
1: Oui, attends, ma postilo, je suis là.
0: Oui. On vous laisse prendre de quoi noter. Sinon, c'est facile à retenir, hein, 02 62, bon, un fixe Réunion. Et ensuite, 41 51 51.
1: Ah ok, 41, 51, 51.
0: Oui, s'il vous plaît, appelez-nous tout de suite.
1: Très bien, merci monsieur, à tout de suite.
0: Voilà, allez, bon courage, merci monsieur. 99 12 00, allô ? Allô ? Allô ? Vous êtes à l'antenne, votre numéro se termine par 65. Allô ? Bon, vous n'êtes plus à l'antenne. 99 12 00. Bonjour. Allô ?
2: Oui, monsieur Bobby, bonsoir.
0: Bonjour monsieur, bienvenue.
2: Oui, merci. Ben ok, ben là, mais vient entendre là, il a parlé de sa fortune, tout ça.
0: Oui.
2: Mais finalement, elle a quand même oublié Radio Freedom, parce que comme elle y appelle quand même assez souvent, normalement, Freedom, il devrait gagner un petit quelque chose aussi là-dessus, non ?
0: Alors, Freedom, peut-être pas, mais je me souviens de ses précédentes interventions, sauf si le testament a été revu et corrigé, mais je me souviens de ses précédentes interventions où il y avait Brigitte Barré, une ancienne de Freedom, qui devait avoir quelques millions.
2: Ah d'accord, mais a priori, bon, il pense que elle en a quand même un paquet de millions, un paquet de dollars, mais bon, bref.
0: Oui, non,
2: mais... il voudrait juste revenir, M. Bobby, un petit peu sur les contrats, sur les manifestations des maires et tout ça, hein ?
0: Ah oui.
2: Et les contrats PEC, moi, déjà, oui. Quand on dit contrat PEC, ça c'est déjà, c'est des contrats de survie. Ça, il devrait même plus exister, tout en sachant qu'en métropole, ça y existe plus. N'y pense que toute personne de nos jours, il mérite quand même un contrat CDI, un emploi sûr, un emploi de sécurité.
0: Mais par les temps qui courent, est-ce qu'on peut donner du travail à tout le monde ? Est-ce qu'on peut donner un CDI à tous les demandeurs d'emploi ?
2: Mais peut-être pas à tous les demandeurs d'emploi, mais dans les mairies et tout, bien sûr, parce que on voit des gens, ils sont quand même renouvelés régulièrement, tous les 6 mois, tous les ans, je pense qu'il y a du travail, pour travailler 7-8 heures par jour. Les gens, ils méritent quand même de travailler 7-8 heures par jour, toucher au moins le SMIC, mais pas quand même des contrats de survie, hein.
0: Mmh.
2: Pas des contrats de survie. Et puis quand on voit aussi Monsieur Bobby que tous ces élus là y appellent à descendre dans la rue depuis les années 60-70, normalement ça n'a pas fait grand chose pour la Réunion. Et là ils y appellent à descendre dans la rue. La vie augmente tous les jours, l'essence augmente, il n'y entend pas autre. Et là d'un seul coup ils y appellent pour manifester. C'est quand même grave.
0: Hein. Oui. Enfin, parmi les élus qui ont appelé à la manifestation, là, beaucoup n'étaient pas nés en 1970. Hein. Enfin, beaucoup d'élus qui sont plutôt jeunes maintenant.
2: Peut-être beaucoup, mais déjà, ils pensent que ce qui fait augmenter la vie, enfin, et il n'y a pas qu'à La Réunion, dans tous les départements d'outre-mer, c'est ce problème de vie chère. Parce que ils pensent que toutes les augmentations, les basées d'après la vie chère, les gens, s'ils touchent 35 ou voire 50 ou jusqu'à presque 80 ou 90% de vie chère, bon, là, point de problème, ça se tire au saut, ça rassure aux autres. Mais ça, s'ils touchent le SMIC, Bobby, il fait une centaine de kilomètres tous les jours avec l'usure de la voiture, le prix de l'essence, tout ça, il n'est pas possible. Toutes les choses, ils devraient être revues quand même. Et puis, surtout, avoir des gens qui contrôlent régulièrement les prix dans les grandes surfaces, quoi.
0: Les prix sont libres. Les prix sont libres, eh oui.
2: Ben, monsieur Bobby, libre, oui et non, il faut quand même que une grande surface, bon, ben, ils sont là. Enfin, il y a une population, il y a tout, parce que quand on dit que les prix sont libres, c'est vrai qu'en métropole, par là-bas, bon, ben, il y a beaucoup de choses qui arrivent de la communauté européenne, c'est un peu moins cher. Mmh. Mais nous, à La Réunion, on dépend d'ailleurs. Il faut qu'ils trouvent la solution. Même tous les élus, ben, comme tout le monde dit, hein, ils regardent que le approche, M. Bobby. Mmh. Et j'espère que ça va changer, parce que vivre comme ça, bon, ben, ça va pas être possible pour tous les Réunionnais. Hein. Voilà. C'est tout ce que je voulais dire, M. Bobby. Très bonne soirée à vous. Hein.
0: Mmh. Merci, monsieur.
2: Au revoir.
0: Au revoir. Et un dernier appel. Un dernier appel avant les communiqués. Allô?
3: Oui, bonjour Bobby.
0: Bonjour.
3: Ouais, voilà, je voulais réagir un petit peu sur les contrats PEC, hein.
0: Oui.
3: Ben, force est de constater avec force que, voilà, les élus, ils en avaient grand besoin de ces contrats pour acheter des voix, pour pouvoir être réélus ou être élus, quoi.
0: Ah ouais, ils ont besoin des contrats pour récompenser ceux qui ont voté pour eux, c'est ce que vous voulez dire?
3: Voilà. Voilà, avec toutes les promesses, c'est normal, Bobby, parce que moi, personnellement, Bobby, par exemple, si toi, demain, tu te présentes le municipal ou la région ou le président de Freedom, tu viens me voir de chez moi. Tu me dis, bon, monsieur, alors, est-ce que vous avez lu mon programme? Est-ce que vous avez déjà entendu parler de mon programme? Ben, moi, tout de suite, ben, je dis, oui, mais Bobby, qu'est-ce que tu as à me proposer? D'accord, ok, je vote pour toi. Je suis prêt à inciter ma famille entière pour voter pour toi. Mais qu'est-ce que tu as à me donner en échange, tu vois? Ben, c'est toute la question que les gens, les électeurs, ils vont poser. Tu es d'accord avec moi, Bobby? Faut pas se voiler la face.
0: Oui.
3: Tu vois? Donc, voilà, c'est comme ça se passe, quoi. Et du coup, ben voilà, ben donc moi je dis que voilà, comme tous les gens ils disaient aussi, moi j'ai toujours dit, il faut que ces contrats PEC là, hein, c'est géré par Pôle emploi carrément, France Travail. Et il faut qu'il y ait des contrôles même au niveau de France Travail, parce que les élus, ils sont capables d'influencer chaque ville où il y a les pôles de France Travail pour leur dire voilà, passer.
0: Mais après, quand vous avez un employeur, l'employeur choisit qui

0: de terminer là puisque c'est l'heure. Monsieur, je vous remercie. Bon après-midi. Et c'est l'heure des communiqués. Voici les avis de décès avec MutaDC.
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0: À l'île Maurice et à l'étang Saint-Leu, décès de Madame Raymond Dominique Marie-Françoise, née Kalimoutou. Madame Raymond Dominique Marie-Françoise, née Kalimoutou, originaire de Sainte-Suzanne. Décès survenu à l'île Maurice dimanche 17 mai à l'âge de 63 ans. Le convoi mortuaire sortira de la maison des veillées de Stella vendredi où se tiendra la veillée à partir de 22h demain. La bénédiction aura lieu en l'église de Piton-Saint-Leu à 16h vendredi après-midi. L'inhumation se fera au cimetière de Saint-Leu. À Brapanon, décès de Monsieur Damour Fabien Jules Alexandre, employé chez Sorédi. Monsieur Damour Fabien Jules Alexandre, décès survenu dimanche à l'âge de 31 ans. Le convoi mortuaire sortira de chez sa mère, Madame Damour Marie-André, au 74 bis rue François Roland à Brapanon demain. La bénédiction aura lieu en l'église de Brapanon, centre-ville, à 15h30 demain et l'inhumation se fera au cimetière de Brapanon. À Elbourg-Salazy, décès de Monsieur Picard Jackie. Monsieur Picard Jackie, décès survenu samedi 16 mai à l'âge de 65 ans. Le convoi mortuaire sortira de son domicile au 5 impasse des Bougainvilliers à Elbourg à Salazie. La veillée va débuter à 15h30 demain. La bénédiction aura lieu en l'église de Elbourg à 15h demain et l'inhumation se fera au cimetière de Elbourg. À Saint-Paul, décès de Monsieur Aosong Jean. Monsieur Aosong Jean, décès survenu lundi 18 mai à l'âge de 90 ans. Le convoi mortuaire sortira du centre funéraire de Prima demain. La bénédiction aura lieu au centre funéraire de Prima à 11h demain matin et sera suivie de la crémation. À la possession, décès de Monsieur Waro Christian Henry. Monsieur Waro Christian Henry, décès survenu hier à l'âge de 64 ans. Le convoi mortuaire sortira du centre funéraire de Prima. La veillée va débuter à 17h demain. La bénédiction aura lieu au centre funéraire de Prima à 10h vendredi matin et sera suivie de la crémation. À la ravine des Cabris, Saint-Pierre, décès de Madame Palama Nella Lucie, dite Sissi. Madame Palama Nella Lucie, dite Sissi. Décès survenu hier à l'âge de 74 ans. Le convoi mortuaire sortira de son domicile au 6 impasse Elama Velay à la Ravine des Cabris Saint-Pierre demain. La bénédiction aura lieu en l'église de la Ravine des Cabris à 15h30 demain après-midi. L'inhumation se fera au cimetière du même lieu. À la plaine Boisnef le Saint-Paul, décède Monsieur Araste Jean Danique, dit Roc ou Ninique. Monsieur Araste Jean Danique, dit Roc ou Ninique, décès survenu aujourd'hui à l'âge de 60 ans. Le convoi mortuaire sortira de l'espace de l'étang à Saint-Paul. L'heure, la date et le lieu des obsèques vous seront communiqués ultérieurement. À la Saline Saint-Paul, décès de Monsieur Nani Andiapin Jean-Baptiste. Monsieur Nani Andiapin Jean-Baptiste, décès survenu aujourd'hui à l'âge de 75 ans. Le convoi mortuaire sortira de son domicile au 105 rue Péria-Modélie à la Saline à Saint-Paul où se tiendra la veillée à partir de 16h demain. La bénédiction aura lieu au domicile par un prêtre tamoul à 13h demain après-midi. L'inhumation se fera au cimetière de Villèle à Saint-Gilles-les-Hauts. À Sillaos, décède Madame Payette Margaret Dolly. Madame Payette Margaret Dolly, décès survenu aujourd'hui à l'âge de 60 ans. Le convoi mortuaire sortira de son domicile au 24A, chemin Terfine à Sillaos demain. La bénédiction aura lieu en l'église de Sillaos à 15h demain après-midi. L'inhumation se fera au cimetière de Sillaos. À Saint-Paul, décède Monsieur Laurette Franck, fils de Monsieur et Madame Laurette Yves et Jacqueline. Monsieur Laurette

0: Franck, décès survenu mardi 12 mai à l'âge de 52 ans. Un recueillement aura lieu au CHU de Belle-Pierre de 11h30 à 12h demain matin, suivi de la crémation au crématorium de Prima à 13h demain après-midi. À Sainte-Anne, Petit-Saint-Pierre, décède Monsieur Lebeau Jean-Marc, dit La Barbe. Monsieur Lebeau Jean-Marc, dit La Barbe, décès survenu aujourd'hui à l'âge de 82 ans. Le convoi mortuaire sortira de son domicile au 45 chemin Galias-les-Bains, Petit-Sainte-Anne à Saint-Pierre, Petit-Saint-Pierre-Sainte-Anne demain. La bénédiction aura lieu au domicile à 16h demain après-midi. L'inhumation se fera au cimetière de Sainte-Anne. À Saint-Denis et à Madagascar, décès de Monsieur Ravelo Nandrina Roger. Monsieur Ravelo Nandrina Roger, décès survenu dimanche à l'âge de 80 ans. Le convoi mortuaire sortira du centre funéraire de Prima demain. La bénédiction aura lieu à la chapelle du centre funéraire de Prima à 9h demain matin et le corps sera rapatrié à Madagascar vendredi. À Saint-Denis et à Sainte-Marie, décès de Monsieur Bicler Simon dit Ticoc ou Carousel. Monsieur Bicler Simon dit Ticoc ou Carousel, domicilié à la Souesse à Saint-Denis. Décès survenu lundi 18 mai à l'âge de 71 ans. Le convoi mortuaire sortira du centre funéraire de Prima demain. La bénédiction aura lieu à la chapelle du centre funéraire de Prima à 14h demain après-midi. L'inhumation se fera au cimetière de Sainte-Marie-Ville. À Saint-Denis-la-Montagne, route des Goyaviers, PK12, décès de Monsieur Rougemont-Joseph-Norbert, agent retraité du département. Monsieur Rougemont-Joseph-Norbert, décès survenu aujourd'hui à l'âge de 73 ans. Le convoi mortuaire sortira du centre funéraire de Prima à 9h15 samedi. La bénédiction aura lieu en l'église de la Montagne à Saint-Bernard à 10h samedi matin et l'inhumation se fera au cimetière de la Léproserie à la Montagne. À Saint-Denis, décès de Monsieur Ivoula Roger. Monsieur Ivoula Roger, champion de la Réunion du culturisme et haltérophilie au club de Château-Morange à Saint-Denis, décès survenu aujourd'hui à l'âge de 88 ans. Le convoi mortuaire sortira du centre funéraire de Prima vendredi, où la veillée se tiendra à partir de 16h30 demain. La bénédiction aura lieu à la chapelle de Prima à 13h vendredi après-midi. L'inhumation se fera au cimetière de l'Est à Saint-Denis. À Saint-Leu, décès de Monsieur Magadou Jean-Louis Gilbert. Monsieur Magadou Jean-Louis Gilbert, décès survenu aujourd'hui à l'âge de 74 ans. Le convoi mortuaire sortira de la maison d'éveillé de Stella à Saint-Leu. L'heure, la date et le lieu des obsèques seront communiqués ultérieurement. À la Possession, décès de Monsieur Posé Jean-Claude. Monsieur Posé Jean-Claude, décès survenu hier à l'âge de 77 ans. Le convoi mortuaire sortira de la salle mortuaire de la Possession à 15h demain. La bénédiction aura lieu en l'église de la Possession à 15h30 demain après-midi. L'inhumation se fera au cimetière du même lieu. À la Possession, décède Monsieur Testan Thierry François, dit Agar. Monsieur Testan Thierry François, dit Agar, décès survenu aujourd'hui à l'âge de 64 ans. Le convoi mortuaire sortira du domicile au 21 rue Guillaume Apollinaire à la Possession à 15h demain. La bénédiction aura lieu en l'église de la Possession à 15h30 demain après-midi, suivi de la crémation au crématorium de Prima. À Saint-Pierre, décède Monsieur Rigbourg Joseph Axel, dit Jojo. Monsieur Rigbourg Joseph Axel, dit Jojo, décès survenu aujourd'hui à l'âge de 80 ans. Le convoi mortuaire sortira de la salle des veillées des Avirons où se tiendra la veillée de 17h à 8h demain. Un rapatriement du corps vers la métropole va vous être communiqué une date ultérieure. À Saint-Denis, boulevard de la Trinité, décès de Monsieur Casanova Pierre-Denis. Monsieur Casanova Pierre-Denis, décès survenu hier à l'âge de 68 ans. Le convoi mortuaire sortira du centre funéraire de Prima vendredi où se tiendra la veillée à partir de 16h30 demain. La bénédiction aura lieu à la chapelle de Prima à 11h vendredi matin et l'inhumation se fera au cimetière du même lieu. Et à Saint-Pierre, décès de Monsieur Abriel Axel dit Gilles. Monsieur Abriel Axel dit Gilles, décès survenu aujourd'hui à l'âge de 78 ans. Le convoi mortuaire sortira du centre funéraire sud à 15h demain. La bénédiction ralliant l'église de la Ravine des Cabris à 15h30 demain après-midi. L'inhumation se fera au cimetière de Saint-Pierre.
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3: Bonsoir à tous. Des mesures de précaution face au virus Ebola à Mayotte. La préfecture et l'agence régionale de santé ont annoncé ce matin mettre en place un dispositif de veille sanitaire renforcé face au risque d'importation du virus sur le territoire alors que l'épidémie touche la République démocratique du Congo. Une équipe d'investigation a été constituée pour l'identification d'éventuels cas contacts, mais aussi des actions de sensibilisation et de formation sont également prévues. Les autorités rappellent néanmoins que le risque d'importation reste très faible. À Saint-Denis, ils étaient près de 400 personnes réunies devant la préfecture aujourd'hui. Maires, élus et citoyens se sont mobilisés pour protester contre la baisse du nombre des contrats PEC à La Réunion. Ces contrats aidés qui facilitent l'insertion professionnelle des personnes les plus éloignées de l'emploi. Agents dans les collectivités, emplois dans les écoles ou dans les associations sont concernés. Ils étaient 10 000 en 2025 contre 4 000 cette année. Une baisse qui, selon les élus, dégraderait fortement les services publics. 17 kilos dans des valises. Deux femmes d'origine britannique ont été interpellées à l'aéroport Roland-Garros. Elles étaient en provenance de Thaïlande. Au total, 15 paquets de cannabis ont été retrouvés dans leurs bagages, ainsi qu'environ 7 500 euros. Les accusés ont été déférés hier devant la justice en vue d'une comparution immédiate. L'enquête se poursuit pour déterminer l'origine de la marchandise. La route de Salazie rouverte à la circulation. Un éboulis s'est produit cette nuit sur la RD48 dans le secteur d'Ille-et-Morin. Mais après inspection de la falaise, le trafic a pu reprendre normalement dans la journée. Et puis la 22e édition de la Nuit européenne des musées, elle se tiendra ce week-end sur toute l'île. Musées et sites patrimoniaux ouvriront gratuitement au public avec des programmations spéciales. Près de 40 événements sont programmés, avec notamment un escape game immersif à la Cité du Volcan ou encore une exposition au Musée du Sel. Voilà pour votre actualité, très bonne soirée à tous.

0: Marco sur Freedom 1988. Il y aura Monsieur Charles Aznavour tout à l'heure, Johnny Hallyday, Richard Anthony, c'est Jérôme. Il y aura aussi du Bernard Lavillier et Guy Mardel pour l'inoubliable tube de 1965, N'avoue jamais. 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

0: de 17h06 jusqu'à 18h, le 02 62 99 12 00 est à votre disposition. Bonjour Madame Aude.
1: Bonjour Bobby, bonjour à tous.
0: Bonjour et très heureux de vous retrouver pour cette émission jusqu'à 18h.
1: Ouais.
0: Le standard ouvert, le 02 62 99 12 00, pour que les auditeurs vous posent leurs questions. On y va de suite?
1: Ouais.
0: On y va. Radio Freedom, allô?
2: Allô?
0: Oui, bonsoir monsieur.
2: Bonsoir.
0: Oui,
2: je vous appelle, je voulais avoir un renseignement parce que j'ai un petit souci avec...
1: Oui.
0: Avec, pardon?
2: Un assureur auto.
0: Un assureur automobile. Déplacez-vous, il n'y a pas trop de réseau. Allez vers l'extérieur, s'il vous plaît. Madame Aude vous écoute.
2: Oui. Oui. Alors, du coup, j'ai un problème avec un assureur automobile.
1: Mm-hmm. Oui.
2: J'avais acheté un véhicule neuf en 2014. Donc, le véhicule étant neuf, moi, j'ai mis une assurance tout risque. Donc, j'ai souscrit à une assurance tout risque, donc pas de problème. Oui. Et au bout de 10 ans, 2023-2024, j'ai décidé de quand même faire un devis avec mon assureur pour lui demander de passer au tiers. Donc, parce que je vois que la voiture prend de l'âge, je veux passer au tiers.
1: Donc, c'est normal.
2: Il me fait une proposition, voilà. Donc, il me fait une proposition, mais je vois que cette proposition n'est pas très intéressante. Je veux dire, il n'y a pas beaucoup d'écart, donc je me dis, tant qu'à faire, autant rester sur le tout risque. Mmh. Tous ces échanges avec l'assureur, c'est fait par mail. Et à aucun moment, je n'ai validé l'offre. Hein. Et moi, j'ai fait un accident l'année dernière, donc deux ans après. Et je retourne vers mon assureur pour lui demander de faire les réparations, étant en tout risque. Lui me dit que ben non, il y a deux ans, j'ai changé de formule, je suis passé au tiers, et que je dois faire les réparations moi-même.
1: Excusez-moi, monsieur, mais normalement, vous m'avez tout fait par mail. Donc, il y a deux ans, vous pouvez emmener le mail disant que vous avez toujours l'assurance tout risque.
2: Ben, ce qu'ils me disent, c'est que ça a été sûrement fait d'un accord verbal par téléphone.
1: Ça n'existe pas, monsieur.
2: Voilà.
1: J'ai bien écouté ce que vous m'avez dit et vous m'arrêtez si c'est faux. J'ai compris que vous avez toujours fait par mail.
2: Oui.
1: Donc, il y a deux ans, vous avez dit que vous gardez le tout risque par mail.
2: Oui, oui. Ben, en fait, quand ils m'ont envoyé la proposition, je n'ai pas répondu. Je n'ai pas répondu parce que pour moi, ça ne...
1: Non, mais j'ai compris, monsieur. Voilà. J'ai compris. Donc, il n'y a pas, par mail, de changement d'assurance.
2: Oui, non, il n'y a rien, parce que je suis parti même voir le directeur qui me dit, non, ben vous avez bien vu que les mensualités ont diminué. Certes, c'est vrai, les mensualités avaient diminué, mais j'ai trois voitures, j'ai deux entreprises, je peux pas tout regarder tout le temps, je consulte pas tout. Donc, moi, je me suis pas rendu compte que les mensualités avaient diminué. Et là, ben, ils veulent, ces catégories qu'ils ne veulent pas me réparer mon véhicule. Et donc, je suis...
1: Alors, vous m'apportez une précision là, monsieur, c'est que depuis deux ans, le montant du paiement avait diminué tous les mois.
2: Oui.
1: Ça m'embête, monsieur. Ça m'embête. Parce que si le montant a diminué, ça veut dire qu'il y a un changement.
2: Mais ils ont fait un changement alors que je n'ai
1: pas... Non, mais vous... Document. Non, j'ai compris, monsieur. Mais vous-même, vous avez accepté la diminution du montant.
2: En soi, ils m'ont rien demandé. Ils ont fait le
1: changement monsieur,
2: automatique.
1: Même pour vous faire plaisir, je pense qu'ils vont maintenir ce qu'ils vous ont dit.
0: Le montant avait baissé depuis deux ans, monsieur.
1: Ouais.
2: Mais moi, comme je vous ai dit, j'ai plusieurs véhicules. Et
1: j'ai compris que vous êtes quelqu'un qui avait plusieurs véhicules. Mais moi, je réponds par rapport aux informations que vous m'apportez sur ce véhicule. Je pense que vous aurez du mal à faire changer d'opinion votre assureur.
2: Donc je n'ai aucun recours.
1: Je préfère être honnête avec vous, monsieur.
2: Parce que là, ce matin, enfin, moi, je suis allé voir un point de justice qui m'avait conseillé d'aller voir un avocat pour aller en procédure.
1: Ah ben, monsieur, moi, vous savez, je suis pas là pour enquiquiner les points justice et les points je sais pas quoi. Si vous voulez aller voir un avocat, vous allez voir un avocat. Moi, je vous donne mon point de vue à moi. Maintenant, le point je sais pas quoi, il fait ce qu'il veut. Vous comprenez, monsieur?
2: D'accord.
1: Moi, je suis toujours honnête dans ma réponse. Maintenant, à côté, ceux qui pensent autrement, c'est leur problème aussi. D'accord, monsieur?
2: D'accord. Non, mais je voulais surtout avoir votre avis avant de...
1: Non, voilà mon avis, monsieur, maintenant que vous m'apportez cette précision. Voilà.
0: Voilà, monsieur.
2: Bon, ben, je vous remercie.
0: Merci. Au revoir.
1: Bonne soirée, monsieur.
0: Le droit de parole, le 02 62 99 12 00. Allô? Allô?
1: Allô?
3: Allô? Ouais.
0: Oui, bonjour, monsieur.
3: Oui, allô, bonjour. C'est pour poser une question à madame Maud, s'il vous plaît.
1: Je vous en prie, bonjour.
3: Oui, madame Maud, en fin de compte, j'avais un véhicule que j'ai acheté en LOA. Et en fin de compte, j'ai eu un sinistre avec le véhicule. En fin de compte, quand j'ai fini de payer le crédit, ils ont fait la cession de la carte grise. Mais moi, j'ai reçu cette cession de la carte grise par mail. Mais je n'ai pas refait cette carte grise par oubli. Et aujourd'hui, le véhicule, il est à l'épave. Et en fin de compte, ils veulent pas me rembourser la totalité de la valeur du véhicule en me prétextant que, en fin de compte, la cession est impossible, qu'ils peuvent pas...
1: Non, non, monsieur, excusez-moi, vous n'avez pas fait la carte grise?
3: En fin de compte, la carte grise était sous le nom de la Sorefi.
1: Oui, c'est normal, c'est une vente lol. Mais si vous voulez, je comprends pas l'histoire du crédit qu'il faut payer. Je comprends pas.
3: En fin de compte, j'ai un véhicule qui, en fin de compte, quand mon véhicule, j'ai fini de payer mon crédit, j'avais une cession que je devais remettre le véhicule à mon nom. Mais moi.
1: Ah oui, mais vous l'avez pas fait.
3: Oui, j'ai oublié de le faire.
1: Monsieur, on n'oublie pas ce genre de choses, monsieur.
3: Et en fin de compte, je dis, j'ai aucun recours, en fin de compte.
1: Non. Parce que ça, c'est votre étourderie, monsieur.
3: Ok. Merci pour votre réponse.
1: Désolé, monsieur, désolé.
3: Merci, au revoir.
1: Au revoir.
0: Merci, au revoir, monsieur, bon courage. 02 62 99 12 00, Freedom. Et une ligne qui se libère. Freedom, allô?
4: Bonjour, monsieur Bobby.
0: Bonjour.
4: Je voudrais juste avoir un petit renseignement, s'il vous plaît, monsieur.
0: Oui, vous avez le haut-parleur, monsieur?
4: Comme je n'entends pas, c'est pour ça que je suis...
0: Alors, parlez bien à proximité du micro de votre téléphone. Madame Maud vous écoute.
4: Voilà, monsieur, voilà. Je vous demande un petit renseignement, si c'est possible.
0: Oui, madame Maud vous écoute, oui.
4: Je veux savoir si vous avez le numéro de la NDPH, s'il vous plaît.
0: On a reçu lundi le directeur de la MDPH, monsieur.
4: Oui. Mmh. Et puis, je vais vous dire aussi, hier soir, je vous ai téléphoné aussi, il y avait madame Aude et puis la dame qui s'occupe de la carte magnétique là, elle m'a téléphoné aujourd'hui. Elle m'a dit comme quoi j'ai pas le droit à rien du tout.
0: Ah ben oui, mais elle vous a appelé, donc.
4: Oui. Voilà. Oui.
0: Bon. On peut donner à monsieur le numéro de la MDPH de la Réunion, madame Aude.
1: Oui, comme maintenant ou tout à l'heure, c'est comme vous voulez.
0: Oui, bon, on va le lui donner. C'est le 0800.
4: 0800.
0: 000.
4: 000.
0: 262.
4: 262. Ben, je vous remercie, monsieur Bobby.
0: Je vous en prie, monsieur. Bonne soirée. Droit de parole.
1: J'adore.
0: Oui. Droit de parole, allô?
1: Non, vous savez, l'éducation, c'est pas pour tout le monde.
0: Eh oui.
1: Bon, je voudrais
0: rappeler au passage que c'est l'émission de Madame Aude qui est là et qui vous répond jusqu'à 18h. Accessoirement, Bobby aussi, mais non, accessoirement.
1: Voilà, on va rester cool.
0: Voilà. Radio Freedom, allô?
5: Bonsoir, monsieur Bobby.
0: Bonsoir, monsieur.
5: Bonsoir. Madame Aude, bonsoir.
1: Bonsoir, monsieur.
3: Déjà, ne m'écoute pas de dire, là. Hein, écoutez, oui, madame, on dit, écoute, vous m'y connaissez. Comment nous prendre un petit peu là. C'est pas ma faute que je pense à l'émission. Mais moi, j'avais vu un jour, si vous ne connaissez pas, que madame Maud, il pense que vous lui décorez de la Légion d'honneur, madame Maud, je crois.
1: Ah, commandeur, oui.
3: Comment, ah, madame Maud, si de mon, il connaît pas, c'est que je voudrais dire à l'antenne, ouais, moi, après la Légion d'honneur, mais je connais très bien. Moi, on a la croix de guerre, madame Maud, c'est pas pareil, ah, hein.
1: Bravo, bravo.
3: Oui, on a la croix de guerre, 19 ans, m'avait eu. Eh ben, bravo à vous, beaucoup de choses, ça tout l'a fait pour cette population à la Réunion, si le monde y entend moins. Peut-être que tu connais pas ces petites barrettes rouges que madame Maud en a. Il pense que la
1: Réunion mérite. Moi, c'est côté, un collier dans le cou. Moi, c'est un collier dans le cou. Je fais l'intéressante.
3: Ah, moi, oui, mais bravo, madame, c'est pour vous. C'est moi, il y a où ça, m'y connaît conseiller. Cette valeur, c'est de monde, il connaît pas conseiller. Ouais, ouais, pas tout le monde, n'est pas donné à tout le monde. Ben, la personne, ou même que l'a fait la demande pour qu'on l'a eu, cette truc, c'est vraiment,
0: gros. C'était mérité. Voilà.
1: C'est gentil, ah,
3: oui, exactement, n'est pas donné à tout le monde. Et toute la population aussi, qui voit vous voir, madame Maud, avec commander la Légion d'honneur, en plus, il y a la grosse croix devant, il connaît conseiller. Super pour madame Maud.
0: Okay. Oui.
1: Merci, monsieur. Merci de votre gentillesse.
3: Ben, mais oublie pas où, mais écoute, à où bien.
0: Allez.
3: J'irai mieux encore de visage devant moi. Ben, longue vie à où, madame.
0: Merci, monsieur.
1: Merci. Voilà.
0: Allez.
3: Au revoir, de deux.
0: Au revoir, monsieur. Radio Freedom, le numéro de téléphone que vous composez, hein, pour reposer vos questions, c'est le 02 62 99 12 00. Jusqu'à 18h, ce numéro. Ouais.
1: Voilà quelque chose de gentil.
0: Voilà. Radio Freedom. Juste avant de continuer, une question. Oui. Elle est de Mike. Et elle, il y a une sonnerie, c'est.
1: Ben, c'est mon téléphone à côté qui arrête pas de sonner, je sais pas pourquoi.
0: Ah, alors, la personne qui appelle madame Maud, on arrête d'appeler, s'il vous plaît. Elle est en direct à la radio. Voilà. Non, mais j'entendais la sonnerie et j'essayais de voir d'où elle venait. Mais Mike. Mais oui.
1: À quoi, j'ai rien dit parce que m'y connaissait qui venait d'à côté de moi.
0: Mike pose une question, c'est pas vraiment sur la consommation, mais sur, plutôt sur l'école. Bonsoir, oui. Madame Maud. L'enseignant de mon enfant est absent depuis 10 jours. Est-ce qu'il y a un délai pour prévoir son remplacement?
1: Ah, Bobby, là, non, 10 jours d'abord, c'est pas beaucoup, mais des remplacements, si j'écoute les informations, c'est très, très difficile.
0: Oui.
1: Ça fait que si ça dure plus de 10 jours, le parent doit s'inquiéter auprès du directeur ou de la directrice de l'établissement scolaire, ou carrément avec son syndicat.
0: Bien.
1: Mais pour moi, 10 jours, ça me semble pas, vous savez, je suis une ancienne enseignante, hein.
0: Oui.
1: Je trouve que 10 jours, ça peut arriver.
0: Et puis, on peut peut-être dire, au risque d'être un petit peu critiqué, mais si après l'enfant est tout petit, c'est peut-être moins grave que lorsqu'il prépare le bac.
1: Bien sûr, Bobby, bien sûr.
0: Droit de parole.
1: Ouais.
0: Le 99-12-00. Allô?
6: Allô, oui?
0: Oui, bonsoir, madame.
1: Bonsoir, madame.
6: Bonsoir, madame. Bonsoir, madame Maud. Bonsoir, Bobby. J'ai une question à poser, madame Maud, s'il vous plaît.
1: Je vous écoute. Bonsoir.
0: Oui.
6: Voilà. J'ai eu un problème avec France Travail. Avec France Travail.
0: Oui.
1: Oui, oui.
6: Et il me réclame 580 euros.
1: Pourquoi?
6: Pour l'année 2021. Et l'année 2021, on a travaillé tout plein l'année. 2022, on a travaillé. 2020, oui. 2020, tous les années, on a travaillé. Depuis 98, on travaille.
1: Oui.
6: Et là, il me réclame 500 euros.
1: Pourquoi?
6: Parce qu'on ne m'a pas aperçu d'allocation de chômage.
1: Ben, vous n'étiez pas au chômage, puisque vous travaillez,
6: non,
1: mon enfant.
6: Non, madame, moi, je travaillais. Et hier, hier, c'était mardi, hier, on a travaillé, hier, on a passé voir ça. Mais déjà, quand je suis sur les papiers d'imposition, les sommes que moi, là, eu en 2021, en 2022.
1: Voilà, oui.
6: Mais ça, tu ne veux pas net. Dis non, même si c'est plus simple. On va aller à la banque, on va demander à la banque un relevé de compte 2021-2022.
1: Oui, très bien.
6: Parce que là, il me réclame. Après, il renvoie un papier de moi, puis que vous avez demandé un échéancier pour rembourser 46 euros par mois.
1: Voilà, non, moi, madame.
6: Oui.
1: Il faut pas vous laisser faire. Vous avez la preuve.
6: Non, ben, moi, pas eu, mais ça va pas payer. Voilà. 500 euros pour donner à mon petit enfant faire ses études.
1: Exactement. Donc, vous amenez la preuve que vous travaillez et qu'il n'y avait pas d'allocation à payer, et vous envoyez ça en recommandé.
6: D'accord, d'accord.
1: D'accord.
6: Donc, d'accord.
1: Parce que vous,
6: c'est l'année 2022, c'était l'année que ma fille tentait les études d'infirmière, elle travaillait, mais elle passait son machin. Et là, il me réclame. Ah non, là, c'est pas possible.
1: Non, mais on connaît souvent, on en a le nom, le même nom, etc.
6: Voilà. Donc, vous, et comment continuer faut... Moi, ce que moi, elle est déjà à la retraite depuis janvier. Il me dit lui, oui. Non. Là, il me dit moi, oui. Moi, il me dit lui, non. Et lui, il me dit moi, oui. Nous, c'est pareil, donc, l'ancien maire Saint-Joseph, il ne disait jamais non, là. Ouais. Pareil, elle disait non, elle disait oui.
1: D'accord, ouais. J'adore. Donc, faites comme je vous ai dit, madame, vous apportez la preuve que vous travaillez, oui. Qu'il n'y a jamais eu d'allocation chômage, et vous envoyez ça en recommandé.
6: D'accord. Ben, merci bien, madame, et bonne soirée.
1: À vous aussi, madame.
6: Merci, à
0: au revoir. Merci, au revoir, madame. Droit de parole, 0262.
7: Oui, madame Maude, bonsoir.
0: Bonsoir, monsieur.
1: Bonsoir, monsieur.
7: Comment ça va, la santé, ça va?
1: Mais un peu cariaté, mais ça va.
7: La santé, bonne, ouais. Hey, j'ai des gigants.
0: Oui, monsieur Gigant. Quelle est votre question, s'il vous plaît?
7: Bonne mourir, ça, il n'y a pas de volaille, car il y a volaille.
0: Monsieur Gigant.
7: Ah, mais la santé, là.
0: Monsieur Gigant.
1: Oui, d'accord.
0: Monsieur Gigant.
7: Que ça l'a fait.
0: Monsieur Gigant.
1: Ça va, monsieur Gigant.
7: Ça va bien, madame Maud?
1: Oui, t'en casse pas, vous aussi.
7: Ok. Comme dit Asson, nous, la même capitaine.
0: Monsieur Gigant, est-ce que vous avez une question que vous voulez poser à madame Maud?
1: Non.
7: Madame Maud, que... ben là, oui. J'ai pas plein de chiens, t'es là-bas, les chiens avec le chien. Moi, ça, il volaille. Eh, bon, moi, 3-4 chiens, ben comment il fait?
0: Posez clairement la question à madame Maud. Les chiens, ils font du bruit. C'est quoi le problème avec les chiens?
7: Il n'y a pas de manger. Il n'y a pas de manger, il n'y a pas rien. Le mon chien est le chien. D'accord, c'est pas toi, volaille, c'est le chien, toi, canard.
1: Mais pourquoi les chiens, ils ne donnent pas à manger?
0: Bah, c'est des chiens errants ou des chiens?
7: Appelle la SPA, puis ça, non.
1: Oui, ben fais pareil, monsieur, d'accord?
7: Madame, nous sommes trois volailles, nous travaillons, nous arrivons là, nous l'avons fait. On va être mourus, nous l'avons démanié pour moi.
0: Mais bon,
7: bravo. Après, mon terrain, j'ai un peu tout de même un bout de terrain là, bon, à ce côté.
1: Oui, oui.
7: Ben, les chiens avec le chien, madame. Comment il fait là?
1: Mais.
7: Il ne peut plus avancer, comment?
1: Ouais, désolé, monsieur, désolé.
0: Voilà, madame, on a dit où ça là, appelle la SPA.
1: C'est bon?
0: Voilà, allez.
1: Bonne soirée, monsieur.
0: Merci, monsieur Gigant.
1: Bon courage.
0: Bonne soirée. Le droit de parole, 02 62 99 12 00. Allô?
8: Oui, bonsoir.
0: Bonsoir, monsieur.
1: Bonsoir, monsieur.
8: Et bonsoir, madame Maud.
1: Oui. Bonsoir, monsieur.
8: Oui. Oui. Avec un locataire, il peut être en main.
1: Alors, depuis combien de temps la papaye a où, monsieur?
8: De quelqu'un qui est dans la CAF.
1: Ou gagne l'allocation de la CAF.
8: Moi, je ne donne pas moins.
1: Attends, monsieur, donc, monsieur.
8: Le numéro de SDF.
1: Hein?
8: Le numéro de SDF, la mine de Maraïs.
1: Je comprends pas.
0: Monsieur se retrouve à SDF et il a une case, mais il y a un locataire qui ne paye pas le loyer, qui est dans sa case.
1: Oui, mais il me dit qu'il paye l'allocation de la CAF.
8: L'allocation de la CAF, il tombe sur mon compte, sûrement j'ai un peu trop parce qu'il me doit.
1: Ah bon, mais ça, pour l'instant. La location, le locataire paye la location, la CAF. Et qu'est-ce qu'il aurait à payer pour sa part à lui?
8: Les impôts, la saisie.
1: Non, monsieur, l'autre locataire, là, où il est payé la partie, la CAF. Mais que ça, il reste à lui pour donner à où?
8: Oui.
1: Bobby,
8: comment il récupère ma maison?
0: Comment?
8: Il veut récupérer ma maison.
1: Monsieur, s'il veut récupérer votre maison parce qu'il lui paye pas la part que lui doit, ou savoir, hein, l'avocat va occuper de vous.
0: Vous l'avez fini voir un avocat, monsieur?
8: Madame, après la raison, il
1: si vous les mais gratuit, monsieur, si vous ne travaillez pas. L'avocat, il est gratuit.
8: Le monde est dans le chemin.
0: Comment?
1: Pourquoi vous êtes dans le chemin, monsieur?
8: Après, l'argent paye un avocat, vous.
1: Monsieur, si vous ne travaillez pas, vous ne payez pas l'avocat.
8: Ah, d'accord.
1: où on a l'assistance gratuite, où ça va avec papier comme quoi on paye pas, et on aura un avocat gratuit pour occuper de où?
9: C'est
1: bon?
0: C'est bon,
1: monsieur?
9: Oui, merci beaucoup, madame.
0: Allez, merci. Ouais. Au revoir, monsieur.
1: Oui, souvent, les gens pensent pas à ça.
0: Oui, on l'aide.
1: Pas, on paye pas.
0: Ils peuvent bénéficier de l'aide. L'aide juridictionnelle.
1: Voilà.
0: Oui.
1: Ouais.
0: Le droit de parole. Allô?
10: Oui, allô, bonsoir.
0: Bonsoir.
1: Bonsoir,
10: oui, bonsoir,
1: madame.
10: Je voudrais pour une petite question, s'il vous plaît.
1: Oui.
10: Alors, j'ai mon mari qui a une entreprise et il avait une assurance décennale. Il a résilié au mois de septembre avec une lettre avec appui de réception. Et là, hier, on reçoit un mail pour nous dire que ils l'ont mis en demeure de payer. Alors que la lettre de résiliation a été envoyée, il est repassé quelques jours après le jour où il a reçu l'appui de réception. Il est repassé dans les bureaux et lui ont dit que tout était OK. J'aimerais savoir qu'est-ce qu'on doit faire.
1: Alors, madame, si votre mari est allé sur place, ils l'ont bien dit que l'accusé de réception avait été accusé, que tout était bon. Vous dites à votre mari de refaire un tour à l'assurance en leur disant qu'ils ne comprennent pas. Qu'est-ce qui se passe?
10: D'accord, ok, oui.
1: Okay, mais laissez pas ce papier sous le coude. Il faut absolument qu'il aille régler ce problème.
10: Oui, voilà, parce qu'il a reçu l'accusé de réception et eux, ils disent qu'ils font comme si qu'ils n'ont pas reçu. Et du coup, là, ils lui réclament 2000 euros 8 mois après.
1: Non, donc, monsieur, madame, j'espère que votre mari a toujours la preuve qu'il avait fait les choses comme il faut. Il en apporte à l'assurance avec un mot qu'ils vont signer que tout est réglé.
10: Ok, d'accord. Merci
1: mais
10: beaucoup, madame.
1: Mais laissez pas ça sous le coude.
10: Oui, on va faire ce qu'il faut. Heureusement que madame est là pour ramasser les papiers.
1: Heureusement.
10: Bonne soirée, merci beaucoup.
0: Bonne soirée, merci madame.
10: Au revoir.
0: Au revoir. Avant d'autres appels au 02 62 99 12 00 pour le droit de parole, madame Aude. Ouais. Remarquez la pause.
1: Ouais.
0: À tout de suite.
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0: 17h30, on est en plein dans le droit de parole, une émission consommation où Madame Aude répond à vos questions au 02 62 99 10 00. Madame Aude?
1: Ouais.
0: Oui. Et bien sûr, les auditeurs jusqu'à 18h. Avec la question de Gérard. Bonsoir, Madame Aude. Ayant fait une réservation en ligne pour des vacances et notamment un hôtel, je me retrouve à avoir des problèmes de santé et voudrais savoir comment faire pour annuler la réservation.
1: Ah ben, d'abord, quand il a fait sa réservation en ligne, vous savez que j'ai horreur de ça, mais bon, tout se fait comme ça maintenant. Il faut voir quelles sont les conditions des réservations et quelles sont les possibilités de résilier.
0: Et des fois, on clique très vite. Au fur et à mesure, on vous propose de cliquer. On clique sans lire.
1: Et voilà. Oui. Donc, il faut vérifier ce qu'on a signé.
0: Alors, quand vous dites que ça se passe comme ça maintenant, en ligne, partout, oui, mais il y a quand même des agences qui ont pignon sur rue où
1: heureusement, on peut
0: avoir un interlocuteur.
1: Exactement. Donc, il faut que notre auditeur se réfère à ce qu'il a signé et voir s'il y a possibilité de résiliation. Moi, je reste persuadé qu'avec la maladie et un certificat médical, ça devrait, je dis devrait.
0: Ça devrait passer. Peut-être qu'il va y laisser quelques plumes, mais ça devrait, on devrait éviter de tout perdre.
1: Voilà, mais je demande une vérification. Et je dis toujours, tous ces trucs rapides comme ça, ça manque quand même de précision.
0: Oui. Meilleure santé, Gérard. Droit de parole. Allô?
2: Bonjour.
0: Bonjour.
1: Bonjour, monsieur.
2: Ah, moi, en pleine forme.
0: Oui, bienvenue.
2: Je m'y vois quand mieux entend Madame Audrey, là, c'est que là, en pleine forme aussi. Là.
0: Ah, Gaïa, oui. Hein? Et on n'a pas une question.
2: Ah, moi, je passe par là pour dire un petit bonjour, fais un gros bisou à Madame Aude.
1: Vous êtes gentil, monsieur.
2: Pas besoin de dire que Camille est Madame Aude, vous connaissez moi très bien Camille.
0: Oui, je crois que la dernière fois même, Madame Aude, vous avez reconnu. Fidèle auditeur, très fidèle.
1: Et qui a ça toujours
2: même.
1: Ça même.
2: Toujours fidèle, même Madame Aude, hein, il ne change pas.
1: Hein. Non, elle change
2: bon,
1: pas.
2: Bon, ben, c'est fait, monsieur, c'est une très bonne soirée, meilleure santé à Madame Aude.
0: Très, très bonne soirée, merci.
2: On est tous les jours quand même, hein.
0: Merci.
1: D'accord.
0: Allez.
1: Alors,
0: bonne soirée,
1: tout le monde a reconnu Frédéric.
0: Oui, Frédéric.
2: Voilà, bravo Madame Aude.
0: Allez, merci.
1: Si on ne l'avait pas reconnu, on n'aurait pas été contente.
2: Ah, non, peut-être pas content, mais moi, t'es un peu déçu, quand même.
1: Non, mais reconnais la voix, quand même.
2: Ah, d'accord. Allez.
0: Bonjour,
2: Madame
0: Aude. Quoi croyez-vous, Madame Aude, écoute la radio, hein.
1: Ben,
0: allez, bonne soirée, merci, Monsieur Frédéric. Au revoir. Oui, c'est un très fidèle auditeur d'il y a une bonne trentaine d'années.
1: Oh oui.
0: Radio Freedom, allô, bonsoir.
3: Allô.
0: Bonsoir, Madame.
1: Bonsoir, Madame.
3: Oui, bonsoir, je suis Jenny. Et j'ai appelé pour un cas de maltraitance chez une personne âgée
1: Oula.
3: De 93 ans qui habite au Moufia et qui, j'ai appelé pour ça et j'aimerais savoir qu'est-ce qu'on peut faire pour cette dame, s'il vous plaît.
1: Ben, madame,
3: est-ce que vous avez suivi ? Elle est passée à la télé et moi je suis qu'un témoin qui passait par là, une amie de maman. Donc, je suis allée prendre de ses nouvelles et cette dame, elle est dans un état lamentable d'abandon.
0: Alors, attendez, parce qu'on a parlé de maltraitance. On parle de votre maman, là ?
3: Pardon ?
0: On parle de votre maman ou c'est une autre personne ?
3: Non, on parle pas de maman. On parle d'une amie de ma maman.
0: D'accord.
3: Une amie de ma maman.
1: Madame, excusez-moi. Oui. Si c'est passé à la télé, je pense que les autorités compétentes ont réagi.
0: Mais je voudrais, si Madame Aude permet...
3: Moi je suis quelqu'un de lambda. Je ne sais pas s'ils ont réagi, ils n'ont pas réagi.
0: Mais madame...
1: Non, madame, madame.
0: Oui. Madame.
1: Oui. Excusez-moi, je résume.
3: Oui.
1: C'est une dame de 93 ans, maltraitée, c'est ce que vous nous avez dit.
0: Mais est-ce qu'on peut, si madame Aude permet, est-ce qu'on peut demander à madame, on parle de quoi? Maltraitance, mais qu'est-ce qui se passe? C'est quoi?
3: Pas maltraitance, mais je veux dire, elle est abandonnée. Elle est abandonnée, elle est... mais je veux dire quand quelqu'un, on n'occupe pas de quelqu'un. Comment on appelle ça? Cette personne est
1: abandonnée.
0: C'est pas
1: la même chose.
0: C'est pas exactement la même chose. Voilà.
1: Cette dame de 93 ans, elle vit où?
3: Oui. Elle vit au Moufia, Saint-Denis.
1: Et elle a une maison.
3: Elle est en SIDR, elle est en SIDR, ça fait plus de 40 ans qu'elle est là. Quand ça s'est ouvert, elle est venue là, elle a habité là avec son mari.
1: Madame, le département lui a certainement donné des aides.
0: Le département...
3: J'ai fait cette démarche, c'est parce que je suis allée la rencontrer, j'ai vu dans quel état elle est, je veux dire, les personnes qui s'occupent d'elle, parce qu'elle est seule, apparemment, il y a un neveu qui s'occupe d'elle, mais il n'y a personne d'autre qui passe. Hein. Le département, s'il y avait le département, il y aurait eu une aide ménagère ou autre. Cette dame, elle n'a personne qui s'occupe d'elle. Hein.
1: Madame, pour conclure, elle a son neveu qui vient la voir. Si vous voyez ce neveu, demandez-lui de se rapprocher du département pour qu'elle puisse avoir des aides.
0: Oui, je pense que c'est ce qu'il y a de mieux à faire. Parce que, bien sûr. Hier soir, on avait le département, Madame Nativelle qui était là, et évidemment, quand on a 93 ans, et si le neveu ou les proches ont fait ce qu'il faut, normalement, il y a énormément de possibilités d'aide.
1: Oui, et puis Bobby, il y a les EHPAD, on peut faire mettre à cet âge-là, on trouve une petite place pour que la personne, 93 ans, vous vous rendez compte, qu'on s'occupe d'elle. Il ne faut pas que madame, je vois, l'appel de madame, moi j'apprécie parce que elle a gros cœur, quoi. Mais il y a possibilité de voir le neveu, d'exiger de se rapprocher d'une aide-soignante du département pour qu'elle ait au moins une aide.
0: Voilà. On peut parler de maltraitance peut-être, mais d'ignorance ou de d'abandon, mais il faut pas laisser faire. Et bravo madame.
1: Et c'est pas une maltraitance là, c'est simplement malheureusement Bobby. Et ce sont des choses qui sont parfois plus courantes qu'on pense.
0: Oui.
1: Ouais.
0: Merci madame en tout cas.
1: En tout cas merci de votre appel madame.
0: Droit de parole. Allô.
4: Oui.
0: Oui, bonsoir madame.
4: C'est moi?
0: Oui, madame Aude vous écoute.
4: Bonsoir, excusez-moi, madame Aude, bonsoir. Voilà, j'ai une petite question à vous poser. Depuis 2021, ma maman elle est décédée. Et depuis 2022, on doit recevoir 360 euros de la part de GASAP. J'ai fait tout le nécessaire pour le réclamer parce que apparemment c'était une erreur de leur part.
1: Non, attendez, j'ai pas compris, madame.
4: GASAP nous a dit qu'il y a un trou cassé de la part de maman, 360 euros.
0: Attendez un petit instant, madame, s'il vous plaît. On reparle de ces 360 euros juste après une inforoute. Le radio guidage avec Vanessa, un accident à la plaine des Cafres. Bonjour.
5: Oui, bonjour.
0: Oui.
5: Donc, accident voiture-moto, la moto est sous la voiture, mais apparemment, le conducteur de la moto va bien, il est assis au niveau du caniveau, il y a pas mal de monde autour de lui, il a gardé son casque, par mesure de sécurité, je pense. Donc, c'est dans la descente, après le domaine Archambault, et la station qui est située un petit peu plus bas. C'est juste en amont de la station. Et c'est dans le sens Tampon-Saint-Pierre.
0: On est à quel kilomètre?
5: Au 19e, je crois.
0: 19e kilomètre, oui, on parle d'une moto. La moto est sous la voiture, mais pour le motard, ça semble aller.
5: Oui, c'est ça.
0: Ah, oui. Les secours sont sur place?
5: Je pense que les secours ont été prévenus puisqu'il y avait pas mal de monde au téléphone.
0: Oui. La circulation est ralentie.
5: La circulation est ralentie. Après, c'est vrai que comme c'est dans la descente et que c'est... une voie quand même assez large, les véhicules arrivent quand même assez vite avec les virages, donc pensez à lever le pied.
0: Merci d'avoir prévenu les auditeurs de Freedom. Bonne route.
5: Bonne soirée.
0: Merci, au revoir auditeurs de Freedom et maintenant de Freedom 2. Information pour les auditeurs de Freedom 2, un accident s'est produit au PK19 à la plaine des Cafres. On nous parle d'une collision entre une moto et une voiture, la moto sous la voiture, mais ça semble aller pour le motard, les secours sont attendus sur place. Si vous avez des informations, merci de composer le 02 62 41 51 51. Madame ?
4: Oui.
0: Oui, merci d'avoir patienté.
4: Il n'y a pas de chance.
1: Donc, madame, votre maman est toujours vivante ?
4: Non, elle est morte depuis 2021. Donc, et apparemment, si on a bien compris, elle devait 360 euros à l'URSSAF. Mais on a payé l'URSSAF, donc moi j'ai payé l'URSSAF, j'ai fait un chèque de 360 euros, et un an après, nous a dit, il est trop perçu, donc on va rembourser 360 euros. Donc j'ai fait tout le nécessaire, j'ai envoyé tous les papiers.
1: Excusez-moi, madame.
4: Avec nous,
1: madame.
4: Jusqu'à présent, on a tout fait reçu.
1: Ça date de quelle année ?
4: Elle est morte en 2021. Et en 2022, vous avez réclamé les 360 euros.
1: Madame.
0: 360 euros qu'on attend depuis 2022, madame Aude.
4: Voilà. Mais
1: non, 2021, Bobby.
0: Oui.
1: Non, moi, ça me paraît. Vous avez fait un courrier recommandé ?
4: Oui, j'ai tout fait. Je tombe à chaque fois sur une plateforme. On nous dit, il faut patienter, demander les preuves. On demande des preuves, donc j'ai donné les preuves. La liste d'essai, tout le formulaire à remplir et tout. Et on me dit, il faut la signature des autres enfants. Donc, ce que j'ai fait, mais on me demande maintenant la carte d'identité de chaque enfant. Je dis, il y a des enfants qui ne feront plus partie de, entre guillemets, on est fâchés, donc je n'ai pas demandé à ses enfants, son garçon ou à sa fille. Donc, moi, on a fait le nécessaire, j'ai pu payer avec mon chèque et moi, mon chèque.
1: Excusez-moi, madame.
4: Jusqu'à présent, je n'ai toujours rien reçu.
0: Attendez, madame Aude, essaie de vous répondre.
1: Ils veulent les héritiers, Bobby.
0: Oui, tous les héritiers.
1: Ouais.
4: Oui, mais madame Aude, dans toute famille, il y a toujours il y a une personne qui ne fait plus partie de la famille.
1: Ah non, mais
4: je ne vais pas y aller avec cette personne.
1: Je vous comprends, madame, mais l'URSSAF, là, veut les héritiers.
4: Oui.
1: Je vous répare là, à ce que vous m'avez dit.
4: Il n'y a rien à faire.
1: Non, ils ne bougeront pas de là.
4: D'accord. Donc, c'est 360 euros qui restent là-bas.
1: Oui, mais en plus, si vous voulez, madame, maman est décédée.
4: Oui, c'est ça, oui. Mm-hmm.
1: Donc, ils ont encore des excuses, je dirais, si on peut parler comme ça, de non-remboursement.
4: D'accord. Okay.
1: Parce que le remboursement, c'était pour madame, votre mère.
4: Oui, parce qu'en fait, elle avait payé, mais apparemment, il y a eu une erreur.
1: Voilà, or, elle
4: on a connu tous les papiers, les reçus et tout, comme quoi elle avait payé. Ils ont reconnu, en fait, oui, c'était vrai. Un an après, ils nous ont retourné le papier en disant, oui, on nous doit 360 euros. Et j'ai fait tout le nécessaire, tous les papiers et tout, jusqu'à présent, rien du tout.
1: Voilà, je suis un peu inquiète pour vous, madame.
4: Je n'ose plus appeler non plus, parce que ça fait déjà depuis le mois de septembre de l'année dernière. J'ai appelé la dernière fois, on m'a dit, ça va venir. Jusqu'à présent, on est déjà au mois de mars. Toujours rien.
1: Voilà, je pense que vous avez tout à fait raison.
4: Ouais.
1: Désolée, madame.
4: Il n'y a pas de souci, au contraire, merci.
0: Oui, allez, bon courage.
4: Bonsoir à vous. Merci.
0: Au revoir. Radio Freedom, le 99-12-00. Vous posez vos questions jusqu'à 18h. Allô ?
6: Oui, bonsoir. Bonjour.
0: Bonsoir, madame.
1: Oui. Bonsoir, madame.
6: Est-ce que j'ai mis le haut-parleur ? Ça dérange ?
0: Oui, il faut
1: enlever. Tout le temps que Bobby râle pas.
0: Il ne faut pas mettre le haut-parleur, s'il vous plaît. Enlevez-le.
6: D'accord.
0: Oui.
6: Ok, voilà.
0: Merci.
6: Oui,
1: vous avez entendu ce que j'ai dit.
0: Oui, madame Aude. Mais on va râler, parce qu'il faut que le son soit bon.
6: Je suis de l'assainissement.
0: Assainissement.
6: De ma toiture où je reçois les eaux pluviales parce que je suis dans une maison mitoyenne et nous, on a remis de la tôle pour bannir cette histoire de toiture défectueuse. Et le voisin qui a acheté en 2022, moi je suis là depuis en 2016, et le voisin, il veut rien faire, donc en plus il a branché son assainissement chez moi. C'est écrit, bien sûr, c'était écrit dans l'acte notarial, mais il n'y a pas eu de contrôle de conformité. Et là, depuis 2025, j'ai des odeurs abominable parce que personne qui a acheté la maison à côté, qui a acheté le F4 à côté, il a enlevé le bac à graisse parce que c'était prévu que le raccordement c'était que pour le WC et lui il a enlevé le bac à graisse.
1: Madame, écoutez-moi.
6: Oui.
1: Moi, pour moi, c'est du chinois ce que vous me racontez.
6: Je ne vous entends pas, monsieur.
0: Il faut régler le son, monter le volume sur le côté de votre téléphone, s'il vous plaît.
1: Pour ce genre de problème, puisqu'il y a un achat, madame doit revoir son notaire pour voir
6: sur
1: pourquoi.
6: Sur le côté.
0: Là où se règle le volume, madame, oui. Hein? Et voilà, vous entendez madame Aude maintenant?
6: Oui.
0: Voilà, oui. Donc, il faut revoir le notaire, vous dit madame Aude.
1: Puisque madame parle d'un achat, hein.
6: Oui, mais on est passé au tribunal. Je suis partie à la maison de justice. On est passé au tribunal le 13 avril 2026. Et madame la juge, elle nous a pas donné de réponse. Elle a dit que c'est plus la peine de descendre au tribunal. Elle enverra au courrier vers la fin juin.
0: Madame Aude.
1: Oui, ben, et alors?
6: Et alors, ben, je sais pas. Maintenant, comme moi, j'ai toujours des odeurs et tout, que j'aimerais bien qu'il fasse son propre assainissement.
1: Madame.
6: Je vous appelle pour vous demander. Vous en dites de ça. Parce que la juge, elle n'a pas su répondre.
1: Eh ben, revoyez votre avocat qui reverra la juge.
0: Oui.
6: Ah non, mais on a passé avec l'avocat.
1: Madame, comment peut-on aller voir le juge sans avocat? Oui. C'est pas possible.
6: Oui, comme je suis passée par la maison de justice, j'ai rempli un papier.
1: Madame, la maison de justice.
6: Il a fait son procès verbal.
1: Madame, vous ne m'écoutez pas, la maison de justice, c'est pas un avocat, c'est pas un tribunal.
0: Repasser par la maison de justice alors? Non, madame Aude?
1: Mais c'est pas le tribunal ça.
0: C'est vrai.
6: Mais enfin, j'ai pas la réponse définitive, c'est vrai, elle a dit qu'à partir du 29 juin, mais maintenant, moi, ce matin...
1: Pour conclure, si vraiment ce sont des odeurs dangereuses pour votre santé, voyez un avocat.
6: Ah oui, en plus, je suis en invalidité, j'ai une RCH depuis 88.
0: Bon, ben, revoyez votre avocat, vraiment.
6: Bon, ben, j'irai voir un avocat parce que je voulais voir aussi, revoir la Cassude, etc., le maire, etc. Donc, je vais essayer de voir.
1: Oui. Voilà, madame, en tout cas, bon courage.
6: Merci, je vous remercie. Bonne santé à vous.
0: Merci. À vous aussi. Au revoir, madame. Droit de parole, le 99-12-00. Vous posez vos questions jusqu'à 18h. Allô? Allô.
7: Oui, le bonjour. Bonsoir.
0: Bonsoir, oui.
7: Je vous contacte pour savoir si est-ce que vous aurez des informations sur les conditions de circulation au niveau de la portion de Savannah jusqu'au port, s'il vous plaît.
1: Ah, la Bobby va vous répondre.
0: Oui, ou plutôt du port jusqu'à Savannah, non?
7: Oui, c'est ça, oui.
0: Oui. Bah, il y avait des ralentissements signalés encore tout à l'heure. Mais apparemment, on est plutôt sur la fin des difficultés, là, si vous prévoyez de prendre le volant. À part ça, à part les ralentissements, il n'y a pas de difficulté particulière.
7: D'accord, c'est juste pour savoir ça.
0: Dire qu'il n'y a pas de difficulté particulière, ouais. Madame Aude va sourire, ça ne veut pas dire qu'on roule bien. Hein.
7: Ah oui, voilà. C'est ralenti.
1: Oui. Voilà, monsieur, bonne route en tout cas.
7: Merci beaucoup, bonne soirée à vous.
0: Merci
7: à vous
0: monsieur, aussi, bonne monsieur. Soirée. Et si vous avez des informations, Radio Guidage Freedom, le 02 62 41 51 51. Droit de parole, allô?
8: Oui, allô, bonsoir.
0: Bonsoir madame.
8: Oui, en fait, je suis Maëva en deuxième année de CAP coiffure.

0: voir. 02 62.
1: Et je crois que vous avez une heure pour ça, Bobby, c'est 19h.
0: Oui. Bah, là, Madame Aude lui fait une fleur et annonce 18h, c'est normalement 19h. Mais après, voilà, on peut faire une exception, il n'y a pas de problème.
1: Ouais. Excusez-moi.
0: Non, il n'y a pas de problème. Radio Freedom, le droit de pas. Radio Freedom, le droit de parole, le 02 62 99 12 00 jusqu'à 18h. C'est l'émission de Madame Aude. Et après, ce sera le rendez-vous avec la libre antenne. Journée porte ouverte au RSMA aussi. Nous l'oublions pas, Madame Aude.
1: Ouais,
0: les 23 et 24 mai prochains.
1: Ouais, il faut y aller, hein, il faut y aller. Hein.
0: On aura l'occasion d'en reparler. 02 62 99 12 00. Freedom, bonsoir. Allô? Allô?
2: Allô, oui?
0: Oui, bonsoir madame.
1: Bonsoir madame.
2: Bonsoir.
0: Oui?
2: Oui, je vous appelle parce qu'en fait, j'ai une personne qui a abîmé ma voiture il y a plusieurs mois de ça. Elle m'a laissé son numéro de téléphone pour faire un constat, sauf qu'elle a jamais fait le constat finalement. Et aujourd'hui, ça va faire quasiment un an et ma voiture, elle n'est pas réparée.
1: Mais vous l'avez appelée?
2: Oui, j'ai appelé, j'ai relancé, elle me répond plus. Et du coup,
1: et
2: je voulais savoir, est-ce que c'est encore possible de faire quelque chose ou pas?
1: Madame, excusez-moi, si cette personne vous a répondu, elle a dit, c'est bon, j'ai fait cet accident.
2: Oui.
1: Est-ce qu'il y a quelque chose d'écrit?
2: Juste un texto.
1: Ben, vous voyez, madame, avec votre assurance, si le texto suffira pour l'obliger à venir faire les réparations.
2: D'accord.
1: Voir qu'est-ce qu'il y a exactement dans ce texto. Mais pour moi, c'est un début de preuve et je pense qu'elle sera obligée de venir faire la réparation. Enfin, tout au moins de prévenir son assurance à elle.
0: Oui, le mieux de faire jouer les assurances, hein, le constat amiable, mais bon.
1: Mais déjà, vous savez, c'est bien que la personne ait répondu à notre auditrice.
0: Oui.
1: Donc, il y a le texto, moi je dis, je croise les doigts que ça marche.
0: Ne perdez pas ce texto.
1: Et n'attendez plus. Dépêchez-vous de réagir maintenant.
2: Très bien, mais écoutez, je vais voir avec mon assurance directement alors.
1: Ouais. Bonne soirée,
2: merci
1: madame.
2: Beaucoup.
1: Au revoir.
0: Merci, bonsoir, madame.
2: Merci, au revoir.
0: Question de Brice. Il concerne la mécanique. Je sais que vous avez ça, madame Aude. Bonsoir, madame Aude. Ma voiture sous garantie. Il y a un cliquetis. C'est un bruit dans le moteur, ça. Un cliquetis qui vient du moteur, justement, nous dit Brice. Et au garage, on me dit que pour un 3 cylindres, ce bruit est tout à fait normal. Que faire?
1: Alors, Bobby, je ne sais pas ce que
0: c'est. C'est un peu tendance, hein, le downsizing, les trois cylindres aujourd'hui.
1: J'y connais rien du tout. Moi, vous savez, dès qu'il s'agit de voitures neuves et ce genre de problème, il y a des experts. Si vous allez sur Internet, il y a toute une liste d'experts. C'est pas très cher et je préfère voir quelqu'un de compétent et dont la parole est certaine pour donner son avis.
0: Oui. Et on peut demander, si on est complètement perdu, on peut demander le nom d'un expert à sa compagnie d'assurance?
1: Non, la compagnie d'assurance, c'est pas elle qui paye ça.
0: Juste le nom, pas pour payer,
1: nom. Des conseils.
0: Des conseils, oui. Bien. Le droit de parole.
1: Mais moi, le petit cliquetis.
0: Oui, alors à l'époque, on disait qu'un moteur tournait sur 3 cylindres et c'était très mauvais parce qu'en général, une voiture, c'était un moteur à 4 cylindres. Mais aujourd'hui, les moteurs, ils font 3 cylindres, donc ils tournent sur 3 cylindres, c'est normal.
1: Oui, non.
0: Et ça fait pas le même... Les poaquets vont dire que ça n'a pas la même sonorité qu'un 4 cylindres, un 3 cylindres.
1: Bobby, merci.
0: Allez, droit de parole, 99 12 00, allô?
3: Oui.
0: Oui, bonsoir monsieur.
1: Bonsoir monsieur.
3: Oui, allô, bonsoir.
1: Oui.
3: Oui, en fait, voilà. En fait, bon, j'appelle par rapport à là où je loue, en fait, je suis locataire dans un studio.
1: Oui.
3: Oui, en fait, et du coup, là, j'ai ma nouvelle propriétaire, nouveau.

0: propriétaire a acheté et du coup m'a envoyé un courrier comme quoi je devais quitter le logement, mais sans proposition de relogement derrière.
1: Alors monsieur, le nouveau propriétaire sera obligé d'attendre les 3 ans et 6 mois avant la fin du bail, vous envoyez ce courrier recommandé.
0: En fait, depuis les propriétaires l'ont acheté depuis le 7 mars 2025.
1: Monsieur, est-ce que votre contrat a duré 3 ans?
0: Oui, il a duré 3 ans.
1: Est-ce que vous avez eu 6 mois avant le courrier vous disant de partir?
0: Non, je l'ai reçu simplement entre mars, j'ai reçu peut-être 3 mois après.
1: D'abord, on ne donne pas 3 mois après. Je vous ai donné ces 6 mois avant la fin des 3 ans.
0: Non, je n'avais pas reçu. Parce que c'était marqué,
1: vous dites à votre propriétaire qu'elle va attendre.
0: Parce que j'ai vu sur mon bail que c'est marqué le 31 juillet.
1: Monsieur, je ne parle pas de votre bail. Oui. Je vous dis que le préavis du nouveau propriétaire qui a dû acheter l'immeuble, c'est 6 mois avant la fin du bail. Si ça n'a pas été fait, le bail est renouvelé pour 3 ans. Et il n'y a pas obligation pour le nouveau propriétaire de vous trouver un logement.
0: Ah, ok, d'accord, parce que moi, je n'avais pas reçu du tout.
1: Oui, d'accord,
0: mais
1: monsieur.
0: Oui. Mais derrière, elle m'a envoyé des lettres de huissier pour quitter le logement.
1: Non, monsieur, l'huissier, il fait pas n'importe quoi. L'huissier connaît la loi.
2: Il connaît, ça, oui.
1: L'huissier, il fait pas n'importe quoi, je peux vous assurer.
0: D'accord,
1: monsieur.
0: Ok, d'accord, parce que moi, le coup, j'avais pas reçu. Sur les 6 mois, j'avais pas reçu de courrier. Voilà.
2: Mettre en avant le fait qu'il n'ait pas reçu le courrier, pas sûr. Hein.
1: C'est un courrier recommandé, Bobby.
2: Oui.
0: C'était un courrier normal, mais c'est pas marqué comme quoi je devais prendre congé. Juste un courrier normal.
1: Monsieur, je viens de vous donner l'explication, monsieur. D'accord?
2: Le courrier qu'on aurait dû vous envoyer, c'est un courrier recommandé, vous dit madame.
1: Voilà.
0: Oui, j'ai bien reçu un courrier recommandé, mais pas sur les 6 mois précédents.
1: Non, mais j'ai compris depuis tout à l'heure, monsieur, j'ai compris.
0: Ok, d'accord.
1: D'accord.
0: Ok.
2: Ouais. Bonne soirée, monsieur.
0: Merci.
2: Au
1: revoir.
2: Et c'était le dernier appel, madame Aude. Il va être 18h.
1: C'est passé très vite. Encore un coucou à Frédéric.
2: De Sainte-Clotilde.
1: On se retrouve demain.
2: À 17h.
1: Bisous.
2: À demain, madame Aude. Merci.
1: À demain.

0: Dans quelques secondes, 18h, le flash d'information avec Europe 1, et puis tout de suite après, la libre antenne, le 02 62, toujours à votre disposition, 02 62 99 12 00. On reste prudent sur les routes, et si vous avez des informations, le bon réflexe, ayez-le. Freedom, nous informer, c'est vous informer. Le radio guidage, le 02 62 41 51 51. Il va être 18h, donc plus le temps de vous rejoindre. Vous êtes nombreux sur le stand. Encore un petit peu de patience, hein. La libre antenne, c'est après 18h. Et puis Bastien, vous le retrouverez pour une autre émission. Les petites annonces, ça sera à partir de 19h sur le 02 62 99 12 00 tout à l'heure. Radio Freedom et les informations nationales et internationales avec Europe 1, radio partenaire, radio officielle de Roland Garros, mais ça on aura l'occasion d'en reparler. Et puis bien sûr, les informations nationales et internationales.
1: Bonjour, il est 16h, figurez-vous, et c'est Maëva, l'ami, qui est avec nous. Bonjour Maëva.
2: Bonjour Pascal, bonjour à tous. On reparle aujourd'hui des violences dans le périscolaire à Paris. 16 personnes de l'école Saint-Dominique dans le 7e arrondissement sont en garde à vue d'après le parquet. Les interpellations ont eu lieu ce matin pour des faits de nature et de gravité différentes. Emmanuel Grégoire est revenu sur le scandale. Il l'affirme, les animateurs sont suspendus systématiquement au moindre signalement depuis qu'il est élu. Dominique de Villepin visé par une enquête du parquet national financier. Elle concerne l'affaire des statuettes qu'il a reçues lorsqu'il était ministre des Affaires étrangères et qu'il a ensuite conservées. L'enquête est ouverte des chefs de recel de détournement de fonds publics. Dominique de Villepin avait reconnu le 10 mai avoir commis une erreur en acceptant ces deux statuettes. Il les a d'ailleurs récemment rendues. La nomination d'Emmanuel Moulin comme gouverneur de la Banque de France validée. Les sénateurs et les députés ont voté après l'avoir auditionné. 54,7% d'entre eux ont rejeté sa nomination. Il en fallait 60% pour que sa candidature soit refusée. Le suspense était pourtant entier. Beaucoup s'opposaient à cette candidature soutenue par Emmanuel Macron. Il reproche au président de nommer ses proches à des postes stratégiques avant de quitter l'Élysée. Nous avons fait le choix d'adapter mois après mois les dispositifs face à la crise des carburants. Déclaration aujourd'hui de Maud Bréjon, la porte-parole du gouvernement. Demain, Sébastien Lecornu doit annoncer de nouvelles aides pour le mois de juin. Les secteurs les plus touchés devraient être soutenus. Des annonces alors que la tension perdure au Proche-Orient. Donald Trump a renouvelé ses menaces de frapper l'Iran si un accord n'était pas trouvé rapidement. De leur côté, les gardiens de la révolution promettent d'étendre la guerre au-delà de la région en cas de nouvelles frappes. Cette polémique à Marseille, la justice a rejeté deux demandes d'expulsion de familles et ce malgré la condamnation d'un de leurs enfants dans des affaires de stupéfiants. Ces familles vivent en HLM à la Castellane. Une décision qui suscite l'incompréhension des syndicats de force de l'ordre. La préfecture de police n'exclut pas de faire appel. Tu salis, tu nettoies, c'est le concept mis en place à Aury-la-Ville dans l'Oise. Des adolescents ayant laissé un parc public en désordre ont été identifiés par la municipalité. Elle leur a fait nettoyer les rues de la commune. C'est d'ailleurs l'objet de notre question du jour. Faut-il obliger les auteurs de dégradation à réparer leurs dégâts? Vous pouvez y répondre sur le site et l'appli Europe 1. C'est une annonce saluée par les syndicats. Le groupe Stellantis va fabriquer à Rennes un véhicule du constructeur chinois Dongfeng. Un accord a été trouvé entre les deux entreprises. Le site de Rennes, la Jeannet, emploie 2000 personnes. Dans un communiqué, la CFDT salue une nouvelle étape. Et puis on termine avec ce coup de chaud sur l'ensemble de la France. Ça va commencer, attention, à partir de demain. 25 degrés à Paris, 28 à Montélimar, 30 même à Biarritz. Le mercure, vous l'aurez compris, va grimper. Un épisode qui sera durable d'après Météo France.
1: Durable, c'est-à-dire?
2: Ça va durer plusieurs jours, en tout cas, au moins jusqu'à la semaine prochaine.
1: Mais alors, ce qui m'ennuie, chère Maëva, vous savez ce qui se passe dans ces cas-là?
2: Dites-moi.
1: C'est que notre ami Fabrice Lafitte, qu'est-ce qu'il va passer comme chanson demain? Il va ressortir un 45 tours de

0: Donc il va nous faire le soleil. Alors, je vais quand même regarder parce que, et puis après je dirai bonjour à tout le monde, tous ceux qui sont autour de la table. Je regarde la météo effectivement et je vous dis qu'à Paris, ah bah oui c'est plus que ça même. Alors ça c'est formidable. Vous savez à qui je pense? Je pense à l'organisateur de Roland Garros. Parce que Roland Garros commence ce week-end et il va faire un temps sublime sur Paris. Et c'est quand même le plus important qu'il fasse moins beau ailleurs. Bon, mais à Paris, quand même, c'est important. Je blague, bien évidemment. Oui. Donc, il va faire dimanche, lundi, mardi, mercredi, jeudi, vendredi, 32 degrés, 20 degrés.
1: Ça change rien, c'est couvert maintenant, non?
0: Non, c'est pas couvert.
1: Mais si, les cours, bien sûr que si.
0: Non, c'est pas assez couvert s'il pleut.
1: Exactement ce que je dis. Je dis que ça ne change rien le temps, vu que maintenant c'est couvert des cours.
2: La chaleur.
0: Mais ça change tout, ami, de voir. Enfin, je veux bien qu'on polémique sur tout. Et les sujets des 16h04.
3: Oui, 18h04 à la Réunion, on polémique sur le temps. Il va faire chaud, il va pas faire chaud. Avec Pascal Pro, on parle beaucoup, des fois après le flash, des fois avant le flash aussi. Il nous arrive de mettre Europe 1, c'est l'heure, pile. Et puis, il blague, casse les cuits. Et puis, le flash commence. 2 minutes après. Bon, bah c'est comme ça. 18h05, juste après la pause, l'antenne sera à votre disposition. Les sujets seront libres.
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3: 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Freedom, le 99 12 00 maintenant. C'est libre antenne. Allô?
17: Oui, bonsoir Bobby.
3: Tiens, c'est une voix que je connais. Bonsoir.
17: Alors, ça raconte une... Maman, dis si vous racontez mon histoire.
3: Oh, ah, monsieur Turpin, si, je veux bien avoir votre histoire. Une autre très importante personnalité nous a raconté la sienne cet après-midi. Vous l'avez peut-être entendu, c'est Leïla qui a été braquée. Oui. On a braqué un fusil sur la tempe de Leïla. C'était en métropole récemment. Bon, celui qui a fait ça, il sera à l'ombre pour un moment, nous disait Leïla. Et ce soir, on va entendre l'histoire de monsieur Turpin. Qu'est-ce qui s'est passé?
17: Alors, en 2004, j'ai acheté 4 parcelles terrain à 25 000 euros, terrain agricole, avec un monsieur, avec son notaire que les préférés, son notaire préféré. Alors, donc, après avoir acheté le terrain, il y a au moins 3 lacs en donation, et le quatrième ne mérite pas. Donc, on s'en met le cuit. Alors, donc, c'est ce qui se passe. Lisa voit son maison crédit, que tout ce terrain est hypothéqué. tout ce terrain hypothéqué avec la maison de crédit, mais ça n'a pas dit le nom. Alors aujourd'hui, l'hypothéqué, le maison crédit, il envoie ce terrain aux enchères, et mon 4 parcelles, ça va aux enchères. Donc les 4 parcelles, ça va aux enchères, monsieur, il prend mon 100 000, et il a fini faire l'organiser service le crédit, il fait l'assignation devant le tribunal que nous perd parce qu'il n'a pas de preuve comme qu'on a payé. Bref. Et aujourd'hui.
3: Monsieur Turpin.
17: Oui.
3: N'a pas fini cette histoire de notaire, là? Moi, j'avais compris en vous écoutant. Attendez, hein, parce que on va dire, c'est Jean-Patrick, vous êtes Jean-Patrick Turpin. Le notaire, c'est Jean-Patrick Moutien, c'est ça?
17: Oui, voilà.
3: Voilà, donc il n'est plus notaire, il n'est pas prêt de redevenir notaire d'ailleurs, je crois. Il a été condamné, mais je croyais que pour vous, c'était bon, c'était fini.
17: Oh, écoute à vous dire la suite. Maintenant, le bourg l'a fait saisir le terrain, et il a racheté le terrain aux enchères, depuis si elle veut, au moins que personne ne sait pas. Un parcelle de 500 mètres, il y a 40 000, un parcelle de 1000 mètres, il y a 150 000 pour y gagner le terrain. Et avant-hier, moi, pour garder mon animaux dans mon parc d'animaux, mais ouais, alors, donc maintenant, m'a râle devant le tribunal, que m'a gagné mon procès, donc avec lui, comme quoi il doit rendre à moi mon argent.
3: Oui.
17: Monsieur, il en a 11 ans, sa maman et son soeur, ils viennent décéder, merci, bon, merci. Alors, donc, monsieur, c'était maintenant. Quoi lui ai-je fait? M'y prend mon condamnation, me donne un huissier pour aller voir lui. Monsieur, il est imposable. Monsieur, il n'a pas l'argent. Cette semaine, pour m'y gagne, un huissier sur Saint-Paul. Et il y arrive, il dit, monsieur Chapin, bien oui. Il dit, moi, pas là pour bataille, moi, monsieur, maître. Mais il me connaît bien le frère. On a fait un peu la politique ensemble, mais dis-moi qu'il ne va pas. Ben, que monsieur Moutien, dis-moi, là, il paye à moi pour plus ça aussi le terrain. Mais il me dit, monsieur, déjà, il doit à la maison crédit, deux, le terrain passe son nom. Les nanas des terrains n'ont jamais fait le droit de sécession pendant 30 ans. Et le bourg aujourd'hui, poursuit au moins. Et alors, donc, il me dit, le huissier, voilà mon huissier, appelle-moi comme mon huissier. Il appelle mon huissier, connais comme mon huissier, j'ai dit. Mais, bois pas le nan, là. Parce que le bourg, même n'a pas la raison. Comment veut-il un bourg, là? Il doit le bourg. Évidemment, le bourgeois parti Bourdieu, il connaît comment arroser le solicier. Mmh. Monsieur, mais donne aux 15 poissons le montant que c'est que l'idiot à moins. 15 poissons le montant que l'idiot à moins. Il n'est pas aussi mis les 1500 là, mais là où le 15 poissons, c'est que l'idiot à moins est trappé. Si un gars trappe ça, mais d'accord. Moi, par aussi, je vais donner comment? Donne freedom. Mais hein. Dit, allez, le bourgeois parti, il a dit, mon c'est l'idiot à où? Et il appelle mon lycée. Les diamants, il reconnaît qu'il doit. Mais il n'a pas fait rien. Il n'a pas fait rien. Alors, on a vu comment on a l'audace quand on ne connaît pas la loi, là. On est plein comme ça quand on ne connaît pas la loi. Quand tu ne connais pas la loi, on est foutu. C'est ça. C'est ça. Et le bug, aujourd'hui, et là, dans la semaine encore, semaine passée, mais on en a deux. Bouillari, dis-moi, ben, monsieur Moutien, là, voyez, moi, j'étais dépassé le terrain, allez voir. Ben, monsieur, il dit, monsieur, on en a trois choses. Monsieur Moutien, on a trois choses. On a la corde, le pont et au bois la poison. Il m'a cause. Elle me dit, monsieur, il y a le terrain hypothéqué. Il n'a jamais payé les gars 500 000 euros. Ben, retourné là, le bourg, il sert. Ben, il voit qu'il gagne puis l'argent en a des gens encore des moins. Ben, le bourg, maintenant, il fait tout pour que retrape le terrain pour les. En lui, à moins,
3: alors. Alors, c'est fou parce que, bon, depuis le temps que ça dure, on rappelle que ce notaire avait été suspendu pour abus de biens sociaux. C'est la Chambre des notaires qui l'avait suspendu au début des années 2000. Et là, il est toujours dans les affaires, on va dire.
17: Mais il continue toujours ici à un monde.
3: Mais il n'exerce plus.
17: Comment?
3: Il ne peut plus exercer.
17: Non, il n'exerce plus, mais il continue d'y aller. Par exemple, on appelle à lui. On appelle à lui, je dis, monsieur Moutien, mais il veut dépasser le terrain pour lui. Est-ce qu'il y en a? Ah oui, moi, non, hein. Ben, écoute-moi, il fait un bail 3 ans. Et le bail, il ne sait rien, le bail, il ne sait pas rien. Parce qu'il faut aller voir la maison crédit, pas accorder pour voir s'il gagne dans le bail. Alors, ben, allez voir, donne-moi 50 000 euros environ. 50 000 euros environ. Et après, il donne le bail. les fins faibles. Ils continuent. Ils continuent à voler l'argent des gens, monsieur Moutien. Ok, le bouc, il marche pas, excusez-moi, il marche avec un ambulaire. Bouc, il marche plus. Il en a encore le mot volé de son tête. Alors, donc, c'est pour ça qu'il raconte les gens. Si on en a des procès, maman, il lague pas. Il en a une justice. Le tribunal, là, n'est pas fait pour le chien. Mais même que moi, la pointe, mais mon 150 000 euros, j'en pense. Mais il lague pas. Alors, un petit mot, Bobby, pour mon truc qui arrive à moi. Maintenant, pour le contrat, la PEPEC. Ok, si on était vraiment ce matin.
3: Bah...
17: Allô?
3: Ben, je sais pas comment ça va finir, cette affaire-là, monsieur Turpin, mais vous n'êtes pas au bout de vos peines, hein, vous qui avez travaillé toute votre vie et qui continuez de travailler, d'ailleurs.
17: Ben, vous connaissez, moi, j'ai une affaire. Moins que la justice, la loi, et ne trappe pas tout le monde animaux pour fouiller, moi, m'y arrête mon 4 parcelles. Moi, Jean-Patrick Turpin, le seul truc vrai de mon combat, c'est la mort. Mais sinon, au bien dire, la mort. Mais moi, mi tant que mi mort pas, mi reste sur mon parcelle. Parce que moi, donne mon 100 000 euros, plus 50 000 euros, moi, là, c'est un terrain aux anciens pour sauver une case d'ici. Papa, on dit, hein, mais travaille pas, mais, comme dis-moi toi, moi, les misères, moi, là, qui, mais ne fais pas pitié. D'accord? C'est ça, mais veut dire les gens. Quand je suis si un bon somme, là, on a une justice. Et là, mais attends, on a rien. Mais attends, on a avec sur le lycée. Parce que diamant est obligé de marquer, mais la marque tout ce que m'a dit. Et diamant, il va retourner au tribunal. Ben, allez au tribunal, allons-nous! Allons-nous, arrondir l'avocat! Allons-nous! Mais, monsieur Moutien, je suis en temps, moi. Mais quoi que vous écoutez un peu la radio, comme madame Bello a dit, diamant mon catali. Mais si j'ai mon catazote, parce qu'il n'est pas au nom de la population, vous comprenez? Bon, mais il conclut d'ici, il y a des contrats PEC maintenant. Concernant le contrat PEC, mais il voudrait demander tous les mairies, tous les employés, et les payer les heures supplémentaires, qu'ils travaillent pas. Bobby, vous connaissez toute la commune, 24 communes, il y en a des employés communaux, ils travaillent pas, vous allez payer les heures supplémentaires. Parce que pourquoi? Je suis militant de certaines parties de la mairie, la gagner, je qui travaille pas les heures, je t'irai payer. Et Miami demande tous les maires, les 24 maires, combien coûtent les heures supplémentaires de la commune que je t'y paye, des gens ne travaillent pas. Un. Et deux, Madame Bello, elle a besoin de contrat. Pourquoi? Parce que bientôt, on aura la région, les élections régionales. Les batailles, pas pour nous, là. Regarde le Cabiron. Le pouvoir d'achat. Est-ce que la ville du 24 mois, le 24 mai, aller là-bas? Non! Je ne bataille pas parce que j'ai la besoin de ça, parce que c'est un clientèle, la clientèle, les clientèles, les contrats. Mais maintenant, qu'on parle des contrats, ok, quand ils travaillent dans l'école, ok, je ne connais pas travailler avec un maman, des enfants aujourd'hui, il faut avoir un bafan. Et combien de personnes n'ont pas le bafan pour travailler dans l'école?
3: Mais monsieur Turpin, comment vous explique toutes ces personnes qui prennent la mairie pour le pôle emploi? Parce que, à où par exemple, de toute vie, je dois toujours travailler, mais rarement pour la mairie, m'y crois.
17: Écoutez, ma j'ai une affaire, ma Bobby, mais ça j'ai une affaire. Depuis là, 6 ans, ma la vidé à Saint-Baz, à Saint-Pierre, ma la comment je vends 10 cornes, mon grand-père, la monte à moins de travail, pas 10 cornes, puis ça. Après moi, comment je fais ça, mouchant. Après moi, comment je fais bonbon. Après moi, dans mon capital, à 12 ans, un capital de 4000 francs. Pour mon travail qu'aujourd'hui, c'est que mille est. Aujourd'hui, Bobby. Même que moi, j'ai eu un moment, quand il ne fallait pas comme tout le monde, moi, j'avais un petit père, moi, j'avais pas un bon papa, mais moi, j'ai réussi, Bobby. Et aujourd'hui, il y en a des gens encore, les malos qui m'ont réussi. Et mes pédiaux, tout ce que m'y fait, m'y arrive au bout. Il y en a un bout, là, pour 37 peines pour moi, au tribunal ou procureur, pour ménage des morts. Regarde-moi, les là, Bobby. Parce que, connais pourquoi? Il y en a un seul bon Dieu, et mes ancêtres, et mes dignités, et mes saints. Il m'y prie ça tous les jours, que pour garder à moi. C'est ça aujourd'hui. Ouais, lui, il m'a fait pitié. Ouais, lui, bien à moi, il m'a fait pitié. Pour mon affaire, non. Hein, même les élus aujourd'hui. Même manager, que ça m'a dit si l'antenne. David Lorion sera élu. Allez voir, le bouclier, il m'a jamais mon rien, moi. Moi, j'ai jamais mon bouclier. Même pas un contrat, même pas rien. Mais comment comment, là, comme il voit Madame Bello, comment l'emploi dans les enfants des élus de la région, 1800 à 2700 par mois, et comme il voit des trois petits couillons, et ça va manifester pour un petit contrat 800 euros. Ok, ça n'a pas la honte, hein? Et comme ils voient ces gens-là, et encore si c'est pas du petit contrat peuple, d'être manifesté, c'est déjà un travail à la mairie, à la région, c'est pour manifester même pas son personne.
3: Donc on est d'accord un petit peu avec ce que des auditeurs disaient hier, hein, les hommes politiques manipulent, certains manipulent la population avec les contrats PEC.
17: Bobby, mais dis la vérité, moi, mais Madame Bello, là, en ce moment, il a besoin d'un contrat pour toutes les communes qu'il gère pour les regagner la région. Et moi, mais dis à où? Madame Bello, en donne deux ans, toute son équipe, c'est déjà, banane, ils ont explosé la région. Banane, ils gardent la région parce qu'ils ont un joli mandat. Banane, ils gardent la région parce qu'ils en ont des enfants, des élus. Ils roulent tous les jours de l'auto gratuite. Ils payent pas gazoil.
3: Les enfants des élus, ils roulent dans l'auto la région?
17: Oui, les enfants des élus, Saint-Denis, il vient Saint-Pierre. Et un pays, ça va Saint-Louis. Avec l'auto, la région, ils payent pas.
3: Mais là, eh ben. Et monsieur oui, Turpin, un haut clé un peu visionnaire, il connaît beaucoup de affaires en politique, là. Qui ouvre?
17: La diffamation, la pas diffamation. Et Miguel Pouvaou, quels enfants des élus, un élu Saint-Pierre. La région, son maman, il travaille à la commune Saint-Paul. Il y en a un autre enfant, il travaille comment et la région.
3: Et,
17: bon, fonction.
3: Et qui ouvre à la prochaine élection régionale, qui ouvre briguer la présidence de la région là? Un Moun Saint-Joseph, un Moun Saint-Denis?
17: Et le Breton, ma jeune affaire, le Breton, il rêve être président du Grand Sud. Il a explosé. Il veut être encore tout le président partout, il veut racler tous les mandats, parce qu'il le bougue. Hein, est-ce que Bobby, combien de travail là? Est-ce que Ougain boit de l'eau sous de fervette? Et regarde nous j'ai dit aujourd'hui, combien de mandats, Madame Bello, même nana, les sièges partout, regarde combien la paye, Madame Magelgain.
3: Oui, mais enfin bon, par rapport à la paye, il faut pas non plus. Il y a l'écrêtement, Monsieur Chopin, vous connaissez que. C'est souvent 8 000, 9 000 le maximum, hein. Il faut pas croire que certains élus Madame, touchent 100 000 euros par mois,
17: hein. Eh, voici Madame Bello.
3: C'est déjà énorme.
17: En politique, là. Mm-hmm. Parce qu'il avait un bon travail. Voyez, Madame Bello, un fonctionnaire d'État. Quand il décide à tenir qui de l'avocat, et qui docteur, et qui le meilleur travail d'État, il vient faire la politique. C'est que nana a gagné, nana pour voler, oui d'accord. Moi, me dis bien, quand on dit, qui sera la prochaine, ben, s'il refait comme un 30 là, on peut mettre Thierry Robin, hein. S'il n'a pas une majorité, il rapporte la majorité. L'autre, il prend un petit voix à l'autre. Ben, ça fait comme l'a fait, hein. Madame Bello, il prend Eric Cabaret, il apprend, l'autre, et le Breton. L'autre, il fait un Jean Bocal, ben, ça va gagner la région même.
3: Les bons, monsieur Turpin, merci.
17: D'ici, j'ai un petit nom. De s'y rapporte rien, s'il fait pas l'agence à la région. Mais me dis bien, si là, Madame Bello, ça va, ben, on va voir les enfants des îles, être en route de l'auto. Et elle me demande le peuple, le carburant, les chers, le pouvoir d'achat, les chers, tout les affaires, les chers, que Madame Bello, avec son équipe, le grand matin, là, tu pouvais manifester, là. Est-ce qu'ils ont une bataille pour nous? Une petite bataille pour notre poche, Bobby.
3: Allez. Merci, au revoir. Merci, monsieur Turpin. Le radio guidage avec Jean à Saint-Pierre. Jean?
2: Bonjour, monsieur Bobby.
3: Bonjour.
2: C'est la première fois que je vous ai eu à l'accueil, là.
3: Radio.
2: Bonjour.
3: Oui.
2: Je pourrais signaler un accident direction Saint-Pierre vers Saint-Louis avant la station Arayapin.
3: Avant la station Arayapin, sur la 4 voies, combien de voitures?
2: Une voiture qui a fait un tonneau devant nous.
3: Oui.
2: Moi, j'étais dans le bus S5, il n'y a pas 10 minutes, là.
3: Oui.
2: J'ai appelé déjà les secours, ils sont déjà au courant. Combien de passagers sont dedans, je ne sais pas. S'il y a des gens âgés ou plus jeunes, ils sont attachés ou pas, je sais pas. Mais ça s'est passé juste devant moi dans le bus S5.
3: Et on sait comment c'est arrivé? Je veux dire, pourquoi la voiture a fait un tonneau?
2: C'est très grave, très très grave. La voiture est tombée. C'est-à-dire, direction Saint-Pierre, ben c'est à lui.
3: Oui.
2: Sur le côté gauche, et c'est paralysé. Et la droite, les voitures roulent très vite, très très vite.
3: Oui, voie de gauche neutralisée. Voie de gauche neutralisée. Jean, vous étiez dans le bus, donc vous n'êtes plus sur place?
2: Non. Je suis déjà arrivé à la gare de Saint-Louis. C'est moi qui ai prévenu les secours.
3: Oui.
2: Avec le chauffeur du bus et tout. Et ce que ça se fait, que la voiture a fait des tonneaux. Les pompiers sont déjà au secours. Et ils sont déjà au courant. Et plus, il a fait plusieurs tonneaux. Et il est en biais carrément sur, au niveau la gauche et la droite. C'est-à-dire, les voitures arrivent très vite. dans la cour, et quand il prend sur la droite pour rentrer station ou pas, ben, il peut avoir un sérieux accident.
0: Oui. Et vous n'avez pas vu combien de personnes il y avait dans la voiture, hein?
2: Non, j'ai répondu au pompier, même exactement la même chose.
0: D'accord, ben merci beaucoup, Jean.
2: Je ne sais pas s'il peut avoir des, je ne sais pas si c'est attaché ou pas, mais en tout cas, mais je pense que c'est très très grave.
0: Merci, Jean.
2: Et s'ils ont déjà vécu, ben heureusement pour eux.
0: Allez, merci.
2: Pour lui, merci.
0: Et on lance l'appel aux gens sur les quatre voies de Saint-Pierre, là. Les gens, appelez-nous. Et d'ailleurs, un Jean chasse l'autre, et les gens, dans leur ensemble, appelez-nous pour nous dire ce qui se passe sur les quatre voies de Saint-Pierre. Jean Saint-André, bonsoir.
18: Non, à Sainte-Marie.
0: Sainte-Marie, oui.
18: Bonsoir. Non, il y a une voiture en panne sur le pont de Sainte-Marie, là.
0: Le pont de la ravine Charpentier?
18: Ouais, ça même, le grand pont, là.
0: Oui.
18: Juste après la sortie VHR, il y a un véhicule en panne.
0: Oui. Et voiture en panne, donc non, les feux de détresse, tout ça.
18: Il y a un véhicule de la DDE qui est là, mais c'est pas le patrouilleur.
0: Oui.
18: C'est un petit véhicule avec.
0: Et c'est dans le sens Saint-Denis-Sainte-Marie.
18: Exact.
0: Ravine Charpentier, sur la voie de droite.
18: Voilà.
0: Il n'y a pas d'embouteillage?
18: Ah si, il y a un gros embouteillage depuis au moins Carrefour Saint-Suzanne ou Rennes-Marquette, quelque chose comme ça.
0: Attendez, vous me dites que c'est à Sainte-Marie.
18: Oui.
0: Et c'est en direction de Saint-André.
18: Exact.
0: Et vous me dites qu'il y a un embouteillage du côté de Carrefour Sainte-Suzanne, je ne comprends pas.
18: Non, Carrefour Saint-Denis.
0: Ah, d'accord. Carrefour Saint-Denis, en direction de Saint-André.
18: Voilà.
0: Merci, Jean.
18: Il
0: n'y
18: a pas de quoi.
0: Merci, bonne route. Information pour les auditeurs de Freedom 2, un accident s'est produit sur la 4 voies de Saint-Pierre dans le sens Saint-Pierre-Saint-Louis, c'est un petit peu avant la station Rayapin. La voie de gauche est neutralisée, la voiture a fait un tonneau et s'est arrêtée sur le toit. On attend d'avoir des précisions concernant cet accident avant la station Rayapin dans le sens Saint-Pierre-Saint-Louis. Et puis une voiture en panne sur la 4 voies de Sainte-Marie en direction de l'Est, c'est sur le pont de la ravine Charpentier en direction de Sainte-Suzanne. Si vous avez des informations, merci de faire le 02 62 41 51 51. Et le radioguidage, toujours, on repart à Saint-Pierre. Dominique.
19: Allô, bonsoir.
0: Bonsoir.
19: Oui, c'est pour dire que l'accident, c'était une perte de contrôle.
0: Oui.
19: Il y a un monsieur qui a appelé ça là pour dire qu'il était dans le bus. En fin de compte, quand la voiture a perdu contrôle, il était en dépassement à côté du bus.
0: D'accord, c'est au moment de dépasser le bus que le conducteur a perdu le contrôle de son véhicule.
19: Oui, il est parti sur la barrière et du coup, après, c'est le tonneau qui est suivi.
0: Parce que,
19: quand ça a passé, je passais juste simplement.
0: Est-ce que, selon vous.
19: J'ai vu l'action en direct.
0: Est-ce que c'est.
19: J'ai été levé. Ben voilà.
0: Est-ce que c'est un accident grave?
19: Ben, je pense que oui, parce que moi, je suis de l'autre côté.
0: Oui.
19: Ouais.
0: Mais qu'est-ce que vous avez vu exactement?
19: Ben, j'ai vu la voiture qui était. Les roues arrière étaient sur le terre-plein central. Le terre-plein sur le bloc de béton traversant.
0: Oui.
19: Et ben, il venait tellement vite et après, ben, il a fait les tonneaux.
0: Au moment de dépasser le bus. Au moment de dépasser le bus, oui.
19: Ouais.
0: Bon. Merci pour vos informations.
19: Merci.
0: Merci, au revoir. Information pour les auditeurs de Freedom 2, cet accident avant la station Rayapin dans le sens Saint-Pierre-Saint-Louis. La voiture est sur le toit, le train arrière sur le terre-plein central. L'accident s'est produit avant la station Rayapin. Il provoque un embouteillage en direction de Saint-Louis. Si vous avez des informations, merci de toujours composer le 02 62 41 51 51. Et j'ajoute qu'il y a une voiture en panne sur le pont de la ravine Charpentier dans le sens Saint-Denis-Sainte-Marie, radioguidage Freedom 41 51 51, c'est un fixe. 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
3: Et juste avant, écoutez ce qui se passe sur Freedom 2. Information pour les auditeurs de Freedom 2, un accident s'est produit sur la 4 voies de Saint-Pierre dans le sens Saint-Pierre-Saint-Louis, c'est un petit peu avant la station à Rayapin. La voie de gauche est neutralisée, la voiture a fait un tonneau et s'est arrêtée sur le toit. On attend d'avoir des précisions concernant cet accident avant la station à Rayapin dans le sens Saint-Pierre-Saint-Louis. Et puis une voiture en panne sur la 4 voies de Sainte-Marie en direction de l'Est, c'est sur le pont de la ravine Charpentier en direction de Sainte-Suzanne. Si vous avez des informations, merci de faire le 02 62 41 51 51. 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Je crois que c'est Sayonara, Monsieur Kung Fu, 1981, ça avait bien marché à l'époque pour Marion. Il y aura Aerosmith et Aubin tout à l'heure. 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
3: 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Allez, la radio qui vous donne la parole, c'est Freedom, la libre antenne. Allô? Allô?
21: Oui, allô?
3: Bonsoir.
21: Oui, bonsoir, monsieur Bobby.
3: Oui.
21: Désolé de vous déranger.
3: Ah ben, vous ne me dérangez pas, bienvenue.
21: Oui, je voulais réagir un peu sur le contre-APEC.
3: Oui.
21: Moi, je cache pas, moi, je suis un Maoré.
3: Oui.
21: Et parce que, en fait, moi, j'ai vécu des choses depuis que j'étais à Saint-André. Parce que nous, des fois, on dit que les Maoris n'ont pas de travail, les Maoris n'ont pas ça. Moi, quand j'étais à Saint-André, pendant les votes, nous, on vote. Moi, j'ai vécu, même quand j'étais à Saint-André, on nous donnait l'alcool pour boire. C'est juste ça qu'on nous donnait.
3: Attendez, les Maoris, les Maoris boivent de l'alcool?
21: Désolé, mais en fait, quand on demande le contre-APEC, vous savez qu'il y a les Maoris, il y en a beaucoup qui sont à cet endroit, ils veulent travailler. Nous, quand on demande le contre-APEC, on ne nous donne pas. Moi, je vous dis la vérité, même moi, je suis parti demander
3: le contre-APEC. Attendez, monsieur le Maoré, vous nous parlez de ce qui se passe à Saint-André, mais je ne comprends pas. Déjà, qui, pendant la campagne électorale, qui a donné de l'alcool?
21: Moi, j'ai vécu, même, moi, je suis arrivé à La Réunion en 1998.
3: Oui.
21: En 1998, j'étais au port. Après, moi, quand j'étais à cet endroit, quand Virapoulet était là, nous, on nous donnait l'alcool et on me donnait même l'essence, les bons d'essence. Et quand on demande du travail, on nous donnait pas. Et jusqu'à maintenant, quand moi j'étais là en 2024 là, moi j'étais allé pour demander un contre-APEC, on m'a dit que tu as quel âge? Moi j'ai dit moi j'ai 45 ans. On m'a dit les contre-APEC c'est les gens qui ont à partir de 60 ans.
3: Ah bon, bizarre tout ça. Attendez un petit instant s'il vous plaît. On part sur la route cet accident à Saint-Pierre. Accident ou pas accident? Michael.
22: Oui.
3: Oui, bonsoir.
22: Bonsoir, ben je viens de passer au niveau de la station à Rayapin, il n'y a rien, on roule très très bien.
3: Un peu avant la station, direction de Saint-Denis.
22: Non, il n'y a rien, et on roule très bien. Là, je suis arrivé au niveau de la zone Bel Air, presque à l'étang Salé. Je suis en poids lourd, je suis à 80 km/h, ça roule très bien.
3: Bah oui, mais il y a deux personnes qui viennent...
22: Ben, je suis passé au niveau de la station à Rayapin, il n'y a rien.
3: Vous venez de passer là, à l'instant?
22: Ouais, il y a quelques, même pas deux minutes.
3: Oui, bon. Ok, quatre voies de Saint-Pierre, s'il vous plaît, appelez-nous.
22: Peut-être largement avant, alors au niveau de l'échangeur, la concessionnaire Canabadi, comment t'as dit? Peut-être
3: plus. Quand on dit avant la station à Rayapin, oui, ça peut être ça. Ouais, mais vous êtes passé là-bas aussi?
22: Non, je suis passé avant.
3: Avant.
22: Au niveau de la sortie, au niveau de la Rayapin, quoi.
3: Ah, oui,
22: au niveau
3: d'accord.
22: De la sortie, l'échangeur.
3: Oui, et bon, on lance un appel là aux gens sur la 4 voies de Saint-Pierre. Merci.
22: De rien. Allez,
3: au revoir. Au revoir. Alors, vous circulez sur la 4 voies de Saint-Pierre. Qu'en est-il de cet accident? On a signalé un accident avant la station à Rail-à-Pain. Et Bastien me dit qu'au standard, on a deux personnes qui disent qu'il n'y a pas d'accident. Alors, accident ou pas, avant la station à Rail-à-Pain, dans le sens Saint-Pierre-Saint-Louis, 02-62-41-51-51, s'il vous plaît, pour les informations. Monsieur, merci d'avoir patienté. Je vous ai interrompu au moment où vous disiez qu'un jour, on vous a dit que les contrats PEC, c'est pour les plus de 60 ans.
1: Moi, je suis parti, même c'est mon conseil pour l'emploi, moi, j'ai demandé contrat PEC ou bien pour avoir une formation pour faire mon, la dame de Pôle emploi. Il m'a dit le contrat PEC, c'est pour les gens qui ont 60, à partir de 60 ans.
3: Oui.
1: Donc, moi, j'ai abandonné. Moi, j'ai dit, bon, parce que moi, je vous dis la vérité, moi, j'ai pas de diplôme. Le temps-là, moi, j'avais pas de diplôme, j'ai pas de diplôme, je cherche un travail pour faire même pour ramasser les déchets dehors.
3: Oui.
1: Juste pour avoir un travail pour faire. Bon, on m'a dit que je ne peux pas avoir du travail parce que c'est des gens qui ont. Donc, moi, le contrat PEC là, bon, moi, je vois que, en fait, même si on arrête le contrat PEC, mais bon, moi, c'est pas moi qui va décider, c'est pas moi qui va faire rien. Mais quand même, il faut penser qu'aussi, il y a les gens, il y a d'autres personnes qui votent aussi, qui ont aussi besoin d'un petit travail, même 6 mois. Il ne faut pas dire que nous, on ne veut pas de travail. Mais le travail, même si je vais trouver un employeur, je n'ai pas de diplôme, je rapproche de la mairie, peut-être je peux ramasser des mégots dehors. Qui dit que si vous embauchez un Maoré pour ramasser des mégots dehors, il ne va pas faire ça? Qui dit qu'on va casser les branches dehors, on ramasse les caniveaux, il va pas faire ça. Pourtant, quand il y a les élections, on dit qu'on a donné vélo, on a donné ça. Tout ça, nous, on attend ça. Mais les Maoris aussi, tout ça, ils leur font mal. Après, on dit que les Maoris, ils boivent de l'alcool, ils sont dans les parcs, ils font grillades, ils font tout ça. Qui dit que les Maoris ne font pas de travail? C'est en fait quand on rapproche des.
3: Mais on n'a jamais dit que les Maoris ne veulent pas travailler. Par contre, je vous pose une question toute bête, mais normalement, les gens de confession musulmane ne boivent pas d'alcool, non?
1: Non, ça c'est une question bête, oui, comme vous l'avez dit. Mais il y a, même si il y a la religion musulmane, mais il y a le prêtre, il y a les gens aussi qui fument la drogue. Même les gens qui font les imams, des fois ils fument l'alcool. Moi je dis pas, mais il y en a. Ils fument.
3: Ah d'accord, oui.
1: Après, dans la religion, ils ne défendent pas de. Là, en fait, vous entrez dans une religion, ce qu'on parle là, c'est pas la religion.
3: D'accord,
1: on
3: ok.
1: Parle pas, on bon. Parle pas de la religion, là on parle de contrapec.
3: D'accord, oui, ok. Bon, ben, contrat PEC, si vous. On est plutôt mal barré pour en avoir un, là, maintenant.
1: Oui, mais. Je sais pas. Mais c'est bien, quand même, parce que si c'est un contrat PEC où, dans longtemps, il y avait CS, ou bien il y avait. Moi, j'ai vécu à La Réunion, je sais, il y avait CS, il y avait un tas de choses. Il y a un contrat PEC qui est venu. Mais quand même, moi, ce que je dis. Même s'il y a un Maoré, un Créole, il y a un Créole, il y a un Comorien, il y a un Français, il va demander. Il faut pas choisir, il faut donner, il faut même 2 mois, 3 mois, il faut donner quelque chose pour faire. Mais il faut pas choisir parce qu'il y en a, moi j'ai vu, j'étais à cet endroit, il y en a qui sont, par exemple, il fait 6 mois, 7 mois, il renouvelle 2 ans, il renouvelle 3 ans, 4 ans, il renouvelle. Pourtant, il y en a des autres qui font aussi. Mais après, je ne sais pas si, comment il faut faire pour en avoir.
3: Mais vous m'avez parlé tout à l'heure d'une époque révolue depuis longtemps, les virapoulés. Mais depuis, vous avez trouvé du travail, peut-être dans le privé, ou vous attendez toujours que la mairie vous donne du travail?
1: Non, moi, en fait, je vous dis, je suis arrivé en 98, je me suis débrouillé toujours dans les bâtiments, dans les manœuvres, parce que moi, je suis pas passé, je suis sorti à l'école en CM2. Donc, quand je suis arrivé ici, moi, je me débrouillais pour faire manœuvre, tout ce que dans les bâtiments, ou bien pour travailler dans les champs.
3: Oui.
1: Je faisais ça.
21: Après, aujourd'hui, je me débrouille si je vais à Pôle emploi ou pour avoir... Là, j'ai fait mon CACES, j'ai eu mon CACES. Hein, j'ai un travail intérimaire. En fait, je ne dépends pas de la mairie. Mais, en fait, des fois, il y a des gens aussi que, en fait, quand les élus, ils viennent nous voir pour leur voter, quand même, il faut regarder que ça, c'est quelqu'un aussi, il a besoin de quelque chose. Ou bien quand il se rapproche de vous, il faut toujours regarder que je peux faire quelque chose, même s'il y a les caniveaux pour ramasser, donner un peu une affaire pour ramasser. Mais parce que nous aussi, même il y a moi j'écoute Freedom depuis longtemps. Moi j'attends tout ce qu'il y a des gens qui disent oh les Maoris, même il y en a qui disent que les Maoris peut-être qu'ils n'écoutent pas Freedom. Moi j'ai déjà entendu ça. Les Maoris écoutent Freedom. Mais les Maoris, ils n'appellent pas pour dire. Ou bien les Maoris. Ils veulent pas, ils disent pas le nom maoré, mais il y a des gens. Parce que quand on dit que il y a les gens qui sont là, ils font grillade, ils font ça, ils veulent pas de travail, ils font ça. On devine qui on parle.
0: Ah bon? Non, mais on va pas discriminer telle ou telle personne, telle ou telle origine. Il y a des gens qui veulent pas travailler, point barre, peu importe. Ouais. Non?
21: Voilà. Bobby, on discrimine pas,
0: Oui.
21: Mais en fait, nous, il y a toujours, on a l'impression de penser que là, c'est visé.
0: Ah oui.
21: Donc là.
0: Vous avez l'impression d'être pointé du doigt.
21: Voilà, c'est ça. Donc, moi, ce que je veux dire, c'est qu'il faut toujours penser qu'il ne faut pas dire que les Maoris ne veulent pas travailler. C'est en fait, ou bien il y a les autres qui ne veulent pas travailler.
0: Mmh.
21: C'est vrai, il y a des gens qui veulent travailler, okay. Mais en fait, quand ils se rapprochent.
0: Je dois aller sur la route, mais ça ne doit pas être facile et pour beaucoup de gens. Merci monsieur.
21: Au revoir, bonne soirée.
0: Merci, bonne soirée. Marie, sur la 4 voies de Saint-Pierre. Marie.
4: Oui.
0: Oui, bonsoir. Il y a bien eu un accident.
4: Oui, parce qu'il y a les pompiers, il y a deux camions pompiers avec les forces de l'ordre.
0: Oui.
4: Les forces de l'ordre sur la place.
0: L'accident s'est bien produit.
4: Bien quand même, hein.
0: Oui, on circule sur la voie de droite. L'accident s'est bien produit avant la station à Rayapin.
4: Oui, avant c'est le rond-point pour remonter. C'est quel chemin qu'on sent.
5: Mais si on prend une compte, circule pas sur la voie de droite, circule sur la voie de gauche.
0: Pardon, la voie de gauche est neutralisée. Oui, c'est ce qu'on avait dit tout à l'heure. Pardon.
5: Pas neutralisée, c'est la voie de droite est neutralisée.
0: Ah, ben on avait dit que c'était.
5: Tous les camions de pompiers, les flics, tous les sur la droite.
0: Et les sur le rond-point ou sur la 4 voies l'accident, monsieur?
5: Les sur la 4 voies carrément.
0: Sur la 4 voies.
5: En fin de compte là, on connaît pourquoi Van Ejao il passe à droite et à gauche, parce que les juste avant le rond-point, il s'en va à la zone industrielle numéro 3, il fait que quelqu'un passe dans le fond. Pour aller dans la zone, et il passe par la gauche pour aller sur Saint-Louis.
0: Oui, mais sur la 4 voies, l'accident s'est bien produit sur la 4 voies. Combien de mètres avant la station à Rayapin?
5: Avant la station à Rayapin, ben, peut-être 500 mètres avant.
0: Oui, avant la station, sur la 4 voies. Et un coup, il dit que c'est la voie de gauche que les neutraliser, un coup, c'est la voie de droite. Est-ce que vous pensez que c'est grave pour l'automobiliste?
5: Écoutez, n'allez à parce que, mais moi, pareil. Les cieux de la roue, les la terre.
0: Train arrière arraché, vous voulez dire?
5: Ouais, voilà.
0: Oui. Ah, d'accord. Qu'est-ce qu'elle a dit, madame?
5: Ben, de rien.
0: D'accord. Merci, hein, bonne route. Merci, au revoir. Information pour les auditeurs de Freedom 2. Effectivement, il y a bien cet accident sur la 4 voies de Saint-Pierre dans le sens Saint-Louis-Saint-Pierre, quelques centaines de mètres avant la station Rayapin. La circulation risque d'être difficile dans le sens sud-nord. Vos informations 02 62 41 51 51. 99 12 00 Freedom. Allô? Allô?
6: Allô?
0: Oui, bonsoir madame. Veuillez enlever le haut-parleur, oui. S'il vous plaît. Je vous retrouve tout de suite après. On a eu une agression qu'on doit signaler. Je vous retrouve tout de suite après.
6: Allô?
0: Isabelle, bonsoir. Isabelle? Allô?
6: Allô, oui, pardon.
0: Vous êtes
6: Allô?
0: Isabelle?
6: Oui, c'est ça.
0: Oui, bonsoir. Oui, bonsoir. Votre copain, victime d'une agression, c'est ça?
6: Oui, c'est ça, exactement.
7: devant Félix Guillon, où il y a les, l'arrêt de bus Félix Guillon qui s'arrête, les, tous les bus qui s'arrêtent du côté Belle-Pierre,
3: oui.
7: On va dire. Et bah il était en train de m'attendre parce que je devais aller récupérer et en fait il m'appelle en tout en étant pas trop bien, il s'est fait taper par 4-5 et il dit bien parce que lui il est typé CAF lui et on le prend des fois peut-être pour un Mahoré ou un comment, donc il s'est fait taper par pas, il dit bien 4 ou 5 Mahorés qui l'ont tapé, mais à mort, vraiment tapé, avec le visage enfant gonflé et tout, ça saigne de partout, et du coup, heureusement qu'il y avait un copain, lui, qui est descendu de la 03 du bus, même le chauffeur, il a arrêté le bus, il est descendu aussi, ils ont pris la fuite, ils sont partis en courant vers la source, parce que lui, mon copain, il est allé vers la source, crier à pied vers tout le monde, et en fin de compte, on nous a dit qu'il y avait 4-5 garçons qui ont pris la fuite avec son sac contenait son petit sac de sport hein, un peu qu'on met sur le dos là qui plus pour la marche et plus pour la marche qu'autre chose il y avait son porte-monnaie son portefeuille avec tous ses papiers concernant carte d'identité carte mutuelle enfin la carte vitale ses clés de travail qui doit travailler demain matin là c'est pas bien quoi c'est horrible de faire ces choses là et les garçons les retrouvent plus, on est allé à la post-police mais ça sert à rien puisqu'on n'a pas carte, on a aucune carte, on a aucun papier, donc du coup on se retrouve à rien faire. C'est pour ça que j'appelle à témoin Freedom si jamais ils voient enfin des groupes de garçons qui sont montés vers la source Camélia ou je sais pas où ils sont partis parce qu'ils sont très intelligents hein, pour ça.
3: Isabelle, pour voler. Votre copain, ce déferlement de violence dont votre copain a été victime, c'était pour lui voler son sac ?
7: C'est juste pour lui voler ses lunettes, son sac. Ils l'ont tapé. Pour ses lunettes, son sac, ils sont partis avec. C'est tout. Il n'y a rien à... Il s'est fait agresser, quoi. Il s'est fait taper.
3: Il y a combien de temps ?
7: Il y a une heure, on va dire, parce que là, je ne sais pas, je n'ai pas l'heure sur mes yeux. Il y a une heure, moi.
3: Mais il faisait jour encore ?
7: Oui, il faisait, moitié... Parce qu'il était quand même à 17h55, presque 18h. Il faisait pas trop clair. Hein, donc, mais il y avait du monde qui était là. Bah, la route, il y a que des voitures qui passent. Je sais pas comment les gens ont pas pu. Heureusement qu'il y a un copain, lui, qui est descendu du bus de la 03 qui venait de la possession, je sais pas où, et qui s'est arrêté, qui l'a pris en main, quoi. Parce que les autres continuaient de le taper, quoi.
3: Et le chauffeur de ce bus Italie s'est arrêté aussi.
7: Il a vu aussi, oui, il s'est arrêté, il est descendu aussi. Voilà. Moi, j'étais pas là, moi, je suis arrivée après, je l'ai vu tout en sang, tout en train de crier pour aller essayer de retrouver ces gens, parce que ces personnes-là, mais bon, c'est horrible, parce que l'important, c'est ses papiers. Ils l'ont tapé, bon, lui, il est pas content. Il est allé même à la police, il leur a dit qu'ils sont pas contents, mais la police ne peuvent rien faire pour l'instant, parce qu'il faut porter plainte, attendre, et voilà, du coup... c'est pas trop son voilà donc on est dans un cercle vicieux quoi donc voilà
3: il n'a plus ses papiers il n'a plus ses lunettes il n'a plus son sac
7: et sa clé de travail important parce que c'est avec ça qu'il travaille donc il est agent de polyvalent il s'occupe des bâtiments des immeubles donc du coup c'est un peu très dur pour lui là.
3: Oui, et puis au-delà de ça, il y a
7: vu des personnes courir avec des sacs, je sais pas un sac, je sais pas. C'est vrai que c'est pas facile à s'imaginer, mais vraiment ces gens-là, ils sont vraiment horribles. Hein. Et c'est des jeunes. Hein, pour lui, c'est plus jeune que âgé. Hein.
3: Ça s'est passé tout à l'heure devant le CHU voilà. De Belle-Pierre, le CHU Félix Guillon.
7: Voilà.
3: Il y a des gens qui circulent là. Il faisait pas encore complètement nuit. Et votre copain donc a été agressé. Heureusement que le chauffeur du bus a eu le voyant que le bus s'est arrêté. Il y a un camarade qui est descendu. Eux, ils ont pris la fuite. Ils étaient 4 ou 5. Et là, il peut pas porter plainte parce qu'il a pas ses papiers, c'est ça?
7: Voilà, aucun papier. Il peut pas même pas aller chez le médecin. Il a aucun papier. Il a aucun papier quoi. L'argent et tout. Attends, Flora, excuse-moi 2 minutes, je te prends.
3: Mais donc, madame, madame, les papiers, je sais que c'est ennuyant d'aller chez le médecin sans papier, mais la priorité, c'est qu'il soit chez le médecin, qu'il y ait un certificat médical, non?
7: On va aller à l'hôpital, on va aller à l'hôpital.
3: Oui, hein,
7: Il a vraiment le visage vraiment, vraiment trop, ça a gonflé direct, donc, il faut aller à l'hôpital, quoi.
3: Il faut qu'il aille à l'hôpital, oui, et un certificat, et après, il pourra porter plainte.
7: Voilà.
3: Il y a peut-être des caméras dans le secteur.
8: Bah, c'est ce qu'il a dit avec la police. Et la police lui a dit, on peut pas faire comme ça. Donc, il y a peut-être des caméras dans le secteur, mais bon, on verra bien. Enfin, là, pour l'instant, c'est dur pour lui, quoi.
3: Oh là là.
8: C'est grave de se faire agresser comme ça, en plein. Enfin, il fait pas trop nuit. Et c'est des jeunes qui se permettent de taper les gens comme ça à 5. Taper une personne à 5.
3: Donc, ben oui, mais c'est pas très c'est courageux. Bon, après, le chauffeur de bus qui s'arrête, le copain, l'autre camarade qui descend du bus, et là, voyant que le vent pouvait tourner, parce que c'est pas très courageux, hein, 4 ou 5 sur le pauvre marmaille, mais voyant que les gens commençaient à s'arrêter, ben, ils ont pris la fuite.
8: Ouais.
3: 4 ou 5 jeunes, peut-être des mineurs.
8: Peut-être des mineurs, enfin mineurs, on sait pas trop, mais peut-être oui, peut-être un peu de mineurs dedans, je sais pas, mais moi j'ai pas vu, hein. Donc lui, il me dit, c'était jeune, donc peut-être il y en a 18, 20, ou je sais pas.
3: Mmh. Oui. Et ça s'est passé devant le CHU de Belle-Pierre. Merci, voilà. Madame, on espère que ça va aller.
8: CHU Belle-Pierre, hein, l'arrêt de bus Félix Guillon en bas de Belle-Pierre, voilà.
3: Ah, d'accord, bien. Rue Félix Guillon.
8: Voilà, rue Félix Guillon, c'est l'arrêt de bus, il m'attendait.
3: Oui.
8: Voilà.
3: Dans la rue Félix-Guillon, le couloir de bus à Saint-Denis.
8: Voilà. Ouais.
3: Bon, bon courage et meilleure santé à votre copain. Merci.
8: D'accord, merci beaucoup. Au revoir.
3: Merci, au revoir. Information pour les auditeurs de Freedom 2. Un jeune homme agressé à un arrêt de bus. Ça s'est passé dans la rue Félix-Guillon tout à l'heure, agressé par 4 ou 5 jeunes. On lui a volé ses lunettes, son sac. On lui a volé ses affaires alors qu'il faisait presque nuit dans le couloir de bus de la rue Félix-Guillon à Saint-Denis. Les agresseurs ont fini par prendre la fuite. Si vous avez des informations, merci de faire le 02 62 41 51 51. Et puis je remercie Nicolas qui nous signale de gros embouteillages dans le secteur de l'aéroport en direction de l'Est. De gros embouteillages en ce moment. Sur la 4 voies de Sainte-Marie, il y a une voiture en panne signalée tout à l'heure sur le pont de la ravine Charpentier en direction de Sainte-Suzanne. Bonsoir Isaïe.
9: Oui.
3: Oui Isaïe, accident à Saint-Pierre, vous avez vu l'accident?
9: Oui.
3: Qu'est-ce qui s'est passé?
9: Il s'est passé, du coup, la voiture s'est mal rabattue et le bus, quand il a vu, en fait, et ben, il a touché un peu la voiture, du coup, forcément, parce que ben, la voiture s'est rabattue trop vite.

0: voiture a terminé sa course sur le toit.
1: Oui. Non. Non.
0: Non, alors elle a terminé sa course sur le terre-plein central, en partie sur le terre-plein central, c'est ça?
1: Oui.
0: Oui. Et là, les secours sont sur place. Vous attendez un autre bus? Comment ça se passe, là?
1: Ah bah, le bus, il a continué son chemin.
0: Mais vous, les passagers, vous êtes restés dans le bus?
1: Ben, on n'avait pas le choix. Le bus, il continuait son chemin. Donc, après, tout le monde était paniqué. Il y en avait qui disaient au chauffeur de s'arrêter parce que ce serait un délit de fuite. Il s'est arrêté seulement à la station, seulement pour vraiment prendre un appel avec son supérieur. Et il est remonté dans le bus et il a continué son chemin.
0: D'accord. Donc, si je comprends bien, la voiture, au moment de dépasser le bus et au moment de se rabattre, elle a heurté le bus. Ensuite, la voiture est partie en dérapage, a fait un tonneau. Et le bus, lui, il a continué sa route vers Saint-Louis.
1: Oui.
0: Les passagers, ils étaient dans quel état?
1: Tout le monde était sous le choc. On a eu un sursaut, on n'a pas compris sur le coup et tout le monde était en panique totale. Le chauffeur voulait pas appeler les pompiers. Lui, il continuait son chemin, des merdaïs et voilà quoi. Mais non. Du coup, les passagers du bus l'a appelé les pompiers.
0: Le chauffeur a appelé son patron et n'a pas appelé les secours.
1: Ah. Non.
0: Bon, vous êtes arrivé chez vous, là?
1: Oui.
0: Ça va aller pour vous, hein?
1: Oui, ça va aller.
0: On espère que ça va aller pour l'automobiliste, le ou les automobilistes dans cette voiture.
1: Oui, ben j'espère aussi. Bon courage à la famille et bon rétablissement au conducteur.
0: Merci d'avoir appelé le service Radio Guidage. Merci beaucoup.
1: Je vous en prie, au revoir, bonne soirée.
0: Merci, au revoir. Un témoignage incroyable à l'instant d'une passagère de ce bus qui faisait le trajet entre Saint-Pierre et Saint-Louis. Selon elle, la voiture, l'automobiliste, au moment d'effectuer son dépassement, a touché l'avant gauche du bus et ensuite il a perdu le contrôle de sa voiture. Le bus qui a continué son trajet, le chauffeur qui a continué son trajet jusqu'à Saint-Louis. Et là, les secours sont sur place. Il y a des dégâts matériels, de gros dégâts matériels. Et on note aussi un embouteillage dans le sens Saint-Pierre-Saint-Louis. L'accident s'est produit un petit peu avant la station à Rayapin, sur la 4 voies de Saint-Pierre. Bonsoir JP.
2: Bonsoir Bobby.
0: Bonsoir JP, il vous est arrivé quelque chose d'assez spécial tout à l'heure.
2: Vous avez eu des informations plus importantes, c'est normal. J'étais en train de faire mon marché hebdomadaire, comme tous les soirs, sur le parcours, le front de mer, le boulevard Lancastel, là-bas derrière le toboggan, là.
0: Front de mer, oui.
2: Front de mer. Il y a une trottinette qui a passé près de nous, Bobby. Ben, si nous, nous t'entends pas lire, ben, elle m'avait pris le bras.
0: Hein?
2: Ah, oui. Comment tourne la tête, nous entend un coup de vent, passe comme ça, mais tourne comme ça, elle y passe côté de nous. Et un monsieur un peu plus sage que moi, il dit, monsieur, vous l'avez vu ça? Il me dit, oui. Ben, laissez ce petit couillon-là, là, ben, il faut dire arrête ou bien, je sais pas. Excusez-moi de dire où ça, mais c'est un lieu où les gens font le petit jogging, hein.
0: Mais le problème sur ce parcours de santé, c'est que c'est pour les gens faire leur jogging, pour aller marcher, mais aussi pour les gens avec, c'est la piste cyclable, c'est les trottinettes, il y a tout là-dessus.
2: Non, mais là, j'ai vu qu'il y a une plaque, hein, la plaque bleue là, et vélo et marche. Mais trottinette, c'est pas le sport, trottinette, Bobby, non?
0: Oui, normalement.
2: Trottinette électrique.
0: Oui.
2: C'est pas un sport, ça. La façon dont ça va là, on connaît que ça m'a la pensée, on va bon, mon, il fait des filles. Après, je te mets sur notre compte Facebook, il roule là, à vitesse full, là. Comment la regarde, lui, monsieur, il est en train de faire ça. Lui, il pense, puis son madame, son enfant à côté, s'il est sur le parcours, lui, là. Là, il roule, lui, là.
0: Donc, lui, il était à fond, et d'après JP, d'après ce que vous l'avez vu, lui, il était à plus de 25 km/h.
2: Ah, monsieur Bobby, midi, pas ou rien, mais sa bonne trottinette, ça part 25, ça. Là, il était plus que 30, là.
0: Oui.
2: S'il était battu,

0: Monsieur l'adliable, le même.
1: Comment? À couper.
0: Un coup de vent, il arrive. Allô?
1: Oui, oui, allez-y.
0: Un coup de vent, il arrive. Vous croyez? C'était une trottinette. Hein. Mm. Les vélos, nana, des petits klaxons. Des petits klaxons quand tu vois les gens, mais nana, il n'y a qu'un seul qui ne respecte pas rien. Là.
1: Bah, la trottinette électrique, il y a un klaxon, c'est obligatoire.
0: Non, ben lui, il n'y avait pas, monsieur Bobby. C'était n'importe quel son délire.
1: Oui.
0: Mais d'ici, t'es battu avec moi, là, les pompiers, t'es bien attrapé, moi. Hein.
1: Bah, lui aussi, allez. Peut-être.
0: Allez, oui, allez, il te trouve. Allez, donne ta galée là-bas. Mais moi, mon bras aurait été bien mon côté gauche, là. Il était un peu endommagé. Hein.
1: Donc, mes résumes, hein. On est en train de marcher sur le parcours de santé, front de mer de Saint-Denis, un peu avant la Jamaïque, là, côté entre l'UMAB et la Jamaïque. Et là, quelqu'un sur une trottinette qui allait passer à fond les ballons.
0: Oui.
1: Et ben, il vous a frôlé.
0: Exactement. Et là-dessus, cette circulaire, des fois, m'y voyait, mais m'y voit plus, non, les policiers en vélo, là. Vous rappelez?
1: Oui.
0: Et ils étaient là un peu de temps en temps jusqu'à l'ancienne gare routière, là.
1: Oui, mais le soir, il y a encore les policiers à vélo, là?
0: Ah, si j'écoute à moi, bien, le syndicat des policiers vient souvent sur radio, là, envoyer un petit groupe là-bas et mettre un petit peu l'ordre, baiser un peu PV, bande de monde, commandant. M'y aime pas PV, mais là, il mérite un nid, là.
1: Ben, quand il mérité, hein?
0: Ah, ben oui, Bobby. Voilà, ouais, merci de m'avoir écouté.
1: Ça peut faire des dégâts, ça, et l'accident avec quelqu'un qui roule vite sur une trottinette électrique.
0: Si il continue comme ça, là, un jour, là, on va entendre, hein, j'espère pas, mais. Je le sais pas. Merci, Bobby. Bonne soirée à vous. Bonne fin de journée à vous.
1: Allez, merci, JP.
0: Allez, au revoir.
1: Allez. Bah, c'est peut-être arrivé à d'autres témoignages. Témoignez au 02 62 41 51 51. On était sur le parcours de santé entre le virage de la Jamaïque et l'UMAB. Un bonhomme à fond sur une trottinette et il a failli renverser notre fidèle auditeur JP de la montagne. Radio Freedom, dernier appel avant 19h. Allô?
2: Oui, allô, bonsoir.
1: Bonsoir.
2: Bonsoir, Bobby.
1: Oui.
2: Je vous appelle, hein, pour un coup de gueule, bien sûr, comme oui. Je vous ai appelé hier soir, pour l'ascenseur qui ne fonctionnait pas aux Avirons, dans la résidence senior Paul et Gaston.
1: Mais moi, j'ai retenu autre chose de votre appel d'hier.
2: Non, mais, enfin, je vous ai expliqué que dans les parties communes, et puis chez moi.
1: Hein. Alors, vous m'avez dit hier qu'il n'y avait pas de lumière, il n'y avait pas de courant dans les appartements.
2: Oui, aussi dans les parties communes et l'ascenseur. Ça fait qu'ils sont venus ce matin remettre l'ascenseur et là, c'est de nouveau en panne. Voilà.
1: Oui. Alors, je repose encore une fois la question, ça fait beaucoup. Oui. Est-ce que chez vous, en ce moment, vous avez du courant?
2: Oui.
1: Est-ce que hier soir, il y en avait?
2: Hier au soir, il n'y en avait pas.
1: C'est bien ce qu'on a compris.
2: Voilà.
1: Donc ils sont venus réparer l'ascenseur et là bim, il est à nouveau en panne.
2: De nouveau en panne et c'est sans arrêt, hein. C'est parce que il y a le bâtiment en face, Bois de Cannelle, c'est il y a aucun souci, il y a pas de problème d'ascenseur, on est à même pas 5 mètres. Et nous, Paul et Gaston, c'est sans arrêt ce problème d'ascenseur. Voilà.
1: Pourquoi les problèmes sont toujours pour vous?
2: Oui, je sais pas. Il y a quelque chose, hein, qui soit ils sont pas compétents dans les réparations, je ne sais pas qu'est-ce qui se passe, mais c'est pas normal qu'on doit subir ce problème-là quand
1: oui.
2: même. Hein.
1: Et c'est un bailleur, c'est privé, je crois.
2: Non, c'est Paul et Gaston, c'est la Sodegis, monsieur Bobby.
1: Sodegis, oui, Sodegis. Oui, d'accord. Bon,
2: hein,
1: bon bah, oui. On espère qu'ils vont revenir demain et que la réparation va tenir.
2: Qui remettent l'ascenseur une fois pour toutes, qui nous arrêtent ça devient vraiment désagréable pour nous, hein. Vraiment, c'est désagréable, hein.
1: J'imagine, oui. Je dois vous laisser parce que il est déjà 19h. Faites attention dans les escaliers.
2: Justement, dans l'escalier, là, il y a de la lumière. Maintenant, c'est l'ascenseur qui ne fonctionne plus.
1: Oui.
2: De nouveau.
1: Allez.
2: Bien, je vous remercie.
1: Je vous en prie.
2: Bonne soirée à vous.
1: Bonne soirée. Au revoir.
2: Au revoir. 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
1: Freedom, il est 19h et presque une minute.
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4: Il est 17h et c'est Maëva Lamy qui nous rappelle les titres.
5: Bonjour Pascal, bonjour à tous. Vaste coup de filet concernant les violences dans le périscolaire à Paris. 16 personnes de l'école Saint-Dominique dans le 7e arrondissement sont en garde à vue d'après le parquet. Les interpellations ont eu lieu ce matin pour des faits de nature et de gravité différentes. Emmanuel Grégoire est revenu ce matin sur le scandale. Il dit préférer être injuste envers les agents suspendus préventivement plutôt que prendre le moindre risque vis-à-vis des enfants. Il promet d'agir en homme libre et indépendant. Emmanuel Moulin, nommé gouverneur de la Banque de France, les sénateurs et députés ont voté après l'avoir auditionné. Le suspense était pourtant entier. Beaucoup s'opposaient à cette candidature soutenue par Emmanuel Macron. Il reproche au président de nommer ses proches à des postes stratégiques avant de quitter l'Élysée. Autre nomination, Claire Touré, représentante du monde associatif, a été élue présidente du Conseil économique, social et environnemental. Elle devient la première femme à diriger cette instance. C'est la troisième chambre de la République à l'utilité toutefois contestée. Dominique de Villepin est lui visé par une enquête du parquet national financier. Elle concerne l'affaire des statuettes qu'il a reçues lorsqu'il était ministre des Affaires étrangères et qu'il a ensuite conservées. L'enquête est ouverte des chefs de recel de détournement de fonds publics. Au Proche-Orient à présent, le négociateur en chef iranien Mohamed Ghalibaf affirme que l'Iran prépare une réponse musclée, ce sont ses mots, à toute nouvelle attaque. Donald Trump a lui renouvelé ses menaces de frappe si les négociations n'aboutissent pas. Il affirme également que Benjamin Netanyahou fera ce qu'il veut qu'il fasse sur l'Iran. Dans ce contexte, le président américain participera bien au sommet du G7 en France, annonce d'un responsable de la Maison-Blanche. Il aura lieu ce sommet du 15 au 17 juin à Évian. L'atmosphère pourrait être tendue avec certains chefs d'État. Ces dernières semaines, le président américain a reproché aux dirigeants du G7 de ne pas avoir assez soutenu l'action américaine en Iran. La guerre et ses répercussions en France, et notamment la hausse des prix à la pompe. Demain, Sébastien Lecornu doit annoncer de nouvelles aides pour le mois de juin. Agriculteurs, taxis, BTP, les secteurs les plus touchés devraient être soutenus. Le débat sur le projet de loi d'urgence agricole se poursuit aujourd'hui à l'Assemblée nationale. Un texte inflammable, plus de 2000 amendements déposés. Parmi les sujets, pesticides, poulaillers géants, mais aussi méga-bassines. Le gouvernement espère ainsi apaiser la colère agricole, mais la bataille pourrait être féroce. La gauche dénonce des reculs environnementaux. Le Rassemblement national juge ce texte trop timide. Attention, bientôt la date butoir pour la déclaration d'impôt 2026. Pour le format papier, c'était hier, mais pour ce qui est du remplissage en ligne, il existe plusieurs deadlines. Cela dépend de votre département. Vous pourrez trouver la carte sur le site et l'appli Europe 1.
6: Petite pour Monsieur Le Bret, m'attends. Il a appelé les services de fiscalité. On lui a dit ça dépend, ça dépasse.
7: Bien sûr, le congélateur qui dit au frigo t'es froid.
6: On n'a rien à faire maintenant.
7: Ah, bah, ça dépend si vous avez une entreprise.
8: Les salariés, oui, sinon.
6: Oui, mais.
8: Il n'y a que les salariés qui n'ont
7: pas. La ProConnection, faut pas l'oublier.
6: Non, mais c'est vrai qu'il y a une ligne maintenant, puisque. Comment dire.
7: Mais non, si vous êtes.
6: Oui,
7: si vous avez une entreprise, il faut la définir.
6: Oui, si vous avez une meilleure.
9: Une ligne.
6: Pour les salariés. Voilà.
8: Oui, c'est plutôt rapide. Il faut vérifier.
6: Exactement.
8: Faut vérifier. Oui, c'est un prélèvement à la source.
6: C'est ça. Un prélèvement. Voilà, je cherchais.
7: Ça ne concerne pas les avocats.
8: Non,
6: les avocats, vous êtes payés comment, les avocats? C'est des honoraires.
8: Oui. Mais on ne peut pas être salarié quand on est avocat.
6: Donc, vous déclarez. Un chiffre d'affaires. Et sur ce chiffre d'affaires, vous payez.
8: 50% de charge.
6: 50% de charge?
8: Si je rentre 1200 euros, il y a 200 euros pour la TVA et 500 euros qui partent dans les charges.
6: Chez Bukele, c'est moins. les avocats sont moins payés.
8: Il y en a pas, il y a pas de la défense.
6: Ça, les avocats, on les met en prison comme ça. C'est plus rapide. Bon, Maëva, terminé.
5: Bon, j'avais une dernière brève, oui. Et je voulais maintenant ou je la garde pour.
6: Donnez-la maintenant.
5: C'est pour les fans de basket, les Spurs qui seront de retour à Paris en 2027. Je sais pas si ça vous parle. Victor Wembanyama.
6: Les Spurs, évidemment.
5: C'est coéquipiers qui disputeront une rencontre face aux New Orleans Pelicans. L'occasion donc pour les fans de le voir en action dans la capitale.
6: Bon, j'ajoute que l'IUT de Béziers a annulé la conférence du controversé du Régis Le Sommier. Nous n'avons en aucun cas validé la tenue de la conférence. Alors, ça c'était l'article de Midi Libre. Hein.
7: Oui, parce
6: c'est-à-dire que Régis Le Sommier était présenté comme controversé. Ça j'adore quand un journaliste dit controversé.
7: Oui.
6: Je vous explique pas ce que Midi Libre va dire de nous lorsqu'il parle de
7: l'émission. Le très controversé.
4: Régis Le Sommier est controversé.
6: Terrible.
4: Terrible.
6: Quand j'ai été nommé à la commission des lois,
4: ils ont écrit
6: Gilbert Collard nommé à la plus minable des commissions.
4: Oui, mais c'est très étonnant.
6: Ben,
4: mais toute la presse aujourd'hui régionale est très
6: gossée.
4: Ah oui. Mais Midi-Libre, c'est quel actionnaire?
6: Ah, je sais pas. Franchement, j'ignore.
4: Ah, vous pourriez le savoir, c'est dans votre...
6: Oui, mais bon, c'est comme ça.
4: C'est Nîmes? À Nîmes, le journal local.
6: Nîmes, c'est le Midi Libre.
4: Et il y a une concurrence, ou il y a qu'un journal local?
6: Il n'y a aucune concurrence. Non, il y a que le Midi Libre.
4: À Marseille, jadis, il y avait la Provence, par exemple. Quoi, il y avait le Provençal et le Méridional.
7: C'est Jean-Michel Bellet, Midi Libre. J'avais un petit doute, mais c'est Jean-Michel Bellet.
4: C'est très étonnant, d'ailleurs, que Jean-Michel Bellet soit si à gauche, pardon, pas de liaison, si à gauche que cela, comme à Toulouse. Alors, à Nantes, il y a une petite concurrence encore. Il y a Ouest France, mais c'est vrai que
6: Marseille, à part la Marseillaise, que personne ne lit,
4: non.
6: Qui vit de subventions,
4: Bon, à Bordeaux, c'est Sud-Ouest, je pense pas qu'il y ait une concurrence. Non. En Bretagne, il y a le Télégramme et Ouest France.
6: Télégramme, c'est un bon journal.
4: Excellent journal, le Télégramme.
6: Très bon journal.
4: Excellent journal. Mais Ouest France a tourné également, très à gauche. C'était des journaux qui étaient démocrates chrétiens,
6: qui étaient sensibilité de gauche, démocrates, on peut le dire.
4: Mais le Midi Libre, ils sont vraiment,
6: ils sont d'un parti pris que j'assume.
7: Jean-Michel Bellet, il peut donner des leçons.
6: Moi, je suis l'avocat de sa sœur, j'en ai appris de belle.
4: Bon, bah, si vous vouliez ne pas nous changer.
6: Non,
4: jeudi 21 mai, le journaliste Régis Le Sommier était annoncé à l'IUT de Béziers pour une conférence sur la guerre au cours du Moyen-Orient. L'établissement supérieur a préféré annuler. Écoutez ce que disait Régis Le Sommier dans une vidéo publiée sur les réseaux sociaux.
9: Dans notre démocratie, ce qui est important, c'est d'assurer le pluralisme des opinions, le pluralisme de création, la liberté de création. Et donc, si, pour ce faire, il faut adopter une loi qui permette de l'assurer...
10: Mais raconter un petit peu comment ça se passe sur le terrain. Et je me retrouve face à une polémique où on me prête des intentions, où on m'accuse, d'ailleurs en reprenant des propos que je juge diffamatoires. Et en plus, et là ça c'est vraiment la goutte d'eau qui fait déborder le vase, vous avez ce journal, donc le Midi Libre, qui reprend les propos de Libération, les propos du Monde contre moi, et qui ne prend même pas la peine de me passer un coup de fil.
4: Donc, vous avez entendu Régis Le Sommier, au départ, c'était la voix de Yael Braun-Pivet.
7: C'est une petite erreur de ma part et j'en suis désolé.
4: Yael Braun-Pivet, qu'on entendra d'ailleurs tout à l'heure, ça peut arriver, Fabrice Lafitte. Et je me demande déjà, avec les consoles, c'est très compliqué un jour. Faudrait...
7: Les consoles et les voyelles, c'est très compliqué.
4: Faudrait un jour montrer aux auditeurs la difficulté qu'est un réalisateur télé ou de radio. C'est une console, vous avez devant vous 300 boutons.
7: C'est vrai.
4: Je ne sais pas comment vous arrivez à trouver le bon. Et d'ailleurs, souvent, vous ne le trouvez pas.
7: Je suis bien d'accord. C'est très compliqué. Et avec l'âge, Pascal, c'est de moins en moins facile. Je les vois plus.
4: Là, je blague pas parce que ça me paraît très difficile. Donc, il y a un son qui peut... Ah, ben, c'est le direct et c'est pas très grave. Voilà, vous êtes aux aguets comme ça. Bon. Dernière brève que je voulais vous donner lors du 20h de France 2, une sculpture du 19h. Siècle a été masqué à l'image pendant une interview du constitutionnaliste Benjamin Morel. Un floutage bref de 13 secondes, mais qui a été repéré. L'œuvre en question est une statue intitulée Amour, réalisée en 1894 par le sculpteur Louis Cosme de Maille, représentant un couple dans un style classique de la fin du 19e siècle. Elle a été restaurée par la ville d'Issy des Moulineaux à la demande des descendants de l'artiste. Et à ce stade, aucune explication officielle n'a été donnée pour les raisons de ce floutage. Mais qu'est-ce que cela veut dire, cher Laurent Tessier?
11: Lors du reportage, la statue qui était derrière Benjamin Morel était complètement floutée. Ça a duré 13 secondes. Et le 20h de France Télévisions a publié un message il y a quelques minutes sur les réseaux sociaux pour dire, hier soir, dans un sujet sur le nombre de lois en France, nous avons diffusé par erreur une interview avec un floutage en arrière-plan. Cette initiative individuelle n'avait pas lieu d'être. Nous présentons nos excuses à nos téléspectateurs.
4: Eh oui, mais qu'est-ce qu'il y a là-dessous?
8: La question, c'est pourquoi?
4: Eh oui, c'est-à-dire qu'on a pensé que cette sculpture allait choquer, pourquoi pas, et qu'il ne fallait pas représenter, pourquoi pas, quelque chose qu'on jugeait un peu pornographique, c'est ça que je comprends?
11: Oui, exactement.
4: Ou provocateur, oui. Donc on met là le doigt dans une société...
8: On a tellement peur de choquer qu'on anticipe.
4: Les talibans?
11: Ouais.
8: Non mais
12: ah non mais qu'est-ce que les choudis sont les talibans qui ne supportent pas de voir le corps d'une femme nue ou le corps d'un homme nu. C'est une pratique talibanesque.
13: Je vous assure.
12: Alors je dis pas qu'il y a des talibans dans cette chaîne de télévision, mais je dis il y en a au moins un qui en fait partie. Quoi, voilà. Je dis bien un. Non,
13: mais,
12: plus.
13: C'est vrai que Sarah, vous êtes très jeune, mais il y avait sûrement des dérives dans la société des années 70 et 80. Et des abus, évidemment, inadmissibles. Notamment, être une femme était compliqué dans les années 70-80 parce qu'elles étaient souvent agressées. Parfois agressées, on va pas dire souvent, parfois agressées, et parfois elles ne disaient rien. Et dans des univers professionnels, notamment, c'était difficile. Mais la légèreté, la liberté et l'atmosphère...
8: Et vous trouvez que ça s'est arrangé, là?
13: Enfin, c'est-à-dire
8: moi, quand je regarde les chiffres sur les violences conjugales, sur l'inceste, les violences faites aux femmes de façon générale, je trouve que ça s'est pas arrangé, simplement on en parle beaucoup plus.
13: Non, je pense que dans la vie professionnelle, Sarah, il n'y a pas, moi je travaille depuis longtemps dans la vie professionnelle, je pense qu'aujourd'hui, les femmes à Europe 1, c'était vrai aussi à TF1, quand j'y étais, ça pouvait être vrai à Canal, elles ne sont pas agressées.
8: Alors,
13: dans
8: ici,
13: la vie
8: professionnelle. Oui, je vous confirme, voilà. Ici, ça c'est, il y aura jamais de problème.
13: Voilà, parce
8: ça c'est sûr.
13: Aujourd'hui, quand même, la peur, comme on dit, a changé de camp. C'est-à-dire que elles ont une liberté de parole. Si il y a un geste qui ne convient pas, s'il y a une parole qui ne convient pas, une femme aujourd'hui peut parler, elle sait qu'elle ne sera pas mise en difficulté dans une société comme Europe 1.
8: Mais Europe 1, CNews, enfin dans le groupe, dans certaines sociétés, pas celle-ci, vous pouvez avoir peur de parler parce que vous vous dites si je parle, je vais pas monter, etc. Il y en a certaines qui ne parlent pas, il y en a d'autres qui le font. Voilà, donc je sais pas si ça a vraiment changé, mais on en parle plus.

0: Bonsoir, 19h passé de 14 minutes ici à La Réunion et Sébastien qui vous rejoint ce soir pour votre émission des petites annonces et ensuite on enchaînera avec votre émission Chaleur Tropicale par la suite jusqu'à minuit on est ensemble et bon j'aime bien Europe 1 mais là de plus en plus les flashs européens il devient Johanna Long final hein, il cause. Ouh là là là là là là, ouais, mais on est obligé d'arrêter hein, on a une émission à faire quand même. Les numéros pour nous appeler 02 62 99 12 00 pour les vols et les pertes, le 02 62 99 14 00 pour vos annonces diverses et puis le 02 62 41 51 51 pour vous trouver si jamais vous avez trouvé quelque chose. Et puis ben on parlera tout à l'heure des différents sujets qui ont été abordés avec Bobby ou tout au long de la journée. On aura l'occasion de le faire tout à l'heure sur la libre antenne au cours de l'émission en Chaleur Tropicale. Bon, alors allons-y, on va commencer par un trouvé, tiens. Freedom, bonsoir. Allô.
1: Oui, bonsoir.
0: Bonsoir.
1: Ce matin, moi, j'ai appelé pour un trouvé et j'ai pas eu de réponse encore jusqu'à maintenant. Donc, qu'est-ce que je fais?
0: Et vous avez trouvé quoi? Repassez l'annonce, dites-moi.
1: J'ai trouvé un petit sac avec plusieurs clés USB et quelques crayons dedans.
0: Avec plusieurs clés USB?
1: Oui, beaucoup de clés.
0: Et des crayons?
1: Oui, quelques crayons, oui.
0: D'accord, et vous avez trouvé ça où?
1: Chez moi, dans ma rue.
0: Oui, mais c'est où chez vous? C'est quelle ville?
1: À la rivière Saint-Louis.
0: À la rivière Saint-Louis.
1: Oui.
0: Vous avez trouvé dans la rue à côté de chez vous?
1: Oui, oui, en faisant la marche, oui.
0: D'accord. Dans le quartier, c'est quoi le quartier?
1: Ruisseau.
0: Quartier Les Ruisseaux.
1: Oui.
0: D'accord. Et du coup, vous avez trouvé ça. C'était quand vous m'avez dit?
1: Ce matin, entre 7h et 8h.
0: D'accord, ça marche. Sac qui a été trouvé, il n'y avait pas de document, rien dans le sac,
1: non,
0: hein?
1: Pas rien du tout, non.
0: D'accord. Eh bien, écoutez, ben, laissez votre numéro de téléphone. Si quelqu'un reconnaît son sac, il pourra vous appeler.
1: Oui, 06 92 02 20 63.
0: 06 92 02 20 63.
1: Et si on ne m'appelle pas, qu'est-ce que je fais avec le sac?
0: Ah ben là, c'est une bonne question. Vous pouvez par exemple déposer au poste de police, je sais pas.
1: D'accord.
0: Pour si vous avez ou sinon dans le service des objets trouvés là au Seine-et-Marne encore. À la mairie peut-être,
1: oui.
0: Ou alors un poste de police, normalement ils devraient pouvoir vous orienter.
1: OK, ben
0: OK, police municipale, okay. Ou mairie, ça devrait
1: d'accord.
0: Pouvoir se trouver.
1: OK.
0: D'accord.
1: OK. Merci,
0: ouais, merci beaucoup. Bonne soirée à vous.
1: Bonne soirée, merci.
0: Au revoir. Donc là, on a un sac qui a été trouvé avec plusieurs clés USB à l'intérieur et pas mal de crayons également à la rivière Saint-Louis dans le quartier des Ruisseaux. Donc ça a été trouvé ce matin. Si jamais vous reconnaissez votre sac, eh bien, ce sera au 06 92 02 20 63. Si jamais vous voulez le récupérer. On continue avec les trouvés par ici. Freedom, bonsoir.
2: Et bonsoir.
0: Oui.
2: J'ai retrouvé un petit porte-monnaie rose.
0: D'accord.
2: Il y a carte vitale, deux cartes bleues.
0: Mm-hmm.
2: Et puis, je sais pas si c'est un PMI ou. Ça doit être un PMI, un petit PMI. À Saint-Paul.
0: Saint-Paul où ça?
2: En ville sur le trottoir.
0: Mm-hmm.
2: Pas loin de la gare.
0: Pas loin de la gare?
2: Oui.
0: D'accord. Et ça a été trouvé quand ça?
2: Aujourd'hui, vers 17h15, comme ça.
0: D'accord. Et les documents sont quel nom?
2: Et attendez, c'est Junia Marie Sarah.
0: Alors, c'est quoi le numéro? Le nom?
2: Alors. C'est Junia.
0: Comment?
2: D-J-U-N-I-A.
0: D-J-U-N-I-A, Junia, d'accord.
2: Oui, Marie-Sarah.
0: Marie-Sarah.
2: C'est pas si c'est un PMI ou c'est petit, c'est une petite carte.
0: Ouais, soit c'est une pièce d'identité ou bien un PMI avec le petit format,
2: voilà.
0: Petite carte, là.
2: Oui, puis il y a deux cartes Visa, deux cartes, et puis la carte vitale aussi, et puis des papiers, il n'y a pas d'argent, je n'ai pas trop regardé, voilà.
0: Oui. Donc c'est un petit porte-monnaie rose, là, dis-moi, hein.
2: Lui, un petit pommeau de rose carré, voilà.
0: Ok. Eh bien, laisse le numéro de téléphone si Manaï veut appeler en haut.
2: Oui, 06 93
0: mm-hmm.
2: 64
0: oui.
2: 60
0: oui.
2: 00.
0: 64 60 00.
2: Oui.
0: Ok, ben elle est bon.
2: D'accord, ben je vous remercie.
0: Merci, bonne soirée, madame.
2: Bonne
0: allez,
2: soirée
0: au revoir.
2: À vous, au revoir.
0: Donc voilà, un porte-monnaie, un petit porte-monnaie rose qui a été trouvé avec carte vitale, carte bancaire et éventuellement permis ou pièce d'identité à l'intérieur. À Saint-Paul, en ville, sur le trottoir pas loin de la gare, et ça a été trouvé cet après-midi. Les documents sont au nom de Junia Marie Sarah. Junia Marie Sarah. Donc, si jamais vous la connaissez, vous pouvez appeler au 06 93 64 60 00. Alors, on continue avec vos petites annonces. Par ici, Freedom, bonsoir.
3: Allô?
0: Oui, allô?
3: Oui, bonsoir.
0: Bonsoir.
3: Mais vend les pièces de camion.
0: Pièces de camion.
3: Au Nissan Gasta.
0: Mm-hmm.
3: Et Agléon 120.
0: C'est Nissan Gasta et quoi?
3: Agléon 120.
0: Agléon
3: 120.
0: D'accord, ok.
3: Alors j'ai un jeu de plaquettes neuf dans l'emballage d'origine.
0: Mm-hmm.
3: Pour les deux.
0: D'accord.
3: Le feu à arrière droite, gauche.
0: Mm-hmm.
3: Pour les deux, qui servent les deux aussi.
0: D'accord.
3: Avec quatre filtres à huile. Ils servent les deux dans l'emballage d'origine. Parce que j'ai vendu le camion et les pièces sont restées là.
0: Ah, d'accord.
3: Je vends l'ensemble 60 euros.
0: L'ensemble 60 euros.
3: Ouais, je m'en débarrasse parce que je dois déménager.
0: Oui, oui, oui. Et c'est dans quel secteur ça?
3: Sainte-Marie, Omar.
0: Sainte-Marie.
3: Alors, il me précise bien, Gasta et Athléon 120.
0: Oui, oui.
3: Un feu arrière, un jeu paquet de freins complet et quatre filtres à huile, 60 euros.
0: Ok, ça marche. C'est ben camion ben là, ça?
3: Ben ou pas ben?
0: C'est... Oui, le format, oui, oui, Miwa, ok.
3: Et après, je vends la Sono, deux baffes avec moquette d'origine, 200 watts et un table de mixage pour DJ.
0: Alors, redis-moi bien là, Sono.
3: Sono, il vend deux baffes, 200 watts, pièce.
0: Mm-hmm.
3: Et un table de mixage pour DJ
0: mm-hmm.
3: de marque Behringer.
0: D'accord.
3: 200 euros.
0: Ok.
3: Alors, mon téléphone 06 92
0: mm-hmm.
3: 87 36 31. 87 36 31. Jo, m'habite la mort. Merci, à bientôt.
0: Les beaux, merci bien. Alors, donc là, du côté de Sainte-Marie, Lamar, donc monsieur qui vend des pièces de camion pour Nissan Cabstar ou Athléon 120. Donc c'est deux modèles qui sont à peu près pareils avec le plateau ou la benne derrière. Donc un jeu de plaquettes neuves, feu arrière droite et gauche pour les deux si jamais vous souhaitez. Et quatre filtres à huile neuf également. L'ensemble, le tout est vendu à 60 euros. Et puis il a également pour la Sono deux baffes à 200 watts par pièce. Et une table de mixage DJ Behringer qu'il vend à 200 euros également. Si jamais vous êtes intéressé du côté de Sainte-Marie-la-Mare, 06 92 87 36 31. Ok, alors on continue, on va aller par ici. Freedom, bonsoir.
4: Oui, bonsoir.
0: Oui.
4: Je m'excuse de vous déranger, j'ai une petite vente à proposer.
0: Mm-hmm.
4: Je vends une petite table, une table informatique avec D'accord. le siège ergonomique à 160 euros à l'état neuf et mm-hmm. le prix est à débattre. On peut me joindre au 06 93 85 mm-hmm. 56 50.
0: Et c'est dans quel secteur?
4: Je rappelle à Saint-Denis, du quartier du Vauban. Donc je rappelle mon numéro, 06 93 85 56 50. Donc ça concerne un petit bureau d'informatique avec le siège ergonomique. Mmh. Donc prix à débattre, 160 euros.
0: Ok, ben c'est bien noté.
4: Je vous remercie, bonne soirée.
0: Merci à vous, bonne soirée, au revoir. Donc un bureau informatique avec un siège ergonomique à 160 € à débattre du côté de Saint-Nivauban. Si vous êtes intéressé, 06 93 85 56 50. Allez, une petite pause, on revient tout de suite.
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0: Ah, et gagner le taux comme j'ai avec la tombola alors. Allez, on continue avec vos petites annonces. Freedom, bonsoir.
8: Oui, bonsoir monsieur, vous m'entendez?
0: Oui, je vous entends, oui.
8: Oui, je vous appelais parce que j'ai perdu un chien.
0: Ah.
8: Voilà.
0: Vous avez perdu où, quand?
8: Je l'ai perdu aujourd'hui, chemin Niquilon à Piton-Saint-Leu.
0: Chemin Niquilon?
8: À Niquilon, A-N-I-Q-U-I-L-O-N.
0: D'accord, à Saint-Leu, vous m'avez dit.
8: Ouais, Piton-Saint-Leu, Bois de Neuf.
0: Ça a été perdu quand, ça?
8: Aujourd'hui, aujourd'hui.
0: Ok. Ce matin?
8: Oui, dans la journée, j'ai un voisin qui me l'a ramené, mais il a mal fermé le portail, donc le chien après il est reparti, quoi.
0: Ah, il était déjà parti?
8: Voilà, du coup le voisin me l'a ramené parce qu'il connaît bien mes chiens, et sauf que ben du coup avec le portail ouvert, le chien est reparti, quoi.
0: Oh là là là là. Deux fugues en une journée.
8: C'est le portail ouvert, quoi.
0: Donc il a été, c'est quoi comme chien?
8: Un bulldog français.
0: D'accord, bulldog.
8: Couleur bringée, donc c'est sûr qu'il n'est pas dans le chemin, le AirTag marche pas. Voilà.
0: Ah, il a un AirTag?
8: Ah ouais, mais ça marche pas.
0: Mais comment ça?
8: Ben je sais pas, ça le met à mon domicile, sauf que si je fais, ça me met quand je veux localiser, ça marche pas. Il n'y a pas eu d'actualisation depuis ce matin. Les trois AirTags, parce que j'en ai d'autres qui partagent leur AirTag avec moi, il n'y a rien qui marche.
0: Oh là, mais ça sert, en fait, on met un AirTag.
8: C'est ça, voilà, ça sert à rien. Et du coup, j'ai un chien, je peux où il est. En tout cas, c'est sûr qu'il n'est pas dans le chemin. Mais voilà. Et comme c'est pas mon chien, donc voilà. Si on appelle, voilà, les proprios, ils sont pas là. Donc ça sert à rien. Donc,
0: ouais, c'est plutôt
8: mon numéro de téléphone, quoi.
0: Plutôt problématique.
8: Ouais.
0: Donc, un bulldog français couleur bringée, vous m'avez dit. Hein.
8: Bringée, ouais, un petit mâle qui s'appelle Roscoe.
0: Ok. Eh bien, écoutez, laissez un numéro de téléphone, et puis...
8: 06 92 31...
0: Alors, il faut laisser le numéro avec lequel vous appelez.
8: Ah, mince. Oui. Ah oui, oui. Comme j'ai changé de puce, mince. Alors, attendez, alors c'est quoi ce numéro? Vous l'avez pas, vous?
0: Ah, si vous voulez, je peux le donner pour vous.
8: Oui,
0: oui. Oui. Je vois que là, c'est pas évident. 06
8: 4... avec mes deux téléphones, et du coup... Bah, c'est...
0: Alors, 06 92 42 33 30.
8: Voilà, c'est celui-là. Voilà.
0: Ok. Eh ben, écoutez, ben voilà, les gens, si jamais ils l'ont vu dans le secteur de Saint-Leu, c'est dans chemin à Niquilon, c'est dans quel secteur?
8: À Niquilon, c'est Bois de Neuf, Saint-Leu, c'est un petit chemin. Voilà, c'est un petit chemin. Tous les vétos sont au courant. J'ai mis aussi une annonce sur le site, sur votre site.
0: Oui, oui.
8: Donc voilà. Donc si quelqu'un l'a ramassé, je pense que quelqu'un l'a ramassé, ben qu'il appelle, quoi.
0: Ok, ça marche.
8: Il n'y a pas de souci, je viendrai chercher.
0: Parfait.
8: Merci.
0: Bon, ben, merci beaucoup, bonne soirée à vous.
8: Allez, au revoir.
0: Au revoir. Donc là, le chien, un petit chien, un petit mâle qui s'appelle Roscoe, qui a été perdu du côté de chemin à Niquilon, Bois de Neuf-Saint-Leu. Et c'est un petit bulldog français, couleur bringée. Donc si jamais vous l'avez retrouvé, 06 92 42 33 30. Alors... On continue avec vos appels par ici. Freedom, bonsoir. Oui, allô?
9: Oui, allô?
0: Oui, bonsoir.
9: Oui, bonsoir. En fait, j'appelle pour une annonce.
0: Alors, je vous entends pas très bien. Je sais pas si c'est le réseau qui est pas bon ou...
9: J'appelle pour une annonce.
0: Ah, là, c'est mieux. Alors, oui, je vous écoute.
9: Là, c'est mieux?
0: Oui.
9: Oui, alors, en fait, moi, du coup, je suis étudiante.
0: Mm-hmm.
9: J'habite à Deux-Rives, Sainte-Suzanne.
0: D'accord.
9: Et en fait, j'ai acheté un dressing. Et c'est pour trouver un professionnel qui peut me monter, s'il vous plaît.
0: Ah, d'accord. Étudiante, donc, à Deux-Rives, et vous avez acheté un dressing.
9: Oui.
0: Et il faudrait quelqu'un pour pouvoir le monter.
9: Oui.
0: D'accord, ok. Bah ça marche. Écoutez, bah oui, bah laissez un numéro de téléphone alors si vous voulez que les gens puissent vous appeler.
9: Oui, alors attendez, je vous laisse un numéro.
0: Non. Ah, il faut laisser le numéro avec lequel vous appelez, hein.
9: Ok, c'est 06 93
0: oui.
9: 49 05 18.
0: Alors 06 93 49 05 18.
9: Oui, c'est ça. Mais est-ce que je peux laisser un autre numéro à côté quand je travaille?
0: Pardon? Pardon?
9: Est-ce que je peux laisser un autre numéro à côté quand je travaille?
0: Vous travaillez, c'est-à-dire? Allô, allô? Allô? D'accord. Bon, alors, du coup, on a un numéro de téléphone, là. Donc, c'est quelqu'un qui est du côté de Rives à Sainte-Suzanne et qui a acheté un dressing et qui cherche quelqu'un pour pouvoir le monter, un professionnel. Donc, 06 93 49 05 18. Alors, on continue avec vos appels. Radio Freedom, bonsoir.
10: Oui, allô Bastien, bonsoir.
0: Oui, à lui-même. Bonsoir.
10: Oui, oui. Oui, là, il y a un gros problème, là. Sinon, il n'y a pas de sommeil, là.
0: Qu'est-ce que ça fait?
10: Mais allume mon télé.
0: Oui.
10: Parce que mes écoutes, tu télé, moi, Freedom.
0: D'accord. Jusqu'à maintenant, tout va bien.
10: Et toutes les chaînes, ils marchent,
0: ça va loin?
10: Ils fonctionnent.
0: Oui.
10: Et comme ils mettent sur 322. Il demande à moi le code parental. Oh là, j'ai mis demande à moi ça.
0: Hein?
10: Oui. Ben, depuis mes écoutes à Zoc, là, j'ai mis demande à moi ça, mes écoutes à Zoc du matin au soir. Et là, ma sortie un instant, mon télé était éteint, comme allumé. Mais mettre dessus 322, il demande à moi le code parental.
0: Ah bon?
10: Oui. Et là, comment m'y filmer, pas écouté au.
0: Ben là. Peut-être, ben, il calcule chez l'autre, puis Calvin commence et dit, ben, peut-être faut pas mettre tout de suite.
10: N'importe quoi.
0: Ah, ben, ouais, ben, celle-là pour. C'est, hein?
10: Comment m'y fait pour écouter à où?
0: Ah, ben là, est compliqué. Et, mettre, ou la part radio?
10: Ma part radio, mamie, écoute, je te l'ai, moi.
0: Mais comment il fait? Ben là, faut tout le monde cotiser dans la radio, pour là, alors. Alors, c'est cagnotte litchi.
10: Ben, non, c'est
0: cagnotte. Ah oui. Moi, t'es. On est belle radio, vous.
10: Non, même s'il n'est pas gros, fait rien, mais du moment. Mais Game at Freedom. Et là, depuis grand matin 5 jusqu'à minuit, mais écoute ça, là, soit c'est comme ça fait.
0: Mais la code parentale, tout.
10: Oui, à quoi je demande moi ça pour
0: on est trop jeune. Vous êtes trop jeune, ça même vous pouvez pas mettre.
10: Bastien, elle est trop bonne, mais ça veut dire qu'on a fait, là. Ah, parce qu'elle est trop bonne, moi.
0: Ben, ça même mis en profit, du coup, nous, vous pas dit.
10: Ben, justement, on profite là-dessus. Justement.
0: Ben, ça même. Ah, ben, qui ça va mettre code parental, si elle est là?
10: Je ne connais pas, mais la sortie. M'a éteint la télé.
0: Vous l'avez jamais mettre code parental sur la télé?
10: Non, m'a jamais.
0: Vous l'avez essayé 4-0?
10: Hein?
0: Vous l'avez essayé 4-0?
10: Ben non, on n'a pas essayé.
0: Essayez un coup 4-0 ou bien 1-2-3-4?
10: Ben là, il s'appuie du tout sur le chaîne Freedom Master.
0: Ah là là.
10: Mais t'as
0: Ah là là. T'as toujours un problème.
10: Ouais, c'est... Comment il fait, mon Dieu Seigneur? Comment il capte télé à soir? Mais comment il écoute à où?
0: Ben, vous écoutez sur téléphone?
10: Je me suis obligé d'écouter sur mon téléphone.
0: Ben voilà.
10: Pas pareil,
0: le sensation est différent. Mais au moins,
10: ben oui.
0: Au moins, va soulager un peu quand même.
10: Oui, mais il n'est pas pareil.
0: Il est obligé, ah, allez sur freedom.fr ou écoute en direct sur Internet. Sinon, ça, là, comme on l'a dit, essaye 4-0 ou bien 1-2-3-4.
10: Et là, il s'appuie sur code parental, il s'appuie sur rien, il s'appuie sur cash.
0: Ben, qu'est-ce qu'il fait alors?
10: Ben,
0: il reste. Ben, c'est. Peut-être c'est le télé, puis bon aussi, hein?
10: Hein?
0: Peut-être c'est le télé, puis bon aussi?
10: Oh, t'es, mais il vient d'acheter ça après 2 mois, t'es.
0: Eh ben, trappé, on va y dehors.
10: Ah.
0: Eh ben, là, on donne 6 annonces, ça dit où vendre tout de suite, là?
2: Attendez.
0: 17 là, euros de la télé, voilà. Viens trapper, la télé fonctionne pas.
2: Là, monsieur Canal Plus, il mange. Attendez, il met 322. Allez. Voilà, il met 322.
0: Ah, oublie, j'ai moins fait un dépannage en direct, là.
2: Code parental.
0: Allez, là, gay.
2: Je m'y mets.
0: 0000.
2: Voilà.
0: Ah, pas bon?
2: Non, pas bon.
0: 1, 2, 3, 4.
2: Code des corrects.
0: Ah.
2: Il est essayé.
0: 1, 2, 3, 4.
2: 1, 2, 3, 4. Non, elle est pas bon.
0: Ah, pas bon même. Aïe, aïe, aïe, aïe, aïe, aïe. Mais là, il faut rendre.
2: Le parental est bloqué pendant 2 heures.
0: Ah, bon, ça tu veux, et télé, vend télé. Et...
2: Okay, mais viens là, je t'ai bassé, la pas deux, moi.
0: Télé. Mais on va parler pas bon. Ouais, moi, on vend au télé, dis pas, on a le code dessus. Eh, hey, on a encore la boîte de télé.
2: Oui.
0: Ben, faut garder dans la boîte, on a le papier, ça. Dans le petit carnet, là.
2: Oui.
0: Ben, dans le petit carnet, il doit avoir le code, je pense.
2: Ben, tu n'as jamais demandé moi le code de, ben, code parental, là, ce soir.
0: Oui, ben, là. Ah, ben, il connaît. Ben, il connaît après. Charles Topical, il chauffe.
2: Jamais plus bon, là, tu
0: sais.
2: Ah, tu sais, franchement, ma, tu m'as mangé, la foule, pas de manque.
0: Ah, da, la cache l'appétit.
2: Ah, oui, la gâche mon appétit, me manque.
0: Ben, là, ma fille, ben, là, obligé. Là, en plus, il faut attendre des essais pour essayer. Radio, garde sur le petit carnet là, garde des bois. Je suis dans le.
2: Le petit carnet aussi, dans le bois, tu ne trouves plus rien. Parce...
0: Aïe. Elle est battue. Elle est battue. Madjo, tu as peut-être l'envoyé de.
2: Ah oui, mais ça, si demain, refais-moi ça, mais ça mène à Zot, tu es là qu'on va rentrer, tu.
0: Ah, ben voilà. Zot, j'ai un télé, n'a pas. Zot, t'as mis de code parental, calculé, tu m'as amai.
2: Ben oui.
0: Ben peut-être, ben, calculé, tu m'as amai, vous voyez.
2: Ah oui, à moins d'acheter le télé sur mon nom, tu vas pas mener un grand monde, quoi.
0: Madjo est trop jeune.
2: Ah ben ouais. Ah,
0: Bon, ouais. Ben le beau, ben après, où appelle-moi, t'as l'air regarder chez Bourg et débloquer.
2: Ben, ma laisse, la laisse dessus, moi, là, de ma cote parental.
0: Ouais, mais là, deux heures de temps.
2: Deux heures de temps. Mais rien, mais écoute, sur mon téléphone toujours.
0: Mais bon, regardez, je trouve le papier, mais je pense, je dois avoir le code dessus. Si ben, n'a pas donné, il doit avoir forcément dessiné un papier par là. Mais
2: non, il y a deux mois, elle avait pas besoin de code, là, besoin de code.
0: Là, c'était neuf, ça?
2: Oui, neuf.
0: Ah, mais si, ça, ben, là, c'est un télé-terrain, moun, ben, là, récupéré d'un haut.
2: Arrête. On n'est pas bon, on pas construit. Dorme, allez, dis plaisante, mère.
0: Mais qu'est-ce que j'ai fait? Regardez, ma fille. Maman, quand je suis de regarder la radio, regardez une radio pour.
2: Non, demain, j'ai acheté la radio.
0: Ah, mais bon. Attention, acheter la radio pour demander mon accord parental.
2: Non, mais là, ma laisse là-dessus, malade. Moi, pendant deux heures, t'as m'a laissé.
0: Mais bon.
2: Mais écoute-tu mon téléphone, presque.
0: Mais bon, ben reste connecté, alors.
2: Ouais, mais bon.
0: Bon. Allez, bonne soirée, bye-bye.
2: Allez, bye.
0: Ah oui, code parental de ce télé. Ben normalement, c'est un code parental de base, non? Je sais pas. Allez, bon, on continue avec les petites annonces, là. Radio Freedom, allô. Obé. Ah, pas personne par ici. Allez, par ici. Radio Freedom, allô. Eh ben, pas personne par ici aussi. Radio Fouille d'Amalo. N'a pas personne. Mais c'est ça! Eh, le truc est figé. Comment il fait, là? Toujours pas personne. Allez, Radio Fouille d'Amalo.
11: Allô?
0: Oui.
11: Oui, bonsoir.
0: Oui, allô, bonjour. Allô? Oui.
11: Allô?
0: Oui, allô, je vous écoute.
11: Oui, bonsoir.
0: Oui, bonsoir.
11: C'est pour passer une annonce.
0: Oui, bien sûr.
11: En fait, je vends une structure.
0: D'accord.
11: Je précise bien. Parce que ma vie n'est pas fait d'annonce. Et là, le monde commence à poser aux questions. Comment on a fait pour travail, ceci, cela.
0: Comment on a fait pour travail, c'est-à-dire
11: ben, c'est parce qu'on veut mener un petit snack.
0: D'accord.
11: Et il veut savoir ben, comment on a pu travailler en dedans. Là, quand m'a dit mes ventes, il ne veut pas avoir de questions.
0: D'accord.
11: Il a fait une question à poser à moi. Tu contrôles l'hygiène à passer, ceci, cela. Il m'a dit aux mes ventes.
0: Oui.
11: À pour arranger au goût. Moi, m'arrange la mienne. La passer, la demande, t'es bon. Voilà.
0: D'accord.
11: Oui, parce que là, c'est des gens, mais voilà, mais que pas comme ça, c'est tes vœux, mais voilà, mais comment ils m'y vont, tu m'y vends.
0: Oui.
11: Là, m'y vont, c'est un restaurant. Par contre, m'y vont, la structure, au fin de compte, il y a moyen de faire un garage, ou comment dire ça, ou un petit, ou, je sais pas, mais il va agrandir son véranda, un truc comme ça. Lui, il peut faire avec. Après, il y a le conteneur.
0: Ah, c'est un affaire mobile.
11: Voilà.
0: Ah, d'accord, une structure mobile, ok.
11: Voilà, la structure, mais il faut les couper le fer tout le temps.
0: Oui.
11: Bien couper, les gars remontent ça vite fait. Hein.
0: D'accord.
11: L'encore neuf, le fer encore neuf. Il y en a un conteneur aussi à l'intérieur. Comme on a dit, on enlève le matériel, mais là, c'est l'électricité, s'il veut travailler ou s'il veut faire autre chose avec, il fait ce qu'il veut.
0: D'accord.
11: Voilà,
0: mais c'est une structure mobile, il gagne déplacé avec.
11: Ben, il faut lui prendre un camion plateau pour lui mettre le conteneur dessus.
0: Ah, donc c'est une structure fixe, mais qu'il peut être déplacé.
11: D'accord. Voilà.
0: Ah, d'accord, ok. Oui.
11: Donc, ils vendent ça, ils vendent le tout.
0: Mm-hmm.
11: Ils vendent à 7000 euros et encore à débattre.
0: Et combien de mètres carrés fait la structure? C'est un grand. C'est un grand affaire?
11: C'est un grand. Ah oui.
0: Ok. Et du coup, c'est quel secteur ça?
11: Sainte-Marie.
0: À Sainte-Marie. Donc, on vend une structure, c'est un. Comme une sorte de comment
11: un restaurant, il y en a la terrasse, de monter assise dessous.
0: Mais les quoi, elle est en conteneur?
11: Non, en bois.
0: Ah, en bois, structure bois, d'accord, ok.
11: Structure bois, ça met un conteneur au milieu.
0: Mm-hmm.
11: Le conteneur, ben, il peut être séparé de la structure.
0: D'accord.
11: Donc, ce sera, comme il est là, ils vont aller à 7000 euros, là, encore à débattre.
0: Mm-hmm.
11: Et donc, la visite va commencer à partir de la semaine prochaine.
0: Visite à partir de la semaine prochaine, ok.
11: Oui, la visite à partir de la semaine prochaine, parce que midi quitte les lieux. Donc le premier arrivé, ben le premier servi. Hein.
0: Ok, ça marche. Et donc, un Mouni, il fait ça de l'IVE, il fait un garage,
11: oui.
0: Il fait.
11: Oui, il fait tout avec.
0: Ok.
11: Et encore en bonne fin, hein. La seule là pour courrouiller, pour compliquer, pour rien.
0: Mm-hmm.
11: Voilà. Donc, au 06 92.
0: Oui.
11: 04.
0: Mm-hmm.
11: 09.
0: 13. 92 04 09 13.
11: Voilà.
0: Ok, c'est bon.
11: Yvonne, comme on dit, pas peine de poser ma question, comment on travaille sur cela. Yvonne, après, on fait ce qu'on veut avec.
0: My pack, Louis.
11: Voilà.
0: C'est bon.
11: C'est bon.
0: Ça marche. Allez, bonne soirée.
11: Allez, au revoir.
0: Allez, au revoir. Donc, je l'ai compris, hein. Maïpa Sonou, elle est vend une structure en bois, donc une structure, elle avait son commerce à l'intérieur, un snack, et donc, il y a un conteneur. Et puis une structure en bois tout autour. Donc si jamais vous êtes intéressé, c'est à 7000 euros du côté de Sainte-Marie. Et les visites commencent à partir de la semaine prochaine. Donc vous pouvez récupérer, aménager à votre goût un autre commerce à l'intérieur, garage, peu importe, comme vous voulez. Et puis ben, vous pouvez aller voir ça si vous souhaitez. Pour l'appeler, 06 92 04 09 13. Alors, on continue avec les petites annonces. Frida Malo.
12: Oui, bonsoir Bastien.
0: Bonsoir.
12: Alors, pour la madame, elle a un problème avec son décodeur.
0: Oui, que ça arrive.
12: Elle y débranche toutes.
0: Oui.
12: Enfin, elle y éteint toutes.
0: Mm-hmm.
12: Elle y enlève la corde de son terminal. Elle y remet la corde. Et après, elle y rallume toutes.
0: Vous l'avez déjà eu ça?
12: Oui.
0: Et pourquoi tout d'un coup, comme ça, il demande le code parental?
12: Ah, le truc, il bug.
0: Ah bon?
12: Ah, ben, elle est déjà arrivée. Chaîne normale, il demande à où le code parental.
0: Ah ben, elle sera contente si ça est réglé. Parce qu'elle a été finie bloque le code parental pendant 2 heures. Hein.
12: Ben, quand il débranche, en fait, quand il éteint tout et qu'il retire la carte, puis il remet la carte et rallume tout, il fait comment? Il fait une mise à jour automatique.
0: Ah. Donc, il fallait peut-être faire une mise à jour, alors.
12: Normalement, hein. Parce qu'il a déjà fait au moins 3 fois avec moi.
0: Ah ben, ça se tente. Donc, tout d'un coup, comme ça, il demande le code parental.
12: Ah oui, chaîne normale, même pas chaîne interdite, au moins 18 ans.
0: Ben c'est ça, mais dis peut-être on regarde des chaînes interdites aussi, c'est pour ça.
12: Ah ben, Freedom et une chaîne interdite.
0: Eh ben, apparemment.
12: Ah ben, d'avoir tous les radios interdites alors.
0: Non, Freedom est un peu spécial ça.
12: En tout cas, c'est bien ça, si ça se trouve.
0: Ça peut fonctionner. Elle nous écoute là de toute façon, elle a dit moi, elle s'en met sur son téléphone. Donc, si elle nous écoute, il faut les débrancher toutes. Elle enlève la carte et elle rebranche toute. Et puis elle appelle à nous comme ça pour dire si elle a fonctionné.
12: En tout cas, pour moi, elle a fonctionné.
0: Ben, bon, ben, comme ça, s'il a fonctionné, mademoiselle, regarde un petit chauffeur pour toi, un petit carré, un petit chauffeur.
12: Ah, dit entre fridomien, il peut aider.
0: Ah, ben oui, c'est le but du jeu.
12: Ah, ben oui, voilà. Chacun son tour.
0: Bon, ben, ça marche, on va lui dire d'essayer ça, alors.
12: Mais bon.
0: Merci beaucoup, papillon.
12: Au revoir.
0: Allez, bisous, bye. Donc voilà, éventuellement, hein, tout débrancher, enlever la carte et tout rebrancher, ça peut fonctionner parce que ça lui est arrivé déjà 2-3 fois hein, d'avoir un code parental qui s'affiche sur une chaîne qui est grand public, donc ce qui n'est pas normal. Mais ça peut être un bug dû à une mise à jour, donc à faire ça. Tout débrancher, enlève la carte et rebranche tout et puis appelle à nous pour voir s'il a fonctionné. Radio Freedom, bonsoir.
13: Allô.
0: Allô.
13: Freedom, non.
0: Ça, lui-même.
13: Non, moi, c'est le bon assassin. Ah, non, c'est le coup d'un nom, j'ai lu.
0: Hein?
13: Le nanon, moi, le téléphone, c'est un nanon sur moi.
0: Oui.
13: C'est fort.
0: Et, qu'est-ce que ça fait?
13: Moi, c'est un nanon, dans mon numéro de téléphone affiché, là, le code dans ma tête, c'est marqué sur mon papier, marqué le bout de papier.
0: Oui, mais c'est quoi l'annonce?
13: Et toi, une copine, pour.
0: Ah, ben, on est trop bonheur!
13: Quel est le nom?
0: Ah, là, il est 19h45, mon nom. C'est à partir de 20h.
13: Aïe, aïe, il est pas là, celui-là, quand vous êtes à marcher après, ben, c'est après, il tombe si
0: dans ça. Non, faut rappeler à moi tout à l'heure, rappel après 20h. Ben, de 20h jusqu'à minuit, obligé, ok, la ligne.
13: Y'a que là, quel est le nom?
0: Là, il est 19h45, moi, Joe, moins le quart. Donc, 15 minutes après, dans 15 minutes, ou gagne appelé, ou gagne la soutien, l'annonce après. Là, il gagne pas, là, c'est de mon niveau, ni acheter, là.
13: Ah, d'accord.
0: C'est bon? Après 20h. Après 20h jusqu'à minuit, ou qu'il passe à non, si vous voulez.
13: D'accord.
0: C'est bon?
13: Allez.
0: Allez, à tout à l'heure. Et à chaque fois, Nena N, il fait à moi ça. Hein? Il appelle à ma petite annonce, il redonne madame. Eh ben, confondre ça, ça. Allez, Radio Freedom. Allô?
14: Allô?
0: Oui.
14: Bonjour, Freedom. Comment
0: bonjour. Est-ce? Ben, c'est où, les dans la radio, là?
14: Oui, c'est moi, t'as mis baisse un peu. Hein.
0: Ah oui, ça m'a même pas dit ça.
14: Excusez-moi, Sébastien, t'es, non, vous faites rire à moi, un coup de parole.
0: À cause.
14: Quand vous faites, oui,
0: Quand il fait, c'est que bon.
14: Hein, d'habitude, vous faites ça pour bon vieux, vous, mais bon, quand c'est bon jeune maman, vous n'avez pas fait ça, non?
0: Si, gagne.
14: Gagne, ouais. Ça parle ouais, un peu de la histoire RSA de Mouni plein d'azote, là.
0: Hein?
14: Parce que m'a entendu, monsieur le connu, tu sais, ça m'était l'affaire pour bon travail, pour faire crédit la station. Comment ça se fait? Là, elle a toujours pas avancé, ça?
0: Qu'est-ce qu'il est? Eh, vous connaissez la série de ces annonces?
14: Oui, mais.
0: Vous l'habituez que Freedom vous connaît?
14: Non, mais ma appel, c'est 99-12-00, moi.
0: Ben oui, mais c'est les petites annonces, là, c'est 99-12.
14: C'est l'annonce aussi, moi. Moi, moi, c'est le poisson nettoyeur, moi. Mes propres services nettoyage, si c'est ouvert.
0: Ah, d'accord.
14: Oui, voilà. Pare-brise, carrosserie, jante, rétroviseur, m'y fait tout, hein, pour 20 centimes, 50 centimes.
0: Ah!
14: Ouais, parking, ça doit être, à côté de la gare, la même. Et, ben, Z, tu veux mon numéro, Z, tu peux réserver, 06 93.
0: Mais rappelle de où?
14: Oui, ben, si, ben, tout le temps, il passe mon petit annonce une fois par semaine, hein.
0: Oui, oui.
14: Fais un peu la publicité, parce que, de moule les gens, tu sais que moi, hein, mais si de moule les gens, moi, plutôt Z, grands-parents, ben, Z, maman, ils viennent éliminer toi, Z, maman. Un grand merci à Zot, Zot est très gentil, Zot est très gracieux, grâce à Zot, ben, mieux on sort bien. Parce que la ville est dure comme elle est là, mais dit bon, maman, je gagne déjà un petit monnaie pour payer mon loyer, mais il reste au moins beaucoup pour survivre, donc, ben, m'obliger contenter, m'obliger combler. Ben, mes excuses à moi, auprès de la population, hein, si ben, elle comprend pas mon geste. Si ben, elle a besoin d'explications, m'y peut expliquer,
0: ben, ah, depuis voilà. Le temps, m'y pense, ben, elle a fini de comprendre comment il fonctionne le système.
14: Ah, mais j'espère, parce que après, il faut pas de mouni juge à moi non plus, ou à que Mila est mauvais marmaille non plus.
0: Non. Un poisson nettoyeur, donc nettoyage voiture, hein.
14: Quand on a un vieux poisson, ou arrive dans le fond de l'océan, ou retrouve bonne grattelle, comment il vient nettoyer ton carrosserie, comprends?
0: J'ai goût, dis-moi, ça amène son poche pour nettoyer, là.
14: Ah, ben, il est pas cher, il faut 20 centimes, il fait briller. Il a tiré bien un carré, la montagne, là-haut, bien salier les affaires.
0: Même s'il n'est pas, pareil, 20 centimes même.
14: 20 centimes même. Lui, là, moi, ce qu'il veut, lui, moi, minimum, c'est 20 centimes. Comment si nous, tout, il donne 20 centimes, là? Ben, il est riche, t'es, monsieur Bastien.
0: Saint-Joseph.
14: Saint-Joseph, on prend la gare.
0: J'ai quoi dit? Sur l'essence, ça va coûter plus cher que le nettoyage.
15: Ah oui, bien sûr, ben l'essence, ça de l'or, ça comme là. Mais c'est bon là, midi la Réunion, faut pas être plein d'azote, parce que regarde bien azote en 2010, permis de conduire était 1 500 €. Aujourd'hui, où ça va copier, où ça va là-bas, le permis de conduire, c'est 800 €, 750 €. Alors pourquoi la Réunion, azote plein d'azote comme ça?
0: Ah donc, le fait que le permis de conduire est moins cher? Faut personne
15: en 10 ans, ah oui, en 10 ans, le prix l'a bien descendu, M. Bastien.
0: Oui, mais la tonne de permis de conduire, mais tout le reste a monté.
15: Ben après, il y en a de bonnes paroles. Un œuf, le prix, il reste stable, toujours 30 centimes. De riz, il reste stable, il dépasse pas 15 €. Il comprend pas que ça arrive de monde.
0: Mais qu'on n'est pas où ça fait quoi, mais à où on est un bon endroit, on pense. Hein?
15: Non, mais non, mon quoi, c'est cher aussi, mais j'ai mis en sorte comme d'habitude.
0: Et qu'on tu peux dire, moi, l'histoire à la station, moi, pas compris là?
15: Oui, la station là-bas, ben Midjo, la station, c'est bonne affaire, les pas chers là-bas, on comprend. Même cigarette, bonne, en 2010, en 2010, cigarette était 7,50 €, aujourd'hui c'est 6 €. Ben l'État a fait un geste quand même pour la population.
0: Eh ben on dirait, ah, on m'y connaît pas, où ça vivez-vous?
15: Ben habite Saint-Joseph, ma tonton.
0: Puis de Mouni, ça fait augmenter, ah, où est-ce fait sans nous?
15: Toute cigarette, même, mais tout de monde, non, ben si, mais connaît la de monde, il demande la fait augmenter, mais il dit pas non, mais bon, de l'eau, les sociétés les compris, mais comprend, peut-être n'y voit pas la difficulté des factures, mais n'y voit la difficulté de la consommation.
0: Vous savez, trouve cigarette doucement, comme ça passe,
15: ben elle a fait un lot avant, pour 30 grammes, on avait 7,50 €. Aujourd'hui, ben elle a.
0: Et c'était la tonne. Tout le monde a des cigarettes augmentées ou la cigarette à tonne.
15: Ah, maman,
0: ça, cigarette, ça, il sort ça.
15: 6 €, mais il gagne un paquet 20 grammes. Il dure à moins de 2 jours. Ah, ben, les bontés. Après, bon, après.
0: Et où sont restés ça où? Dans le commerce ou bien on a un fournisseur privé?
15: Non, ben, c'est de,

0: le poisson nettoyeur.
1: Mais bon, ça marche. Allez, bonne soirée.
0: Merci beaucoup à la réunion. Merci beaucoup, monsieur Sébastien.
1: Allez, bye. Donc voilà, si jamais vous êtes intéressé, nettoyage de voiture, tout ça là, et à 20 centimes du côté de Saint-Joseph. Donc si jamais vous êtes intéressé, 06 92 38 02 79. Radio Freedom, bonsoir.
2: Oui, bonsoir, monsieur.
1: Oui, Frédéric, c'est ça?
2: Oui, ouais,
1: ça. Que se passe-t-il?
2: Alors, ben, attends, mis dans moi parce que m'a pas oublié. Hein.
1: Oui.
2: Donc, là, m'y arrête. Donc, ben, les gars, mais que pas quel effet l'inéna, ben, les gars, j'ai lié à travers le chemin, et ben, j'y arrête tout le monde le tour, moi-même, pour ne pas cailler. Donc, c'est un gros gars, on tire en short noir et t-shirt blanc. Donc, ben, lui, gars, il passe au milieu de chemin, il arrête le loto, et voilà, quoi. Mais toi, quel effet n'est là, mais je dis, ben, moi-même, mort pour quoi caille.
1: Et qui a coûté ça?
2: À côté, un petit peu plus de 3J.
1: Où ça?
2: 3J, en plus bas de le clé à palissade.
1: 3J, alors, plus bas, le clé à
2: palissade, où ça est là, la tour, l'ancienne tour RJL, pour ça que tu connais. C'est la route principale pour descendre, ben, pour aller vers Saint-Pierre, tout ça. Pour aller au centre-ville de Saint-Louis, en fait.
1: Ok, donc on est du côté de Saint-Louis. Donc, il y a un gars en travers de la route et il essaie d'arrêter les voitures.
2: Ouais, il passe dans le chemin, il fait arrêter le loto et puis, ben, il croit qu'elle est fait des nains, il titube un peu, hein. Mais là, les nains, bon, l'effet, hein.
1: Et si sur la route, c'est une route passante, ça, les gens, combien ils roulent sur la route, hein?
2: Ben là, ben, où est en centre-ville, enfin voilà, où est en ville, mais je roule tranquille, mais je dis, moi, comment c'est le virage, il n'y a pas dans le chemin direct, ben, moi, on peut pas caillement. Après, il y a notre loto, il y a l'arrêté, coulisse ça sur votre droite, coulisse ça sur votre gauche, et puis après, il y a rien, il danse dans le chemin, ben voilà.
1: Oh là là.
2: Après, mais pas quel effet, s'il est fait le doux, mais pas quel effet, il est là, mais il est bon l'effet quand même.
1: Oh là là, mais écoutez, ben, il est dangereux, t'es?
2: Ouais, ben, après, 19h54. Les gars motivés, ouais.
1: Ah, ben, t'es dangereux, son histoire, là. Donc, c'est Saint-Louis, vous dites, moi, hein, Saint-Louis, 3J, un petit peu plus bas, le clé à palissade.
2: Voilà, à côté de la
1: à tour. À côté de l'ancienne tour et AJL.
2: Voilà.
1: Ok. Bon, ben, ça marche. Merci beaucoup pour l'information, en tout cas. Allez, bonne soirée.
2: Bye.
1: Au revoir.
2: Bye bye.
1: Cette information pour les auditeurs de Freedom 2, on nous signale à l'instant un homme qui se place en travers de la route à Saint-Louis. On est du côté de 3J, un petit peu plus bas du Leclerc Palissade, près de l'ancienne tour RJL, pour ceux qui connaissent. On est du côté de Saint-Louis et c'est un homme du coup qui attend les voitures et qui passe devant les voitures, ce qui est extrêmement dangereux. Donc si vous êtes dans le secteur, n'hésitez pas à nous appeler, au 02 62 41 51 51 et puis soyez extrêmement prudent si vous êtes dans le secteur. Donc ce serait un homme qui se mettrait en travers de la route quand les voitures arrivent. Il serait en short noir et en t-shirt blanc. Si jamais vous le voyez, appelez-nous 02 62 41 51 51. On continue, on a encore un petit peu de temps là pour vos petites annonces. Par ici, Radio Freedom, bonsoir. Allô?
3: Allô?
1: Allô, allô?
3: Bonsoir.
1: Oui, bonsoir.
3: On a une recherche des cours pour nettoyer. Est-ce qu'il y a quand même un cours pour nettoyer, ou bien il y a un peinture pour faire, ou bien il y a un carreau pour poser, ou bien il y a un mur pour monter, ou bien il y a un béton pour faire, un petit béton. Je sais pas, c'est un petit peu de travail pour faire. Et bien, oui. Maman, il y a même qui donne un petit coup de main, tout ça. Même dans l'agricole, même peu importe. Fais un peu tout déjà faire.
1: Un petit travail, quoi.
3: Voilà.
1: Et quel secteur?
3: Il n'y a pas une clôture, tout ça, on fait un peu tout déjà fait.
1: Quel secteur?
3: Saint-Paul jusqu'à au port.
1: D'accord.
3: Jusqu'à Saint-Paul aussi, on peut aller, hein? Saint-Paul et Saint-Paul.
1: D'accord, ok. Est-ce un numéro de téléphone?
3: 06 93.
1: Oui.
3: 71 14 32. 06 93. 71 14 32. J'ai oublié un direct, je t'annonce, hein, quand je suis recherché un manœuvre.
1: Ah, d'accord, ok.
3: Allez,
1: bon, ben ça marche alors.
3: 06 93 71 14 32.
1: Ok.
3: Merci.
1: Allez, bonne soirée à vous.
3: Merci.
1: Au revoir. Donc voilà, ils cherchent des cours à nettoyer, un petit travail.

0: Il peut poser les carreaux, faire de la petite maçonnerie, de la peinture, un peu tout. Donc voilà, il recherche surtout un petit travail. On est entre Saint-Troze et Saint-Paul. Il peut être également manœuvre si jamais vous en avez besoin. 06 93 71 14 32. Allez, on continue par ici. Radio Freedom, bonsoir.
1: Allô, bonsoir Bastien.
0: Bonsoir.
1: René de la Ravine des Cabris.
0: Salut René, ça va?
1: Ah ben oui, ma foi, tranquille. Hein.
0: Oui.
1: Et moi j'ai plusieurs choses. Alors j'ai un canapé, il manque l'accoudoir, hein, mais je le vends 25 euros, c'est un Sky, donc il est propre, correct. Hein.
0: Oui.
1: Franchement, après mes romans, eh ben, je fais des lots, les 5 romans à 35 euros. Voilà. Ensuite, j'ai 10 pieds de manguier Auguste.
0: D'accord.
1: C'est important à signifier. Quand même pour 100 euros. Au lieu de 200. Et ensuite, j'ai un numéro de téléphone que j'ai perdu. Mon téléphone, il a bugué.
0: Oui.
1: Donc, Marie-Annick du Tampon, si elle entend. Ben voilà, j'ai perdu son numéro sur moi. J'ai plein de numéros sur mon téléphone aussi. Hein.
0: Oui.
1: Ah ouais, franchement, là, galère, il faut que je change de téléphone.
0: Mais le plus important, c'est Marie-Annick.
1: Marie-Annick, oui, mais bon, le canapé, les pieds de manguier aussi, quand même. Hein.
0: Oui, bien sûr. Oui.
1: Et mes romans aussi.
0: Oui.
1: 5, 35 euros.
0: Ok, bon ben ça marche alors René.
1: Bon après je dédicace pas obligatoirement, hein.
0: Oui.
1: Mais il y en a quelques-uns qui sont dans les studios de Freedom par là. J'ai pas de nouvelles, je sais pas. Je sais que Windy en a lu un, peut-être deux. Après je sais pas qui c'est qui a récupéré les autres et qui les a lus. Charlotte normalement en a lu un aussi.
0: Eh ben c'est une bonne question. Je sais pas qui a récupéré du coup.
1: Ben ouais, je sais pas. Mais c'est pas grave. L'important, c'est que les personnes puissent les lire, se les faire passer. Après, moi, que j'ai un petit retour aussi, ce serait bien sympathique quand même. Hein.
0: Eh ben, on passera le message en interne s'il y en a qui va vous faire un petit retour.
1: 35 euros les 5 romans, 25 euros le canapé, 100 euros les 10 pieds de manguier Auguste.
0: Ouais.
1: Un très très bon manguier quand même. C'est... Ah oui, on parle toujours... De certaines variétés, mais celui-là, il est quand même bien, bien, bien.
0: Hein. Et du coup.
1: Marie-Annick.
0: Et Marie-Annick, du coup, dont tu as perdu le numéro, quoi.
1: Mais bon, je passe le truc, quoi.
0: Oui, ben oui. Donc, laisse ton numéro de téléphone, René.
1: Allez, c'est le 06 93 03 95 05.
0: 05.
1: Je me rappellerai pour d'autres choses parce qu'il y a des gens qui m'ont dit oui, vous me le mettez de côté.
0: Ouais.
1: Et puis j'ai plus de.
0: Et ils sont pas passés.
1: C'est pas cool.
0: Ouais, ben oui. Donc quand ils disent ils passent, il faut passer.
1: Ah ben ouais, là, franchement, là, c'est pas sympa du tout, du tout.
0: Bon, je te remercie, René. Je te souhaite une belle soirée.
1: Allez, merci. À
0: allez, à la prochaine.
1: Jusqu'à minuit, moi, je dors dans un quart d'heure à 20 minutes, je dors.
0: Ça marche. Allez, bonne soirée à toi. Allez, bye. Donc, un canapé qui manque un accoudoir à 25 euros en Sky. Les romans 5 pour 35 euros. 10 pieds de manguier Auguste à 100 euros. Et Marie-Annick, si vous entendez, eh ben, René, cherche votre numéro. 06 93 03 95 05. Et tout de suite, le journal de la 2PRL.
2: En niveau d'alerte maximale après de nouveaux échanges de menaces entre Washington et Téhéran. Les États-Unis cherchent à déclencher une nouvelle guerre selon le négociateur iranien. L'Iran qui promet d'ouvrir de nouveaux fronts au-delà de la région en cas d'attaque américaine. Donald Trump a de nouveau menacé de frapper l'Iran si aucun accord n'est trouvé. Emmanuel Moulin sera bien le prochain gouverneur de la Banque de France. Après son audition devant les députés et les sénateurs ce matin, les parlementaires ne se sont pas opposés à sa nomination proposée par Emmanuel Macron. De quoi faire grincer les dents des oppositions, même si l'ancien secrétaire général de l'Élysée assure se présenter en homme libre. Il s'engage à exercer ses fonctions en toute indépendance. Après Édouard Philippe, le parquet national financier s'intéresse à un autre ex-premier ministre. Dominique de Villepin est visé par une enquête préliminaire pour recel de détournement de fonds publics. Ces investigations portent sur les conditions dans lesquelles une statuette et un buste lui ont été offerts lorsqu'il était ministre des Affaires étrangères entre 2002 et 2004. 16 personnes interpellées par la brigade des mineurs ce matin à Paris. Toutes sont liées à l'école Saint-Dominique dans le 7e arrondissement. En plein scandale de violence sexuelle dans le périscolaire, ces suspects font l'objet d'accusations de faits de nature et de gravité différentes. Depuis le début de l'année, 78 agents de la ville ont été suspendus dans des écoles parisiennes, dont 31 pour des suspicions de violence sexuelle. Dans l'actualité également, le choc et l'incompréhension à Toulon. Une mère de famille s'est suicidée ce matin en se jetant du 13e étage avec ses trois enfants. Cette femme de 38 ans aurait récemment présenté des symptômes psychiatriques et dépressifs, des éléments qui restent à confirmer, indique le procureur. Les enfants étaient âgés de 3, 4 et 6 ans. Et puis la mythique De Deux, bientôt ressuscitée en version électrique. Elle devrait être présentée demain par Stellantis. Le constructeur automobile vise une commercialisation en 2028 pour ce nouveau modèle inspiré de la légendaire deux chevaux de Citroën. Il promet aussi un prix abordable à moins de 15 000 euros. Voilà pour l'essentiel. Excellente fin de journée à tous.

Johnny Hallyday, bien sûr. Titre de 1960. Et à suivre à la programmation de Freedom 2, Alain Barrière. Et tu fermes les yeux. Craig Douglas également. À suivre à la programmation de Freedom 2, When My Little Girl Is Smiling. Et puis, du côté local, vous aurez Ma Perrine avec Barreau 59. Et là, actuellement, vous écoutez City of Life. I want to know what love is. Vous la connaissez celle-là, hein, vous avez dansé dessus. Merci à vous d'écouter Freedom 2. Et pour nous écouter, du côté de la plaine des palmistes, le 102.6 à Saint-Philippe, à Saint-Philippe le 97.2 et à Saint-Joseph le 106.6.

0: Et c'est parti, chaleur tropicale, 20h passées de 7 minutes ici à La Réunion. Et on est reparti ensemble pour cette belle émission qu'on s'apprête à vivre jusqu'à minuit. On est parti ensemble et j'espère que vous êtes en forme ce soir. Hein. Les numéros n'ont pas changé, 02 62 99 12 00. Les messieurs qui recherchent une femme ou les messieurs qui recherchent des hommes, 02 62 99 12 00. Le 99 13 00 pour ces mesdames qui recherchent un homme ou alors les couples également, hein, vous pouvez nous appeler. Et puis la libre antenne sur le 02 62 99 11 00. Sans oublier, tout à l'heure, on écoutera le répondeur enregistreur à la Moukatali. Le numéro pour nous laisser vos petits messages, vos petits moukatages, le 02 62 21 08 08. Ou alors également nous envoyer des petits messages, hein, des petits coups de cœur, des petits messages, des petits trucs sympathiques, ou alors des trucs où vous n'êtes pas content, hein, ça marche aussi. Les messages qu'on prendra le temps de lire tout à l'heure, que vous nous laissez au 06 92 91 5000. D'accord, on prendra le temps de faire tout ça tout à l'heure. Alors pour l'instant, on y va avec vos petites annonces. Et puis ben, comme je vous l'ai dit, hein, il y a plein de sujets qui ont été abordés aujourd'hui. Contrat PEC, vous voulez parler de vos femmes, vos hommes respectifs, raconte des histoires, tout ça là, tout ce que tu veux. Et ben ce sera 02 62 99 11 00 pour la libre antenne si vous le souhaitez. Alors, tout de suite les petites annonces. Radio Freedom, bonsoir.
1: Allô?
0: Oui, allô?
1: Bonsoir.
0: Bonsoir.
1: Ouais, je téléphone pour rencontrer quelqu'un, s'il vous plaît.
0: Oui. Qui ça ou chez H?
1: Ben, une femme.
0: Mm-hmm. Une femme comment?
1: Ben, soit malbaraise ou créole, ou métisse.
0: Et où, comment on appelle?
1: Je suis Jean-Paul du Sud.
0: Jean-Paul du Sud?
1: Oui.
0: D'accord, et quel âge a Jean-Paul?
1: 60 ans.
0: 60 ans.
1: Mon âge à peu près 60 kilos et 1m72.
0: Mmh.
1: Ouais.
0: Et il fait longtemps que vous cherchez quelqu'un?
1: Ben, ça fait 10 ans, moi, non. C'est déjà un bon moment, mais jamais téléphoné.
0: Ah, première fois au téléphone?
1: Non, mais si, mais déjà téléphoné, mais...
0: Dans longtemps?
1: Dans longtemps, on a
0: un peu. Et qu'on l'avait téléphoné dernier coup, pas gagné rien?
1: Il y a beaucoup de temps, moi, pourquoi on téléphonait tout le monde?
0: Qu'on l'avait appelé, le pas gagné rien?
1: Non, pas gagné rien.
0: Elle
1: m'a gagné, mais c'était pas des gens sérieux.
0: Et que ça, pourquoi pas sérieux?
1: Ben, il voulait me ramener au casino, tout ça, mais même pas ça, le casino.
0: Quoi? Tu veux aller au casino?
1: Oui, le premier jour, on m'a rencontré, il voulait aller au casino, ouais.
0: Rencontré physiquement?
1: Ben, mais pas le temps, mais avec le temps, bon, ben... Et discuter un petit peu d'un barbe à la fait ensemble, mais après, il est trop de moi, il s'en retourne à l'être là-bas au casino, mais après, il y a des amis, il reste là, toute la vie de l'hôtel, m'a pas voulu. M'a dit non, m'a dit, mais ça va, là, quelqu'un va le voir, m'a arrêté ça. Tout de suite comme ça. M'a dit, m'a revenu, et tu crois que
0: on l'a pas osé, la peine à même, quoi.
1: Ah oui, ben non, il n'intéresse pas moi, ouais.
0: Mais c'est quoi, il te rode pas en dit d'autres poches?
1: Ah non, ouais.
0: Il te rode pas en dit d'autres poches?
1: Ouais, voilà. Ah, mais c'est pas beau.
0: Et donc, le mais vous l'a rencontré tout à l'heure?
1: Non, c'était une belle femme, à part moi,
0: hein. Ça m'a mis ça de mon eau.
1: Pas de compte que la femme de ma vie, c'est une jolie femme, mais à fin de compte, la façon dont vous voulez me ramener, c'est pas beau, les yeux.
0: Ah.
1: Essayez, hein.
0: Ben oui, sérieux. Eh, Jean-Paul, vous laissez au parler, là?
1: Bastien.
0: Ah, il m'aime, ben.
1: Ouais.
0: Vous laissez au parler, là?
1: Hein?
0: Vous laissez au parler?
1: Non.
0: Hein? Maintenant, on est un petit peu loin.
1: Non, moi, c'est JSM, moi.
0: Ok, oui. Et, t'es ben, ouais, ben, c'est. Donc, nous la rencontrer, vous t'es plutôt content, vous dites, t'es un petit fameux joli, ouais. Tout. Après, Rodra Laudin, Bob Casino, ben.
1: Ouais.
0: Eh, Rome, on l'a fouillé la même?
1: Ah oui!
0: Un jour, et Pierre, là, Jean, là.
1: Oui, ben, déjà, ça se retourne. Ma vie, un petit peu de métropole, déjà, ma travail, il n'y a pas de couillon. Moi, je suis parti, déjà. Et ça trouve bête, mes vidéos.
0: Et où pense-tu?
1: Bon, l'école, ma partie d'école dans les années 69, mais pas comme maintenant l'école maintenant, mais ils n'ont pas bête.
0: Non, là, dit de mon vilain, il trouve encore, mais de mon couillon, il trouve, puis toi. Eh, donc, on pense que.
1: Non, les femmes, maintenant, les malines, hein.
0: On pense que ça, c'était son technique, ça. Il termine ben bouc là-bas, après, il fait pas yao.
1: Oui, voilà.
0: T'es baissé un coup monté.
1: Ouais, ben, j'avais le temps de boire quelque chose en elle, hein. Là, une petite mort, ça bien discuté, tout, mais après, on marche aussi la place de Saint-Pierre, là. Après, il y a 15 jours, là.
0: Oui.
1: Et c'est la ma vie, il veut partir là-bas. Il m'a dit, je suis aux toilettes, mais après, il y avait des amis, et tout ça, donc. Et tout ça, après, il vient, puis il attend, quand il ressort, il dit, moi, ça, il y reste là. Comme ça. Alors, il a l'affaire, bobo.
0: T'as râlé dans un bob, quoi?
1: Ah, oui, oui.
0: Heureusement, tu as bien échappé, hein?
1: Non, les malines, hein?
0: Heureusement, tu as bien échappé, hein?
1: C'était pas quelqu'un méchant, mais il est tiré en haut pour. En haut d'un truc, quoi.
0: T'es, mais tu connais pas, moi, la mafia comme ça?
1: Ah, bon, je connais pas, mais là. Mais là, maman, tu l'as un peu de temps, quoi, son maman, parce que je m'attends moi avec tout, maman. Après, la femme va arrêter seulement.
0: Eh ben oui, ben c'est. Papa, c'est loin, mon nom. Et donc, ça, c'est le dernier que la contacta ou par rapport à Freedom, ça, là?
1: Ben, là, il dit, mais on va essayer, voir comment il est, s'il retrouve quelqu'un bien, oui ou non.
0: Et pourquoi les histoires que vous l'avez là?
1: Non, mais j'ai jamais téléphoné, hein.
0: Et là, où j'ai fait un nom?
1: Mais tous les soirs, il m'écoute seulement.
0: Ah.
1: Tous les soirs, il m'écoute Radio Freedom, il m'écoute le matin, il m'écoute le midi, comme ceux qui vont, je m'écoute.
0: Ah, ben, c'est bon. Eh, bon, moun alors.
1: Hein?
0: Eh, bon, moun alors.
1: Ah, oui. Bon, il écoute tout le temps Radio Freedom. Il aime bien.
0: Et comment ça se fait, il fait un an où il est tout seul là? Qu'est-ce qui est arrivé dernières histoires là?
1: Hein?
0: Qu'est-ce qui est arrivé dernières histoires où il est tout seul là?
1: Ben, pas mais tout seul, mais c'est pareil.
0: Ah! Et il a fait longtemps avec?
1: Des enfants.
0: Il a fait longtemps avec?
1: Des enfants, mais les grands.
0: Il a fait longtemps avec?
1: Eh oui, il a fait 36 ans.
0: Ouh là là là là là!
1: 36 ans, bah après, peut-être que t'es comme ça, là, c'est vrai.
0: Et à un moment donné, t'es colpi, quoi.
1: Voilà. En vieillissant, là, ils sont, hein.
0: La routine.
1: La routine.
0: La fatigue d'azote.
1: C'est bon, mais après, moi, t'es vivant.
0: Aïe, il a dit, oh, allez, ou bien, ouais, d'y aller.
1: Non, c'est elle, la partie, c'est elle, où il passe. Il a fait la gueule, mon fils, après, là, où il passe. Mon fils, c'est moi, par contre, mon fils, il est toujours à côté de moi, il vient me voir, tu
0: vois. Oui, oui, oui, oui.
1: Parle de moi, hein.
0: Et donc là maintenant, Rodin, c'est quoi vous préférez chez les femmes?
1: Comment?
0: C'est quoi vous préférez chez les femmes?
1: Pour faire comment vous voulez dire moi?
0: Ben peu importe, physiquement ou bien même dans l'attitude, comment ils aiment bien les femmes ou?
1: Ben ils aiment les femmes, les gentilles, les sérieux.
0: Qu'est-ce que vous faites du temps libre? Qu'est-ce que vous aimez faire?
1: Ah, j'ai entendu.
0: Ah, ouah, ouah.
1: J'ai entendu, mais il aime promener, il aime aller en pique-nique, au choix d'un dîner dansante, au choix d'un choix réussi, hein.
0: Et bah, casino, c'est... casino, casino, ça va pas?
1: Ah, casino, non. Casino, il pas. Histoire, là, j'en aime pas. Quand c'est deux minutes, ça n'aime pas. Non, non, non. Ah, comme il aime bien aller la messe, tout ça, l'église, il aime bien le samedi.
0: Un petit carré la messe, alors.
1: Bon, mais c'est ça.
0: Ouais. Et bon, là, ben, laisse le numéro de téléphone, Jean-Paul.
1: Oui, mais j'espère que je vais avoir quelqu'un qui fait sérieux.
0: Ah oui. Si tu as gagné, ou appelle moi, j'aime, hein.
1: D'accord, ok, mon téléphone, on t'écoute, on écoute à ouvrir.
0: Ah, ah bon?
1: Ah, va tout, hein.
0: Ah bon?
1: La radio, ça.
0: Ah, ben, top. Eh, vous faites un peu la cuisine, Jean-Paul?
1: Oui, il fait, ouais, c'est un peu cuisine, il fait un peu de créole, un peu tout.
0: Ah, important, petit ça, bonne femme, là, il mangeait ça.
1: Ouais, parce que quand j'étais à la métropole, j'étais fait mes petites cuisines, pas même dans mon foyer.
0: Cuisine créole même?
1: La métropole, là, c'est 12 ans, la métropole.
0: Cuisine créole même où t'es fait?
1: J'étais là-bas, moi.
0: Cuisine créole même où t'es fait?
1: Oui, cuisine créole, là, j'étais fait mon cuisine pour mettre dans mon travail et tout, t'as pas mis des recherches là-bas.
0: Et tu trouves la matière là-bas, ou fait?
1: Ah oui, mais tout
0: seul.
1: tout l'été qu'il trouve.
0: Quel côté était là-bas?
1: Paris. Dans la place Clichy.
0: Ah, Paris, même alors.
1: Ouais. On s'habite à Paris Clichy, dans le sens. Dans le 18e.
0: Ouais, mais moi, c'est vrai.
1: Ouais. Et puis, je travaillais à Boulogne-Billancourt à Paris même.
0: Qu'est-ce que tu as fait là-bas?
1: Chez Renault. J'ai travaillé chez Renault.
0: Ah! C'est
1: le temps. À la chaîne, tout ça. Ça m'avait 18 ans.
0: T'as l'usine alors?
1: Oui, l'usine, ouais. On travaillait contre les arbres, tout en l'air, tout ça. Tout. Voilà, c'est un mécanique chez la femme.
0: Ok.
1: Ça y est, tu fais tout avant.
0: Ouais.
1: Voilà.
0: Bah, bon, ben, laisse le numéro de téléphone. Laisse le numéro de téléphone, Jean-Paul.
1: Et 06 93 10 19 00.
0: Un bon numéro, 93 10 19 00.
1: Ouais, c'est ça.
0: Bon, ben, les bons alors, Jean-Paul.
1: Allez, au revoir, bonne soirée.
0: Allez, bonne soirée à vous. T'as retrouvé.
1: Merci.
0: Allez, bye. Donc voilà, si vous êtes intéressé, c'était l'annonce de Jean-Paul du Sud. Il a 60 ans et il recherche une femme pour quelque chose de sérieux. Allez, on continue avec vos petites annonces. Donc le numéro, je le rappelle, 06 93 10 19 00. Si jamais vous êtes intéressé par Jean-Paul. Frida Malo.
2: Oui.
0: Oui.
2: Oui, mais c'est dans le trou, mais dans le trou, il marche pas même.
0: Qui c'est ça?
2: Madame Tahela, tu faut faire le code.
0: Non, Madame Tahela, comment appelle-t-il?
2: Gina.
0: Ah, mais t'es bien, Antoine? Gina. Gina, je suis sûr?
2: Ben.
0: Ah.
2: Où ça là-bas, demain, demande à des bananes chaussures de ma part.
0: Il ne doute pas, il gagne direct.
2: Ben oui.
0: 100 000, Gina. Tout à fait, c'est sûr, même ça.
2: Ben.
0: Et que ça fait, papa, bon, même alors?
2: Non, oula. Moi, c'est dans le trou, m'a mettre dans le trou, m'a laissé un instant, la pour même, quoi, ah, mentalement.
0: Là, ça a l'air tropical, ou appelle, ou mettre dans le trou, la tirer dans le trou, ah. Eh, pas bon, hein?
2: Eh.
0: Ben, ah, oui, dis-moi ça?
2: Non, Diego, il est là.
0: Et là même, vous avez dit?
2: Oui, ben, déjà, il y a une façon de répondre de mon,
0: hein? Hein?
2: Si tu veux, il y a une façon de répondre les gens.
0: Non, jamais ils répondent plus, jamais.
2: Oui, mais ils répondent pas de manière en tout temps comme ça.
0: Ah bon?
2: Bien.
0: Tu m'arraches sous oreille, quoi? Que ça a dit où?
2: Il a dit arrête de téléphoner, hein? Arrête. Il y a une façon de dire content. Si tu appelles un mouna, tu dis ça comme ça, et arrête de téléphoner.
0: Eh, hein? Nerveilla! T'as fait la vie de décès, tu as la vie de décès, Nerveilla.
2: Ben, c'est énervé, ben. Calme, s'il vous plaît.
0: Madaï, prends une tisane, un coup, là. Je m'en prie pas une tisane, t'as
2: mis ça pour camomille, là. J'ai pour faire tout camomille, j'ai boire.
0: Mais là, aïe, en suppositoire, ce moyen.
2: Ah, d'accord.
0: Ah, dis-moi, il bloque, ou il y a bloque, ou il répond plus.
2: Bloque à moi, m'a fait le 11.
0: Ah, dis-moi, ça, ça a déjà eu coupé, bloqué.
2: Ben, bloque à moi, m'a fait le 11, bien, la journée, m'a fait le 12.
0: Ah. Non, t'as l'air magalé, que ce soit magalé, un bon camomille pour lui.
2: Ben justement. Maman va finir les mêmes pouvoirs, mais la prochaine maman un peu parce que.
0: Comment ça va faire ma sirop d'expositoire pour lui, ou dit. Ça pour dire, go, c'est fatigué.
2: Ben oui, la femme, puisque ça m'a dit qu'on puisse toi, pharmacie de gaz et c'est rentré.
0: Et donc là, on n'a pas gagné à ranger.
2: Non, mais c'est comme madame l'a dit, il fait pareil même.
0: Parce qu'Ali a dit la rivaille deux et trois fois ça, mais il fait ça.
2: Et toute radio ne marche pas sur télé, hein?
0: Ah ouais?
2: Toute radio demande au code parental.
0: Toto, ben là, comment il fait? Non, Diego, mais coupe pas les mains. Diego dit peut-être à la bouche, mais coupe aïe.
2: Diego, coupe à moi,
0: lui. On habite cet ordre, ben là, tu coupes pas nous.
2: Ben justement. J'ai laissé une radio libre, hein?
0: Ah, dans mes oreilles, là, coupe-ali, là, Mathias a dit coupe-ali.
2: Ben, dis Mathias, j'ai coupé, Mali.
0: T'es, on a des ennemis comme ça à la radio?
2: Et c'est une radio libre.
0: T'es, ben, apparemment, pas pour tout le monde, hein?
2: Sans autres, nous les quoi, et sans nous, je les quoi? Nous les rien.
0: Ben, oui, mais c'est ce que je pense.
2: Ben, voilà.
0: Là, Diego, là, demande de mon appel, c'est un retard, il dit, elle est fatiguée, on t'en a dit, raccroche ça.
2: Ben, dis le bon monde, il fait écouter, là, des autres disent sur radio.
0: Ah, je t'appelle.
2: Si j'avais un problème, là, je n'aurais appelé, je n'aurais pas vu, ça.
0: Ah,
2: quand les autres appellent là, il n'est pas bon.
0: Quoi?
2: Mais ceux qui t'appellent, s'ils avaient un problème aussi. Je m'en connais, un autre qui appelle, il n'est pas bon.
0: De Mouna dit ça, Mami Luka, Koupali.
2: Mami Luka, je sais bien, Mami Luka, alors.
0: Mais vous voyez ça?
2: Ben justement, que ça dit ça?
0: Standard. Ça, de Mouna, Diego, de Mouna appelé de ça.
2: Ben, désolé, ça que le Mouna dit ça, là, désolé, coupe avant.
0: Diego, elle a dit comme ça, c'est un fois, mais après, travaille pour faire ça, elle appelle tout le temps comme ça, là.
2: À quoi? Je te connais, tu vas un peu travailler pour faire?
0: Donne un zot d'eau,
2: La nuit, tu connais ça, si tu veux, mes agrades, mon quoi, dehors la nuit, tu viens mettre la case?
0: N'importe quoi, hein?
2: Mais écoute, tu fais d'homme alors, mais mes agrades, à quoi, viens mettre la case?
0: Ben,
2: à mes téléphones, tu rien, et je t'ai d'homme, et toi, tu vas te porter d'eau. Je n'ai pas
0: d'homme. Ah! Mais de mon essai, y était?
2: Arrête, occupe-moi, mais occupe pas d'autres, moi.
0: Pas de quoi? Non, mais pas de quoi?
2: Ouais. Occupe pas d'autres un peu avant, après je vais occuper moi.
0: C'est quoi, elle est? Elle dit, elle pourquoi appeler, elle a dit comme ça, il gagne pas la ligne pour une forme, elle dit, forme-là, bloque la ligne.
2: Ah, moi, tu me bloques la ligne?
0: Mais, elle dit, pour appeler pour une forme, elle dit, ou bloque la ligne.
2: Ben, attends,
0: elle
2: m'a débloqué
0: par le téléphone. C'est que. Dans le monde, il n'y a pas sur le 14, tu te causes de couleur.
2: Non, on n'a pas besoin de causer personne. Non. M'a pas envie de dire personne, m'a pas envie de. Non.
0: Encore j'y ai
2: autres. Non, m'a pas besoin de causer des hommes, m'a pas besoin de donner la bouche, moi. Non, pas du tout. Au contraire, merci beaucoup, Bastien.
0: Ouais.
2: Ça raccorde sur mon dos. Il coule comme feuille, de l'eau comme feuille songe.
0: Vous parlez feuille songe, alors?
2: Et mêlez pas là ensemble ça, en sorte à zot.
0: Bon, déjà zot donc. Ah, pas de quoi?
2: À part, tu m'as téléphoné même. Et moi, zot m'a téléphoné. Lève-moi mon téléphone.
0: Là.
2: Et Moukata m'a acheté, mais écoute,
0: Azot, là, Moukata m'a acheté. Ouais, bon, mais non, je bonne cause.
2: Si j'ai télé, ben problème là, je n'aurais téléphoné aussi, j'étais bien content. Et là, parce que notre téléphone télé, n'a problème là, je n'étais pas content. Et des autres, pas constant, c'est.
0: Ben, je suis maintenant Moukata, m'a défendu au moins.
2: Ah, je suis plus Moukata, maintenant rien.
0: Ma belle coup de pied, tout.
2: Maintenant, rien à foutre, mon carton dont tu veux, maintenant, rien à foutre. Mon dos est large, il veut dire que je t'occupe à moi, donc il veut dire que maintenant, l'importance. Alors, on guette des merdes à Zot. Mais pas la personne.
0: Donc là, obligé d'attendre des. Et encore, ou là, du problème. Mais là, comment ça a fait là?
2: Non, mais ça écoute sur mon téléphone, que c'est mon
0: carton. Oui, mais après.
2: Mon carton, mais pas la personne.
0: Mais elle est bon.
2: Personne.
0: Oui, mais télé, comment ça a fait là?
2: Mais télé, mon garçon vient pas nous garder demain.
0: Mmh. Ouais. Ben, elle est bon alors.
2: Et des autres, mon cadre bien ou pas du tout, hein?
0: Oui. Bon. Mais bon, reste à l'écoute alors.
2: Moi, mais voilà.
0: Nagordé. Nagordé. C'est bon?
2: On est bon.
0: Allez, bonne soirée à vous.
2: Allez, bonne soirée aussi.
0: Allez, bisous, bye.
2: Bye.
0: Ah oui, hein? Ah, Diego, il met la gamme, mon nom. Mom. Madame Allo?
3: C'est pas Madame Mani Defono, mon nom.
0: Alors, qu'est-ce que ça fait?
3: Madame Mani Defono, pas besoin de la payer.
0: Ah!
3: C'est mon cateau à soir.
0: Non, la partie, là. La Dimani TV pas.
3: Attends, moi, ça, ça t'a gobé, ça, madame. Pas besoin de la payer.
0: Oui.
3: C'est mon cateau, à moi, il me gâte des femmes, maman, des graines à ta soir, moi. Ah! Pour moi, madame, inquiète pas.
0: On l'a rebondi,
3: ah, ben, mais arrive bonheur parce qu'il me s'est dit bonheur.
0: T'as allé bonheur.
3: Ben, comment ça, madame, là, la fée d'eau, ben, n'y aime
0: pas
3: les comme ça.
0: Ben, m'y connais pas mal, Diego, j'ai mal de mon appareil, dans la maladie, et j'ai arrêté de fonner, ceci, cela.
3: J'ai arrêté de fonner,
0: pas sauter les marches, pas
3: hein?
0: Sauter les marches, pas.
3: Conseiller, ben, bon, moi, même pas le gars
0: non, il a appelé pour dire sauter les, a dit, il m'a dit, ça, il m'a fouillé d'homme, et de mon école parentale.
3: 40, les tapes sur Internet, toutes les freedoms directement là, ils voyaient.
0: Ben là, obligé d'écouter avec téléphone même.
3: Ben moi, je ne peux pas. Elle me l'a mon téléphone, elle écoute mon basse, et me regarde que l'on en même temps. Ben là, pour nous, on de la boue.
0: Ah bon?
3: Ouais. Non, ça, mon frère, mais il est là.
0: Ah là là, eh, on connaît Diego, il fait une colonne, il connaît tout l'épisode par quel, hein?
3: Ah ben, on connaît, hein.
0: A 17 ans pour garder, il a fini noir depuis hier sa rediffusion.
3: 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Non, mais on a dit fait l'en direct, quoi.
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3: Aïe aïe aïe.
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3: 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Viens.
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3: 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Moi, c'est le roi. 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Sans dire, je pèse, je mesure. 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
2: Ouais.
3: Moi, comme il n'est pas direct là, c'est direct. Mais comment faire un rime, moi? Il passe à quatrième seulement. Donc, il dit, ah, en quatrième, il fait direct du 120. Voilà. Et s'il faut aller, il faut aller jusqu'à 390. Mais bien que tu as un champignon, voyons. Ben, oui, grand monde. 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
3: 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Où vous connaissez, là, vous êtes qui assez, karaté, tout avec. Après, demain matin, vous donnez un numéro chiffré. Donc, après, c'est bon. Allô, et partout. 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
3: 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Je suis sorti devant marier un jour. Elle dit, d'accord, il paraît mal descendre de se marier. Allez, où est partout. Allez, fiche.
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0: 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Allez, on continue avec les annonces. Frida, bonsoir.
5: Oui, bonsoir.
0: Oui, hello.
5: Oui, j'appelle concernant, tout à l'heure, j'avais appelé Freedom pour la question qu'il y a eu à côté de Félix Mignon.
0: Ah, oui, oui, oui.
5: Et là, parce que j'avais eu, après, par la suite, j'avais eu un appel de Freedom, qui me disait qu'il y a une dame qui a bien vu la personne avec un sac, je sais pas quoi, un truc comme ça. Mm-hmm. Et du coup, jusqu'à maintenant, j'ai laissé... j'ai laissé Freedom donner mon numéro de téléphone, mais jusqu'à maintenant, la personne elle m'a pas appelé. Si c'est un traquenard, il faut le dire de suite, parce que ça commence à bien faire. Vu que si elle a vu vraiment quelque chose, bah, qu'elle m'appelle, elle a mon numéro de téléphone. Après, je sais pas qu'est-ce qu'ils vont faire avec mon numéro de téléphone, ça m'embête un peu. Et j'ai essayé de rappeler le numéro qui m'avait appelé pour me dire que c'est Freedom.
0: Oui.
5: très prudent, mais en fin de compte, quand j'essaie de rappeler ce numéro, ça sonne plus. Ça sonne normal, après ça coupe quoi, ça fait.
0: Alors oui, c'était l'histoire de votre compagnon qui s'était fait agresser, c'est ça, hein?
5: Voilà.
0: Oui, alors oui, effectivement, il y avait un appel de quelqu'un qui avait dit qu'il avait vu quelqu'un avec un sac. Et ouais. qui lui paraissait suspect, et c'était une femme, et effectivement, mais après j'ai pas réussi à parce que c'est moi qui étais au standard tout à l'heure, et en fait j'ai pas réussi à la rejoindre après, donc parce qu'elle m'avait appelé pour demander, donc en fait il y a pas eu de le numéro n'a pas été communiqué, hein, donc pour ça vous inquiétez pas, en fait j'ai essayé de rappeler la dame pour lui fournir le numéro, mais j'ai pas réussi à la joindre, et après comme je devais reprendre l'antenne, donc ça s'est passé comme ça.
5: Vous avez
0: donc
5: le numéro de la dame, c'est possible de non.
0: Alors je vais essayer de regarder parce que c'était dans les appels de tout à l'heure. Je vais essayer de regarder ça et puis j'essaierai de vous le retransmettre.
5: Mais la dame, vous savez pas, excusez-moi, vous savez pas si la dame elle était à quel endroit elle était?
0: À la source.
5: À la source, c'est bien.
0: Oui,
5: ça.
0: Oui, c'était donc, à la source.
5: Quand je l'ai pris, on est allé faire un tour vers la source où il y a le terrain, la poste et tout ça. Mm-hmm. Il y avait plein de monde et il y a un monsieur effectivement qui nous a dit qu'ils ont vu quatre personnes. Un groupe de personnes courir quoi.
0: Donc, alors elle m'a bien dit qu'elle avait pas en fait de grosses révélations de
5: ah, bon. Dommage.
0: Ouais, c'est ça. Donc elle a juste dit que elle était chez elle et elle a vu un jeune homme passer sur un vélo et il semblait cacher un sac et du coup elle s'est dit oui ben ça paraît bizarre.
5: Vous avez vu quelqu'un passer sur le sac avec un sac, mais en fait eux ils changent de comportement quand ils sont loin. Voyez donc, du coup, on ne sait pas si c'est à eux vraiment, parce que j'avais vu quelqu'un avec un sac, mais forcément, on ne peut pas juger tout le monde.
0: C'est ça. Et donc, elle a dit, elle a vu un peu de loin, mais en tout cas, l'attitude du jeune homme, ça l'a interpellé. Et du coup, elle a dit, quand elle a entendu votre annonce, elle a dit, ça correspond un peu à ce que vous avez raconté. Et en tout cas, il avait un sac et il semblait le cacher, en tout cas. Il faisait le maximum pour le cacher. Et elle a vu. Et elle pensait, elle se dit, peut-être que c'est des petits jeunes qui font des trafics, etc. Et en fait, ouais. quand vous avez passé l'annonce, elle s'est dit que ça collait. C'était en plus dans le quartier de la source. Et voilà. Donc.
5: Justement, on est à l'antenne ou pas là?
0: Oui, tout à fait, oui.
5: Alors, si on est à l'antenne, j'aimerais bien que ces personnes qui nous entendent ou nous entendent pas, je sais pas ce qu'ils font les jeunes, de faire ce genre de choses, c'est pas très bien du tout. C'est même horrible d'avoir ce comportement. C'est juste rendre les affaires, s'il vous plaît, rendre sa carte vitale, sa carte d'identité qu'il vient de juste faire, de juste le faire, de juste l'avoir. Et secret de travail, s'il vous plaît, c'est très important. Je ne sais pas s'ils ont quoi dans leur tête à faire ce genre de truc. On devrait avoir plus de médiateurs, de policiers à ce moment-là, dans ces heures-là, au niveau des arrêts de bus, quoi que ce soit, parce que c'est vrai que ça fait peur, quoi. Là, lui, il est âgé, mais si c'était quelqu'un d'autre, un plus jeune, on aurait trouvé comment. En plus, on voit qu'il y a le chauffeur de bus qui est descendu et un copain à lui qui sortait d'un bus et qui l'a vu. Sinon, il ne serait pas arrêté, il l'aurait tué, quoi.
0: Et comment il va là, d'ailleurs, du coup?
5: Là, on était à l'hôpital, ils l'ont cousu, il a 5 points de suture au niveau de la joue. On l'a cousu et là il est très énervé, dans un état pas possible, on peut rien lui dire, hein. Donc franchement on est allé voir la police, mais du coup la police voulait qu'il fasse ses soins, mais comme il a pas ses papiers avec lui, comment voulez-vous qu'on dépose faire une déposition?
0: Oui, c'est oui, forcément oui.
5: Sans preuve, sans papier, sans rien du tout, c'est pas évident. Donc, du coup là c'est très embêtant pour lui, parce que la seule chose que je voudrais, si ces jeunes entendent ou si quelqu'un entend et s'ils ont vu quelque chose, je sais pas, même suspect pas suspect, s'ils ont vu un sac quelque part, un sac noir, hein, un sac qui est plutôt plus sac à dos plat, là, sportif, très plat, avec une ceinture éclair et des lacets comme ça dessus, et surtout ses papiers. Le reste, on s'en fout, mais c'est ses papiers qui est très important.
0: D'accord.
5: Oui, c'est très important.
0: Ouais, oui, je comprends.
5: C'est dur pour lui parce que on peut pas voler des petites personnes. C'est pas, mais on ne juge pas, mais dans ces cas-là, c'est très dur. Moi, je rigole, mais j'ai pas envie de rire. Parce que ça peut arriver à tout le monde. Alors pourquoi les gens, la hiérarchie, le gouvernement, l'État, les mairies, pourquoi ils mettent pas des gens, on cherche du travail, pourquoi ils mettent pas des gens à travailler le soir comme ça? C'est grave. Et c'est grave.
0: Oui, oui, oui.
5: Parce que même la police, ils vont pas faire les choses sans preuve, sans rien du tout, sans des jeunes qui courent, des jeunes, ils se ressemblent tous, ils vont se mettre ils vont changer d'attitude et Et jusqu'à maintenant, on est en dehors. Hein. On est en train d'essayer de repasser au niveau de Philippe Villon s'il n'a pas lâché son sac, parce que son sac était sur son dos. Imaginez-vous les coups qu'il a pris. Et il y avait la roue juste à côté. Et je pense qu'il est allé sur... Ils l'ont foutu sur la route, je pense. Il s'est relevé. Bon, il a eu beaucoup de coups. Heureusement qu'il y avait ces deux personnes-là, le chauffeur du bus.
0: Oui, qui ont fait arrêter l'agression, en fait.
5: Voilà, le chauffeur du bus qui a pu être là. Et son copain qui est descendu du bus, qui l'a vu comme ça, qui l'a tiré. Et les jeunes sont partis en courant. Et moi, j'arrivais juste après. Donc, c'était trop tard. J'ai pas pu voir ce qui s'est passé. Mais c'est bien dommage, moi, dit aux jeunes, d'arrêter de faire ce genre de violence, de se mettre à taper les gens pour rien comme ça. C'est pas une vie, quoi, c'est pas la vie. On peut mourir à n'importe quelle heure et là, ils sont en train de taper les gens n'importe comment. C'est grave.
0: Ben bah, écoute, je resterai tout à l'heure de voir avec le numéro si j'arrive à joindre la personne. Et donc.
5: Vous avez mon numéro de téléphone, excusez-moi. Est-ce que vous pouvez envoyer le numéro de téléphone de la dame? Moi, j'ai essayé de l'appeler. Mais après, si c'est juste qu'elle a vu et qu'elle a pas.
0: Oui, c'est ça. C'est pour ça que je vous disais, j'essaierai de revoir la personne. S'il y a pas d'éléments concrets à apporter supplémentaires, c'est bon, ça va pas servir à grand chose, quoi. Donc, j'essaierai de la voir pour refaire un petit point avec elle. Et si c'est cohérent, je ferai l'intermédiation entre vous. Mais s'il n'y a rien de cohérent, voilà, ça sert pas à grand chose, quoi. De...
5: C'est bon. Ouais. Okay. Mais là, c'est dur pour lui. C'est se retrouver sans papier. Et en plus, décrire son travail, c'est très important. Donc, du coup, c'est dur, quoi.
0: Oui, je comprends.
5: Mettre des gens dans le dur et ne pas penser.
0: Oui, c'est déjà pas facile tous les jours. Et en plus, là, ça vous rajoute des grosses charges, quoi.
5: Exactement. Voilà.
0: Eh ben, écoutez, ben, bon rétablissement en tout cas à votre copain. Et puis, ben, n'hésitez pas à nous tenir au courant si vous avez des nouvelles.
5: D'accord. Merci beaucoup.
0: D'accord. Merci à vous. Bonne soirée.
5: Au revoir.
0: Pour rappel de cette histoire, hein, donc c'est un homme, hein, son copain, qui s'est fait agresser devant Félix Guillon cet après-midi par 4 ou 5 jeunes hommes qui l'ont agressé pour voler son sac à dos qui était sur son dos, du coup, et du coup il a été roué de coups, et là on apprend qu'il a été qu'il a eu 5 points de suture au niveau du visage, et les jeunes ont pris la fuite avec le sac à dos et les papiers, etc., à l'intérieur. Donc c'était une annonce qui a été passée tout à l'heure, hein, pour essayer de retrouver le sac. C'était du côté de Saint-Denis-la-Source où ça s'est passé. Donc si jamais vous avez des informations, n'hésitez pas à nous appeler 0262 41 51 51 si vous avez vu quelque chose de suspect. Alors, on continue avec les petites annonces chez vous. Radio Freedom, bonsoir.
6: Oui, bonsoir.
0: Bonsoir.
6: Vous allez bien?
0: Ça va et vous?
6: Ça va.
0: Oui.
6: Alors, moi, c'est Cédric.
0: Cédric, d'accord, ouais.
6: Oui, mais de l'Est.
0: Cédric de l'Est nous blesse, oui.
6: Ah, non, vous êtes.
0: Alors, Cédric de l'Est, que ça vous a besoin?
6: Alors, je serais pour passer une annonce.
0: Mm-hmm.
6: Je chercherais une femme à peu près mon âge, 40, dans la quarantaine.
0: Mm-hmm.
6: Créole blanche ou bien métissée malbaraise, ça va.
0: Ouais.
6: Dans l'Est ou dans le Nord.
0: Ok.
6: Ouais, après...
0: Ou déplace?
6: Oui.
0: On peut déplacer alors, oui.
6: Oui.
0: Et on ressort ici?
6: Oui.
0: Ok. Mais pourquoi, non, où cherche préférence, dans l'Est ou dans le Nord? On ne veut pas aller trop loin, quoi.
6: Et plus près.
0: Oui.
6: Après, il faut faire la route tout le temps. Si la route est longue, vous connaissez, elle n'est pas évidente.
0: Mm-hmm. Et ça, c'est pour un truc sérieux, ça?
6: Oui.
0: Mais ça m'a dit, mais si la femme de haute ville est Saint-Leu.
6: Saint-Leu?
0: Mmh.
6: Loin.
0: Mmh, ben ça, si c'est la femme de haute ville, ou ça va pas Saint-Leu? Ah ben, on connaît pas, si on rencontre pas lui.
6: Bon, on va dire jusqu'à le port, alors.
0: Ah, ma gagne des 3 km déjà, moi.
6: Oui, on a gagné des 3 km, comme
0: vous-même. WhatsApp passe en route littorale.
6: Oui.
0: Mmh, mais bon.
6: À la roue littorale, ça va.
0: Ouais. Mais si elle m'y croise, elle court encore un peu ou ça se casse les pieds?
6: Peut-être pas, hein.
0: Alors, quel type de femme vous aimez? Quel type de femme vous aimez?
6: Alors, moi, pas trop grosse, pas trop mince.
0: Mm-hmm.
6: Faut une nappe touchée, alors.
0: Ouais, d'accord.
6: Après, comme museau, ce serait pour une relation stable, suivie.
0: Mm-hmm. Où suivent il suivent où?
6: Comment?
0: Où suivent il suivent où?
6: Voilà.
0: Ouais.
6: Délivre-moi à ce côté.
0: Chacun sur le tuyau, là.
6: Voilà, voilà, exactement, on a tout compris.
0: Mm-hmm.
6: Ben, comme on l'a dit, une créole métisse malbaraise ou une créole.
0: Ah, où comment elle est où?
6: Comment?
0: Ah, où comment elle est où?
6: Malbar.
0: Malbar?
6: Oui.
0: Malbar, c'est non, non, bien Malbar et.
6: L'intimement, pas gros.
0: Tu Malbar, là?
6: Oui, oui. Ben voilà, après, ben, si les familles veulent appeler.
0: On n'a pas fait massalé?
6: Comment?
0: On n'a pas fait massalé?
6: Non, pas fait massalé, non.
0: Hein?
6: À Popeya, si vous voulez.
0: Pas le vrai, alors? Normalement, normalement, on n'a pas fait massalé, vous
6: connaissez?
0: Ah, ils ont fait ça en bois?
6: Ah, laissez-le.
0: C'est ça? Il y a un feu à Mali et poudre sur le bois.
6: Vaut mieux me mettre encore Popeya.
0: Donc, à où est dans l'Est, je dis moi, hein?
6: Oui, à moins dans l'Est.
0: Ok.
6: Et après, ben.
0: Il fait longtemps que je cherche quelqu'un?
6: Quelques. Temps, oui.
0: Ah, ah, tu as dit quelques années ou là?
6: Non, comptons en années, mais.
0: En mois? Quelques mois?
6: Ouais, voilà, à peu près.
0: Mmh. Et depuis ces, tous ces mois-là, on ne rencontre personne?
6: Non, enfin, moi, pas quoi. Enfin, moi, pas prendre le temps de redénombrer.
0: Mmh.
6: Avec le boulot, tout ça là, ben. Des fois, pas trop le temps, hein? Là, mais on profite, mais pas les discours d'homme, peut-être nous aura la chance de vaincre madame à soi.
0: Mmh.
6: On discute un peu.
0: Mais tous ces mois. Eh, ben là, tous ces mois-là, pas fait rien?
6: Non.
0: Mais comment il fait, hein?
6: Ah, mais il fait.
0: Madame mes mains?
6: Ben, des fois.
0: De temps en temps, obligé.
6: Ah, ben.
0: Sinon, soucouille un peu.
6: Obligé?
0: Ah, ben là, il m'a encore vaincre madame, vous voyez, moi, là,
6: oui.
0: Soulage un peu. Alors, ben, et laisse le numéro de téléphone, alors.
6: Alors, mon numéro de téléphone, c'est le 092 28 46 52. Je répète, 06 92
0: 28 46 52. Ok, ben, le monde.
6: Hey,
0: Cédric.
6: Oui.
0: N'y a pas la monsieur 14, ou accepte cause qui, bien?
6: Sur le 14, c'est-à-dire?
0: Normalement, le monde n'y a pas la monsieur 14 quand il veut cause avec le monde en ligne. Est-ce que nous prend? Après, nous gâte, c'est pas bon, mi circule ici.
6: Oh, là, ouais.
0: Gardez que ça, il n'a pas dit, hein. Et donc, allô?
7: Allô, oui?
0: Oui, bonsoir.
7: Bonsoir.
0: Oui.
7: M'attends pas moins de numéro, sinon c'est la radio.
0: Ah, ben là, c'est la radio, totalement, oui.
7: Oui.
0: Et que se passe-t-il?
7: Il vient d'arriver sur cette radio-là, par curiosité, m'a téléphoné.
0: Oui. Et que ça vous recherche?
7: Un bug.
0: Ah, donc c'est pour passer une annonce, alors?
7: Ouais, c'est ah. Ça, mais je suis pas, désolé, hein.
0: Ah, non, mais on découvre, il n'y a pas de problème, bienvenue.
7: Oui.
0: Et c'est la première fois?
7: Oui.
0: Ah, d'accord. Donc là, le numéro que vous l'appelez, normalement, c'est le numéro pour échanger, pour parler avec la personne qui est en ligne.
7: Ah, d'accord.
0: Donc, on était en ligne.
7: Comme un
0: speed dating en live, quoi. Et là, en fait, on avait Cédric de l'Est qui est à la quarantaine et qui est en ligne et qui est en train de passer son annonce. Donc, j'ai vu ton appel, j'ai dit, ben, peut-être tu veux pas aller avec lui.
7: Je suis pas blanche. m'a entendu là.
0: Ah, vous l'avez entendu l'annonce quand même, alors.
7: Oui, c'est ça. Ouais. C'est un malbar et voilà, quoi.
0: Tout ça. Eh ben, est-ce que nous fait ton prénom, c'est comment?
7: Je ne peux pas dire, mais donne un.
0: Oui, bien sûr.
7: Un pseudo?
0: Oui.
7: Ben, Sabrina.
0: Bon, Sabrina, bouge pas. Oui. Je termine avec Cédric et après je te reprends un petit instant.
7: D'accord.
0: Mais bon, reste en ligne. Alors, Cédric, bon, malheureusement, c'était pas pour. Mais, ne perdez pas la carte. Alors, relève ce numéro de téléphone, comme ça, si quelqu'un veut appeler là-haut.
6: Alors, comme il vient de dire, c'est le 06 92

0: célibataire, indépendante, donc tout ce qu'on y fait. Il a des enfants, mais là, il est un petit peu grand, ça va, la garde.
1: 8 ou 9 mois, c'était où l'était avec le PA des enfants?
0: Non.
1: Ah d'accord, donc c'était fini depuis avant. Et comment ça se fait?
0: Divorcé.
1: Oui, d'accord.
0: Voilà.
1: Et là, les 8 ou 9 mois, là, il vient de passer là, où il n'a pas rencontré personne?
0: N'avait pas envie.
1: Ah.
0: Là, plus il fait froid, je sais pas.
1: Alors là, on ressent le besoin.
0: Voilà.
1: D'accord. Pourquoi la solitude?
0: Non, mon savon il n'arrête pas de tomber par terre et c'est les hormones peut-être.
1: Il tombe à terre, mais qu'on ramasse, il se passe par rien. Hein?
0: Voilà, et na personne derrière, ben, je sais pas, l'idée, il rentre.
1: Bizarre.
0: Ouais.
1: Ok, ben, m'y comprend très bien. Donc, ce que vous recherchez, c'est une aventure ou quelque chose de sérieux?
0: Non, bah, tout était sérieux dans tout ce que m'y entreprend.
1: D'accord, donc c'est plutôt pour du sérieux. Et du coup, comment ça se fait que...
0: Moi, si vous connaissez à moi, vous voyez maman, en fait, les sûrs.
1: À moi?
0: Ça, non, les gens, quand ils me donnent la possibilité de rentrer dans mon...
1: Dans quoi?
0: Dans ma vie.
1: Dans
0: ma vie, mais déjà, pas en tant que maman, hein, en tant que moi, en tant que femme.
1: Oui.
0: Ben, on m'aime déjà.
1: Donc, où est une femme, comment vous définirez une femme, comment? Quel adjectif qualifie le mieux?
0: Comment dire ça?
1: Mais solaire?
0: La confiance en moi. La confiance en moi et peut-être m'impressionne, peut-être.
1: Ah ouais?
0: Ouais.
1: Vous êtes une belle femme, alors?
0: Non.
1: Faut dire la vérité.
0: Il a des formes. Il n'est pas maigre, il a des formes, et c'est juste la confiance en moi. Et
1: oui,
0: bien. Que quand il investit en moi dans l'affaire, que bah, faut vraiment le bateau, faut vraiment il coule, mais il quitte pas le navire.
1: Oui, mais où diamant, il a confiance en vous? Et me dit si vous voulez une belle femme, ou diamant non?
0: Non, on m'a pas dit, mais pas une belle femme, par contre.
1: Oui.
0: Une femme. Morphologie, mais là des formes, voilà, mais pas mince.
1: Oui, mais moi, il veut dire, moi, il est une belle femme.
0: Non, moi, il est une belle femme, moi,
1: mais
0: il est belle, moi.
1: Ah, ouais. Voilà, nous sommes d'accord.
0: Oui, donc, ah, d'accord.
1: Donc, Sabrina, tu es une belle femme. Et du coup, alors, allons discuter un petit peu.
0: Il arrive.
1: Comment vous l'est physiquement? Vous l'est de donc, quoi, dis-moi, une femme blanche?
0: Non,
1: pas une femme blanche.
0: Une blanche, mais un Catherine, mon papa est blanc.
1: Bon, Catherine Claire.
0: Voilà, Catherine Claire.
1: Ok.
0: Cheveux comment il dit ça? Frisé. Ouais.
1: Ok, ouais.
0: Plutôt
1: coquette?
0: 65. Non. Mais adore la nature, mais retombe, mais ça la pêche, mais adore de guêpe, et en fin de compte, mais il est solaire en fin de compte, comme on dit. Mais
1: ouais.
0: Il est solaire, mais il est belle aussi, quand même. Tu vois?
1: Okay.
0: Tu vois, comme il peut apprêter à moi, et on sera étonné aussi pareil.
1: Mais à la base, tous les jours, il aime vivre des choses simples.
0: Voilà. Parce que déjà, mon travail, c'est un travail simple. Mais une femme de ménage, en fin de compte.
1: Okay.
0: Ça prête à moi, mais ça pas mettre des faux cils, des faux ongles.
1: Oui, pour...
0: Travail.
1: Ouais. Oui, mais après, quand on est dans le temps libre, privé, tout ça, c'est quoi où il aime faire un petit peu, ou là, dis-moi, donc, aller...
0: La manche, il aime aller marcher, découvrir, cette nourriture lyonnaise. On ne prend pas le temps de découvrir. Mais prend mon auto, quand mon enfant est de garde, il prend mon auto, mais ça va, voilà.
1: La dernière histoire que vous avez eue, comment ça se fait, elle n'a pas fonctionné? C'était quoi le souci?
0: Ben, il te boit trop.
1: Ah.
0: Moi aussi, il boit un petit peu, quand c'est la fête, il boit, le week-end, il l'a fait, mais il te boit trop.
1: Oui, mais pas pour être, KO, quoi.
0: Non.
1: Ouais.
0: Il peut boire, mon partenaire, il peut boire, il peut fumer son... Voilà, mais ça n'a pas dit le mot.
1: Oui. Quoi.
0: Fumer, les petites affaires, mais du moment où on est responsabilité, vous connaissez ce qu'on fait, voilà.
1: Et là, le dernier relation, là, celui qui te boit trop, combien de temps on l'a fait avec?
0: Un an.
1: Un an, ok.
0: Ouais.
1: Ça marche. Et là, du coup, donc en recherche, parce que, ben, le cerveau, il tombe tout le temps.
0: Mon ville.

0: Alors là, il fait au moins 2 semaines mon envie de remettre à moi sur le marché, hein, entre guillemets.
1: Oui, oui, je comprends, bien sûr.
0: Ouais.
1: Et donc, vous connaissez comment il se passe sur la radio?
0: Non.
1: Alors, m'explique.
0: Bien la nuit, va la nuit. Écoute, vas-y, lance-toi.
1: Mais bien sûr, il faut tenter. Et puis, on va voir, de toute façon, s'il fonctionne et que trouve quelqu'un, on rappelle à moi ou demain.
0: D'accord.
1: Mais bon, s'il arrive à créer une histoire d'amour. Et en plus, si c'est quelqu'un que...
0: Et franchement, moi, c'est que ça. Moi, c'est que des histoires d'amour et messieurs, apparemment, les autres radios, les magiques.
1: Ah! Là, on l'a bien dit.
0: Voilà.
1: Effectivement. Bon, une fois, gagne mon tao, faut me la faire, c'était, faut me monter au clé magique.
0: Hein, je suis pas plan Q, ni plan,
1: plan Z.
0: Je sais pas quoi, souris chaude, ou je sais pas quoi, mais oui. Là-dedans, hein.
1: Non, on veut quelqu'un de sérieux et quelqu'un de fiable, ce qui vous peut compter. Par contre, si la savonnette a tombé, il faut quand même que les gains y aient ramassé.
0: Voilà.
1: Avec où?
0: Voilà. Si il ramasse sa savonnette, c'est pour un bon truc.
1: Oui.
0: Bon. Ah, ramasse ma savonnette, pas pour rien.
1: Ah oui. Bon, alors, Sabrina, du coup, ce que nous fait, c'est que là, nous allons avoir un créneau d'à peu près une dizaine de minutes, 10-15 minutes, où ça, les hommes, ils s'appellent le standard pour laisser votre nom et votre numéro. Comme nous, nous laissons pas le numéro de la femme comme ça à l'antenne.
0: Ah non.
1: Donc, ce qui se passe, c'est que les hommes, ils s'appellent le standard, ils laissent votre nom, notre numéro, et dans à peu près 10-15 minutes à peu près, ou rappelle le standard et ou récupère les noms et les numéros qui a été laissé. Comme ça, après, charge à ou de prendre contact avec ce qui intéresse à ou.
0: Bah, il faut m'aider à l'écoute, en fait. Ce qui intéresse à moi.
1: Non, ben, il appellera pas à l'antenne. Ben, il appelle le standard là-bas. Nous, nous, on entend pas à l'antenne.
0: Ah,
1: Zati appelle. Zati dit.
0: En direct, là?
1: Là où là, en direct, oui. Ah oui. Là où là, l'antenne même ou là.
0: Comment ça?
1: Ah ben oui, ben là où les gens la découvrent, mais c'est Sabrina.
0: Et vous l'appelez moi qui me tient en direct en radio en fait.
1: Ah ben, on l'appelle le numéro à l'antenne.
0: Mais je sais pas.
1: Ben.
0: Voilà. Bon, ok.
1: Bon, pas de souci.
0: Tout le monde.
1: Ben. Donc là, ce qu'on fait, c'est que dans une dizaine de minutes, tu appelles au 0262 41 51 51.
0: D'accord.
1: Et puis tu récupéreras les noms et les numéros qui sont intéressés par toi.
0: Ok.
1: Et après toi, tu pourras les appeler, mais quand tu les appelles en général, on demande de masquer le numéro, hein, tu sais, 10-31-10. Comme ça, toi, tu vois les gens qui sont sérieux et qui sont pas sérieux, tu tries. Et une fois que tu as les gens qui sont sérieux, ben là, tu pourras échanger les numéros si tu veux après.
0: C'est tout un protocole alors.
1: Ah, ben obligé maintenant. Faut se protéger un petit peu. D'accord. Faut pas avoir tout n'importe quoi.
0: Ouais.
1: D'accord.
0: Merci beaucoup.
1: Eh ben, avec grand plaisir, Sabrina. Et puis, ben, on rappelle à nous, tiens-nous au courant.
0: Ok.
1: Ça marche.
0: J'espère, dans quelques mois, m'appelle à Z.
1: Elle est beau, ben, tiens-nous au courant. Bonne soirée à vous.
0: Bye.
1: Allez, bye. Et du coup, là, tout le monde est habitué à appeler tout le temps. Il est créé. Il n'y a pas le plus n'importe que là. Arrête un peu, s'il vous plaît. Hein. Allez, top départ, go. Ouais, tout de suite, le journal d'Europe 1.
2: Le pouvoir d'achat principal stress des Français face au carburant toujours aussi cher. Le Premier ministre Sébastien Lecornu doit annoncer demain de nouvelles aides. Oui, mais jusqu'où décemment peut aller le gouvernement? On vous répond. Et à 19h15, le président du Cercle des économistes, organisateur des rencontres économiques d'Aix, Jean-Hervé Lorenzi. L'économie et le pouvoir d'achat au cœur de la campagne présidentielle qui commence doucement. Dominique de Villepin, Édouard Philippe, le parquet national financier passe au crible les candidats et donne des condamnations, en tout cas suspecte plusieurs candidats. Fait-on face à une justice politique? Nous poserons la question. Dans ce journal également, des voitures chinoises dans une usine française. Stellantis inverse les rôles par rapport à il y a 20 ans. Et puis émotion à Roland-Garros pour Gaël, mon fils. C'est la dernière année qu'il joue porte d'Auteuil. La météo, la tendance. Bonsoir Madame Muret.
3: Bonsoir Pierre. Ensoleillé demain sur quasiment tout le pays dans une ambiance généralement chaude, voire très chaude pour la saison.
2: À tout à l'heure. La question du jour sur Europe1.fr. Faut-il obliger les auteurs de dégradation à réparer leurs dégâts? Vous répondez oui à 99%. Et puis à 20h30, la rencontre Poutine-Xi Jinping au menu des questions internationales. Xenia Fedorova nous rejoindra comme chaque mercredi.
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2: Et d'abord donc ce vaste coup de filet concernant l'affaire dite du scandale du périscolaire à Paris. 16 personnes de l'école Saint-Dominique dans le 7e à Paris sont en garde à vue d'après le parquet. Les interpellations ont eu lieu ce matin pour des faits de nature et de gravité différentes. Voilà ce qu'on nous dit. Bonsoir Caroline Baudry.
4: Bonsoir Pierre, bonsoir à tous.
2: Alors certains d'entre eux avaient déjà été suspendus de cette école qui est l'un des épicentres du scandale du périscolaire.
4: Oui, l'affaire éclate fin janvier lorsque ces scènes filmées au sein de l'école maternelle sont diffusées par les journalistes de Cache Investigation. Une animatrice qui embrasse un enfant sur la bouche, un autre qui hurle sur des petits terrorisés. Les parents montent au créneau, ceux qui avaient des doutes portent plainte. Certains affirment que leurs enfants ont été violés par des animateurs au sein de l'école. En février, 9 agents du périscolaire sont suspendus, hommes et femmes de tous âges. Ils seront 12 les mois suivants, 10 animateurs et 2 ATSEM, ces agents spécialisés dans les classes maternelles. 7 le sont pour des suspicions d'agression et de violences sexuelles, 5 pour violences éducatives ordinaires. Une ampleur inédite dans les affaires parisiennes, selon Anne, cofondatrice du collectif SOS Périscolaire.
5: L'équipe était de 19 personnes, donc 16 mises en cause sur 19. On comprend donc qu'il y avait une organisation, pour ne pas dire un système, qui permettait aux adultes d'agir ensemble.
4: Fraîchement élu maire de Paris, Emmanuel Grégoire se rend à l'école maternelle mi-mai pour présenter ses excuses, dénoncer des faits d'une extrême gravité. Geste inédit qui marque une étape, salue les parents qui se sont vus promettre le renouvellement intégral de l'équipe d'animation.
2: Merci Caroline Baudry pour ces précisions. Emmanuel Grégoire qui est revenu sur le scandale, la manif également hier des éducateurs s'estimant stigmatisés. Le maire dit préférer être injuste envers les agents suspendus préventivement plutôt que de prendre le moindre risque vis-à-vis des enfants. Le maire de Paris qui, dans un autre dossier, estime que Patrick Bruel devrait mettre entre parenthèses sa carrière et annuler lui-même son concert prévu le 8 octobre prochain au Zénith de Paris, en cause les enquêtes pour violences sexuelles visant le chanteur qui nie toujours les faits qui lui sont reprochés. Outre Emmanuel Grégoire, les maires de Marseille et de Brest l'ont également invité à renoncer à se produire dans leur ville. Patrick Bruel est visé par 4 enquêtes pour viol en France et une enquête judiciaire pour agression sexuelle en Belgique. À ce stade, les enquêteurs penche plutôt pour une intention crapuleuse. Reste à savoir si l'enquête démontrera un motif antisémite. Lundi soir, un homme de confession juive a subi une agression et tentative de kidnapping chez lui à Issy-les-Moulineaux, en banlieue parisienne. Après avoir commandé un repas cachère livré par Deliveroo, on sonne chez lui une minute plus tard. Après la livraison, il ouvre. C'est là qu'il se fait agresser. Des voisins voyant la scène ont fait fuir les agresseurs qui voulaient enlever cet homme. Ils sont toujours activement recherchés. Il est 19h04 sur Europe 1. Le baril de Brent les 110$ ce soir à la pompe, 2,05 en moyenne pour le gasoil et pour le super samplon 95. C'est demain que Sébastien Lecornu détaillera les nouveaux dispositifs d'aide au gouvernement pour accompagner les automobilistes face à la cherté des carburants. Une conférence de presse est prévue à Matignon pour présenter ses annonces. Bonsoir Arthur Delaborde.
6: Bonsoir Pierre, bonsoir à tous.
2: À quoi faut-il s'attendre ?
6: Eh bien, il n'y aura pas de virage stratégique, pas question de généraliser les aides, elles vont rester ciblées, confirme la porte-parole du gouvernement, Maud Brejon.
7: La philosophie ne va pas changer. L'objectif, c'est d'aider les secteurs d'activité, je l'ai dit, les plus exposés, d'être aux côtés des Français les plus précaires, qui roulent beaucoup, et d'arriver à trouver ce juste équilibre entre soutien au pouvoir d'achat et respect des finances publiques.
6: Concrètement, rien de confirmé à ce stade, mais plusieurs pistes circulent. D'abord, élargir la liste des professions éligibles aux aides. Elles se concentrent aujourd'hui sur les pêcheurs, les agriculteurs et les transporteurs, et pourraient aussi concerner demain les taxis ou les acteurs du BTP. Une autre hypothèse circule, encourager le versement de la prime Macron. Cette prime défiscalisée, facultative, que les employeurs peuvent verser à leurs salariés. L'État pourrait ainsi demander au secteur privé de participer à l'effort, sans garantie toutefois que les entreprises acceptent de jouer le jeu.
2: Merci Arthur Delaborde du service politique d'Europe 1. J'interrogerai dans un instant l'économiste Jean-Hervé Lorenzi sur ce sujet et sur d'autres. Du réservoir à la voiture, et que diriez-vous de voitures chinoises made in Bretagne? C'est bien ce que prévoit le protocole d'accord annoncé aujourd'hui par Stellantis. Son usine de Rennes va fabriquer des véhicules du groupe chinois Dongfeng. Bonsoir Aurélien Fleureau.
8: Bonsoir Pierre, bonsoir à tous.
2: Pour Stellantis, une manière de remplir des usines européennes en surcapacité, et pour les constructeurs chinois, eh bien c'est une arrivée plus rapide sur un marché déjà rude.
8: Oui, il y a plusieurs raisons à ce partenariat inédit en France. Les constructeurs chinois voient les ventes baisser sur leur marché, les groupes veulent grandir et profiter de leur avance sur l'électrique, alors c'est naturellement vers l'Europe qu'ils se tournent. BYD va construire une usine en Hongrie, Chery a repris une ancienne usine de Nissan en Espagne, et là ce sera donc un partenariat qui permet à un groupe comme Stellantis de ne pas fermer d'usine, explique Olivier Hanoul, associé au cabinet Roland Berger.
9: D'un côté, des sites de production des acteurs historiques en Europe qui sont en surcapacité, et puis de l'autre, des acteurs chinois qui souhaitent prendre de la part de marché en Europe. On a quelque chose de gagnant-gagnant pour les deux parties.
8: Et ce partenariat prévoit la création d'une co-entreprise détenue à 51% par Stellantis, qui va également distribuer dans son réseau les voitures qui vont sortir de l'usine de la Jeannet près de Rennes, et qui pour l'instant fabrique le nouveau C5 Aircross. Il s'agira de véhicules électriques et hybrides de la marque Voya, marque premium de Dongfeng.
10: Merci Aurélien Fleureau. Et Stellantis ne renonce pas non plus à sa production franco-française, puisqu'un projet de deux chevaux électriques des temps modernes serait dans les tuyaux. On en parle tout à l'heure dans le journal de 20h. Le parquet national financier tente-t-il de s'immiscer dans la vie politique? La question se pose après l'ouverture d'une enquête hier contre Édouard Philippe pour détournement de fonds. Aujourd'hui, une autre enquête pour le même motif contre Dominique de Villepin dans l'affaire des statuettes qui lui ont été offertes lors de son passage au Quai d'Orsay. Après la mise en cause également de Marine Le Pen, ces enquêtes contre des candidats majeurs à l'élection présidentielle interrogent à moins d'un an du premier tour. Bonsoir Alexis de La Fontaine.
11: Bonsoir Pierre, bonsoir à tous.
10: De nombreuses voix déplorent l'instrumentalisation de la justice par le PNF.
11: Oui, l'action du parquet national financier interroge jusque dans la magistrature. Béatrice Brugère, secrétaire générale d'Unité Magistrat, souhaite le réformer.
12: Il a beaucoup de pouvoir. Est-ce qu'il en a trop? Certains diront que oui. Moi, je pense qu'en tout cas, il faut faire attention à pas trop donner de pouvoir à un procureur, sans penser, évidemment, aussi le droit des parties, les contre-pouvoirs, pour éviter tout arbitraire.
11: Les délais d'instruction du PNF posent également question. D'un côté, certaines affaires traînent pendant des années. Les poursuites contre Jean-Luc Mélenchon restent au point mort depuis les perquisitions de 2018. L'enquête sur la gestion socialiste de la mairie de Paris n'a été ouverte qu'après le second tour des municipales. Et de l'autre, le PNF peut se montrer particulièrement rapide, quelques semaines seulement pour mettre en examen François Fillon ou encore pour instruire des dossiers visant Édouard Philippe et Dominique de Villepin à l'approche des présidentielles. Pour Régis de Castelnau, avocat et auteur d'une justice politique, c'est à cause d'une dérive militante.
13: Le fait qu'il se réanime à cette occasion la perspective de cette présidentielle, ça n'est pas normal. On attendrait un peu de réserve.
11: Plusieurs élus comme Éric Ciotti demandent désormais sa suppression.
10: Merci Alexis de La Fontaine du service politique d'Europe 1. 79% des Français sont favorables à la projection dans les collèges et dans les lycées du film L'Abandon sur l'assassinat de Samuel Paty. C'est ce que révèle un sondage CSA pour Europe 1, CNews et le journal du dimanche. Si vous n'êtes toujours pas allé voir le film, courez. Selon CBO Box Office, la première semaine enregistre 200 548 entrées pour 347 copies dans toute la France. Le tennis à Roland-Garros, c'est un tournoi très particulier pour l'un des plus grand joueur français de tous les temps. Gaël Monfils fait cette année ses adieux à la terre battue parisienne après 18 participations. Bonsoir Antoine Bienveau.
14: Bonsoir Pierre, bonsoir à tous.
10: Vous êtes sur place à Roland-Garros. Cet après-midi, le tricolore était sur les courts pour un entraînement face au public. Et le moins qu'on puisse dire, c'est que les fans étaient au rendez-vous pour l'encourager.
14: Oui Pierre, cela n'avait beau être qu'un match d'entraînement, ils étaient des centaines à garnir les tribunes du court central tout à l'heure pour voir Gaël Monfils. Le Français a démarré en douceur en tapant quelques balles avec son épouse, la joueuse ukrainienne Elina Svitolina. Des échanges avec le sourire qui ont fait le plus grand bonheur de Charles, grand fan du Français.
15: C'est un plaisir de voir Gaël, le voir taper quelques balles. C'est quelqu'un qui a bercé notre jeunesse au tennis. Moi qui suis un fan de tennis depuis toujours, voir Gaël jouer ses dernières balles ici à Roland-Garros, c'est émouvant évidemment. C'est quand même une icône du tennis français.
14: Une icône que ses fans ont pu admirer cet après-midi. Un Gaël Monfils fidèle à lui-même, joyeux, spectaculaire et surtout en communion totale avec le public. Le Français a d'ailleurs passé de longues minutes à signer des autographes à la fin de son entraînement. Et ce public qu'il aime tant, Gaël Monfils ne va pas le quitter bien longtemps puisqu'il sera de retour dès demain soir, ici sur le cours central, pour une grande soirée festive prévue en son honneur.
10: Merci Antoine Bienvoix, Roland-Garros pour Europe 1. Europe 1 fier d'être la radio officielle du tournoi. Et puis Guy Savoy a fait son entrée aujourd'hui sous la coupole. Jamais avant lui un chef cuisinier n'avait fait son entrée dans la prestigieuse Académie des Beaux-Arts. Guy Savoy a pris le fauteuil du collectionneur et mécène Michel-David Veil en s'écriant « C'est un pantagruélique honneur, la bourse ».
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10: avec Didier Hamot de Boursier.com. Bonsoir Didier.
16: Bonsoir Pierre.
10: Et c'est en hausse.
16: Oui, oui, une belle hausse, plus 1,7%, un joli rebond au-dessus des 8000 points, 8117 points pour le CAC 40. Le marché a été aidé par l'anticipation des résultats ce soir à Wall Street de Nvidia, le grand spécialiste de l'intelligence artificielle, des résultats qui devraient encore être explosifs. Cela entraîne, par anticipation, le compartiment technologique en forte hausse, en particulier les fabricants de puces électroniques. On a Soitec qui monte de 10%, STMicro qui rebondit de 6% à 55,27€. Ça se passe bien en Europe, hein, ça remonte. Madrid, plus 2%, Francfort, plus 1,5%, Bruxelles, plus 1,3%. Et donc le CAC 40 rebondit d'1,7%, 8117 points.
10: Merci Didier Hamot de Boursier.com.
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10: La météo, Marlène Duré, un avant-goût d'été demain.
17: Oui, un avant-goût d'été qui va durer plusieurs jours, au moins jusqu'à mercredi. Soleil et chaleur en vue en raison du positionnement de l'anticyclone qu'on retrouvera sur l'Europe centrale qui va bloquer l'air chaud sur la France. Et puis il y a cette goutte froide sur le Portugal qui aura pour effet de remonter l'air chaud depuis la péninsule ibérique et le Maroc façon pompe à chaleur. Résultat du soleil qui était déjà présent dans le sud aujourd'hui qui va continuer à se propager. Notez simplement qu'un ciel variable va se mettre progressivement en place demain au nord de la Seine. Quelques très rares averses pourront se déclencher dans les Hauts-de-France. Et puis un petit voile nuageux traversera également le pays du nord vers l'est sans conséquence. Les températures maximales estivales demain après-midi donc afficheront 22 degrés à Cherbourg, 23 à Verdun et à Cannes, 24 à Amiens et Morlaix, il fera 25 à Caen, à Paris, à Besançon et à Ajaccio, 26 prévus à Tours et Aurillac, 27 à Nantes, à Nevers, à Grenoble, mais aussi à Perpignan et à Gap, 28 à Niort, 29 du côté Nîmes, 30 à Bordeaux et 31 à 33 au sud de la Garonne. La chaleur qui va s'installer et atteindre son paroxysme en début de semaine prochaine, mardi a priori, avec 27 à 34 degrés du nord vers le sud.
10: Merci Marlène Duré. Dans un instant, on parle économie. Jean-Hervé Lorenzi est attendu dans le studio d'Europe 1. Et en attendant, on parlera d'immigration, puisque le Figaro donne des chiffres très précis de l'immigration. En France, 41% des Français sont de la population est liée à la migration. C'est une étude de l'INED qui sortira demain, mais le Figaro a déjà des chiffres aujourd'hui. À tout de suite sur Europe 1.

0: Une heure passée de 16 minutes à La Réunion et on continue avec votre émission Chaleur Tropicale. Toujours dans la joie et la bonne humeur comme d'habitude avec Bastien. Hein, nous continuons. Alors, on va aller sans plus trop tarder sur vos appels 02 62 99 12 00 messieurs, le 99 13 00 pour mesdames et pour les couples. Elle a eu beaucoup de succès là, en tout cas l'annonce de Sabrina là, standard, elle a pété mounoir. Et ensuite le 02 62 99 11 00 pour tous les sujets discutés, cassés cuits, tout ça là, ce que tu veux quoi. Et puis je vous rappelle, envoyez-nous des petits messages sur le 06 92 91 5000. On prendra le temps de lire tout ça dans une petite heure là, après le journal de 22h tout à l'heure. Alors on continue par ici, on va aller sur le 11. Tiens, Freedom, bonsoir.
1: Bonsoir.
0: Bonsoir.
1: Tu vas bien?
0: Ça va et toi? Que c'est arrivé? T'es vu quand je courais? Que c'est arrivé?
1: Papa Rébrouillard, elle a pas joué aujourd'hui.
0: Mais qui te fait rire?
1: Elle a pas joué aujourd'hui, bonsoir.
0: Ben alors, dis-lui bonsoir alors.
1: Tu vas bien?
0: Ça va ou même?
1: T'as passé une bonne journée?
0: Oui, comme d'habitude.
1: C'est magnifique.
0: Oui, toujours. Moi, mes journées sont belles. Hein.
1: La vie est belle, hein?
0: Oui.
1: À qui dis-tu?
0: Ben, dans un temps, les molles, mais pas molles longtemps.
1: Non, il reste c'est pas longtemps.
0: Dans une journée, les peut être molles une heure. Après, le reste du temps, bon.
1: On est du bon vivant.
0: Oui.
1: On a les rayons du soleil, voyons.
0: Ben, ça même. Ah, ou même.
1: Ça va. Magnifique. J'en profite chaque minute.
0: Ah, ben, raison, il faut profiter même.
1: J'aime mon travail, j'aime la vie. Voilà.
0: Tu crois que la vie a plein d'ordres?
1: Ah, là, ben, là, il faut.
0: Hein? Même s'il n'y a plus trop le dent, il croit que la vie même.
1: Ah, ben, ils n'ont pas trop le dent noir.
0: Ben oui, les trois dents, ils restent. Nous croient que la vie quand même.
1: Il faut remplacer.
0: Vie change direct alors.
1: Je suis encore bête, dans ma tête, mon nom.
0: Ouh là là là là là là. D'attendre qu'il est dans la tête, t'es bon.
1: Ah, ben c'est ça, après, on va apprécier la vie, hein.
0: Ah, oui, oui.
1: C'est la personne de ma vie pour m'apprécier ma vie, moi. Ah, ben non, à la vie, moi, je vais voir la vie. Moi, je vais voir la vie, c'est des belles ou pas belles. Après, personne ne rend la vie belle, ça pas brisant.
0: Ah, ou. C'est
1: film, ça.
0: Ou les maîtres de haut destin.
1: Voilà.
0: Là, oui. Diabri, t'es doux.
1: Que ça arrive, non.
0: Alors, que ça aille. Des prévus un peu ces temps-ci, là. Travaille la case.
1: Ah, ben je m'amuse aussi. Moi, pourquoi travaille la case.
0: Ah, tu t'amuses. Oui. Tu t'amuses comment?
1: Ben, je m'amuse comme je peux, hein.
0: Tu t'amuses
1: je
0: comment?
1: Raconter la radio, tout ce que je fais, tout ce que
0: Ah, ben, je veux savoir, mais.
1: Ah, ben,
0: là.
1: Tu sais que t'envoies la gare.
0: Mais c'est comme si on apprenait Freedom, c'est Radio Commérage.
1: Ah, ben, toujours été.
0: Il aime ça.
1: Alors,
0: dis-moi, raconte-moi un peu de commérage, là, qu'on se fait un peu.
1: Ben, on fait un petit peu comme il peut quand les amis m'invitent.
0: On fait des petites rencontres?
1: Ah, ben non.
0: Ah, arrête.
1: Ah, ben non.
0: Mais on peut pas dire, moi, où ça, toi, amuse, ou tout ça. Jamais on rencontre pas personne.
1: Ben, où rencontre tu veux.
0: Oui, mais donc, ça veut dire.
1: On rencontre quelqu'un, on peut regarder quelqu'un, rien, on peut discuter avec lui, point bas, voilà.
0: C'est tout.
1: C'est ça la vie. Ah ben c'est ça la vie.
0: C'est tout.
1: Bien sûr.
0: Tu crois pas où?
1: Ah ben tu crois pas moi, ben tu veux pas croire moi.
0: En sort, t'as moins quoi?
1: Ben moi, mais crois-moi.
0: Ben t'as pas mal.
1: Heureusement. J'ai mes enfants, il faut que je respecte mes enfants. Après,
0: ben,
1: faut pas amener. Ah ben faut pas amener.
0: Qui a dit respecte pas ma maille? Eh ben, on a le droit de profiter, hein.
1: Là, on rencontre quelqu'un, là. Comme les femmes, comme les bonhommes. C'est vrai, c'est moi, même pas. Après, c'est ça va, ça. À chaque fois, présente beaucoup de ben mamaï, donc.
0: Ah, mais non, on m'a pas dit présente de mamaï.
1: Quel respect, Mina, pour mon ben petit enfant.
0: Ah, non, on m'a pas dit présenter, quand même. Ah,
1: ben, après, comme Midiao, il n'a pas besoin que les femmes les libres. Qu'ils ont obligé à avoir un bonhomme de notre vie.
0: Non, on n'est pas obligé.
1: Ça se choix, sous-veut.
0: Oui, bien sûr.
1: Moi, mais empêche pas ça, hein.
0: Oui.
1: Les autres, quand les autres, tu fais ce que tu veux, hein.
0: Donc, ça veut dire, quand on sort comme ça, on s'amuse, camarade, tout ça, là. Ça veut dire que c'est un homme. Ça veut dire que c'est un homme. Il plaît à où? Et que les tentes, ça change avec où? Deux bois.
1: Les bonnes beaux mecs que me l'a rencontré, ben, pour l'instant, il n'y a plus pour moi.
0: Ah bon?
1: Désolé de dire.
0: Pourquoi? Parce qu'il n'est pas disponible
1: parce
0: ou bien?
1: Que j'ai rencontré des beaux garçons dans ma vie.
0: Oui.
1: Donc, je ne veux pas prendre n'importe qui maintenant. Je m'en fous.
0: Non, mais d'accord.
1: Moi, je me sens belle. Je n'ai pas trouvé encore, là.
0: Ah, ça veut dire que tu n'as pas trouvé, d'accord, ok.
1: Non.
0: Tu n'as pas trouvé de vrai, de beaux gosses, de bruit.
1: Mais je ne veux pas perdre dans moi le poil, tu comprends, moi, là.
0: Au final, arriver à un certain niveau, on peut plus attendre.
1: Mais reste à mon niveau. Là, on reprend un petit peu. Bah, pas gagner bien esprit, maman. Après, les gens, comment ils pensent à moi, ce que tu veux, hein.
0: Ah, mais.
1: Moi, je ne connais que ça, mais bon.
0: Eh, ça saurait si tu t'es rendu fou de la vie des autres, hein.
1: Voilà. Et puis, les fréquentations, moi, mes choisis, mes fréquentations, même c'est des femmes, hein. Je ne pas avec n'importe qui. Maintenant, à mon niveau, les mêmes plus hauts que moi.
0: Travaille dans la maçonnerie, tout alors.
1: Que moi, comme mes fréquents.
0: Travaille dans la maçonnerie, ou alors. Au même niveau que toi, là.
1: Ah ben, moi, non, moi, je suis dans la vie, pas où là, contre là, où là.
0: Battu.
1: Battu. Déjà, premièrement, laisse pas de monde marcher pied. Fréquente pas trop de monde, parce que de monde, ça n'arrive mauvais. Même si vous fréquentez pas, vous êtes là pour faire chier ou quoi. Au fait qu'on croit le monde, il voit pas de vie, tu vas une fesse depuis grand matin ce soir.
0: Aïe, aïe, aïe. Maloki.
1: On a maloki partout, on a l'impression. Ben là, il rentre auquel on rentre, que ça on apporte notre main qu'on rentre, que tout est viré, il connaît, hein. Parce que, au bout du compte, c'est des gens malheureux, ils n'ont pas rien à faire dans la vie. Ils ont des problèmes, ils ont bien créé les autres des problèmes.
0: Les tristes, hein.
1: Pas dans l'histoire. Ben les tristes, parce qu'ils
0: n'ont rien. Les tristes pour les autres. Ah, pas pour moi.
1: Mais il y a des autres, ça. Les fréquentes de moins tristes que les autres, mais plus tristes, moi. Ma fille passe tout ça là, ma fille passe au cap. Aujourd'hui, maintenant, pour crier pour le contrat. Vous connaissez, avant, quand on a commencé à travailler, mais tu travailles quinzaine. C'était maintenant qu'un jour, après la quinzaine.
0: Oui.
1: Avant, mais tu gagnes quinzaine dans mon mari. Ben, la vie pour moi court derrière, hein. Maman, elle avait 9 enfants nourris tout seul. Et avec ça, tu n'existes pas. Des enfants pour gagner l'argent à l'année. T'es pas une façon de faire.
0: Oui.
1: Donc, elle frappe la porte du monde pour faire une autre temps chez elle. Une autre temps chez l'autre, si on vient, dans l'immeuble, il n'y avait rien que ben, la militaire. Là, il mange, elle mange ce pain assis, et il n'y a pas de l'autre côté, mais ça fait une autre temps. Là, ça fait une presque déchirée, puis l'autre, ça fait une presque usée. Les parents, ils gagnent pas d'un an pour ce travail pour donner, et que pour les travailler femme de ménage à 16 ans pour aider les parents, mais maintenant, les gens, mais n'ont rien à foutre des autres.
0: Oui, mais vous mettez.
1: Pour ça, tu prends, si tu ne veux pas prendre, prends. À un moment, on fout ça, moi.
0: Oui, mais rassure-moi. Vous mettez plus.
1: De ma femme là, les dieux, il n'a rien à foutre.
0: Oui, mais rassure-moi. Vous mettez plus kilotisé.
1: Non, ben, avant, t'es obligé.
0: Ah, non, mais là, là.
1: Ah, là, non.
0: Ah,
1: là, non.
0: Ah.
1: Non, on a plus de temps, non.
0: Ah, rassure-moi, pas ben kilot, on a le trou dedans.
1: Rassure-moi, mais là, tu me connais la misère. Maintenant, mais c'est une femme riche.
0: Ah, riche du cœur et riche de porte-monnaie.
1: Voilà. Et me choisi mon fréquentation. Même famille, les pareils. Ma famille peut entendre moi, mais n'a rien à foutre de qui que ce soit.
0: Ah, vous choisir?
1: Parce que.
0: Pour de santé mentale.
1: Famille de là-haut, hein, parce que. Famille pour être là-haut, ça, n'est pas vrai. N'est pas vrai. Vivre ensemble, la Réunion, n'est pas vrai. Ça, c'est fait pour une bonne image dans d'autres pays, pour dire la Réunion, tout le monde vit ensemble longtemps, quand tu es dans une bidonville. Oui.
0: Quoi, puis tout ça là-haut?
1: Maman, travaillait dans le domaine, madame, elle a un petit peu de sel, elle a une petite. Maintenant, t'as rangé ton autre, parce que ton ville, t'es à côté. Madame, il s'en va à la boutique, il porte un pain pour les enfants, les autres. Quand t'es besoin de sortir, ben, les enfants, mais non, puis ça, finis ça.
0: Vas-y, jadis, donne ton jadis.
1: Mais, ta grand-mère. Là, laisse-moi vivre, moi, tranquille, là, bien sûr, il n'y a pas mal, là, actuellement, là, ma petite équipe,
0: pas besoin de personne.
1: Non.
0: Ah ouais, quand même.
1: Il me dit bonjour, il traverse. Non, mais je n'achète pas bonjour de monde, mais il n'a rien à foutre, mais il respecte les gens. Les gens, si ça, tu veux dire mon bonjour, tu dis, tu ne veux pas se traverser. Parce que moi, je me peux dire à ça, tout ça, il y a un monde qui doit écouter un jour de là. Ou ça, il vient d'arriver, mais il ne connaît pas les autres. Donc, je n'ai pas besoin de connaître moi. Je n'ai pas besoin de connaître moi. La connaissance, moi, je n'ai plus besoin.
0: Chacun sur chacun.
1: Chacun sous chacun.
0: Et les moutons sont bien gardés.
1: Ah bon, c'est un exemple que me donne à l'oncle Jeanne.
0: Oui. Non, même mon 18.
1: Jeune comme il connaît, connaît beaucoup de choses.
0: Ah, même mon 18, on ne connaît pas encore grand chose. Mais...
1: 18 ans, son maman.
0: Ah, ouais? En tout cas. 18 ans, mais vient de gagner avant-hier, là.
1: C'est ça. T'as là qu'on aura tantôt, on va dire, on a 20 ans, là. T'as 15 ans. T'as moi 15 ans, 15 ans.
0: Eh, c'est trop pour moi. À cause de quelqu'un qui m'a monté, moi.
1: Non. Un bon vingtaine d'années.
0: 18 ans, mais jeune, moi. Jeune encore fruit. Donc, on a la fougue de la jeunesse.
1: Ouais. Laisse pas la jeunesse à parler. Écoute, laisse pas cette petite annonce parce que les gens, là, quand ils écoutent, ils vont dire, madame, là, pour des gouttes de moune pour prendre une arme. Ça, c'est votre problème, c'est votre corps. Qu'est-ce que je tu veux, maman? Je ne rentre pas votre train, moi.
0: Ça t'a zot, ça.
1: Ça t'a zot, ça.
0: On a dit chacun sur chacun.
1: Chacun sur chacun, comme Dieu même. Moi, c'est mon façon de voir la vie. Si je vois la vie comme ça, ben, me sera bien dans ma tête. Et m'a vivre très très longtemps.
0: Oui, ça s'entend. Oui,
1: mariage.
0: Ça s'entend que vous voulez bien.
1: Ah, je mets bien, moi. Moi, je mets bien, mes enfants, les bien. Mais je cherche pas plus, moi.
0: Mais je voulais bien, moi, les bien, mais ainsi.
1: Après, mes bizarres, oh, c'est quoi? Et il est dans la radio Freedom, mais non, mais pas tout seul, moi.
0: Ah!
1: Arrive là.
0: J'adore donc.
1: Ouvre vos oreilles bien, moi, mais mettre mon radio.
0: Alors?
1: Pour mon radio, je vais en dire, mais comblé avec beaucoup de monde, beaucoup d'animateurs et tout dans ma case.
0: Où c'est là?
1: Donc, bah, pas besoin de fréquentation. Fréquentation sur mon Radio Freedom. Dis ce que tu veux. Ça tu entends, il aime pas radio. Il me connaît pas. Il aime telle animatrice, il aime pas telle. Je sais pas, il aime tout le monde, moi.
0: Radio Freedom.
1: Il aime animatrice, il aime tout. Quand mon radio, je dans mon cas, ma papa, vous un voisin dans mon cas, ben, des animateurs, ben, de mon radio dans mon cas.
0: Ya, dit tout à l'heure. Bonjour de la graine. Allô, et pas tout.
1: Je m'entends bien dans mon travail, je m'entends bien avec mon bon collègue. C'est tout ce qu'il faut pour moi. L'endroit où je travaille, je reçois les enfants tous les jours. Et ces enfants-là, c'est comme mes enfants.
0: Allez, oui. Allez, oui. Ouais, alors. Et bip, bip.
1: Madame, à 16 ans, 17 ans, elle a dit, madame, j'étais en vacances, tu m'as manqué. C'est des garçons, putain. Même des filles. Tellement, mais ils m'accueillent comme une maman là-bas. Mais les filles de ça, c'est mes enfants, hein.
0: Mais maman gâteau, mamie gâteau.
1: Oui, j'aime bien tous les enfants, moi. J'aime bien, j'ai toujours travaillé avec les enfants. Après, les gens, ils n'aiment pas moi parce que, et je sais pas, moi, ils disent.
0: D'accord, tu te demandes pas ou comment?
1: De mon petit chaloux de moi. Mais ils ne connaissent pas quoi ils ont lavé avec moi. C'est tellement une attirante que ne voient pas. Que c'est beauté que ne voient pas, que les autres voient. Et peut-être qu'on ne fréquente pas de monde, moi. De monde vient pas mon cas, hein.
0: Fréquent le chien, le chat. Ne fréquente pas de monde.
1: Non, pas le chat, même pas de chien, même pas de monde. Mais puis, après, de monde vient pas salir de mon cas.
0: On ne peut rien gayer solitaire. Masse tout seul.
1: Ça va le chien de mon cas.
0: Ça que vous êtes comme masse tout seul.
1: Ah, c'est ça, là, la ville est belle, maman, et quoi, si je suis sauvé, comment la ville est belle, incroyable. Franchement, elle est incroyable.
0: Vive.
1: Après, quand on arrive, moi, je me serai content.
0: Ben oui.
1: Parce que ce sera une autre vie, quoi. Il faut pas pleurer derrière, mes enfants m'ont dit, pleure pas dire, moi. Ça m'a allé tranquillement. Et ma fille des autres, ils mettent moi prima, mais veut pas personne, il y a des catastrophes, moi. À 9h, c'est bloqué, fermé.
0: Tapé, on va y d'un trou fini, clac, clac. Bap, bap. Bon. Allez, ferme barreau. Tac, barreau, zette la clé.
1: La vie est belle ou non? Parce que sa vie, faut qu'on peut... les gens, pour compliquer. Vous avez la vie?
0: Ah, ou demain, au final, de l'autre côté, bah, on vient râler la patte de mounou.
1: Ah, par contre, les bruits, ça peut prendre dire. Si le monde est dans ma permission, si notre monde est en train de faire chier vos enfants, que mon enfant, là, n'est-ce mon homme, un peu de raison, mais il y a des cas, mon, ben, mon nom, crois, moi, le monde est, ça fera 200 cas.
0: Râle, vous êtes pas de bataté, ben, écoute, j'en donne quoi aux oreilles.
1: Ça fait danser. Mon Dieu, si vous permettez, moi, m'y viens. Ah, mais, où la, c'est où la sorte de bouche,
0: hein? Eh, vaut mieux, on reste par ici, hein?
1: Parce que là, il est en vivant, même qui danse.
0: Aïe, aïe, aïe, ça ravage de mon bouillon.
1: Ah non, faut pas toucher mes enfants, mais touche pas les enfants du monde. Mais ils n'occupent pas les enfants du monde. Chacun occupe ses enfants, mais les pas à dire quoi que ce soit à ses enfants du monde. Mais il faut respecter mes enfants aussi, hein. Même moi aussi. Moi aussi, il doit me respecter. Et tant qu'il doit avoir le respect pour les autres.
0: Bien sûr.
1: D'accord.
0: Mais oui.
1: Le respect, c'est avant tout. Sur la tous ces enfants là, de moi là, ben ils connaissent pas sur la force qui sort hein.
0: T'as ceux devant.
1: Soit ça chez moi, mais c'est moi qui enfonce sur avant. La fin déjà arrivée déjà hein.
0: Ah, fais de l'amour pas la guerre.
1: Ben la guerre on demande pas mais moi de nous mais j'ai bien la guerre.
0: Mais c'est même chose, fais l'amour pas la guerre. On veut trop la guerre ou? Aïe. T'appelles au Trump.
1: C'est pas bon la violence, les gars. Ben, c'est le calme.
0: Ben, juste raison. Justement.
1: Et parce que parfois la violence ne demande pas. Ça fait arriver à tout.
0: Il vient frapper à ta porte.
1: Ah, ben ma porte, non, peut-être d'autres chemins pas. Tout ça qui est arrivé à mes potes. Qui fait arriver la violence aux enfants? Partout.
0: Non, nous fais l'amour, tu pas la guerre.
1: Mes potes, tout peut arriver. Enfin, mais puis les gens, les jaloux de mon sourire tous les jours, ils disent ma peine tracard. Parce que mais tout le temps en souriant, ben, merde, ok, on vient danser,
0: on
1: n'a pas rien.
0: On a tracard ou ça me ramasse.
1: Ah, t'es bien, comment il fait des.
0: On a tracard, on ramasse pour.
1: On vient tracard, on amène ça dans une salle bombale là-bas, tout partout. De mon gars, de toute figure, pas rien, bout de bois, de bien, de bois, bien. Après, un sourire, tu sais, regarde le monde, tu vois, c'est un petit sourire.
0: Ils ne rentrent pas où?
1: Oh, ils rentrent pas où?
0: Mais ils regardent où?
1: Ah non, ils regardent tout cela, moi. Allez, travaille, t'es un travail, où? Ma fille dit, ouais, je m'invite à où? M'invite des trois pour nous manger au restaurant.
0: On va dire moins.
1: Bien discuter, ben, de toute façon, quelques soirées, on n'est pas trop discuté. Je vois comment elle a discuté un peu, les animateurs elle était là, le premier soir, elle a fait. À quoi non? La maladie un petit peu, tout ça, Charles et tout ça, ouais.
0: Mais moi, t'es pas là, moi.
1: T'es pas là.
0: Oh. La start, pour qu'on arrive. Ah, du coup, nous passons tout le temps. Ah, ah!
1: Ça, effectivement, j'ai senti, malade, mon catalien, et puis là.
0: Hein?
1: Son nom échappe à moi, la demande de Diego. Bonsoir, Diego. La dit, là, mon catalien, t'es, il mange aussi son entier, il coupe pas, il mange entier.
0: C'est moi, je suis sorti.
1: Non, il m'a pris un temps à travailler à l'aéroport avant les. Bon, Diego, et quoi?
0: Diego, c'est moi, je suis sorti.
1: Animateur, tu m'as
0: dit.
1: Nico? Nico, la vie de ma conscience m'a appris à voyager. Elle dit, non, elle va voyager à quoi? Elle va boire un bon rhum. Ah, pour ma voyage avec vous.
0: Ah, ben, mon, ah, camarade. Ah, d'allons, oui.
1: Par contre, Charles, là, t'es un beau garçon, ça.
0: Charles, ça, Charles, ça.
1: Oh, t'es Charles, t'es un beau garçon, vraiment. Hein. Charles, bonsoir, tu m'entends.
0: T'es embrassé, il compte embrassé, il te pose, tu prends le temps, ça. Quand il pose, il ajoute, moi. Ça va, Charles. Ah, ah. Oh, la bouche comme ça, tu la joues là. Ça va, Charles. Ah, ah.
1: Allez, travaille, mon enfant.
0: Bon, bel beau.
1: Gros bisous, à la prochaine.
0: À tout venez, à la prochaine.
1: On a une nouvelle de machin, comment s'appelle l'animatrice hein?
0: Ça.
1: C'est pas trop bien en ce moment-là.
0: Charlotte.
1: Charlotte.
0: Si, elle revient en forme, bien. Hey.
1: Vraiment qu'elle fait une course pour nous, hein.
0: Un petit coup de mou, vite fait, mais on est, il faut pas trop force dessus.
1: Mais là,
0: ça va, il refait tout doucement.
1: Trop bien, en forme, il ne fait rien. Puis là, on s'appelle elle pour dire bon anniversaire pour son garçon. On n'a même pas gagné la ligne. Tellement, on y appelle. On a des fois, on a envie d'appeler, mais là, c'était sûr pour la mise à dormir. On a appelé là aussi, on a gagné pas la ligne, mise à dormir. Voilà. Donc, Charlotte, ben, prends courage et reviens vite. Hein. Soyez bien, puis les autres animatrices aussi. Parce que je dis bonsoir.
0: Mais ça marche.
1: C'est pas mes appels pas autres, c'est pas que m'y aime pas autres, c'est que moi mes préfères parler avec les bonhommes.
0: Si, ou peut dire où y'aime pas autres. Ah, c'est la vérité, donc.
1: Moi mes préfères parler avec les animateurs que les animatrices. Désolé, hein, mon premier animateur c'était. Machin. J'appelle encore. Échappement encore, il a son nom. Tellement les vieilles pieds, la radio.
0: Ah, mais waouh, t'es yamaï bien, ou oublie son nom.
1: Non, ben là, c'est pas mal de choses. Bon, passons.
0: Oui.
1: C'est mon animateur préféré, il connaît, il sait qui.
0: C'est là. Non, trop, maintenant c'est moi le préféré, donc arrête. Il
1: débarrasse toujours mon animateur.
0: Non, ça a fini ça. C'était déjà 10, dans le temps longtemps. D'accord,
1: quand. Dans le temps longtemps, déjà.
0: Quand vous êtes jeune.
1: Quand on rentre là, on se laisse dehors.
0: Bon, on a trouvé d'elle.
1: Oui,
0: si. C'est bon?
1: Laguez, mon copine, laguez.
0: Laguez, laguez. Allez, bisous, bye, piouk. Allez, bye, bye. Elle est trop fort, moi. Allez, on continue par ici. Radio Freedom, bonsoir.
2: Bonsoir. Tu n'as pas fait le temps, ce
0: hein?
2: Ah, vous êtes avant la collège, chez Rossou?
0: Ben oui. Mais là, c'est d'un temps jadis, moi.
2: Non, mais là, la même, là, tu pourras essayer de rocher l'un jour.
0: Ben, et a pas fait tomber le savon, hein, on l'a vu.
2: Non, savon, là, c'est d'un côté, ça, quand vous rince, ça vous laisse tomber, après, dans le matin, vous payez ça, hein.
0: PSC médecin.
2: Non, ou PSC, ça dit, après, vous rince, après, là, vous mettez sec.
0: Ben, et à quoi, ben, il dit PSC médecin. Donc, faut dire PSC, vous rince, médecin.
2: Mais comme il y a mon savon,
0: il y a mon savon. Connais Guine.
2: Oula. Moi, si je connais ça, là, ça pose ma question.
0: Quoi, la fée?
2: Est-ce qu'il y a où connaît que je veux dire un CH?
0: Un CH?
2: Oui, un CH rose.
0: Un CH rose.
2: Un CH rose, couillon, qu'on est bien rouge.
0: Ah, ben, ou demande à moi ou laisse pas me réfléchir.
2: Mais bon, ah, d'abord, ça
0: ouvre. On pose un devinette, tu donnes réponse. Eh, quelle couleur de...
2: Il faut le mettre sur la tête, le coco.
0: Eh, quelle couleur de cheval blanc d'Henri IV? Blanc.
2: Ah, ben le blanc, après un écolier, pas court, un écolier. Tu me dis un cheval écolier?
0: Non, mais pourquoi ça, moi?
2: Un cheval écolier, moi. Ah, quoi? Ça l'est joli, ça l'est bon, couillon. Eh, bah, mon dieu, alors là, vous allez déconner, vous allez voir une bougon.
0: D'accord.
2: Parce que même que, même si c'est une femme, une maîtresse, hein.
0: Oui.
2: Hein?
0: Admettons.
2: Même si une femme n'a un amant.
0: Hein? Admettons. Oui.
2: Voilà, admettons. Mais ces autres, ça se remarque à ces autres. Là, quand ils voient le femme, ils arrivent devant vous, tu vois, les habillés et tout. Ben, dans les soutiens, dans le tétis, même sur le petit, le bel. Hein? Et là, elle a une essence de réduit.
0: Oui. À quoi, la femme, il ne fait pas remarquer tout à l'heure?
2: Elle ne nous remarque pas, nous. Elle nous sait quand nous met du. Quand on a fait des séjours, on met vraiment le bras dans le cou et le pied, les filles, les autres couilles, ça, elle ne comprend que ça, les filles.
0: Le regard trahit où?
2: Pour moi, il ne parle pas toute femme. Il ne parle pas pour tous les autres. Hein.
0: Oui.
2: Donc, après, il dépend. Mais.
0: Oui, bien, un bouc physiquement, les plus compliqués cachettes.
2: Ben, pourquoi les plus compliqués cachettes? Ou tu ne peux pas tenir à nous?
0: Ben, quand ils deboutent, ils deboutent, qu'on s'en fait.
2: Non, ben, ou persis ensemble, quand on a plus, on va taper le pied dessus.
0: Oui, mais dans les gars, les sensibles.
2: Regarde,
0: les gars sont sensibles, vous connaissez que tous comme ça, frissons, ils montent dessus.
2: Les souris sensibles, mettez un vaccin dessus, comme ça.
0: Ben.
2: Mettez un diable, vous n'avez pas eu.
0: Non, mais. On a les gars sensibles, vraiment. À peine nous touchons à un petit peu, ou caressons un petit peu comme ça, frissons d'un pied de cou. Ben, fini.
2: Non, les vrais, Ben, ça va, ça va, mais il ne dira pas.
0: Ah, ou diamant, ou pipé diamant, après midi, moi, nous dis pas.
2: Non, mais par contre, m'a remarqué maintenant, les hommes, quand on a, parce qu'on m'a pas eu beaucoup, hein, pour dire, bougre, puis dire, quand il va une femme,
0: la différence, on n'a pas eu beaucoup de bougre. Mais après, avoir un bougre, ça veut dire que Vous êtes en couple et tout ça, et ils essayent de construire quelque chose.
2: Là, pour là, ils rentrent dedans, là, pour là, ils disent, go, là, ça, les beaux, tout ça.
0: Oui, mais après, c'est pour ça, Bidine, il y a une différence. Oui.
2: Aïe, tu vas à un moment donné, maintenant, eux sont enfants, je vois dans mon papier, là, tu parles, après, ils traversent ce camarade, ils sortent, à votre tonne, Aïe, la case.
0: Hein, ben, à quoi vous sortez pas?
2: Ben, parce que Miguel est parlé, mais de son cas.
0: Ben, s'il y sort, tu sortes. Ben, à quoi ils allaient gagner à les sortir ou gagner pas?
2: Non, ben, s'ils sortent, bien pis.
0: Ben, ici, s'ils sortent, bien pis.
2: Mais on peut pas sortir bien. C'est pas bien, ils sortent, ils sont en case.
0: Hein, tu dis son cas.
2: Alors, quand la case est boug.
0: Ben, quoi pour le cas où?
2: C'est pas un boug, c'est un homme. Il a son travail, il a son cas, il a tout, tu sais. À moi, le forme.
0: Ah, mais la différence entre un boug et un homme encore là, là?
2: Bien, si j'ai un boug là. C'est un bouc et un homme, c'est un homme.
0: Oui.
2: Une femme, c'est
0: ah, vous femme. Explique bien.
2: Il faut bien me dire les choses comme il est, non?
0: Oui.
2: Alors, un bouc, là, c'est un bouc où on travaille du chemin. Bon. Hein? Mais un homme, il habite les coups, c'est de l'enfant. Et là, vous connaissez, depuis un bouc, il y a un homme.
0: Qu'est-ce que vous voulez? Un jouet?
2: Non, il vient un gentleman.
0: Un gentleman. Et que ça, c'est quoi la différence?
2: Ben, un gentleman, c'est quelqu'un que maintenant, il vient chez vous, ça va faire un tour. Après, il y a des pauses dans mon cas. Après, le lendemain soir, il y avait moi. Hein, et il y a chez quoi? Parce que moi, il y a même tout ce que j'ai besoin. Le temps, chacun des gars est marié ensemble. Et voilà.
0: Vous ne pas un gentleman, vous êtes un beau macro.
2: C'est pas un macro, vous êtes.
0: Ah, ben, c'est pas moi. Ali, ça fait quoi, pour vous? Ah ben, il marche de doigt de pied. Ah ben, il passe la main de cheveux. Ah ben, il veille aussi. Attention, tu as tombé, ma chérie, attention.
2: Non, il marche chez lui. Il marche chez moi avant tout. Hein. À au coup, à Paris. À au coup, de même temps, ça veut dire une femme et une fille et une jeune fille.
0: Mais même, il ne connaît pas, il a 18 ans, il ne connaît pas tout ça, mais il m'a jamais fait rien.
2: Vous me connaissez bien, mais de façon, vous dites-moi ça, parce que c'est un animateur, parce que c'est où tout de suite de dire-moi ça. Et moi, je dis, oh, carrément. Ah ben oui, ça m'a fait un gentleman.
0: Gentleman, alors.
2: Et troupi, ça, et troupi.
0: Comment c'est troupi, tout ça, bougne dans la terre, là?
2: Il dit, oh, comment? Je l'ai célibataire. D'accord?
0: Oui.
2: Et après, il dit, oh, guerre de cas. Après, sinon ça, je dis, c'est tout. Et il vient chez moi. À moi, la femme. La femme, la fille, la sécurité, tout poli, hein.
0: Oui.
2: Et son et patron, il dit, il a tout, hein. D'accord. Ou bien mon cas où.
0: Il dit, il a tout quoi? Il a son cas, tout à fait?
2: Oui, il a tout. Mais ça, moi, il dit, il n'est pas de nuit. C'est moi, il n'est pas de nuit.
0: Oui.
2: Il n'est pas convient.
0: Mais parce qu'il veut voir où?
2: Mais à moi, ma fille, il veut pas. Eh, donc, il vient mon cas.
0: Mais là où il y a un bougon en couple, c'est mon vieil podcast?
2: Non.
0: Ben, il y aura des doutes. Il va dire peut-être que Oudia ne vient pas parce qu'on a des choses à cacher.
2: Ben, pas rien pour cacher, moi. S'il va dire là. Ben, il va dire ça. Il va dire ça. Tous les week-ends, il met son linge.
0: Non, mais s'il vient juste une fois comme ça.
2: Non, ben, il vient depuis le vendredi. Après, ça va le lundi matin.
0: Aïe, aïe, aïe.
2: Quand il est à l'hôtel, quoi. Il va attendre.
0: Ben, où ça, son cas, ou?
2: Ben, jamais allé.
0: Ben, comment tu fais où ça, ce tu vois,
2: n'a pas encore. Ça fait 3 mois et
0: oui, mais
2: on
0: faut...
2: n'a pas quoi aller.
0: Mais faut bien que tu vois Zotel.
2: Il intéresse à moi.
0: Mais faut bien que tu vois Zotel endroit.
2: Ben tu peux me dire son cas, Sébastien. Mais comment il s'en va là-bas? Il est loin.
0: Et où ça? Il est loin où ça?
2: Ben, il est loin là-bas. Et dans là-bas.
0: Là-bas. Oui, mais où la dis-moi comme ça? Où pense que où il y a Mali bien, il vaut le coup?
2: Si, il veut le couvrir, moi.
0: Ben alors?
2: Ben, mais après, je me suis dit, moi, là-bas, oui, c'est un copain, il arrive là-bas, il connaît, mais là-bas,
0: oui, ben. Vraiment... Ou l'a pas encore rencontré, vraiment, là, alors?
2: Non, il n'a pas encore rencontré.
0: Ben, fais le c'est... rencontre. Ben, le premier rencontre, fais un endroit net. Un endroit, qui est pas mal, ça, un restaurant, ou bien donner rendez-vous dans un endroit un peu public,
2: oui,
0: dans un parc.
2: Oui, on a déjà dit, oui, on a déjà fait le programme.
0: Oui. Mais après, oui. S'il se passe bien, c'est après s'il se passe bien.
2: Ouais, à moi dans le sud, il est là-bas.
0: Là-bas où ça, dans l'est?
2: Quand elle est partie, elle est bien, moi, ça y habite.
0: Ben là, où ça y habite?
2: Ouais, mais
0: du coup, tout le temps, il vient, c'est une guette, on l'a battu un semaine, même, on a un enfant d'ailleurs. Ben, justement, des autres, Après, petit à petit, sur les affaires, les bons, ben, ils.
2: Et peut... là, à ce moment-là, t'as encore pas trop de choses à faire, parce qu'il n'y a pas encore 10 ans.
0: Oui.
2: Et là, c'est où, là? Ah, où c'est, comment? Où c'est un avocat d'office, pour moi, pour mettre à moi droite avec lui.
0: Ben, oui. Ben, et où la diamant, il vaut le coup? Si le diamant, il vaut pas le coup, bon.
2: Si. Il vaut le coup, mais ma peur, couillon, pour aller là-bas. Excusez-moi, elle me dit au couillon.
0: Non, m'a compris.
2: Il fait peur.
0: Oui. Mais elle est normale, il fait peur. Là, moi, je fais peur, je connais.
2: Il n'est pas s'appeler, il paraît son cas à battre.
0: Oui, mais il fait peur même. Parce qu'il a plus l'habitude de ça, ou on ne connaît pas que ça. Waouh.
2: Mais justement, il n'a plus l'habitude de ça là-bas.
0: Vous connaissez que c'est la peur ou la peur que si vous ne contrôlez pas la situation.
2: Comment? Quelle situation?
0: Ben, ça veut dire que, ou peut, par exemple, là, quand c'est un boucle play à ou, le boucle est correct, tout ça là, ou peut tomber amoureuse?
2: Ah oui, d'accord, ok, mais après, quand ça fait un petit mois.
0: Ben, si tu vas tomber amoureuse, fais payer ou ça?
2: Oui, mais après, mais là-bas, il m'a pris le tour pour emmener à moi chez moi. Le transport, il finit de déposer, moi, je suis allé.
0: Ben, il va déposer où?
2: Ben, il n'y a pas de transport, il ne conduit pas.
0: Aïe, aïe, aïe, ben, je te déprends le cas.
2: Oui, vous,
0: vélo, il va ramener au mouton.
2: En attendant,
0: oui, il est vrai, oui.
2: Et
0: un vélo,
2: il monte de la porte.
0: Ben oui. Il met aussi guidon.
2: Je suis à vous là-bas dans l'auto. Maintenant, je suis. Non, mais j'ai conduit mon tout seul. Guide un vélo, mon tout seul. Guide un vélo.
0: Oui. Mais là, je te dis.
2: Est-ce que tu viens à où là? Au guide vélo?
0: Ben oui.
2: Ah, les vrais?
0: Bien sûr. Ah oui. Mais guide vélo même? On va pas donner un guidon? Il n'y a pas le guidon pour guider lui-même?
2: Oui, mais il doit prendre un des pédales.
0: Ah, mais oui. Ah, moi, c'est facile, ça.
2: Oui, mais du moment où il reste debout dessus.
0: Ah, on reste debout dessus, où?
2: Oui, ben c'est moi qui conduis le vélo, mais ça peut conduire dessus à gauche, à droite, moi. Faut que je gagne à mon destination.
0: Adina, debout, ni debout, assise, debout, assise, debout, assise.
2: Mais j'ai dit que c'est ça là, maintenant, mais quand on t'a pas que je n'ai pas le rein.
0: Ah, ok, il me fait ça là, voilà.
2: Si,
0: mais alors.
2: Mais ça m'a pas tous les jours, t'es.
0: Hein.
2: Après, peut-être.
0: Mais quand un affaire, les bons moments, pas tous les jours, alors.
2: Ah, ok, par contre, là, il dépend. Hein. Alors, moi, il ne connaît pas. Hein. Après, il aime bien, pas trop la viande. Hein. Il ne mange pas trop de viande. Et donc, du coup, et des fois, il prend plutôt poisson. Après, par contre, tu cuis la viande. Hein.
0: Oui.
2: Les enfants, voilà, comme les enfants. Nos enfants, on est là, mais c'est bien. Mais moi, si mon aide boîte ça, dit non, mais il goûte, mais il fait à lui, mais il goûte à lui. Le lui, il ne gêne pas, le lui, il me chie comme il a. Un bouteille, lui, il me fait qu'on arrive à un rideau.
0: Ben oui.
2: Il ne gêne pas, il met dans mon truc que quoi, mon petit fait là, quand on confiture le vide, il lave ça bien. Il y a des vidéos dedans. Après, il rajoute un peu, citron, tout à fait. Après, le monde, là, peut-être pour crier, je vous dis pour bon, ça fait bon. Et je crie à fond de la réunion, ils ne crient pas pour la vie chère.
0: Si, je te crie, mais je te case.
2: Je te crie,
0: tu n'as pas d'un semaine, je te crie, je te case.
2: Ben, et là, c'était l'occasion. Après, ce n'était pas l'occasion aujourd'hui. Hein. Et après, ma mère passe de coq à l'aïen. Mais nous, c'est déjà où
0: coq à l'état.
2: C'est des cabots, les bons, ça.
0: Eh, hey, on l'a vu comment? Où déborde vite là?
2: Non, mais un petit bassin de tout moi. Et comment il dégoûte dedans?
0: Ah, ah. Eh, hey, c'est combien de fois par jour les mieux?
2: Ah non, à moi non. À moi, pas par jour du tout. La semaine du tout.
0: Ben combien de fois par semaine alors?
2: Non, la semaine, pas du tout.
0: Ah, allez, assez.
2: Qu'est-ce qu'on croit pas moi?
0: Une semaine sans rien?
2: ما
0: مسك منو
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2: Mais par mois, 6 000 euros par mois, va faire au moins 2 fois par mois.
0: Des fois par mois, t'es. Ben, les 7.
2: Mais attends, mon chéri, quand il vient, parce qu'il travaille.
0: Oui, en plus, après ton sport, faut attendre longtemps, il y arrive là-bas, ou attendre d'ailleurs mon vélo, faut y prendre au moins une semaine.

0: ça on l'a fait.
1: Mais tout seul, mais chez moi.
0: Oui.
1: Dans ma chambre, mais mon chouchou, tu bats tout seul.
0: t'es...
1: Non, attends, il va toujours... Pas longtemps, il y a 5 fois. Il me serre mon jambe. Et pour moi, comme si j'étais en train de rêver. Allez, ok. Il me serre. Ok, il fait 1, 2, 3. Donc, il y a le quatrième. Il me dit, mais attends, c'est un cinquième. Moi, tu es couillon. Mais doucement, moi, l'arrêter. Qu'est-ce que tu veux dire, ça?
0: Ah, ben, ah, là, qu'est-ce que tu veux dire? Mais qu'est-ce que tu veux dire? Mais qu'est-ce que tu veux dire? Aïe, aïe, aïe. Mais j'ai
1: dû être posé, mais j'ai dû être posé.
0: Ah, que là, bah, pourquoi, ben, dessus, encore. Mais, guéra, pas de jour, tout de suite. Eh, ben, là. Eh, on est là, ben, deux. Ah, ben, oui, mais pense, hein. Si vous dites, mais comment on se cause tout seul comme ça, là,
1: Que, ben, je suis du bac tout seul, dans la nuit. Et la nuit, dans ma tête, tout. Tout seul. Et de mon rêve, mais moi, tout seul, de mon chambre. Et quoi, moi, mais bien couvert, après, la fruit, coque, pas aimé. Ça vient vite.
0: Non, mais.
1: Tout à fait. Parce que comment c'est aidé, comme ça, mais. Oh, t'es, que gaïa, oui.
0: T'es obligé de mettre d'autres tout seul?
1: Mais moi, tout seul, comment ça fait? Mais après, il aime sa piscine, après, il s'appelle un peu de l'eau de mon trou de bec.
0: Ça même?
1: Mais pour calmer, mais après, de bon, un peu de l'eau fraîche.
0: Un petit peu de l'eau fraîche, calme tout de suite, comment?
1: Bah, qu'on veut me sentir pour bonhomme de mon côté.
0: Ben, comme du même. Un bougie qui est médé tout seul, un femme qui est pas de médé tout seul, alors?
1: Ben, justement. Et j'ai dégagé après là. Que ma fille a craint, ça va tout ça, mais elle remettre un autre Philippe, c'est bon, mais elle change, moi, tout ça. C'est bien, recouvre, moi, mais elle rouvre la semaine, elle dit, t'as la vie, t'as bien de la vie, t'as la vie, t'as la vie. C'est un bon
0: ami. Ça même, moi, j'ai besoin pour gagner le sommeil.
1: Ben, mais c'est pas mal, c'est comme arrivé, comme arrivé de mon rêve, et moi. Eh, pas besoin. Les gars, on n'a pas besoin de zone sans. Si, on a besoin vraiment. Je ne dis pas attention, hein. Mais si vous voyez une femme tout seule, non. Moi, si, comme on va décider, on n'a pas besoin de prendre le bon gold, hein. Pas besoin.
0: Hein, conseil faut alors.
1: Mais tout seul, ça ne fait rien.
0: Hein? Bah, ça en fait rien?
1: Mais dans la tête, tu penses pas, c'est tout.
0: Ah, là, vous pouvez jamais vous obliger à aller baigner, avec l'eau l'offrir, là, pour jamais pas besoin de rien?
1: Mais parce que je suis tout seul dans ma tête. Moi, je mettais un monde dans ma tête sans que je connaisse.
0: Ah, tu es dans la tête, toi, alors?
1: Mais je mets mon doigt dans mon chouchou.
0: T'es ben. Ah, t'es. Aïe, aïe, aïe, aïe, aïe, aïe.
1: Quoi?
0: Ah, bien, faut les battu un peu.
1: Non, il y a franchement, c'est ce que je fais.
0: Oui.
1: Après, peut-être un monde va téléphoner, elle va dire, qu'est-ce que ça m'a connu selon lui, t'as réussi pas bas. Ben, elle m'a dit, c'est ce que je fais vraiment, m'a pas honte.
0: Ben, oui, bien sûr, où l'a fait ça, et après, où l'a gagné le sommeil, ça veut dire, où l'a pas besoin, bouc alors?
1: Pas besoin, bouc moi, mais m'a besoin, bouc.
0: Mais pourquoi on va d'alors?
1: Un peu. Pas besoin, bouc moi, machin un peu, nous mangeons un petit affaire, un petit glace, et mangeons un petit repas, et tout ça là. Et alors, on ramène à moi danser un peu, après, il dépose, alors, mon cas, comme si m'a un camarade à moi, alors, mais un camarade, bouc alors.
0: Alors, on est sex friend.
1: C'est quoi ça?
0: Ça, bouge les camarades avec vous et puis qu'elle a besoin de temps en temps de ses affaires et gay.
1: Ah non, jamais! Justement, ça me rend bien. Et là, on a vu ça, moi. Ah bon, bon, ben, là, maintenant, vous voyez. Là, Mandela, c'est je comprends, il comprend, s'il comprend pas. Mais après, pas moi. Après, ça l'air, dis-moi dans 15 minutes, après Radio Frida pour voir suivre. Elle tient à moi, c'est vrai qu'elle
0: oui.
1: Parce qu'elle est animateur. C'est. Ah, on peut pas appeler à moi ou déjà N.
0: Oui.
1: Donc. Il voudrait un homme, voilà, comme on a compris, hein, comme on a dit.
0: Ah, m'a compris un petit peu, moi, là-bas.
1: Oui, ben, c'est ce que bon, bon, moi, parce que je veux pas que le banal, quelqu'un qui lui veut prendre ménage avec un beau goût prendre.
0: Il faut lui comprendre que chacun sur chacun de son côté.
1: Ça me l'a dit, moi. Et dis-moi, c'est comme mon annonce que ça me l'a dit.
0: Ah, on veut bien dire ou bien. Donc, où on est dans le sud, où on n'a pas de transport, où veut un boug qui gagne maintenant au baladé, qui fait son retard un petit peu, profiter, aller à droite à gauche, quand il a fini, il ramène notre case, et puis il rentre son case, chacun sur chacun. Deux fois dans le mois, s'il veut gagner une affaire, éventuellement deux fois dans le mois.
1: Ah non, deux fois dans le mois, il gagne pas rigoler, là, maintenant, là, c'est mon camarade, ça, c'est tout.
0: Ah ben, on voit des camarades seulement, alors.
1: Oui,
0: voilà. Ah, ben, même moi, je n'ai pas compris, moi.
1: Ben, heureusement, Marguerite est rectifiée.
0: Ah, heureusement, ah oui.
1: Voilà.
0: Et ben, vous connaissez Ben Bougla, Ben Bougla, et moi, de...

0: Et ils vont redonner à faire, hein.
1: C'est bien, mes camarades, tu
0: ah, ah, ah, camarades. Camarades, comme ça, ils existent encore.
1: On a fait ses prénoms.
0: Hum?
1: Quand j'ai fait Bouga Sarodia.
0: Ah, ben, d'après où? Il va où les stresser, il va où les tendus.
1: Si j'allais à l'écoute, et je ne garde pas rien avec moi. Rien, rien, parce que maintenant.
0: Zéro.
1: Parce que je m'être déçu par les autres, les hommes.
0: Vous êtes déçu, ben, n'aille dessous, autres.
1: Ben là, ça va dessous avec une autre femme. Avec moi, là. On sera toujours dans les airs.
0: Donc, c'est Moon, s'il appelle et il veut laisser son numéro, c'est pour être un camarade.
1: Oui, mais maintenant, il y a maintenant, il mange un petit peu, bien sûr. Ouais, et puis, et après.
0: Ça même Madjo, ou un beau macro.
1: Eh ben, c'est pas un macro, ça.
0: Ah, ben, c'est pas.
1: De bien. À cause de ça, on a vu comment. Non, mais c'est quelqu'un qui comprend moi aussi. Peut-être qu'il y en a quelqu'un aussi qui est dans la même situation que moi.
0: Ah, ben, peut-être alors.
1: Et parce que lui peut dire, eh ben, madame, la façon en train de parler, et du conseil, et pas parler entre ensemble et tout, et c'est ça même, c'est pour moi, alors.
0: Ah ben, gardez, là. Donc, dans 10 minutes, toi, rappelle là-bas, là.
1: Vous savez que cette gars de notre commande, il existe. Mais après, il n'a plus trop. Tu sais, maman, on dit, à ce moment, 24 ans. Après, il ne me connaît pas, hein, il dit ça. Attends, quelle est la main à droite de dire?
0: Quoi, c'est lui?
1: Non, après, c'est lui, il domine l'aile pour cause de ça.
0: Oui, oui, mais NC4, quoi?
1: NC4, oiseau d'oiseau, sans que votre famille, il mourra. Ça, il y a rien, je ne comprends pas. Je vais bien comprendre ça.
0: Ah, c'est à vous souplez.
1: Je shoote. Les papous donnent ça n'importe qui, ça, ils donnent à l'autre.
0: Bon soin.
1: Quand ça redaille, il s'est redaillé à même. Après, il dit ça. Ouais, mais là, longtemps, mais c'est pareil, mon femme. Allez, waouh, on a toujours faux, même.
0: Vous avez menti alors?
1: Ben, il est menti, ben, on a des de monter.
0: Ben, on rappelle dans 10 minutes à bas alors? Si il y a un beau qui veut être camarade avec vous, il va appeler.
1: Qui veut être camarade avec moi?
0: Ben, Wawa! Appelle dans 10 minutes, Wawa, si il y a un beau qui a le numéro.
1: Je dis comme il téléphone, là, bon animateur, dis-moi, hé, téléphoneur, parce que l'un des téléphones, là, où là? Et là, appelle après, à son pour de moi.
0: Ben, appelle ta lettre dans 10 minutes. Mille la dans le journal, le beau?
1: Bon.
0: Allez, nous a trouvé. Allez, prochaine.
1: Allez, bonne soirée à vous.
0: Bonne soirée.
2: Les questions à Toulon, où une femme de 38 ans s'est jetée du 13e étage de son immeuble ce matin, emportant dans sa chute 3 de ses 7 enfants âgés de 3, 4 et 6 ans. Une enquête a été ouverte pour meurtre par ascendant. La piste du suicide est privilégiée par le parquet, qui indique que la mère aurait récemment présenté des symptômes psychiatriques et dépressifs. 16 personnes placées en garde à vue aujourd'hui à Paris pour des faits de violence et de violence sexuelle. Un coup de filet opéré à l'école Saint-Dominique dans le 7e arrondissement, qui s'inscrit dans le cadre des différentes enquête menée dans les écoles maternelles, élémentaires et les crèches de la capitale. Une bonne nouvelle pour les usagers des transports en commun d'Île-de-France. Selon le Parisien, la région va déployer le paiement par carte bancaire dans les métros RER et Transilien. Ce dispositif n'était jusque-là disponible que dans quelques lignes de bus de la région parisienne, alors qu'il est en vigueur dans plus de 110 réseaux de transport partout en France. Dans l'actualité internationale, l'armée israélienne se dit en niveau d'alerte maximale. Réaction aux récentes menaces prononcées entre les États-Unis et l'Iran. Selon un communiqué de Tsahal est préparé à tout développement du conflit. De son côté, le président américain Donald Trump a déclaré que la marine et l'armée de l'air iranienne avaient disparu et que la seule question était de savoir si les États-Unis retourneraient sur place pour, je cite, en finir ou si l'Iran signerait un accord. En Israël encore, tollé international après la diffusion d'une vidéo montrant des activistes de la flottille humanitaire pour Gaza agenouillés et les mains liées. Elle a été postée par le ministre israélien de la Sécurité intérieure qui s'y met en scène en arguant ces militants qui avaient pris la mer pour tenter de briser le blocus imposé à la bande de Gaza. Plusieurs pays, la France, l'Italie ou le Canada, ont annoncé convoquer les ambassadeurs israéliens pour demander des explications. Le ministre en question a été rappelé à l'ordre par le chef du gouvernement israélien, Benjamin Netanyahou. On termine par le sport. La 11e étape du Tour d'Italie, c'est du cyclisme. Succès de l'équatorien Narvaez cet après-midi. Sa 3e victoire sur cette édition. Bonne soirée à notre écoute.

0: Vous écoutez actuellement Freedom 2 avec ce titre de Robert Cogois.
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0: Pas une place pour me garer. À suivre sur Freedom 2. Smokey Robinson. Been with you. Suzy Delaire, Mon cœur est un violon. Et vous aurez également Johnny Hallyday, comme l'été dernier. Et du côté local, vous aurez Michel Admet. Avec le titre Michelina vient danser la biguine.

22h, bah c'est les 5 minutes ici à La Réunion. Et ben comme d'habitude, hein, 22h, que ça nous fait 22h avant de revenir avec vous et vos appels. 02 62 99 12 00 pour les hommes, le 99 13 00 pour les dames et les couples, et le 99 11 00 pour tous les sujets, la libre antenne. Et avant ça, et ben nous va aller garder un petit peu les messages que Zola laisse à nous sur le 06 92 91 5000. Et bien comme d'habitude, nous tiens beau, nous lag pas, nous passe un petit morceau. Un petit morceau, enfin quelques petits morceaux vite fait là, pour pouvoir lire les messages. Nous regardons ça tout de suite et puis ben on se retrouve à vous dans quelques instants avec les appels.

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Bonsoir, le monsieur qui lave la voiture, à chaque fois il fait le coup et ne passe pas par le bon numéro, un animateur lui a déjà dit, et à chaque fois il connaît pas son numéro de téléphone. Ah, c'était monsieur, comment il appelle ça, poisson nettoyeur? On va faire attention prochaine fois alors. Ouh. Et nous ça va, et nous ça va, et nous ça va. Bonsoir Bastien, tu es mon animateur préféré.

Oh, Miss du Sud. Bisous, Miss du Sud. Bonsoir, Bastien. Toujours un plaisir de t'entendre. Si tu pouvais lire les messages un peu plus tôt, ça serait super. Bisous. Jacqueline s'attendrait. C'est vrai que moi, je prends l'habitude de lire à 22h. Hein. Faudrait que Miss aille de lire peut-être un petit peu. 2, 3, 21h, peut-être. Au revoir. C'est Jacqueline de s'attendrait. Bisous, Jacqueline. Et l'autre Jacqueline aussi, bisous. Jacques et Jacques. Bonsoir Bastien, les femmes, expliquez aux hommes pourquoi après l'accouchement, l'âge du bébé revient à zéro. Ils sont passés où les 9 mois? Signé Maracus.

0: Gros bisous sur la joue gauche et droite. M'aime trop quand c'est où Yannim met de fée à soir. Bisous à toi, Julia.
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0: Bastien, coucou, je viens de mettre la radio et j'entends que c'est toi l'animateur. Bisous, bisous à toutes, Colette du tampon. Bisous, Colette.
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0: Ah, Diego, où les un jus de fruits, est-ce qu'il peut goûter? Gros bisous à toutes, tu faux folle. Bastien, bon courage avec les relous. Dagobert, il fait rire. Gros bisous à Luna aussi. Il faut falloir demander s'il peut goûter, hein, Diego, hein.

Alors, si écoutez, nous toujours à l'adresse pour envoyer un courrier, c'est 131 rue Jules Aubert, 97 400 Saint-Denis. 131 rue Jules Aubert. Envoyez. Bonsoir Bastien, c'est Rosa de Saint-Joseph. Mais écoute à haut jusqu'à minuit comme d'hab. M'y faire un gros bisou sur la joue gauche, du coup. Ouais, parce qu'il y a un coup là dit droite, il m'a dit non, il préfère la gauche. Allez, piouque. Piouque à toi. Nous continuons avec les petits morceaux, là. Quel côté, par ici. Allez, largué. Bonsoir, Nel a 70 ans et elle travaille encore, c'est bizarre. T'es, je t'occupe. Nel, on t'en joue là.

trop bizarre, mais c'est un message m'a pour bataille pour lire et m'a pas lire et en fait le message a été supprimé. Donc ça l'envoie pour nous après ça supprimé. Bonsoir Bastien, c'est Chantal du Baril, continuez comme ça même, je t'écoute.

t'aime très fort, jolie voix attirant. Oh, je vous aime à la folie. Gros bisous, bonne soirée. Chante pas dans message, c'est Sophie Duport. Côté Sophie, n'aimez pas ce sac, mais

Nel, il arrête pas de dire la mienne sur radio. Il dit il y a les bails Kana, donc de la part MacGyver. Bah déjà on a dit Johan, donc c'est pas Johan, hein. C'est Bastien, hein. Il aime bien Johan, hein. Mais c'est pas lui. Bonsoir Bastien, c'est Marie de Saint-Denis. J'adore quand Nel parle au téléphone. Bonne soirée, bonne animation Bastien. Merci Marie de Saint-Denis.

0: Plein de gros bisous à la belle petite fofolle, c'est Fab de Saint-Jean. Dagobert, c'est Fab de Saint-Jean, ou c'est un comique pour moi. J'aime très fort, petite fofolle, si elle est célibataire, bisous Freedom. Ah oh! Petite fofolle, on t'a dit Fabien là. Fabien, faut appel, ma fin de jour. On va aimer ça tout le temps, mais à un moment donné, faudra appeler à nous, hein. Alors, je suis en une, par contre, pas question de changer de registre, mais c'est un son d'un autre artiste. Écoutez un peu Marshall, alors. Allez, go. Tu l'es.
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0: Ah bon? Bagué.

mais il est en colère, moi j'ai la rage. Il faut que Créole y réagisse et demande à monsieur le préfet d'envoyer les jeunes agresseurs violents dans leur pays. Je suis désolé pour le gars qui s'est fait agresser aujourd'hui. S'il vous plaît, Créole, marche main dans la main. Merci, bonne soirée, une Orléanaise.

0: Bonsoir Bastien, je n'ai pas eu mon zouk hier soir. J'espère que ce soir tu me feras plaisir. Ben la gagne le zouk ce soir là, oui. Bisous doux, une princesse du sud. Bisous bye Piuk.
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0: Bonsoir, c'est Anna de Saint-Denis. Je vous écoute, mais j'aimerais bien Christophe d'amour un soir fait cette émission. Bonne soirée à toute l'équipe et je vous envoie une corbeille de bisous.

0: très belle émission qu'elle voit Angèle. Angèle et Yves de l'Ardèche. Bisous à Angèle et Yves. Un bisou, la chaleur de l'autre côté là.
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0: Gros bisous sucré juste pour toi, l'autre Jacqueline de Saint-André. Pas des autres Jacques et Jacques. Bisous Jacqueline.
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0: Bon Sébastien, gros bisous à toi. Dileyla, appelle un peu, il fait rire à moi. Bisous sur Joue de figure, hein, pas fesse. Ah bon? Moi, mettez quoi tes fesses, moi? Allez, petit monstre. Et allez, Denity là, pour terminer, après les bois. Ta fouine, pas besoin au plaire. Connaissez ça? Même si ma finale est...

0: postal. Côté, ah, 97 400 97 400.
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0: Bonsoir Bastion, j'aime bien écouter quand même quand t'es

ou Nel. Ah, il fait bisou à Nel. Coucou Bastien, j'aime bien quand tu es là. Bisous de l'Espagne, hein, comme El Compelio, Marie-Désie et Gilbert. Un gros bisou à vous de l'Espagne là-bas.

0: M'y arrive alors. Bah, elle est beau, viens à toi. Bonsoir Frida, un petit coucou, bisous bisous, Suzy de Brapanon, bonne soirée Suzy. Didier Go, elle est plus chly. Papillon Joe est plus chly. Tu es le meilleur, je t'adore, bisous. Et puis le dernier message. Bonsoir Bastien, tu coucou à toutes, Freedom, animateur, auditeur, miam à toutes, bisous by Puke, Tisoréole. La bise à toi, Tisoréole. Et puis merci à vous pour tous vos petits messages, toujours sympas comme d'habitude. Et on va continuer avec vous maintenant, de retour à l'antenne. Nous tiens beau, nous lag pas. Et puis ben, allons faire un petit tour par ici, quoi. Radio Freedom, bonsoir. Allô?
1: Allô?
0: Oh, allô?
1: Salut Bastien.
0: Salut toi, comment ça va?
1: Ça va et toi?
0: Ça va, ça va. C'est qui?
1: C'est Lucie.
0: Lucie, ah Lucie, comment ça va?
1: Ça va et toi?
0: Ouais, ça va, ça va. Alors, qu'est-ce que tu racontes de beau?
1: Mais du coup, je suis dans la voiture, j'attends mon fils qui finit ses cours et je rentre chez moi. Donc c'est pour ça que je vous entends à la radio, je me dis, allez, je passe un petit coucou.
0: Ah, ben écoute, ça fait toujours plaisir, hein, Lucie. Et tu racontes quoi de beau? Ça fait longtemps?
1: Ouais, ça fait un petit moment. Pourquoi? Je vous ai manqué?
0: Ah, je pourrais pas te dire oui, hein.
1: Ben, non.
0: Alors, quoi de neuf un peu du côté de chez toi?
1: Ben, boulot, voilà.
0: Ouais.
1: Mais ça va, tranquille.
0: Ouais, tu tiens le coup, quoi.
1: La santé, voilà.
0: Ouais, ouais, il paraît que le travail, c'est la santé, effectivement. J'ai entendu dire ça quelque part.
1: Non, et vous, comment ça va?
0: Eh ben, écoute, ça va, ça va, ça va, ça vient, j'ai envie de dire.
1: Ça va, ça vient.
0: Eh, pareil, boulot, quoi.
1: C'est ça.
0: C'est quoi?
1: C'est l'émission, ça va, ça vient.
0: Ça va, ça vient, exactement, oui. C'est dans le thème. On reste dans le thème, hein, donc. Et toi, ça va, ça vient de ton côté?
1: À tout moment, ça va, ça vient.
0: Ah ouais? C'est, comment dire? C'est plutôt calme du côté de chez toi ou? C'est comment?
1: Ça va, ça vient.
0: En ce moment, ça va, ça vient. Ben, c'est plutôt cool, alors, écoute. Si vous... c'est bon pour toi, c'est bon pour moi, quoi.
1: Ben voilà. C'est juste pour faire un petit coucou, gros bisous à tout le monde, bon courage à vous, je sais que c'est dur de bosser.
0: Ouais, bon ben écoute, non, ça va, hein. Il y a plus difficile, on va dire.
1: Oui, ça va, vous êtes cool quand même. Hein.
0: Oui, les gens sont cool, les auditeurs sont cool, la vie est cool. Tout bien, quoi.
1: Sauf qu'il y a deux ou trois soirs, j'ai écouté avec Friska et Wendy, c'était nul, quoi.
0: Pourquoi?
1: Non, mais ceux qui appelaient.
0: Après, ah, les gens qui appelaient.
1: Ouais, je sentais qu'elles s'ennuyaient, les pauvres.
0: Oh là là! C'est pourquoi? Qu'est-ce qui faisait que c'était ennuyant?
1: Ah ben, je sais pas. Elles avaient l'air de s'ennuyer, en fait. Briska, hier, je la sentais au bout de sa vie, quoi.
0: Les annonces étaient ennuyantes?
1: Ouais.
0: Et tu donnerais quoi comme conseil au mec, toi, pour que ce soit plus vivant, plus croustillant?
1: Je sais pas, avoir du punch, quoi, tu vois.
0: Ouais, toi, qu'est-ce qui te plairait chez un mec s'il fait une annonce?
1: Non, mais toi, tu veux me faire parler, quoi, en fait.
0: Mais oui. Et ton fils, il finit à quelle heure?
1: Ben, dans 15 minutes.
0: Ben voilà, un peu de temps. Donc tu vas faire quoi? Tu vas attendre dans la voiture, vaut mieux qu'on discute. Alors, dis-moi, alors, qu'est-ce qui te plaît chez un mec, toi? Avant de parler du physique, qu'est-ce qui te plaît, par exemple, un mec qui t'appelle, et qu'est-ce qu'il faut dans cet appel-là pour que ce soit intéressant pour toi?
1: Je sais pas, qu'il y ait un feeling quand on parle, qu'on parle de tout et de rien, mais pas de je mesure, je pèse, on s'en fout, quoi, tu vois. Après, si à un moment donné, le physique, certainement, ça a quelque chose à faire dedans.
0: Oui.
1: Au début, il faut avoir un petit peu d'accroche. Un petit peu de conversation, on va dire.
0: Et toi, qu'est-ce qui t'intéresse comme conversation, du coup?
1: Ben, de tout. Je peux pas te dire. Voilà, ça vient comme ça. Des fois, je peux passer des heures et des heures au téléphone avec quelqu'un. Voilà.
0: Oui, il peut parler de tous les sujets, quoi. Faut que ça vienne assez naturellement, au final.
1: Oui, faut que ça vienne naturellement, oui.
0: Et physiquement, du coup?
1: Ben, physiquement, on a toujours une idée derrière la tête.
0: Oui, mais ben c'est pour ça que je te demande. Alors, c'est quoi ton idée derrière ta tête?
1: Non, moi, je parle pas de moi, là, ce soir.
0: Allez! Si! Alors, c'est quoi ton idée derrière la tête? T'aimes les hommes comment?
1: Alors, moi, à la base, j'étais fan de Tom Cruise, tu vois, quand j'avais 12-13 ans.
0: Ok. Oui, mais 12-13 ans. Est-ce qu'on garde, du coup, les mêmes critères quand on est fan de quelqu'un, quand on est plus jeune?
1: Si je vais te dire quelque chose, en fait, ça va être un secret entre nous. Hein.
0: Oui.
1: Moi, ce que je regarde d'abord, c'est les doigts.
0: Et tu sais qu'il y a plein de femmes qui font ça, qui regardent les doigts. Mais pourquoi? Je sais pas pourquoi.
1: Non, je sais pas. Je trouve que les doigts qui sont carrés, bien taillés et tout, tu vois, sont très excitants, en fait.
0: Ah ouais?
1: Mm-hmm.
0: Donc, quand tu dates un gars, tu vas regarder ses doigts et avec ses doigts, ça va te donner des informations sur la personnalité du gars?
1: Ouais.
0: Ça veut dire quoi? Si les doigts sont soignés et tout, ça veut dire que c'est un mec qui prend soin de lui?
1: Pas soigné, c'est la forme des doigts.
0: Ah, carrément. Donc, ça veut dire que c'est de la loterie, quoi. Si le mec, il a pas la chance d'avoir des jolis doigts, c'est foutu, quoi. Il peut avoir la meilleure conversation du monde. Et ben, si ses doigts, ils sont pétés, c'est fini, quoi.
1: Je sais pas, tu vas te demander ce qui m'a tiré, moi. Je te dis, c'est d'abord les doigts. Après, non. Après, il y a la conversation, il y a tout.
0: Oui, bien sûr. Mais il y a un truc avec les doigts, quoi.
1: Ouais,
0: c'est comme il y a des mecs, il y a des mecs qui aiment les pieds chez les filles.
1: Ouais, j'ai entendu ça aussi.
0: Mais c'est chelou, cette histoire, hein. Donc toi c'est les doigts et donc tu dis tu trouves ça excitant, pourquoi?
1: J'ai pas dit ça que j'ai trouvé ça excitant, je disais.
0: Si, t'as dit c'est trouvé ça excitant, arrête.
1: Attention Bastien, tu déformes les...
0: Non mais c'est vrai.
1: Un des critères. Voilà.
0: Ah tu as dit quoi?
1: Un des critères.
0: Ah mais désolé, alors effectivement j'ai mal compris. J'ai dit tu trouvais ça excitant, je trouvais bizarre. Bon ça peut l'être, hein, pourquoi pas. Donc toi c'est un des critères, les doigts. Donc quand tu dates un gars, tu sais quoi, tu regardes discrètement ou bien tu lui dis montre-moi tes mains?
1: Non, discrètement, attends.
0: D'accord, ok. Oui, pour pas passer pour une...
1: Bon,
0: ouais. Montre-moi tes mains. Ah ben c'est mort, hein, c'est fini. Hein.
1: C'est mort, allez, vas-y, casse-toi.
0: Donc tu seras jamais avec un maçon, un truc comme ça, quoi? Un mécanicien?
1: Ben si, j'étais avec un mécanicien, moi, la première. Hein, donc
0: c'est quoi? C'est s'il a des gros doigts, s'il a...
1: Ouais, non, il avait des doigts attirants, ça me plaisait bien, on va dire.
0: Ces gros doigts pleins de suie, là, j'ai dit, ah ouais, ça c'est trop bien.
1: Arrête de déformer ce que tu fais.
0: Eh ouais, donc la forme des doigts, ouais, donc c'est complètement aléatoire, quoi. Comme je te disais, si le gars, il a pas des jolis doigts pour toi, bon, il part avec un handicap.
1: Pas du tout, c'est un des critères, comme j'ai dit, c'est quelque chose qui attire. En fait.
0: Oui, mais si tu m'as dit ça en premier, ça veut dire que c'est quand même important pour toi.
1: Oui, c'est important, mais après, j'ai connu des hommes qui n'avaient pas des doigts comme j'aimais.
0: T'es pas resté avec, hein, t'as vu?
1: Non, mais je suis pas dans une phase où je reste avec un homme, mais bon, arrête de me faire parler.
0: Ah ouais. Ça veut dire que t'es dans une phase où tu t'amuses en ce moment.
1: Voilà.
0: Ah, mais c'est bien aussi. Et alors, allez, on va dire, c'est pas une question qu'on pose, mais si, on est dans Charles Tropical. T'as quel âge?
1: 49.
0: Et du coup, là, t'es dans une phase de ta vie où tu te dis, moi, je profite.
1: Oui.
0: Ok. Et c'est quoi le rythme que tu as, du coup?
1: Je suis obligée de répondre à ça, non?
0: T'es pas obligée, t'es obligée de rien. Tu sais très bien que t'es obligée de rien.
1: Bah, voilà.
0: Donc, mais c'est quand même cardio ou ça va? Moi, quand je dis cardio, ça veut dire que, deux, trois fois par semaine, c'est un peu sport. Et
1: non,
0: très cardio, c'est plusieurs fois par jour.
1: Non.
0: Et après, soft, c'est de temps en temps, comme ça.
1: Ouais, on va dire soft.
0: Ok, ouais, ça marche. Et du coup, là, tu trouves ton bonheur comme ça pour le moment?
1: Ouais, moi, pour le moment, ça me convient.
0: T'as pas envie de plus?
1: Non.
0: Et ça fait combien de temps que t'es seule?
1: Seule quoi, que je suis plus avec le père de mes enfants, tu veux dire, ou seule?
0: Ben, c'était ta dernière relation, c'était le père de tes enfants.
1: Oui.
0: D'accord, et ça fait combien de temps?
1: Après j'ai eu des aventures.
0: Oui, mais des aventures, ça compte pas vraiment.
1: Si, ça compte.
0: Oui, mais là, ce que tu me dis aujourd'hui, là, le fait que tu profites et que tu as un rythme soft, tu parles d'aventure, là, ou bien une aventure pour toi, c'est quand même que tu as une histoire un peu avec la personne?
1: Non, pas d'histoire.
0: Ouais, donc c'est ça, c'est que des aventures depuis.
1: Oui.
0: Oui, donc quand je te dis c'est pas important, ça veut dire que moi la question que je te posais, c'est que la dernière relation sérieuse, c'était il y a combien de temps, quoi?
1: Ben, il y a 2 ans.
0: 2 ans. Donc ça fait 2 ans que tu profites un peu et tu te prends pas la tête plus que ça.
1: C'est
0: Ok. Et tu te projettes pas, tu te dis pas, ouais,
1: pas
0: ça
1: t'a... du tout. Pour le moment, non, j'ai pas projeté.
0: Ah ben écoute, ben c'est très bien. et est-ce que j'ai encore une question? Non, je t'embête plus, je crois.
1: Oui.
0: Ah si, ah il est 22h30. C'est quoi ta position préférée?
1: J'ai pas
0: été
1: pour ça.
0: Mais je sais bien.
1: Voilà. Je pense que t'as d'autres appels.
0: Oui, mais je vais les prendre dans quelques instants, t'inquiète pas.
1: Bah voilà.
0: Alors, ton top 3?
1: Non, j'ai pas envie de répondre à ça.
0: Allez, ton top 3. Bah, un seul alors, une seule position.
1: Une seule position. J'aime bien être assise dessus.
0: Genre, comment ça s'appelle? La co-girl. Je crois que Papillon m'avait dit ça.
1: Bah, je sais pas.
0: Assise dessus, c'est-à-dire le mec allongé et toi assise dessus?
1: Ouais.
0: Sur les genoux ou sur les pieds?
1: Non, il est allongé, je suis assise dessus.
0: Oui, mais tu es assise avec les genoux oui, posés.
1: Les genoux accroupis, oui.
0: Ah, d'accord. Ouais, c'est pas mal ça. Ok. Écoute, je vais t'embattre pas plus alors.
1: Ok, Bastien.
0: On a gagné quelques petites minutes. Bon, ben Lucie, je te fais des bisous et je te dis bonne soirée à toi.
1: Oui, bon courage. Bisous Diego, bisous tout le monde à l'équipe.
0: Ça marche. Allez, bonne soirée à toi. Donc voilà, intéressant. Hein, et on va vous demander à vous aussi là, c'est quoi votre position préférée. Frida Malo.
2: Oui, bonsoir.
0: Bonsoir.
2: Vous allez bien?
0: Ça va et où?
2: Oui, ça va, merci. Par oui. contre, la dame que vous étiez avec, elle a une très belle voix.
0: Ah, on est d'accord. Ouais. Oui, effectivement. Donc, Lucie, tu as une très belle voix si tu nous écoutes. Elle s'appelle Lucie.
2: Ouais, moi, c'est Fred du Nord-Est.
0: Ah, attends, juste. Eh, les gars, arrête de déconner, hein. Il n'a pas eu d'annonce, là. Là, les gars, là, appellent le standard et disent, je te laisse le numéro pour Lucie.
2: Ah, d'accord.
0: Alors, bien écoute en haut.
2: Ouais, c'est Fred du Nord-Est.
0: Fred du Nord-Est, ouais.
2: Voilà, passer une annonce sérieuse.
0: Ok, ça marche.
2: Voilà, Fred, 51 ans, mm-hmm. posé, qui recherche une relation, on va dire, suivie et, comment dire ça, qu'on peut se voir souvent, quoi.
0: D'accord.
2: Voilà.
0: Ça veut dire que, quand on dit peut se voir souvent, ça veut dire qu'il faut y habiter pas trop loin?
2: Voilà, préférence, comme j'allais dire, préférence, comme moi, du Nord-Est.
0: D'accord, ok, ouais.
2: Voilà, une relation suivie, comme ça on peut se voir au moins une fois ou deux fois dans la semaine, et passer le week-end, essayer de passer un week-end ou deux ensemble, quoi.
0: D'accord.
2: Voilà.
0: Dans un premier temps, est-ce que après tu te projettes en te disant, ouais, ben, l'un, il peut être chez l'autre, peut s'installer chez l'autre, ou bien c'est chacun son côté?
2: Au début, on fera chacun sur le côté.
0: Oui.
2: Après, on verra.
0: On verra comment ça évolue.
2: Voilà, on verra comment ça évolue, si il part dans un bon sens.
0: Mm-mm.
2: Et voilà, soit on s'installera, peut-être pas chez un et l'autre, mais peut-être un lieu neutre aussi.
0: Ah oui, effectivement, oui, pourquoi pas.
2: Voilà, voilà. Mm-hmm. Trouver une nouvelle maison pour construire une nouvelle histoire.
0: Ouais, c'est joliment dit en plus.
2: Voilà. Donc, préférence une femme entre, je vais être un peu large, 40 à 55 ans.
0: 40 et, à 55 ans, d'accord, ouais.
2: Voilà. Préférence une femme typée, assez claire ou voire blanche.
0: Ok, toi t'es comment?
2: Moi je suis un créole métissé.
0: Créole métissé. Claire de peau ou plutôt foncé?
2: On va dire caramel.
0: Ok, d'accord.
2: Voilà, au ça il gagne pas soleil, il est bronzé, au ça il est... Voilà.
0: Ok, c'est ça.
2: Voilà.
0: Au ça il gagne pas soleil, il est clair, et au ça il gagne soleil, un peu bronzé.
2: Voilà.
0: Ok.
2: Ça travaille dehors.
0: Ça marche.
2: Voilà, donc moi aussi, voilà, la femme, j'aimerais bien aussi une femme posée, elle sait ce qu'elle veut ou pas, quoi. Voilà, pour construire une relation plus tard, une relation durable.
0: Et oui, du coup, je demandais, toi, t'as, ça fait combien de temps que tu es célibataire, là?
2: Ça fait, 3 mois.
0: Ah oui, donc c'est tout frais. Ta dernière relation, c'était celle d'il y a 3 mois, ça a duré combien de temps?
2: Ça a duré 4 ans.
0: Ok, et ça s'est arrêté pourquoi?
2: On s'aimait plus, c'est tout.
0: Puis c'est la même longueur d'onde et du coup, voilà. Séparé en bon terme.
2: Séparé en bon terme, oui.
0: Ok, ça marche. Voilà. Et du coup là, toi, tu te projettes sur un nouveau projet en te disant, t'as vraiment envie de trouver la personne à qui tu fais.
2: Voilà, vrai... puis trouver quelqu'un pour finir les joueurs avec, vieillir ensemble, on va dire.
0: D'accord, ok.
2: Voilà, dans le respect, bien sûr.
0: Bien sûr, l'un et l'autre. Et tu aimes faire quoi un peu de ton temps libre?
2: Ben moi, de mes temps libres, j'aime bien aller à la pêche, déjà.
0: Ouais.
2: J'aime bien aller camper. J'aime bien d'être dehors, quoi.
0: Ok.
2: Maintenant, on travaille, on va pas s'enfermer dans le week-end.
0: Ouais. Voilà. Et tu cuisines, Fred?
2: Ben, obligé, il faut se nourrir.
0: C'est pour ça, mais dis-tu ça à la pêche? Pour gagner le poisson?
2: Ben oui, gagner le poisson.
0: Ah, d'accord.
2: Voilà. Et aussi une femme qui peut se déplacer.
0: Et toi, tu te déplaces, toi?
2: Oui, je peux me déplacer.
0: Et tu peux recevoir aussi.
2: Voilà.
0: Et donc, il faut que ce soit une femme qui puisse être mobile.
2: Mobile et autonome aussi, on va dire.
0: Oui, pas tout le temps, ça travaille.
2: Voilà. Oui, pas tout le temps, ça travaille, mais...
0: Une fois comme ça, il peut, mais pas tout le temps.
2: Oui, voilà. Oui. Et puis une femme, pareille que moi, qui travaille, voilà, aussi.
0: Une femme pareille que vous, c'est un boug.
2: Oui, pareil que moi, c'est pas un boug. Alors, je vais dire une femme qui travaille comme moi.
0: Oui.
2: Voilà. Mm-mm. Donc, comme j'ai donné une fois cette assez large, j'espère que je vais trouver quelqu'un.
0: Eh ben, écoute, c'est tout ce qu'on te souhaite.
2: Ben, j'espère, vous allez me porter chance.
0: Ben voilà, tu nous diras si ça a fonctionné.
2: Ben oui, je vous dirai. Donc, je laisse mon numéro.
0: Oui.
2: C'est le 06 92 33 84 15.
0: Encore une fois.
2: 06 92 33 84 15.
0: Ok, ça marche.
2: Ok, bonne soirée.
0: Allez, bonne soirée. Ça c'était Fred du Nord-Est, 51 ans, si jamais vous êtes intéressé, 06 92 33 84 15. Alors, on continue avec vos appels, on va aller, tiens, par ici. Radio Freedom, allô. Radio Freedom, allô.
3: Allô, bonsoir. Allô.
0: Mm-hmm. Oui.
3: Ah, ok. Ça va?
0: Oui, ça va, et où?
3: Ah,
0: t'es... Oh,
3: toute la coince dans mon caleçon.
0: C'est quoi,
3: il est? Non, mais dans mon lit, mais toute la coince dans mon caleçon.
0: Ah, mais... Mais quoi, il y a une trace d'autre caleçon, mais je bonheur comme ça?
3: Ah, non, trace, un bout de poil, il y a vraiment une sous-façon, il bien à son.
0: Ah, la maillée, la râle dessus?
3: Ben, juste, non, papa, ma pose, mon téléphone est en côté de moi. Il sonne, puis, mais... Il récolte pas du temps. Je suis en train de soupirer, il met à moi sur droite là. Et là, j'ai coincé mon soupir. Aïe, aïe, aïe.
0: Il y a un gars avec grand, grand zin.
3: Hein?
0: Mais dis, ben, grand, grand zin, maillé.
3: Ah, ben là, il faut tailler un coup comme ça. Ouais.
0: Alors?
3: Alors, on me passe une petite annonce là, tranquille.
0: Tranquille, mille, sur Lille.
3: Voilà, oui, quand tu sois là, dans le plein hiver là, il commence. Tu peux rentrer.
0: Mm-hmm.
3: J'ai 52 ans, je m'appelle Stéphane, alors j'habite la possession.
0: D'accord.
3: Et voilà, profite de mes chefs, une femme, déjà pour discuter un peu. Juste pour suivre, ne cherche pas des cas sociaux comme femme, hein. Il précise bien.
0: Oui, c'est quoi il veut dire cas sociaux pour vous?
3: Cas sociaux, on est vaste, hein, parce que, bon, pas toutes les femmes, mais comme ça.
0: Oui. Non, c'est ça, mais il demande des précisions, parce que des fois...
3: Que des moments passent des annonces, m'a bien précisé, mais après, les gens là tombent dessus, peut-être pas au milieu de la machin. Nana, elle m'a tombé dessus, il s'est rigolé à moi tellement qu'il m'a même pas pu avoir le prénom.
0: Ah, pourquoi, elle a fait rire, ou pourquoi?
3: Mais t'es dans mon jardin, mais t'es là, l'appelle-moi le lendemain.
0: Oui.
3: Il m'a pas eu beaucoup d'appels. Hein. La femme, il croit t'habiter dans le sud.
0: Oui.
3: En moins pour comment ils montrent comme avant, je vais le bec, troisième match, j'ai fait un défunt, je vais le bec, j'ai fait là.
0: Oui.
3: En moins pour ça. Dit, ouais, allez, la solitude, il pèse, allez, il faut que je sorte de la solitude. Mais dis, ben, ça, c'est le cas, troisième match, ça passe, là. Non, mais vraiment, mais tout, même pas qu'il pose un. Pose, dis, même pas le temps. Je vois, mais pis, blablabla, t'es rallié, passant canon. Après, un raccroché. Après,
0: bouc comme forme, là, des trois, t'as tes pépés, les piquets.
3: Voilà. Après, peut-être, dans mon solitude des dieux, cela, mais.
0: Oui, après, là, si c'est que, s'il a parlé que de solitude, oui. Peut-être, effectivement, peut-être, t'as oui, un besoin. Mais où c'était pas à ça que tu cherches, quoi.
3: M'a raconté une anecdote, toutes les anecdotes m'ont gardé. Non, mais après, c'est vrai, il n'est pas une annonce précise, machin, mais les gens n'écoutent pas, ils écoutent à moitié. Ou bien l'avait comme. Après, bon, pas tout. Tu me dis
0: qu'il y a oui, bien sûr.
3: Mais, parce que si il ne faut même pas sur 11-0-0, il raconter, c'est un rythme d'année. Mais après, il ne faut pas juger.
0: Oui.
3: Ah, on a des gens, c'est vrai qu'il a besoin de sortir, mais en mis de possession, c'est un pied le plus grand que la possession, on a des bons emplacements pour les promener, pour rencontrer. Les gars, ceux qui habitent dans le Badoli, dans le coin de Tampon, mais bon.
0: Même ça, il a trouvé.
3: Oui, le sud, les plus. Comment il appelle ça? On a plus d'amusement, on a plus de tout pour. Voilà. C'est ça, le compas. Après, enfin bref. Voilà. La possession. Salut Diego, comment il est?
0: Diego en congé.
3: Oui, on entend, c'est le petit Diego, là. Congé, ouais. Et comme ça, dit, oui, voilà, Michel des femmes. Bon, l'ASMI ne veut pas. Il précise, l'ASMI ne veut pas. Bon, l'Est, il commence quoi? À partir de Sainte-Marie, ça.
0: Et à partir.
3: En fait, quand l'Est, là, c'est dans le littoral. Il précise, l'Est, c'est le littoral. Saint-Pierre, Saint-Pierre.
0: Saint-Ni, à partir Saint-Ni, non.
3: Disons que.
0: Ben, après le littoral, il y a Saint-Ni, hein?
3: Non, pas le littoral, le fond de mer, le littoral, dans les bars, alors.
0: Ah, d'accord, oui.
3: Voilà. Sainte-Marie, Saint-André, Saint-Benoît, tout ça, Saint-Anne, ça va pas. Tout le monde, ça va carré. Ça va dire, par contre, il prend, parce qu'on a des jolies femmes à ça. Mais bon, on a des jolies femmes partout.
0: Ah, ou ça, j'y vais dans le droit, il y a des jolies femmes, moi, là.
3: Ben, dans toute l'île, il y a des jolies femmes.
0: Ouais. Ah, ou vient dire ça, là, il y a des jolies femmes. Oui. Mais Salazie, une jolie femme vraiment, c'est une femme Salazie, appelle à nous.
3: Oui, mais après, voilà, il dépend, parce qu'on a des endroits, pour moi, jolie femme, il veut dire différentes choses, voilà.
0: Ah oui, jolie pour vous, il veut pas dire jolie pour un autre.
3: Voilà.
0: Chacun se jolie.
3: Voilà, c'est notre façon, c'est quoi la beauté, voilà, c'est pas le foie, le pied, la beauté intérieure.
0: Oui.
3: Intérieure physique, mais bon, après, voilà. Nous dirons, comme, voilà.
0: Oui.
3: C'est une petite heure. Et précisément la pointe d'enfant.
0: Ouais.
3: Voilà.
0: Vous veut?
3: Non. Ah, non. M'a pas le droit d'avoir dans cette vie-là.
0: Pourquoi? Qui a défendu nous?
3: Non, mais ça c'est un truc spécial.
0: Là, on a une affaire trop profonde.
3: Si je tombe sur un tentif profond, oui.
0: Ah là, comment
3: il est? Non, mais romantique, c'est le magasin du nom.
0: Ah oui, ben oui. Rentre de son profondeur.
3: Non, mais il ne veut pas. Il ne veut pas d'enfant. Voilà. Mais il est déjà marié, divorcé, il est tant mieux divorcé. Voilà, mais il ne veut pas d'enfant.
0: Okay.
3: Il ne veut pas les enfants des autres. Si même, par exemple, tu trouves un madame, elle a des enfants, il aime le madame, mais pas les enfants. Mais prend le madame. Il a déjà fait l'expérience et m'a goûté. Hein. Ah oui, il est marié, la femme l'avait. Enfants, ben mes pédos, c'est chelou, hein.
0: La marche passée.
3: Non, ma reste, c'est temps avec, hein. Voilà.
0: Ben là, mais c'est quoi le problème?
3: Ah, il est compliqué, c'est la fille raconte pas si vous êtes mais la fille passée tout ça là.
0: Voilà. Oui.
3: Six hommes, il est divorcé, m'a repris mon train de vie, m'a travaillé sur mon cycle émotionnel, mais bon, ça s'est passé, m'a
0: fait
3: bonheur à mon aide, tout ça là, voilà. A mis avant, il me sort de mon hibernation là.
0: Oui.
3: Freedom.
0: Alors, ben.
3: Six ans, on va pas toucher un enfant, m'a respecté, m'a reste tout seul.
0: C'est rien?
3: Oui.
0: 0-0-0.
3: Aucun fait, aucun rien.
0: Toto.
3: Eh, ma fille reste 15 ans, pareil, comme ça.
0: Oui, mais t'es oublié. Ou t'es soulagé un peu de temps en temps?
3: Une fois par mois, oui.
0: T'es une fois par mois?
3: Ben oui. Donc maintenant, on manque donc.
0: Ben quand il fait ça, comme moi, il bat d'un coin mieux, ben il casse le mien. Casse carreau, non?
3: Des fois, quand t'es trop, quand l'hiver, il fait trop froid, t'es battu à table, j'ai un dort, toi, toi.
0: Et t'as vu battu à table, alors?
3: Il battu à table pour fouiller à ça. Mais connais quand il bat le bâton des filles, comment il fait ça? Par contre, là, Zangui, il bat de bâton de pour faire un maudit là-bas.
0: Oui.
3: Bon, mais dis pas, moi, on a fait les comme ça, parce que nous sommes pas que ça, c'est un grand.
0: Ah, c'est un grand affaire, même. Des battes bon, d'ici, voilà. Dit, yao.
3: Ah, ben là, voilà. Si, pour le cas, voilà. Voilà, voilà. Après, les choses, on va demander au téléphone, si c'est pas après moi.
0: Ouais.
3: Voilà, 52 ans, mais en pleine forme.
0: Mm-hmm.
3: Voilà. Il faut les femmes, peut-être la femme qui va répondre à nous, c'est ouvert d'esprit. Voilà.
0: Oui.
3: Raconte pas moins d'autres histoires qui passent. Tu vois là, mon maf.
0: N'a fait.
3: Ah oui, voilà, il faut vivre. Maintenant, 50 ans, il vit, mais il fait plein de choses.
0: Mm-hmm.
3: 06 92 06 0750. Voilà.
0: C'est bon.
3: Un peu mystérieux, mais bon, voilà, simple. Voilà.
0: Mais ça marche alors.
3: Ça marche. Mais le verso, t'es quoi, comme un glaçon.
0: T'as dans le sud, ça. Et ça marche.
3: Dans le
0: ou bien dans les hauts.
3: Dans les hauts
0: aussi, donc ça marche.
3: Mmh,
0: hein. Il baise. Si il y a moi, il baise au coup de peau au choc.
3: Ma mère rencontre une femme comme ça, t'es chantant pour toi. À longtemps.
0: Maintenant, jadis.
3: Ah oui, il y en a moins 25 ans. Moi, je suis content de ça. Freedom, hein. Toutes mes rencontres amicales avec des femmes, c'est par Freedom.
0: Ah, ben c'est la base.
3: Ben, mon ex-femme me rencontre par Freedom.
0: Alors.
3: Voilà.
0: Comme quoi, il fonctionne. Déjà, t'as un coup.
3: Bien. Il a déjà démontré, d'un temps longtemps, quand les anciens, même pas chez Freedom, je le connais.
0: Mm-hmm.
3: L'année dernière coupe, 15 ans après, la retourne, elle a démontré que, en amical,
0: mm-hmm.
3: Et il a rencontré l'amour chez Freedom. Il a beaucoup de témoignages.
0: Oui, à Benena, moult témoignages.
3: Ah oui, depuis Mikou de Freedom, depuis ma soeur de l'armée,
0: 96-97.
3: Mm-hmm. Il a beaucoup de témoignages, il a des preuves, et voilà.
0: Eh, hey, avant, ça va là. C'est quoi de position préférée? Non, les trois préférés. D'abord, les trois préférés.
3: Les trois, mais il n'y en a qu'un seul.
0: Ah, yeah, on fait toujours le même?
3: Comment ça me fait toujours le même?
0: Ben, si vous n'avez rien qu'un seul position préférée, ça veut dire tout le temps, on fait le même?
3: Non, mais c'est le problème avec mon con.
0: Oui.
3: Il n'est pas fait à ta position, sur 473 positions que tu m'y connais, qu'un seul, il faut le faire m'ouvrir d'esprit là-dessus.
0: Pourquoi?
3: Ben, mon affaire, il connaît, bon. Ben,
0: le coup B?
3: Ma chandise, bon, n'a pas de valeur, elle m'a pesé, tout est mesuré, hein, donc.
0: Oui. Voilà. Les trop conséquents?
3: Les conséquents. Là, des femmes, ils n'aiment pas encaisser malade des femmes.
0: Mais c'est quoi, il veut dire conséquents? C'est combien, dire-moi, là, le poids, le mesure, non, tout.
3: Le poids, disons qu'on prend un gros steak.
0: Ben, un kilo?
3: Non, pas.
0: Un kilo, un tomahawk?
3: Non, il n'y arrive pas comme ça.
0: Un kilo, quand il bat la table, il fait.
3: Non, t'es battu la table, maintenant, la table, on vient donc, il ne cache pas.
0: Mm.
3: On peut pas être trop l'imagination.
0: Oui.
3: Non, mais disons, les conséquents pour. Même, en fait, quand une femme.
0: Non, ça, là où ça raconte ta main, tout ça, là où là, combien?
3: Combien quoi?
0: Combien de centimètres?
3: Rappelle, puis je vais bien mesurer.
0: Arrête, tu connais très bien. Arrête tes semblants, t'es comme ça. Ah, t'es. Où là, fini de commencer, dis un bout, t'as ça poussé.
3: Du coup, il est.
0: Pousse en dedans.
3: Ah, ben, si vous dites tout, t'as plus de charme.
0: Ben, non, mais dis combien? Où là, fini de dire, les affaires, le conséquent?
3: Ben, les gros, les pas longs, ils croient que c'est 14 cm de largeur de toit de hanche, hein, comme ça.
0: 14 cm de largeur, non, on a un problème. Quand
3: non,
0: le tour, peut-être. 14 cm de largeur, ça va être à cause ce thème quand j'ai cuit.
3: Mais sans les frites, hein.
0: Ah oui. Mais c'était. C'est...
3: De toit de. Ben, ben, là, des grandes mains. Il mesure 1m72, alors plus de 2000 écrans. Donc la grande main, tout. Donc, voilà.
0: Oui.
3: Voilà.
0: Et donc, elle est pas longue, mais elle est gros.
3: Voilà, elle est pas longue 18, ou un truc comme ça, voilà.
0: Elle est pas longue 18? Ah, c'est un peu souple.
3: Non, elle est pas longue comme 18 cm. Mais de
0: ah, long, d'accord, voilà. Dis-moi quand même, dis-moi 18, elle est pas longue, t'es.
3: Non, hein, elle est comme un crapaud, quand ouais, un crapaud qui gonfle, là. Mais elle vient, mon humain est comme ça, elle gonfle.
0: Et hey, il saute aussi, il saute.
3: Hein?
0: Si vous mettez à il saute aussi.
3: Aïe.
0: Il paraît crapaud.
3: Bobichette, t'as chalé.
0: Ah, vite, là, t'es marré, quoi.
3: Aïe, ça se dit.
0: Ah.
3: Ok, bien là, ça va. Ça se complique,
0: Elle est bonne. Bon, ben, à trouver alors. Ben oui, plaisir. Na trouve ça.
4: Bonne soirée. Au revoir.
0: Allez, au revoir. Et bonne soirée, en tête à tête avec son belle affaire de son mère. Ok, j'ai travaillé, battu la table, casse pas. Allez, on continue avec vos appels. Des fois là. Ah, des fois là. Je fais rire, moi. Frida Malo.
5: Allô.
0: Oui.
5: Bonsoir.
0: Allô. Oui, allez, même.
5: Comment elle est?
0: La belle là, doucement. Soumak.
5: Soumak de Michel, non?
0: Oui.
5: Bon,
0: et
5: Sébastien, ça? Allez, même! Sébastien, qu'est-ce que
0: t'as raconté un peu? T'es belle, là! Il supporte? Il subit!
5: Il subit pas trop, t'es! Ben.
0: Ah, ou même! Qui c'est ça?
5: T'es, là où ça a dit, t'es, c'est moi, il connaît pas, oui, il connaît pas, moi!
0: Oui! Ben, qui que c'est vous?
5: À moi, qui que c'est?
0: Qui que c'est vous?
5: Silvio! Oui, Silvio! Ah, mais Bissani!
0: Sylvio, oui, Sylvio Sani. Qu'est-ce que ça fait, Pé?
5: Ti, vous connaissez quoi? Ben, il y a quand même mon qui est artiste, frérot. Donc,
0: encore, qui savait tout qui est
5: ben.
0: Informe encore?
5: Voilà. À part qu'un femme qui sait qu'elle met mon qui est
0: artiste. Bah, tu arrêtes avec femme, prends un boug.
5: Non, c'est rare.
0: Eh, là, c'est tout de suite, hein? Ah!
5: Pourquoi vous m'avez fait bataille des pédés?
0: Ah, mais que pas mal!
5: Mais la jolie femme, c'est à Réunion, mon frère.
0: Ah, mais d'accord avec vous?
5: Et en plus que ça, là, mais ça garde bien. Mais il dit, en France, en Madagascar, il sortait n'importe où, ça, hein?
0: Oui.
5: Ici, comme il dit, il y a des multinations.
0: Oui.
5: Et voir qu'on est une multination, là. Au contraire, faut en profiter, ça, va.
0: Ah.
5: Pour prendre un peu un bon pépé, il est comment?
0: Là, on a tout à manger, à boire, quoi.
5: C'est tout, là, bien compris. Voilà, il dit, la Réunion mange bien, il boit bien.
0: Il mange bien, il boit bien, il mange bien.
5: Il faut pas miser rien par rapport à
0: oui, ah. Alors, qu'on soit besoin, là, on cherche quelqu'un, là, ou faut me filmer tout.

0: inventaire, retrouve, il retrouve, il y a apprécié.
1: Oui.
0: Ça, c'est une petite aventure longue durée.
1: D'accord. Une sex friend, on recherche une sex friend.
0: Sex friend, oui. Allez, voilà.
1: Copine gay, de temps en temps, il gagne couche avec quand il a besoin.
0: Voilà.
1: Oui.
0: Un truc comme ça,
1: Il met les affaires au chaud. Mettre de pain d'un four.
0: Alors, puisque ça, l'Afrique commence à arriver,
1: Ah, ben, tu parles.
0: Et voilà, il y a une scaffine qui a la bête qui il y a pas Sabrina. Sabrina.
1: Oui.
0: Vas-y, allez aussi, cap, l'Afrique, on attrape, allez.
1: Oui. Ah, ici, pareil. Ah, t'es besoin sous l'argent un peu.
0: donc, à mon petit, besoin sous l'argent un peu, c'est un peu des prix, et au contraire, mais je vais dire ça comment. Elle ne me recherche pas Miss Bimboum, me recherche une femme que l'on envie de changer ni un peu les idées. Bon, je connais un beau performe, mais il cachette à Zot, il dit j'allais pas ceci, j'allais pas cela. Bon, ça, c'est pas le problème. Mesdames, vous allez comme les gars aujourd'hui, vous êtes aussi le petit côté sexe frame, le petit côté auquel, c'est que des aventures, et puis voilà.
1: J'ai envie d'apprécier aussi, quoi.
0: Voilà.
1: Oui?
0: À moi, on va dire ça comme arrête cacher ta zone, pour te montrer. À moi, personnellement, on est un gars, mais direct. Si on a envie d'apprécier, on va apprécier.
1: Mm-hmm.
0: Voilà. Pour te montrer, plus l'amour est doux, plus c'est dedans. Voilà.
1: En dedans, les doux.
0: Voilà.
1: Oui.
0: Donc, après, moi, je vais dire, le bonne femme, mais je suis nu. Me déplace à moi. Voilà. Bon, me déplace pas moins à 10 000 bonnes non plus.
1: Mais attention, 10 000 bonnes, nous arrivons dans l'eau, mon ami. Ça va pas plus loin.
0: Là, tout bien comme vous voulez. Donc, alors, je vais mettre un petit peu, un petit exemple, allez, si vous avez une petite aventure à soi, allez, Saint-Denis, Saint-André. Saint-André, après, il va mettre. Même jusqu'à Saint-Benoît. Saint-Denis, Saint-Benoît.
1: Oui.
0: Et après, Saint-Denis jusqu'à Saint-Paul.
1: Salazie, ça va?
0: Salazie, t'es à haut, mon petit cafou, là-haut, les choux, les safous.
1: Et à quoi tout le monde dit ça?
0: T'es à haut, Mais, me peut dire rien à faire. Très gentiment.
1: Oui.
0: Salazie, n'est pas jolie tantine.
1: Oui.
0: Encore plus jolie tantine, c'est la Réunion, c'est Saint-Joseph.
1: Saint-Joseph?
0: Ah oui.
1: T'es, dis pas moi ça. Après tout, maintenant, ça téléphone à moi, toute femme, Saint-Joseph, ça appelle à moi, ça dit, on l'a entendu. Vas-y, mais t'es les femmes, c'est Saint-Joseph, c'est les plus belles, c'est les plus
0: tristes. Mon caf, c'est un peu court.
1: On l'a fait une goûter ou connaît où?
0: Mais qui veut mon caf, une chien, jour.
1: Ah bon?
0: En plus, mon petit blanchette.
1: Ah bon?
0: Même les un caf. Viens, un petit caf, soir, tranquille, comment? Bon, après, ça pas d'un plus,
1: Oui.
0: Un caf, la soir, voilà, rien de plus. Franchement, t'es mon petit affrine là-haut.
1: Mais que ça, oui, quand ils ont lu, quand ils disent oui, lui, il est bon.
0: Et là-haut, quand ils ont lu, c'est le meilleur, frérot.
1: Ah bon?
0: Et en plus que ça, là, ça défaille, mouille bien, frérot.
1: Mais à quoi ils mouillent plus que les autres, lui?
0: Par rapport à l'affrine des bons gars.
1: La fraîcheur.
0: Ah.
1: La fraîcheur Saint-Joseph là-bas, Sud-Sauvage.
0: Ah, en plus, ça est bien ferme.
1: Et donc, femme Saint-Joseph là-bas, les plus fraîches, plus pulpeuses, plus juteuses, plus toutes cette ouve que les autres sur l'île.
0: Et après, ma ponjo, pas plus juteuse par rapport à ma fille connaître une petite affaire plus juteuse.
1: Oui.
0: Voilà. Mais plus jolie, oui. Plus jolie, oui. Par rapport à qui, je ne connais pas moins. T'es bon petit parent là-haut, je ne connais pas comment ça a fait ça des enfants, on dirait,
1: Mais fait avec amour, ça. Ça prend le temps pour faire ça. Ça n'a pas fait d'un fait noir vite fait, ça. Ça a fait de la lumière, garde dans les yeux. Bijo.
0: Non, mais après, on va dire ça comment. Mesdames, toute femme est jolie. Ne me casse pas, moi, là. Attends. Faut pas dire ça comme ça, toute forme est jolie.
1: Oui.
0: Et après, on aura toujours un petit kiff plus par-ci, par-là.
1: Oui. Après, donc, à où c'est Saint-Joseph ou petit péché mignon?
0: Saint-Joseph, plein de caf. Voilà.
1: Dans les hauts, quoi?
0: Voilà.
1: Et dans la fraîcheur?
0: Toujours. Et en plus que ça, ma pomme dit, Saint-Joseph, plein de caf. Pourquoi il me dit ça? T'es, on a le qui en fin de compte? On a le qui est la main?
1: On a le qui? Quoi?

0: Non, le Kea, c'est la marque.
1: Ah, le Kea. Ah, ben, on a le Kea, alors.
0: On a le Kea, ouais, on a le Kea. Quand on est là, ben, il a fait un bout de chemin avec une bonne chance comme moi. Mais voilà, quand on veut aller trop sur le littoral, là. Vaut mieux, moi, vraiment, un peu d'aller haut. Quand sur le littoral, on dirait, bon, Catherine a pris le Kea, on fait content. Désolé, hein.
1: Ah ouais? Oui. Ben de Saint-Joseph de Mouna encore innocent, le cœur encore clé alors.
0: Eh ben moi, on connaît que, moi, d'aller à comment là, si je trouve une petite affaire, c'est un zoo. Et bah, t'as mon homme qui est vrai, moi, c'est mes mariés qui m'ont vu.
1: Ah ouais?
0: Ah oui! Et en plus que ça, hein, mais ça casse au lit, hein. Si les affaires, une petite yeux verts, chasse yeux bleus.
1: Oula!
0: Ben.
1: Où c'est là? Ah!
0: Ouais, et au contraire, à moi, regarde, oui. Dieu, c'est pas trop loin, le nom, c'est Dieu, ça aura une recherche Marima.
1: Ah ouais, casser les couilles, c'est sûr. Eh, Sylvio, laisse numéro, je vais aller arriver, hein. Laisse mon numéro.
0: Ben, laisse mon numéro, ben voilà, c'est 06 92 57 64 88.
1: 06 92 57 64 88.
0: Voilà, t'es, ben, Bastien, on connaît que.
1: Oui.
0: On même pas dire ça comme moi. Un de ces camarons, c'est un peu les cuits, écoutez,
1: t'es. Ben, avec plaisir, mon ami, quand on veut.
0: Ah, ben, t'es, comme il veut, ne pourra pas, on est là des jouets de travail, pas, mon fou.
1: Oui, oui. Non, mais quand on termine là, on t'aime nous les dispo, passe un coup de fil, pas de problème, ça.
0: Ouais, ben, ça pas, comme.
1: Elle est bon?
0: Oui. Et, ma position préférée, c'est le calot.
1: Ah, Miguel, pas de moins. La main, c'est entre les deux.
0: Ben, moi aussi, hein. Ouais, ma mère, tu vois, mais il y a mon petit café d'aller où.
1: Eh, mille soirées dans journal d'Aril, bon. Allez, bonne soirée, au revoir.
0: Bonne soirée, allez, bye.
1: Allez, tout de suite, le journal d'Europe 1.
2: Que Rudy Saada, bonsoir Rudy.
3: Bonsoir Elisabeth, bonsoir à tous. Le gouvernement fera de nouvelles annonces concernant les aides aux Français pour faire face à la hausse des prix du carburant. De nouveaux secteurs devraient être concernés, mais l'exécutif exclut toujours une aide à l'ensemble des Français. 16 personnes placées en garde à vue dans des affaires liées aux violences à caractère sexuel dans le périscolaire, toutes travaillaient dans le même établissement, l'école publique maternelle Saint-Dominique dans le 7e arrondissement de Paris. Le parquet précise que ce coup de filet s'inscrit dans le cadre de différentes enquêtes préliminaires pour des faits de nature et de gravité différentes. Le parquet national financier annonce l'ouverture d'une enquête pour recel de détournement de fonds publics. Elle vise l'ancien Premier ministre Dominique de Villepin. Les enquêteurs devront examiner les conditions dans lesquelles l'ancien Premier ministre a reçu une statuette et un bus. C'était entre 2002 et 2004 lorsqu'il était ministre des Affaires étrangères. L'Iran dit examiner ce soir une nouvelle proposition américaine. Elle aurait été transmise par le ministre pakistanais de l'Intérieur, médiateur dans ces discussions entre les deux belligérants. Cet après-midi, Donald Trump a affirmé ne pas être pressé de trouver un accord. L'ancien président cubain Raúl Castro, 94 ans, inculpé par un tribunal aux États-Unis. Il est accusé du meurtre d'Américains en 1996 lorsque deux avions civils pilotés par des opposants avaient été abattus. L'actuel président Miguel Díaz-Canel dénonce une manœuvre politique. En économie, l'usine Stellantis de Rennes va produire un modèle haut de gamme du constructeur chinois Dongfeng. C'est une première. Stellantis devrait par ailleurs distribuer la marque en Europe. Le site historique de Rennes, la Jeannet, emploie 2000 personnes. Dans un communiqué, la CFDT salue une nouvelle étape pour le site. Les fans français de Victor Wembanyama sont aux anges alors que le français porte les Spurs de San Antonio lors des playoffs. La NBA a annoncé aujourd'hui que son équipe jouera un match de saison régulière à Paris. Ça sera en janvier prochain. Depuis quelques années, la Ligue américaine de basket a pris pour habitude de délocaliser certains de ses matchs en dehors des États-Unis. Et puis, première finale européenne ce soir, avant celle donc du Paris Saint-Germain, prévue le 30 mai prochain. Bien ce soir, place à la Ligue Europa. Les Anglais d'Aston Villa, emmenés par Unai Emery, vainqueur 4 fois de la compétition en tant qu'entraîneur, affrontent les Allemands de Fribourg. Ça se passe sur Canal+. Le coup d'envoi vient d'être donné.
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0: 23h passé de 5 minutes. Ici à La Réunion et toujours Bastien avec vous sur Radio Freedom et avant de retourner avec vous une fois de plus pour vos appels au 0262 99 12 00, messieurs, le 0262 99 13 00, mesdames et les couples, et le 0262 99 11 00 pour la libre antenne, parler de tous les sujets que vous souhaitez. Avant de faire tout ça, on va aller écouter le répondeur enregistreur, la Moukatali, et écouter un petit peu quel type de message vous allez laisser, quel moukatage vous allez laisser. On va parler de quoi? On va parler des enfoirés, on va parler d'antenne réunion, de paresse, de vélo, on parle des passes transports loisirs, et on parle également de la cité cowboy. Alors, allons garder un petit coco saena là-dessus, là. Répondeur enregistreur, la Moukatali.
1: Vous êtes sur le répondeur enregistreur de la Moukatali des 45 ans de Freedom. Vous avez une minute pour laisser votre message. Après le bip sonore, parlez.
2: Bah pourquoi la Réunion enfoirée? Ah, après, pourquoi pas dire la Réunion, comment il est? Comment il est? Ouais, il est mais enfoiré. Il touche trop la personne humaine. N'espère rien de Freedom, mais mesquin le côté enfoiré. Salut.
3: Oui, allô, la Moukatali. Eh ben, comment il fait, hein? Comment ça se fait maintenant en temps de réunion? Minuit et demi, il est intérêt. Il n'y a plus rien. Ah, je me comprends pas, hein. Et arrête de cogiter. Ah, t'es la Moukatali. Ah, maman, Moukatin, comment t'es en réunion, hein? Bon, on a trop ça, allez.
4: Bonjour, la Moukatali. Aujourd'hui, il y a un règlement ceci, règlement cela. Ben, arrêtez, diazote, donne un règlement le soleil. Et il faut se lever à midi et se coucher à minuit. Et après, faut mettre bienvenue au pays d'Obèze. Et après aussi, vive la paresse. Allez, au revoir.
5: Alors, bonjour, la Moukatali. Bonjour, madame, là, qu'on s'est fait un petit grand matin, là. Là, la mité, moute, là, tout cailloux, là, une petite vélo qui descend dans le final, sans pas. On avait un moto devant moi. Mais ouais, je m'avais dépassé le moto, on était tapé petit vélo, t'es mettre dans une société, vent en l'air, hein. Après, la dame, nous aurait dit comment, là, t'es mettre dans notre véhicule. Il comprend pas qu'on s'en fait faire, hein. Le phare, il est pas mettre sur notre vélo, hein, habillé tout en noir, fils. Ah, ok, faut pas prendre de mou pour couillon. Là, je m'étais tout tassé, y'a un zèle, là, qui s'était responsable, là. À mettre responsable, budget, franchement, ouais, je m'étais dans le gâté, y'a un zèle, grand matin, avec son couillon, ça, là. Ben, mettez, attends, même, ça va quand même. Allez.
6: Bonjour, la Moukatali. On a fait un micro pour en parler. Je suis arrivé moi, je n'ai pas de passe transport, pas de passe loisir. Israël Melchior, expliquez-nous ça un peu, s'il vous plaît. Où ça il est, passe loisir, passe transport? Merci, la Moukatali.
7: Bon, j'entends dire que le vivre ensemble n'est plus ce qu'il était à La Réunion. Ah ben, il y a une explication. C'est l'entrée en vigueur de l'article 22. Article 22, chacun se démerde comme il peut, et ça me suffit comme explication. Au revoir.
8: Oui, je vais vous il y a quand il parle cité cowboy là. Mais qui c'est qui donne le nom de tous ces cités là? Il veut bien dire ce qu'il veut bien dire, cité cowboy. Eh ben, dis donc, il doit avoir des beaux westerns là-dedans, hein? Il connaît pas ce qui a tout ça de nanana la cité cowboy. Il y a que ça même il l'a trouvé. Eh ben, dis donc, on a un tas de cowboy là-dedans. Voilà. Merci.
9: Salut la Réunion, frère.

0: va, exact petit message, répondeur, enregistreur, la moukatalie que vous pouvez laisser sur le 02 62 21 08 08, bien sûr. Alors, sans plus tarder, nous continuons avec ce band d'appel, hein. Écoute, hein, perds pas la carte, hein. Freedom, allô. Allô.
1: Oui, bonsoir.
0: Bonsoir.
1: Oui, c'est Jackie.
0: Oui, salut Jackie.
1: Oui, Jackie a 62 ans.
0: Hein?
1: Ouais.
0: 62 ans?
1: Oui.
0: D'accord, ok.
1: Pour 1m63.
0: Mm-hmm.
1: Et 69 kilos.
0: D'accord.
1: Oui, je recherche une dame pour un métier plus affinité.
0: Ok.
1: Je peux me déplacer, je peux recevoir.
0: Ok. Tu es dans quel secteur, Jackie?
1: Dans l'Est.
0: Jackie de l'Est.
1: Oui. Et je ne bois pas, je ne fume pas.
0: Ok.
1: Cette dame ne boit pas, ne fume pas non plus. Je peux me déplacer, je peux recevoir.
0: Mais quel âge, tu m'as dit, tu as?
1: 62.
0: 62 ans. Et du coup, tu es comment, toi, physiquement?
1: Comment?
0: Physiquement, tu es comment?
1: Café au lait.
0: Café au lait?
1: Oui.
0: Tu as le café, il manque juste le lait.
1: Non, on a le lait.
0: Ah, on a le lait, tout à fait, alors?
1: Oui.
0: Un bon mélange, alors?
1: Oui.
0: Mmh.
1: Par exemple, je croûte.
0: C'est un bon exemple, ça?
1: Ah, oui. Non, la secoune n'a plus un mélange.
0: Mmh. Et il fait combien de temps que tu es tout seul, là, Jackie?
1: Ça fait 6 mois.
0: Ah, t'es où, dis-moi, quelques années?
1: Mais non, tout seul, c'est une femme de moins 4 ans, t'es.
0: Mais pourquoi, dis-moi, 6 mois?
1: Non, 6 mois, moi, dans l'Est.
0: Ah! On m'a dit que de combien de temps on est tout seul, là?
1: Ah, bon.
0: Oui, oui, oui. Et ben, à quoi nous avons été dans la solitude?
1: C'est un peu partout, entre deux.
0: Entre deux femmes?
1: Non.
0: Hein?
1: Entre deux, aussi seul, entre deux.
0: Ouais, à moi aussi. Et là, du coup, il fait à peu près 4 ans que vous êtes célibataire.
1: Oui.
0: Et en 4 ans, pas rencontre personne? Si? Oui, et toi, tu l'aventure comme ça, à droite, à gauche?
1: Ah, petit détail. En plus, la Michelle, c'est quelqu'un de...
0: C'est à eux-mêmes.
1: Jusqu'à Saint-Gilles, mais et les plus belles poupées, comme tu as l'air bougie par là, les plus belles poupées, c'est Saint-Philippe.
0: Hein?
1: C'est Saint-Philippe, Saint-Joseph, c'est après, ça.
0: Ah ouais, Saint-Philippe, là, comme meilleur Saint-Joseph?
1: Parce que mon Afrique, là-bas, au moins, plus 10 ans, 11 ans. Hein.
0: Oui.
1: Ouais, Saint-Philippe, avant, on dit Saint-Joseph, c'est bon après, ça.
0: Et Saint-Philippe, sur le top du top, alors?
1: Ah ben, sur le top du top. Ah oui, quand on a une blanche avec des yeux bleus ou verts et des grands cheveux.
0: Ouh! Ouh, c'est là?
1: Le feu prend de la paille canne verte.
0: Ouh là là! Canne verte, hein? Dire, pas canne fine, fine fané, enfin, pas canne sec, canne verte.
1: Non, canne verte. Mais le feu prend plus dans le sapin et que dans les herbes secs.
0: Oui.
1: Mais canne verte aussi, le feu prend bien dedans. C'est pour ça les agriculteurs de monde, quand ils mettent le feu, ils ont canne bouillie sous les cannes.
0: Et donc, à où dis-moi Saint-Philippe sur le top alors?
1: Sur le top là-bas, moi, la ville longtemps là-bas, moi.
0: Ah, ah!
1: Oui. Ah oui.
0: Mais t'es quand qui Saint-Joseph, m'a entendu non, dire, mais là, Saint-Philippe, c'est là.
1: Moi, la fréquente Saint-Joseph en ville, et j'ai un petit grand coup de partout. Non, Saint-Philippe le meilleur.
0: Oh, t'es. Eh ben, madame, là, il faudra y appeler à nous pour dire nous vraiment, ça les meilleurs, là.
1: Non, ben, n'aiguez pas dit ça, Zot.
0: Hein? C'est ben, Boukman m'y connaît alors.
1: Bandala, quand on m'en a dit la vérité, le fond de ma amie, il ne trouvera jamais. Hein.
0: Ah ouais.
1: Oui, comme ça.
0: La vérité, au fond de ma amie. Alors là, celle-là n'est pas mauvaise. Ah ouais.
1: Je dis quand ça va cap méchant, là.
0: Mm.
1: Comme si j'ai ici, là. Là, voici, c'est une table. Moi, de nous, tu as tout mis sur la table. Il y a une banque, il y a six, des filles, vous prenez des pieds en bas jusqu'en haut.
0: Ah ah.
1: Quand tu vas finir le banc.
0: T'es le vrai?
1: Ah oui.
0: Dans l'ambiance comme ça là-bas, alors?
1: Ah oui, le soir, pas la journée. Hein.
0: Oui.
1: Oui.
0: Ah, ah.
1: On entend rien que le bruit des ennemis crier.
0: Vous laissez à ces oiseaux?
1: Une fois, là, tu as un film Emmanuel 2 là-bas. C'était à nous les bornes, même 30 pêchés. Et tu me dis, quand c'est des pêchés là, vous veillez, parce que l'hélicoptère, gendarme, t'es partout.
0: C'est quoi Emmanuel 2?
1: Il m'a regardé ce film pour nous.
0: Ah bon?
1: La tête d'un faux cap méchant, mais.
0: N'est pas vrai.
1: Si, si.
0: Quand c'est ça?
1: Il parle là où on a au moins 25 ans de ça.
0: Ah ouais?
1: Oui, oui, oui.
0: Mais j'ai pas crié à moi d'où?
1: Bah, tu connais pas où t'es encore en bas.
0: Ah ouais, la tour d'un film en bas?
1: Ah oui, la tour d'un film.
0: Où ça, à côté cap méchant là-bas là?
1: Ben, l'hélicoptère dépose le bouc, la femme d'un fond, c'est bon.
0: À quoi, pour tuer une fille, il dépose l'hélicoptère, non?
1: Mais il n'y a pas de femme d'un fond, c'est, et on, le cap méchant est d'un fond parce qu'il faut passer.
0: Ah, d'un fond, vraiment, alors?
1: Oui, après l'hélicoptère, t'es film. Il y avait au moins 50 gendarmes, tout le monde, mais nous, 30 péchés, il n'est pas possible, non? L'éveil.
0: Ah, ah, t'es look ça depuis la mer là-bas, alors?
1: Quand on tourne le film, là, c'est pas question de enfiler la fille, non, c'est pas ça du tout. Hein. Ils mettent à distance, avec des 4 cm, 5 cm, comme ça.
0: Mais couche, il fait comment, là?
1: Ben, il fait semblant. Ben, de moins qu'il bonne film, là, les
0: prix. C'est pas vrai.
1: Là, les faux, ça.
0: T'es un film menti, alors?
1: Bien sûr.
0: Hein, c'était érotique. Érotique, apparemment, il fait semblant.
1: Ah, ben.
0: Donc, maman, il te fait semblant. Là, le fille, il crie, il crie, il va mentir.
1: Ça finit de la quantité de chef-d'œuvre là-bas, dommage ça part là-bas. Vous prenez une chambre d'hôtel, et restaurant baril là, et puis, au reste, vendredi, samedi, dimanche, ça m'en dit lundi, puis on vit dans le crasse.
0: Ah ouais?
1: Ah, elle est comme ça là-bas, oui, oui, oui.
0: Ouais, ouais, ouais.
1: Pour la forêt, au monde de la forêt, mener un toile détente. La forêt baril, ben.
0: Eh, on connaît, ah, on connaît bien, on l'a bien tourné là-bas, où?
1: Ah, t'es mon mal. Le Seigneur.
0: Ah, aussi, elle fait film.
1: Le Seigneur est avec vous, vous êtes baigné entre les cuisses.
0: Ah, ouais. Ah, ouais, elle fait des films là-bas, ou là, alors?
1: Mon film n'a pas tourné là-bas.
0: Vous les connaissez là-bas, où? Comme le loup blanc.
1: Partout. Ne, ça m'y passe. M'y passe Saint, lui, Ravine des Cabouilles, Ravine des Chèvres, m'y connaît partout. Tout le monde connaît moi.
0: Ah ouais?
1: Quand on arrive d'un endroit, là, la seule chose, les parents, je demande, mais il n'a pas, bonjour, pardon, s'il vous plaît, merci, au revoir. Et avec ça, on passe partout, pas avec l'argent. Oui, avec ça, on passe
0: partout. Ah, ou ouais, pas chacun notre affaire, ou?
1: Non, non, non, non.
0: Ah.
1: Avec mon petit garçon, on a passé.
0: Ah.
1: Ben, elle dit quand il est au couloir, elle dit papa, mais on vit de vous-même, il dit ferme ta gueule.
0: Ah, ah, ah. Eh ben, donc, apparemment, Saint-Philippe n'est pas mauvais ici, alors.
1: Non, la bonne fille là-bas, là. C'est dans les Jacques, là. Quand on finit de 2 ou 3 coups à la nuit, là. Ah, les gars, on ça, on file le god avec lui.
0: Ah, ouais?
1: Maintenant, on a quand même notre god.
0: Ah, ouais, là, pourquoi finir encore vous êtes là, alors?
1: Non, ben, avec gourmand, on dit,
0: ah, ouais?
1: C'est un seul sous ça dans la rivière d'Angevin. Écoutez, l'eau, il va se dire, maman.
0: Ben, dans Détroit, jusqu'à la honte, quand il arrive comme ça, il dit, t'es quoi, m'a pas gagné fini ça, hein?
1: Non, il n'est pas ça du tout. Ben, il y a beaucoup de 3 ou 4 coups. Bon, il est fatigué, il faut reposer un coup. Manger un yaourt ou une glace.
0: Mais femme là, il n'est pas fatigué, lui, alors?
1: Ils n'ont pas fatigué, les autres. Mon Dieu, Seigneur. Même les autres, on prend les debout. Les debout de là, de chaque côté de gens, ils coulent l'huile là, je les verrai encore.
0: N'a pile au fond, quoi?
1: N'a pile, mon Dieu, Seigneur.
0: Ah, mais tu sens au fond. Il mange, n'a même. Quand n'a pile encore.
1: Mon avis, on tourne là-bas, la partie fait vanille. Et là, ma tante et sa carte, car on va venir pas loin. Ils sont là-bas, ils sont avec une femme. Il y a des solinettes. Ils mettent le femme, tient sa culotte, mettent de sa poche. Le femme tient pour le petit fil à haut. À l'idée, il est pour enfiler, mais on donne une tient sa filinette, garde pas. Mon maman est en train de veiller. Le femme, quand à force donner la l'air, on dedans, il fait pfff, il pète, hein.
0: Oui.
1: Elle dit, tu pètes, ma salope, mais pas par le bon trou.
0: Ah, j'ai de la qualité des histoires, là. J'ai trop fort, vous, moi, j'étais.
1: Ça, c'est pas une histoire, ça. Ben, c'est tout, moi, ma tante, après, ma tante Ivona, il dit, au sort, elle dit, tout ce temps-là, ça fait, nous arrive un désir. Ben, c'était comme ça.
0: Eh, ouais, il y a, bah,
1: Mais ça fait dit, mais la femme est mariée. Le mari, ça travaille le neuf. Quand il arrive le soir, rien n'est pas fait. Là, il plaît, là. Oui, mais vers l'emménage avec un tel. C'est comme ça.
0: Ah ouais?
1: On a un fois qu'il vient dans l'emménage. Son mari a dit non, il y a Cody à la case près de la mer même. Il y a un petit traînard, ça, un petit chien dans ça, hein. Elle a glissé dans la chape 7 mètres profondeur, la mer prend partie, l'hélicoptère, pas tiré au jeune net, elle est morte.
0: Tonton!
1: Mais comme ça, hein. Bah, elle est comme ça.
0: Et pareil, c'est un autre monde, Saint-Philippe.
1: Bah, une fille trop bon père, bah, mon Dieu.
0: Hein.
1: Aïe.
0: Dangereux, c'était.
1: Même ça, les mariés, tu finis dans un autre enfant, un autre bon, et comme ça.
0: Pas avec ça.
1: Pas avec ça, les autres. Elle dit, c'est le calimé de la paix qui compte.
0: Ah, ouais.
1: Ouais, bah, il y a un calimé de la paix, les autres.
0: Il y a une nouvelle.
1: Ouais. Ou bien dimanche, je ne veux pas marier dimanche, je fais carré là-bas, côté la piscine.
0: Ça là-bas, il vient, et puis, aïe.
1: Ah non, il vient. Mon un cousin, il habitait la Pressonnière, et sa famille, mon ami, pour aller avec ses copines, aller la soucoupe. Il y a laissé au moins 4-5 mois aller. Après, il y a un coup de parasite, puis il dit tout, la remis dans 2 ans après. Il y a accepté.
0: 2 ans, d'avoir trouvé le chemin.
1: Ben, non, pas tant que j'en trouve, mais il y a trouvé les plus gaillards sur votre nom, il n'y a pas parti.
0: Ça fait comme ça, ça, alors?
1: Non, avec...
0: Ou ça danse, c'est où elle vient 2 ans après?
1: Avec mon femme, là, ou gagne pas, ou gagne plus comme ça, gagne.
0: Ah,
1: pas tout, hein?
0: Oui, ben, pas tout, jamais.
1: Pas tout, hein, affaire.
0: Là, c'est une anecdote.
1: Hein, lesquelles, dans toutes les personnes sur la terre, malbaz, arabe, kaf, une créole, y a des oreilles. Lesquelles filles aiment plus?
0: Ah, mais?
1: Oui.
0: Ah, même pas filles, même le zoom.
1: Non, allez, arrête, arrête, dis vraiment.
0: T'es...
1: Ah,
0: mais
1: je crois pas, ouais, si moi.
0: Eh ben!
1: Oui, quand c'est les filles. Ou...
0: Ah.
1: Si préférez, c'est lesquelles.
0: Toutes les femmes sont belles.
1: Toutes les sont belles, mais n'a plus jolie, une fille arabe, plus jolie.
0: Hein? Ah, vous pouvez faire une fille d'arabe?
1: Ah oui, moi, ça, t'es quand même bien. Sur moi, ça, mon âme, je suis avec.
0: D'accord.
1: Ah oui, dis moi, moi, là, je peux mourir 4 mois après. Tu vois, t'es pas parlé Maurice, pour ça, c'est amené à un piège d'avortement.
0: Pour faire quoi?
1: Pour faire un avortement, oui.
0: Ah.
1: Ah oui.
0: Ah, t'es à une épée d'histoire, oui?
1: Un poupette. Bon, les Arabes, c'est un poupette, ça, mon âme. C'est tout cas les mains, grand, là.
0: Oh là là.
1: C'est pas
0: où, c'est là?
1: C'est pas ça, là. Non, c'est la réalité, ça. Mais j'ai assez de mes enfants, ça.
0: Aïe, aïe.
1: Ah oui.
0: Et Jacques, est-ce que votre position préférée, ou?
1: Ma position?
0: Hein.
1: C'est quand la femme est allongée, là, hein.
0: Hein.
1: Le petit garçon, là, sur le garage.
0: Oui.
1: Il prend ses seins, sa langue prend ses seins, sa langue, là, où il est penché, là, où il donne ses gars, là.
0: À elle-même?
1: Hum?
0: Elle-même, il prend ses seins?
1: Non, c'est où qui prend ses seins?
0: Ah, d'accord, oui.
1: Oui, là, oui.
0: Mais pourquoi elle a dit sa langue?
1: Ben, on prend sa langue aussi.
0: Ah, d'accord, oui.
1: Chaîne de consacrée, il traîne des ciels, transpiration, il coule les dégommés, glissements.
0: Hein, gommage?
1: Hein, gommage?
0: Ah,
1: oui. C'est moi quand ça fait l'amour, là.
0: Oui.
1: Il rentre dans la salle de bain, il prend une bonne douche. Après, bien parfumé, quand il fait l'amour, qu'on est parfait, le diable lève.
0: Oui.
1: Le dialogue nous semble un appui, ça.
0: Oui.
1: Ah oui, mon Dieu Seigneur.
0: En neve.
1: De feu, la paille qu'on veut, yo. Ça, il pète de feu, il prend dans toute bonne paille sec, comme sec, là. Il prend pas de feu, là, dans les veilles, il prend. Ah oui, t'es.
0: Bon, Jacques, il a son numéro de téléphone, t'es.
1: Saint-Philippe, c'est le top, me dit.
0: Ben, mais bon, ma pauvre question, va voir si de monde n'est pas pareil, là, que ça, Saint-Joseph, Saint-Philippe, tout ça, là, tout le monde, j'aimerais.
1: C'est une femme créole, Catherine ou Marbarez, n'importe quoi.
0: Mm-hmm.
1: Voilà, pour amitié, plus affinité. Peut-être pour continuer la route ensemble, peut-être.
0: Pourquoi pas?
1: Pourquoi pas? Mm-hmm. Vous êtes avec nous, vous êtes bien, vous êtes les cuisses, hein. Bon, je vous laisse mon numéro.
0: Allez, là, gué.
1: Et 06-93-30-03-96.
0: 06-93-30-03-96.
1: C'est ça.
0: Ok, ben ça marche.
1: Vous c'est Sébastien?
0: Bastien lui-même.
1: Bastien. Et au sein, il y a ben Malbar et Créole.
0: Et puis tout mélangé.
1: Non, rien que de pied.
0: Café au lait, caramel, chocolat, tout ensemble.
1: Moi, je suis content de parler avec toi et bonne soirée.
0: Ah, ben, fais plaisir, Jackie. À la prochaine, alors.
1: Bonjour à toi.
0: Allez, bye. Ah oui, apparemment, du côté de... Mais tu penses que c'était Saint-Joseph le meilleur? Mais là, apparemment, Saint-Philippe n'est pas dernier ici, hein. Apparemment, de ce qu'on me dit, hein. On me dit à l'oreillette que Saint-Philippe n'est pas dernier, hein. Qu'est-ce que tu en penses d'autre? Oui, Damalo.
2: Allô, bonsoir.
0: Bonsoir.
2: Ben, moi, c'est Henri de Saint-Paul.
0: Henri de Saint-Paul.
2: Oui.
0: Ok.
2: Je reçois chaque repas.
0: D'accord.
2: J'ai 43 ans.
0: Mmh.
2: Je fais 1m71.
0: D'accord.
2: Je souhaite quelqu'un qui fait du sport, qui n'est pas en salle.
0: Qui s'entretient bien, oui.
2: S'entretient bien.
0: Et toi, tu fais du sport aussi?
2: Oui, je suis inscrit en salle.
0: Oui, mais vous l'avez inscrit où ça va?
2: Oui, oui.
0: Ah oui, parce qu'il y a plein de gens qui sont inscrits qui vont pas à la salle. Hein.
2: Si, moi j'ai vu.
0: Ah d'accord, ok.
2: Je souhaite que ce soit un métro.
0: Tu recherches quoi? Une aventure ou quelque chose de sérieux?
2: Je recherche quelque chose de sérieux.
0: Mmh, d'accord.
2: Avec un métro ou un cœur Malba.
0: Ok.
2: Et j'aime voyager aussi.
0: Mmh.
2: Je recherche quelqu'un qui a le permis, qui a sa voiture.
0: Ok. Henri, tu étais en train de dormir?
2: Je me suis réveillé.
0: Ah oui, ben j'entends, Marin. On dirait que tu dors encore un petit peu à moitié.
2: Quelqu'un qui a sa voiture, qui peut déplacer.
0: Ouais.
2: J'aime voyager.
0: Mmh. Quel pays t'as déjà fait un peu?
2: J'ai déjà été l'île Maurice,
0: mmh.
2: Seychelles, Madagascar. J'ai fait la croisière. Moi, je crois encore.
0: T'es parti où en croisière?
2: Là, j'avais fait l'océan Indien avec le paquebot Costa.
0: Stanik?
2: Costa.
0: Mmh.
2: Ouais.
0: Ok. Et du coup, toi, tu m'as dit, tu es comment, toi? Tu es quel type?
2: Bah, je suis Malbar.
0: Type Malbar, alors, ok.
2: Ouais,
0: et Henri, selon toi, les hommes les plus beaux, ils viennent de quel secteur?
2: Ben là, je sais pas.
0: Dans quelle ville t'as rencontré les mecs les plus beaux, toi?
2: Ben moi, mon ex rencontré, c'était un métro, mon ex. Dans quelle ville? Le sud.
0: Ouais.
2: Le sauvage, peut-être, non?
0: Ben, j'ai entendu dire qu'en tout cas pour les femmes, c'est ce qu'on me dit depuis tout à l'heure là, que Saint-Joseph et Saint-Philippe, c'est là que c'est le mieux. Mais après, pour les hommes, je sais pas. C'est pour ça que je te pose la question.
2: Oui.
0: Tu as eu plein d'aventures? Ou t'es plutôt un gars... T'as combien de d'hommes t'as eu dans ta vie?
2: J'ai une aventure depuis le mois de mars.
0: Là, t'as une aventure depuis le mois de mars?
2: Ouais, trois aventures.
0: Ah, ok. Et du coup, c'est quoi ta position préférée?
2: J'aime le Kama Sutra.
0: Oui, mais le Kama Sutra, c'est toutes les positions, non?
2: Oui.
0: Et c'est laquelle t'as préférée?
2: Bah, là, je sais plus.
0: D'accord.
2: Ouais.
0: Ok. Bah, écoute, laisse ton numéro de téléphone alors, Henri.
2: Ben, mon numéro de téléphone, c'est 06 93.
0: Ouais.
2: Le 30.
0: Mmh.
2: 97. 50.
0: 06 93 30 97 50.
2: Oui. Espérons, j'aurai beaucoup d'appels, des gens sérieux.
0: Eh ben, écoute, tu me tiens au courant si jamais ça fonctionne bien, d'accord?
2: Oui.
0: Ça marche. Allez, ben, bonne soirée à toi, Henri.
2: Merci.
0: Allez, bye bye.
2: Bye bye.
0: Ah oui, mais dis-lui, t'es peut-être pourquoi bien élevé sinon? Mais c'est pas mal, les autres commencent à la philosophie, les autres. Alors, on continue avec vos appels. On va aller. Ah tiens, on a une petite annonce d'une femme ici. Hein. Encore une Sabrina, tiens. Sabrina, bonsoir.
3: Oui, Sabrina, comment ça va?
0: Ça va et toi?
3: Ben, écoute, comment faire aller?
0: Comment faire aller?
3: Mmh.
0: Ah ben, il y a plein de façons de faire aller, tiens. T'as pas une idée?
3: Non, je sais pas.
0: Ouais, donc, ça veut dire que ça va moyennement.
3: Non, ça va très bien.
0: Ah, ben ça va très bien, super alors.
3: Ben oui.
0: Alors, dis-moi tout, qu'est-ce qui se passe?
3: Ben, c'était juste faire un coucou.
0: Ah! C'est pas pour faire une petite annonce?
3: Ben si, quand même.
0: Ah, c'est ce que je me disais aussi. Alors, que se passe-t-il? Il te manque un homme dans ta vie? Ou un petit casse-croûte?
3: Ouais, il faut.
0: Ouais, c'est quoi? C'est plutôt, tu recherches quelqu'un de plutôt sérieux ou c'est plutôt, t'as envie de profiter un peu?
3: Plutôt sérieux.
0: D'accord, ok. Et est-ce que t'as des critères en particulier? C'est la première fois que tu nous appelles?
3: Oui.
0: Ah, bienvenue.
3: Merci.
0: Alors, dis-moi, c'est quoi un petit peu tes préférences? Quel type d'homme te séduit?
3: Je sais pas trop, en fait, par où commencer.
0: Eh bien, commençons par le début. Est-ce que tu as un type particulier? Est-ce que tu es plutôt Malba, Caf, Yab, Soreil?
3: Non, je suis plutôt Catherine.
0: Toi, tu es Catherine?
3: Ouais.
0: Et tu aimes quoi comme type d'homme?
3: Ben, j'ai pas vraiment de préférence.
0: D'accord. Donc, qu'est-ce qui t'attire chez un homme, du coup?
3: La sensualité.
0: La sensualité. Ok.
3: Ouais.
0: C'est quoi le premier truc que tu regardes chez un mec?
3: S'il a des cheveux ou pas.
0: Donc, c'est un critère important. Donc, il faut qu'il ait des cheveux.
3: Non, pas forcément.
0: Ah, ben, c'est le premier truc que tu m'as dit, hein.
3: Oui.
0: Mais non.
3: C'est un pas... petit peu de cheveux.
0: T'aimes bien quand il y a des cheveux?
3: Oui, parce que j'aime bien tirer dessus, en fait.
0: T'aimes bien tirer les cheveux?
3: Ouais.
0: Quand quoi? Quand tu fais l'amour ou juste comme ça?
3: Ben, les deux.
0: C'est-à-dire, tu marches à côté de lui et tout d'un coup, tu tires ses cheveux.
3: Ouais.
0: et toi, tu aimes te faire tirer les cheveux aussi, alors?
3: Ah non, parce que la mienne n'est pas droite et il ne faut pas tirer dessus.
0: Ah! Eh bien, toi, tu tires sur les cheveux des autres. Et seulement, la vôtre, il ne faut pas toucher.
3: Non, il ne faut pas toucher.
0: Mmh et du coup... Donc, toi, tu me disais, alors finissons avec toi. Donc, toi, tu es type Catherine.
3: Mmh.
0: Ok. Plutôt grande, plutôt petite. Décris-toi un petit peu comment tu es.
3: Ben, 1m62.
0: Ouais.
3: 70 kilos.
0: Ok.
3: Donc, ouais, j'ai des formes.
0: Oui, d'accord.
3: Voilà.
0: Donc, tu t'entretiens un petit peu, fais un peu de sport, des trucs, tu sais quoi? Tu fais quoi de ton temps libre?
3: J'aime bien la danse.
0: Quel type de danse?
3: Beaucoup de danse.
0: Oui, mais quel type?
3: Contemporain, classique.
0: Ok. Donc tu es plutôt svelte?
3: On va pas dire ça comme ça.
0: Ouais.
3: On va dire juste que voilà, j'aime bien la danse.
0: Ok.
3: Voilà.
0: Et ça fait combien de temps que t'es seule?
3: Deux mois et demi.
0: Deux mois et demi, donc c'est tout frais. Oui. Et est-ce que ta dernière relation, c'était une longue relation?
3: Non.
0: D'accord.
3: Une petite relation.
0: Combien de temps?
3: Deux semaines.
0: Ah, oh, c'est une petite aventure en fait.
3: Oui, parce que en fait, j'aime pas quand on me dit j'aime bien le mariage et tout, tu vois, c'est pas quelque chose que...
0: Ah ouais, il s'est projeté direct avec toi, quoi.
3: Ouais, trop.
0: Ah ouais, c'était trop rapide.
3: Un peu, ouais.
0: Ça faisait combien de temps que tu l'avais rencontré?
3: Une semaine.
0: Oh là! Ah, en trois semaines, tu l'as rencontré, vous avez commencé à faire des petits bails et tout, et lui, tout de suite, il parle de mariage.
3: C'est ça.
0: Oh ouais. C'était un rapide, quoi.
3: Un peu trop, non?
0: Pour pas dire un précoce.
3: Ah
0: ouais? Précoce aussi?
3: Je sais pas, c'est toi qui l'as dit, mais oui.
0: Ah, mais c'est toi qui sais. C'est toi qui étais avec lui.
3: Ben oui, c'est toi qui dis même que c'est un précoce, oui.
0: Ok. Mais donc, c'est même au lit, c'était pas satisfaisant?
3: C'est moyen.
0: Ouais, pas fou.
3: Pas fou.
0: Hein. Qu'est-ce qui te manquait?
3: La sensualité.
0: Ah, donc c'était trop rapide, trop brutal, sans mettre de sensualité, d'émotion, etc.
3: Ouais.
0: C'était fait à pour faire.
3: Voilà, c'est ça.
0: Ouais, ouais, ouais.
3: Mais elle aime pas ça, en fait.
0: Ouais. Surtout que toi, t'es une romantique.
3: Pas forcément, mais j'aime bien quand c'est bien fait.
0: Mmh. En général, c'est mieux quand c'est bien fait, oui.
3: Voilà.
0: Et dans l'amour, c'est quoi que tu préfères, toi?
3: La tendresse, les caresses. Ben, je sais pas, après, j'aimerais bien avoir la vie des autres femmes.
0: Ah, avoir la vie des autres femmes. Ben, on a eu quelques avis depuis tout à l'heure, là, depuis début de soirée, on a eu quelques femmes qui nous ont donné un petit peu leur ressenti. Et par exemple, toi, c'est quoi ton top 3 des positions préférées, du coup?
3: Ben, je sais pas si devrait en avoir des top 3, il y en a plusieurs.
0: Oui, ben, c'est sûr qu'il y en a plus. Après, si tu veux en donner plus, tu peux. Mais c'est quoi les positions que toi tu préfères, que tu affectionnes particulièrement? En te disant, c'est celle-là qui te donne plus de sensations, c'est celle-là où je vois le mec et du coup ça te fait plaisir, etc. C'est celle-là qui est la plus sensuelle.
3: Bah alors, je te répondrai en tant que femme.
0: Ouais.
3: C'est pas la position en fait qui importe le plus. Hein. C'est la façon dont c'est fait.
0: Oui, on est d'accord. Mais je veux dire, toi, t'as pas une position que... Parce que, les femmes disent souvent que il y a certaines positions qui, comment dire, donnent un peu plus de sensations que d'autres.
3: Je pense que c'est pas vrai. Ça dépend comment c'est fait.
0: Ah, donc toi, selon toi, peu importe la position, c'est à partir du moment où c'est bien fait que c'est cool, quoi.
3: Voilà.
0: Ok. Donc tu me disais là, dernière relation 2 semaines, mm-hmm. trop rapide et nani nana. Et ta dernière longue relation entre guillemets, c'était quand?
3: Il y a 5 ans.
0: Il y a 5 ans. Et ça avait duré combien de temps?
3: Si je te dis, tu vas pas le croire en fait.
0: Ah ouais, pourquoi?
3: Non, parce que ça fait 40 ans.
0: Non mais si, mais je te crois, parce que la dernière femme qui a appelé avant toi, c'était 36 ans.
3: Ben oui, j'étais pas là. Mais c'est pour ça que ça m'a fait assez, parce que j'ai entendu et je pense que on a des points en commun.
0: Ouais, tu t'es dit, ça te ressemble un peu, quoi.
3: Ouais.
0: Et alors que tu pensais pas, tu t'étais dit, ouais, 40 ans, voilà, quoi.
3: Ouais, ça fait bizarre.
0: Ouais. Mais après, il n'y a pas de jugement là-dessus, hein. Ça fait partie de la vie des gens, tu vois.
3: Oui, je pense qu'à notre âge, je pense qu'on sait qu'on peut séduire.
0: Mais bien sûr.
3: Il n'y a pas de souci là-dessus.
0: Pourquoi tu dis à notre âge? T'as quel âge?
3: Ben, j'ai dit 48.
0: 48. Et attends. Non, attends. Il y a une donnée qui m'échappe.
3: Ben, si, parce que mon mari, je l'ai connu, j'avais 11 ans. Donc, il n'y a aucune donnée qui t'échappe.
0: 11 ans?
3: Ouais.
0: Waouh! Ça veut dire que tu n'as connu qu'un seul homme?
3: Oui, jusqu'à la séparation.
0: Ok. Et jamais de pas de travers, jamais d'à côté
3: Jamais.
0: C'est quoi?
3: Non, jamais. Non, je l'ai quitté. Après, j'ai fait la faute, on va dire.
0: Oui, tu t'es amusé une fois que... Parce que c'est vrai que quand c'est comme ça, souvent, quand c'est le premier amour et que ça dure très très très longtemps, si ça fonctionne pas, y a souvent une période où on a envie de s'amuser, découvrir un peu le champ des possibles.
3: Après, j'avais déjà un certain âge quand on s'est séparés.
0: Oui, oui. Oui, mais du coup, est-ce que il y a des choses où tu t'es dit, ah ouais, en fait, il y a ça aussi qui existe? Parce qu'au final, t'avais connu qu'un seul homme, quoi. Est-ce que ça t'a fait cette sensation-là où tu t'es dit, par exemple, tu vois, sexuellement, où t'as eu d'autres aventures, d'autres personnes, et où tu t'es dit, ah ouais, en fait, l'amour, c'est pas que comme ça, comme tu le faisais avec lui?
3: Non, j'ai eu la chance d'avoir un partenaire, le père de mes enfants, qui était quand même très...
0: Qui était... Ouais, ok, ouais.
3: Voilà. Ah non, c'est... J'ai connu beaucoup de choses, hein, ce qui m'a fait d'expérience et ce qui me fait connaître beaucoup de choses aujourd'hui.
0: Hein. Ok. Et qu'est-ce qui a fait que ça n'a pas fonctionné au bout de 40 ans? C'est la routine?
3: Routine,
0: ouais,
3: je pense.
0: Ouais, il y a un truc qui s'est installé où vous vous êtes dit à un moment donné, bon, il n'y a plus ce truc-là, quoi.
3: Bon, le fait de ne pas connaître d'autres personnes, je pense que ça pose des questions, tu vois.
0: Ah ouais, tu penses qu'il y avait ce truc de... Est-ce qu'on peut dire d'envie d'ailleurs?
3: Oui, beaucoup.
0: Ah ouais?
3: Ouais.
0: Parce que tu n'as pas franchi le pas, mais plusieurs fois, tu t'es dit, ouais, ben en fait...
3: Pas forcément de mon côté, hein. C'est plus au côté de l'homme. Hein.
0: Ah ouais?
3: Ouais.
0: Parce que lui aussi, toi, tu étais...
3: Nous, en tant que femme.
0: C'est quoi?
3: Après, on prend goût en tant que femme.
0: Toi, tu as pris goût?
3: Ouais.
0: Ah, une fois que c'était fini, quand tu es allé explorer, tu as pris goût après?
3: C'est ça.
0: Ah d'accord. Et lui, tu penses que pendant votre relation, en fait, ça le pesait? Parce qu'en fait, toi, tu étais aussi son premier amour et sa première fois et tout ça?
3: Ouais.
0: Ah ouais. Donc en fait, vous vous êtes connus que tous les deux pendant 40 ans.
3: Ouais. La première rose que j'ai eue, j'avais 5 ans, c'était par le père de mes enfants, tu vois.
0: La première quoi?
3: Rose.
0: La première rose? Il t'a offert ta première rose à 5 ans?
3: À 5 ans.
0: Waouh! Ah, mais c'est fou cette histoire, hein?
3: Oui, c'est une très belle histoire, mais voilà, ça se termine et on a d'autres histoires.
0: Oui, mais c'est pas parce que ça se termine que c'est une mauvaise histoire. C'est une très belle histoire quand même, oui. Ah, incroyable! À 5 ans, c'est trop mignon cette histoire. Et du coup, voilà, ok. Donc maintenant, on tourne la page. Donc tu me disais, t'as des enfants, t'as combien d'enfants?
3: J'en ai 3.
0: 3 enfants.
3: Des garçons et une fille.
0: Ok. Et donc là, maintenant, t'as envie de quelque chose de sérieux avec un homme?
3: Non, quelque chose de sérieux, pas encore, non.
0: Ah, donc c'est juste pour... T'as envie de t'amuser, quoi.
3: Mmh.
0: Ah, t'es toujours dans cette phase-là.
3: Mmh.
0: Ok, et donc tu disais, t'avais pris goût, c'était pas des blagues.
3: J'étais de Lucie.
0: C'est quoi?
3: J'adore le message de Lucie, en fait.
0: Pourquoi? Elle a dit quoi? Elle a dit quoi, Lucie?
3: Enfin, qu'elle s'amuse.
0: Ah oui, c'est vrai. Oui, c'est vrai que Lucie, elle a dit qu'elle s'amusait aussi. C'est vrai.
3: Ben voilà.
0: Ouais. Et ouais, en plus, Lucie, 49 ans, toi, 48 ans. En fait, vous êtes dans la même phase, quoi.
3: Oui, elle m'a fait beaucoup penser à moi.
0: Ouais, c'est vrai. Et vous avez une voix très douce aussi. Donc, toutes les deux un peu pareil, effectivement. Donc là, ouais, comme tu disais, t'as pris goût et t'as pas envie de te projeter pour le moment, tu profites simplement.
3: Non, elle m'a fait penser vraiment à moi, en fait.
0: Ouais. Non, mais c'est cool, hein. C'est le but du jeu aussi, j'ai envie de dire. Donc, trop bien. Et là, du coup, comment ça se passe? Tu reçois, tu te déplaces. C'est quoi un petit peu?
3: Les deux, non?
0: Les deux?
3: Quand j'ai pas ma fille avec moi, une semaine sur deux, ouais, je peux recevoir et après je peux me déplacer, y a pas de souci.
0: Ok. Et est-ce que ça peut être des coups d'un soir ou est-ce que t'as besoin quand même de créer une relation avec la personne?
3: Ça dépendra.
0: Ça dépend du feeling, de comment ça se passe et tout. Parfois ça peut être un peu.
3: T'as dit le mot, ouais, le feeling, ouais.
0: Ouais, ouais, ouais. Et est-ce que tu as une catégorie d'âge?
3: Je dirais que j'aime bien les petits jeunes.
0: Ouais. C'est vrai? C'est quoi petit jeune pour toi?
3: Peu importe.
0: Ouais? De 18 à 40...
3: Non, pas 18, c'est beaucoup trop jeune.
0: Bah tu vois, tu me dis peu importe.
3: À partir de 35.
0: 35?
3: Ouais.
0: À ton âge?
3: Ouais.
0: Plus âgé, ça t'intéresse pas?
3: Pas très bonne expérience.
0: Ah ouais?
3: Ouais.
0: Par rapport à quoi? Par rapport au fait qu'il... à la tâche? Ou par rapport au sexe en lui-même?
3: Non, c'est par rapport après qu'ils veulent tout de suite, comme je t'ai dit, se marier.
0: Ouais, ils se projettent trop, ils sont amoureux très vite, et puis voilà quoi.
3: Ouais, très vite, ouais.
0: Bah en même temps, c'est toi aussi, tu les fais craquer, donc à un moment donné...
3: Non.
0: Ah, bah, à un moment donné, faut se remettre en question, hein? Parce que vous faites tu fais craquer les hommes et après, voilà.
3: J'ai dit craquer les hommes, j'ai dit avoir une aventure. pas pareil.
0: Hein. On est d'accord.
3: Bipaparin.com, s'il te plaît. Hein.
0: C'est quoi?
3: Bipaparin.com.
0: Alors, eh ben, écoute, ben, y a pas de souci. Tu sais comment ça se passe?
3: Je crois que je t'ai appelé dans un quart d'heure, c'est ça?
0: Ouais, c'est ça. Dans une dizaine, une quinzaine de minutes. Donc là, en fait, les hommes, ils vont appeler au standard, ils vont laisser leur numéro avec leur nom. Mmh. Et du coup, nous, après, ben, quand toi, tu rappelles dans une dizaine de minutes, un quart d'heure, on te donne tout ça, toutes les données. Et ensuite, toi, ce sera à toi de jouer, de prendre contact, de voir au feeling comment ça se passe. Et du coup, nous, ce qu'on conseille aux femmes en général, c'est de ben, masquer leur numéro quand elles appellent comme ça, pour éviter d'avoir un peu tout et n'importe quoi. Donc, dièse, 31 dièse, avant de faire le numéro. Et ensuite, une fois que tu as un bon feeling et que ça se passe bien, ben là, pourquoi pas échanger les numéros et aller plus loin, quoi.
3: Ok.
0: Ça marche?
3: Ça marche.
0: Bon, ben on fait comme ça.
3: Ok. Et je peux ajouter juste quelque chose?
0: Oui, dis-moi.
3: T'as une très jolie voix.
0: Ah! Ben écoute, merci. Je peux te rendre nos compliments, alors?
3: C'est gentil.
0: Allez, je te souhaite une bonne soirée et puis ben profite bien.
3: Merci,
0: bye. Ça marche, allez, bonne soirée, bye bye. Donc top départ pour les hommes qui souhaitent appeler. Vous avez à peu près 10 minutes là si vous souhaitez appeler pour Sabrina, 48 ans, qui a envie de s'amuser. Donc voilà, de préférence les hommes de on va dire 35 à 48, son âge. Bon, alors, nous on continue de notre côté avec les petites annonces par ici. Freedom, bonsoir. Allô? Allô, allô? Allô, dernière fois, une fois, deux fois, trois fois? Pas personne. Allez, Freedom, bonsoir.
4: Allô?
0: Allô?
4: Oui, bonsoir, monsieur.
0: Ah, bonsoir, madame.
4: Mais ça va?
0: Mais ça va ou même?
4: Mais moi, je suis une femme de l'Hermitage.
0: Oui, comment appelle?
4: Moi, je m'appelle Anise.
0: Anise de l'Hermitage, enchantée.
4: Ben, mes téléphones, pas pour cher un homme, mais pas pour cher un homme.
0: Ah, ben, trop tard, on l'a fini d'appeler, là, faut redin, bougla.
4: Ah, ben, parce que m'avait entendu qu'elle a dit qu'elle avait une femme, elle avait un homme, il cherche une femme, mais il n'aime pas les enfants.
0: Oui, non, oui, c'est vrai, oui. Et du coup, là...
4: C'est quoi le problème?
0: Et du coup, là, je suis encore où?
4: Par exemple, où il y a une femme.
0: Oui.
4: Il y a une femme. Mm. Mais s'il n'a pas d'enfant, il ne faut pas rejeter ses enfants.
0: Ah, ben, Ali a dit, il ne veut pas, Ali.
4: Mais il ne veut pas... Mais la vieille Marie, elle embarque ses enfants. Il dit, le boulet, c'est Joseph, la masse d'enfants. Hein, du coup, je dis, mais...
0: Ah, ben... Ça a fait rire, ouais, là.
4: Mais là, il a fait un heureux, vraiment.
0: Là, on fait un heureux, là. Ah, mais. Ah, là, dis, il prend le fond, mais il prend pas maman,
4: il
0: dit.
4: Ah, il prend le fond, il prend pas maman. Ben là, il est pas normal, t'es.
0: Ah, là, dis que. Ben, on dirait, il a eu une mauvaise expérience, mais il arrête là-dessus, il veut plus, lui. Ah, ah, c'est rien.
4: Ah,
0: à bouc, à bouc, comme là, moi, il est.
4: Ah, bonne boucle, mais là, ici, il y a eu ça, mais trop du beau, parce qu'il est trop monté. Il aime trop, il ramatise les femmes, tu vois.
0: Il raconte n'importe quoi, il ment, il se ment.
4: Petit madame, les deux bras, le petit madame, les madame, les enfants, des yeux, mais Marie, mais monsieur, le petit bouquet, il aime à moi, bien. Il aime bien moi, il aime le sel, il aime plus, il aime pas les enfants.
0: Ah, c'est la histoire, c'est sérieux,
4: ça? Non, il n'y a pas comme ça, monsieur.
0: Mmh.
4: Ah, donc. Mais elle est très dangereux.
0: Ah, elle est dangereuse, même cette histoire-là.
4: Ah, mais plus rien, petit, vous n'avez plus rien, la gueule. Pour mes femmes, elle téléphone, ça l'est tropical.
0: N'est pas vrai.
4: Elle
0: mais bien.
4: Elle m'a téléphoné, une fois longtemps, elle m'a téléphoné, elle m'a tombé un bouglut en Saint-Paul. Et la dame, elle a moins pétable, plimée, mais c'est. Trappe pétade pour une coupe collée.
0: Que ça? Il y a d'un pétade pour plumer?
4: Oui, pétade, d'un moins petit plumé. D'un moins petit plumé, d'un moins petit plumé. La plume, il a fait, là, mes papilles pétades, allez.
0: Ah ouais?
4: Ben, ma fille pour le printemps, ne pas plus de là où c'est trouvé. Ah.
0: Elle
4: a mis comme une case, hein. Oh, t'es. Ah, mon doigt, c'est bien bon. Ma lisse, mon doigt.
0: Ah ah! Là, là, là, hé, là, la moi, elle est dure, là, là.
4: Ah, là, la moi, t'es fort, là, t'es dur, t'es bon, t'es blindé, là.
0: Ah.
4: Et là, là, là, elle est finie, là, là, elle est. Connais la classe, là, là.
0: Ah.
4: Je
0: sors 9
4: ans, le
0: 20
4: novembre.
0: Mais alors, ce 69 ans, il n'y en passe pas, hein?
4: Mais non, ma fille a arrêté.
0: À cause?
4: Il y a 6 ans au pont, mais là, il y a 6 ans au pont, on va l'arrêter.
0: Eh bien alors? Ah ah?
4: J'ai arrêté un peu que ça.
0: 69 ans, il n'y en passe pas au profiter?
4: Non, il n'y en passe pas moi, mais à moi, je fais pas moi, pourquoi?
0: Eh bien, ah ah. N'a plus l'envie.
4: Là, la fille a envie, la fille vient, là.
0: Même temps en temps, une fois de temps comme ça, on dit pâté, là, un petit zézère comme ça. Et...
4: Ouais, un petit zapin, il fait plaisir de pas vous mais mon zombie, il fait
0: l'effet. C'est quoi? Ben.
4: La zombie, il fait l'effet, il fait.
0: Ah, ben pas grave, Yassis, il bascule. Yassis, il bascule sur le côté, ben, bon, comme ça. Mais
4: c'est ça, on fait. C'est comme ça, mais pourquoi il met pas grand poil, il comme ça, il va roulant.
0: Ben.
4: Parce que pour une madame là, jamais. Mais dans le fond, il reste foutu que c'est mon bâton commandé.
0: Ah, elle a dit non, lui.
4: Les enfants, le moment là, ils pensent aux enfants des guerres, ben, m'a trouvé une petite bouffe, dit à maman. Il a un petit bouffe, dit à maman, il n'y a pas le bon enfant.
0: Ah, il a dit non, lui.
4: Ben, trop dangereux. Il y a des voix Saint-Joseph.
0: Mais il était.
4: Il est passé la croix à lui. Non, ben, Prédor, mais content de vous savoir.
0: Ah, ben, il fait plaisir, en tout cas, que vous l'appelez un petit coup, là, Anise.
4: Ah, oui.
0: Et ben, puis, ben.
4: Il aime l'étage, il aime qu'il rire, il aime l'ambiance.
0: Ah, ben, mieux entend ça.
4: C'est mon troisième mâle.
0: Hum.
4: Ça danser, puis ça va, moulin, du tango.
0: Les vrais?
4: Ah, comme ça.
0: Et ben, l'ambiance, troisième mâle, tout ça, là, où ça va?
4: Ah, ben, oui, ça va en tout,
0: hein. Eh, pareil, l'ambiance, c'est bon, maintenant?
4: Il aime l'ambiance, ben. Par exemple, si vous avez un petit bruit, dans la bague, il y a un petit chulot, là. Il danse un petit peu, ouais, il fait plaisir, vous connaissez, là, il fait bouger les ailes.
0: Ah, ben oui! Là, ils sont au décollé, là! Quand il trappe au train, comme ça, il fait tout en haut, là.
4: Là, il redonne, là, il donne paquet, là. Là, il oublie tout, là.
0: Ah, ramène-le au loin.
4: Ah, la madame, elle va aller oublier toute ma vie. L'amour de ma vie. Danser, troisième âge, hôtel, ça part à tout.
0: Ah, ouais, ben, dans la vérité. On a raison, faut profiter. Eh, à l'occasion, si ou à. Il peut faire une affaire là. Ou appelle à moi, regardez.
4: Oui, c'est le problème, appelle à où?
0: Oui. Ben, dis-moi, si demain audité.
4: Tu viens avec aussi, vous ne pas.
0: Ah, ben, justement, demain audité. Hey. Il a raison, hein, faut pas.
4: J'ai joli, les belles commentaires.
0: Ah! Mais dis, il a raison, faut pas dire jamais, ah, t'es.
4: Tu mal barrage, jamais là, comme ça.
0: Ah, ah, ah, on connaît alors. Ah, comme belle, comme fraîche, tout comme il faut, là.
4: C'est belle, bien maquillée, les bien belles.
0: Ouh là là! Ouh là là! Où c'est là?
4: Il met pas qu'il a de bateau, il met qu'il y a de string.
0: Aïe!

0: tropicale, oublie pas main, deux autres d'ambiance.
1: Allez, Anis, de Hatrou, bonne soirée à vous.
0: Allez, bisous.
1: Bisous, bye, piou. Allez, bonne soirée, bye bye.
0: Bye bye.
1: Ah, Anis a dit, c'est vrai, hein, 69 ans, ben alors, ben il est encore, comment c'est gay, puis, comment pas, comment ça non. Moi, midi, moi, il faudrait quand même, hein, pas, faut pas se brider, hein. Pourquoi? Après, c'est vrai qu'il dit, puis s'il a plus l'envie, ben, il s'est pas forcé non plus. Mais là, il pense que t'es gay encore, fait une snaffée, non? Que je suis dis, autre. Et dans Malo?
2: Comment il est?
1: L'hôtel, il est là en bois, ou même?
2: Ah oui, paye oui.
1: Mais j'ai dit.
2: Il dit pas rien, mais en temps, quand il parle, et moi, les filles de Saint-Philippe, des très jolies, là.
1: Oui, il a dit Saint-Philippe ou bien Saint-Joseph, là, pour faire battle depuis tout à
2: l'heure. On va dire depuis Saint-Rose jusqu'à Saint-Philippe, il y a de très belles, jolies filles blanches.
1: Mm.
2: Mais il connaît aussi à La Réunion, il y a de très jolies filles caranes.
1: Oui.
2: Ah, ça, l'ami, quoi, qui et avant, ça, t'arrive à la hauteur, là. Ah, les difficiles.
1: Ah, ouais?
2: Ah, mon Dieu, c'est
1: ah, ou le top que vous l'avez eu, c'était le caran, alors?
2: Ouais, t'es mon cas. D'un petit bijou. J'étais en or, au centre, avec un petit rubis rouge.
1: Ah, ouais?
2: Ah, mon cas. Ouais, sur la garde, je suis un comme ça, là.
1: Et c'est quoi le meilleur là-dedans?
2: Non, ben, le bon temps, tiens, les sérieux, je te connais, cause, ça, tu veux. Ça, là, pas pour la gawatte, mais, après, si tu vas tomber chez une mauvaise famille, un pas où, là. Aïe, aïe, aïe, aïe, aïe.
1: C'est ça, le bain, moi aussi, après.
2: Ah, là, il s'est démoralisé, où, là. Ah, oui, là, ça va demander, tout demander pour être en haut.
1: Ben, famille, ben, moi aussi, ça?
2: Ouais, ouais, non, ben, c'est ça, me trouve le bizarre. Deux jeunes IM, après leur famille, il y a un bon l'année. Oui, mais ça n'est pas haute qualité, ça n'est pas pagé. Peut-être que ça prend la peine de faire ici, on va s'en voir. Et pourtant, l'authentique IM, ouais, et où IM allait, hein. Ah, mais j'ai ça, t'es. Non, non, non, non, la région, elle a des filles. Il m'a fait rencontrer des jolies filles, mais comme celle-là, à tes autres, les. Ah, non, non, jolies autres. Très jolies. Et c'est des filles qui traînent pas partout, qui sortent pas. Et c'est des filles qui écoutent d'autres familles. Enfin, c'est un fait. Avec l'avancée dans les temps, là, et avec les lois françaises qui arrivent, il y en a deux, trois, ils commencent à dévirer de la trajectoire.
1: Ah ouais?
2: Ah oui, oui, vous connaissez pas d'autres bien, moi, je connais d'autres bien. Ah, on a beaucoup aimé, on a fait une chance de trajectoire. Mais malgré ça, je dirais quand même l'une des plus belles femmes de la Réunion. Hein.
1: Ah, audio?
2: Ah, mon cas. Et le bon bouc arabe, là, il fait aussi deux, trois. Et moi, le médecin, bonne femme créole.
1: Oui.
2: Et moi, les métis, les aussi jolis que les mâles barèzes. Et si vous ne faites pas la différence entre une mâle barèze et une métisse, 40 créoles, ben mon cas, ou les PSG.
1: Et oui, ben, à où ou pour le ben métis 40 créoles est plus joli que toutes.
2: Ah oui, que non, non. Ça n'a la peau les fines, ça n'a pas les. Oh là là, les. Comme dit créole, un gros créole, hein. Ça n'a pas les garnisés, les fins. Mais un petit boutique pour ça, entre les fesses juste pour vous.
1: Elle a fait calculer, quoi.
2: Mais seulement il fait ça, il mettait un grand robe noire, c'est ça, toi. Il y a des pas autres comme les créoles. Ouais, j'étais bien, j'étais toujours dans le.
1: Avec, oui, mais il dit quand on découvre le paquet cadeau, il est encore plus belle.
2: Ah, ben le plus belle, mon papa, ou tu sais, ça. Ça m'aime. Ça m'aime, parce que ça, il fait exprès. Et oui, ça ne fait rien que pour son mari. Le bouc, même le soir, quand il est dans son cas, à lui-même, lui, il voit, il connaît comme ça dans là-dessous. Dans le chemin PS, on n'y connaît pas ça. Donc, encore plus doux, encore quand les réservés. Oh! Eh ben oui, ben oui, après, c'est allé, hein? Mais après, les affaires, où ça monte tout le monde, où ça vend tout le monde, regarde comment il est. La petite valeur. Hein.
1: Donc, un mal point bien, finalement.
2: Oui, voilà, on va dire ça comme ça, un mal point bien. Mais quand ça les réservés,

0: prairie pour la moka. Quand ça est dans le cadre.
1: Quand il le soir comme ça, quand il tire tout comme ça.
0: Ah, vous pouvez pas savoir le contentement, oui, Nena. L'amitié.
1: La fougette est bonne.
0: On a tout vie pour tenir.
1: Ou pas quand il commence, dès qu'il tire comme ça, quand on voit le fait, paf, direct.
0: Quand on passe par un soir là-bas, où on est bon, on fait l'assise, et c'est le meilleur, le bon par tout maman, il est en du riz là. Ah, là-dedans, on a affaire là-dedans. Hein? Mais si vous n'êtes pas deux autres groupes, où il y a par contre dedans.
1: Compliqué.
0: Ah,
1: il reste dans la communauté.
0: Ah oui, il reste dans la communauté. Moi, c'est dans ma gueule sur moi. Mais il est toujours dedans.
1: Oui.
0: Mais quand tu vas dire, il y a pratiquement tous les jours.
1: Vous voulez dedans, là?
0: Oui.
1: Les shows?
0: Non, pas dans ce point-là. Pas dans ce point-là. Mais non, les trop compliqués. Ils ne sont pas compliqué, mais bien,
1: quand après chacun on va dire, et dans certains il adapte, il gagne, il affirme.
0: Une des plus belles filles et mon famille m'y dit tiré,
1: oui,
0: très sérieux et de la Réunion. Je donne une façon de faire, je ne laisse pas n'importe qui rentre dans notre groupe. Sam il trouve les et moi le bien. Pas autre maman non plus faire n'importe quoi. Et ils rendent encore plus belle encore.
1: Ouais, les très familles, très protégées,
0: très protégées. Oh, nous, créoles même, et tout est moula fini, on va dire ça comme ça, les dématérialisés, quoi.
1: Ouais.
0: Et en vivant très librement comme ça, alors, ben, vous perdez beaucoup de valeur. Après, comme il vient de dire, où ça les réserver pour partout, ça, il ça va, ça, personne, il ne va pas l'argent, il ne va pas les affaires. Ça, quand les dans le cadre, ça, vous connaissez, vous pouvez dire, ça valait à moi.
1: Réservé pour l'élite.
0: Tu vois, là, exactement. même mon camarade, il ne voit pas.
1: Ah, mais encore bien, ça suit tout pas de camarade.
0: Bon camarade
1: Camaron.
0: Ah, aujourd'hui, là, les dangers.
1: La tentation trop fort.
0: Là où j'entends le travail, Freedom, là, il passe le cadre là-bas. Il dit, un petit affaire.
1: Annie, dis bonsoir.
0: Oui. Il est minuit 01. Je te souhaite une excellente fin d'émission.
1: Merci, JB. Bonne soirée aussi. Nous à trouver.
0: Ciao.
1: Allez, bye. Bon, merci bien pour cette belle émission, les amis. Et puis, nous on retrouve ça. Il connaît pas quand ça, mais nous on retrouve ça bientôt. Allez, bisous, bye, Piuk. À la prochaine.
2: Circule d'abord élargir la liste des professions éligibles aux aides. Elle se concentre aujourd'hui sur les pêcheurs, les agriculteurs et les transporteurs et pourrait aussi concerner demain les taxis ou les acteurs du BTP. Une autre hypothèse circule, encourager le versement de la prime Macron. Cette prime défiscalisée, facultative que les employeurs peuvent verser à leurs salariés. L'État pourrait ainsi demander au secteur privé de participer à l'effort sans garantie toutefois que les entreprises acceptent de jouer le jeu.
3: Arthur Delaborde du service politique d'Europe 1, ce nouveau développement dans le dossier des agressions sexuelles dans le périscolaire à Paris. Une vague d'arrestations a donc eu lieu ce matin à l'école Saint-Dominique, une école publique. 16 personnes ont été placées en garde à vue pour des faits de nature et de gravité différentes. Caroline Baudry, certains d'entre eux avaient déjà été suspendus de cette école publique, donc du 7e arrondissement, l'un des épicentres du scandale du périscolaire.
4: Un coup de filet après une trentaine de plaintes de familles qui, après de longs mois de doute, découvrent fin janvier ces images diffusées par les journalistes de Cache Investigation. Une animatrice qui embrasse un enfant sur la bouche, un autre qui hurle sur des petits terrorisés. Certains parents affirment que leurs enfants ont même été violés au sein de l'école maternelle. En février, 9 agents du périscolaire sont alors suspendus. Ils seront 12 au total, 10 animateurs et 2 ADSEM, ces agents spécialisés dans les classes maternelles. 7 leçons pour des suspicions d'agression et de violences sexuelles, 5 pour violence éducative ordinaire. Une affaire d'une ampleur inédite selon Anne, porte-parole du collectif SOS Périscolaire.
5: L'équipe était de 19 personnes, donc 16 mises en cause sur 19. On comprend donc qu'il y avait une organisation, pour ne pas dire un système, qui permettait aux adultes d'agir ensemble.
4: Fraîchement élu maire de Paris, Emmanuel Grégoire se rend à l'école maternelle mi-mai pour présenter ses excuses, dénoncer des faits d'une extrême gravité face aux parents qui se disent seuls avec leurs enfants en grande détresse, seuls dans cette vie désormais bouleversée.
3: Caroline Baudry, on en sait plus sur l'identité des personnes gardées à vue. Elles relèvent de différents statuts. 3 sont agents spécialisés des écoles maternelles. 3 autres sont responsables éducatifs de la ville dans des centres de loisirs et 10 sont des animateurs contractuels. Ces personnes sont nées entre janvier 1958 et octobre 2007. Ce sont les dernières informations que vous révèle ce soir Europe 1. Vous écoutez Europe 1, il est 22h04 et on va ce scandale du périscolaire. Ça sera 22h15 avec l'invité d'Europe 1 Nuit, Grégory Canal. Le maire de Paris, Emmanuel Grégoire, appelle Patrick Bruel à mettre entre parenthèses sa carrière et à annuler son concert prévu en octobre prochain au Zénith. Le chanteur est visé en France par 4 enquêtes pour viol. Il dit vouloir continuer à exercer son métier et rejette les accusations de viol porté contre lui. Et on en vient à ce fait de société glaçant. Une jeune femme de 17 ans a vécu un enfer dans la Loire, menacée et attachée, main derrière le dos dans un bois, puis amenée au bord d'une rivière, la tête dans l'eau, pendant de longues minutes. Rien n'aura été épargné à cette jeune femme. Son tort, Alexis Bourdon, avoir fréquenté des garçons, et ses bourreaux ne sont autres que son frère et son cousin. Les deux jeunes hommes ont mis en place le week-end dernier une véritable expédition punitive.
2: Oui, des coups, des insultes, la victime est traînée de force par les membres de sa propre famille dans le coffre d'une voiture direction une forêt environnante. Là, les agresseurs creusent un trou pour effrayer la jeune fille, menaçant de la forcer à y passer la nuit, les mains ligotées dans le dos. Finalement, il se ravise et décide de lui plonger la tête à plusieurs reprises dans l'eau d'une rivière qui se trouvait juste à côté. Ultime torture, le frère et le cousin décident de lui couper 40 à 50 centimètres de cheveux avant de la séquestrer. Ce n'est qu'au petit matin que la lycéenne réussit à prendre la fuite. Dans sa déposition, la victime raconte comment son frère est devenu furieux après avoir vu des messages et des photos d'elle avec des garçons enregistrés dans son portable. Selon les informations d'Europe 1, le frère, connu défavorablement pour plusieurs faits de violence, a été placé en détention provisoire en attendant sa comparution immédiate. Le cousin, lui, a été remis en liberté.
3: Alexis Bourdon, on en vient à ce drame à Toulon. Une mère de famille s'est suicidée tôt ce matin en se jetant du 13e étage de son immeuble avec 3 de ses enfants, 2 garçons et une fille en bas âge. Information du parquet de Marseille. D'après la même source, la mère aurait récemment présenté des symptômes psychiatriques et dépressifs. Les 4 personnes sont décédées. Le parquet national financier tente-t-il de s'immiscer à nouveau dans la vie politique française? La question se pose après l'ouverture hier d'une enquête visant Édouard Philippe pour détournement de fonds, puis aujourd'hui d'une autre enquête contre Dominique de Villepin, cette fois dans l'affaire des statuettes. Elles avaient été reçues lors de son passage au Quai d'Orsay au début des années 2000. Après la mise en cause de Marine Le Pen, ces enquêtes qui visent des candidats à l'élection présidentielle interrogent à seulement un an du premier tour. Et Alexis de La Fontaine, de nombreuses voix déplorent un risque d'instrumentalisation de la justice par le parquet national financier.
6: Oui, l'action du parquet national financier interroge jusque dans la magistrature. Béatrice Brugère, secrétaire générale d'Unité Magistrat, souhaite le réformer.
7: Il a beaucoup de pouvoir. Est-ce qu'il en a trop? Certains diront que oui. Moi, je pense qu'en tout cas, il faut faire attention à pas trop donner de pouvoir à un procureur, sans penser, évidemment, aussi les droits des partis, les contre-pouvoirs, pour éviter tout arbitraire.
6: Les délais d'instruction du PNF posent également question. D'un côté, certaines affaires traînent pendant des années. Les poursuites contre Jean-Luc Mélenchon restent au point mort depuis les perquisitions de 2018. L'enquête sur la gestion socialiste de la mairie de Paris n'a été ouverte qu'après le second tour des municipales. Et de l'autre, le PNF peut se montrer particulièrement rapide, quelques semaines seulement pour mettre en examen François Fillon ou encore pour instruire des dossiers visant Édouard Philippe et Dominique de Villepin à l'approche de la présidentielle. Pour Régis de Castelnau, avocat et auteur d'une justice politique, c'est à cause d'une dérive militante.
8: Le fait qu'il se réanime à cette occasion la perspective de cette présidentielle, ça n'est pas normal. On attendrait un peu de réserve.
6: Plusieurs élus comme Éric Ciotti demandent désormais sa suppression.
3: Alexis de la Fontaine du service politique d'Europe 1. La Banque de France a un nouveau gouverneur. Il s'agit d'Emmanuel Moulin, 57 ans. Sa candidature à la tête de l'institution a été validée par les commissions des finances du Sénat et de l'Assemblée nationale. Aujourd'hui, l'ancien secrétaire général de l'Élysée, proche d'Emmanuel Macron, a insisté sur son indépendance lors de son audition par les élus. Un encouragement, mais pas d'obligation. Le gouvernement a statué sur la question très sensible de la diffusion du film L'Abandon. Depuis plusieurs jours, la question se posait, faut-il intégrer au cours la diffusion du film qui retrace scrupuleusement les derniers jours de la vie de Samuel Paty, professeur assassiné sauvagement par un islamiste. Mayalène Trémollet, le gouvernement a donc tranché, les professeurs pourront choisir de diffuser ou non le film à leurs élèves.
9: Oui, une diffusion généralisée dans les établissements scolaires, c'était le souhait du coproducteur du film, Stéphane Simon, mais aussi de la sœur de Samuel Paty, Mickaël Paty, ou encore de certains élus du centre de la droite et du Rassemblement national. Le gouvernement a tranché, pas d'obligation, mais une incitation, comme l'expliquait hier depuis l'Assemblée nationale Sabrina Roubache, ministre déléguée à l'enseignement et à la formation professionnelle.
10: La liberté pédagogique, et vous me l'accorderez, est un trésor. C'est cette liberté que défendait Samuel Paty, et c'est celle de chaque enseignant. C'est au nom de cette liberté pédagogique qui s'impose à nous qu'il convient d'encourager à aller voir ce film, mais non de l'obliger.
9: La ministre qui salue néanmoins la justesse de ton de ce long métrage et dévoile qu'un projet pédagogique est bien à l'étude au sein de l'éducation nationale pour être mis à disposition des enseignants souhaitant le diffuser. Interrogée ensuite sur une éventuelle panthéonisation du professeur, Sabrina Roubache s'est questionnée sur la forme la plus juste d'honorer sa mémoire.
3: Mayalène Trémollet du service politique d'Europe 1.
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3: Dans l'actualité internationale, l'Iran dit examiner une nouvelle proposition américaine. Elle aurait été transmise par le ministre pakistanais de l'Intérieur, médiateur dans les discussions entre les deux belligérants cet après-midi. Donald Trump a affirmé ne pas être pressé de trouver un accord. L'ancien président cubain Raúl Castro, 94 ans, inculpé par un tribunal aux États-Unis. Il est accusé du meurtre d'Américains en 1996 lorsque deux avions civils pilotés par des opposants avaient été abattus. L'actuel président cubain Miguel Díaz-Canel dénonce une manœuvre politique. Des voitures chinoises produites en France, c'est une grande première et c'est ce qu'a annoncé Stellantis. Le groupe automobile va ainsi pérenniser son site de La Jeannet près de Rennes. Il produira des véhicules de la marque Dongfeng, mais ce n'est pas tout. Aurélien Fleureau, la maison mère Citroën, devrait annoncer demain une nouvelle version de la 2 chevaux, le modèle mythique de la marque, produit à 5 millions d'exemplaires entre 1949 et 1990, va donc faire son grand retour. C'est désormais donc une voiture électrique, évidemment, et comme les constructeurs automobiles cherchent à relancer leur vente, eh bien, elle devra être abordable.
13: Oui, la promesse, c'est une voiture à moins de 15 000 euros dans un marché où le prix des véhicules neufs a grimpé de près de 25% en 5 ans. Et Stellantis a donc confirmé travailler sur ce projet de e-car, des petites voitures électriques encouragées par la Commission européenne qui a promis aux constructeurs un cadre réglementaire moins contraignant. Et c'est donc Citroën au sein de Stellantis qui devrait profiter de cette nouveauté. Le choix du retour de la 2 chevaux sonne comme une évidence, explique Flavien Nevy, directeur de l'Observatoire CTLM.
14: Tout le monde sait à quoi ressemble une 2 chevaux en fait. Et c'était la même chose pour la R5 de Renault. Donc ce sont des voitures qui ont été vraiment des très grands succès populaires. Et donc capitaliser sur la notoriété, sur cet imaginaire collectif, c'est gagner du temps. Ce sont plutôt des petits véhicules qui justement permettent d'aller chercher de nouveau une clientèle qui s'est détournée du marché du neuf sur ces dernières années.
13: Cette future de chevaux sortira d'une usine italienne de Stellantis. Elle viendra d'une plateforme dédiée à ces petites voitures électriques abordables qui sera également utilisée par Fiat. Le concept car de cette future de chevaux devrait être dévoilé demain après-midi lors de la présentation du nouveau plan stratégique de Stellantis.
3: Aurélien Fleureau du service économie d'Europe 1. On ouvre maintenant une page sport. 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Gaël Monfils fait cette année ses adieux à la terre battue parisienne après 18 participations au tournoi. Le tricolore était sur les courts cet après-midi pour un entraînement ouvert au public. Et Antoine Bienvaux, le moins qu'on puisse dire, eh bien, c'est que les fans étaient au rendez-vous.
15: Oui, cela n'avait beau être qu'un match d'entraînement. Ils étaient des centaines à garnir les tribunes du cours central tout à l'heure pour voir Gaël Monfils. Le Français a démarré en douceur en tapant quelques balles avec son épouse, la joueuse ukrainienne Elina Svitolina. Des échanges avec le sourire qui ont fait le plus grand bonheur de Charles, grand fan du Français.
16: C'est un plaisir de voir Gaël, le voir taper quelques balles. C'est quelqu'un qui a bercé notre jeunesse au tennis. Moi qui suis un fan de tennis depuis toujours, voir Gaël jouer ses dernières balles ici à Roland-Garros, c'est émouvant, évidemment. C'est quand même une icône du tennis français.
15: L'émotion de ce fan qui a pu admirer cet après-midi un Gaël Monfils fidèle à lui-même, joyeux, spectaculaire et surtout en communion totale avec le public. Le Français a d'ailleurs passé de longues minutes à signer des autographes à la fin de son entraînement. Et ce public qu'il aime tant, Gaël Monfils, ne va pas le quitter bien longtemps puisqu'il sera de retour dès demain soir ici sur le cours central pour une grande soirée festive prévue en son honneur.
3: Antoine Bienveau, porte d'Auteuil pour Europe 1. 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Guy Savoie entre à l'Académie des Beaux-Arts. C'est la première fois qu'un chef étoilé est nommé sous la coupole. En élisant Guy Savoie, l'Académie des Beaux-Arts a non seulement salué l'un des plus éminents représentants de la gastronomie française, mais aussi un humaniste passionné d'art contemporain qui contribue au rayonnement de notre pays. C'est ce qu'a indiqué l'Institut de France dans un communiqué. On passe à la bourse.
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3: Le CAC 40 rebondit plus 1,7% en clôture ce soir. L'indice parisien avait pourtant ouvert à la baisse. Wall Street progresse également grâce à la remontée des valeurs du secteur des semi-conducteurs, alors que les résultats de Nvidia devraient être publiés. Le Dow Jones prend donc 1,21% et le Nasdaq plus 1,35%.
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3: Et on termine par la météo avec vous, Marlène Duré. Bonsoir Marlène.
18: Bonsoir Rudy.
3: Alors l'été arrive même avant l'heure.
18: Oui, on peut dire ça, c'est parti pour une belle séquence, hein, au moins jusqu'à mercredi prochain avec beaucoup de soleil, de la chaleur aussi, des températures maximales dignes d'un mois de juillet en moyenne et dès demain, avec un minimum de 22 degrés à Charleville-Mézières dans les Ardennes, 23 à Rouen et Toulon, 24 à Colmar, 25 degrés attendus à Paris, Angers, Saint-Nazaire, Dijon, Bastia, 26 degrés pour Bourges, 27 à Lyon, Marseille, Perpignan, 28 à Limoges, 29 à La Rochelle, à Pauillac, à Avignon, 30 degrés à Bordeaux et ça peut monter jusqu'à 32, 33 degrés au sud de la Garonne, températures qui vont continuer à grimper ces prochains jours. D'ailleurs, vendredi, les 30 degrés pourraient être atteints en Bretagne, en Ile-de-France et les 35 en Aquitaine. Donc voilà, c'est vraiment effectivement l'été avant l'heure. Côté ciel, alors au petit matin, les brouillards qui vont se former entre la Bretagne, la Normandie, les Hauts-de-France, les Ardennes et le nord-ouest de la Moselle vont se dissiper assez rapidement. Sur une bonne partie de la moitié nord, cumulus ou cirrus vont s'inviter alors que le ciel sera déjà bien dégagé au sud et à l'est du pays. Et l'après-midi, beaucoup de soleil, alors un peu plus variable au nord de la Seine, de la Haute-Normandie et des Hauts-de-France jusqu'au nord de la région Grand Est en passant par le nord de l'Île-de-France et pourquoi pas une petite averse près de la frontière belge. Voilà, ça c'est pour la tendance pour demain et ensuite c'est du soleil partout jusqu'à mercredi.
3: Merci pour ces belles nouvelles Marlène Duré. C'était votre météo dans un instant sur Europe 1. L'invité d'Europe 1 Nuit, Grégory Canal, le coprésident du groupe Paris Liberté.

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6: On peut être encore loin de connaître toute l'ampleur de ce scandale et loin de tout savoir sur ce qu'on subit dans les écoles parisiennes, ces enfants âgés de seulement quelques années. Le scandale du périscolaire a connu aujourd'hui un nouveau développement avec le placement en garde à vue de 16 personnes qui travaillaient dans la même école maternelle rue Saint-Dominique, école publique dans le 7e arrondissement de Paris. Nous allons en parler ce soir avec notre invité d'Europe 1 Nuit, Grégory Canal. Bonsoir.
7: Bonsoir.
6: Merci
7: pour votre invitation.
6: Et merci de répondre aux questions d'Europe 1 ce soir. Alors, vous siégez au Conseil de Paris dans l'opposition sous l'étiquette Paris Liberté Changer Paris. Vous êtes coprésident de ce groupe et vous êtes également premier adjoint à la mairie du 15e arrondissement. Vous avez soutenu Rachida Dati lors de la dernière élection municipale dans la capitale. Lors de cette campagne, justement, vous aviez accusé l'équipe d'Anne Hidalgo d'avoir laissé le système se dégrader malgré les alertes nombreuses des parents. Pourquoi accusez-vous la précédente équipe d'avoir mis la poussière sous le tapis?
7: Parce qu'ils ne s'en sont précisément pas occupés. Voilà près de 10 ans que nous avons des doutes sur le sujet, car il faut avoir à l'esprit que les maires d'arrondissement de droite à Paris ne sont au courant de rien, comme les parents d'élèves. On découvre tout par la presse ou a posteriori. Mais nous avions déjà des échos, des signalements qui nous paraissaient suspicieux. Et la première fois est en 2015, où nous avons interpellé la mairie de Paris, qui a balayé ça d'un revers de la manche, et les faits s'étant signalés de plus en plus fréquemment depuis, on va dire, 2 ans, et singulièrement depuis 1 an, nous sommes montés à l'assaut de manière forcenée, et je dois dire que nous avons été traités avec un profond mépris de la mairie de Paris, en espèce Anne Hidalgo, mais je n'oublie pas non plus qu'à l'époque, Emmanuel Grégoire était son premier adjoint chargé des ressources humaines, donc le recrutement, et je n'oublie pas que cette équipe-là, qui nous a traités avec beaucoup de condescendance, c'est elle qui aujourd'hui est aux manettes. Donc, alors, malheureusement, c'est la même municipalité qui gère les mêmes problèmes, et ils ont sous-estimé ces problèmes, ils les ont traités avec une profonde légèreté, une profonde nonchalance.
6: On va évidemment parler d'Emmanuel Grégoire, qui semble avoir pris depuis son élection le problème à bras-le-corps avec un plan de 20 millions d'euros. On va y venir dans les détails, mais ce qui choque ce soir, hein, c'est que plus les enquêtes avancent, plus on a ce sentiment d'un caractère systémique de ces violences sexuelles sur des mineurs. Je vous propose d'écouter ce que disait au micro de Caroline Baudry, l'une des cofondatrices de SOS Périscolaire. Anne, écoutez-la. On va écouter donc Anne, représentante de SOS Périscolaire, mère de famille qui a été donc touchée par, si on a le son en régie, on écoute Anne, voilà.
8: L'équipe était de 19 personnes, donc 16 mises en cause sur 19. On comprend donc qu'il y avait une organisation, pour ne pas dire un système, qui permettait aux adultes d'agir ensemble. On est assez soulagés parce que dans cette affaire, vraiment, on attendait que les mises en cause soient mises hors d'état de nuire. Ce qui est important aussi, c'est de voir les temps de la justice, parce que finalement, dans cette affaire, les enfants ont aussi mis pas mal de temps à être entendus. Et aujourd'hui, ce qu'on espère vraiment, en tout cas au collectif, c'est que chaque personne de la chaîne prendra ses responsabilités et que surtout, les responsabilités seront établies par la justice.
6: Voilà, donc Anne de SOS Périscolaire, cofondatrice de ce collectif. Grégory Canal, elle parle de sentiments, de système, hein, de on a le sentiment quelque part que les profils des personnes recrutées n'avaient pas été vérifiés, que c'est un véritable système qui dans certains établissements se sont mis en place. Qu'est-ce qui a dysfonctionné selon vous? Est-ce que c'est au niveau du recrutement, au niveau des contrôles?
7: Évidemment que tout a dysfonctionné en réalité. Toute la chaîne intégrale a dysfonctionné. Et la poussière sous le tapis, comme vous disiez tout à l'heure, je vous donne un exemple, c'est celui qu'a donné Emmanuel Grégoire ce matin dans le cas de vérité, qui est un exemple erroné, où on a déplacé un agent dont on savait très bien qu'il y a eu des comportements suspicieux, on l'a déplacé dans un autre établissement. Moi, je ne suis diplômé en rien pour faire de l'encadrement d'enfants, mais je vais vous dire un truc, je peux demain rentrer, enfin moins maintenant parce qu'il y a quand même des efforts qui ont été réalisés ces dernières semaines, mais demain je peux rentrer comme acteur du périscolaire comme je peux travailler au McDo la semaine suivante ou la semaine précédente. C'est-à-dire 20% des personnes qui travaillent au périscolaire ne sont pas diplômées. Et 30% sont inscrits au BAFA, mais n'ont pas passé le BAFA.
6: Ah, justement, on aimerait comprendre, pour les parents qui nous écoutent, comment ça fonctionne et comment ces gens ont pu être recrutés, comment fonctionne le processus de recrutement.
7: Le processus de recrutement, en réalité, l'administration regarde votre casier judiciaire et maintenant regarde le FIGES, hein, donc le fichier des délinquants sexuels. Mais on fait juste, en réalité, un contrôle de fichier et vous avez juste un entretien administratif, en gros. Ça n'a pas plus loin que ça. Donc, c'est très facile de rentrer dedans. Or, il faut un grand, grand volume d'animateurs pour faire tourner le périscolaire à cause de la semaine des 4 jours et demi. Car le vice initial, c'est la semaine des 4 jours et demi qui fractionne le besoin d'avoir des animateurs tout au long de la journée, le matin à l'accueil, à la pause méridienne et le soir à la sortie des écoles. Et qui accepte de faire ça? Ce sont donc des vacataires, c'est-à-dire des étudiants. En gros, c'est des gens qui étaient au McDo la semaine d'avant et qui se retrouvent là, dans le périscolaire, la semaine suivante. Il n'y a pas de contrôle qui sont plus poussés parce que le volume est trop important. Donc la situation est dramatique en réalité. Et madame, du collectif, cette personne, elle a mis le doigt sur un élément décisif. On veut savoir ce qui s'est passé. Il faut une opération main propre, il faut une opération transparente. Et ça fait depuis 2 mois que nous réclamons une commission d'enquête, en gros, interne à la ville de Paris. Il nous a fallu 2 mois pour l'avoir, et nous l'avons eu aujourd'hui en raison de ce tsunami qui passe au-dessus de la tête d'Emmanuel Grégoire.
6: Voilà, vous avez donc obtenu cette mission d'information et d'évaluation. On peut comparer ça aux commissions d'enquête de l'Assemblée. Comment ce sera une commission transpartisane, évidemment. Que va-t-il se passer? Combien de temps cela va durer et pour faire finalement la lumière sur ce qui s'est passé?
7: Tout d'abord, un mot avant de vous donner le détail. On appelle ça dans notre jargon des MIE, des missions d'information, d'évaluation, comme vous l'avez indiqué. Mais les missions d'information, on en fait régulièrement à la ville de Paris. Moi, j'en ai fait une il y a 5 ans sur la Seine. Il y en a qui font ça sur le périphérique ou des sujets tout à fait anecdotiques. Et là, il nous a fallu 2 mois pour pouvoir obtenir cette mission. Vous vous rendez compte ce que c'est de 2 mois de perdu? Parce que le but de cette mission, c'est de remettre tout à plat, de convoquer tous les acteurs administratifs et politiques pour savoir comment tout ça s'est organisé. Qu'est-ce qui s'est passé? Comment la chaîne de recrutement a-t-elle réellement opéré? Est-ce qu'il y avait des échanges entre l'échelon central et les fameuses circonscriptions d'action sociale? Tous ces éléments-là, nous sommes à l'aveugle. Donc cette mission-là, maintenant, elle sera proposée au prochain Conseil de Paris, c'est-à-dire dans 1 mois, et avec de la chance, elle sera peut-être mise en place début juillet. Et alors, en effet, l'avantage d'une mission d'information, c'est qu'elle est transpartisane. C'est la raison pour laquelle notre groupe, Paris Liberté, a proposé, qui est quand même le premier groupe d'opposition à Paris, a proposé cette mission car elle permet à tous les groupes, dans leur pluralité, dans leur diversité, d'être présents et de siéger ensemble. Dure en gros 6 mois. 6 mois de travaux où vous convoquez tous les acteurs, vous avez quand même des pouvoirs importants de convocation et d'expertise, vous pouvez même vous déplacer dans les établissements sans aucune difficulté, et à la fin, vous devez remettre un rapport qui est censé être le plus convergent possible entre les différentes opinions présentes, quitte à ce qu'il y ait des opinions dissidentes dans le rapport.
6: Alors, cela dit, avant ce travail qui va être mené donc dans les prochains mois, Emmanuel Grégoire a quand même fait de ce sujet une priorité dès le début de son mandat. 78 animateurs ont été suspendus, 31 pour des violences sexuelles. C'est un plan à 20 millions d'euros. En quoi n'est-ce pas suffisant pour vous?
7: Mais c'est parce que c'est pas du tout l'intérêt des enjeux. Vous voyez bien que chaque semaine, vous avez des nouveaux cas qui apparaissent. Ça veut bien dire que c'est pas au niveau. Écoutez, franchement, je vais vous dire, il met 20 millions sur la table. et plus 10 millions d'investissements pour les établissements. Mais enfin, ce sont ces mêmes personnes qui, pendant la précédente mandature, ont divisé les investissements par deux dans ces établissements. Donc, ils sont responsables de cet effondrement. C'est un tsunami, ce qui se passe aujourd'hui. Et on n'arrête pas un tsunami avec une petite cuillère.
6: Oui.
7: Donc, les mesures ne vont pas assez loin, parce qu'en réalité, il faudrait faire, en fait, c'est suspendre le payer scolaire jusqu'aux grandes vacances. Il faut suspendre et passer au tamis tous les acteurs du périscolaire.
6: Mais qui va pouvoir garder les enfants, puisque vous parlez...
7: Vous savez, il y a eu une grève, monsieur, des agents, des animateurs qui a duré 15 jours. Pendant 15 jours, les parents d'élèves se sont débrouillés. Malheureusement, c'est triste, c'est dur, mais vous voyez bien qu'on est dans une situation où vous ne pouvez plus garantir la sécurité des enfants à Paris dans le régime du périscolaire. C'est vraiment catastrophique. Bien sûr que des efforts ont été faits, heureusement. Parce que je me permets de vous rappeler, pendant la campagne, pendant 6 mois, on a été accusés de folie, en gros, nous, avec Rachel Dati. Et eux, ils ont traité ça avec beaucoup de légèreté. Et maintenant, ils voient que la bombe exploser. Et nous, ce qu'on dit, c'est qu'il y a un principe de précaution à faire. Il faut embaucher en urgence une brigade de psychologues et qu'ils fassent des tests de personnalité pour chaque animateur. Voilà. Il faut sécuriser l'environnement périscolaire en urgence et mettre, dès la rentrée prochaine, des caméras.
6: Oui, alors, j'allais y venir, justement, à cette idée hein, de caméras, installation de caméras dans les couloirs, dans les zones de passage, dans les accès aux sanitaires, est-ce que économiquement et logistiquement cette idée est réaliste?
7: Ça ne coûte rien. On ne parle pas de caméras sur le domaine public. Vous avez sous le sol des tonnes de réseaux, des tunnels, des câbles électriques, etc. Là, on parle d'établissements dans lesquels il n'y a pas beaucoup de connectique et les réseaux ne sont pas conséquents. Donc, en réalité, poser une caméra dans un établissement, c'est pas très cher, c'est à peu près 5000 euros, voire beaucoup moins. Vous faites de la connectique, 3 caméras par établissement à minima, un petit centre d'hébergement de données, c'est vraiment très peu coûteux. On a estimé ça à beaucoup moins de 10 millions d'euros. 10 millions d'euros pour avoir l'assurance d'avoir de la visibilité sur les circulations des animateurs au sein des établissements. Il ne s'agit pas de mettre une caméra dans les toilettes ni dans les stades de sieste, mais de mettre des caméras dans les axes de passage fréquents, c'est-à-dire ceux où circulent les animateurs. Comme ça, ça permet de savoir si oui ou non ils étaient dans la zone au moment des faits qui sont reprochés. Vous savez qu'il y a des cas de figure où on ne sait même pas si l'animateur qui est mis en cause était présent ou pas. On ne sait même pas, parce que le directeur d'établissement, il a autre chose à faire. Il a 50 000 choses à faire aussi de son côté. Donc, ce sont des mesures de précaution indispensables. Et je vous précise au passage que la CNIL a émis en septembre 2025 un avis favorable pour implanter des caméras à l'extérieur des bâtiments, mais aussi à l'intérieur. Et ils vont même plus loin, la CNIL. Ils disent que dans les cas, circonstances exceptionnelles, on peut même aller plus loin, c'est-à-dire, par exemple, dans les zones de sieste. Et nous pensons que dans les établissements qui ont déjà fait l'objet de violences, comme aujourd'hui dans le 7e ou dans le 10e, parce que le vrai épicentre, c'est le 10e arrondissement, hein. Là, c'est le pic du pic, malheureusement. 10e et 11e, c'est quand même la zone à risque. Eh bien, là, on pourrait aller beaucoup plus loin. Donc, c'est pas vrai. C'est une mesure qui ne coûte pas cher. Et ça, c'est une mesure qui se met rapidement en place et qui est vraiment protectrice.
6: Grégory Canal, il nous reste quelques secondes. On a vraiment le sentiment, avec ce scandale du périscolaire, que c'est une bombe à fragmentation. Est-ce que l'enseignement privé pourrait être également concerné?
7: Ce n'est pas impossible. Le seul sujet, c'est que nous n'avons pas la responsabilité du privé. Nous n'avons que la responsabilité du public. Je précise au passage, d'ailleurs, que le privé, pour le temps des centres de loisirs du mercredi après-midi, viennent pour partie. On n'a pas les chiffres. On estime que c'est à peu près 20 à 30% du privé qui se déverse dans les centres de loisirs du public le mercredi après-midi. Donc c'est quand même un phénomène qui touche tout le monde, mais nous, déjà, réglons le problème du public qui est notre responsabilité directe.
6: Et on se rend compte effectivement que le chantier est gigantesque. Merci Grégory Canal, donc conseiller de Paris sous l'étiquette Paris Liberté Changée, Paris, d'avoir pris le temps de nous répondre ce soir sur Europe 1. Merci infiniment.
7: Ben écoutez, merci beaucoup et je retourne au Conseil de Paris.
6: Merci et bonne fin de soirée. Vous êtes sur Europe 1, il est 22h30 et c'est l'heure de donner la parole à Roland Pérez, mais aussi de vous donner la parole puisque c'est la Libre Antenne.
0: Absolument, on va avoir dans quelques instants, mon cher Rudy, Fabienne. Fabienne, c'est un peu un film, hein. Elle a rencontré son mari grâce à une panne de voiture. Oh. Ça peut arriver, une panne de voiture. Et c'est sa future belle-mère qui a dit à son fils qui... que ça allait tomber en panne en bas de l'immeuble de sa future belle-mère. Et c'est future belle-mère qui a dit à son fils, écoute, va aider la jeune femme qui est en bas, regarde, elle est en panne. Et une belle histoire d'amour va naître.
6: Eh ben, on va écouter ça dans un instant, ça donne envie.
0: Eh oui, vous verrez, en plus, quand elle l'a rencontrée, Fabienne, elle était veuve à 32 ans, avec déjà deux enfants. Donc, vous voyez, les belles surprises aussi peuvent arriver dans la vie. Mais je sais que vous en êtes persuadé, cher Rudy.
6: Absolument.
0: Voilà, on se retrouve tout à l'heure à minuit pour la suite.
6: Et même avant, mais je reviens.
0: À 23h,
6: je reviens.
0: Je vous regarde et je vois déjà minuit, mais ça va pas.
6: Non, 23h.
0: Ça va pas bien.
6: Allez, bonne émission.

0: Bonsoir, bonsoir à tous. Bienvenue dans cette libre antenne en ce mercredi 21 mai. Ce soir, on va parler de la vraie vie. Pas celle qu'on affiche, celle qu'on traverse. Les séparations qu'on cache aux enfants, les parents qu'on ne comprend plus, les histoires d'amour qui commencent trop tard, qui s'abîment parfois trop vite, les fins de mois, oui, les fins de mois compliquées, les silences aussi dans une maison, les reconversions à 50 ans, les deuils, les victoires discrètes aussi. Si vous avez besoin de parler, de comprendre, d'être écouté, cette émission, vraiment, cette émission est là pour ça. Audrey est avec nous au standard, Florian, vous le savez, prend vos appels et lit vos messages, et Laurent Pellet réalise avec talent cette libre antenne. Appelez-nous au 01 80 20 39 21. Vos SMS avec le mot nuit sont les bienvenus, on les attend, on les guette même au 7 39 21. Et vous savez qu'il nous en coûtera 0,75 centimes plus le coût du SMS. Et puis vos mails sur libreantenne@europe1.fr. On est ensemble jusqu'au bout de la nuit quasiment sur Europe 1.
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0: Et bonsoir chère Fabienne.
3: Bonsoir.
0: Merci d'être avec nous. Au départ, quelle terrible histoire, mais quelle belle histoire ensuite d'amour, Fabienne.
3: Oui.
0: À 14 ans, c'est là où tout commence. À 14 ans, vous rencontrez celui qui va devenir votre premier mari et qui va vous donner vos merveilleux deux enfants. Racontez-nous.
3: Oui, c'est ça.
0: Alors, racontez-nous, vous l'avez rencontré comment, votre premier?
3: C'était le fils des amis de mes parents.
0: D'accord.
3: On se connaissait depuis l'enfance, quoi.
0: C'est ça, mais alors, au début, vous étiez un peu jeune pour savoir si vraiment vous alliez...
3: Oui. Bon, c'était pas vraiment un grand amour. Au début, c'était une camaraderie, quoi. Ça s'est développé par la suite.
0: Ça s'est développé par la suite et vous avez eu donc deux enfants. Il avait à peu près un peu plus de 10 ans de plus que vous. Et puis, oui. hélas, vous l'avez perdu, votre premier mari. Oui. Racontez-nous.
3: Ben, disons que mon rêve avait été de fêter mes 50 ans de mariage, parce que j'avais trouvé ça très beau, parce que des gens de ma famille avaient fêté leurs 50 ans de mariage, j'avais trouvé ça très beau. On s'était dit, oh, ça serait bien, dans 50 ans, qu'on fête notre 50 ans de mariage. Bon, ben, puis ça, la vie n'a pas voulu, quoi. Et donc, ben, il a été malade, il a eu un cancer, et puis il est décédé à l'âge de 42 ans.
0: 42 ans, vous avez 32 ans à cette époque, et puis vous vous dites que vous allez rester toute seule, car vous n'aviez pas forcément envie de faire entrer, d'avoir un beau-père pour...
3: Oui, et puis moi j'avais pas envie d'être embêtée non plus, j'avais envie d'élever mes enfants à ma façon, j'avais pas envie qu'un homme vienne me donner des ordres pour... J'ai un charmant caractère, et donc j'ai pas envie d'être indoctrinée par quelqu'un, quoi. Puis j'avais pas envie non plus d'embêter quelqu'un avec eux, parce que c'est pareil, on dit que si ceux de leur mère, ils n'étaient pas...
0: Oui, c'est ça, c'était pas ses enfants, et vous vouliez pas être en conflit de loyauté entre lui et vos enfants. Je le comprends parfaitement, si vous saviez, chère Fabienne. Et du coup, vous êtes restée 8 ans toute seule.
3: Oui.
0: Et puis, comme je le disais tout à l'heure à Rudis et à Ada, eh bien, une panne de voiture va bouleverser votre vie. Racontez-nous.
3: Oui, j'ai travaillé, je travaillais déjà, mais j'avais du temps plus pour aider mes fils dans leurs études, pour leur travail, surtout. Et puis, j'ai travaillé dans un restaurant et lui avait un garage juste en face. Et puis, je carrie ma voiture en proche chez lui, c'est tout, vous connaissez, bonjour, bonsoir. Et puis un jour, ma voiture n'a pas voulu démarrer. Alors, je bougonnais après ma voiture, puis la porte de chez lui s'est ouverte, et c'était sa mère.
0: Ah,
3: je lui dis, qu'est-ce que vous faites dehors? Elle me dit, il n'est pas rentré. Il est parti chez des amis, il n'est pas rentré, je l'attends.
0: Ah, elle s'inquiétait pour son fils.
3: Il était célibataire. Et donc, en arrivant là, elle dit, je l'attends, voilà. Et puis elle me dit, rentrez boire un café, il va bien rentrer. puis peut-être une heure après, il est rentré. Ils sont disputés parce qu'il n'avait pas prévenu qu'il rentrait tard, ceci, cela, bon, c'est tout.
0: Mais pardon, il avait quel âge à cette époque
3: J'ai 50 plus, j'avais 40 ans et lui, il avait 35
0: ans. Ah oui, d'accord, donc à 35 ans, elle était là à s'inquiéter pour lui quand
3: il est C'est une mère très possessive, très.
0: Ah bon, d'accord.
3: Alors au début, je lui plaisais tout, mais quand elle a vu que ça se prononçait entre nous, j'ai dit, voilà, rien après. Hein.
0: Ah, d'accord. Je pensais qu'au départ, elle avait été ravie de présenter ça.
3: Au début, elle m'a pu dire avoir ouvert, mais après, c'était autre chose.
0: Et alors du coup, ce qui s'est passé, c'est que lui, quand il vous a vu, alors il vous a aidé pour cette voiture, qu'est-ce qu'il vous a dit pour la panne automobile?
3: Il m'a dit, il a rentré ma voiture chez lui, et puis il m'a rendu chez moi en 15 kilomètres de là, quoi.
0: D'accord.
3: Et puis, comme lui connaissait mon patron, on se voyait de temps en temps. Et puis un jour, j'ai un de mes fils qui était fanat la course de moto du Touquet. Il me dit, mais si tu viens avec moi, maman, est-ce que tu peux demander à ce qu'ils viennent avec nous? On va, pourquoi pas? Et puis c'est venu comme ça. Petit à petit, on s'est mis à sortir ensemble.
0: Mais lui, alors, vous, parce que c'était un beau garçon.
3: Oui.
0: Et lui, comme vous, vous aviez quoi? Tout de suite un petit pincement au cœur? Vous étiez quand même...
3: Oui.
0: Ah,
3: ouais.
0: C'était la première fois depuis la perte de votre premier mari que vous aviez cœur qui s'emballe avec des papillons dans le ventre, comme on dit.
3: Oui, c'est ça.
0: Et lui aussi.
3: Lui avait eu avant une déception amoureuse.
0: D'accord.
3: Il y a très longtemps, ça, il était resté seul. Avec maman.
0: Ah oui, il allait rester avec sa mère, ce qui était au plus grand bonheur de sa maman.
3: C'était le chien de garde.
0: Alors, ça s'est mal passé avec votre belle-mère?
3: Pour moi, pas fait, elle m'a fait des vaches, elle m'a mis des épingles à mon rétroviseur, elle m'a attaché des mouchoirs à mon pare-choc, des imbécilités comme ça, quoi. Une vieille dame.
0: C'est dingue. Vous êtes quoi? Pas marié, je crois, que vous n'êtes pas marié avec lui.
3: Non, on n'est pas marié, non.
0: Vous êtes paxé.
3: Oui.
0: Et avec vos enfants, ça s'est bien passé?
3: Ah oui. Oui, parce qu'il est parrain des gamines de mes fils, et puis il a été témoin à un mariage du deuxième. Il a été témoin, son témoin.
0: D'accord. Vous auriez voulu un mariage cette fois-ci?
3: Non,
0: vous vouliez pas un beau mariage?
3: Non, moi je trouve que après, à 40 ans, c'est un peu ridicule. Hein.
0: Vous aviez fait un grand mariage pour votre premier mari,
3: oui.
0: Le papa de vos enfants?
3: J'étais jeune, hein. C'était pas pareil.
0: Oui.
3: Un mariage, moi je trouve qu'un mariage c'est beau quand c'est des jeunes qui se marient. Après.
0: Donc vous, c'était quoi?
3: C'est mon opinion. Hein.
0: Bon, je pense que faire une jolie fête et avoir un joli souvenir, c'est quand c'est possible.
3: Mon fils lui avait demandé à ce qu'on se marie. Mon fils lui avait dit qu'on se marie. Et en arrivant là, il m'a dit, dis à ta mère quand ça ne sert pas. Et puis voilà, ça sera comme ça. Et j'ai même une de mes petites filles qui a demandé pourquoi il ne portait pas le même nom que nous. Alors on lui a expliqué parce qu'elle allait avoir 8-9 ans, ça c'est plus tard dans la vie. Et elle m'a répondu, mais pour qu'il s'appelle comme nous, pourquoi tu ne l'adoptes pas?
0: Et alors après, hélas, la vie de nouveau vous a gratifié d'un malheur, vous a figé d'un malheur, vous avez perdu votre fils?
3: Oui. Ça, il y a quelques années, il n'y a pas très longtemps.
0: Oui, il n'y a pas très longtemps. Donc, il avait 55 ans, je crois, de la même maladie que son papa. Parce qu'en fait, votre premier mari, comme votre fils, vous dites qu'ils ont développé un cancer du poumon à cause de l'amiante.
3: Oui.
0: Racontez-nous pourquoi, parce qu'ils travaillaient au contact de l'amiante?
3: Oui, mais il y en a un qui travaillait dans le bâtiment et l'autre dans les travaux publics. Alors donc, il y avait de l'amiante dans les produits qui manipulaient, quoi.
0: Ça a été retenu comme maladie professionnelle?
3: Oui, pas pour mon mari, pour mon fils, oui.
0: Pour votre fils. Il a laissé des enfants.
3: Mon mari, ça va faire quand même 47 ans qu'il est décédé. Donc, il y a 47 ans, c'était pas reconnu comme lui il y a 5 ans.
0: Il y a des enfants, votre fils? Vous avez des petits-enfants?
3: J'en suis à mon 13e arrière-petit-fils.
0: 13e?
3: J'ai 6 petites filles et là, je me trouve avec mon 13e arrière-petit-fils.
0: 13e arrière-petit-fils avec simplement que deux garçons?
3: Oui.
0: Formidable.
3: Ben, ils ont eu chacun 3 filles. Ils ont eu chacun 3 filles.
0: Ah oui, ah oui, donc ça vous aide, c'est ça.
3: Pas, ils n'ont pas eu de garçons. Moi, j'ai 2 garçons, mais ils ont eu que chacun 3 filles.
0: Donc, vous avez une grande famille. Vous êtes. Donc, ça fait combien de temps maintenant que vous êtes avec Jackie?
3: Ça fait
0: 42 ans, moi,
3: 42 ans,
0: c'est
3: quelque chose comme ça.
0: Oui, oui. 42 ans à la suite de cette panne automobile qu'il est rentré dans votre vie. À la fin, votre belle-mère avait accepté quand même votre couple et votre...
3: Ah oui, ben, je les ai même rapprochés. C'est moi qui les ai rapprochés, la mère et le fils, parce que je me suis dit, si ce mari va mourir un jour, je ne voudrais pas être fâchée avec mon fils, avec un des deux, quoi.
0: Ah oui.
3: Donc, elle m'a parlé, je lui ai répondu, elle nous a invité au restaurant, on a accepté. Puis après, on s'est vu.
0: D'accord, parce qu'au départ, du coup, son fils ne lui parlait plus beaucoup?
3: Non.
0: Jackie lui parlait plus beaucoup à sa maman?
3: Non.
0: Ah oui?
3: Ben, disons que c'était une dame très capricieuse, très autoritaire. Il préférait son père déjà d'avance, même avant de me connaître, il préférait son père.
0: Ah, il avait perdu son père plus tôt ou il est divorcé?
3: Oui. Oui. Oh oui, très jeune, il avait 20 ans, je crois, quand il a perdu son père.
0: Et oui, et donc elle l'avait élevé fils unique.
3: Ouais.
0: D'où la relation qu'elle souhaitait fusionnelle avec son fils.
3: Ouais. Voilà, c'est ça.
0: Et donc 42 ans avec Jackie, et puis aujourd'hui, évidemment le temps a passé, parce que je n'ai pas révélé votre âge, Fabienne, et on aurait pu ne pas le deviner du tout à votre voix.
3: Je vais vous dire, je vais avoir 82 ans, mais c'est pas mal.
0: Ben super, vous appelez Dordogne, 82 ans, mais on aurait pu ne pas le deviner à votre voix. Vous avez encore une voix très alerte.
3: Oui,
0: c'est vrai, mais donc si je regardais pas deux fois ma fiche pour voir que vous avez 81 ans, je n'aurais pas pu le deviner.
3: Oui,
0: vous les avez, et donc lui est un petit peu plus jeune que vous, c'est ce que vous disiez tout à l'heure,
3: 5 ans moins,
0: donc il a 76 ans, et malheureusement, il est aujourd'hui atteint de la maladie de Parkinson.
3: Oui.
0: Donc, vous l'avez avec vous, à la maison, où il est?
3: Oui, disons qu'il a été mis dans... c'est toute une histoire encore. Il a été pour se faire opérer de la cataracte. Ils se sont aperçus qu'il avait une maladie urinaire, donc ils l'ont gardé à l'hôpital. Après, ils l'ont mis dans un service que j'appellerais un rebut, parce qu'ils sont vraiment très mal soignés. Et en arrivant là, moi, il a été déshydraté, il a perdu 30 kilos, ceci, cela. Et puis, pour son problème urinaire, le médecin qui le soignait me dit, reprenez-le chez vous, faites-le en hôpital à domicile, requinquez-le. Il m'a fait rire quand il m'a dit ce nom. Requinquez-le et je l'opérerai après. Je l'ai requinqué. Il a repris ses 30 kilos, si ce n'est plus.
0: Mais vous êtes une super cuisinière, Fabienne.
3: Je suis cuisinière.
0: Ah bah voilà, c'est pas chez vous que je viendrai faire un régime.
3: Voilà, non, moi non plus. Et en arrivant là, là il est bien, il a été opéré de la prostate, ça va bien.
0: Donc, mais quand
3: il avait un problème de jambe, et quand il a été à l'hôpital, à la clinique, il a, comment dire, ils n'ont pas fait beaucoup marcher, et donc, il marche presque pas, quoi. Alors, donc, là, il a prévision de se faire opérer d'un genou.
0: Ah, c'est parce qu'il a mal au genou?
3: Oui, il a un problème de genou, mais il faut marcher avec cette maladie. C'est un kyste dans un genou, mais son genou s'est déformé parce qu'il a préféré se faire entretenir à l'hôpital. Et donc, il a prévision d'opération d'ici quelques mois, quoi.
0: Ah, donc il a eu la prostate, là, l'opération. Maintenant, il va avoir l'opération du genou. Tout ça avec une maladie de Parkinson.
3: Oui.
0: Ah oui, c'est pas...
3: Mais c'est bien, parce que j'avais peur. Quand ils m'ont dit, on va l'opérer de la prostate, j'ai dit, ouais, avec Parkinson, est-ce que les médicaments entre eux vont pas se contrarier? Et en arrivant là, maintenant, ça s'est très bien passé.
0: contre-indiqué, bien sûr, mais aujourd'hui, il est comment aujourd'hui? Alors, il ne peut pas marcher, donc il est à la maison.
3: Non.
0: Mais vous l'avez requinqué, comme dit
3: le
0: médecin?
3: Oui, oui. Le matin, les infirmières viennent lui faire sa toilette. Ils le mettent dans un fauteuil. Il reste jusqu'à midi et demi, 2 heures au fauteuil. Puis après, ils viennent le recoucher jusqu'au lendemain matin.
0: Quoi, à partir de 14 heures, ils le recouchent jusqu'au lendemain. C'est-à-dire qu'il est,
3: ouais.
0: Il n'est plus... enfin bon, il regarde la télé,
3: bon, il s'assoit dans un médicalisé, quoi.
0: D'accord.
3: Il regarde la télé, il reçoit des gens... Il y a des gens qui viennent le voir.
0: Il a le moral, Jackie?
3: Par moment. Comme moi.
0: Pourquoi par moment?
3: Les gens, ça va pas. Moi.
0: Vous, pourquoi ça n'irait pas? Parce que vous pensez
3: à votre... Moi, ça va pas parce que tout me retombe sur le dos. C'est un peu lourd. Quand même, pour une vieille de 80 ans, c'est un peu lourd.
0: Oui, mais vous avez la chance d'avoir votre mari qui a toute sa tête, qui est avec vous.
3: Oui, voilà.
0: Et c'est déjà bien. Effectivement, c'est un peu plus compliqué.
3: Oui,
0: là,
3: parce
0: mais bientôt...
3: que moi, j'ai tellement de choses dans ma tête que des moments, je le zappe. Alors, il me reprend. Je me mets en colère, c'est dans mon bouquin.
0: Qu'est-ce qu'il y a dans votre tête, alors, Fabienne?
3: En plein de choses.
0: Bah, dites-nous. Qu'est-ce qu'il y a?
3: L'un comme l'autre, on ne pensait pas vivre comme ça, hein. Quand on voit que nos parents, nos mères, ma mère, la mienne, de mère à 86 ans, elle monte à l'échelle pour cueillir des frises. Bah, moi, je peux pas. Sa mère, à lui, elle allait danser avec des hauts talons. Elle est morte à 87, à 86. Elle avait des hauts talons vernis, je m'en rappelle. Et elle allait danser. Bah, je ne mets plus de hauts talons. Hein. Moi, je me dis, mon cafard.
0: Pourquoi vous pouvez pas monter, vous, sur une échelle?
3: Parce que j'ai peur. Et puis je suis pas souple. Ma mère était souple, moi je suis pas souple.
0: Mais avec tout ce que vous, avec toute la cuisine que vous faites, vous avez un peu.
3: Oui, ça aide beaucoup.
0: Vous avez fait un petit surpoids, vous avez un petit surpoids, Fabienne?
3: Comment?
0: Vous avez un petit surpoids?
3: Un petit peu. Ça dépend.
0: Parce que parfois, c'est
3: et là, je viens de me faire opérer du cœur et puis je me suis attrapée par un cardiologue. Alors, je m'en mets au régime. Voilà.
0: Ah, voilà. Eh bien, oui, c'est ça. Il faut faire attention à toutes les graisses et toutes les. C'est normal.
3: Mais étant en Dordogne, on pensait sortir, se promener. Bah, non, on reste chez nous. Bon, on est dans un beau cadre, ça va.
0: Mais bientôt, attendez Fabienne, vous nous dites qu'il va se faire opérer du genou. Donc bientôt, il va peut-être pouvoir se remettre un peu debout. La maladie de Parkinson l'empêche de marcher?
3: Non.
0: Non, bon bah très bien.
3: Non, parce qu'il a un très bon neurologue, on est en Dordogne. Pardon, il a un très bon neurologue à Bordeaux et c'est très bien. Il tremble plus, rien du tout.
0: Il faut trouver le dosage,
3: ça a été dur. Il faut trouver le dosage du médicament. C'est surtout ça qu'il a fallu faire. Et là, le dosage est bon avec le médecin du coin, et puis bon, bah, c'est très bien.
0: Donc on a bon espoir, tout est sous contrôle, on a bon espoir qu'il puisse remarcher, reprendre peut-être peut-être d'ailleurs qu'il marche après.
3: Le kiné m'a dit qu'il remarchait.
0: Bon bah alors tout ça c'est des bonnes nouvelles, Fabienne.
3: Oui, ah bah ça c'est des bonnes nouvelles, oui, mais ça va pas vite, c'est pour ça.
0: Ah là là, vous êtes impatiente en plus.
3: Bah oui, parce que ça passe vite quand même, hein.
0: Qu'est-ce que vous vous dites?
3: On a plus 20 ans devant nous, hein.
0: Non, mais je vois que vous avez encore de belles années avec votre esprit alerte et votre gentillesse. Fabienne, quand vous regardez un peu en arrière, dans le rétroviseur, comme on dit, quand vous regardez un peu dans le rétroviseur votre vie, qu'est-ce que vous en pensez?
3: Quand je raconte ma vie à mes petites filles, parce que des fois je dis que je vais mourir, en tout étant maintenant ma vie, hein, et je lui dis, dites-vous que si je pars un jour, que j'ai eu une belle vie. Parce qu'on a bien sorti, on faisait du sport automobile, on a bien couru la France pour faire des rallyes, des choses comme ça. Donc,
0: avec Jackie, vous avez fait tout ça avec Jackie? Ah ouais.
3: Ah oui.
0: Quand vous dites mon mari, vous pensez à Jackie, vous ne pensez pas à votre premier mari?
3: Non, je les appelle mon mari tous les deux.
0: Ah, vous les appelez mon mari tous les deux?
3: Oui. Oui, c'est rare. Quand je parle d'eux, je ne redis jamais leur prénom. Ou quand je parle de mon premier mari avec mon fils qui reste, je lui dis ton père.
0: Et vous avez donc, on l'a dit, hélas, perdu un fils, il avait 55 ans il y a quelques années. Comment on se remet? On se remet pas de la perte?
3: Non, on se remet pas.
0: Non.
3: On se remet pas.
0: Ça vous a vraiment donné un coup sur la tête, sur la vie.
3: Les gens me disent, oh, vous le retrouverez là-haut plus tard, ceci, cela. Je dis non, moi, ça y est, quand j'ai été élevée en école libre, je ne crois plus. Je croirai en Dieu quand je verrai mon fils arriver dans la cour avec sa moto. Et là, je ne crois plus.
0: Vous ne croyez plus en Dieu?
3: Alors, je me fais attraper parce que Jackie est croyant. C'est comme ça.
0: C'est depuis tout. La perte de votre fils?
3: Ouais. Depuis ça, puis en supplément, il y a aussi que on aurait pu vivre autrement. Ouais.
0: On aurait pu, pardon, qu'est-ce que vous dites, Fabienne?
3: On aurait pu vieillir autrement. On aurait pu vieillir. On aurait pu vieillir on aimait les voitures, on avait dit en Dordogne, si je vous dis, on va s'acheter une petite voiture, une traction, deux chevaux, une chose comme ça, comme lui était garagiste, on l'aurait retapé, on serait baladé. Tandis que là,
0: Vous allez retourner.

0: reste
1: Il y a
0: pire que nous,
1: il y a mieux, mais il y a pire.
0: Bah, je sais pas s'il y a mieux. Il faut se dire que voilà, à deux, vous allez pouvoir continuer. Vous allez continuer à vous battre. Mmh. Il va se faire opérer du genou. Et il va reprendre.
1: Déjà, ça serait une belle chose qu'il puisse marcher.
0: C'est prévu
1: dans la
0: pour quand
1: couche.
0: C'est prévu pour quand l'opération?
1: Je vois le médecin début juin et il nous envoie sur Bordeaux dans le courant juin.
0: Bon, d'accord.
1: Bon, il marchera vraiment bien à la fin de l'année, je pense.
0: Oui, il va faire de la rééducation, mais vous allez être là, vous allez être son petit bâton, son bâton de pèlerin. Fabienne, merci de nous avoir confié cette jolie histoire.
1: Merci à vous.
0: Même si elle a été, hélas, égrenée par des malheurs, oui. Notamment la perte de votre fils. Mais voilà, ce qui met en joie, c'est que Jackie va aller mieux, c'est que vous allez pouvoir continuer à lui faire de bons petits plats en faisant attention, vous, faites attention. Un petit régime quand même. Et puis j'espère que vous allez profiter de votre Dordogne. D'accord?
1: Je l'espère, parce qu'elle est belle.
0: Ah oui, elle est belle. Je vous embrasse, Fabienne. On vous embrasse. Toute l'équipe de la Libre Antenne vous embrasse.
1: Merci.

0: dans un autre monde, Céline Dion. Je ne sais pas si vous avez déjà vos places pour le concert, mon cher Rudy, de septembre à
1: malheureusement, je n'ai pas réussi à en avoir.
0: Octobre. Bon, bah écoutez, peut-être que Europe 1 sera de nouveau partenaire et que vous pourrez jouer.
1: Peut-être.
0: 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Vous l'avez entendu, il est là avec nous, c'est Rudy Saada pour le journal de 23h.
1: Rebonsoir,
0: Rudy.
1: Rebonsoir, Roland. Rebonsoir à tous. Ils sont âgés de 18 à 68 ans. 16 personnes travaillant dans la même école publique du 7e arrondissement de Paris sont en garde à vue ce soir après un coup de filet. Selon le parquet, les personnes gardées à vue relèvent de différents statuts. 3 sont agents spécialisés dans les écoles maternelles, 3 responsables éducatifs de la ville et 10 sont des animateurs contractuels. Ces enquêtes ont été ouvertes à la suite de dépôts de plaintes pour des faits de nature et de niveaux de gravité différentes allant d'agressions sexuelles ou d'exhibitions sexuelles à des viols ou encore des gestes ou comportements décrits comme excessifs qualifiables de violence. Le gouvernement fera de nouvelles annonces concernant les aides pour faire face à la hausse des prix du carburant. Les annonces sont prévues demain à 17h30 lors d'une conférence de presse donnée par Sébastien Lecornu. De nouveaux secteurs devraient être concernés par des coups de pouce, mais l'exécutif exclut une aide à l'ensemble des Français. Le parquet national financier annonce l'ouverture d'une enquête pour recel de détournement de fonds publics. Elle vise l'ancien Premier ministre Dominique de Villepin. Les enquêteurs devront examiner les conditions dans lesquelles l'ancien Premier ministre a reçu entre 2002 et 2004 des statuettes et un buste. L'Iran dit examiner une nouvelle proposition américaine. Elle aurait été transmise par le ministre pakistanais de l'Intérieur qui est médiateur dans les discussions entre les deux belligérants. Cet après-midi, Donald Trump a affirmé ne pas être pressé de trouver un accord. À noter que Donald Trump a confirmé sa venue en France. Le président américain participera bien au sommet du G7 prévu du 15 au 17 juin à Évian dans les Alpes. L'ancien président cubain Raúl Castro, 94 ans, inculpé par un tribunal aux États-Unis. Il est accusé d'un meurtre d'Américains en 1996. À l'époque, 2 avions civils pilotés par des opposants avaient été abattus. L'actuel président Miguel Díaz-Canel dénonce une manœuvre politique de la part des États-Unis. L'usine Stellantis de Rennes va produire un modèle haut de gamme du constructeur chinois Dongfeng. C'est une première. Stellantis devrait par ailleurs distribuer la marque en Europe. Le site de Rennes-la-Jeannet emploie 2000 personnes. La CFDT salue une nouvelle étape dans un communiqué. Et puis enfin, après l'avoir remporté avec Séville et Villarreal, Unai Emery soulève ce soir sa 5e Europa League en tant qu'entraîneur. Le match vient de se terminer. Aston Villa, coaché donc par l'Espagnol, vient de remporter le trophée en battant 3-0 les Allemands de Fribourg au cours d'un match maîtrisé. 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
0: On va être dans quelques secondes, juste après notre petit entretien, cher Rudy, avec Clara. Clara, elle est jeune, elle a 25 ans, elle nous appelle de Marseille. Et elle va se retrouver, bien malgré elle, avec l'homme qu'elle aime, elle va se retrouver confrontée à la prison. Son mari, son compagnon, sans vraiment la mettre, sans le lui dire, en tout cas sans la rendre complice, même si au départ ils vont être arrêtés ensemble, pour essayer d'améliorer leur quotidien, va se livrer à des petits trafics de drogue. Alors je sais pas si on a des petits, en tout cas un trafic de drogue qui va être démantelé un jour où ils sont contrôlés. Elle va découvrir qu'il y a effectivement de la drogue dans la voiture. Ils vont être arrêté, il va écoper de plus de 2 ans de prison ferme. Tout le monde va lui déconseiller, elle est très jeune à cette époque, tout le monde va lui déconseiller de pas rester avec lui parce qu'il ne serait pas fréquentable, mais elle sait très bien pourquoi il a fait ça. C'est absolument pas un délinquant patent et puis patenté. Eh bien, elle va rester avec lui, elle va nous raconter cet amour au-delà de la prison et de leur retrouvaille depuis.
1: Eh bien, on va suivre ça.
0: Bon, et on relève les copies tout à l'heure à minuit, n'oubliez pas.
1: À minuit, bien sûr, à tout à l'heure.
0: À tout à l'heure.

0: a des soirs, on le sait ici, dans cette libre antenne sur Europe 1, où tout déborde. Une inquiétude pour un enfant, une solitude qu'on ne supporte plus, un couple qui vacille, une fatigue qu'on n'arrive plus à cacher au travail, ou au contraire une décision qu'on a enfin prise et qu'on a envie de partager avec quelqu'un. La libre antenne, c'est, je le dis et c'est vrai, je le pense, cet endroit où rien n'est ridicule, où chacun arrive avec son histoire. Alors ce soir encore, prenez la parole. C'est pour vous que cette émission est faite. Audrey et Florian vous attendent au standard. Laurent Pelé, vous le savez, comme chaque soir, réalise cette émission. Le 01 80 20 39 21 pour nous appeler. Et puis les SMS avec le mot nuit au 7 39 21. Là, ni Bernadette, ni Christiane, qui sont toujours nos premières auditrices, auditrices qui nous adressent des SMS, eh bien là, je ne les vois pas apparaître sur mon écran. Donc, je m'inquiète un peu. Hein. Je suis comme ça, moi aussi. Je suis un peu la maman de cette libre antenne. Je m'inquiète pour mes oisillons quand ils ne se manifestent pas. Vous pouvez également nous écrire à libreantenne@europe1.fr. Bienvenue, Clara, dans cette libre antenne.
1: Bonsoir. Merci beaucoup.
0: Vous nous appelez, vous êtes très jeune, Clara. Vous avez 25 ans. Et
1: oui,
0: c'est à 19 ans que vous avez rencontré, comme vous dites, votre chérie.
1: Exactement.
0: Racontez-nous d'abord votre rencontre et puis après on va rentrer dans l'histoire qui est une série Netflix.
1: Oui, on peut dire ça comme ça. Alors moi je rencontre mon conjoint quand j'ai 19 ans. Mmh. On se rencontre par le biais de connaissances, parce que finalement c'est un peu partout pareil, je pense. On se connaît tous via le biais de quelqu'un. Et donc finalement cette relation qui est que de base amicale devient plus. Et puis on décide de faire un bout de chemin ensemble sans forcément rentrer dans des grandes phrases. Mais écoutez, 6 ans plus tard, ça marche toujours. Alors oui. Je pense que c'était le bon choix.
0: Mais oui, 6 ans plus tard avec des péripéties quand même.
1: Oui.
0: Donc vous emménagez en fait pendant le confinement.
1: Exactement.
0: Et puis au départ, bon, voilà, votre chérie travaille, vous aussi.
1: Oui, tout à fait. Mon chéri, lui, donc travaille initialement avec sa famille dans le bâtiment, mais on avait besoin de trouver un appartement. Donc moi, j'ai trouvé un emploi en tant que vendeuse en boulangerie, et lui avait trouvé un emploi en intérimaire en tant que éboueur. Donc on était fin du premier confinement. On est en été, donc je pense que tout le monde se souvient que l'été, on était tous tellement heureux de sortir. Mais bon, septembre arrive et on se retrouve encore une fois confinés. Donc finalement, son contrat d'intérimaire, bah, vous vous doutez bien que pour une boîte qui n'était pas non plus énorme, il n'était pas très important. Donc du coup, ils lui ont gentiment demandé de partir. Moi, ça allait parce que j'ai conservé mon emploi. Mais bon, voilà, un emploi avec 3 loyers d'avance, quand on est très jeune en plus de ça, c'était compliqué. Mon chéri, il a complètement paniqué. Il a pas fait le bon choix, mais il a fait son choix.
0: Et vous étiez informé du choix qu'il avait fait, dont vous allez nous parler?
1: Oui, alors moi j'étais absolument au courant de rien. En fait, si vous voulez, en boulangerie, je faisais des horaires qui étaient vraiment énormes.
0: Très tôt, oui. Mmh.
1: Oui, on commence très tôt, bah on n'est plus à la maison en vérité à partir de 5h30, hein, le temps de trajet, tout ça. Et on rentre à la maison, il est tard. Donc en fait, le moment où lui était à la maison, on se retrouvait le soir, mais moi je savais pas ce qu'il faisait de sa journée. Donc bon, après, voilà, on n'était pas sur quelqu'un qui était très important. Hein. Il me ramenait pas des sommes astronomiques où justement j'aurais pu me dire ok, il y a un problème. C'est vraiment juste
0: donc,
1: de quoi.
0: Oui, donc
1: de quoi
0: vous ne saviez pas que pour arrondir les fins de mois, pour essayer de vous aider plus que qu'il ne pouvait faire parce que évidemment il n'avait plus son emploi. Il commençait à vendre des stupéfiants. C'est quel type de stupéfiants?
1: C'était du cannabis.
0: Du cannabis, d'accord. Et donc, il avait un réseau de il le revendait à des jeunes ou il le revendait à des gens qui voulaient à des consommateurs?
1: Non, à des jeunes, non.
0: À des revendeurs?
1: Non, du tout. Gens qui avaient besoin de...
0: À des consommateurs?
1: De ça, quoi.
0: D'accord,
1: oui, voilà, tout à fait, à des consommateurs, exactement.
0: Donc, vous n'aviez pas vu, vous, de grands changements dans le train de vie, si ce n'est que, vous aviez l'impression qu'il faisait ce qu'il pouvait pour vous aider, mais vous vous demandiez pas d'où venait l'argent?
1: Exactement. En fait, ça a été hyper court. Je vous dis la vérité, il a pas vraiment eu le temps de faire beaucoup d'argent au point justement comme une fois que comme j'ai oublié de m'inquiéter quoi.
0: Et c'était la première fois.
1: C'était
0: la première fois. pour lui?
1: Alors non, moi j'étais bien au courant, bien évidemment. Avant que je le rencontre, mon chéri, il avait déjà fait de la prison, pour ces mêmes raisons.
0: Ah oui, d'accord.
1: Pour ces mêmes raisons.
0: Donc il connaissait un peu le réseau de ce qu'on appelle les dealers.
1: Exactement, tout à fait. Donc c'est aussi, c'est malheureux à dire, mais une question de facilité. Hein, quand on connaît ce milieu-là, très certainement, on a encore des connexions dedans, donc on doit pouvoir faire ça rapidement.
0: Ça se passe partout en France, mais c'est vrai que Marseille est un lieu un peu de prédilection pour ça.
1: Oui, après, je vais pas vous mentir, c'est un peu des idées reçues. À l'heure actuelle, tellement répandu.
0: Je sais, aujourd'hui, bien sûr. Mais on parle des réseaux très organisés, c'est pour ça que je dis ça, mais vous avez raison, c'est répandu aujourd'hui. Et alors donc vous saviez qu'il avait fait de la prison avant, il avait fait moins d'un an je crois, et donc il avait encore gardé des contacts.
1: Oui, bah oui, hein, pour pouvoir faire ce qu'il faisait, c'est obligatoire.
0: Bah oui, et qu'est-ce qui va se passer alors?
1: Alors, ce qui se passe, c'est que nous, on n'était pas véhiculés à cette époque-là. Moi, j'étais encore très jeune. Mon conjoint, lui, n'était pas véhiculé. Donc, on avait un ami avec qui on était très souvent, parce que chez nous, c'est pas très grand et tout le monde se connaît, tout le monde a grandi ensemble. Donc, il nous propose de venir nous récupérer pour qu'on aille faire deux petites courses. Sauf qu'en fait, dans son coffre, sous une roue de secours, il y avait du stupéfiant.
0: De votre ami, de l'ami conducteur du véhicule.
1: Alors, pour le coup, c'était à mon chéri.
0: C'était
1: à mon chéri. Exactement.
0: Qu'est-ce qui était à votre chéri, la voiture?
1: Ce qu'il y avait dans la voiture.
0: Ah, d'accord.
1: Donc,
0: oui,
1: le stupéfiant.
0: D'accord.
1: Mais voilà, ça pour le coup, personne ne peut le savoir sur le moment.
0: D'accord.
1: Moi, très, très sereine, à la base c'était un contrôle de routine. Vous savez, les contrôles qu'on peut avoir dans des ronds-points, quoi. Pour moi, très sereine. Voilà, et puis vu que mon conjoint était sorti de prison il n'y a pas très longtemps avant, ils ont décidé de fouiller un petit peu plus, ils sont pas bêtes, donc c'est la première chose qu'ils ont regardé, c'est la roue de secours, bingo, hein, ils ont trouvé. Et donc là, je comprends très rapidement que ça va pas être très simple.
0: Donc là, vous découvrez que finalement, vous êtes au cœur d'un trafic de stupéfiants, en tout cas en possession de drogue qui laisse montrer que c'est pas votre consommation, et que donc vous comprenez que votre mari et votre amoureux a prolongé.
1: Exactement. Alors, je comprends parce que je fais le lien et que du coup, il y a plein de choses qui se mettent en place dans ma tête. Mais il y a encore ce moment où je pense que mon cerveau se met en protection et je me dis, ok, peut-être pas. Jusqu'au moment où on arrive au commissariat et ben là, du coup, on comprend beaucoup plus vite.
0: Et là, vous êtes auditionné évidemment au commissariat séparément, vous et votre amoureux.
1: Oui.
0: Vous dites que voilà, vous saviez que votre amoureux avait fait de la prison, qu'il avait plongé pour ce trafic, mais qu'aujourd'hui pour vous il avait totalement arrêté.
1: Complètement. Mais c'est même plus que ça, c'est-à-dire que il avait complètement arrêté. C'est juste que je pense que voilà, sous le coup de la panique, il a vraiment pas fait le bon choix. Mais en l'occurrence, oui, il avait vraiment complètement arrêté. Hein, mais donc oui, je leur dis ça. Et puis moi, naïvement, je leur dis, on vient ensemble, donc venez, on va à la maison. Puis du coup, en fait, cette phrase-là, ça m'a valu 24 heures de garde à vue. Un milieu pour lequel je suis complètement inconnue. Hein, vraiment, je connais pas tout ça. Moi, j'ai grandi dans une petite ville où tout le monde se connaît, vraiment encore plus petit que là où vient mon chéri. J'étais très loin de tout ça. Et je débarque dans un monde que je connais pas, donc on parle de garde à vue, on fait une perquisition chez moi, on me met des menaces, hein, vraiment, on me traite comme une délinquante, que je suis pas, mais étant donné que je suis au milieu de tout ça, ok, il y a des choses qui ont été peut-être un petit peu plus poussées, mais oui,
0: on vous considère comme complice.
1: À l'heure actuelle, oui, on considérait comme complice à ce moment-là.
0: Et donc c'est très dur pour vous ce milieu de, à la fois de la garde à vue, on vous met dans une cellule en attendant.
1: Oui, oui. C'est dur parce que il y a le premier choc de l'arrestation, le second choc de comprendre ce qui est en train de vraiment de se passer, et puis après on te met dans une pièce où alors vraiment Il y a des excréments sur les caméras, du pipi. C'est vraiment pas un truc sympathique, quoi. C'est la vérité. Il y a rien de romantique dans tout ça, quoi.
0: Et lui, et votre amoureux, qu'est-ce qui lui arrive?
1: Bah alors lui, même sanction, hein, c'est juste qu'il n'est pas avec moi, mais il est à côté. En fait, si vous voulez, c'est une cellule, je pense que ça s'appelle comme ça, hein, une cellule, et une seconde à côté, donc c'est que du béton, hein, il n'y a pas de vitre, il n'y a aucun moyen de se voir. Donc il est à côté, je l'entends, on peut se parler parce que c'est pas insonorisé, mais par contre, voilà, on n'est pas ensemble.
0: Ils vont vite comprendre que vous n'êtes pas mêlé à ce trafic.
1: Oui, mais rapidement. Bah alors moi, j'ai passé 24 heures de garde à vue. On a fait une perquisition chez moi, donc du coup chez nous, hein, où effectivement, bah, ils ont absolument rien trouvé. Donc à partir de là, ils commencent à comprendre. Ils m'auditionnent. À ce moment-là, encore une fois, bah, levé de doute, quoi. Donc je peux sortir après 24 heures.
0: Vous n'êtes pas poursuivi, vous, Clara?
1: Non, absolument pas.
0: Et donc votre patron a vu que vous n'étiez pas venu à la boulangerie?
1: Alors je me souviens plus. Alors je pense que je devais avoir de la chance dans mon malheur. Je pense que je devais être en jour de repos le lendemain.
0: Ah oui, c'est ça. D'accord. Ouais.
1: Ça doit être ça parce que ça m'a pas marqué cette histoire.
0: Donc vous reprenez le travail vous et lui qu'est-ce qui lui arrive alors à votre comment il s'appelle d'ailleurs votre amoureux?
1: Mon conjoint il s'appelle Quentin.
0: Quentin. Comment ça se passe pour Quentin?
1: Lui il y reste. Moi, je demande naïvement quand je sors s'il peut sortir avec moi. Et forcément, un policier très gentil d'ailleurs. C'est l'une des seules personnes qui a été super gentille avec nous, qui m'a dit écoute, toi tu vas sortir, mais lui il sortira pas quoi. Voilà, faut que tu te fasses une idée. Donc lui il y reste, mais il reste pas très longtemps finalement après moi parce que je crois qu'il me semble que c'est le lendemain, le surlendemain. Encore une fois, dans des moments comme ça, personnellement en tout cas, mon cerveau il a fait un blocage sur des petits détails. Donc, mais voilà, le lendemain ou le surlendemain, il passe en comparution immédiate.
0: Ah oui, directement en comparution.
1: Directement.
0: Lui, c'est important ce que vous nous dites, ce que vous avez dit à Audrey. En fait, lui, quand il est interrogé, il balance personne.
1: Non. Parce qu'en fait, si vous voulez, on n'est pas que deux à être arrêtés. Il y a aussi son ami qui a été arrêté avec nous parce que lui, de son côté, il faisait aussi des choses...
0: Illégal, ouais.
1: Exactement, donc perquisition aussi chez cette personne, et chez cette personne il y avait des choses qui n'appartenaient pas à mon chéri éventuellement, et voilà, à ce moment-là c'est soit t'assumes, soit t'assumes pas et tu dis que c'est à quelqu'un d'autre, mais là c'est pas la même histoire. Et puis même au-delà du fait que ça peut être dangereux, c'est aussi une question de loyauté. Ça reste important quoi de.
0: Donc il préfère prendre une peine plus lourde et qu'il a supposé qu'il est beaucoup plus impliqué qu'il ne le dit plutôt ouais. que de raconter exactement comment les choses se sont enchaînées et comment il s'est retrouvé en possession de drogue.
1: Oui, exactement.
0: Donc et vous de votre côté quand ils viennent chez vous dans votre immeuble, tout le monde voit que vous avez été arrêté?
1: Oui, ça a été très compliqué pour moi. J'ai pas été traumatisée, hein, c'est pas un traumatisme, je peux en parler normalement, mais c'est vrai quand on en reparle, le fait d'avoir été menottée bien plus finalement que mon chéri et son ami ont pu être traités. Enfin vraiment, j'avais les menottes devant chez moi, j'avais les menottes hyper serrées, on me les a enlevées seulement devant ma porte. Enfin, je veux dire, enfin, c'était vraiment de l'acharnement.
0: Vous pensez que c'était fait parce qu'ils espéraient pouvoir, au départ, quand ils pensaient que vous étiez mêlés, que vous auriez peut-être plus facilement dit les choses que votre compagnon n'aurait pas révélées?
1: Oui, il doit y avoir certainement une idée de vouloir mettre un petit peu la pression ou quelque chose comme ça, mais.
0: Vous comprenez avec après on va revenir sur évidemment votre chérie, mais vous comprenez aujourd'hui la répression en matière de drogue et l'importance de cette répression?
1: Oh oui, ah mais c'est bien plus qu'important, c'est peut-être un point numéro un à mettre en avant. C'est pas, il y a rien de. Alors déjà pour la partie des jeunes qui fantasment sur tous les films d'action. Il y a du vrai, il y a du faux. C'est dangereux, ça détruit des familles. Et puis au-delà de ça, au-delà
0: ça
1: du côté de la
0: personne, aussi, oui.
1: des cerveaux, mais bien sûr, mais si ça détruit un cerveau, ça détruit bah, une famille complète finalement derrière. Il y a de ça, et puis au-delà du fait que ça détruit des vies des gens qui le vendent, ça détruit aussi des vies des gens qui le prennent.
0: Chaîne, bien sûr.
1: Mais après, il faut. Moi, après, voilà, j'ai mon avis qui est personnel. Il ne faut pas oublier que ça fait le même effet aussi que de l'alcool au volant, que des médicaments.
0: Oui, il faut pas non plus. L'un n'exclut pas l'autre, mais. Et puis, parfois, c'est tout ensemble, hein, l'alcool et les.
1: C'est tout ensemble.
0: Et ces drogues.
1: Et puis, voilà.
0: Évidemment, mais ce que je veux dire, avec le recul, vous comprenez que cette répression, elle est nécessaire, qu'il faut bien.
1: Mais bien sûr que c'est nécessaire. Et moi, j'ai toujours dit, mon chéri, il avait sa place en prison. Je l'ai toujours dit, et même lui, hein, il avait sa place en prison.
0: Si ce n'est qu'il va écoper de lourd pour juste, alors je dis pas juste, mais ils ont pris en compte le fait qu'il récidivait, j'imagine, qu'il y avait une réitération des actes, puisqu'il était sorti il y a peu de temps. Et puis le fait surtout qu'il n'arrivait pas à débusquer le véritable trafic. Donc, forcément, il a payé pour les autres.
1: Ben oui, c'est ça, c'est les pots cassés.
0: Donc il va prendre quoi, deux ans ferme?
1: Oui, c'est ça, un petit peu plus.
0: Un peu plus de deux ans ferme. Donc là, vous allez faire l'apprentissage des femmes de prisonniers.
1: Oui, exactement, femmes de détenus, de prisonniers, chacun appelle comme ils veulent, mais oui, c'est quelque chose de très particulier et de très compliqué. Parce qu'on n'en parle pas, qu'il n'y a rien qui va t'aider à comprendre et que les gens qui devraient pouvoir te donner les informations restent très fermés. Moi, je sais qu'au tout début, les informations, à qui tu penses les demander? Tu demandes aux surveillants pénitentiaires et c'est un peu compliqué quand même. Hein. Ils sont pas forcément très ouverts à la discussion. Je peux comprendre après, hein, ils voient des gens qui sont pas forcément toujours très faciles, mais je pense qu'il y a aussi un côté humain. Faut pas l'oublier. Moi, ce côté humain, voilà, je l'ai pas ressenti, mais c'est pas que mon vécu. C'est le vécu de peut-être 80% de femmes de détenus.
0: Quand vous dites le côté humain, c'est-à-dire du côté des détenus ou du côté des
1: du côté des familles.
0: Des familles, oui.
1: Mmh. Oui. Du côté des familles, parce que j'ai toujours dit cette phrase, mais on est coupable malgré nous. On est coupable, parce que on porte le même nom, parce que on est relié. Mais nous, on est juste là.
0: Quand vous sortez, quand vous rentrez chez vous et que votre mari, votre compagnon, Quentin, va être jugé le lendemain, vous rentrez seul chez vous. Qu'est-ce qui se passe? Vous êtes épaulé? Vous avez des gens autour de vous?
1: Oui. Alors, j'ai des amis à mon chéri qui ont été là, des amis à moi qui ont été là. Ma meilleure amie qui a été extrêmement présente aussi. Et j'étais très très épaulée, mais par contre, quand je rentre chez moi, j'ai été cambriolée.
0: On vous a cambriolée chez vous?
1: Oui, on nous a cambriolée.
0: La nuit pendant... où vous aviez été retenue?
1: Oui, pendant qu'on n'était pas là.
0: Mais vous pensez que c'est le réseau de votre compagnon qui l'a fait?
1: Non,
0: pour essayer de retrouver des
1: choses? Non, moi, mon chéri, comme j'ai pu dire, il travaillait avec personne. Enfin, je veux dire, voilà, c'était vraiment quelque chose de tout petit. C'était pas une grande organisation ou quoi que ce soit. Hein. C'était vraiment à sa toute petite échelle, quoi. Mais non, c'est des gens, en fait, qui ont su, qui ont dû entendre qu'on n'était pas là parce qu'on s'était fait arrêter. Et qui sont venus, j'avais plus de porte en fait chez moi.
0: Ah oui.
1: J'avais plus de porte. Mais c'était vraiment des vols inutiles. Hein. On a volé des claquettes, on a volé une peluche. Enfin,
0: oui, c'est la détérioration matérielle qui est.
1: Mais bien sûr.
0: Et puis quand on rentre après une journée de garde à vue dans les conditions que vous nous avez décrites, c'est sûr que c'est dur, quoi. On craque, vous avez dû craquer.
1: Franchement, si vous m'aviez vu, j'étais dans un état pas possible.
0: Bah, j'imagine, c'est un vol et parfois un viol de chez soi.
1: Oui.
0: Hein, c'est comme ça qu'on
1: ressent. Je me sentais plus en sécurité, je me sentais plus chez moi.
0: Alors qu'est-ce que vous avez fait du coup? Vous avez dormi où?
1: Alors, je suis partie un petit peu chez mes beaux-parents. Ensuite, je suis partie chez le père de ma meilleure amie à la campagne.
0: Ouais.
1: Ma meilleure amie est beaucoup venue chez moi. Et puis après, on a changé cette porte, hein, et donc je suis restée là-bas, mais pas très longtemps parce que je me sentais plus chez moi en fait, donc j'avais besoin de partir.
0: Et vous avez continué à travailler quand même?
1: J'ai continué à travailler, mais plus en boulangerie. J'ai continué... Qu'est-ce que j'ai fait pendant ce temps-là? Oh, j'ai continué à faire des petites missions d'intérim par-ci, par-là. Puis après, je me suis lancée sur les réseaux sociaux. D'accord. Ça m'a fait beaucoup de bien. Et puis, ça m'a permis aussi de découvrir un nouveau métier.
0: D'accord, on va en parler aussi tout à l'heure. Vous vous êtes dit quoi? Vous vous êtes dit... Il a écopé de 200, plus de 200 de prison. Ce qu'il a fait, vous vous êtes dit, alors que vous comprenez que c'est évidemment parfaitement répréhensible et quelque chose contre lequel on essaye de se battre tous pour nos enfants et l'avenir de nos enfants. Mais vous vous êtes dit aussi, il l'a fait par amour.
1: Oui. En fait, il y a plusieurs choses qui me sont passées par la tête. C'est la première. Il n'a pas fait ça pour aller fumer, pour aller s'acheter des vêtements de marque. Il a fait ça juste pour moi, pour qu'on puisse remplir le frigo. Enfin, je vous dis la vérité, on n'est pas avec ces sous-là. J'ai aucun souvenir d'avoir fait un restaurant ou vraiment ces sous-là, je les ai pas vus quoi. Donc pour vous dire, c'est dans le frigo quoi. Je me suis dit, ok, il n'a pas fait ça pour fumer. Donc il n'est pas égoïste. Il a vraiment pensé à moi et c'est réel. Je connais la personne que c'est. Il n'est pas d'un brin violent, il n'est pas d'un brin méchant. Il pourrait aider tous les grands-pères et les grands-mères qu'il voit dans la rue. Enfin, vraiment, c'est vraiment quelqu'un de très gentil. Je sais qui il est, je sais ce qu'il vaut. Et pour moi, l'amour, c'est pas partir à la première épreuve qui est une grosse épreuve. Hein. J'en suis conscient.
0: Il vous l'a dit quand vous avez été le voir en prison. Il vous a dit ce qu'il avait amené à replonger.
1: Alors moi j'ai pas eu l'occasion d'aller le voir en prison parce que j'ai jamais eu le droit au parloir.
0: Ah bon, pourquoi?
1: C'est encore une autre histoire, oui.
0: Parce que vous aviez été mis en cause au départ?
1: Pas du tout. En fait c'est quelque chose qui est vraiment illégal de la part de la prison. Étant donné que j'étais sur les réseaux sociaux et que beaucoup de détenus le savaient, me regardaient, les surveillants pénitentiaires me regardaient, la directrice de la prison me regardait, ça leur plaisait pas, et ça leur faisait peur. Que je puisse certainement divulguer des choses qui se passent et qui sont peut-être pas normales. Et donc, du coup, je n'ai jamais eu accès à mes parloirs.
0: Mais parce que j'imagine que vous laissiez votre téléphone si vous étiez venu, donc vous n'auriez pas pu ni filmer, ni enregistrer, ni casser, ni quoi. Et vous n'avez pas pu demander au juge de l'application des peines ou au.
1: J'ai tout fait. J'ai déjà engagé un avocat, donc notre avocat qui est sur l'affaire depuis très longtemps. Lui m'a bien dit qu'il n'y avait rien du tout qui était c'était défavorable pour moi. Enfin, il n'y avait aucune raison qui m'empêchait d'avoir
0: des
1: parloirs.
0: Il a fait des demandes à chaque fois pour
1: bien
0: le.
1: Bien sûr.
0: Elles étaient refusées pour quel motif?
1: Aucun motif. Il n'y a jamais eu aucun motif.
0: Et vous n'avez pas saisi le tribunal administratif?
1: Alors, moi, ce que j'ai fait, c'est que j'ai contacté l'OIP. Mais vous savez, j'étais tellement jeune, j'étais tellement dépassée. Mmh. J'ai fait tout ce que je pensais pouvoir faire. Il y avait certainement encore d'autres solutions. Mais pour moi, en fait, j'avais épuisé toutes mes ressources, quoi. J'ai
0: l'avocat vous a pas conseillé de saisir le tribunal?
1: Non. En tout cas, j'en ai pas du tout souvenir. Vraiment pas.
0: D'accord. Donc pendant, ça veut dire que pendant plus de 2 ans, vous n'allez pas le voir. Vous allez pas vous allez juste lui écrire.
1: On s'écrivait, on se téléphonait et on a pu se voir lors de permission. Il a pu sortir quelques heures, donc 24 heures et une fois, il me semble, 48 heures.
0: À quelle occasion?
1: C'était pour Noël. Pour Noël et pour une autre occasion, il me semble qu'il n'y avait pas de fête d'un particulier. On s'est vu en tout 35 heures.
0: D'accord. Et pendant ces heures-là, vous n'aviez pas la tête à lui faire ni des reproches, ni demander des explications?
1: Non, mais j'en étais pas là. Mmh. En fait, j'en étais pas là parce que si j'avais eu envie de lui faire des reproches, je lui aurais fait, je serais partie. Parce qu'il ne faut pas vivre avec des reproches, sinon il ne faut pas rester. Donc non, j'étais vraiment pas dans cette optique-là. Moi, mon optique, c'était de qu'on reconstruise quelque chose, qu'on construise en fait notre vie. Et puis, on a réussi, hein, petit spoiler, mais on a réussi.
0: Oui, vous avez réussi à faire survivre évidemment cet amour. Racontez-nous un petit peu, parce que autour de vous, qu'est-ce qu'on vous disait? Parce que vous étiez très jeune, vous aviez 22 ou 23 ans, je ne sais plus. Qu'est-ce qu'on vous disait autour de vous quand vous disiez que votre compagnon était en prison?
1: Alors, dans ma vie personnelle, j'ai pas eu de gens qui ont été contre moi, parce que premièrement, les gens connaissaient mon chéri, que ce soit ma famille, mes amis, donc ils connaissaient ses valeurs, donc sur ce point-là, j'avais pas de soucis. C'est vrai, comme je vous disais tout à l'heure, je me suis mise sur les réseaux sociaux, et donc c'est ici que j'ai eu énormément de messages. Donc les gens me disaient que j'étais jeune, qu'il fallait pas que je gâche ma vie, que dans tous les cas il allait se servir de moi, ou que à sa sortie il allait aller voir ailleurs. Enfin, beaucoup de choses. J'ai vraiment entendu, et encore c'est très très soft ce que je vous raconte.
0: Donc il y a des gens qui vous ont dit de partir, que
1: oui.
0: Et vous leur en avez voulu à ces gens?
1: Je leur en ai voulu, oui, parce qu'on peut pas se permettre de s'initier dans une relation comme ça alors qu'on connaît même pas les gens. À la limite, si on se connaît personnellement, ok, je veux bien tendre l'oreille. Mais là, on se connaît pas, donc là, je vois pas l'intérêt.
0: Vous avez compris aussi qu'en prison, beaucoup d'hommes qui étaient en prison, beaucoup de détenus écrivaient à des entretenaient des relations un peu épiscolaires, c'est comme ça qu'on dit, avec des personnes qui étaient en dehors, des jeunes femmes en dehors de la prison, mais que les rapports étaient un peu faussés.
1: Oui, complètement. Et ça, c'est hyper important de faire de la prévention dessus. J'en parle aussi sur mes réseaux, mais il y a beaucoup d'hommes, c'est pas une globalité, hein. Il y en a, ils se rencontrent alors qu'ils se ne connaissaient pas avant la détention, et ça marche très bien, et ils ont des enfants, ils se marient, tout ça. Mais il y a aussi des hommes qui, en fait, rencontrent des filles sur les réseaux sociaux, parce que il y a des téléphones qui circulent en prison, donc ces gens, ils ont accès au réseau. Et en fait, ces filles-là, elles sont naïves, alors elles peuvent être jeunes, elles peuvent être instables, elles peuvent être un peu plus faibles mentalement, et il les drague, et puis ensuite il leur demande de l'argent. En prison, il n'y a pas d'argent qui circule.
0: Il y a des filles qui ont le fantasme d'être, oui, de rencontrer des hommes, oui, qui sont détenus.
1: Oui, oui.
0: Il y a l'espèce de la transgression les attire.
1: Oui, c'est ça. Et vraiment, c'est hyper important pour moi de le dire. C'est pas un effet de mode. C'est très douloureux. Moi, j'ai encore une fois, c'est qu'à titre personnel, mais je pense qu'il y en a plein qui ont vécu ça. J'ai perdu 20 kilos en l'espace de 3 mois. J'ai été extrêmement mal. Je suis tombée malade. Enfin, vraiment, c'est pas quelque chose de beau à vivre. C'est tellement stressant. Vraiment, la vie, elle est beaucoup plus sympa si on la vit sans tout ça, quoi.
0: Bien sûr. Qu'est-ce qu'il vous écrivait, Quentin, quand il, parce qu'il a vu votre fidélité, il a vu votre amour, il a compris. En plus, vous ne pouviez pas venir le voir. Il vous suivait du coup sur les réseaux, lui aussi.
1: Alors, il me suivait sans me suivre, hein, parce que les téléphones, il y en a, mais ça va, ça vient. Puis au-delà de ça, moi, je le tenais au courant, mais
0: il avait le droit au téléphone.
1: Alors, quand il était en sortie, en permission. J'avais le droit, bah du coup oui, parce qu'il était libre, quoi, il était dehors. Après, en prison, comme je vous ai dit, il y a des téléphones qui recirculent, donc ça pouvait arriver qu'il puisse avoir accès à un téléphone de temps en temps, mais oui, donc il savait un petit peu ce que je faisais, donc déjà il était très content pour moi de savoir que j'avais un échappatoire et quelque chose qui me fasse du bien. Et ensuite, il s'excusait, hein. Il s'excusait de savoir que je suis mal, il s'excusait de me laisser seule. Et puis surtout, il me disait, mais plus jamais, quoi.
0: Il vous parlait d'après, il vous parlait de ce que vous alliez pouvoir construire ensemble après.
1: Oui, alors ça, c'était pas forcément dans des lettres, c'était plutôt au téléphone. Les lettres, c'était très souvent pour la Saint-Valentin. J'ai une très belle lettre de Saint-Valentin pour mes anniversaires. Après, sur les débuts, on s'écrivait beaucoup parce que sur les débuts, on n'avait pas encore l'accès à la cabine téléphonique. Donc là, c'était des nouvelles. Comment tu vas? Est-ce que toi ça va? Oui.
0: Il n'avait pas peur que vous le quittiez?
1: Non, parce qu'il savait. Il sait que si j'avais eu envie de partir, je serais déjà partie. Je serais pas restée, en fait. J'étais jeune, hein. J'avais 19 ans, donc vraiment, cet âge-là, on n'a rien à perdre, quoi. Donc, il avait pas peur. La seule chose pour laquelle il avait peur, c'est s'il m'arrive quelque chose, et puis, il est pas là. ça reste un meuble avec une fierté, quoi.
0: Et donc, il est sorti, donc, il a fait combien d'années de prison, alors, du coup?
1: Il a fait en tout à peu près 3 ans, un petit peu moins.
0: Parce qu'il avait du sursis de la première peine qu'il avait, qui a été révoquée?
1: Non. Non, du tout. Il n'avait pas de sursis, mais il avait fait une première peine à peu près 1 an. Et la seconde, du coup, il a fait 18 mois.
0: D'accord. Donc, ça fait 3 ans. Il sort de prison. Vous l'attendez, j'imagine?
1: Oui, avec impatience.
0: Avec?
1: Avec impatience.
0: Avec impatience. Oui. Et il sort de prison. Vous aviez retrouvé un appartement entre-temps?
1: Oui. Moi, entre-temps, j'ai déménagé du coup dans l'appartement dans lequel on était tous les deux avant son incarcération. Mm-hmm. J'ai déménagé, j'ai retrouvé autre chose, un petit peu plus petit parce que j'étais toute seule. Il a découvert que du coup j'avais 2 chats.
0: Ça va faire plaisir à Christiane qui nous écoute.
1: on a nos 2 chats, tout ça. Donc lui, il rentre à la maison et en fait je lui laisse pas trop le temps de rentrer parce qu'on part directement sur Paris, on va en voyage pendant 2 semaines et puis ensuite retour à la réalité. Hein, il reprend le travail.
0: Alors quel travail il reprend alors?
1: Bâtiment. Il retourne dans ce qu'il faisait de base avec son papa, du coup, avec qui il a appris quasiment tout. Donc il retourne là-bas, il continue
0: à former. Il retravaille avec son papa, si cette fois-ci. Il repart avec son papa.
1: C'est ça. Exactement.
0: D'accord, très bien. Bah, c'est ce qu'il aurait dû faire. C'est ce qu'il avait de mieux à faire.
1: C'était son mauvais choix.
0: Et vous, il découvre que vous êtes devenue la papesse des réseaux.
1: Oui, un petit peu, on va dire ça.
0: Vous êtes d'ailleurs sur on peut vous retrouver sur Instagram sur @clara IFTR. Ça veut dire quoi?
1: LFTR.
0: Ça veut dire quoi? L c'est votre nom? LFTR.
1: C'est mes initiales de mes 2 noms de famille du côté
0: d'accord.
1: De mon père et de ma mère.
0: LFTR, voilà, @clara LFTR. Donc on peut retrouver, on va y voir Quentin, j'imagine.
1: Oui, vous pouvez y voir Quentin, exactement.
0: Qu'est-ce que vous racontez sur les réseaux sociaux? Quels sont vos contenus, alors, de prédilection?
1: Alors, sur Instagram, je partage beaucoup de choses sur ma vie de tous les jours. Moi, j'ai une vie très simple, je suis madame tout le monde. Je suis pas l'influenceuse comme on peut penser, je travaille.
0: Vous n'êtes pas... vous n'êtes pas dans les pays du Golfe, vous n'êtes pas à Dubaï.
1: Non, exactement, Moi, je suis dans ma France, je travaille, j'ai une vie toute simple. Voilà, je partage ma vie tous les jours sur Instagram, également sur Snapchat d'ailleurs. Et puis sur TikTok, c'est le plus gros de mon contenu, c'est là-bas où je parle beaucoup de prison. Où je parlais beaucoup de prison, j'en parle un petit peu moins maintenant, non pas parce que je veux plus, mais parce que c'est vrai que je veux pas non plus tourner en rond. Donc dès qu'on me pose des questions, j'y réponds avec très grand plaisir.
0: Vous avez des femmes de prisonniers qui vous écoutent, des femmes de détenus qui vous écrivent?
1: Beaucoup. Énormément. Et c'est la raison pour laquelle je me suis lancée sur les réseaux. Moi, j'étais pas en quête de célébrité ou quoi que ce soit. Moi, je me suis mise là-bas parce que quand mon chéri est rentré en prison, j'étais seule et je savais pas du tout vers qui me tourner. Il y avait une fille qui s'appelait Fai sur les réseaux qui en parlait. Moi, elle était toute seule et il y avait des questions auxquelles elle pouvait pas répondre parce qu'elle avait beaucoup trop de questions. Et je me suis dit, ok Clara, ça va te faire du bien. Tu vas aider d'autres filles à comprendre comment faire des sacs pour les détenus, comment avoir des parloirs. Et finalement, ça a pris. Les gens, ils ont voulu voir notre évolution et depuis, on est toujours là.
0: Combien de followers, comme on dit, vous avez?
1: Sur TikTok, j'en ai un petit peu moins de 300 000.
0: Ah ouais.
1: Et sur Instagram, j'en ai 42 000.
0: Ah oui, ça devient sérieux. quel est votre avenir aujourd'hui avec Quentin? Vous envisagez d'avoir un enfant? Vous envisagez de...
1: Oui,
0: oui, de
1: oui
0: vous marier,
1: bien sûr.
0: Peut-être
1: alors, oui, alors on s'est paxé il y a quelques années. Il m'a fait sa demande en mariage.
0: Oui.
1: Je vous avouerai que j'attends d'avoir un bébé avant de me marier parce que je les veux sur mes photos de mariage.
0: D'accord.
1: Mais oui, bien sûr, on veut se marier, on veut des enfants. C'est vrai que pour l'instant, je fais encore un peu mon cocon pour avoir ma stabilité à 100% et que mes enfants manquent de rien.
0: Ben oui, 25 ans, vous êtes jeune. Dernière question, vos parents, quand vous vous êtes mis avec Quentin et après quand ils ont votre famille, quand ils ont découvert ce qui s'était passé, comment ça s'est passé avec eux?
1: Très bien. Franchement, j'ai vraiment rien à dire. J'ai des grands-parents qui sont merveilleux et qui ont toujours été très présents pour moi parce que malheureusement, j'ai perdu ma mère quand j'étais jeune, j'avais 16 ans.
0: Ah.
1: Donc du coup, mes grands-parents ont pris le relais avec mon papa, bien sûr. Donc mes grands-parents, voilà, merveilleux, ils ont toujours compris, ils ont toujours su que si je restais, c'était pas pour rien. Ils adorent mon chéri d'ailleurs. Mon papa, je vous en parle pas, il a adopté depuis des années déjà. Et puis pour le reste de la famille, non, franchement, tout le monde adore mon chéri.
0: Vous avez des frères et sœurs, Clara ?
1: J'ai un petit frère.
0: Un petit frère. Que votre papa ait eu avec quelqu'un d'autre ou c'était également le fils de votre maman ?
1: Avec quelqu'un d'autre. Avec quelqu'un d'autre.
0: D'accord. Et votre maman
1: est très proche de mon chéri.
0: Votre maman est décédée de maladie ?
1: Oui, ma maman est décédée d'un cancer.
0: Ah oui, donc très très jeune quand elle est partie.
1: J'avais 16 ans.
0: Vous vous êtes construite avec ça ? Vous y pensez souvent ?
1: Bah oui, c'est quelque chose avec lequel on vit. Hein. On y pense tous les jours. Enfin, personnellement, moi, j'y pense tous les jours. Après, le temps fait bien les choses. Moi, je suis quelqu'un qui relativise beaucoup sur la vie. Je me dis que si quelque chose doit se passer, c'est que ça devait se passer et que voilà. Si la vie t'éprouve, c'est que tu es capable de le surmonter. Donc, c'est une épreuve qui se mérite.
0: Vous êtes croyante, Clara ?
1: Oui.
0: Ouais. C'est pour ça que vous avez cet optimisme et cette force.
1: Très certainement.
0: Vous avez l'impression que votre maman vous envoie des choses, envoie de la force ?
1: Alors, ma maman, elle n'était pas croyante, mais je pense qu'en fait, elle vit à travers moi et je pense qu'elle guide chacune de mes décisions.
0: Et oui, voilà.
1: Mmh. Donc, c'est évident.
0: C'est ce qui vous porte aussi. C'est ce qui vous porte aussi, Clara. Merci pour votre témoignage, Clara. C'était un témoignage émouvant, c'était un témoignage franc, parce que c'est pas toujours facile de parler de la prison. Il y a le jugement, évidemment, de ceux qu'on place en prison. On comprend la répression qui est nécessaire pour ces illégalités qui font beaucoup de dégâts. Donc on le comprend, mais en même temps, il y a des dégâts collatéraux comme vous. Vous vouliez juste vivre votre belle histoire. Vous avez essayé d'accompagner au plus et au mieux avec l'amour qui vous animait votre compagnon et Quentin. Et puis vous êtes là aujourd'hui. C'est une belle histoire, Clara.
1: C'est une belle histoire.
0: Mais on peut vous souhaiter que de retrouver totalement le bonheur et de construire une belle famille, Clara.
1: Je vous remercie, c'est très gentil.
0: À bientôt, Clara. Merci.
1: À bientôt. Bonsoir à tous.
0: Au revoir.
1: Au revoir.
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0: Qu'est-ce qu'on aime, Étienne Dao, sur Europe 1, duel au soleil. 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Et bonsoir Victoria.
1: Oui, bonsoir Roland.
0: Alors vous, alors que vous apprêtez à vivre le plus beau bouleversement d'une vie, avoir un enfant, vous allez être malheureusement percuté par ce qu'on entend parfois dans cette libre antenne. On a déjà eu des témoignages là-dessus. On va vous découvrir quasiment en fin de grossesse un cancer.
1: C'est ça, un cancer du sein, oui.
0: Ça faisait 12 ans que vous étiez avec votre compagnon, que vous avez rencontré, racontez-nous comment.
1: Et je l'ai rencontré, je travaillais dans un urban food, donc à l'accueil, et lui, bah, il venait avec ses copains pour jouer, et on s'est rencontrés comme ça.
0: D'accord, vous étiez voilà. Vous à l'accueil, et lui, il était membre.
1: C'est ça, exactement.
0: Donc, on est en 2014, il y a 12 ans, vous vous mariez en 2019, avez un premier enfant, tout va bien, en 2022.
1: Oui.
0: Et des petits Roméo. Et puis, et c'est au moment où vous allez attendre votre deuxième enfant, Elio, qui va arriver, qu'on vous découvre, cette échographie, une boule que vous pensez être due à la grossesse, mais en fait, on va très vite vous dire que ça n'est pas le cas.
1: C'est ça. Je pensais que mon sein se préparait à l'allaitement, puisque j'avais une première grossesse, donc. Je me suis dit, bah, peut-être que le corps, il comprend qu'il se passe la même chose. Donc peut-être que les sens se préparent tout doucement à la lactation. Et finalement, il s'est avéré que c'était un cancer du sein.
0: On vous l'apprend, vous êtes sur le point d'accoucher. Comment vous, c'est un drame, enfin c'est un choc que vous prenez, c'est un uppercut que vous prenez de plein fouet, j'imagine.
1: C'est ça, moi j'avais pas du tout, enfin ça avait vraiment tombé sur la tête, puisque nous on était dans les préparatifs de la chambre, la valise de la maternité, enfin tout ça. Et c'est vrai que quand ça, cette nouvelle elle nous tombe dessus, mais en fait tout ça nous paraît tellement futile au final. Mais c'est vrai que du coup on m'a déclenché. Que ça aussi, c'était pas prévu. Moi, ma première grossesse, ça s'est super bien passé, par voie naturelle. Et la deuxième, et à terme d'ailleurs. Et la deuxième, c'était censé être pareil. Et on m'a déclenché à 2 semaines du terme. Et d'ailleurs, j'ai quand même eu de la chance, parce que je sais qu'il y a certaines femmes, pour avoir échangé avec des femmes qui ont vécu cette expérience-là, elles ont été déclenchées beaucoup plus tôt, puisque, le cancer, il aurait pu être vraiment très agressif. Donc du coup, on les a déclenchés à 6 mois de grossesse. Le bébé, il passe, quoi.
0: Oui,
1: c'est ça. Moi, je me sens quand même chanceux. Enfin, je devrais pas dire ça non plus, parce que j'ai eu un cancer, oui. Mais par rapport à ma maternité, à mon bébé, ma grossesse, je trouve que ça s'est relativement super bien passé.
0: Oui, vous allez nous raconter. Mais la grosseur de la boule au départ, elle est impressionnante quand même, 7 cm, je crois.
1: Alors au tout début, elle était assez petite, mais en fait, moi, j'ai commencé à la sentir à mon 6e mois de grossesse, en fait.
0: Ah.
1: Et au fur Voilà. Et au fur et en fait, au fur et à mesure, elle a grossi. Et sauf que dans l'autre sein, je ne sentais rien. Et en fait, c'est ça qui m'a alertée en me disant, mais pourquoi j'ai qu'un seul sein où je sens une grosseur, enfin quelque chose de un peu ferme.
0: Et à vos différentes visites chez le gynécologue, il ne palpait pas vos seins pour voir si
1: non. Non. Et c'est d'ailleurs un peu pour ça que j'en ai pas voulu, mais en fait c'est vrai que les gynécologues ils palpent pas forcément les seins pendant les grossesses, ils sont tellement focus sur le bébé,
0: mais enfin ils devraient le faire aussi parce que il y a de plus en plus, on entend de plus en plus de ces cancers du sein. Je sais pas si c'est lié vraiment à la grossesse, mais est-ce que c'est lié hormonalement peut-être, je sais pas, mais on entend souvent parler de ça.
1: Oui, après il y a apparemment un cas sur 1000 de cancer du sein pendant la grossesse, mais apparemment, c'est peut-être possible aussi que je l'ai eu avant, enfin qu'il était déjà là, mais avec les hormones de grossesse, que tout s'est emballé et tout s'est accéléré, quoi.
0: Donc en fait, on va vous faire une biopsie pendant votre grossesse.
1: C'est ça, on va me faire une biopsie pendant ma grossesse. Plus une mammographie. Mais vu que les seins ils sont très denses pendant la grossesse, à la mammographie et à l'échographie on voyait pratiquement rien. Donc c'est pour ça qu'on m'a fait une biopsie pour vraiment prélever dans la masse et savoir de quoi étaient composés ces deux masses, parce que j'avais une masse de 7 cm et une masse de 3 cm.
0: Ah oui, mais les médecins étaient formels déjà pour eux, c'était un cancer ou pas forcément?
1: Non. Pas forcément, puisqu'en fait, moi, il faut savoir que c'est un cancer in situ. Donc, en fait, tout était dans les masses. Donc, en fait, j'avais aucune métastase ou de cellules cancéreuses qui étaient un peu éparpillées, comme par exemple un cancer agressif. Mmh. Moi, c'était vraiment... Donc, non, en fait, ils ne savaient pas encore de quoi était composé. Donc, c'est ça, en fait, qui était aussi dur à gérer. Mmh. C'était l'attente, en fait, l'attente des résultats. Que j'ai dû attendre pendant 10 jours en fait. Et c'est enceinte, tout ça, donc c'est vrai que c'était ça aussi qui était compliqué, l'attente. Ouais.
0: Vous disiez, Audrey, que vous aviez senti quand même, quand vous êtes rentrée de vacances, alors vous étiez enceinte, que vous prépariez la chambre de bébé, vous sentiez qu'il y avait quelque chose qui était anormal.
1: Oui, malgré qu'on essaie de me rassurer, à me dire oui, dans 80% des cas, c'est pas grand chose, c'est soit un fibrome, un kyste, enfin voilà. Mais dans 20% des cas, ça peut être un cancer, mais vous, je pense pas. Mais je sais pas pourquoi, j'ai cette intuition, enfin, ce pressentiment à me dire que si, je sais pas pourquoi je sentais que je faisais partie de ces 20%. Je sais pas.
0: Vous vous êtes dit, il y a que vous qui pouvez le ressentir, peut-être. Hein. Et du coup, on vous a déclenché votre accouchement?
1: Oui, à deux semaines du terme, dès qu'on a reçu les résultats de la biopsie.

0: Parce que comme il n'y avait pas de métastase, il préférait tout de suite à la source enlever le sein. Du coup, vous avez accouché. Comment ça s'est passé? Combien de temps après vous avez subi l'opération?
1: Alors en fait, j'ai accouché à 2 semaines de mon terme, donc par déclenchement, ça s'est très bien passé. Par contre, ça s'est super bien passé. Que ce soit le déclenchement, l'accouchement, tout s'est très bien passé.
0: Vous avez pu être à votre joie quand même quand vous avez vu l'enfant.
1: Oui, vraiment. Puisque j'appréhendais le déclenchement, puisque dans 25% des cas, ça peut finir en césarienne. Moi, pour le coup, tout s'est vraiment super bien passé. Donc j'ai une très belle expérience vraiment de cet accouchement. J'ai passé l'IRM et après l'IRM, on m'a transféré mon dossier à l'Institut Curie. Et à l'Institut Curie, par contre, j'ai dû repasser tous les examens. Donc,
0: Avez accouché et vous n'êtes pas sortie de l'hôpital. Enfin, vous êtes partie après à l'Institut Curie, mais vous n'êtes pas sortie.
1: J'ai accouché à l'hôpital de Poissy. Et en fait, ils pouvaient peut-être me prendre, mais en fait, j'ai un cousin à moi qui est dermato, qui connaît des personnes à Curie. Et en fait, on a pu me transférer mon dossier vraiment à Curie.
0: D'accord. J'ai une très bonne situation. Vous avez dû sortir avec votre bébé chez vous, ou vous avez dû...
1: Oui, bien sûr. J'ai pu sortir avec mon bébé chez moi. Et en fait, après, quand je suis allée à Curie, ils m'ont fait repasser tous les examens, donc biopsie, mammographie, enfin tout, ils m'ont tout refait pour avoir un dossier complet mais avec leur machine, enfin chez eux.
0: Oui, alors.
1: Voilà. Et donc ensuite on m'a fait la mastectomie. Donc j'ai accouché le 12 septembre et on m'a fait la mastectomie le 13 octobre, donc un mois après.
0: Ah, vous avez pu rester quand même avec votre enfant au moins le premier mois.
1: Oui.
0: D'accord.
1: C'est ça.
0: Et là, la mastectomie, elle a été totale.
1: Oui, mastectomie totale, oui.
0: Et comment ça s'est passé avec votre conjoint? Comment ça s'est passé avec le petit? Parce que qui a pu garder? Qui c'est qui vous a aidé?
1: Alors, mon mari a été très présent, du coup, pour gérer les petits. Ma mère et ma belle-mère aussi ont été présentes. Après, moi, c'est vrai que la chose qui m'a fait un peu mal au cœur, c'est que j'ai été privée d'allaitement. Il faut savoir que mon premier fils, je l'ai allaité 1 an et 3 mois. Et c'est vrai que, enfin, pendant toute ma grossesse, je voulais vraiment revivre cette expérience que j'avais super bien vécue. Et c'est vrai que de me dire, enfin, quand on m'a annoncé que j'étais autorisée à faire juste une tétée d'accueil, c'est vrai que
0: ça vous a frustré.
1: Ah oui, j'ai été vraiment dévastée. Moi, même à la maternité, quand je sentais la montée de lait monter et que je pouvais pas lui donner, mais c'était franchement, ça m'a fait vraiment mal au cœur d'être privée de ça.
0: Parce qu'il craignait quoi à la maternité?
1: Je pouvais dans ce cas-là peut-être allaiter que d'un seul sein. Mais le sein avec le cancer, fallait pas, puisque vu que je devais passer une IRM derrière, fallait pas qu'il y ait de lait en fait. Fallait que les visages
0: fallait empêcher le lait de monter.
1: C'est ça. Et puis de toute manière, avec tous les examens que j'allais avoir derrière, la mastectomie, je suis restée 2 jours à l'hôpital, tout ça. Enfin, tout était réuni pour que j'allaite pas en fait. J'aurais mal vécu. Donc, et même pour mon fils, je me suis dit je vais pas commencer quelque chose et que ça va nous frustrer tous les deux. Enfin voilà, donc je me suis dit autant pas le faire que de mal vivre la chose.
0: Et du coup, qu'est-ce que vous avez dit à votre fils, à Roméo?
1: Alors mon fils, je lui ai rien caché, j'ai juste essayé de choisir vraiment les bons mots pour lui expliquer ce que sa maman elle vivait, elle traversait. Mais c'est vrai que je lui ai dit que maman elle avait un bobo au sein, que les médecins ils la soignaient. Je lui ai montré ma cicatrice. J'avoue que ça j'appréhendais un peu, mais il n'a pas été choqué du tout, donc tant mieux. Mais parce que j'avais encore l'habitude de prendre un peu des douches avec lui, tout ça, donc je voulais pas.
0: Bien sûr, il fallait le préparer à la vision de ce sein. Ce que je vous propose, regardez.

0: Victoria. On va rester ensemble. La Rudy vient d'arriver. Rudy Saada pour les informations. Je vous propose de rester ensemble et on reprend tout de suite notre discussion. J'éternue en même temps que je vous parle. Excusez-moi. D'accord, c'est les aléas du direct, vous voyez. Donc vous restez avec nous et on se retrouve tout de suite après. À tout de suite.
1: Très bien.
0: Sur Europe 1, lors de retrouver Rudy Saada pour les informations. Rebonsoir Rudy.
2: Rebonsoir Roland, rebonsoir à tous. Donald Trump parle de très grands jours après l'inculpation par les États-Unis de Raúl Castro, 94 ans, pour sa responsabilité présumée dans la mort de deux Américains en 1996. Par ailleurs, le président américain a jugé que l'escalade ne serait pas nécessaire à Cuba pour faire tomber le régime. Le président américain qui affirme également que les négociations avec l'Iran sont à leur phase finale après avoir transmis l'offre du Pakistan, après avoir transmis via le Pakistan, pardonnez-moi, de nouvelles propositions à l'Iran. Les conséquences de cette guerre qui continue à peser sur le budget des Français. Le gouvernement fera demain à 17h30 de nouvelles annonces concernant les aides pour faire face à la hausse des prix du carburant. De nouveaux secteurs devraient être concernés, mais l'exécutif exclut toujours une aide qui donc concernerait l'ensemble des Français. 16 personnes âgées de 16 à 68 ans sont en garde à vue ce soir dans des affaires liées aux violences à caractère sexuel dans le périscolaire. Toutes travaillaient dans le même établissement, l'école Saint-Dominique, école publique du 7e arrondissement de Paris. Le parquet précise que ce coup de filet s'inscrit dans le cadre de différentes enquêtes pour des faits de nature et de gravité différentes. Ce drame à Toulon, ce matin, une mère de famille s'est suicidée en se jetant du 13e étage de son immeuble avec trois de ses enfants, deux garçons et une fille en bas âge. Information du parquet de Marseille qui a annoncé leur décès. D'après la même source, la mère aurait récemment présenté des symptômes psychiatriques et dépressifs. La Banque de France, un nouveau gouverneur. Il s'agit d'Emmanuel Moulin, 57 ans. Sa candidature à la tête de l'institution a été validée aujourd'hui par les commissions des finances du Sénat et de l'Assemblée nationale. L'ancien secrétaire général de l'Élysée, proche d'Emmanuel Macron, a insisté devant les élus sur son indépendance. La deux chevaux, bientôt de retour. Stellantis devrait annoncer demain le lancement d'une nouvelle version toute électrique de sa voiture culte produite à plus de 5 millions d'exemplaires entre 1949 et 1990. Son prix ne devrait pas excéder les 15 000 euros. C'était ce soir la finale de la Ligue Europa de football, 10 jours avant celle de la Ligue des Champions. Les Anglais d'Aston Villa ont remporté leur premier trophée continental depuis 44 ans, après donc une nette victoire 3-0 sur les Allemands de Fribourg. C'est la 5e Europa League pour l'entraîneur espagnol Unai Emery, qu'il a déjà remporté avec Séville et Villarreal. Guy Savoy entre à l'Académie des Beaux-Arts. C'est la première fois qu'un chef étoilé est nommé sous la coupole. En élisant Guy Savoy, l'Académie a non seulement salué l'un des éminents représentants de la gastronomie française, mais aussi un humaniste, un passionné d'art contemporain. Il contribue au rayonnement international de notre pays. C'est ce qu'a indiqué l'Institut de France dans un communiqué. 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
0: Je sais, cher Rudy, que vous faites un petit régime. Comment vous faites pour passer devant le petit buffet qu'a préparé, le petit buffet avec du fromage et du pain et des cornichons que nous a préparé notre ami Laurent Pelé?
2: Eh bien, j'ai piqué simplement deux raisins. Tout simplement.
0: C'est tout. Vous arrivez à résister.
2: Mais oui, absolument.
0: Ce régime, vous allez le continuer? Parce que là, vous avez vraiment perdu du poids.
2: Allez, une petite dizaine de jours et on est bon.
0: Vous vous sentez bien?
2: Oui, mieux.
0: C'est vrai?
2: Oui, bien sûr. Bien plus léger.
0: Mais moi, je me sens mal quand je mange pas.
2: Ah oui, non, mais ça c'est vrai. Mais on se sent quand même plus léger. Mais c'est pas que je mange pas, je mange plus équilibré, tout simplement.
0: Vous cuisinez vous-même?
2: Ah non, c'est des plats cuisinés qui vous sont livrés une fois par semaine. C'est extrêmement pratique. Je ne vais pas faire de pub à l'antenne, mais c'est extrêmement pratique.
0: C'est la grande marque qu'on connaît, là.
2: C'est une autre, mais qui fabrique les plats. Ce ne sont pas des plats lyophilisés.
0: Ouais, d'accord.
2: Donc finalement, c'est pas le truc le plus agréable du monde, mais c'est quand même assez savoureux.
0: Et vous recevez quoi, toutes les semaines?
2: Toutes les semaines, ouais. Un petit colis.
0: Un petit colis, vous avez le petit déjeuner, le...
2: Ah, ou alors le petit déjeuner, je le fais tout seul, mais sinon, je mets ça, donc, je mets ça au frigo, et puis, deux fois par jour.
0: Et vous les emmenez avec vous au boulot?
2: Absolument.
0: Bon, bah, écoutez,
2: voilà.
0: J'aimerais regarder demain, mais alors demain, vous êtes pas avec
2: vous? Vous en avez pas besoin. Non, demain, non. Je suis pas avec vous.
0: D'accord, ok. Donc vous allez reprendre des repas encore plus équilibrés, des nuits équilibrées.
2: Absolument, absolument. Bon. Non, puisque je serai à la matinale de vendredi matin.
0: Ah, bah alors, oui, vous n'arrêtez pas.
2: Voilà. On va changer de créneau horaire.
0: Mais merci Rudy d'avoir été avec nous et puis au plaisir de se retrouver.
2: Bah oui, plaisir partagé.
0: Merci.
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0: Si vous nous écoutez ce soir en vous disant j'aimerais appeler mais je n'ose pas, alors cette émission est précisément faite pour vous parce qu'il suffit parfois d'une voix au téléphone pour que quelque chose se débloque, un doute qui va peut-être s'éclaircir, une douleur qu'on partage enfin, une colère qu'on n'avait jamais dit, tout simplement ce besoin immense d'être entendu par quelqu'un qui vous écoute. Et je ne suis pas le seul à vous écouter, hein. Nous sommes des milliers et des milliers d'auditeurs qui vous écoutent sur cette antenne d'Europe 1. Depuis des mois, cette libre antenne rassemble des auditeurs qui vivent des choses très différentes, mais qui ont tous un point commun. La vie les secoue, les surprend, les fatigue. Parfois, ils ont besoin d'en parler. Alors, appelez-nous vraiment au 01 80 20 39 21. Audrey et Florian sont là, ils s'occupent de vos messages, ils vous accueillent. Et vous pouvez également vous adresser des SMS avec le mot nuit au 7 39 21. Quelques minutes avant le journal de minuit, nous étions et nous sommes avec Victoria qui a 33 ans. Elle a rencontré son compagnon il y a à peu près 12 ans. Elle s'est mariée en 2019. Elle a eu un premier enfant, un petit Roméo, en 2022. Et puis elle a le bonheur de tomber enceinte, il y a quelques mois d'un petit Elio qui va naître, mais au bout de la grossesse, quasiment quelques semaines avant son accouchement qui devait être programmé, eh bien on va lui découvrir un cancer du sein. Donc c'est véritablement un choc qui percute la famille. Elle va donc accoucher, on va provoquer cet accouchement, et ensuite un mois plus tard on va lui faire une mastectomie. Et on en était là puisque elle va nous raconter ensuite comment ça s'est passé un peu avec le petit Elio qui est né, et puis surtout le traitement. Vous êtes toujours avec nous, Victoria?
3: Oui, je suis toujours là.
0: Donc là, les enfants vont prendre refuge entre votre mari, votre belle-mère, votre maman. Vous avez cette mastectomie. Qu'est-ce qu'on vous dit après, d'ailleurs? On vous dit quoi de l'opération et de ce qui a pu être analysé?
3: Alors, du coup, on m'a fait ma mastectomie totale avec une reconstruction immédiate. Ouais. Voilà. Puisqu'on savait pas la suite. Et du coup, la suite, ils ont prélevé mes masses, et suite à la découpe des masses, ils se sont aperçus qu'il y avait un mini foyer invasif.
0: Ah oui.
3: Et qui commençait un peu à sortir, les cellules commençaient à
0: partir
3: un petit peu. C'est ça. Et j'avais un ganglion à l'aisselle qui avait été touché aussi.
0: Ah oui, d'accord.
3: Voilà.
0: Donc on vous a enlevé la chaîne ganglionnaire?
3: C'est ça, exactement. Mmh. Et du coup, suite à ça, parcours chimio derrière. Parcours chimio, donc protocole avec chimio, 16 séances, puis radiothérapie.
0: 16 séances, ça fait quand même quoi, deux par mois à peu près?
3: Alors, faut savoir que c'était découpé en deux parties. J'avais 4 séances de chimio EC, donc c'était une toutes les deux semaines, et c'est vrai que celle-là, elle était vraiment très très compliquée. Et ensuite, 12 taxodes. Donc, une par semaine.
0: Ah oui,
3: et celle-là, ça allait. Franchement, celle-là, ça allait. Je la supportais plutôt bien.
0: Vous avez perdu vos cheveux?
3: Oui, j'ai perdu mes cheveux. D'ailleurs, qui m'arrivaient pile au-dessus des fesses. Donc, et ça a été vraiment... Donc, je me suis fait un carré en phase de transition. Voilà.
0: Et ensuite, vous avez accepté de mettre quoi? Un foulard, une perruque?
3: Perruque, mais c'est vrai que maintenant, vu que j'ai plus de trous, enfin là ils repoussent, j'ai plus de trous, je m'assume de plus en plus les cheveux, la garçonne quoi en fait.
0: Vous aimez bien?
3: Ça va, c'est pas que j'aime bien, je m'y fais, mais Mais bon, j'essaie de m'assumer comme ça. Je pense que ça fait partie du contexte.
0: C'est-à-dire que c'est pour une, faut pour une, oui, pour une femme, on parle toujours de ces, de cette perte de cheveux qui représente un, qui est le l'affiche de la, l'affichage de la maladie souvent. Donc c'est parce que ça renvoie déjà à cette maladie et puis ça enlève ça, et donc évidemment physiquement ça se voit tout de suite et c'est un atout essentiel pour les femmes, mais en réalité c'est tellement peu de choses à côté de traitement qui doit être fait et des effets de ce traitement.
3: Oui, exactement. C'est vrai qu'en fait le cancer du sein, je trouve que enfin ça touche tout ce qui est en rapport à la féminité en fait. Donc les cheveux, les seins,
0: les sourcils.
3: Enfin là je recommence tout juste à mettre du mascara et encore, enfin c'est pas, le résultat il est pas super quoi, vu qu'ils sont en train de repousser. Mais c'est vrai que ça touche vraiment ça. Et moi je portais beaucoup d'importance au physique, j'ai toujours été très coquette, donc c'est vrai que ça m'a vraiment fait mal quoi de perdre tout ça quoi.
0: Votre mari, il a été comment pendant toute cette période et pendant le traitement, parce que je crois qu'il y a très peu de temps qu'on a arrêté le traitement. Il vous reste de la radiothérapie.
3: Il me reste sur mes 15 séances de radiothérapie, il m'en reste 9 là maintenant. Et ensuite, je vais avoir 5 ans d'hormonothérapie. Voilà.
0: Ça va vous permettre de pouvoir envisager peut-être un troisième enfant?
3: Pendant l'hormonothérapie, non, mais non, si non. jamais. Ouais. Voilà. Mais si jamais j'en veux un, oui, on peut stopper et ensuite reprendre là où je me suis stoppée.
0: D'accord. Vous y pensez ou vous vous dites j'ai tellement peur qu'il m'arrive encore une bricole, je le ferai pas?
3: Honnêtement ça me gênerait pas d'avoir un troisième enfant. Pas du tout.
0: Malgré ce que vous avez traversé là.
3: Oui, parce que je dissocie vraiment les deux, le cancer et la maternité déjà. Et au-delà de ça, je me dis vu ce qui m'est arrivé, je serais tellement surveillée que je pense que je pense qu'il va pas m'arriver quelque chose.
0: Vous avez pu profiter quand même de votre bébé qui a 8 mois seulement aujourd'hui, Elio?
3: Alors du coup, j'ai envie de dire grâce à ce cancer, j'en ai profité bien, beaucoup même, puisque j'aurais dû normalement reprendre le travail à ces 2 mois et demi. Donc au final, j'ai passé plus de temps que prévu avec mon deuxième fils, donc je suis ravie de ça quoi. Au final, d'avoir eu ce temps-là pour profiter de lui et de ma maternité.
0: Qu'est-ce que vous faites dans la vie, Victoria?
3: Je suis téléconseillère commerciale chez BMW.
0: D'accord.
3: Voilà.
0: Et donc là, vous envisagez pas de reprendre tout de suite puisque vous avez encore ces séances de radiothérapie.
3: Alors, j'ai encore une séance de radiothérapie et j'aimerais voir aussi comment se passe l'hormonothérapie puisque il peut y avoir aussi des effets secondaires avec l'hormonothérapie.
0: C'est la prise simplement d'hormones, c'est quoi?
3: On stoppe les hormones. C'est comme si, en fait, j'étais en ménopause.
0: C'est ça.
3: Donc j'ai compris qu'il y avait quand même pas mal d'effets secondaires, que des fois il fallait réajuster le traitement, donc j'aimerais quand même voir un peu les effets que ça a sur moi avant de reprendre le travail. Et même là je viens tout juste d'arrêter les chimios, là je fais les radiothérapies, j'aimerais bien, c'est bête, mais avoir aussi un petit peu de temps pour récupérer tout ça quoi, puisque je me sens fatiguée, enfin je sens que mon corps il a subi, quoi, vraiment.
0: Ah oui. Ça a fragilisé votre couple ou pas du tout, Victoria, ou ça l'a renforcé peut-être même?
3: Je suis mitigée sur ça. Je dirais que ça l'a quand même un peu fragilisé.
0: Dans son intimité, j'imagine, déjà.
3: Alors, l'intimité, pas forcément. Mon mari, il n'a jamais été... lui, par contre, je trouve que ça l'a pas du tout...
0: Pas du tout.
3: C'était plus moi à la limite, mais lui pas du tout. Il me regarde toujours avec les mêmes yeux, donc le même regard. Donc sur ça, c'est vrai que ça m'a quand même rassurée. Après, faut savoir que je prends toujours soin de moi quand même. Je mets des perruques, je me maquille, J'ai malgré le cancer, garder
0: votre féminité, oui.
3: Oui, complètement. Ouais.
0: Vos amis, vous ont, parce que vous êtes jeune, vous avez 33 ans, donc vous êtes vraiment jeune maman en plus. Vos amis ont été précieuses pour vous?
3: Ah oui, très précieuses. Au contraire, j'avais peur justement de me sentir peut-être un peu isolée ou seule. Elles ont été, mais vraiment top. Elles ont pris tout le temps des nouvelles. J'ai deux copines, à chaque fois elles me programmaient un resto tous les mois minimum, pour qu'on se voit, pour me sortir un peu de ce quotidien. On parlait un petit peu de ça, mais pas trop, et au contraire, moi ça me sortait un peu de ça, et voilà.
0: Vous en parliez volontiers de votre cancer, ou vous espériez que ça ne se voit pas, et parce qu'il y a beaucoup de jeunes femmes, ou beaucoup de femmes d'ailleurs, qui ont besoin pour tenir de ne pas en parler, de faire comme si rien n'arrivait pour c'était leur façon à eux de résister et de se battre. Puis d'autres ont besoin au contraire de verbaliser.
3: Alors moi initialement, si j'avais eu juste la mastectomie, j'en aurais pas parlé. Puisque je me serais dit voilà, c'est fait, on m'a tout enlevé, c'est bon, j'en parle pas, voilà. Mais dès que ensuite on m'a annoncé que j'allais avoir tout un protocole de chimiothérapie derrière, là je me suis dit si, il faut que j'en parle, puisque je pourrais pas le cacher éternellement. Et au-delà de ça, je voulais pas mettre ma vie entre parenthèses, même sur les réseaux sociaux ou quoi que ce soit. Donc au contraire, j'en ai vraiment parlé. Et maintenant, même par exemple mon compte TikTok, j'ai dédié à ça en fait, à mon cancer, et je partage avec beaucoup de femmes qui vivent cette expérience-là, cette épreuve. Et elles d'ailleurs ne veulent pas en parler, mais elles m'en parlent par message. Enfin, on échange, et ça me fait du bien de me sentir utile et de à travers cette expérience, quoi, à travers cette épreuve.
0: Je sais pas si ça vous a peut-être probablement pas échappé, mais l'une de nos grandes journalistes, Laurie Oliva, qui est notre chroniqueuse et journaliste cinéma à la fois sur Canal+ et sur Europe 1, vient d'annoncer d'avoir subi une double mastectomie, puisqu'on lui avait découvert un cancer du sein, et donc avec ce elle était porteur, vous savez, de ce
3: du gène,
0: voilà. Et elle a préféré, tout de suite, quand on lui a annoncé, elle a préféré subir cette double mastectomie pour à titre préventif, pour ne pas d'abord avoir de traitement, si tant est c'est ce qui s'est passé, elle n'a pas eu de traitement par la suite, et puis surtout mettre un terme à ce cancer immédiatement. Et elle s'est fait d'ailleurs reconstruire immédiatement les seins. Elle a pris la parole, elle a pris la parole sur les réseaux pour raconter cela, et elle a évidemment insisté sur l'importance et la nécessité du dépistage.
3: Oui. Moi, il s'est avéré aussi que on savait pas si c'était génétique ou pas. Donc, et j'ai une sœur jumelle. Donc, et elle qui a pas encore eu d'enfant. Donc, du coup, c'est vrai qu'elle était très, très anxieuse par rapport à ça. Et ma mère avait déjà eu un cancer des ovaires. Donc, et cancer ovaire et sein, ça peut être lié vu que c'est dû aux hormones. Donc, du coup, j'ai fait le test génétique. Et non, c'est pas génétique. Donc, sur ça, j'étais rassurée, pour ma sœur. Voilà. Mais du coup, oui, c'est vrai que c'est important de se faire dépister. Et au-delà de ça, moi, je m'étais dit que si jamais c'était génétique, je me serais fait enlever l'autre sein aussi, par prévention. Et ma sœur comptait le faire aussi, puisque on est jeune, et si c'est pour vivre avec une épée de Damoclès au-dessus de la tête, toute notre vie, non. Donc,
0: et votre sœur, vous dites qu'elle a fait le dépistage aussi, le diagnostic, et elle n'est pas porteur du gène?
3: Alors elle non, mais du coup, moi j'ai fait le test et c'est pas génétique. Donc du coup automatiquement elle c'est pas génétique non plus.
0: D'accord, voilà. Ok. Donc elle n'aura pas besoin de faire quoi que ce soit, sauf à se faire surveiller.
3: On doit quand même se faire surveiller tous les ans, elle et moi, IRM et mammographie. Tous les ans.
0: On est à quelques mois on est à 8 mois, oui, puisque c'est votre petit Elio à 8 mois. Comment vous allez, Victoria, moralement?
3: Ça va mieux. J'ai l'impression que je je revis et je me rends pas. Mais après là, je me rends pas forcément compte de tout ce que j'ai traversé encore. Je sais pas pourquoi, mais je pense que je suis encore un peu dans une phase de déni. Et je l'ai beaucoup été d'ailleurs pendant cette épreuve. J'ai beaucoup été dans le déni. J'ai vraiment essayé de garder mon rythme de vie au maximum. Même j'ai continué mon sport pendant tout le protocole.
0: Tout le traitement, ouais.
3: Oui, j'ai continué mes promenades avec mon chien 1h30 par jour. J'ai géré les petits, le plus grand l'amener à l'école, le récupérer. Enfin, j'ai vraiment essayé de garder mon rythme de vie pour justement ne pas me sentir dans le statut de cancéreuse, en fait. Je voulais pas qu'on me mette dans cette case-là et même moi me mettre dans cette case-là. Donc j'ai tout fait pour garder un rythme de vie assez de ce que j'avais avant, en fait.
0: Prolonger votre vie d'avant, évidemment.
3: Oui.
0: Mais
3: oui,
0: c'est un monde, vous diriez que c'est un monde, c'est un autre monde que celui du cancer, des traitements, des hôpitaux, des malades, c'est un autre monde.
3: Ah oui, complètement.
0: C'est
3: une
0: autre ville, c'est un autre état quasiment.
3: Ah oui, oui, complètement. On se sent, je sais pas comment je pourrais expliquer ça, mais moi déjà je me sentais, j'étais une des plus jeunes. À chaque fois quand je venais faire mes chimios, je me demandais mais qu'est-ce que je fais là, en fait.
0: Vous parliez avec les autres patientes, celles qui suivaient des traitements. Vous étiez ensemble ou vous aviez chacun votre cabine, enfin votre.
3: Alors c'est des box, voilà, de trois personnes. Mais non, on se parlait. Enfin moi, en tout cas, je parlais pas et les personnes elles parlaient pas non plus. Honnêtement, j'ai plus parlé avec des gens sur les réseaux sociaux, mais qui ont vécu ça. Que les gens vraiment en physique, quand je les voyais physiquement.
0: Comment vous l'expliquez?
3: Je sais pas. Je pense qu'on est vraiment dans notre bulle. On vient juste faire nos traitements et puis après c'est un peu triste, hein, c'est un peu morose. Hein, les hôpitaux, c'est pas. Après, je sais qu'il y a des comment on appelle ça
0: des groupes de parole,
3: voilà, oui. C'est ça, des groupes de parole de soutien, même pour comment se maquiller, les sourcils quand on les perd, tout ça, faire du yoga, je sais qu'il y a des groupes de soutien, tout ça.
0: Oui, il y a l'Institut Raphaël aussi, pour ceux qui je sais pas si, oui, il est présent, je crois, il est présent en Paris, région parisienne, je sais pas s'il est présent en France, l'Institut Raphaël.
3: Je sais pas, ça me dit rien, mais après, moi, je vous avoue que j'ai pas participé. En fait, ça me dérangeait pas de partager
0: sur les réseaux plutôt.
3: Voilà, sur les réseaux, mais physiquement, voir les gens malades, tout ça. Enfin, je voulais. C'est pas méchant ce que je dis, mais je voulais pas m'associer.
0: Oui. Voilà. Vous vouliez partager avec des personnes qui pouvaient vous écrire et. Mais vous n'aviez pas envie être avec eux, je comprends tout à fait. Bon, il nous reste plus qu'à vous souhaiter d'abord, c'est que ces 9 séances de radiothérapie qu'il vous reste se passent le mieux possible. Elles sont plus douces, a priori, et puis de reprendre un peu le cours de votre vie. Alors sur les réseaux, si on veut vous suivre, vous êtes sur quel nom, quelle adresse, comment on fait?
3: Alors sur Insta c'est plus ma vie privée, donc je mets pas, j'en parle pas. Ouais. C'est sur TikTok et c'est Mama Fita.
0: Mama Fita, c'est quoi? C'est votre grand-mère? C'est quoi Mama Fita?
3: Non, c'est Mama Fita parce que de base c'était un TikTok qui était dédié au sport et à la nutrition.
0: D'accord. Ouais.
3: Oui, c'est ça. Mais du coup maintenant ça a totalement dévié. Bon, je continue toujours un peu le sport d'en parler tout ça, mais c'est vrai que là ça a totalement dévié sur le cancer, en fait.
0: D'ailleurs, un mot, c'est important de pouvoir, quand on le peut, poursuivre une activité sportive quand on est atteint d'un cancer, quel qu'il soit.
3: Ah oui, c'est très important. Il faut continuer le sport, même sortir un peu, marcher. Moi, je sais que c'est bête, mais ça a vraiment été ma thérapie. Hein, ah oui, vraiment, vraiment.
0: Donc, on peut retrouver sur Mama Fita.
3: C'est ça.
0: C'est bon, d'accord. Merci Victoria, merci, parce que c'est pas toujours simple de parler à la fois de choses joyeuses comme une grossesse et de la mêler à ce qui aurait pu être un drame, même si aujourd'hui les cancers du sein sont visiblement les mieux pris en charge, les mieux soignés et ça se passe pratiquement toujours très bien pour tout le monde. Mais c'est toujours évidemment ça vient contrarier quand même l'immense bonheur d'avoir un enfant. Merci. Alors vous avez quand même un petit message. Oui, j'ai Julien qui vous dit quel courage madame, chapeau bas, espérant que tout continuera bien dans ce sens. Vous êtes une leçon de vie, je suis de tout cœur avec vous.
3: Ah, c'est gentil, merci beaucoup.
0: Bernadette, il va son petit message, évidemment. Victoria n'a pas eu de chance, car effectivement les cancers sont rares lors d'une grossesse et elle a été affectée de ne pas pouvoir allaiter, mais elle peut être fière d'elle.
3: C'est gentil.
0: Toujours un mot très gentil, Bernadette. Christiane, alors elle y va directement, Christiane, avec son malot, son petit chat. Elle dit, rebonsoir Roland, moi je refuserais une chimiothérapie, même si j'en avais besoin, parce que je ne supporterais pas si je perdais mes cheveux longs.
3: Ah bah oui, mais bon, on
0: n'a
3: pas le choix.
0: Hein. Non seulement on n'a pas le choix, mais les cheveux repoussent, évidemment, surtout pour une femme, les cheveux repoussent et il n'y a pas photo, quoi. Il n'y a pas photo entre garder la vie et garder ses cheveux. Les cheveux repousseront et aujourd'hui, on a des compléments capillaires qui sont très bien, qui peuvent très bien faire la blague en attendant.
3: C'est ça, mais au-delà de ça, le fait d'avoir perdu mes cheveux, ça m'a ramené à d'autres choses chez moi, en fait. Je me suis un peu redécouverte et je me résume plus qu'à un physique maintenant, en fait. Parce qu'avant, je me réduisais beaucoup à mon physique. Ah. Et maintenant, je me sens, avec cette épreuve, et le fait d'avoir perdu mes cheveux, tout ça, je me sens forte, en fait. Je me sens vraiment...
0: Débarrassée de cette obsession physique. Enfin, c'est pas une obsession, mais en tout cas...
3: Je me résume plus à ça, quoi. Voilà. Bon, ben, je vaux plus qu'un physique, voilà.
0: C'est ce que dit L'Oréal, hein, je le vaux bien.
3: Exactement, c'est ça.
0: Et là, c'est Victoria qui le dit, et c'est encore mieux. Merci beaucoup, merci infiniment, Victoria, et on vous souhaite, vous avez retrouvé la pleine santé, vous allez retrouver votre pleine maternité, la maman que vous êtes, et on vous souhaite d'être très, très, très, très, très heureuse, Victoria.
3: C'est gentil, merci beaucoup, merci.
0: À bientôt.

0: petit cadeau pour moi. Je suis désolé, chers auditeurs, mais c'est Laurent Pelé qui me fait un petit cadeau ce soir et qui nous a fait écouter une chanson de Sylvie Vartan, Sandy, sur Europe 1, un disque qu'elle avait enregistré il y a quelques années à Nashville. Nous sommes ensemble jusqu'à 1h du matin. Vous pouvez évidemment continuer à nous appeler au 01 80 20 39 21. On accepte tous vos appels et puis on reprendra évidemment ce qu'on ne peut pas prendre ce soir. On les aura évidemment demain soir. 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Et bonsoir Carole.
1: Bonsoir Roland.
0: Vous avez envie de nous parler de votre très belle histoire d'amour qui s'est faite sur les sentiers de la gloire, j'ai envie de dire quasiment.
1: Sur les sentiers népalais, on va dire.
0: Voilà. Racontez-nous, Carole.
1: Voilà. En fait, l'objet de mon appel, c'est parce que au mois de janvier, vous vous en souvenez probablement,
0: oui.
1: Un monsieur a téléphoné, un monsieur qui s'appelait Philippe, qui était pharmacien, qui avait perdu son épouse,
0: oui,
1: qui s'appelait Carole,
0: oui.
1: Et qui pour lui, il n'y avait plus d'espoir, en fait.
0: Oui, c'est vrai, je m'en rappelle très bien.
1: Ça m'a fait de la peine, j'y ai pensé toute la journée du lendemain.
0: Et vous n'aviez pas eu envie de le joindre et parler avec lui?
1: Non, j'étais chez ma fille à Paris et c'était pas aisé, donc je suis pas intervenue. Mais je me suis dit un jour, il faudra que j'appelle la libre antenne pour expliquer que le bonheur, ça se trouve à n'importe quel âge, n'importe où et n'importe quand.
0: C'est très joli, voilà. Ce que vous dites et vous avez bien raison, voilà. D'avoir
1: et
0: cet optimisme.
1: Voilà, lorsqu'on pense que... Ben moi, personnellement, j'étais célibataire depuis 2 ans et demi, j'étais très heureuse, je voyageais seule, je rencontrais plein de gens, c'était le grand bonheur.
0: Vous étiez célibataire à la suite d'un divorce ?
1: Oh, moi, j'ai été divorcée 2 fois, mais c'était des erreurs de casting, vous voyez, 1 fois 6 mois, 1 fois 2 ans, donc vraiment, c'était n'importe quoi. Et puis, donc, j'avais fait une croix là-dessus, mais... Pas forcément sur une relation amoureuse. Mais ça faisait 2 ans et demi, j'étais sans relation amoureuse et très heureuse de l'être parce que ma vie était très bien remplie, en fait.
0: Très bien, vous étiez heureuse de ce qui vous arrivait, quoi qu'il.
1: Oui, j'avais un travail passionnant, après je voyageais. Enfin, c'était super.
0: Qu'est-ce que vous faisiez, Carole? Dites-nous.
1: Je dirigeais des hôtels.
0: Ah oui.
1: Des hôtels franchisés pour le groupe Accor, donc je chapeautais 5 hôtels en métropole, enfin en France. Je dis souvent en métropole parce que j'ai vécu 17 ans à La Réunion.
0: Groupe Accor, c'est quoi? C'est Sofitel, Novotel?
1: Voilà, c'est Mercure, Sofitel, Novotel, Ibis.
0: C'est ça, d'accord. Oui, donc vous voyagez beaucoup, vous êtes dans un métier de loisir quand même, donc c'est des choses qui vous plaisaient.
1: Tout à fait. Et puis bon, j'ai vécu 17 ans à La Réunion, dont 9 ans sur un voilier, donc j'ai toujours côtoyé un tas de cultures différentes, avec des gens différents qui venaient de tous horizons, donc c'était déjà très enrichissant, et ça donne surtout envie d'aller voir encore plus loin. Voilà.
0: Ah oui. Ben oui.
1: Voilà.
0: C'est ce que vous allez faire, racontez-nous. Oui.
1: C'est ce que j'ai fait, voilà. Donc, le propriétaire qui est des hôtels pour lesquels je travaillais décide d'aller s'installer en Asie avec sa famille, donc il vend tout, ce qui fait que ça me laisse libre comme l'air. Donc, je pars en 2013 au Népal pendant 3 mois avec ma fille.
0: Pourquoi le Népal, alors?
1: Alors, le Népal, mais parce que l'histoire avec mon mari actuel, ça, eh bien, en fait, le lien, c'est le Népal. Parce que fin des années 90, ma nièce Charlotte passait beaucoup de temps au Népal. Elle a rencontré un hôtelier qui s'appelait Soudan, à Katmandou. Mon mari a fait 40 séjours au Népal, enfin bon, c'est un fou du Népal. Et donc, il descendait dans cet hôtel depuis 40 ans. Et en fait, Soudan les a mis en contact téléphonique, puisque Charlotte était en France et mon mari était aussi en France, parce que chaque fois qu'on sait que quelqu'un part au Népal, on envoie quelque chose, un peu d'argent pour les gens qu'on connaît là-bas, etc. Donc en fait, Charlotte et Luc se sont parlé pendant 15 ans, sans jamais se rencontrer.
0: Ah, d'accord. Luc, c'est votre mari
1: actuel. C'est mon mari.
0: D'accord, ouais.
1: Donc en 2013, je pars à Katmandou. Luc, à ce moment-là, débarque avec une troupe d'amis, partait vers l'Everest, donc ils ont passé deux soirées à Katmandou. Donc on était entre potes, on a fait deux restaurants, c'était sympa. Après, chacun est parti vivre sa vie.
0: Donc vous, vous êtes avec votre fille à ce moment-là ?
1: Moi, je suis avec ma fille.
0: Vous avez quel âge à ce moment-là, vous,
1: Moi, j'ai... Alors, là, j'ai 62. Ouais. Là, j'ai 62. Donc,
0: vous avez 47 ans, oui, 47, 48.
1: Ouais, voilà. Ouais. Ça, ouais.
0: Mm-hmm. Et votre fille, à quel âge quand elle va...
1: Elle a 26, je l'ai eu à 26 ans.
0: Ah oui, donc, d'accord, donc elle a juste 26 ans aussi, ok.
1: Voilà.
0: Donc elle est avec vous, vous arrivez donc à Katmandou.
1: Voilà, donc on arrive à Katmandou, donc on fait la soirée avec Luc et puis ses potes, tout ça. Bon, puis après chacun fait son train.
0: Luc, donc le contact de Charlotte, celui avec
1: et qui va devenir mon mari.
0: D'accord, alors quand vous le rencontrez, comment ça se passe? Il a quel âge?
1: Oh, je me dis, mais qu'est-ce qu'il
0: parle, qu'est-ce qu'il a? Il a quel âge quand vous le rencontrez?
1: Il a 50 plus que moi.
0: D'accord.
1: C'est un gars des Bouches-du-Rhône avec un accent à couper au couteau. Je suis obligée de lire sur ses lèvres pour comprendre ce qu'il raconte.
0: Pourquoi vous dites qu'il est là-bas? Pourquoi il vivait là-bas, lui?
1: Non, lui, il était en vacances au Népal.
0: Ah, il était là-bas en vacances. Il y allait régulièrement, mais il était en vacances au Népal.
1: Oui,
0: d'accord.
1: Okay. Exactement, avec ses amis, ils allaient vers l'Everest.
0: Bon. D'accord, ok.
1: Et puis, voilà, bon, le temps se passe, un coup de fil par an pour dire tu vas au Népal, tiens, je t'envoie un chèque, tu croises le guide, tu lui files un truc, machin, bon, bref. Mm-hmm. Et en 2015,
0: pendant ses vacances, il se passe strictement rien, vous le rencontrez.
1: Mais rien du tout.
0: Oui, oui,
1: il
0: vous agace avec son accent et le fait qu'il prenne beaucoup trop la parole.
1: Blabla et tout. Bref. Et donc, chacun fait son train, tout ça. Et puis, en 2015, je pars au Népal encore avec un visa de 3 mois, parce qu'entre 2013 et 2015, j'ai fait des longs séjours, parce que je parrainais 2 filles là-bas, à la frontière tibétaine.
0: Ah, vous
1: et
0: donc, aussi, vous êtes tombé en amour du Népal, vous aussi, quand vous y avez été. Ce pays est fascinant, hein, paraît-il.
1: Totalement. Et d'ailleurs, en termes de mixité culturelle, la nourriture, ça ressemble beaucoup à l'île de la Réunion, dont je suis red dingue, puisque j'y ai vécu 17 ans. Donc, je me sentais chez moi à Katmandou, en fait.
0: Voilà. Oui, c'est un pays, oui, fascinant. C'est un mélange permanent de spiritualité, de temples, des rites, de traditions. C'est entre la Chine et l'Inde, oui.
1: Oui, et puis moi, je suis allée à la frontière du Tibet en 2015. Ils en étaient encore au troc. C'est-à-dire que quand j'allais voir la famille de mes filleules, on me disait, ramène-moi ceci, ramène-moi cela, comme ça je peux troquer pour acheter des chèvres, etc. Un an après, ils avaient construit la piste, ils parlaient que des dollars. Hein. Donc pour vous dire à quelle vitesse ça évolue.
0: Et donc, vous faisiez des treks, vous, quand vous y alliez, des treks?
1: Oui, tout à fait. Je prenais un guide, un porteur, et puis je partais dans la montagne. Quoi. Voilà. Ou alors j'allais dans les monastères, je passais pas mal de temps dans le monastère de Mathieu Ricard, à Bodnath, tout ça. Enfin, c'était vraiment, c'est super intéressant, vous rencontrez des gens merveilleux, enfin moi je me suis régalée. Donc en 2015, oui, allez-y.
0: Non, au contraire. Donc là, vous y retournez en 2015, donc 2 ans
1: donc,
0: après.
1: Donc 2015, je retourne encore avec mon visa de 3 mois, je suis bénévole à l'école où se trouvent les filles que je parraine. Et puis après, bon, je passe pas mal de temps avec les gosses, qui fait que quand je rentre à Katmandou, je suis fatiguée, émotionnellement c'est dur de les quitter, tout ça, bon. Et je suis un soir avec Soudan, donc le responsable, le propriétaire de l'hôtel, et qui je vois arriver, Luc. Je dis, qu'est-ce que tu fous là? Il me dit, je devais venir avec ma compagne, avec des potes, tout le monde m'a largué au dernier moment, donc je suis partie tout seul. Très bien. Je lui dis, tu vas où? Il me dit, j'en sais rien, parce qu'il connaît le Népal comme sa poche. Il me dit, je sais pas. Il me dit, toi, tu vas où? Je lui dis, je pars au Langtang. Le Langtang, c'est au nord du Népal, 25 km avant la frontière tibétaine. Mm-hmm. C'est vraiment la culture tibétaine.
0: D'accord.
1: Et donc, mais moi, j'étais déjà allé 2 fois au Langtang, donc je connaissais, mais j'aimais cet endroit. Et puis, je m'étais fait des amis là-haut, donc, allez. Il me dit, je pars avec toi. Je lui dis, viens avec moi, hein. Donc du coup, nous voilà partis tous les deux au Langtang. Donc il y a une journée de transport, 4x4, bus, enfin c'est les routes de l'impossible à certains moments. Hein. Faut pas avoir peur. Bon. Et maintenant c'est plus pareil. Maintenant c'est pas une autoroute, mais presque. Et Et donc, et après, vous arrivez à la dernière étape en voiture, et là, vous marchez pendant 3 jours. C'est-à-dire, vous marchez 6 heures par jour pendant 3 jours. Donc, vous montez jusqu'à 4000 mètres. Donc, au début, c'est la forêt tropicale avec des singes, et après, bah, c'est de la roche et de la montagne, et au mois de mars, souvent la neige.
0: Bon. Et vous vouliez faire quoi là-bas? Du trekking aussi?
1: Ah bah oui, c'est juste pour marcher, pour voir les paysages. Moi, je suis une contemplative, donc
0: oui.
1: Tout me plaît, quoi. Voilà.
0: Bien sûr.
1: Donc, nous, là, on arrive à 4000, à Kanjing Gompa, et là, alors, il faut savoir que pendant tout le trek, on a parlé, parce que c'était la saison touristique, donc souvent, on était dans la même chambre avec deux lits différents.
0: Bon. Tous les deux, donc, que tous les deux.

0: marrer les hostilités. Et je lui ai dit, non, mais je crois pas que ça soit vraiment une bonne idée. Vois-tu, tu es en couple.
1: Mais Yvon, ça veut dire quoi, les hostilités? Donnez-nous des détails quand même.
0: Elle a commencé à me draguer, quoi. À faire son charmeur.
1: Et à vous dire, tiens, si on se mettait ensemble.
0: Voilà. Et moi, je lui ai dit, non, mais toi, t'es déjà en couple. Moi, je suis en voyage. Enfin, bon, c'est pas la bonne idée. Et puis finalement.
1: Mais vous lui dites ça parce que. Mais si, ça veut dire que s'il n'avait pas été en couple, il aurait pu vous plaire finalement.
0: Oui, oui, oui, bien sûr.
1: Ah oui.
0: D'autant plus qu'il faisait vraiment très froid.
1: Ah oui, d'accord. D'accord.
0: Voilà, alors,
1: donc vous lui dites que c'est pas une bonne idée. Qu'est-ce qu'il vous répond?
0: Il me dit que d'après lui, c'est une bonne idée. Voilà. Il m'a dit un truc qui m'a fait fondre. Il m'a dit, j'ai envie de faire attention à toi.
1: Ah oui, ça c'est vrai que
0: c'est mortel.
1: C'est pas, c'est pas courant. C'est pas courant de pouvoir dire ça. Ça veut dire qu'il avait perçu quelque chose.
0: Peut-être. Bah, on s'était tellement tout raconté pendant ces soirées, ces heures de marche, etc. Bon, voilà, ça s'est fait comme ça.
1: Alors, dites-nous que vous avez craqué à ce moment-là.
0: Ben oui, bien sûr que j'ai craqué à ce moment-là.
1: Vous êtes tenu chaud?
0: On s'est tenu chaud, on s'est réchauffé.
1: Vous avez pris une douche?
0: Ah ben, j'ai pas eu le choix. Heureusement qu'il y avait des panneaux solaires.
1: Et alors, ce rapprochement vous a plu?
0: Ah oui, oui, bien sûr. Voilà, ouais. Oui. C'était pas ce que j'avais connu auparavant, c'était différent. Parce que c'était beaucoup plus sensuel que sexuel déjà. Mmh. Et c'était agréable. C'était agréable, il n'y avait pas d'attente, il n'y avait pas de pression, c'était vraiment c'était chouette, quoi. Voilà.
1: Vous vous êtes dit quoi après? Vous vous êtes dit, on se reverra pas?
0: Je me suis dit, c'est la merde. Et puis après, je me suis dit, bien sûr, pendant une semaine, on ne s'est pas quitté, hein, voilà, retour à Katmandou. En arrivant à Katmandou, lui devait reprendre son avion 2 jours après, je lui ai dit, écoute, moi, je ne vais pas bousculer ton existence. Je connais la situation, mais sache qu'on ne se reverra plus parce que c'est.
1: On va je pas suis pas croiser, la femme d'un homme marié, enfin d'un homme pris. Ouais.
0: Non, ça, c'est pas pour moi. Voilà. Et donc, il me dit oui, non, mais moi, tu comprends, j'ai besoin de réfléchir. Je lui dis non, mais moi, c'est réfléchi déjà. Bon, voilà. Et puis, donc, il prend l'avion. Moi, je devais rentrer début mai. Et il prend l'avion vers le 10 avril. 15 avril, je sais plus. Et donc, le lendemain, il m'appelle, il me dit, voilà, j'ai repris ma liberté, je t'attends.
1: Ah oui, aussi vite que ça?
0: Ouais, il est arrivé, il est descendu de l'avion, il a annoncé la couleur, le lendemain, il n'était plus là où il était.
1: Il n'était pas marié, de toute façon, avec elle?
0: Non, il était juste en couple.
1: Ah oui, quand même, là, il n'y a pas d'amour, il n'y a que des preuves d'amour.
0: Ouais. Et donc,
1: vous, quand il vous a dit ça, vous y croyez au fond de vous, quand il est parti, quand vous lui avez dit allez, chacun reprend sa vie.
0: Je me suis dit, je le verrai plus.
1: Vous vous êtes vraiment dit ça ou vous vous êtes dit est-ce qu'on a vécu, c'est quand même quelque chose un peu d'exceptionnel. S'il l'a vécu aussi intensément que moi, on ne peut pas en rester là.
0: Non, moi je me suis dit je ne le verrai plus. Et en plus, je me suis dit je ne veux plus le voir. Parce que il est en couple, donc
1: c'est hors de question. Après vos principes, mais au-delà de vos principes, le fait qu'il vous dise j'ai envie de prendre soin de toi, comme vous dites, c'est mortel.
0: Oui, non, mais ça c'est ce qu'on dit. Mais ça il me l'a dit.
1: Vous pensez qu'il l'avait dit?
0: Il m'a dit ça. Il m'a dit ça. On était à 4000 mètres. Il faisait moins 15.
1: La preuve que non.
0: Oui, la preuve que non. Voilà. Et donc,
1: vous avez refusé d'y croire, vous?
0: Ouais, complètement. C'est quand il m'a dit, voilà, j'ai repris ma liberté, je t'attends, je me suis dit, celui-là...
1: C'est le bon.
0: Et c'est ce qu'il veut.
1: Par rapport à tous ceux que vous aviez connus...
0: Oui, rien à voir.
1: Rien à voir, vraiment?
0: Rien à voir.
1: Le papa de votre fille, parce que vous parliez de votre fille tout à l'heure.
0: Ah, le papa de ma fille, c'est différent. Le papa de ma fille, c'est un monsieur qui a 27 ans de plus que moi. Il est en maison de retraite à 5 km de chez moi. On se voit régulièrement. Il y a 15 jours, je l'ai emmené à Gênes avec sa fille parce que c'était sa ville natale. Il voulait voir avant de mourir. Il s'entend super bien avec mon mari. Enfin, c'était plus un camarade qu'un amoureux, le père de ma fille. Voilà. C'était comme ça.
1: Et donc, vous aviez de l'affection pour lui, mais c'était pas la
0: même. Oui, mais c'est toujours.
1: Donc, vous diriez que Luc, c'est votre grand amour?
0: Oui, je pense. Je pense que c'est l'homme de ma vie, on va.

0: dire. Voilà. C'est comme ça. C'est donc je vous dis, il m'a dit bah, je t'attends. Donc du coup, moi je devais partir de Katmandou début mai, mais finalement je suis rentrée le 15 avril. Et c'est là qu'il y a eu le tremblement de terre le 25 avril 2015 au Népal.
1: Oh là là.
0: Et l'hôtel était fracassé.
1: Oh là là.
0: Donc je me dis peut-être
1: amour,
0: que cette rencontre m'a sauvé la vie.
1: Ouais, votre amour vous a sauvé
0: peut-être,
1: la vie.
0: Je sais pas. Je sais pas où j'aurais.
1: Vous voyez comment c'est écrit, oui. Vos prières dans les temples induits.
0: Peut-être.
1: Vos bougies.
0: Donc voilà.
1: Vous on et alors donc vous rentrez, vous il.
0: On rentre, on s'installe tout de suite ensemble.
1: Donc vous chez lui, lui chez vous, comment ça se passe?
0: On a loué un truc pas très loin de chez lui et voilà comme ça on est.
1: Donc vous déménagez?
0: Non, je prends mes trois valises, mes deux cartons. Enfin j'ai l'habitude, vous savez, j'ai déménagé 23 fois dans ma vie, donc c'est pas un problème. Donc je prends mes petites pénates, je le rejoins. On reste 2 ans dans son secteur parce qu'il travaillait là-bas.
1: Et votre fille, comment elle prend les choses? Parce qu'elle l'avait connue, du coup, votre fille à l'époque.
0: Ah, ma fille, elle est toujours heureuse pour moi, ma fille.
1: Non, mais elle devait pas en revenir parce que à l'époque, vous ne le supportiez pas de votre
0: oui,
1: premier
0: oui,
1: voyage.
0: Oui, non, mais non, elle me dit, bah, si t'es heureuse, maman, c'est super. Voilà, ma fille.
1: Elle n'a pas été plus surprise que ça.
0: Pas du tout. Pas du tout. Et puis, voilà, donc l'année d'après, en 2016, on s'est mariés.
1: Ah, comment vous êtes mariée là? Vous avez fait quoi? Une grande fête? Une petite fête?
0: Hein, pas du tout. Alors, pas du tout.
1: Ça veut dire
0: en
1: quoi,
0: 2015,
1: pas du tout
0: quand, bah, après le tremblement de terre, en 2015, on a fait une cagnotte et on est retourné au Népal pour distribuer auprès des gens.
1: Ah, c'est formidable. Bravo. Bravo, Karl.
0: Et on est allé dans la famille de mes filleuls à la frontière du Tibet. Ouais. On a vécu une expérience merveilleuse chez des gens merveilleux. Tout le monde est couché la nuit ensemble sur des tapis dans la même pièce pour garder la chaleur. Et il y a le papa qui passe border tout le monde. Même mes parents m'ont jamais fait ça, Roland. Voilà. Et ils m'ont offert une robe de mariée tibétaine.
1: Oh là là, c'est un film. C'est un joli
0: voilà.
1: film.
0: Ce qui fait que quand on s'est marié, on s'est marié. Moi, j'ai une cabane dans le Mercantour, une cabane en pierre dans le Mercantour, et donc qui est sur la commune de Saorge, qui ressemble beaucoup à un village tibétain.
1: Ah
0: et
1: oui.
0: donc, on s'est marié à Saorge. Et quand on est arrivé habillé en tibétain, parce que mon mari, du coup, il avait la même tenue, enfin, il était côté masculin, quoi, voilà. Et à la mairie, ils ont pensé qu'il y avait un groupe folklorique qui avait débarqué. Donc nous nous sommes mariés. Moi, mon témoin de mariage, c'était la marraine de ma fille, qui vivait à Nice, qui vit à Nice. Et lui, c'était un des copains avec qui il était allé à l'Everest où on s'était rencontrés.
1: Ah
0: la
1: oui, à l'époque en 2013, ouais. Mmh.
0: Voilà. Donc on était 7, le chien y compris. Voilà.
1: Qu'est-ce qu'il a dit votre premier mari?
0: Mon premier mari.
1: Qu'est-ce qu'il a dit quand vous l'avez dit que vous alliez vous marier?
0: Oh, mais mon premier mari, ça fait bien longtemps que je n'ai plus jamais de nouvelles, ni le deuxième
1: non,
0: d'ailleurs.
1: Non, pas votre premier mari, pardon, le papa de votre fille.
0: Ah, le père de ma fille? Ah, mais il était content pour moi.
1: Il était content aussi, ouais.
0: Alors c'est rigolo parce que le père de ma fille s'appelle Lucien et mon mari s'appelle Luc.
1: Luc, oui.
0: Donc,
1: aujourd'hui, vous êtes mariés depuis combien de temps alors du coup?
0: Depuis 10 ans.
1: 10 ans déjà, 10 ans de mariage.
0: Vous avez 10 ans.
1: Vous avez fêté, vous êtes reparti au Népal du coup là?
0: Moi non. Mon mari est parti le mois dernier, un mois, avec un collègue de travail parce qu'il a eu un problème de santé à l'œil, des MLA humides, il a perdu la vue en 15 jours sur un œil.
1: C'est ça, votre ami? L'ami?
0: Mon mari.
1: Ah, votre mari? Mince.
0: Ouais.
1: Aujourd'hui, il a perdu la vue?
0: Non. Il a perdu la vue l'année dernière sur l'œil gauche
1: d'accord.
0: à cause d'une DMLA humide. Mais comme ça a été pris rapidement, on lui fait des piqûres maintenant tous les 2 mois pour bloquer la dégénérescence maculaire.
1: D'accord.
0: Et ça a effacé la tache noire qu'il y avait dans son œil. Et pour lui, c'était important de se prouver qu'il était encore capable d'aller en altitude.
1: Ah, d'accord. Ouais.
0: Donc, il a emmené un jeune de son travail avec lui pendant 1 mois. Donc, il est parti 1 mois au Népal avec son copain. Il est rentré, il était en pleine forme, voilà. Donc c'était super, ça s'est super bien passé. Il a revu nos amis là-bas, voilà. Sauf au Langtang où tout le village a été ravagé
1: par le tremblement. 15,
0: Ah oui, il y a eu 600 morts, toute la montagne s'est écroulée sur le village, il n'y avait plus rien, quoi. Donc ça lui a fait quand même un peu bizarre.
1: Qu'est-ce qu'il fait votre mari?
0: Il est menuisier charpentier marine.
1: D'accord. Et donc, il arrive à avoir du temps pour lui, pour pouvoir partir comme ça de longs mois, de longues...
0: Non, pas du tout. Il est employé, mais là, il est à la retraite. Donc, il travaille de temps en temps. Moi, je suis en retraite progressive, donc je travaille de temps en temps aussi. Donc, ça nous laisse du temps libre.
1: Parce que vous aviez repris finalement le travail après?
0: Moi, j'ai repris. Oui, moi, je suis toujours resté en activité. Après mes expéditions au Népal, j'ai repris du travail à temps plein.
1: D'accord. Et vous vivez où aujourd'hui avec Luc alors?
0: On vit près de Toulon.
1: D'accord, oui.
0: À la Seine-sur-Mer.
1: Ah bah oui, très bien. Donc, voilà. Vous êtes

0: couple qui n'exclut qui n'excuse pas le respect et pas forcément ni la tromperie ni le reste, mais
1: non, on n'est pas du tout dépendant affectif, mais on est très attachés l'un à l'autre et très complices.
0: Alors on a Laurence qui dit j'adore vous écouter, donc elle parle de vous Carole, j'adore vous écouter, vous êtes passionnante et drôle, un témoignage comme le vôtre remonte le moral, merci à vous.
1: C'était l'objectif.
0: Voilà, et évidemment Bernadette aussi, il va de sa petite larme. Elle dit c'est quelle belle histoire d'amour. J'en suis tout ému.
1: C'est gentil. Merci.
0: C'est vrai parce que vous ne cherchiez rien, vous n'attendiez rien. Souvent on le dit souvent on le dit, c'est précisément quand on n'attend rien que parfois les choses arrivent et qu'ils vous tombent sur la tête.
1: Oui. Et vous sentez le titre de ce livre, La vie a plus d'imagination que nous.
0: Exactement, bien sûr, bien sûr.
1: Mais bien sûr.
0: C'est vrai. Voilà. C'est vrai que la vie a beaucoup plus d'imagination et puis il faut se laisser, surprendre par la vie. Alors c'est vrai que les voyages comme ceux que vous faites et puis votre bienveillance, votre gentillesse pour ces peuples au bout du monde, en terre inconnue, j'ai envie de dire, où vous allez, vous avez été, évidemment tout cela fait que les bonnes ondes se réunissent et il avait la même passion. Mais oui.
1: Ouais.
0: Lui qui a la même passion que vous, la découverte, le partage, la curiosité.
1: Très curieux.
0: Et puis l'empathie, le parler, l'échange, parce que
1: mon mari voit quelqu'un sur le bord de la route en panne, il s'arrête.
0: Ben vous aussi.
1: Ben moi aussi.
0: Donc vous étiez fait vraiment l'un pour l'autre.
1: Il paraît, c'est ce que les gens nous disent.
0: Cette histoire mériterait un film, dit Laurence.
1: On va peut-être pas aller jusque là, mais c'est gentil quand même.
0: Ouais, non, mais c'est vrai que c'est une très jolie histoire. Et puis c'est pas une histoire où vous avez 15 ans et 20 ans, quoi. Vous avez 45 ans, 47 ans quand vous rencontrez.
1: On s'est aimé pour les bonnes raisons, pas pour faire une famille, pas pour acheter une maison, pas pour faire une situation, pas pour tout ça. On est ensemble parce que on est fait pour être ensemble, en fait.
0: Oui, vous vous êtes reconnus.
1: C'est ça.
0: Et puis la chanson, c'est un bon vecteur, hein?
1: Évidemment.
0: Est-ce que vous continuez à chanter ensemble?
1: Ça nous arrive. Plus rarement, mais ça nous arrive encore.
0: C'est dommage.
1: Parce que des fois, on n'est pas d'accord sur les paroles. Donc, je lui dis non, c'est pas comme ça, les paroles. C'est comme ça. Bien, on vérifie sur Internet.
0: Est-ce qu'il chante juste, Luc?
1: Pas du tout. Mais il a une mémoire d'éléphant, par contre.
0: Et il écoute de la musique chez vous? Vous écoutez un peu de musique ou pas?
1: Oui, souvent.
0: Et d'où lui venait cette passion de la variété française, la belle variété française, noble, comme on dit?
1: Parce que je pense qu'il sait reconnaître le talent, tout simplement, et pas seulement le bruit. Il a du goût.
0: Bah, en tout cas, il a eu le goût de vous trouver, chère Carole.
1: Et vice-versa.
0: Écoutez, qu'est-ce qu'on peut vous souhaiter, Carole? Que ça continue?
1: Voilà, une bonne santé pour en profiter le plus longtemps possible.
0: Et oui, une bonne vue maintenant pour Luc, qu'il fasse attention, qu'il fasse bien ses piqûres de façon régulière.
1: Oui, oh là là, vous inquiétez pas, il a trop peur de perdre l'autre, alors il fait attention.
0: Bah oui, et puis c'est tellement important, est-ce qu'il voit, est-ce qu'il a envie de découvrir encore. Vous comptez repartir bientôt avec le Népal?
1: Non, moi mon prochain voyage c'est Venise, parce que j'y vais 3 fois par an, et là je vais passer 3 semaines à l'école pour perfectionner mon italien.
0: Ah, et pourquoi Venise? Qu'est-ce qui...
1: Parce que c'est ma ville de cœur, ça fait 25 ans que j'y vais 3 fois par an, j'ai plein d'amis là-bas, je découvre tous les jours de nouveaux endroits, c'est un endroit merveilleux. On est entouré de beauté en permanence, on ne peut qu'être heureux, et on n'est plus malade.
0: Vous nous rappellerez pour nous raconter. Cynthia nous dit, nous écrit au 739-21 sur Europe 1, votre histoire est très belle. Catherine dit, Carole m'a beaucoup plu, c'est le genre de personne avec laquelle j'ai toujours aimé rire.
1: Elle est bienvenue. Voilà. Mais la prochaine fois, en octobre, je serai à Venise, je vous appellerai, promis.
0: Bah écoutez, avec plaisir. Merci beaucoup.
1: Même si vous nous faites une infidélité, parce que,
0: pourquoi vous dites ça?
1: Je dis ça, je dis rien.
0: Mais non.
1: Que vous dites, vous n'êtes pas sûr de rester et tout.
0: Écoutez, la saison va bientôt se terminer. Vous serez peut-être quelqu'un d'autre à ma place.
1: J'appellerai de Venise, je vous promets.
0: Bon, c'est gentil. Merci beaucoup, Carole. Merci infiniment. Il est

0: matin, donc je suis obligé de rendre l'antenne. Je me permets, excusez-moi, mais je me permets de vous embrasser.
1: Eh bien, moi aussi, chaleureusement, ainsi qu'à Florian et toute l'équipe.
0: Et Audrey.
1: Ça sera fait.
0: Et Laurent, mes amitiés à Luc. À bientôt. À demain, chers auditeurs. Il est, voilà, je vous laisse avec Marlène Duret. Et je vous retrouve demain avec grand bonheur. À demain.
2: 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Il est 1h. Nous allons découvrir maintenant la suite de la fabuleuse histoire du stade et du tournoi de Roland-Garros, raconté par Olivier Delagarde et Julien Pichenet. C'est le 3e épisode, un 3e set qui va nous emmener au début des années 1970, au moment où Roland-Garros change de dimension avec un jeu ultra physique.
3: Il n'y a plus de courant ici.
4: Bon, mais il n'y a plus d'électricité. Pas d'électricité, pas de tableau, rien.
5: Sur le central.
4: Mais quand même, il y a les joueurs, c'est le principal. Service, H.
5: Si l'écran de contrôle ne marche pas, c'est parce qu'il y a tout simplement une panne de secteur.
6: Le succès de l'édition 1968 donne un véritable coup de projecteur à Roland-Garros. Mais les années suivantes sont de nouveau difficiles. Les meilleurs joueurs du monde manquent régulièrement à l'appel. Ils préfèrent aller jouer à Wimbledon ou à l'US Open qui proposent des dotations plus alléchantes. Et puis, il y a aussi ces tournois parallèles que mettent en place de richissimes organisateurs qui attirent les plus grandes stars du jeu, alléchées par l'appât du gain. Ces rencontres, pas très sérieuses, où l'on joue parfois sur des courts de toutes les couleurs devant un public vociférant pendant les points, est même une offense à l'histoire et à la tradition. C'est en tout cas ce que pense Philippe Châtrier, alors vice-président de la Fédération Française de Tennis.
7: Le stade était construit l'hiver de ma naissance en 28, et toute ma vie a été axée sur Roland-Garros, c'est certain, et les souvenirs. Ce sont les exploits des mousquetaires qui m'ont amené à jouer, quand j'avais 6, 7, 8 ans, 9 ans.
6: Cette offense à l'histoire et à la tradition fait souvent du tort à Roland-Garros. Qui fait alors rarement le plein, se souvient Patrick Proisy.
8: En fait, Pierre Darmon, qui était le directeur du tournoi, avait fait une étude pour savoir effectivement combien de fois le central de Roland-Garros, qui contenait 13 000 places à l'époque, avait été rempli. Et en fait, on s'est aperçu qu'il était rempli très très peu souvent. Pour les demi-finales et la finale, en particulier quand il y avait un Français, ce qui a été mon cas en 1972, mais les autres fois, effectivement, le central de 13 000 places était donc très très peu souvent rempli.
6: En 1972, Roland-Garros perd même son âme et son nom pour devenir le Vanhaus Open, du nom d'une gamme de produits solaires. Pour le journaliste Julien Pichenet, spécialiste de l'histoire du tennis, le tournoi est alors en grand danger.
9: Au début des années 70, la situation est particulière comme jamais. En fait, c'est l'anarchie. C'est l'anarchie, mais totale. L'argent fait tourner les têtes, la notion de grand chelem, les quatre tournois historiques de l'année, est un peu anéantie, il n'y a pas de direction claire et nette, personne ne sait où on va, et au milieu de tout ça, il y a Roland-Garros qui essaye de subsister tant bien que mal. Laver et Rosewall qui étaient venus à Paris pour les deux premières éditions de l'Air Open, donc en 68 et 69, ne viennent plus. Les meilleurs joueurs australiens et américains ne viennent plus non plus. Les rentrées d'argent sont faibles, les spectateurs sont moins nombreux qu'en 68. Ben voilà pourquoi Philippe Châtrier, qui est alors vice-président de la FFT, c'est Marcel Bernard qui est président, cherche un partenariat lucratif en 1972, parce qu'il faut chercher des fonds et mieux payer les joueurs. Et ce sera donc Vanhaus. Alors c'est pas très glorieux, mais Châtrier fait ça pour sauver le tournoi.
6: Comme le rappelle Jean Couvercel, qui couvre alors Roland-Garros pour François, ce partenariat avec les crèmes solaires Vanhaus n'a pas été fait de gaieté de cœur, mais il était nécessaire.
10: Il fallait effectivement s'aligner sur les prix distribués à Wimbledon, ou à, qui n'étaient pas énormes, hein, mais qui étaient quand même, pour la Fédération française, qui était très important, puisqu'il n'y avait pas les recettes spectateurs, ni de droits télé, évidemment, etc., tout ce qu'on connaît aujourd'hui. Par conséquent, c'était pas simple. En fait, Vanhaus, c'était L'Oréal, hein, c'était un projet de L'Oréal. Et pour Philippe, c'était un crève-cœur, parce que ça ne lui ressemblait pas. En plus, il a fait très mauvais cette année-là, donc pour une marque solaire, ça tombait pas très bien.
9: C'est vrai que quand Jacques Chaban-Delmas, qui est un excellent joueur de tennis, hein, il a été première série, il a joué Roland-Garros en double, quand il est nommé Premier ministre, il y a un espoir, un immense espoir, celui de trouver plus facilement les financements pour s'agrandir, pour moderniser le stade, etc. Châtrier va négocier avec Chaban, et quelques jours après la finale de Patrick Proisy en 1972, Chaban-Delmas, malheureusement, j'ai envie de dire, est remplacé par Pierre Messmer. Alors, tout le monde est déçu, tout le monde du tennis, la fédération, les joueurs, Proisy.
8: Et ce qui s'est passé malheureusement, c'est que Jacques Chaban-Delmas est resté Premier ministre relativement peu de temps. Et c'était dans le cadre du sixième plan d'ailleurs que le budget avait été validé par l'État pour refaire complètement Roland-Garros. Et comme Jacques Chaban-Delmas est parti, eh bien ce projet est tombé à l'eau. Bon, et il a fallu donc en fait repartir avec des nouvelles ambitions, des nouveaux projets.
6: Alors, entraîneur au sein de la fédération, Jean-Paul Loth se demande si la meilleure solution ne serait pas de déménager. Il en parle à Philippe Châtrier, qui refuse catégoriquement de quitter les terres des mousquetaires.
3: Je trouvais que ce Roland-Garros méritait quand même mieux, et à un moment donné, pour sortir de Roland-Garros, qui était vraiment très exigu, parce que rien n'apparaissait à l'horizon. L'Institut Marais, sur lequel on s'était penché, n'arrivait pas. L'extension vers le rond-point des Princes, c'était quasiment impossible. Enfin bref, je conseille à Philippe, j'écoute, moi ce que je pense, c'est que on devrait sortir de cet endroit, essayer de trouver un endroit un peu plus grand, et puis éventuellement même s'acoquiner un peu au tennis international, qui de plus en plus semble quand même se tourner vers des surfaces dures. Et là, Philippe Châtrier, qui avait 50 ans d'avance sur tout le monde, bien sûr, il me dit alors très très sérieusement, il dit là, jamais il n'en sera question. Roland-Garros restera Roland-Garros terre battue, et Roland-Garros restera où Roland-Garros se trouve.
6: Pour Philippe Châtrier, il est donc hors de question de quitter la terre des mousquetaires. Après l'expérience de Vanhaus en 1972, d'autres partenaires plus prestigieux vont entrer en jeu.
3: Qui était en premier dans la tête de Philippe, c'était que ce tournoi, qui était un héritage des mousquetaires, il était très admiratif des mousquetaires, moi aussi d'ailleurs, et il voulait que ce stade qui avait été construit pour les mousquetaires, à cause des mousquetaires, soit à la hauteur de ce que ces joueurs étaient. Et à partir de là, ça a commencé en 72 exactement, on a tout organisé pour que les choses puissent s'arranger en cherchant des sponsors, en particulier la BNP qui a joué le jeu, Lacoste, etc., etc., qui nous ont permis d'avoir les premiers sous.
6: Les premiers sous arrivent et Philippe Châtrier met tout en œuvre pour redorer le blason de Roland-Garros. Il veut faire comprendre aux joueurs qu'il n'y a rien de plus important que les épreuves historiques. Comment s'y prend-il ? Avec des décisions radicales. Châtrier punit tout joueur ayant pactisé avec les épreuves parallèles qu'il juge les plus indigentes. En 1974, l'Américain Jimmy Connors, pourtant le meilleur joueur du monde cette année-là, se retrouve ainsi privé de Roland-Garros.
9: Ça, c'est une décision non seulement extrêmement forte, mais c'est une décision historique. Et peut-être que même si elle paraît sévère, surtout vue d'aujourd'hui, peut-être que c'est une des décisions les plus importantes qui a été prise pour le tournoi de Roland-Garros. Bon, Connors jouait les intervilles américains, compétition américaine que Châtrier trouvait grotesque. Et c'est une décision qui a eu des incidences considérables sur l'histoire du jeu. Parce que Connors aurait pu faire le grand chelem cette année-là. Il gagne en Australie, à Wimbledon, à New York, il est imbattable. Donc il aurait peut-être pu gagner à Roland-Garros. Il fera un procès au tournoi parisien, avec Robert Badinter comme avocat. Procès qu'il perdra, il boudera le tournoi pendant 5 ans, il reviendra qu'en 79. Bon, il n'a pas pu jouer le tournoi de Roland-Garros lors de ses meilleures années. Et on connaît la suite. Il ne gagnera jamais. Bon, pour Philippe Châtrier et ses proches collaborateurs comme Jean-Paul Loth, qui est alors directeur technique national, c'est vraiment une décision qui a été évidemment difficile à prendre, parce que les autres tournois, les autres grands tournois ne faisaient pas ça.
11: Ça a été une espèce de bouleversement total, parce que là encore, d'une certaine manière, il fallait être courageux, parce que quand Connors a été scratché, ça a fait une espèce de scandale. Wimbledon... avec Philippe Châtrier, je me souviens qu'on a quasiment rasé les murs pour y rentrer, en ayant des billets qui étaient des billets qu'il fallait acheter, alors que Philippe était président de la Fédération Française de Tennis quand même. Hein. Donc ça a été une période très très dure de se bagarrer contre toutes ces instances qui avaient senti l'odeur de l'argent dans le tennis.
6: Connors s'est exaspéré et plein de rancœur, mais en tapant du poing sur la table, Philippe Châtrier restaure le prestige de Roland-Garros. Un tournoi unique, historique, et qui doit rester au-dessus des lois du marché.
12: Un visage d'enfant encadré par de longs cheveux blonds, ce gosse suédois est devenu en 4 jours la coqueluche des internationaux de France à Roland-Garros. Hier encore, le public l'a acclamé longuement, follement, après sa victoire en 4-7 sur le solide américain Stockton. Et le petit Borg remercie le public d'un grand mouvement de raquette alors que Stockton s'éloignait, la tête basse. Paris vient de découvrir avec Bjorn Borg un sacré champion de tennis.
6: En ce début des années 70, les looks et les jeux se modernisent. Le tennis, sport longtemps considéré comme trop élitiste et trop sage, se met aux cheveux longs et aux shorts courts. La nouvelle star est un viking de 18 ans. Son nom, Bjorn Borg.
13: À mon avis, il est aussi fort sur surface rapide que sur surface lente. Et ce qui est extraordinaire chez un jeune de cet âge, c'est qu'il a un moral et une volonté de champion.
14: Il fait partie aussi d'un club très réservé, celui de Chéri de Sedam. Il est très populaire.
13: Il est extrêmement populaire, surtout en Angleterre, où l'année dernière, à Wimbledon, il y a eu pas mal d'incidents. Et je crois que même pour entrer au vestiaire, il est obligé de faire intervenir la police plusieurs fois. Et en Suède aussi, où vraiment, il fait figure un peu d'idole là-bas.
6: Son regard fuyant, son calme, son laconisme, son apparente force tranquille, sa crinière blonde qui tombe sur ses épaules lui donne presque un côté christique. Le Suédois serait-il un dieu scandinave descendu du ciel avec une raquette dans les mains? L'énergie avec laquelle il se déplace sur le court, ce lift qu'il imprime à chaque frappe de balle, redéfinissent le tennis qui avec lui prend un sacré coup de jeune. Les points faciles n'existent plus. Avec Borg et ses disciples comme Vilas, Solomon, Roland-Garros devient un lieu de souffrance.
9: Tout a changé. Quand il remporte Roland-Garros pour la première fois déjà en 74, il a seulement 18 ans. On n'avait jamais vu un vainqueur aussi précoce. Et son jeu n'a rien à voir avec les vainqueurs des années précédentes qui étaient plutôt des attaquants, des serveurs volleyeurs. Borg, il fait tout différemment. Déjà, il lift, il brosse énergiquement la balle, hein, ce qui lui donne plus de sécurité. Il reste en fond de court, il est indébordable en fond de court, il est extrêmement patient. En fait, il est différent à tout point de vue. Quand il dit qu'il sort pas en discothèque le soir, ça fait même presque l'effet d'une bombe hein, en 74, parce que les autres, ils se gênaient pas. Il a un entraîneur particulier, lui, il s'entraîne plus que tout le monde, plusieurs heures par jour, enfin, on le regarde comme un extraterrestre, hein, vraiment.
15: Borg, le Suédois, si jeune, et dont l'efficacité laisse sans voix les meilleurs spécialistes d'un sport dont le nombre de licenciés a triplé en 5 ans, ils sont 500 000 aujourd'hui, plus d'un million de pratiquants en France.
16: Borg semble avoir toutes les qualités propre pour être un champion de tennis, à savoir qu'il a des qualités physiques et morales exceptionnelles. Il a une concentration qui est maintenant légendaire, hein. Les Anglais l'ont surnommé Iceberg. Et puis, surtout, il a dans son registre technique, absolument tous les coups du tennis.
17: À la manière d'Eddy Merckx, Bjorn Borg est en train de donner au mot palmarès une autre signification. Borg ne gagne pas, il écrase le tennis mondial. 6 titres à Roland-Garros, 5 à Wimbledon, autant de chiffres qui confirment que le Suédois est un phénomène. Peut-être le plus grand champion de l'histoire du tennis.
6: Le début du règne de Bjorn Borg, 6 fois vainqueur à Roland-Garros entre 1974 et 1981, coïncide avec un regain d'intérêt des Français pour le sport en général et le tennis en particulier. En 1974, les premiers centres de fitness ouvrent à Paris et partout en France. Dans les journaux comme à la télévision, la couverture médiatique du tennis gagne du terrain. Le défi est de taille pour l'ORTF qui doit renforcer ses moyens techniques. En 1974, en effet, le réalisateur Jean-Claude Échinger ne dispose que de 3 caméras de la SFP pour couvrir l'ensemble des 9 cours de Roland-Garros.
11: C'était pas l'idéal, hein, parce que tennis est une espèce de théâtre quand même, parce que ce n'est pas seulement le jeu. C'est une scène théâtrale, on arrive grâce au décompte des points, à l'arrêt entre les jeux, on arrive à filmer la tête des joueurs, leur prise de raquette, la tête de l'entraîneur, enfin, les émotions qui se traduisent sur le court, et à ce moment-là, ces 2 petites caméras qui étaient installées n'ont rendu absolument rien de tout ça.
6: Quand le spectacle n'est pas sur le central, mais sur un court annexe, les journalistes ne voient plus grand-chose.
18: Seulement, il va m'être très difficile de commenter cette partie parce que je n'entends pas le score. Je ne peux que vous la laisser regarder ou vous pourrez toujours admirer le style des 2 joueurs voyez que Franulovic a gagné le premier set 7-5 et a gagné son service, c'est ce que nous avons vu tout à l'heure, dans le deuxième set. Vous voyez, 7 jeux à 5. Et si Henri Carrier pouvait faire cadrer le tableau de, d'affichage de ce match, nous saurions peut-être qui a gagné le deuxième jeu du deuxième set.
19: C'est un tournoi de qualité, ça fait partie des événements sportifs que l'on aimerait voir garder sur le sol français. Vous voyez, derrière la vitre là, notre ami Henri Carrier, qui est le réalisateur de cette émission, il fume toujours sa pipe, de temps en temps il se fait amener un petit verre de vin rouge tout de même, car c'est tout de même très dur de rester. Vous savez que Henri Carrier reste aux manettes de 14h à 19h, cela suppose 5 heures d'attention soutenue dans ce quart.
9: On peut le dire sans choquer personne aujourd'hui, de 1960, qui est la date de la première diffusion d'un match de Roland-Garros en direct sur la RTF, jusqu'au, allez mettons, début, milieu des années 70, pour suivre Roland-Garros à la télévision, il fallait quand même sévèrement s'accrocher. Parce que les matchs, déjà, ils sont pas toujours diffusés en entier, donc bon courage pour le suivre. C'était seulement la fin de la deuxième semaine, les derniers tours, à partir des quarts de finale, quand tout allait bien. Il y a de nombreux temps morts, il y a que deux caméras utilisées pour tout filmer, le court paraît tout petit, on est sur du plan fixe avec une balle minuscule, les journalistes sont hésitants, ils ont l'air largués, livrés à eux-mêmes, ils parlent parfois sans savoir qu'ils sont à l'antenne, ils parlent pas parfois quand ils le sont à l'antenne, les caméras savent pas quoi filmer, enfin bref, il a fallu du temps pour s'adapter à ce sport spécifique, peut-être qu'est le tennis, qui se filme pas comme du football ou du rugby. Et puis il y avait pas beaucoup de chaînes évidemment à l'époque, hein. La deuxième chaîne c'est 64 et la troisième c'est 72. Donc quand la première chaîne diffusait Roland-Garros, il y avait aussi d'autres sports. Donc le tennis devait partager la grille avec le foot, avec le rugby, et devait faire sa programmation en fonction aussi des autres sports.
8: Je me souviens que la finale de Roland-Garros 72, que j'ai disputée contre Henri Menot, le tournoi, donc l'organisation, a décidé de ne commencer la finale qu'à 17h, parce qu'il y avait la finale de la Coupe de France de football qui opposait Bastia à Marseille, qui se disputait au Parc des Princes, qui était le nouveau Parc des Princes, hein. Donc c'était l'inauguration du Parc des Princes, et donc pour pas entrer en conflit avec le football, Roland Garros s'est dit on va commencer à 5h. Et ce qui s'est passé derrière, c'est qu'on a été donc malheureusement rattrapé par la pluie, et que cette finale a été interrompue, on a dû finir à 10h du soir à cause de la pluie, voilà.
6: En 1975, après l'éclatement de l'ORTF, la première chaîne devient TF1, qui décide de mettre enfin les moyens sur le tennis. La finale est désormais diffusée en couleur, ce qui change tout.
20: Réellement, c'est un succès énorme, même plus que le rugby et que le football. Je connais, j'étais hier avec toi, il y avait au moins 25 ou 30 000 personnes.
21: Je connais pas beaucoup le tennis, alors.
6: Les chiffres parlent d'eux-mêmes. En 1974, Roland-Garros a attiré 63 000 spectateurs. En 1976, 133 000. En 1977, 162 000. Borg, Villas, Panatta. Au milieu des années 70, les joueurs de tennis deviennent de véritables stars. Et les joueuses aussi. En 1975, la finale entre Chris Evert et Martina Navratilova est le premier match féminin à se jouer devant un public aussi enthousiaste.
9: Les joueuses ont eu beaucoup de courage. Le tennis féminin jusqu'au milieu des années 70, c'était très compliqué à Roland-Garros. Hein. Les matchs étaient rarement programmés sur centrale. En général, les femmes jouaient le matin. On les programmait à 9h, 10h sur des courts secondaires, parce que le public était moins nombreux. Donc on n'osait pas déranger en fait les spectateurs avec du tennis féminin. Et puis en 75, là la finale, elle se joue sur centrale. Entre les deux demi-finales, messieurs. Jamais on a eu à ce moment-là, autant de spectateurs pour un match féminin. Et ils ont adoré ce qu'ils ont vu. Evert, la contreuse américaine, Navratilova, l'attaquante tchécoslovaque, confrontation de style, match superbe. Et dans l'histoire du tournoi féminin de Roland-Garros, il y a eu clairement, avant et après cette finale, c'est là qu'on a pris conscience que ces dames pouvaient, elles aussi, bien sûr, pratiquer un tennis formidable.
6: En 1976, c'est la cohue chaque matin aux abords du stade. Roland-Garros affiche complet et tous les moyens sont bons pour tenter de franchir les barrières. Certains se font passer pour le boucher du restaurant des joueurs, d'autres pour des ramasseurs de balles ou un entraîneur. Il y a ceux qui creusent des tunnels sous le grillage ou carrément viennent avec une échelle pour passer au-dessus. Le 8 juin 1976, événement. Pour la première fois, le journal télévisé de 13h de TF1 a lieu en direct des allées de la Porte d'Auteuil.
1: Bonjour à toutes et à tous. Aujourd'hui, oui, un spécial de Roland-Garros, car nous voulons célébrer aujourd'hui la fête du tennis.
6: Ce jour-là, pendant 30 minutes, le journaliste vedette de TF1, Yves Mourouzi, fait la promotion du tennis, en compagnie d'un parterre de stars, d'Isabelle Huppert à Claude Brasseur, en passant par Peter Ustinov.
1: Peter Ustinov, vous êtes un passionné de tennis ?
21: Oh, j'adore ça, oui. C'est formidable, parce que ça réfléchit, c'est une réflexion de presque tout ce qu'on fait dans la vie, en somme.
9: La télévision, elle va jouer un rôle fondamental dans le développement de Roland Garros. Parce que c'est une vitrine sublime. Et puis, ça allait très vite, hein. Chaque année, il y avait une nouveauté. 74, les ralentis. 75, la couleur. 77, les premiers consultants. 77, toujours, les premiers résumés de la journée. Chaque soir, pour ceux qui travaillent la journée, qui n'ont pas pu assister au match en direct. Et durant ces années 70, il va y avoir de plus en plus de tennis à la télévision. Tout ça va attirer évidemment un public plus jeune, plus bruyant, et qui vient souvent d'autres sports. Il y a des fans de foot qui viennent à Roland-Garros alors que quelques années plus tôt, ils ne venaient pas. Ce qui fait que la bande-son de Roland-Garros, l'attitude du public, est en pleine mutation ces années-là. C'est-à-dire qu'on va encourager les joueurs en les nommant directement, ce qui ne se faisait pas du tout encore au début des années 70. Désormais, on va dire « Allez Borg, allez Panatta !» Et ça change toute la bande-son de Roland-Garros.
22: Dès demain, la fête va commencer. Avec TF1 dans les gradins, avec de la poussière dans l'air, avec des hurlements dans les tribunes, avec des dollars au bout des raquettes et avec des coups de soleil sur les épaules. Roland-Garros, pour beaucoup le plus grand tournoi du monde, 128 joueurs pour 337 000 dollars de récompense. Et dans le stade, pendant 15 jours, plus de 160 000 spectateurs.
23: Pourquoi êtes-vous à Roland-Garros ?
24: Bon, bah, c'est d'abord, il fait beau, et puis parce qu'on en parle partout, on voit ça à la télé, et puis parce que j'aimerais bien jouer au tennis.
23: Parce que j'aime le tennis et que j'en fais. Vous jouez vous-même ?
25: Oui, beaucoup. Pas en ce moment parce que je suis enceinte, mais sinon, l'été dernier, je jouais, l'été d'avant aussi, l'année prochaine, je jouerai.
9: Au fil des années 70, les retransmissions télé sont de meilleure qualité. Ça, c'est indéniable. Mais il y a toujours un problème. C'est que le tournoi, il n'est toujours pas diffusé en intégralité. Et en 77, on est à 12 jours sur 14 diffusés. Et Philippe Châtrier, cette année-là, le dit clairement, il veut que Roland-Garros soit diffusé en intégralité, du premier tour à la finale. C'était pas évident d'avoir cette mentalité à l'époque. Parce qu'au même moment, on avait certains entraîneurs de foot ou directeurs de club qui étaient, eux, opposés à la diffusion des matchs de foot à la télé, parce qu'ils étaient persuadés que ça allait vider les stades. Et oui, si ça passe à la télé, les gens vont pas bouger de chez eux. Et Châtrier, lui, il pense l'inverse. Il comprend que le tournoi laisse une plus grande trace dans la mémoire collective en étant filmé. Ça crée un patrimoine, des souvenirs communs. Bref, il veut que Roland-Garros soit diffusé du matin au soir, tous les jours à la télé. Et en juin 77, Philippe Châtrier est invité sur le plateau du 13h de TF1. Et ce jour-là, face au journaliste Patrice Duhamel, il va lancer un appel qu'on peut qualifier d'historique.
26: Notre problème, nous, c'est de faire voir du tennis, que Roland-Garros soit un instrument de plaisir, de propagande sportive pour toute la France. Eh bien, pour ça, il n'y a que la télévision qui puisse le faire. Alors c'est à vous, messieurs de la télévision, c'est à vous de jouer. Ça n'est pas quand on rajoutera 10 000 places à Roland-Garros qu'on aura résolu le problème. Ce qu'il faut, c'est que la télévision fasse comme dans les deux ou trois autres très grands tournois mondiaux, qu'elle ouvre ses antennes tous les jours pour faire voir les matchs de tennis.
9: À l'appel de Philippe Châtrier, il sera entendu tout de suite. Dès l'année suivante, en 1978, le tournoi est pour la première fois diffusé en intégralité. Et quand Christian Quidet l'annonce aux téléspectateurs le lundi 29 mai, on sent qu'il n'est pas peu fier.
27: 14 jours de compétition qui vont ressembler à un feuilleton télévisé ayant pour décor le stade Roland-Garros et pour acteurs les meilleures raquettes du monde. Nous serons pour vous les dialoguistes de ce scénario à sensation qui s'achèvera le 11 juin en présence du président de la République.
28: La télévision a réellement contribué à l'essor du tennis, et quand je dis réellement contribué, pour ce qui me concerne en tous les cas, c'est probablement l'élément essentiel de la progression fulgurante du tennis.
6: Même si les dernières victoires tricolores remontent aux années 40, les Français ont une soudaine et irrépressible soif de tennis qui n'a jamais été aussi spectaculaire. Un film illustre parfaitement cette mode du tennis,
0: un éléphant, ça trompe énormément. Dive Robert.
2: Qu'est-ce que t'as voulu faire?
3: Une sorte de lob lifté.
2: Ah, c'est marrant, ça. T'as jamais su lifter. Je t'ai demandé personnellement de me lober cette semaine.
3: Bah oui, bah qu'est-ce que tu veux? Puis j'ai mal à l'épaule, ça m'a... On va paumer. Hein. Combien ça fait?
4: 40 arrières, balle de match.
5: Excusez-nous les mecs.
7: Oui, c'est rien, c'est un manque de forme, hein, c'est tout.
5: Oh, c'est pas grave, on verra ça dimanche.
0: Dans cette comédie signée Jean-Loup Dabadie sur la vie amoureuse de quatre cadras parisiens, Victor Lanoux, Claude Brasseur, Guy Bedos et Jean Rochefort se retrouvent régulièrement sur le cours pour de très sérieuses et très animées parties de double. Et sur son lieu de travail, Jean Rochefort lit Tennis Magazine, que vient de fonder Jean Couvercel.
10: Si j'ai décidé en 1975 de créer Tennis Magazine, c'est parce que je sentais et je constatais qu'il y avait ce boom du tennis qui était en train d'exploser, si je puis dire. 1975 déjà, mais 1976, au fil des années, ça a été de chaque fois un peu plus, je dirais, voilà.
0: C'est le boom du tennis. La petite balle, qui est désormais jaune, pour être mieux vue à la télévision, est partout. Jouer au tennis est tendance, et aller à Roland, comme disent les habitués, encore plus. Le tournoi de la Porte d'Auteuil devient à la fois un grand rendez-vous populaire et un lieu d'élégance et de mondanité. Les personnalités politiques, les artistes de variété et les stars de cinéma sont de plus en plus nombreux à peupler les loges ou la tribune présidentielle. Alors, petit ami du directeur technique national, Jean-Paul Lotte, l'actrice Juliette Mills a un carnet d'adresses phénoménal. Ce qui intéresse forcément le directeur du tournoi de l'époque, Marcel Bernard.
28: Marcel me dit, mais il y a quand même quelques acteurs et quelques actrices du cinéma qui viennent au stade. Ça serait peut-être pas mal qu'on voit un petit peu par là. Et il s'est trouvé que Juliette Mills, que vous avez nommée, faisait partie des comédiennes de l'époque qui avaient un carnet d'adresses remarquable au niveau de tout ce qui représentait l'art du cinéma, du théâtre. Et grâce à Yves Mourouzi, qui était fan de tout ça et qui adorait en plus avoir des contacts avec des Belmondo et Delon, tout ce que vous voulez. Il a compris le truc. Et alors on invitait ces grandes vedettes et les gens de la télévision jouaient le jeu parce que, mais si qu'ils les cadraient, ils changeaient les cadrés intelligemment une fois toutes les X minutes pour montrer que un tel était là, un tel était là, et ça finit par les politiques. Ce qui fait ce brassage extraordinaire de vedettes, de gens de la politique, tout le monde voulait venir et tout le monde voulait se faire voir, tout le monde voulait être vu.
12: Jean-Paul Belmondo et Charles Gérard, ils sont là tous les jours, hein, on vous voit tous les jours à 11h. Oui. Ça tient à quoi cette passion du tennis?
14: Ah ben, c'est la passion du sport et comme maintenant on y joue un peu, alors on est encore plus passionné.
12: Et vous, Charles Gérard?
29: Moi j'apprends, je regarde un petit peu.
12: Et vous vous sentez obligé de venir aussi souvent que ça ou vous prenez carrément vos vacances ici à Roland-Garros?
14: Oui, voilà, c'est vacances. Non mais je crois que c'est bien de voir les matchs dès le départ parce que si on les prend en arrive aux demi-finales ou les finales, c'est moins bien. C'est bien d'avoir suivi le parcours de tous les combattants.
30: De nos jours, la passion du tennis se transforme en une véritable fièvre blanche. Les organisateurs de Roland-Garros pensent qu'à la fin de la quinzaine, il sera venu 250 000 spectateurs. Mais tout succès a, si j'ose dire, son revers. Et déjà, l'on déplore le comportement d'un nouveau public qui, contrairement à ceux qui l'ont précédé, a pris l'habitude de manifester et de siffler.
0: Le tennis est plus que jamais un sport-spectacle à recette. À la fin des années 70, les vainqueurs de Roland-Garros touchent désormais 375 000 dollars, une somme qui a été multipliée par 10 en 10 ans. Cette hausse des prize money, les primes, fragilise certains joueurs, dont parfois les nerfs lâches. C'est la grande période des contestations d'arbitrage, spécificité et folklore de la terre battue, et de Roland-Garros, où les balles laissent des traces qui provoquent parfois des discussions sans fin. Hasard ou coïncidence, c'est au moment où Roland-Garros est de plus en plus diffusé à la télévision que se mettent à pulluler aussi les joueurs un peu voyous, les bad boys que le public adore ou déteste. Avec Nastas, McEnroe, Connors ou Gerulaitis, certains ne reconnaissent pas le sport de gentleman que pratiquait autrefois Lacoste ou Cochet.
1: crois que le public doit participer. Il doit, s'il paye l'argent, il doit crier, il doit manifester ses sentiments. Je trouve que le tennis, déjà, c'est très ennuyeux comme sport. Et si on ne participe pas, c'est pas bien. Il faut avoir de l'atmosphère.
6: Selon le critique de cinéma Serge Danet, qui couvre le tournoi pour Libération, il semble que rien ne pourra empêcher le tennis de s'éloigner de son passé bon chic bon genre et d'aborder franchement au rivage du spectacle. Or, le spectacle a ses lois et sa morale. En ressuscitant le tennis, en lui rendant sa popularité, la télévision l'a aussi spectacularisé, elle l'a modifié.
9: Ça, c'est un cercle vicieux qui paraissait inéluctable. On a de plus en plus de monde, de plus en plus d'argent, de plus en plus de médias, de caméras. Donc, forcément, de plus en plus de pression. En plus, on a avec Nastase, Connors, McEnroe, des joueurs à ce moment-là qui ont un caractère très très fort. Mais tout ça fait que certains joueurs vont finir par craquer et les autorités du tennis vont finir par, elles, serrer la vis et établir un code de conduite beaucoup plus sévère. Il y a quand même eu des débordements, avec ce joueur américain, notamment Elliot Elster, qui prendra un arbitre de chaise par le col après une défaite. Bon, il ne sera pas sanctionné. Ou Aigli Nastase, qui fait des doigts d'honneur à ses adversaires et qui collectionne les avertissements.
4: Nastase, reprenez le jeu tout de suite, s'il vous plaît. Un avertissement.
8: Vous avez 4 ou 5 coups dans une partie qui dure 4 heures, c'est bénin ça. Mais c'est très difficile à juger les lignes. Très difficile. Une balle qui est à 1 mm ou à 2 mm de la ligne, comment voulez-vous qu'un homme qui est à 12 mètres arrive à savoir si elle est vraiment bonne ou si elle a touché ou si elle n'a pas touché? Il y a forcément des petites erreurs comme ça. Il y a quelquefois des erreurs grossières. Celles-là, elles sont impardonnables. Enfin, il y a des erreurs qui peuvent être pardonnées parce que la balle a si peu touché ou est si près de la ligne, on ne peut pas dire de loin si elle est bonne ou mauvaise.
9: C'est à la fin des années 70 qu'on marque la fin d'une époque gentiment artisanale et folklorique. On va établir une limite d'âge pour les juges de ligne. Il y en avait qui pouvaient dépasser largement les 80 ans parfois, hein, avec peut-être une vue qui n'était pas forcément faite pour arbitrer des matchs de tennis. L'arbitrage était aussi un petit peu familial hein, parfois. Les ramasseurs de balles, eux, ils vont être de mieux en mieux préparés. On va instaurer aussi des conférences de presse à l'issue de chaque match. Ça, c'est à partir de 1978 et elles vont être obligatoires. C'est vrai que jusqu'ici, les journalistes, les joueurs se parlaient d'une manière informelle dans les allées, dans les vestiaires, à la cantine.
6: Côté matériel, les raquettes en graphite ou en métal commencent à remplacer progressivement le bois. Ces raquettes sont plus grandes, plus légères et rendent le jeu encore plus spectaculaire. En 1980, le stade s'agrandit avec la construction d'un court numéro 1 de 4000 places. Toujours cette année-là, on sollicite pour la première fois un artiste de renom pour confectionner l'affiche officielle du tournoi. Les journalistes qui viennent couvrir l'événement, eux, sont de plus en plus nombreux et viennent désormais du monde entier. Après la télévision australienne, c'est la télévision américaine qui retransmet le tournoi en direct.
9: On voit bien que c'est pendant ces années 70, qui sont des années véritablement charnières, que le tournoi est devenu en quelque sorte celui qu'on connaît aujourd'hui. Durant les années Borg-Villas, le jeu sur terre battue devient plus âpre, plus physique. Le tennis est maintenant un spectacle à part entière, avec des superstars, des scénarios dramatiques. Ça fait de belles audiences à la télévision. Et en plus, c'est à ce moment-là, au moment où TF1 commence à diffuser le tournoi en entier, du matin au soir, qu'un jeune Français très prometteur, très charismatique, obtient ses premiers grands résultats. Ce joueur, bien sûr, c'est Yannick Noah, dont tout les matchs à Roland-Garros vont être transmis en direct.
28: Et évidemment, quand les Français ont commencé à faire des résultats pour atteindre les quarts, les demi, avec Geoffrey, etc., ça a contribué beaucoup à l'essor du tennis et du tournoi, bien entendu, puisque tout le monde voulait venir voir les Français. Or, quand vous venez voir les Français dans les qualifications, c'est bien. Mais quand vous avez la possibilité de les voir en deuxième semaine du tournoi, c'est-à-dire quand commencent les huitièmes, les quarts et les demi, c'est encore beaucoup mieux. Alors quand vous en avez un en plus qui gagne, ça donne une image du tennis français qui fait que, oui, on est parmi les meilleurs mondiaux. Il faut se précipiter dans ce stade, non seulement parce que c'est Roland-Garros, mais parce qu'il y a des joueurs français qui peuvent y gagner.
6: que l'histoire d'amour entre les Français et Roland Garros soit parfaite, il ne manque plus alors qu'une chose, qu'un joueur tricolore gagne à nouveau le tournoi, ce qui n'est plus arrivé depuis 1946, autant dire une éternité.
11: 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Allez, on va écouter un peu de musique à présent. Teddy Bear avec Chaussures Roses. Et juste après, et si on en parlait, on va parler précisément du deuil chez l'adolescent avec Marie-Estelle Dupont, psychologue clinicienne, accompagnée de...

0: Cette voix, c'est pas celle d'Eddie de Pretto. Même s'il y a quelques similitudes, c'est bien le Belge Teddy Bear avec ses chaussures roses et qui sera d'ailleurs en concert ce jeudi soir à Saint-Étienne dans le cadre du festival Paroles et Musique. Plus tard, vous pourrez l'applaudir le jeudi 16 juillet au festival Cabaret Frappé à Grenoble ou encore le samedi 19 septembre au festival Les Vendanges Musicales à Charnay en Beaujolais à 20 minutes au nord de Lyon. Allez, la suite du programme sur Europe 1. Et si on en parlait, on va retrouver tout de suite Marie-Estelle Dupont, psychologue clinicienne, accompagnée de Romain Desarbres et de leur invité. C'était ce mercredi entre 15h et 16h.
1: L'adolescence, c'est une période de mue. On n'est plus un petit enfant. L'enfance, elle est terminée. Mais l'âge adulte, avec ce qu'il permet d'autonomie, n'est pas encore là. Et on est toujours quand même très, très dépendant de ses parents. Les repères d'avant ont vacillé sur le plan corporel, mais aussi sur le plan émotionnel. On vit les choses de manière très intense. Et puis, surtout, papa et maman n'apparaissent plus du tout comme les remparts protecteurs tout puissants qu'ils ont peut-être été quand on était enfant. Alors, quand la mort surgit, dans la famille ou dans le cercle amical, quelque chose de l'illusion d'immortalité se brise. Et très souvent, c'est une immense colère d'avoir été impuissant et un profond sentiment d'injustice qui habite l'adolescent. Mais occupés, affairés, indifférents, parfois les adultes que nous sommes minimisons l'impact pour un ado de cette traversée du deuil. Car, comme le dit Christophe Fauré, on ne fait pas son deuil, on traverse le deuil et il fait de nous quelqu'un d'un peu différent. Alors j'ai voulu revenir aujourd'hui sur les spécificités du deuil à l'adolescence après l'émission d'hier avec Béatrice Copard-Royer. On a spécifiquement parlé des petits-enfants, car nombreux sont les collégiens et les lycéens qui sont confrontés au suicide d'un ami, au cancer d'un parent ou à la perte d'un frère ou d'une sœur. Alors on va en reparler aujourd'hui tous les deux, Romain Desarbres.
2: Voilà, et on a une heure pour vous écouter, Marie-Estelle Dupont. Déjà, en quoi le deuil chez l'adolescent est-il particulier ?
1: Alors, la période de l'adolescence, aujourd'hui, on la connaît bien, elle est particulière, on a toute une gamme de connaissances sur l'adolescent, comme on a sur le bébé, qu'on n'avait pas il y a une ou deux générations. Et on sait que, sur le plan cérébral, il y a des remaniements, hein, avec la puberté qui est le coup d'envoi de l'adolescence, hein, cet événement de la puberté qui est d'abord un événement physiologique, ça va modifier complètement la chimie cérébrale. Et donc, l'adolescent va repasser finalement par des étapes de son développement de l'époque où il était tout petit, ou petit à petit, il a pris son indépendance et son autonomie physique vis-à-vis de ses parents. Mais l'adolescence, c'est un peu une répétition et un dépassement de cette phase, c'est-à-dire qu'il va quitter la dépendance psychique, cette fois-ci, à ses parents. Donc il y a plein de remaniements cognitifs, il ne mémorise pas de la même manière, il peut avoir du mal à se concentrer parce qu'il a d'autres centres de préoccupation que pendant la période qui précède, ce qu'on appelle la période de latence, où l'enfant est quand même tout à fait tourné vers les apprentissages qui concernent le monde extérieur. À l'adolescence, on a d'autres préoccupations, notamment ses changements corporels, ses relations avec les gens de son âge en dehors de la famille. Et donc, tous ces remaniements font que ses repères intérieurs, ses repères identitaires, les modèles indéboulonnables qu'il avait quand il était petit, ça bouge et finalement, papa n'aura peut-être pas la réponse à ma question, maman va peut-être rien comprendre du tout à ce que je lui dis. Donc pour l'adolescent, quand à ce moment-là, il y a la mort qui surgit, c'est évidemment très déstabilisant parce qu'il se sent pas forcément apte à poser des mots sur ce qu'il ressent. Et donc, il a vraiment besoin du soutien des adultes. Il ne faut pas qu'on pense que nos ados, parce qu'ils ne viennent pas nous parler, n'ont pas besoin d'aide. Ils ont besoin de sentir qu'il y a des adultes qui sont suffisamment à l'aise avec l'inconfort de la mort, de la perte et du deuil pour qu'ils puissent en parler, déposer quelque chose, exprimer des émotions. Sinon, ils gardent tout pour eux et c'est une bombe à retardement.
2: Oui. L'adolescence, on est d'accord, c'est quoi, 14, 20 ans ?
1: Ça dépend de la date de la puberté. Il y a des adolescents qui démarrent à 11 ans aujourd'hui, puis il y a des filles qui sont réglées à 15 ans. Donc l'adolescence, quand même, elle commence par la puberté. Aujourd'hui, la problématique, c'est aussi qu'elle a parfois du mal à se refermer. On est dans une société qui crée un peu des adolescents, et ils ont du mal à fermer cette période parfois et à avoir envie de finir de grandir. Peut-être parce que nous, les adultes, on a du mal à poser les interdits qui sont structurants et qu'on a du mal à nous-mêmes accepter la frustration de vieillir. Donc, si les adultes veulent pas vieillir, c'est compliqué pour les ados d'accepter de grandir parce qu'on laisse pas la place. Mais c'est un autre sujet.
2: C'est effectivement un autre sujet, mais bon, c'est à noter. Marie-Estelle Dupont, quelles sont les spécificités du deuil chez l'adolescent qui est le thème du jour pour votre émission?
1: Alors, autant, vous voyez, chez le petit enfant, il y a cette problématique de l'irréversibilité de la mort qui n'est pas là pour un petit enfant. Il peut jouer à t'es mort et puis t'es plus mort. Comme je le disais hier, ce petit garçon qui me dit, oui, bah quand même, papy, il pourrait arrêter d'être mort. Donc, ils n'ont pas cette notion-là. Pour l'adolescent, c'est un peu la problématique inverse. L'adolescent, les émotions qu'il vit sont tellement intenses qu'il ne peut pas se projeter. Quand elles sont trop fortes, il est englué dedans. Il ne peut pas imaginer que le désespoir, le chagrin, la colère qu'il traverse parce qu'un de ses amis a fait une tentative de suicide ou parce que sa sœur, sa grande sœur est morte, il ne peut pas du tout imaginer que ce qu'il vit ne va pas rester figé toute la vie. C'est impossible pour lui à ce moment-là, et c'est pour ça qu'il faut pas lui faire violence. D'ailleurs, il faut pas essayer de l'en convaincre que ça va passer. Il faut surtout pas lui dire ça va passer. Il faut accepter que ce qu'il vit à ce moment-là, c'est que justement c'est insurmontable. C'est-à-dire que la colère qu'il a d'avoir vu son meilleur copain se tuer dans un accident de moto, c'est quelque chose qui arrête le temps. Il ne peut pas. Ce qui est irréversible, c'est le drame. Vous voyez ce que je veux dire? Alors que pour l'enfant, on peut jouer avec la mort, c'est réversible, ça dure pas toujours. Donc, il faut vraiment l'accompagner à ce moment-là pour lui dire que tout ce qu'il ressent est parfaitement légitime. Que ce soit sur le mode du chagrin, sur le mode du désinvestissement de sa vie. Ça n'a plus de sens d'aller au foot parce que mon copain n'est pas là. Ça n'a plus de sens d'apprendre et d'aller en cours puisqu'on peut mourir renversé par un camion. Il faut vraiment lui dire que ce qu'il ressent est tout à fait légitime et qu'on est à ses côtés, qu'on va pas pouvoir enlever sa peine, mais qu'on est à ses côtés au bord du gouffre, au bord de ce mystère de la mort. Parce que l'adolescence, c'est pas seulement les changements pubertaires, c'est pas seulement les changements dans les relations avec les autres. C'est aussi, à nouveau, les grandes questions de quand on était tout petit, mais formulées différemment, autour du sens de la vie, pourquoi on est là, à quoi ça sert de vivre. Et donc, quand ils vivent des déceptions, quand ils vivent des chagrins d'amour, quand ils vivent des deuils, eh ben le pourquoi, il saute. Ça ne sert à rien, tout fout le camp. Ça n'a plus de sens d'aller m'entraîner pour cette compétition puisque je pourrais pas le partager avec mon meilleur ami. Ça n'a plus de sens d'avoir des bons résultats et de passer le concours que je veux passer puisque papa sera pas là pour le fêter avec moi. Donc chez l'adolescent, il y a quelque chose de profondément mélancolique dans le deuil, c'est-à-dire que la perte lui fait vivre très souvent qu'il perd un morceau de lui. Et donc il y a vraiment beaucoup d'anédonie. Il va plus trouver de plaisir à ce qui avait du sens pour lui. En revanche, un mécanisme de défense très fréquent, c'est qu'il va essayer de s'enfuir dans la futilité. Donc, ça veut pas dire qu'il est pas touché. Si vous avez un ado autour de vous, près de vous, qui a perdu sa sœur, dont papa vient de mourir d'un cancer, et que vous le voyez dans une surenchère de futilité, vouloir tout le temps les dernières baskets à la mode, sortir, aller en boîte, etc., c'est pas du tout parce qu'il n'est pas touché. C'est parce qu'en fait, à l'intérieur de lui, son monde a explosé, et il s'agrippe à quelque chose de futile pour sentir qu'il est encore vivant. Vous voyez ce que je veux dire? Oui, parce que c'est impensable à ce stade-là. Ça veut pas dire que ça va rester impensable. Ça veut dire que sa manière à lui d'être dans le déni de la douleur, moi je pense à un patient qui était en fin d'adolescence quand son père est mort, et sa mère me disait, je ne comprends pas, le papa était mort fin juin. Il me dit, il est sorti tous les soirs de l'été jusqu'à 5h du matin, il a passé son été en boîte de nuit. Et en fait, c'était une défense maniaque, c'est-à-dire qu'il avait besoin de rester dans la surexcitation, dans la futilité, dans la superficialité, parce que il était explosé de chagrin, il pouvait pas penser ce chagrin. Donc ça veut pas dire que ça les impacte pas, ça veut dire qu'ils n'ont pas encore tous les outils pour nommer et métaboliser ces émotions qui sont très violentes, parce qu'encore une fois, l'adolescence, c'est le moment où on se pose la question du sens, et c'est le moment aussi où on veut le plus se croire immortel. Donc quand la mort arrive, ça vient mettre un coup d'arrêt à cette croyance que tout est possible. Et je crois que pour devenir adulte, on a besoin de passer par une phase où on se dit que tout est possible, parce que sinon c'est trop difficile d'accepter la frustration.
2: Effectivement. Marie-Estelle, en préparant l'émission, vous m'avez dit qu'il faut parler des rites funéraires. Vous dites que pour l'adolescent, le rite funéraire est important. Est-ce que vous pourriez développer ?
1: Oui, je crois que véritablement la civilisation, c'est aussi pouvoir se réunir autour de la perte, autour du défunt, c'est-à-dire donner sépulture et être là dans le rite funéraire, c'est justement inscrire dans la mémoire du groupe, de manière pérenne, la présence de cet absent. C'est-à-dire la vie s'est arrêtée, ça ne veut pas dire que cette personne n'a pas existé, ça ne veut pas dire qu'elle n'a pas laissé des souvenirs dans nos vies, ça ne veut pas dire qu'on n'a rien partagé avec elle, ça ne veut pas dire que l'amour n'a pas eu lieu. Ne pas les faire participer au rituel, par exemple, ne dire non mais écoute, je ne vais pas le faire rentrer de vacances pour enterrer son grand-père qui de toute façon avait 90 ans et qui voyait plus très souvent. Je pense que c'est une erreur d'appréciation. D'abord parce que l'adolescent se culpabiliserait, ensuite parce qu'il se sentirait humilié, en colère et infantilisé qu'on l'ait écarté de ce moment important. Et ensuite parce que c'est un être humain, même si c'est pas encore un adulte, et qu'il a besoin de participer symboliquement dans le groupe à ce moment où chacun a sa place, ceux qui restent ont leur place quel que soit leur âge, les différentes générations s'entourent pour porter ensemble ce chagrin. Ça veut pas dire que chacun a la même peine, que le chagrin se vit de la même manière, se traduit de la même manière, mais en revanche on a une perte commune. Et on est ensemble ici, ce qui est une reconnaissance du fait qu'il est légitime d'être triste. Donc l'adolescent, il a besoin de participer au rite funéraire. Ça veut pas dire le surcharger. Par exemple, on perd sa femme ou son mari et on demande à l'aîné d'organiser la cérémonie religieuse. Bien sûr que non. Mais de l'inclure dans le rite, parce que il en a besoin et que peut-être justement de dire un texte, d'être là, de comprendre l'importance d'être habillé en noir ce jour-là, que tout le monde soit habillé en noir, ça va lui permettre d'inscrire les choses dans quelque chose qui peut être psychisé. C'est pas seulement une rupture brutale de la continuité de la vie, c'est finalement quelque chose qui fait partie de la vie, la perte, et les adultes, le monde adulte a prévu des rites, des symboles, des moments où on se réunit pour partager ensemble cette perte. Donc c'est pas en dehors de la vie, c'est dans la vie. Mmh. Vous voyez ce que je veux dire ?
2: Tout à fait. En revanche, Marie-Estelle Dupont, il ne faut pas considérer l'adolescent comme un adulte.
1: Ben non, je pense que c'est très important à ce moment-là, sinon on est dans la très grande peine d'avoir perdu un enfant, d'avoir perdu son conjoint, de se faire aider par d'autres adultes. L'adolescent ne peut pas porter l'adulte. C'est vraiment le mettre dans la position d'Atlas, vous savez, le dieu qui porte le monde. Mmh. Et il va terriblement se culpabiliser parce que comme il ne peut pas le faire parce que ça n'est pas son rôle, il va se sentir incapable alors qu'il n'est pas incapable. Donc c'est important de lui dire, tu ne peux pas consoler ta maman. Ta maman, elle a perdu son mari. Donc elle est triste d'avoir perdu son mari. Elle est joyeuse que tu sois son fils ou sa fille. Mais en ce moment, la douleur prend le dessus sur la joie. Mais toi, tu ne peux pas la consoler. Ça n'est pas ton rôle. La seule chose que tu peux faire, c'est accepter qu'à certains moments, ta maman, elle a besoin que d'autres adultes soient avec elle, d'aller voir ses amis, d'aller parler peut-être à un psychologue pour être aidée là-dedans. Mais ça n'est pas ton rôle d'être le confident de ton parent. Tu peux seulement accepter cette perte, ne pas fuir le foyer, mais tu ne peux pas faire le travail que ta maman a à faire ou que ton papa a à faire pour vivre en même temps la tristesse du deuil et la joie d'être avec ceux qui restent, d'être avec les autres vivants. Évidemment que c'est très douloureux, parce que tous les parents qui ont perdu un enfant vous diront le plus difficile c'est de rester en vie pour ceux qui restent, mais aucun adolescent, aucune fille aînée, aucun fils aîné ne peut porter la douleur de son parent. C'est pas dans l'ordre des choses.
2: Et qui peut lui dire ça ?
1: C'est un parrain, un tonton, une marraine, un prof. Si vous êtes un adulte qui avait un adolescent en deuil, rappelez-lui d'abord que vous êtes disponible pour l'écouter, parce que peut-être qu'à ce moment-là, papa ou maman n'est pas disponible, il a trop mal, il n'arrive plus à absorber autre chose, mais que vous êtes là, qu'il peut venir dormir à la maison, tu veux venir passer le week-end avec nous, on va voir un match de rugby, tu veux qu'on te prenne une place. Vous amenez l'enfant vers le monde adulte extérieur qui à ce moment-là peut prendre le relais. Et surtout, vous le déculpabilisez. Tu n'es pas responsable de la perte et tu n'es pas responsable de la consolation des autres. Tu peux seulement venir parler de ta peine à toi et ne pas la retourner contre toi. Tu n'es pas responsable que ton ami soit mort dans un accident de voiture. Donc, le retourner contre toi, désinvestir ta vie, rater ton année, te scarifier, ne le ramènera pas. Tu n'as pas ce pouvoir. Et là, on comprend à quel point l'adolescent, il traverse la blessure d'impuissance. Parce que vraiment, pour un adolescent, c'est insupportable d'être impuissant. Il se sent nul. Et je crois qu'on doit entendre la profonde blessure narcissique. Nous, on est adultes. On sait que si on a une amie qui meurt d'un cancer, c'est pas de notre faute. Eux ne le savent pas. Ils veulent être tout puissants. Leur narcissisme est blessé de pas avoir réussi à aider une amie qui était déprimée. Ils sont très inquiets, vous savez, quand ils nous disent « Mais ma copine Mélanie, elle a été hospitalisée parce qu'elle mange plus, etc. » Ils sont profondément affectés. Et je crois que c'est important de leur dire « Tu te sens impuissant. » Mais d'abord, l'affection que tu as pour elle, c'est pas rien. Ça compte pour elle, même si c'est pas assez parce qu'elle va très très mal et qu'elle a besoin de plein d'adultes pour l'aider. Mais surtout, ton rôle, c'est pas de couler avec elle. Tu vas pas la sauver en allant mal à ton tour. Et je crois qu'on doit les entourer, même si c'est peut-être... Ça peut être le prof de piano qui dit ça à son élève, ça peut être, c'est pas forcément des gens de la famille, c'est les adultes autour. C'est pour ça que je crois que dans notre société très individualiste, on oublie qu'en fait, tous les adultes sont un peu responsables de tous les mineurs, en fait.
2: Oui, oui. Marie-Estelle, comment annoncer la mort d'un proche à un ado? Le père est mort, la maman est morte, un ami est décédé, le grand-père, la grand-mère. Quelles sont les précautions à prendre, j'allais dire?

0: dessus, il peut rien en faire en fait. Donc il faut pas attendre. S'il est en vacances à ce moment-là ou en stage à l'étranger, vous le prévenez tout de suite. Parce que les plus grandes colères, les plus grandes rancunes, c'est « elle est morte et on m'a pas prévenue, on me l'a dit, et quand je suis rentrée, elle avait été enterrée et moi j'étais pas là ». Ça, c'est des choses où vraiment ils vous en veulent, ils vous le pardonneront pas en fait. Donc il faut vraiment les prévenir, ne pas vouloir les épargner. C'est pas le moment où on doit essayer de les épargner, des adolescents. On doit être à leur côté dans la souffrance que la réalité de la vie leur fait vivre. On doit pas essayer de leur... édulcorer la brutalité de la mort. Et on y est confronté tôt ou tard. Donc, de toute façon, ils ne pourront pas en faire une épreuve de croissance si vous essayez d'amenuiser les choses. Vous n'êtes pas bien placé pour savoir comment il avait investi cette figure. Peut-être que c'était important pour lui de voir sa grand-mère dans le cercueil avant de fermer le cercueil. Pourquoi vous projetez que ça aurait été traumatisant? A contrario, s'il vous dit « moi je veux garder l'image de papy qui était dans le jardin en train d'utiliser son sécateur pour couper les rosiers », ne l'obligez pas à voir le corps de son grand-père mort. Je crois qu'on doit faire confiance à leur sensibilité et confiance à leurs ressources pour surmonter l'épreuve si on ne leur ment pas sur l'épreuve.
1: Il faut avoir en tête que tout est plus sensible à l'adolescence, tout est plus intense, tout est plus éruptif. Ça, faut l'avoir en tête quand le deuil arrive.
0: Oui, le langage émotionnel de l'adolescent, il n'est pas encore très au point, il n'est pas encore très bien dosé. Une petite frustration, ça peut faire claquer des portes. Et puis, quelque chose de très très grave, ça peut créer un silence total comme s'il ne s'était rien passé. Donc, ils vivent les émotions de manière très intense et certains vont plutôt les exprimer par le repli, le mutisme, lâche-moi, circuler, il n'y a rien à voir, mais je vais très bien, bah, de toute façon elle était vieille ou de toute façon elle était malade, donc c'est pas surprenant. Il va complètement rationaliser, pas vouloir que vous l'approchiez dans sa forteresse. A contrario, il y a des adolescents qui vont exprimer de manière très labile, qui vont pleurer, qui vont pendant 15 jours pas vouloir prendre de petit déjeuner avant de partir en cours parce qu'ils seront, ils vivront très intensément à quel point ils sont bouleversés par cette perte. Et il faut pas essayer d'évaluer le niveau de la douleur. Je crois que dans toutes les modalités d'expression, la douleur est réelle et ils ont simplement besoin qu'on ne réagisse pas comme des idiots, c'est-à-dire qu'on ne fasse pas semblant de ne pas la voir et qu'on dise « écoute, je le vois, t'as pas envie de m'en parler à moi, d'abord il n'y a pas que moi, tu peux peut-être en parler à d'autres personnes et si tu changes d'avis, je suis là, donc là t'as pas envie d'en parler et puis si ce week-end t'as envie d'en parler, je serai encore là. » Mmh. C'est-à-dire vraiment être l'adulte qui tient, qui accepte, mais un mur, ça supporte qu'il y ait des mouvements dans la maison. Donc vous êtes le mur qui tient. À un moment donné, il va vous rejeter, il va vous envoyer bouler. Et puis, vous savez pas pourquoi, le samedi matin, il va s'effondrer en sanglots dans le canapé et il va avoir besoin que vous le preniez dans vos bras et que vous l'écoutiez simplement exprimer son désespoir. Il a pas besoin que vous y répondiez puisque ce qu'il vit à ce moment-là, c'est qu'il est inconsolable. Donc il faut pas essayer de lui dire que c'est pas si grave. Vous pouvez lui dire je vois à quel point tu es inconsolable et je suis à tes côtés aussi longtemps que nécessaire dans ce chagrin que vous partagez plus ou moins selon le degré de proximité que vous aviez avec la personne défunte, évidemment.
1: Vous avez cité dans votre éditorial tout à l'heure, Christophe Fauré, on ne fait pas son deuil, on traverse le deuil et il fait de nous quelqu'un d'un peu différent. On va en parler dans la deuxième partie de l'émission. On parle cet après-midi du deuil chez l'adolescent. On avait voulu faire une émission hier qui englobait l'enfance et l'adolescence. Hein, et vous avez dit, Marie-Estelle Dupont, non, ça, on va la séparer, on va faire... l'enfance, donc ça c'était hier, une émission que vous pouvez retrouver en podcast hein, sur le site Europe 1 ou sur l'application Europe 1 évidemment. Et aujourd'hui on parle spécifiquement de l'adolescence. Il y a tant de choses à dire. Restez bien avec nous sur Europe 1, on se quitte, on fait une petite pause, on va parler du rôle des amis, très important à l'adolescence. On va se demander également comment l'adolescent exprime sa souffrance. On va parler de la différence entre la perte d'un membre de la famille ou la perte d'un ami. Énormément de choses à dire, évidemment. On est ensemble jusqu'à 16h. Restez bien avec nous sur Europe 1, à tout de suite.
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1: Les toutes dernières informations avec vous, Maëva Lamy.
5: À la une, ce vaste coup de filet concernant des violences dans le périscolaire parisien. 16 personnes de l'école Saint-Dominique dans le 7e arrondissement sont en garde à vue d'après le parquet. Il ajoute que les interpellations ont eu lieu pour des faits de nature et de gravité différentes. Ce matin, Emmanuel Grégoire est revenu sur le scandale. Il dit préférer être injuste envers les agents.